0: Si c'était le cas, la demande du Québec de ne pas aller dans le dollar pour dollar généralisé aurait été entendue.
1: Pour l'instant, les contre-tarifs canadiens auraient toutefois un effet quasi nul, selon Christine Fréchette, si Ottawa compense comme prévu les entreprises québécoises qui en souffriront. Ici Sébastien Desrosiers, Radio-Canada, Yamachiche.
2: Aux États-Unis, à trois jours des cérémonies commémoratives des attentats du 11 septembre 2001, le maire de New York, Zoran Mamdani, a rendu public 170 000 pages de documents qui démontrent que les autorités ont menti aux New-Yorkais sur la qualité de l'air dans les mois qui ont suivi l'effondrement des tours jumelles du World Trade Center.
3: More people have died from 9/11 related illnesses than were killed on the day itself.
2: Le maire Mamdani rappelle que plus de gens sont morts au cours des 25 dernières années en raison de la toxicité de l'air lors des attentats eux-mêmes. Près de 50 000 Américains ont reçu un diagnostic de cancer lié aux événements du 11 septembre. Et puis enfin, le président ukrainien Volodymyr Zelensky dit miser sur une reprise des pourparlers avec Moscou dès ce mois-ci. L'objectif est bien sûr de trouver une issue à la guerre en Ukraine au moment où la Russie a repris ses frappes massives après trois jours de trêve à l'occasion de la visite des émissaires américains dans la capitale ukrainienne. Au moins trois personnes ont été tuées et 16 autres ont été blessées. De fortes explosions ont de nouveau retenti ce matin à Kiev. Par ailleurs, Volodymyr Zelensky doit visiter le Canada cette semaine. C'était les informations.
4: Il était le grand timonier, l'autorité morale d'un pays immense qu'il a profondément transformé. Ici Maxime Gauthier. À Aujourd'hui l'histoire, il y a 50 ans, la mort de Mao.
5: Le camarade Mao Zedong, grand dirigeant bien-aimé de notre parti, de notre armée et de notre peuple multinational, grand éducateur des prolétaires et des nations et peuples opprimés du monde, est décédé à Pékin le 9 septembre 1976 à 0h10.
4: L'annonce de la mort de Mao sur les ondes de Radio Pékin en septembre 1976. Mao est mort, finalement, écrivait le magazine Newsweek ce jour-là. Car ce ne fut pas une surprise, le grand timonier était malade depuis des années. Ce qui ne l'a jamais empêché d'intervenir directement dans les affaires de l'État. Car Mao était l'âme de la Chine communiste, l'autorité morale. Mais à sa mort, deux clans se dessinent et les rivalités pour le contrôle du pouvoir seront féroces.
6: À mon avis, Mao Tse-tung était un des géants du 20e siècle, un grand leader, un leader qui, dans un pays qui était sans cesse en proie aux grandes famines, aux grandes inondations, c'est un homme qui a organisé ce pays de 700 ou 800 millions d'habitants, qui lui a donné une structure, qui lui a donné une orientation, qui lui a donné une direction qui fait que maintenant ce pays est un pays stable. Ça ne veut pas dire qu'à l'intérieur du leadership il n'y aura pas des querelles d'influence, mais je pense qu'en ce qui concerne la politique étrangère et en particulier les relations avec le Canada, autant que je puisse penser, ça va continuer en progressant. Depuis que nous avons reconnu le gouvernement de Pékin il y a 5-6 ans, quand Mao Tse-tung et Chou Enlai étaient les dirigeants, nous avons fait des progrès constants dans tous les domaines, économiques, culturels, échanges technologiques et tout le reste. Et je crois que ça va continuer.
4: Réaction de Pierre-Elliott Trudeau, alors Premier ministre du Canada. À la mort du président Mao, c'était en septembre 1976. Alors pour nous en parler, donc, de la mort de Mao, 50 ans plus tard, mon invité Loïc Tassé, les politologues spécialistes de la Chine et de l'Asie, chargé de cours à l'Université de Montréal et également chroniqueur au Journal de Montréal avec nous. Bonjour.
7: Bonjour.
4: Un géant, oui, bien, on l'entendait, certainement un des plus grands leaders du 20e siècle, mais aussi, c'est important de le rappeler, je pense, un dictateur impitoyable.
7: Un dictateur impitoyable qui a tué entre 60 millions et 70 millions de personnes à travers le système des Laogai, qui est l'enfermement des opposants politiques et leur rééducation, à travers le grand bond en avant, qui a été une catastrophe économique, à travers la révolution culturelle, à travers, de manière générale, la persécution de ses opposants politiques. Et ce qu'on entendait tout à l'heure, c'était la parfaite petite

0: propagande du gouvernement chinois. Parce qu'il faut pas oublier que la guerre civile qui a eu lieu avant 1949, qui est l'époque où le Parti communiste a pris le pouvoir avec Mao, mais cette guerre civile, elle était due en grande partie au Parti communiste aussi. Et donc, bien sûr que Mao a fait certaines bonnes choses en éducation, en santé en particulier, mais au total... Après la mort de Mao, quand on va découvrir ce qu'il a fait, on va se rendre compte qu'en réalité, il a fait en sorte que la Chine va stagner pendant au moins 10 ans, si c'est pas 15 ans, 20 ans, il va freiner le développement de la Chine par ses politiques économiques qui sont aberrantes.
1: D'où peut-être les discours, les hommages dithyrambiques, hein, même en Occident, à sa mort en 76. Mais revenons donc sur les principales réalisations. Vous l'avez dit, bon, la longue marche vers Pékin, la création de la République populaire de Chine en 49, la révolution culturelle, le grand bond en avant. On en est où en 1976?
0: Ça va très mal. Ouais. Ça va très très mal. D'ailleurs, on est en pleine révolution culturelle, et ça s'appelle culturelle, mais ça n'a rien de culturel. On détruit tout ce qui est culturel qui datait des temps antiques, parce que c'est féodal, il faut s'en débarrasser. Sinon, c'était bourgeois, il fallait s'en débarrasser aussi. Et donc, la révolution culturelle est responsable de la destruction d'une grande partie de tout le patrimoine culturel chinois. Mais plus que ça, ça va très mal industriellement parlant, parce que Mao, contrairement à ce que souvent on pense, a décentralisé l'économie énormément à partir de 1966. Et donc, il y a eu énormément d'installations qui ont été refaites alors qu'elles n'auraient pas dû l'être, qui ont été dédoublées, avec très peu d'efficacité parce qu'on se méfiait des experts. On envoyait les professeurs, les experts en prison ou travailler dans les champs. Ce qui fait que, par exemple, les barrages ont été très très mal construits. Il a fallu ultérieurement les reconstruire. Mais donc, la production industrielle de la Chine chute. La production agricole de la Chine chute également. Mais la population augmente. Ah oui. Et donc, le pays se trouve dans une position qui est terrible, et n'eût été de Deng Xiaoping qui va arriver après la mort de Mao, enfin qui va vraiment prendre le pouvoir 2 ans après, la Chine aurait probablement connu une révolution qui aurait fait tomber le régime communiste.
1: Oui. Il y a un membre des plus hautes instances du parti, Chen Yun, qui dira de lui, et là je le cite, hein, « Si Mao était mort en 56, ses réalisations auraient été immortelles. Si elle était mort en 66, il aurait été un grand homme. Mais il est mort en 76, hélas, que peut-on dire ?» Donc, on comprend qu'il n'a plus l'aura qu'il avait, puis c'est un homme qui est malade, puis affaibli depuis des années à ce moment-là.
0: Oui, il souffre de la maladie de Charcot. On lui a même pas dit à Mao lui-même, parce qu'on craignait la réaction de Mao, on savait pas très bien comment il allait réagir. Ça, on l'a su en 74. C'est une maladie qui paralyse lentement. À partir de 74, il ne peut presque plus marcher. Mmh. Et tranquillement, il pourra plus parler non plus. Il va parler comme ça. Et finalement, il y a que des infirmières autour de lui qui vont prétendre être capables, d'interpréter ses propos. Oui. Il est lucide, cependant. Il est tout à fait lucide. Mais sa main tremble, il n'arrive plus à écrire. En plus, il fumait comme une cheminée, tellement qu'en 72, quand Nixon va le visiter, on a des photos de ça assez extraordinaires, Nixon est là avec son équipe d'un côté, Mao avec son équipe de l'autre côté, et derrière on voit des plantes vertes. Mais derrière les plantes vertes, ce qu'on ne voit pas, c'est qu'il y a des appareils cardio-respiratoires au cas où Mao ferait... Oui, aurait des problèmes. Et ce sont des appareils, en plus, qui ont été apportés par des Américains. Mais bref, donc, il a des problèmes respiratoires énormes. Et la dernière année, il va faire aussi 3 crises cardiaques en 76. Donc, c'est un homme très, très malade, mais on le cache à la population, et jusqu'à un certain point, on le cache à Mao, on le cache à l'intérieur du parti aussi. Mmh. Il y a finalement très peu de gens qui sont au courant de la maladie de Charcot, de Mao. Il y a bien entendu son équipe proche médicale. Il y a aussi Zhou Enlai qui est premier ministre, Deng Xiaoping qui a été rappelé en 76, et puis il y a un maréchal aussi qui est au courant de l'armée, qui est au courant de ça. Mmh. Mais c'est un secret d'État immense.
1: Ouais, mais pour éviter peut-être les luttes de pouvoir, mais bon, sachant que oui, il est malade, ça commence à s'agiter un petit peu, on imagine, dans les officines du parti. Pourquoi il écarte Deng Xiaoping?
0: Deng Xiaoping, c'est pas exactement lui qui va l'écarter. Il faut comprendre que Deng Xiaoping est protégé par Zhou Enlai. Il a été au début de la révolution culturelle, en 66, il a été envoyé à la campagne, il travaille comme tourneur dans une usine, il craint pour sa vie, il est déjà assez âgé, et en fait il va être rappelé par Zhou Enlai, qui lui-même est malade, qui va mourir d'ailleurs la même année que Mao, en janvier, qui va mourir d'un cancer de la vessie. Mao va lui interdire de se faire soigner d'ailleurs pour le cancer de la vessie.

0: personne qui est exécrée par la population. Mais vraiment exécrée par la population. Elle a fait fermer tous les opéras, tous les théâtres, tous les cinémas ou à peu près. Ne peuvent y jouer que un certain nombre de films qu'elle a elle-même choisis. Elle s'est réservée pour son usage personnel l'immense parc de Beihai au cœur de Pékin. Pourquoi ? Ben pour qu'elle puisse y faire des chevauchées avec ses amis. C'est fermé à toute la population, mais elle a le droit de faire des promenades à cheval.
1: Oui.
0: Bref, elle est détestée et elle sent bien que Deng Xiaoping va mettre fin à la révolution culturelle. Donc, quand Zhou Enlai meurt, Deng Xiaoping perd son protecteur. Et ce qui va se produire, c'est que Jiang Qing donc, et la bande des quatre vont interdire qu'il y ait des funérailles nationales qui soient organisées pour Zhou Enlai. La population n'aime pas du tout cela.
1: Oui.
0: Et donc, en avril, le jour de la fête des morts, la population va descendre dans les rues à la place Tiananmen pour porter des couronnes de fleurs qui célèbrent la vie de Zhou Enlai. Mmh. Il y a beaucoup de gens qui vont là et puis il y a quelques débordements politiques. On sent bien qu'il y a une tension et que la population en général n'est pas très contente de la révolution culturelle et des politiques de Mao en général. Alors là-dessus, la veuve, enfin elle n'est pas encore veuve, la veuve, non, non, la femme
1: la
0: de Mao,
1: veuve,
0: la future veuve, exactement, va tout simplement faire perdre à Deng Xiaoping tous ses postes et va essayer littéralement de le liquider. Il va être protégé par l'armée, il va être placé en résidence surveillée, mais il est écarté du pouvoir parce qu'elle sait très bien que Mao est vieux, qu'il est très malade et qu'il n'en a plus pour longtemps. Et c'est elle, et avec la bande des quatre, qui veulent garder le pouvoir en Chine.
1: Oui. Donc 1976, hein, qui est une grosse année en Chine, parce que bon, non seulement la mort de Zhou Enlai au printemps, puis plus tard celle de Mao, et puis entre les deux, un énorme tremblement de terre, comme si les éléments s'étaient passés.
0: Alors
1: le monde,
0: dans la culture chinoise traditionnelle, ce qui se passe dans le ciel, c'est bouleversements naturels et les bouleversements politiques sont liés dans la vieille culture traditionnelle. Et oui, il y a un immense tremblement de terre. Et pour les Chinois, c'est annonciateur d'un tremblement de terre politique aussi.
1: Ouais. En tout cas, c'est dans ce contexte qu'on annonce quelques semaines plus tard donc la mort de celui qui était encore le grand timonier, la mort qui donne lieu à des obsèques grandioses, la mort de Mao, comme ici, dans les archives de l'INA, en France.
2: On s'incline pendant plusieurs minutes, dans le silence absolu. On ne prononce pas un mot. Le visage de Mao a une expression ferme et sereine. Son corps est recouvert du drapeau rouge chinois. Dans cette grande salle du Palais des Congrès, on dirait que l'histoire s'est arrêtée pendant un moment, que c'est un instant arraché à l'infini, à l'éternité.
1: Donc on entend le côté solennel ici dans les archives de l'INA. Comment on réagit sur le coup à la mort de Mao?
0: Il y a un culte de la personnalité qui est très fort. Et donc, c'est un demi-dieu qui vient de mourir pour une partie de la population. Mais en même temps, je vous ai dit, il y a eu 70 millions de morts.
1: Mmh, oui.
0: Et donc, il y a des gens qui savent très bien ce que Mao a fait, qui ont subi les contre-coups des politiques de Mao. Bien sûr, les gens peuvent pas exprimer de joie du tout. Mais cette joie, elle va s'exprimer un mois plus tard, quand la bande des quatre va être arrêtée.
1: Mmh, oui.
0: Parce que la bande des quatre va finalement être arrêtée par Hua Guofeng, et Deng Xiaoping aussi est derrière ça. Et donc, à ce moment-là, il y a des manifestations de joie énormes dans toute la population. Alors, autant les gens à la mort de Mao, le 9 septembre, vont montrer beaucoup de respect et vont montrer une certaine tristesse même, parce que effectivement, c'était un demi-dieu. Autant, en réalité, lorsque la bande des quatre est arrêtée et qu'on l'annonce au début octobre, parce qu'on l'annoncera pas immédiatement, il va y avoir des effusions de joie partout dans les rues.
1: Oui,
0: c'est les politiques de Mao, en fait, qui sont ici discréditées, toutes les politiques de la révolution culturelle.
1: C'est ça, parce que bon, cette bande des quatre, ils sont notamment, vous l'avez dit, à l'origine, entre autres, de la révolution culturelle, la révolution...
0: C'est Mao qui est à l'origine de ça.
1: Mao qui est à l'origine, mais bon, la bande des quatre, disons, ce sont des tenants de l'orthodoxie.
0: Oui.
1: Révolution qui a fait autour de 3 millions de morts, selon les estimations, sans compter tous les prisonniers, les persécutés, les intellectuels qui étaient particulièrement visés. À ce propos, le témoignage de ces victimes à l'époque, des gardes rouges, reportage de Pierre Nadeau en 1982.
3: Les hommes et les femmes qui dirigent les entreprises ont recommencé à s'intéresser aux normes de production, à trouver des logements pour les ouvriers ou à mille et un autre détail.

0: mais rien ne pourra leur faire oublier leur cauchemar.
1: Durant la révolution culturelle, on m'a promené dans la ville. Certains rebelles de mon usine m'ont couvert la tête d'une cagoule pour que je ne puisse pas voir qui battait. Ils m'ont même brisé les côtes.
0: L'enseignement a repris dans les classes des écoles secondaires où les élèves de nouveau respectent les professeurs. Pour leurs aînés, c'était bien différent au cours de ce long cauchemar.
2: Les étudiants agressaient les enseignants, les battaient. Nous pensions qu'ils voulaient restaurer l'ancien régime.
0: C'est seulement maintenant que l'histoire de la révolution culturelle se révèle.
1: Au début, on avait peut-être de bonnes intentions, mais le résultat n'a pas été bon.
2: Ça va revenir?
1: J'espère que non. Je crois que tout le monde espère que non. Ce n'était pas une révolution, mais une destruction.
3: Pas une révolution, mais une destruction. On est là en 1982, donc quelques années plus tard. Mao ne va jamais reconnaître qu'il a erré en la matière.
4: Surtout pas cette révolution. Et non plus les radicaux qui sont du côté de Mao. Il n'y a pas que la bande des quatre. Il y a plein de gens aussi qui pensent que c'était une excellente chose. Mais les procès en 1980 contre la bande des quatre vont révéler l'horreur de la révolution culturelle. Et il y a beaucoup de gens qui croyaient en la révolution culturelle. Vous aviez en Occident, par exemple, Jean-Paul Sartre, Simone de Beauvoir.
3: Oui, des grands intellectuels qui étaient fascinés.
4: Énormément, des journalistes. Ouais. Et tout le monde se faisait un peu rouler dans la farine, parce qu'en fait, ce à quoi ils assistaient, c'était de véritables mises en scène. On leur présentait qui on voulait bien leur présenter. Et en fait, souvent, ils avaient affaire à des acteurs. Ce qui fait qu'ils comprenaient absolument pas ce qui se passait à l'époque. Il y a guère que Simon Lay, qui, au début des années 70, avec les habits neufs du président Mao, va dénoncer ça, mais il va avoir contre lui toute l'intelligentsia qui ne comprendra pas comment on peut être contre Mao dans ces années-là.
3: Oui, avec aussi bon le grand bond en avant, hein, puis on promet des résultats extraordinaires aussi, puis un progrès extraordinaire.
4: Exactement. Le grand bond en avant était une catastrophe économique qui a mené à la famine et qui a tué des dizaines de millions de personnes, bien entendu.
3: Ouais. Bon, l'arrestation en tout cas de la bande des quatre, on peut dire que ça marque certainement la fin officielle de la révolution culturelle, oui. Même s'ils n'étaient pas seuls les quatre, hein, ce sont des, il y a eu beaucoup de gens qui en ont fait la promotion, mais dans ce fameux procès historique, les quatre seront condamnés donc l'ancienne femme de Mao dont on parlait, condamnée à mort dans un premier temps, puis par la suite, bon, elle va faire de la prison.
4: À vie.
5: Le procès aura duré 2 mois et 5 jours.
6: Angela.
5: Enfin, il va passer à la lecture des condamnations, en commençant par Tianqing. Elle est condamnée à mort avec 2 ans de sursis. Elle lui répond « Vive la révolution !» Avec une violence inouïe, on lui met les menottes. Est-elle si dangereuse? Même procédé pour Tianqing Chao. Et même condamnation. Mais pourquoi tant d'acharnement? Comment pourrait-il se défendre? Les 2 autres membres de la bande des quatre sont condamnés, l'un à 20 ans de prison, l'autre à perpétuité. Les condamnations prononcées par la cour spéciale ne sont pas susceptibles d'appel. Tianqing est donc condamné à mort avec 2 ans de sursis. Aux yeux de la loi et selon la terminologie officielle, Tianqing peut échapper à la mort si au bout de 2 ans, elle se conduit bien. Tianqing peut échapper à la mort si elle accepte de se repentir. Alors d'une part, en fonction de tout ce que nous avons vu pendant ce procès, en fonction de toute son attitude, faite de fierté, de courage, il est fort peu probable que Tianqing, comme le dit la loi, accepte de se repentir.
3: Mais elle va effectivement échapper à la mort, faire plutôt de la prison à vie. C'était le 25 janvier 81 sur Antenne 2 en France, ce fameux procès historique de la bande des quatre. On est en 81, donc quelques années après la mort de Mao. À ce moment-là, déjà, la Chine est passée à autre chose.
4: Oui, la Chine s'est modernisée grâce à Deng Xiaoping. Elle a modernisé son agriculture, son armée, l'éducation avec la science et la technologie et l'industrie aussi. Et elle va devenir, elle est sur un tremplin qui va la mener à ce qu'elle est aujourd'hui, c'est-à-dire en parité de pouvoir d'achat, la première puissance au monde. Et ça, c'est vraiment grâce à Deng Xiaoping. Mais il faut bien remarquer que pendant ce procès de la bande des quatre, on n'attaque pas vraiment Mao directement.

0: Exactement.
1: Mmh.
0: Et ça, c'est en fait, semble-t-il, un pacte qui a été passé entre Deng Xiaoping, avec ses réformistes, et les staliniens, les maoïstes, qui vont le laisser tranquille, pourvu qu'il n'attaque pas Mao, qu'il n'attaque pas l'image qu'on a de Mao. Mmh. Et donc, à ce moment-là, ils vont le soutenir, Deng Xiaoping, dans ses réformes. Et jusqu'à maintenant, la période de la révolution culturelle, et même après 1956, est assez peu enseignée à l'école. Les Chinois savent pas vraiment ce qui s'est passé. On ne veut pas ternir toujours l'image de Mao, ça reste encore.
1: Oui, mais est-ce que, parce que bon, vous avez mentionné Staline, on sait qu'en URSS, il y a eu une période de déstalinisation. Oui. Est-ce qu'il y a eu une période similaire de démaoïsation en Chine?
0: Eh bien, après la déstalinisation, on a essayé de faire la même chose en Chine.
1: Oui.
0: Ça n'a pas du tout marché parce que Mao voulait remplacer Staline. D'abord qu'il avait Staline comme exemple, et il voulait le remplacer aussi dans l'ordre socialiste mondial, à la tête des pays socialistes. Et en fait, ce qui s'est produit, c'est que Mao a cessé de suivre l'orthodoxie stalinienne, les plans quinquennaux, vous savez, où tout est prévu jusqu'au moindre clou pendant 5 ans. Et il s'est détaché complètement de ça avec une politique économique qui disait qu'en fait, les masses populaires pouvaient tout faire et qu'il fallait libérer simplement les forces des masses pour qu'elles puissent tout faire. D'où, par exemple, le grand bond en avant. Mais ça a créé des catastrophes parce qu'on peut pas tout faire sans avoir des experts, sans avoir des gens qui savent ce qu'ils font. Ça a créé des catastrophes. Et il a repris ça avec la révolution culturelle en 1966 parce que il avait été écarté du pouvoir au début des années 60 et surtout de toutes les décisions économiques au début des années 60. Et donc, lui a fait, si vous voulez, une espèce de coup d'État et il a limogé, il a renvoyé tous ses opposants politiques et il a repris les pleins pouvoirs en 1966. Et c'est ça qui a lancé la révolution culturelle. Mais ça, ce n'est pas expliqué en Chine. On ne le dit pas parce que le Parti communiste ne peut pas se tromper. Parce que Mao reste un héros national et qu'on ne peut pas entacher son image.
1: Encore aujourd'hui?
0: Ah oui.
1: Donc, comment il est perçu aujourd'hui?
0: Oh, il est très bien vu, Mao. Il est étudié. Il est étudié dans les écoles, partout. Il est étudié pour ce qu'il a fait de bien, c'est-à-dire en passant sous silence toutes ces exactions, tous ces massacres d'opposants, y compris à l'intérieur du Parti communiste chinois, y compris à l'intérieur de la Grande Marche, il y a une vision très très idyllique de Mao. Mmh. Mais on parle pas trop de la révolution culturelle, on parle pas trop du grand bond en avant parce que c'est absolument injustifiable. Et donc Mao a un statut. Dans certains endroits, il est prié depuis des années. Il y a des gens qui vont dans des temples et on y trouve des images, des statues de Mao. Et Mao est en voie d'être déifié d'une certaine manière.
1: Ouais, carrément.
0: Disons que ça devient un saint pour nous des équivalents.
1: Ouais. Bah, en tout cas, à l'époque, coup de tonnerre. Hein, il y a 50 ans, quand on regarde les journaux de l'époque, hein, c'était évidemment partout un des grands leaders du 20e siècle. Mais on le dit aussi, un des pires dictateur, hein, qui est mort en 1976. Mon invité, Loïc Tassé, il est politologue spécialiste de la Chine et de l'Asie, chargé de cours à l'Université de Montréal et chroniqueur également au Journal de Montréal. Merci beaucoup d'avoir été là.
0: Toujours un plaisir.
1: Merci également à toute l'équipe d'Aujourd'hui l'Histoire. Ici Maxime Coutier. Là-dessus, bonne soirée. À une prochaine. Au revoir.

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6: L'affaire, c'est que l'avantage de pas avoir de clé,
7: ouais,
6: puis que tout soit...

0: sur l'Internet, là, mm-hmm. en tout cas électronique, là, qui appelle,
1: ouais.
0: c'est que t'as besoin jamais de rien. Tu comprends?
1: Vous partez
0: tu sors de chez vous de ton téléphone, puis c'est ça.
2: Fait que, là, c'est pratique pour les enfants aussi, parce qu'ils n'ont pas besoin d'avoir une petite clé dans
0: exact,
2: le cou.
0: Exact, exact, exact.
1: Les affaires intimidées à l'école, là, parce qu'on dit clé dans le cou.
0: Exact, c'est tout ça en même temps. Fait que, non. Puis là, ben, depuis que je suis déménagé, j'ai pas réinstallé mes affaires électroniques. Là. Fait que, sont dans mon tiroir. Fait que là, j'ai des clés. Je peux pas vous dire à quel point c'est une grande déception.
1: Ah, vraiment?
0: Avant, hein? je donnais juste un code.
2: Il me semble que vous avez un gros trousseau de clés aussi. Là. Vous avez pas un gros trousseau de clés?
0: Ben, c'est ça. Ben, c'est ma vie a changé. Puis, dans ce trousseau de clés-là, il y a les clés, parce que c'est ça. Vous savez, j'ai déménagé tout près de chez ma mère.
1: Ah!
0: Et ma mère m'a donné accès à toutes ses portes. Puis, il y en a plus qu'on pense parce que ma mère vit avec ma sœur. Fait que là, j'ai la porte de devant de ma mère, la porte de devant de ma sœur, la porte de derrière du rez-de-chaussée, ça fait 3. Il y a la porte de derrière de la remise, en fait, de l'accès à la ruelle, ça fait 4. Fait que ça, c'est 4 clés pour une seule maison, qui n'est pas la mienne, en passant.
2: À quelle fréquence vous utilisez ces clés-là?
0: Surprenamment beaucoup.
2: Ah ouais?
0: Oui, parce que c'est aussi mon garage maintenant, parce que, tu sais, comme j'ai moins de place, fait que là, je droppe mes affaires-là, puis il y a la clé de la maison. Alors, en tout cas, tout ça pour dire que c'est, je suis rendu avec des clés.
1: Ben oui, mon Dieu, concierge.
0: Ça m'insulte bien raide, ça. Oh, oui.
1: D'accord.
0: Donc, ça, c'est fait. Tout ça pour dire que là, ma maison n'était pas barrée. Mais là, on est dans le prologue. Ça sera pas écouté avant 2h30. Et à peu près 2h30, ça va être barré. Ça me dérange pas de le dire, là. En ce moment, on est entre deux. Alors, je le dis, là.
1: D'accord.
0: Et puis, si je me fais voler en ce moment, c'est ceux qui sont à la mise en onde de Radio-Canada qui écoutent. Alors, je suis capable de les pointer. Ça me surprendrait pas. Il y a Pierre qui est sur le bord de prendre sa retraite.
1: Il pourrait se permettre.
0: Ça me surprendrait pas qu'il aille faire un petit tour, qu'il appelle des gens. En tout cas, bon, ça, c'est dit. Attendez, on passe une feuille ici. Peux-tu demander à Magali si elle a une gig cette semaine? Est-ce que t'as une gig cette semaine, Magali?
1: Oh oui, j'ai extrêmement une gig cette semaine. Ouais. Donc, vendredi à 20h à la salle Fenplast à Longueuil, je fais
0: la
1: mon heure.
0: La salle quoi?
1: La salle Fenplast, comme les portes et fenêtres.
0: Ah oui?
1: Ben, oui, comme on dit, où ils donnent de l'argent à une salle.
0: Ce serait plate qu'ils en soivent en plus.
1: Oui, ça serait... Ouais,
0: exact. Dans la salle Fenplast.
1: Oui, de Longueuil, je fais mon heure et je vous dirais, tu sais, le 11 septembre, c'est rare que les gens rient. Alors, j'aimerais peut-être permettre aux gens d'effacer les souvenirs d'il y a 25 ans et de passer
0: une
1: belle soirée. Oui, ensemble, les billets sont en vente sur le site.
0: Puis les femmes de la journée vous aiment. Alors,
1: Oui, et savez-vous à quel point?
0: Non, mais ça dépend. Là.
1: Ben, la semaine passée, je suis allée voir un spectacle d'humour.
0: Arrêtez donc!
1: D'une humoriste américaine. Mille excuses pour
0: j'espère
1: ça.
0: En tout cas,
1: c'est...
0: Et
1: derrière moi, il y a eu 3 individus qui sont venus se placer, des francophones. C'était très rare dans la soirée.
0: Ben, mon Dieu, j'avoue.
1: Et ils se sont mis à parler de la journée est encore jeune. Ils disaient à quel point ils étaient contents que ça avait recommencé. Et là, ils ont dit, Magali Saint-Vincent est là, est revenue. Puis aussi, le petit Laurent, là, il est bien drôle. Puis ils disaient qu'ils aimaient beaucoup les épilogues. Donc, on devrait continuer. Oui,
0: est-ce
1: vraiment.
0: Que vous êtes retourné à ma pour dire, c'est moi, Magali Saint-Vincent.
1: J'ai pas osé.
0: Ah, vous auriez dû faire une blague.
1: Non, ah, oui? j'ai pas été capable.
0: J'aurais dû
1: vous
0: retourner et dire, c'est moi, Simon-Olivier Lorange. Là, il y aurait pas tant
1: J'aurais dû, mais non, j'ai figé là parce que je me disais, mon Dieu, imaginez s'ils disaient, on a Magali Saint-Vincent, la maudite, tu sais, comme
0: Pierre. Non, mais.
1: Je me disais, on a une heure et quart à faire assis un peu.
0: Je comprends. Mais en même temps, tu sais. Ah, mais je suis très content que vous. Merci pour ça.
1: Ça
0: fait plaisir d'être de retour en onde. Il nous reste encore une couple de semaines, là, avant.
1: Quelques-unes.
0: Avant l'été. En attendant, bon, pour ça, évidemment, les gens me m'écrivent. Là, des nouvelles de Céline. J'en ai quelques-unes. Ben oui, je fais toujours les semaines. Là. Ça approche dans le premier spectacle.
1: Oui.
0: Ça approche à grands pas. Et moi, je suis ce que Sophie Desrochers fait. Fait à Paris. Elle est allée, vous savez, hein, qu'Olivier nous en avait parlé un peu. Là.
1: Oui.
0: Elle est allée se promener là, pour voir qu'est-ce qui se passait à Céline Mania. Ça, c'est Paris. Et en fait, c'est Dion Mania qu'elle appelle ça.
1: Okay.
0: Elle est allée se promener. Il y a beaucoup de choses, hein, paraît-il. Tu peux acheter des macarons. Une petite boîte de macarons pour
1: Les macarons
0: Céline.
1: Même, je pensais à des macarons qu'on pine.
0: Oh, il doit sûrement avoir des macarons pines aussi, là. C'est juste que ceux-là se mangent moins bien. Il y a plein de choses à acheter. Paraît-il que Céline, c'est vers 18h, là, on l'apprenait hier, c'est vers 18h qu'elle sort, de son
1: hôtel.
0: Oui, elle
1: sort beaucoup, hein.
0: Oui, là, ça fait longtemps qu'elle n'est pas sortie, là. La dernière sortie, paraît-il, là, que ça a été un court bain de foule. Alors, mais elle, les gens trouvent qu'elle n'a pas l'air si en santé que ça. Alors après ça, bon.
1: C'est sûr.
2: Sophie Durocher a fait aussi, elle a fait un direct à Salut Bonjour pour parler de Céline, puis elle a été interrompue par la sécurité des Galeries Lafayette qui ont dit ça. T'as pas le droit de faire ça ici, madame.
0: Ben oui, mais ils savaient pas que c'était la femme de Richard Martineau, s'il l'avait su.
2: C'est ça, la
0: faut le dire, ces choses-là, avant de commencer les directs.
1: Trouvez-vous que un des jumeaux de Céline ressemble beaucoup à Céline lorsqu'elle a chanté pour le pape?
0: Oui, ben c'est ça. C'est un peu, je m'en allais là, parce que vous savez, ben moi j'aime beaucoup là, le Journal de Montréal et le sac de chips et tout, ses affiliés, il y en a plusieurs.
1: Oui.
0: Et les gens peinent à croire, ça c'est un titre, peinent à croire que les jumeaux de Céline n'ont que 15 ans. Et là,

0: On a vu des photos et c'est embêtant. Parce que ça va entre Céline Dion jeune qui chante pour le pape.
1: Exact.
0: Et mon Dieu, le dirigeant de l'Arabie Saoudite. Fait que là, on est vraiment comme. C'est un
2: range. Ils ont l'air d'avoir plus ou moins que 15 ans.
0: Ils ont l'air
1: entre
0: d'avoir.
1: Entre 15 et 45.
0: Ouais, entre 15 et fin quarantaine.
1: Ouais.
0: Ouais.
1: C'est vraiment.
0: Le range est spécial. Puis allez voir. Écoutez, je sais pas quoi dire, sinon que.
1: Ben, les gens, ils sont forts.
0: Ouais,
1: moi, c'est ça qui me fascine, là, vraiment.
0: Ben, les gens, ils sont forts de qui, là? Parce que là, on dirait qu'il y en a une qui ressemble à. Qui ressemble à Céline, un qui ressemble à peut-être René.
1: Ben, c'est ça que je trouve beau, on dirait. C'est que je me dis, mon Dieu, ils ont vraiment partagé ça égal, tu sais, c'est beau.
0: Ils sont pas plates, là.
1: Non,
0: t'sais, t'y rencontres pas, puis tu fais comme, ah, ça va être plate.
1: Non.
2: Ben, là, j'imagine, là.
0: Ben, non, quand même. Oui, non, mais je sais pas parce que t'as de l'argent que t'es intéressant. C'est juste la face qui fait que ça n'a pas de la plate. Je suis pour vrai, j'ai l'impression que tu peux passer de. En tout cas. On laisse les gens décider. Justine Fréchette veut maintenant encourager les Québécois à acheter davantage Québécois avec un plan de 1,5 milliard pour stimuler l'achat local. Le terroir au service de la guerre. Une tarte au bleu à la fois, les chums. Merci, merci,
1: Magali.
0: C'est très gentil. Vous écoutez, la journée est encore jeune sur ici, première. C'est vrai, 1,5 milliard d'investissement. On veut acheter local. Ben, c'est le début des tarifs. On attend le retour de Donald Trump et on est extrêmement excités. On regarde ça. Évidemment, on a tous un peu peur de savoir ce qui va se passer. Magali Saint-Vincent, la première. Vous me parlez de votre anxiété sur les tarifs. Ben oui, non, je sais. Et, est-ce que ça va être Bombardier qui va écoper? Est-ce que ça va être l'alcool canadien? On le sait pas. Tout est sur la table, mais on est extrêmement excités parce que c'est un peu comme un jeu vidéo. J'ai l'impression, évidemment, il y a des gens qui, il y a l'économie qui va probablement souffrir, mais on est tous derrière Mark Carney, comme disait Olivier, il y a son chandail d'ailleurs.
1: Oui.
0: Votre beau chandail de Mark Carney.
2: Des Rolling Stones.
0: Ben, ça me fait penser à Mark Carney.
2: Ah oui, tout nous fait penser. Il a travaillé à Londres.
1: Voilà.
0: Voilà.
2: Oui.
0: Un puissant. Merci beaucoup, Olivier.
3: Olivier. Nickel.
0: Qu'est-ce qui s'est passé, Olivier?
2: Ben, beaucoup de grands enjeux dans cette campagne électorale, mais il y a d'autres personnes plus intelligentes que moi qui vont vous en parler. Alors, je me concentre sur les petits enjeux, comme la présentation du candidat caquiste Jean Lacroix qui a expliqué comment il a été recruté.
4: Je vais vous amener avec moi.
0: Ah, voyons.
4: Dans ce fameux téléphone que j'ai eu de Christine, qui va comme suit. Bonjour, Jean. Te rappelles-tu, on a travaillé ensemble sur le dossier d'accueil des déchets de Richebourg. La magie venait d'opérer.
2: Ça a l'air que Disney songe même à faire un film basé sur cet appel téléphonique-là, tellement c'était magique, parce que rien ne dit magie électorale comme le ramassage des vidanges. Faut dire que M. Lacroix, il est quand même doué pour le bonheur.
4: Évidemment, les remerciements ont été donnés beaucoup par celle que je vais remplacer, un petit soulier, mais tellement de beaux souliers que je vais prendre avec bonheur. Je suis enrobé de bonheur.
0: J'allais dire que c'est comme l'histoire de Céline Dion, mais de Cendrillon, en fait, c'est ça. Ouais,
2: pas la même chose, parce qu'il succède à Madame Fréchette dans le comté de Saint-Guinée.
5: Des petits souliers.
2: Des petits souliers.
1: Enrobé
2: de bonheur, comme les petites amandes enrobées dans le chocolat. Ça,
0: c'est du bonheur. C'est très calorique, ça.
2: C'est pour ça que j'ai mal au ventre quand j'en mange.
0: Ben oui, il faut trop faire ça. Mais vous avez le
2: dents sucrées?
0: Non, vous avez un problème d'intestin, puis colon irritable, puis toutes les affaires d'estomac qui fonctionnent
2: tout
0: pas.
2: Tout
0: pas
2: tout
1: vous,
2: ça,
1: oui.
0: Non, c'est l'enfant.
2: Monsieur Lacroix qui a expliqué aux journalistes pourquoi il se lance en politique.
4: Il y a deux questions qu'on pose toujours. Pourquoi la politique maintenant?
0: Ouais.
4: Et pourquoi l'équipe Fréchette? Je vous dirais.
0: OK.
4: Et ça commence bien, hein. J'ai comme un blanc, là. J'avais comme une enlignement, puis je voulais le faire.
2: C'est des choses qui arrivent, tellement enrobé de bonheur qui en perd ses mots. Du côté du PCQ, en point de presse, un jeu.
0: Il sera pas pressé jamais, lui, hein.
1: Non.
2: Ouais, il est touchant.
0: Ouais.
2: Du côté du PCQ,
0: en point de presse. Faut se dépêcher, régler le dossier. Oui.
1: Mais.
0: Ça s'en vient.
2: Ouais. J'aimerais pas ça. J'aimerais pas ça en période de questions, moi, à l'Assemblée nationale.
0: Ben non, juste, ben, vous pensez juste à vous.
2: Ben oui. Du côté du PCQ, en point de presse, un journaliste, au téléphone a demandé à la candidate Marie-Josée Hélie si elle avait évolué par rapport à ses propos passés sur les vaccins, hein, disant entre autres en 2022 que faire vacciner toute la population de force, c'était génocidaire. Elle en est très fière.
6: Est-ce que vous, votre pensée concernant la vaccination a évolué depuis 2022, depuis la pandémie, Madame Hélie?
7: Je pose des questions, même quand ça dérange.
0: Ah voilà.
7: J'en ai posé en 2022. Quand c'était le temps d'en poser, j'en suis très fière aujourd'hui. Je pense que les Québécois sont tannés d'avoir des plantes vertes à l'Assemblée nationale. Je vais continuer, de poser des questions. Par exemple,

0: exemple. Comment se fait-il qu'au Québec, on est en train de s'appauvrir?
1: Bon, là, à continuer ouais. comme ça, en énumérant toutes les questions qu'elle poserait pour justement éviter de répondre à la question. Il me semble que c'est pas tout à fait une question, par contre, dire faire vacciner toute la population de force, c'est génocidaire. Ça me semble être plus une affirmation.
2: Mais et ça
1: c'est
2: dépend si on, le dit, comment, si on le dit comme ouais. faire vacciner la population, c'est génocidaire.
0: Ouais.
1: C'était pas de main. Okay. Et c'est drôle, mais moi, entre quelqu'un qui dit que les vaccins, c'est génocidaire et une fougère, j'aurais tendance à choisir la plante verte. Au moins, elle participerait à la photosynthèse, si ça existe. Du côté des libéraux, notre ami Patrick Masbourian recevait Charles Milliard hier matin. Il a fait écouter un extrait.
3: C'est une façon pour Christine Fréchette d'instrumentaliser la crise tarifaire avec les États-Unis. Réplique ici de Yann Lafrenière.
4: Je suis un ancien raton. Alors j'ai envie de vous dire, bienvenue dans ma garderie.
2: Ça fait le pas,
3: on
2: n'a
3: pas le bon extrait, donc c'est, ça aurait pu être une réponse.
1: Ça aurait pu. Non, Yann Lafrenière n'est pas un ancien raton, c'est un ancien poulet. Ceci dit, Charles Milliard a décidé de montrer qu'il était proche du peuple en faisant une vidéo pour parler de son sport préféré.
5: Oui. Vous savez probablement pas, mais un de mes sports préférés, c'est le curling.
1: Comment? Quand même plus terre à terre que le polo. Donc, on va voir si ça va l'aider à balayer les scandales sous le tapis.
2: Je vous remercie, Olivier.
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0: Oh, ouais. Oh, c'est dans mes cordes, c'est dans mes cordes.
2: Magali, pareil, vous faites du pouce sur la tique de Patrick Lagacé ce matin, là, qui était bien fâché.
0: Il était bien fâché, mais moi, je suis pas fâché, je suis confuse, en fait. Okay, parce d'accord. que dans une vingtaine de jours, Montréal reçoit les championnats du monde route UCI, qui, paraîtra-t'il, sur le site Internet, qui est pas super beau en passant, sera le plus grand événement sportif que Montréal aura accueilli après les Jeux olympiques.
2: C'est vrai?
0: Vous y croyez, vous?
2: Ah, ben absolument.
0: Moi, j'en doute.
2: Ah,
0: oui, j'ai l'impression que les Olympiques ont mobilisé un peu plus la communauté là, que ce championnat-là, parce que moi, à date, on m'a pas encore appelé pour être une hôtesse, hein, comme Lisa Frula avait été appelée pour être hôtesse. Oui, saviez-vous, Amanda, elle avait faim, puis un Olympien russe qui a donné une pomme. En tout cas, c'est pas bon. Moi, j'aimerais ça vivre une expérience comme ça, puis j'adore le vélo. En plus, moi, mon vélo, il est bleu, lourd, électrique, c'est un Bixi. J'adore les casques de compétition aussi, qui font comme un peu avatar, là, et j'adore les quadriceps et la dope. Plus sérieux, j'adore le vélo, donc plus sérieusement, tous les étés, moi, quand j'étais jeune, je me réveillais le matin pour regarder le Tour de France.
2: Bon.
0: Oh, j'adorais ça avec les paysages pittoresques, là, comme Saint-Vulbas. Le village à côté, c'est Plot-et-Haute. Il y a Valrogue, il y a aussi Col de la Couillole.
2: Ça, je sais c'est quoi,
0: Vous savez c'est quoi ça? Ok, cool. Le tour qu'on accueille, nous, va passer par Brossard, Carignan et le pont Champlain. Alors, je vais rester couché. Ce qui me titille le plus, moi, de ce championnat du monde route UCI, c'est que premièrement, j'aurais pris une préposition de plus dans le titre. J'aurais appelé ça championnat du monde sur route UCI. Pourquoi on
2: y en a pas? Ben, c'est parce que faut savoir, UCI, c'est l'Union cycliste internationale. Ça reste quand même une organisation internationale, mais le français a comme un petit peu pris le bord avec le temps, même si, tu sais, vous savez, quand c'est
0: Ah, ben, je suis contente que vous dites ça, parce que ça apparaît sur le site Internet, encore une fois. Plusieurs artères importantes hors de la ville vont être barrées durant un mois. Un mois. Pour les aficionados de vélo, ça, c'est pas un café, c'est des quelqu'un. C'est un championnat du monde route. Et pour les autres, c'est un escape game.
2: Oui, c'est vrai.
0: La mairesse a même été la reine de l'espoir dans ses propos en disant que le prochain mois va être l'enfer.
2: Ouais.
0: Alors que Valérie Plante, elle nous disait que le vélo à Montréal, c'était le rêve.
2: La pognez-vous? Ah, voilà.
0: Merci. En tout cas, à l'écrit, t'es meilleur. Mais c'est pas grave. Puisque je vous ai avec moi, JP, et que vous avez un podcast là, sur la vélocité intitulé « Entre la Seine et l'hôpital », je crois.
2: Exactement, oui.
0: J'avais envie de vous permettre de parler vélo avec des codes d'écoute sur une radio publique et non sur YouTube. Donc, j'ai des questions pour vous. Oh mon Dieu, c'est tellement protéiforme. Là. Protéiforme, c'est votre ancien, c'est un laboratoire de 2016 avec Fred Savard, trouvez-vous?
2: Oui,
0: exact. OK, première question. Croyez-vous que Soraya Martinez-Ferrada est en paix d'accueillir le championnat du monde?
2: Je pense que oui.
0: C'est pas comme une vieille idée de Valérie Plante?
2: C'est sûr que c'est une vieille idée, mais je pense que l'administration Ferrada, pardon, mon Dieu.
0: Oh.
2: C'est un mix de
0: Mercedes. Ouais. C'est spécial.
2: Je pense qu'ils sont là-dessus, là, quand même, là.
0: Elle est contente de recevoir?
2: Oui, ben, comme on est content de recevoir, un beau cadeau à sa fête, là, tel un bon d'achat.
0: OK. Ah ouais, oui, c'est ça. OK, je comprends. Je comprends.
2: On n'est pas déçu.
0: Mais c'est pas complet.
2: Ben, c'est quand même, c'est
0: comme
2: ça.
0: Cadeau. OK, ouais. Je comprends. Je sais pas si vous pensiez faire un épisode de votre podcast Entre le sol et le gobelet, là, mais je veux pas vous voler votre contenu, mais j'aimerais qu'on réponde à la question pour qu'on puisse bien regarder le vélo quand ça passera. Est-ce qu'on aura la chance de voir courir des équipes d'envergure comme le Tour de France, telles que Quick-Step d'Avitama, Neuchâtel Euskadi ou Brioche la Boulangère? Ou...
2: Ça, c'est très drôle parce que c'est des vieilles équipes qui ont existé quand
0: c'est
2: même.
0: C'est des équipes que je me rappelais d'eux en 2004.
2: C'est toutes les meilleures. Tous les meilleurs au monde vont être là.
0: Mais est-ce qu'ils concourent en équipe ou ils concourent toujours seuls?
2: En national, parce que c'est les championnats du monde, donc c'est les équipes nationales. Fait que t'as le Canada, t'as par exemple la Slovénie, ben là il y aura pas Tadej Pogacar parce que il s'est blessé. Mais l'équipe de la Belgique, grosse équipe.
0: Ah oui. Celle qu'on suit le plus.
2: Ah oui, eux ils ont de grandes chances là. Ah ouais, non, ça va être quelque chose.
0: Mon Dieu, ok, vous commencez à mettre les frissons.
2: Non, ça va être vraiment, vraiment excitant. Là.
0: Génial. Puis ben c'est ça ma dernière question, vous y avez répondu. C'était Gachar ou Pogacar? Pogacar.
2: Pogacar.
0: Ils sont pas là. Hein? Non. Il y a la tête cassée, c'est ça?
2: Il y a beaucoup de choses. Ah ben, il y a la clavicule cassée à trois endroits, il paraît.
0: Ah, oh, mon Dieu.
2: Hey, ça, c'est un petit os à être cassé à trois places.
0: Oui, c'est ça.
2: Ouais, ouais.
0: On lui souhaite bonne chance.
2: Ouais, absolument.
0: Est-ce qu'il va repédaler?
2: Dans sa vie?
0: Ouais.
2: Oui. Oui, il va donner le temps que ça se
0: prépare,
2: mais il va être de retour, là.
0: Ah, comme c'était un bon épisode d'Entre le poivre et la pétale, Jean-Philippe. Merci infiniment. Je saurai comment discuter avec les gens en lycra que je croiserai dans les cafés.
2: Il y a des chances que vous me croisez habillé comme ça. Merci beaucoup.
0: Génial.
2: Merci, Magali.
7: Les tiers parties.
2: Les quoi?
1: Les tiers partis.
2: Ah!
1: Ouais, parce qu'on parle beaucoup des principaux partis dans cette campagne-ci, mais il y a aussi des partis méconnus ou des candidats indépendants qui sont quand même assez intéressants. Je pense à Gilles Brodeur qui se présente dans Masquinongé. Lui, il est très pro-vaccin. Il parle beaucoup de vaccins positivement sur Facebook. Et il y a un diagnostic de HPI, là, haut potentiel intellectuel. D'ailleurs, il propose qu'on exige un test de QI aux candidats et que les résultats soient rendus publics avant l'élection.
2: Wow!
1: Ouais.
2: Ben, mais, j'ai pas l'idée.
1: En attendant, il y a surtout de la misère avec ses pancartes.
8: Bonjour, mon nom est Gilles Brodeur, je suis candidat indépendant. En fait, je suis le seul candidat indépendant dans la circonscription de Masquinongé. Derrière moi, je me suis fait voler une pancarte électorale vers le 30 août par un SUV noir. J'aimerais savoir si vous pouvez identifier le véhicule.
1: Oui, 200 piastres quand même.
2: On n'est pas tous HPI, là. On n'est pas capable de comprendre ce qu'il dit.
1: Ben, c'est sûr qu'il était dans un drôle de spot pour faire une vidéo. Mais ça risque d'écouter cher parce que deux jours plus tard, rebelote.
8: Je suis présentement devant le IGA de la municipalité de Pointe-du-Lac pour rapporter le fait que j'ai été volé toutes mes pancartes électorales dans la municipalité de Pointe-du-Lac, Masquinongé, sauf une, en face de chez mes parents. Je vous invite à communiquer avec moi pour... bien garder la démocratie. Je suis Gilles Brodeur, gardien de la démocratie.
1: Oui, garder la démocratie, ça commence évidemment par garder les pancartes. Si vous avez des infos, écrivez-nous. On ne dirait pas non, nous, à 200$, peut-être pour acheter des attivants à Nathalie Petrovski. sinon, ce matin, Radio-Canada nous parlait d'un nouveau parti officiellement reconnu, Osons Québec. C'est un parti mené par Martin Charron, qui est un ancien candidat conservateur au fédéral. Et comme le parti là, du gars des armoires 999, là, il préconise la démocratie directe.
9: On a un credo, en fait, je vais en profiter pour vous parler de ça. Nous, quand on fait quelque chose, on se pose toujours la question, est-ce qu'on est en train de réfléchir, de construire, de penser, d'écrire, est-ce que c'est bon pour le citoyen? Si c'est pas bon pour le citoyen, on le fait pas, on fait autre chose, on trouve une autre manière.
1: Si c'est pas bon pour le citoyen, on le fait pas. Une stratégie de rupture, comme on dit, c'est vraiment révolutionnaire. Là, il a fait sa vidéo, lui, de 16 minutes sur le bord d'une autoroute, ce qui est pas... c'est un petit peu tannant quand il parle des tarifs de Trump.
9: Nous, ce qu'on a fait avant même de se présenter à vous aujourd'hui, à cause des délais, là, on était un peu pris par le temps, donc il fallait quand même agir, parce qu'on avait une solution à proposer aux Canadiens. Donc, on a une solution à vous proposer pour se protéger comme Canadien.
1: Le ton sonnait très solennel, mais le décor sonnait comme un gars qui attend le CAA dans une halte routière. Mais ce sont pas les 18 roues qui passaient qui en sont venus à bout.
9: Je vous expliquerai dans les prochains jours ces mesures-là. Et je vais me permettre de faire des conférences de presse aussi. On va lancer le parti. Et moi, je vais rentrer parce qu'il y a beaucoup de moustiques ici, par ici. Donc, je vous invite à vous joindre à nous.
1: Donc, joignez-vous à nous, mais n'oubliez pas votre muscole. Du côté des écolos, on a le parti de Alex Tyrell, parti vert. Mm-hmm. Monsieur Tyrell qui a des prises de position étranges sur les réseaux sociaux et qui s'intéresse pas seulement qu'à l'environnement.
10: Vote Green. C'est un acte de désobéissance civile de mettre
7: cette affiche-là dans une campagne électorale provinciale. Puis bien sûr, on a beaucoup, beaucoup de slogans. J'ai au-dessus de 25 slogans sur mes affiches, mais c'est un slogan qui est quand même important. Puis je voulais prendre un moment pour le souligner, parce que depuis des années, le gouvernement de la CAQ s'attaque au bilinguisme, est en train de dire aux gens que l'apprentissage d'une deuxième langue, c'est mauvais.
1: Bon, c'est un peu un raccourci quand même de dire ça, ou un shortcut pour les bilingues à l'écoute. Hâte de voir s'il va se faire arrêter par la police de la langue. Et à l'opposé, bon, on a le parti de notre invité, Martine Ouellette, qui, d'après moi, n'a pas de slogan en anglais. Climat Québec, qui veut faire l'indépendance du Québec, mais sans référendum. Donc, direct élu, pouf, on enclenche le processus.
10: Le référendum est une idée des fédéralistes, du bras droit de Pierre-Éliott Trudeau lui-même. Ça fait 50 ans qu'on se fait avoir. 80, 95, les fédéralistes se sont ingérés dans nos décisions démocratiques, ont triché.
11: Soyons clairs, aussitôt élus, on prend le pouvoir pour faire l'indépendance, pour construire la démocratie québécoise, pour construire la future République du Québec. Vive le Québec, vive la liberté, vive l'indépendance.
1: De Gaulle n'aurait pas mieux dit.
12: Merci beaucoup, Olivier.
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2: Eh bien, justement, on a Martine Ouellette avec nous, chef du parti Climat Québec. Donc, fini les référendums.
14: Ben fini le référendisme, effectivement, parce que ça a juste comme pas de bon sens. On l'a vu, là, c'est pas une recette à succès, au contraire, c'est une recette à échec. Et on regarde les pays à travers le monde qui ont réussi à faire leur indépendance de façon pacifique, ben c'est par une proclamation dans leur parlement. Et non pas de faire un référendum pendant qu'on est encore dans le Canada. Là, ça, c'est antidémocratique, parce qu'on permet au fédéral de s'ingérer dans notre décision, ce qu'ils se sont jamais gênés de faire. Donc, c'est totalement antidémocratique
2: alors,
14: de faire
2: la vraie question, c'est pour quelle raison le fédéral ne s'ingérerait pas dans une élection où clairement le sujet, puis là bon, vous représentez le parti Climat Québec, donc c'est déjà dans l'arène. Si on élit Climat Québec, ce sera donc pour un pays. Mais en quoi le fédéral s'empêcherait de venir au moins jouer là-dessus?
14: Ben, ils font aussi, mais là, c'est une élection. On le voit, là. Carney qui fait ses annonces sur Churchill Falls avec Madame Fréchette, qui est un petit peu, je vais dire, la fossoyeuse, là, de notre hydroélectricité avec cette entente-là. C'est vraiment désastreux. Cette entente-là, là, c'est épouvantable.
2: Pourquoi c'est épouvantable? Vous qui avez travaillé combien d'années à Hydro-Québec?
14: Une vingtaine d'années.
2: Ben, pourquoi c'est si épouvantable pour le Québec?
14: Parce que, premièrement, il n'y a aucune raison de rouvrir l'entente de 69. L'entente de 69 est bonne jusqu'en 2041, et là, on va payer l'électricité 40 fois plus cher. Mais faut-tu être un peu...
2: Mais si on la réouvre, c'est pour quelle raison, vous pensez?
14: Ben, il y a aucune bonne raison, à part de vouloir aider le fédéral puis Terre-Neuve. Ben, c'est la seule raison, parce que...
2: Donc, c'est l'idée communautaire de pouvoir au moins essayer de s'entraider entre provinces? C'est un peu ça l'idée.
14: S'entraider entre provinces. On a payé 90 % de ces barrages-là, puis pour 34 % de la propriété. Mais dans la convention d'actionnaires, on a un droit de veto. Fait qu'en 2041, on a tous les leviers pour négocier. On a un droit de veto, puis en plus, les lignes de transport, ben ça donne que ça passe par le Québec. Ouais. Donc, il faudrait qu'ils se construisent des lignes de transport à travers le golfe du Saint-Laurent. Bonne chance, toi, ça coûte une beurrée. Donc, il y a aucune espèce de raison de réouvrir cette entente-là aujourd'hui.
2: Bon, vous parlez, évidemment, à titre de chef de Climat Québec. Climat Québec, qu'on connaît peu, Olivier en a parlé, c'est les tiers partis, une appellation évidemment qui démontre le fait que dans les intentions de vote, ça reflète, je dirais, un intérêt qui est mineur pour le moment. L'objectif de Climat Québec avec cette élection aussi, c'est quoi?
14: Parce que peux-tu me permettre? Parce qu'on dit tiers partis. Nous autres, on va dire parti émergent, puis on est un peu marginal, c'est vrai. Mais regardez les moyens qu'on a, on part pas tout le monde sur la même ligne de départ. Au niveau du financement, le financement électoral est totalement injuste. Et au niveau de la couverture médiatique, par exemple, vous parlez de votre collègue Masbourian qui invitait les chefs de parti. Ouais. Ben nous autres, on n'est pas invités. Sophie Durocher qui faisait des portraits des chefs de parti. Ouais. Ben nous autres, on n'est pas invités. Stéphane Bureau qui invitait les chefs de parti. Ben nous autres, on n'est pas invités.
2: Pourquoi
14: donc merci beaucoup de nous inviter.
2: Pourquoi vous pensez qu'on vous invite? On vous invite pas.
14: Ben c'est parce qu'il y a un choix qui est fait de couvrir les plus grands partis. Mmh. Mais ça, c'est un choix qui favorise le statu quo. Ouais. Donc, les partis émergents ont pas de chance de se faire valoir, ont pas de chance de se faire connaître.
2: Si on prend par le Parti conservateur du Québec, le Parti conservateur du Québec était pas invité il y a très longtemps, puis là, maintenant, il l'est.
14: Bon, mais il a été invité parce que il a réussi à travestir, je sais pas trop comment dire ça, une députée de l'Assemblée nationale pour, après ça, le prétexte qu'il y a une députée à l'Assemblée nationale de se faire inviter.
2: Ouais, mais plus que ça, je pense qu'il y a un travail qui a été fait aussi pour, je dirais, revamper, faire entendre les idées du Parti. Et peut-être que les idées du Parti conservateur, puis là, bon, on pourra en parler plus amplement. gouvernement dans les prochaines semaines suite aux résultats du vote. Il y a peut-être aussi une mouvance qui était plus attirante pour une partie de la population. Est-ce que ça veut dire que Climat Québec, Climat évidemment, on imagine un parti vert, un parti environnementaliste, est-ce que vous pensez que cette question-là est en train tranquillement de s'en aller?

0: ou en tout cas est en train de baisser dans l'importance et puis la priorité des gens, on le voit là, c'est je pense qu'en dixième position des sujets prioritaires pour les électeurs.
1: Ça dépend toujours comment les sondages sont posés puis ce que les gens entendent dans l'actualité, mais moi je suis sur le terrain avec les comités de citoyens, mm-hmm. tant dans la bataille contre les déchets toxiques de Stablex que contre le développement anarchique des éoliennes privées sur des terres agricoles, que le tramway à Québec, c'est de la vieille technologie, sont en train de détruire René Lévesque. 72% des gens de Québec sont contre le tramway, puis ça se poursuit. Donc, c'est pas vrai que les gens ont pas le goût d'entendre parler d'environnement.
0: Mais ça, c'est intéressant parce qu'on a cette idée qu'un parti environnementaliste va être pour les éoliennes, pour le tramway. Je lisais en fait dans votre programme, si je cite deux objectifs, c'est assez simple, c'est le bien commun et l'indépendance. Deux objectifs. Et puis là, je me dis, si c'est le bien commun et l'indépendance qui sont les objectifs de Climat Québec, est-ce que ça devrait pas plutôt s'appeler Climat Social Québec?
1: Climat, c'est sûr, c'est dans son sens large, mais je veux dire, le climat, c'est un des indicateurs sur lequel il faut agir. Puis le climat, c'est pas juste l'environnement, là. Parce que quand on pense environnement, on pense grenouilles, poissons puis oiseaux. C'est bien dommage, mais l'humain fait partie de la nature. Puis l'environnement, c'est notre santé, c'est notre qualité de vie, c'est notre économie, c'est nos territoires. Si on décide de dévaster les territoires, ça devient des territoires stériles, ça vaut plus rien. Fait qu'il faut arrêter de penser environnement comme juste une chose. Les poissons, les grenouilles puis les oiseaux, ce sont des indicateurs. Parce que quand eux autres vont pas bien, éventuellement dans la chaîne alimentaire, ça va arriver à l'humain. Donc, c'est vraiment le bien commun. Puis c'est des décisions de développement économique, c'est des choix de transport. Et par exemple, le tramway, il y a une technologie qui existe, le tramway sans rail intelligent, qui coûte 10 fois moins cher, qui a beaucoup moins d'impact sur, beaucoup moins de cicatrices sur le territoire, pas de rail, pas de fil. On peut faire 10 fois plus de kilomètres avec le même argent. Au niveau environnemental, c'est bien mieux. Et nous, on dit transport en commun, gratuit. C'est important si on veut faire la transition. On n'est pas sur la culpabilisation individuelle, comme on entend beaucoup des gens qui parlent d'environnement.
0: Mais c'est très intéressant parce que inévitablement, quand on parle de ce sujet-là, qui est un des sujets qui intéresse l'électeur, ça demeure que on a l'impression que ça vous emprisonne dans ce sujet-là, dans ce domaine d'intérêt-là. Alors que dans la plateforme, puis j'ai eu la chance de passer au travers, il y a une plateforme économique, il y a une plateforme qui est qui ressemble aux plateformes de tous les autres partis. Est-ce que le problème c'est pas le nom Climat Québec?
1: Peut-être, mais je pense que le problème, c'est plus la vision qu'on a dans la société. On avait le mot développement durable à l'époque qui a été galvaudé, qui a été surutilisé. Mais c'est ça, il faut penser à un développement où l'économie, l'environnement puis le social, c'est l'intersection de ces trois.
0: Parce que des fois, c'est seulement le nom, ça pourrait sonner presque comme si vous vous appeliez genre Québec 2000. Vous savez, dans les années 90, quand tout le monde... Le sujet de discussion d'emblée quand on vous reçoit, c'est le climat, ou on pense que c'est le climat. Peut-être que c'est ce qui bloque les gens à recevoir les membres de Climat Québec.
1: Peut-être, mais moi quand je rencontre les gens sur le terrain, c'est pas le feedback que j'ai. Donc ce sera à voir, ce sera à tester.
0: Vous êtes clairement un parti indépendantiste.
1: Clairement un parti indépendantiste parce qu'on ne peut pas travailler à améliorer le climat, à faire donc sortir le gaz et le pétrole, parce qu'il faut dire les vraies affaires. Là, c'est pas tout le monde qui dit la même chose en transition énergétique. Sortir le gaz et le pétrole de notre équation énergétique tant qu'on reste dans le Canada pétrolier. C'est assez clair, le Canada est un pays pétrolier et d'ailleurs tous les projets que Carney c'est pétrole, puis essayer de s'accaparer l'électricité du Québec coast to coast. Et donc, on peut pas rester dans le Canada pour faire ça. Puis au Québec, on a tout ce qu'il faut pour réussir.
0: J'ai l'impression que quand on parle d'indépendance avec Climat Québec, l'indépendance du Québec est une indépendance de ressources naturelles, à quelque part, parce qu'on se dit... ce que j'entends, c'est qu'on se différencie des autres provinces grâce à notre hydroélectricité, à l'importance, par exemple, de l'éolien, mais ça, on pourra en parler amplement. Il nous reste à peu près 10 secondes, mais vous savez, on a maintenant...
2: Un épilogue,
0: puis les gens aiment ça, fait qu'on va pouvoir continuer là-dessus.
2: Ils en raffolent.
0: Alors, à savoir si...
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0: Bonsoir, ici Louis de Belval. Voici les informations. Tout d'abord, la crise tarifaire s'accentue. Le président américain Donald Trump a annoncé qu'il va restreindre l'accès de certains produits et services d'origine canadienne aux contrats publics fédéraux aux États-Unis. De plus, certains produits, dont des motocyclettes et des alcools, seraient interdits d'importation à compter du 29 septembre. De l'acier, de l'aluminium, des meubles, des équipements de cuisine, du papier, des produits laitiers seraient aussi touchés par des tarifs de 50% dans une semaine. De leur côté, les contre-tarifs canadiens qui sont entrés en vigueur aujourd'hui imposent des droits de douane de 15 à 50% sur près de 28 milliards de dollars de produits américains. Certains secteurs sont particulièrement affectés par ce double choc, notamment l'industrie des pièces automobiles, de la machinerie et de la première transformation des métaux. L'économiste en chef et stratège chez Desjardins, Jimmy Jean, estime que les entreprises dépendantes aux ressources américaines risquent d'être durement touchées.
1: Dans des cas où les intrants de plusieurs de ces secteurs d'activité-là dépendent des États-Unis, eh bien, ça devient un choc de coûts qui s'ajoute en plus à un choc de demande qui est induit par les tarifs. Donc, ces entreprises-là sont prises en sandwich devant plusieurs chocs tarifaires. Ça rend la situation très difficile. Ce sont les entreprises plus vulnérables, selon nous.
0: Jimmy Jean estime que la stratégie des contre-tarifs n'est pas productive pour l'économie canadienne et se questionne sur l'effet de ces mesures pour convaincre la Maison-Blanche de revoir ses positions. Et puis toujours aux États-Unis, l'escalade des tensions avec le Canada déplaît à de nombreux Américains. Des politiciens de l'État du Michigan souhaitent faire de la guerre commerciale la question de l'urne aux élections de mi-mandat en novembre. Catherine Brulotte s'est rendue dans cet État, l'un des plus touchés par les tarifs douaniers.
2: Près du centre-ville de Détroit, la famille de Chris Batcher possède un atelier de transformation d'acier et d'aluminium depuis quatre générations.
3: These are stainless doors.
2: Une quarantaine d'employés transforment les métaux en pièces structurelles utilisées dans l'industrie de l'auto, mais aussi en construction résidentielle. Certains de ses principaux clients sont des entreprises de portes et fenêtres en Ontario et au Québec.
3: We have multiple relationships with Canadian-based companies.
2: Depuis l'imposition de tarifs américains, il a dû essuyer une partie des coûts liés à l'importation de ses matières premières et doit maintenant négocier avec ses clients qui reçoivent les pièces soumises aux tarifs canadiens.
3: And that impact will be borne on the consumer eventually.
2: Des factures qui sont ultimement refilées aux clients. Le contracteur German Evans a dû payer plus que ce qu'il avait prévu pour un projet de rénovation.
4: It's not even worth it.
2: Mais il affirme que son entreprise, Diversify International, doit absorber au moins une partie des coûts supplémentaires pour ne pas perdre ses clients.
4: 'Cause people can't afford to actually get the job done.
2: La propriétaire de la résidence où son équipe travaille aujourd'hui admet même qu'elle a réduit l'ampleur des travaux qu'elle comptait effectuer cette année.
5: Things that must be done kind of overtook. Things I wanted to do.
2: Parce que les matériaux sont devenus trop chers et le coût de chaque projet trop imprévisible. Ici Catherine Brulotte, Radio-Canada, Détroit.
0: Douze pays, dont la France, le Royaume-Uni et le Canada, ont annoncé leur intention d'imposer des sanctions commerciales aux colonies illégales de Cisjordanie. Cette décision vise à faire pression sur Israël, qui accélère sa politique de colonisation dans un contexte de flambée des violences à l'encontre des Palestiniens. Louise Baudet.
6: Symbolique d'abord parce que les échanges commerciaux avec les colonies sont très limités. Les dattes, les avocats, les agrumes, l'huile d'olive importée de Cisjordanie représentent moins de 1% du commerce total de l'Union européenne avec Israël. Et puis en Europe, aucun pays ne décide seul de sa politique commerciale. C'est une compétence européenne exercée en commun depuis Bruxelles. Les sanctions annoncées aujourd'hui vont donc être très difficiles à appliquer. D'ailleurs, celles déjà prises par la Belgique, les Pays-Bas, l'Irlande et l'Espagne sont limitées. Mais ne rien faire n'était pas une option. Et les pays signataires entendent envoyer un signal politique. Ils ont tenté cet été de rallier les autres Européens à leur cause, la semaine dernière encore en Irlande. Mais l'opposition de l'Allemagne, de la République tchèque, de la Slovaquie, de l'Italie a fait capoter l'affaire. Trop de pays européens craignant la rupture politique avec Tel Aviv, mais aussi la fragilisation de notre politique commerciale, déjà malmenée par l'Amérique trumpiste.
0: C'était Louise Baudet. Par ailleurs, une enquête publiée dans le média israélien Haaretz révèle que le premier ministre Benjamin Netanyahou a été informé d'une attaque en préparation du Hamas quelques jours avant le 7 octobre 2023. L'avertissement provenait du président des

Émirats arabes unis, mais selon l'enquête, le dirigeant israélien n'a pas informé les chefs des services de sécurité. Le cabinet de Benjamin Netanyahou dénonce ce qu'il qualifie d'un mensonge total. Et puis enfin, les Houthis yéménites revendiquent une vaste attaque contre des cibles économiques et militaires de l'Arabie saoudite. 73 civils ont été blessés lors de ces frappes dans le sud-ouest du pays. Des installations du géant pétrolier Aramco ainsi qu'une base militaire ont notamment été ciblées selon le groupe rebelle pro-iranien. Les Houthis disent répondre à des attaques des forces saoudiennes au Yémen dans une guerre qui s'intensifie. Voilà, c'est ce qui conclut ce bulletin d'information à l'antenne de Radio-Canada.

0: Bon samedi après-midi, bienvenue à Dis-moi ce que tu lis, votre rendez-vous littéraire hebdomadaire qui se veut décomplexé, ouvert, amoureux aussi, parce que, en tout cas, je sens qu'on a des affinités, vous et moi, que vous avez le même rapport à la lecture et à la littérature que moi. En tout cas, à en juger par les suggestions que vous nous envoyez la semaine passée, je vous sollicitais à savoir quels livres vous avez accompagnés cet été, vos coups de cœur ou des livres qui étaient passés, que vous avez accompagnés pendant vos vacances. On en a reçu quand même pas mal. Puis là, ben, je me dis, tiens, pourquoi est-ce qu'on se créerait pas un petit coin à l'abri de la frénésie de la rentrée littéraire? Il y a beaucoup de livres qui nous arrivent ces jours-ci, que ce soit d'ici, du Québec, du Canada, de la France aussi. Ça arrive à la pelletée. Si vous voyez l'état de mes escaliers en ce moment, parce que les livres nous sont livrés, il y a beaucoup de choses à lire. On essaie de faire un tri là-dedans pour vous. J'ai envie de vous demander aujourd'hui, est-ce que ce moment-là de foisonnement, de rentrée littéraire, ça influence vos choix? Est-ce qu'il y en a là, des livres là, qui font jaser ces jours-ci et qui sont sur votre pile pour l'automne? Ou encore des gagnants des années précédentes là, qui ont remporté toutes sortes de prix et que vous voulez enfin lire alors qu'on entre dans un autre cycle de prix littéraire? Écrivez-nous via l'application audio. C'est assez simple. Donc, téléphone, tablette, vous allez sur l'application en direct, vous cliquez sur l'émission. Et puis, il y a une petite bulle de conversation pour nous envoyer les livres que vous avez mis sur le haut de votre pile en ce moment. Cette semaine, il y a eu de très belles nouvelles, notamment pour Télisson Aurélien ou Télisson, comme vous voulez, là, alors qu'on peut l'appeler les deux. Télisson Aurélien, notamment, on a appris dans les derniers jours qu'il était nommé au prix Renaudot, au prix Goncourt, aussi en tout cas sur les premières listes, les longues listes, mais on va suivre ça avec beaucoup d'attention. On va en rajouter des livres sur votre pile cet après-midi. Je m'excuse à l'avance. On a eu envie de relire Kitchen Confidential d'Anthony Bourdain. C'est le livre qui a vraiment fait exploser la notoriété de ce chef, pas comme les autres, un peu bum, un peu punk, qui aura une belle et longue carrière, notamment dans les médias. On l'a fait relire par les chefs Dany Saint-Pierre.
1: Bonjour.
0: Salut Dany. Ben, j'ai dit les chefs. Ouais, non. Je suis pas chef.
2: Non, commis à la limite,
1: là,
2: mais pas chef.
1: T'as été conscrit à l'ITSQ, là, ça va.
2: Tu peux. Oui, mais non, je suis formé. Chef, c'est un autre niveau, je suis pas là. Toi, t'es un chef.
0: Chef
2: pas
0: dans
2: moi.
0: Sa cuisine.
2: Chef de cœur, là,
0: mais. Ses êtres chers, Charles-Alexandre Théorec, vous connaissez bien si vous écoutez Radio-Canada, recherchiste, idéateur d'émissions aussi, vous l'entendez chez Annie les samedis matins avec des chroniques d'inspiration culinaire.
3: Oui.
0: Et puis oui, il faut le dire, Charles-Alexandre, dans ton parcours d'épicurien, de gars qui aime la bouffe, à un moment donné, il y a eu ce virage-là, t'es allé à l'ITHQ.
3: J'ai fait ça, moi. Okay. Ouais, ouais. C'était, certains diraient une crise de la quarantaine, n'ayant pas peur des mots, mais c'est quelque chose que j'aurais voulu faire plus jeune, on m'avait comme découragé de le faire. Puis en lisant Kitchen Confidential, je me suis rappelé pourquoi on m'avait déconseillé de le faire. J'aurais toffé 5 secondes dans le milieu de la cuisine des années 90.
0: OK, d'accord. Qu'est-ce qui représente pour vous, Dany? Qu'est-ce qui représente pour toi, Anthony Bourdain?
1: C'est le premier qui racontait la vraie histoire.
0: OK.
1: Parce que c'était réel. De l'époque d'où moi je viens, j'étais fait mon cours, je l'ai fait en 93. J'ai 49 ans. J'ai vécu ces périodes-là. On a pu voir un peu à Montréal au travers des yeux du plongeur de Stéphane Larue.
0: C'est vrai.
1: Cet univers-là qui s'entrecoupe un peu, je l'ai lu, je l'ai relu, ça a fait du bien, c'était le fun.
0: T'es comme retrouver un vieil ami.
1: Ah, tout à fait, je me rappelais de tout.

0: comme une chanson qu'on aimerait écouter.
1: Toi, tu l'as lu alors que t'évoluais déjà dans ce milieu-là.
0: Ah, tout à fait.
1: Puis ça t'a pas découragé comme ça aurait découragé
0: Charles-Alexandre. J'étais déjà bien enfoncé, je dirais.
1: Il était trop tard.
0: C'était de la validation.
1: Et puis, moi, cette semaine, c'était moi, je l'ai écouté en livre audio, oui. Raconté par Bourdin. C'était
2: par Bourdin. J'ai fait la même chose parce qu'en lisant à la moitié du livre, je me suis dit, hey, il manque quelque chose. Puis c'est la voix d'Anthony Bourdin parce que moi, j'ai beaucoup regardé ses séries télé.
1: Voilà.
2: Il a fait des grandes séries documentaires, des grandes séries de vulgarisation. Puis là, j'étais comme, il me manque quelque chose. Puis j'ai mis ça en livre audio. Puis j'étais comme, ah, ça, c'est bon. Là, c'est la vraie affaire.
0: Alors, j'ai essayé 1.5 et j'étais pas capable. La voix est tellement caractéristique.
1: Oui, tu voulais l'écouter en accéléré.
0: Puis j'ai fait, c'est pas un chipmunk.
1: Il parle vite, c'est un homme passionné. Puis vous allez voir, donc on va revisiter pour vous les grands moments de Kitchen Confidential. Puis il y a un aspect pédagogique quand même. Là.
2: Ah,
1: c'est pour,
2: ouais.
1: pour quiconque veut se lancer dans une cuisine mangeable. Il y a quelques trucs là-dedans, donc ce sera au menu. Merci à vous deux d'avoir accepté notre invitation. C'est aussi un plaisir de retrouver l'animatrice d'Admission Générale, Eugénie Lépine-Blondeau.
3: Bonjour, Karine Lefebvre.
1: Salut, Eugénie. Alors là, on se cherchait, avant l'émission, toi et moi, une posture à donner.
3: Pourquoi je suis ici?
1: Non, tu sais pourquoi t'es ici.
3: Une fois par mois environ.
1: Parce que je t'aime.
3: Mais oui, mais c'est réciproque.
1: Puis je me suis dit, tiens, je l'ai trouvé. On va y aller avec la sérendipité. Comme serendipity. Alors, donc, comment
3: tu me l'apprends, je t'écoute.
1: OK. C'est l'art de la découverte du hasard.
3: Oui.
1: Comment, finalement, des découvertes faites au hasard, en librairie, en suggestion, en écoute ici et là, comment ça peut nourrir tes lectures? On va essayer
3: Parfait.
1: Ça. Parce que cette première lecture-là de la saison.
3: C'est ça qui s'est passé.
1: C'est un livre qui t'est arrivé, finalement, par hasard.
3: Oui, vraiment, parce que j'ai été attirée par cette couverture. Ça s'appelle « Les francs-tireuses » de Emmanuel Hutin. Et c'est vraiment cette photo que je vous montre. En fait, je savais pas, on était à quelle époque. Et on va apprendre, en fait, plus tard pendant ma chronique, ouais. que j'ai eu finalement le même choc que l'autrice quand elle est tombée sur cette photo-là. C'est une photo, j'ai appris, donc, de Claude Cahun, qui est une artiste d'avant-garde dans les années 30 en France. Et c'est un autoportrait, mais ce que vous voyez, c'est vraiment un visage androgyne, les cheveux rasés, un gars, une fille, finalement, c'est une fille, mais quand je l'ai vue, je savais pas, qui se tient le manteau, qui nous regarde, mais qui est à côté d'un miroir. Donc, il y a le côté de son visage qui est reflété par le miroir. Et ce titre, Les francs-tireuses. Mm-hmm. Je me suis dit, on connaît les francs-tireurs. ça me fait plaisir de connaître mieux les francs-tireuses.
2: Je pensais que c'était Vincent Cassel dans La Haine, en noir et blanc.
3: Je comprends ce que tu veux dire. C'est le même titre
2: devant
3: le
2: miroir.
3: Vraiment. C'est vraiment intéressant. Donc, c'est ça. Et ça raconte finalement deux femmes, dont Claude Cahun, qui a résisté par l'art pendant la Deuxième Guerre mondiale à Jersey, qui est une île anglo-normande dans la Manche. Donc, je vous raconte ça vers la fin de l'émission.
1: Intriguant tout ça. Merci beaucoup, Eugénie. Mais d'abord, bonjour, José Boileau.
4: Bonjour, Karine.
1: c'est comme un petit bonbon qu'on se fait aujourd'hui. On rêve
4: déjà. Non, attends, on recommence.
1: Oui.
4: Non, le bonbon, c'est pour moi.
1: Comment ça?
4: Revenais pas d'être invitée. Puis on m'a approché, bon, finalement, trois livres. C'est une torture.
1: Mais
4: c'est une torture qui, j'avoue, j'amène pas mal de bonheur. Parce que les livres, j'en ai toujours avec moi. Je lis tout le temps. Puis je trouve que, au moment où il y avait eu, la COVID, ils ont interdit de lire dans les avions, je ne sais trop.
1: Ah,
4: non, c'était les attentats de il y a 25 ans, le 2001. Mais à un moment donné, on a interdit de lire dans les avions, puis je trouvais ça inacceptable. J'aurais jamais supporté. Moi, 5 minutes où tu me dis tu peux pas lire.
1: Jamais sans mon livre. Bon, José, vous l'entendez en ondes, vous l'entendez au fait d'abord avec ses analyses politiques, sociétales, toujours juste. Vous l'entendez à la journée est encore jeune. Vous l'avez lu, que ce soit dans la presse, dans l'actualité encore aujourd'hui,
4: ou
1: de chronique, José.
4: Oui.
1: Elle a été à la rédaction en chef du Devoir, notamment. C'est 40 ans de journalisme.
4: Oui.
1: Mais un amour profond pour la lecture, José.
4: Tout le temps.
1: Est-ce que c'est une torture? T'as une période comme maintenant, le fast, où là il y a des livres qui nous sortent. Là.
4: Ben, moi,
1: comment tu gères l'abondance?
4: J'ai été chroniqueuse littéraire au Journal de Montréal pendant 8 ans. Ça s'est terminé l'an dernier. Et les maisons d'édition, j'ai beau leur dire de ne plus m'envoyer de livres, j'en reçois encore. Donc, il y a des pile chez nous. Puis, en plus de ça, j'ai de la difficulté à ne pas lire ce qu'on m'envoie. Fait que cet été, par exemple, j'ai lu un livre qui date de 1985. Faut pas que je rie. Mais c'était fascinant. C'est Françoise Sagan qui faisait la biographie de Sarah Bernhardt. C'était tellement bon. Puis je me suis dit, OK, ben, ça a repris tout ce temps avant que je le lise, mais il faut pas le regretter. T'sais, au fond, c'est comme si j'avais du bonheur en réserve avec toutes mes piles de livres.
1: C'est
4: Alors bon, là, bon, on peut bien

0: J'imagine.
1: Oui, ouais. C'est généralement pas positif d'être entouré des piles et des piles et des piles puis de pas voir le bout. Vous avez des enjeux de ménage à la maison, là. Vous êtes conscient, mais moi, ton chum et toi, qu'il y a trop de livres à la maison.
2: Oui, parce que j'ai un conjoint, la même chose. Mes enfants lisent aussi beaucoup, mais qui sont maintenant partis de la maison. Mais effectivement, j'ai une très grande maison. Puis en plus, j'ai une maison à Lac-Mégantic, qui est la maison de mes grands-parents, qui est très grande. Il y a des livres partout. Non, mais c'est des piles. S'il y a des bibliothèques, ça traîne pas. Mm-hmm. Mais voilà. Puis vous devriez nous voir partir en vacances, mon conjoint et moi. Là, tu sais, je sais pas, ben un mois de vacances, c'est 30 livres de mon côté, puis lui, c'est le double, tu sais.
1: Ah.
2: Ouais. Oh. Mais non, je passe pas à travers, mais c'est pas grave.
1: De savoir qu'ils sont là, que tu manqueras jamais de quoi lire.
0: Mais là, vous avez liseuses ou vous les amenez physiquement?
2: Non, je les amène physiquement. Wow. Quand on est parti en France, on est allé 3 mois en France il y a 3 ans. Bon, puis là, je faisais encore ma chronique littéraire au Journal de Montréal. Fait que là, j'avais accepté de lire sur tablette PDF. J'haïs ça. Mm-hmm. Moi, j'aime ça, le livre. C'est pas toutes les maisons d'édition, hein, le lettrage, la couverture. Tu sais, ça joue dans le plaisir de la lecture.
1: Absolument.
2: Non, je suis un peu maniaque.
1: Est-ce que c'est un trouble dont vous êtes atteinte depuis la petite enfance,
2: oui.
1: Madame Boileau?
2: Oui, oui.
1: Toujours.
2: Oui, ouais. Il faut dire aussi que bon, moi je suis née le 2 octobre, ce qui fait que les rentrer à l'école c'est le 30 septembre, ce que mes parents savaient pas à l'époque quand j'étais petite dans les années 60. Et donc ma mère arrive pour m'inscrire à l'école, puis là je pouvais pas, puis là j'étais au bord du désespoir, j'avais tellement hâte. Alors mon frère lui entre en première année, donc ma mère on m'a dit ben écoute, tu t'installeras à côté de ton frère, tu verras faire ses devoirs. Donc j'ai appris à lire comme ça, donc je suis rentrée à la maternelle, je savais lire.
0: Wow.
2: C'est pas grave, tu sais, c'était pas grave, tu sais, je lisais. Bon, la prof, elle peut pas rien m'apprendre de ça, mais tu sais, je compensais autrement, là. C'était...
1: Donc, les livres sont des amis depuis toujours chez vous, aujourd'hui.
2: Toujours.
1: OK. Tu l'as dit d'entrée de jeu, c'était une torture pour toi de choisir seulement 3 livres qui auraient été marquants dans ton parcours.
2: 3 thèmes.
1: 3 thèmes. C'est correct. On va accueillir ça. Les bras, à bras ouverts. Puis le premier thème, je l'aime parce que, il témoigne, entre autres, de l'importance juste des livres. Point.
2: Oui.
1: Tu as appelé ça le livre levier.
2: Oui, parce que je me disais, bon, par exemple, j'aime les romans policiers et donc ça, c'est grâce à Agatha Christie. Puis là, je me suis dit, non, c'est même pas ça. Pourquoi j'aime les romans policiers? Ça part d'avant, ça part d'Enid Blyton, qui était donc une romancière britannique pour les enfants. Donc, Le Club des Cinq, Le Clan des Sept, où c'est plein de défauts. On les relirait aujourd'hui, ces livres-là. Tu sais, c'est sexiste, c'est très uniforme, blanc, tout ça. Bon. Mais le point est pas là. Le point, c'est que ces jeunes-là vivaient des aventures, ils faisaient des enquêtes.
1: Mmh.
2: Puis ça me mène à Agatha Christie, et qui, puis, finalement, vient à bout de me mener à tout l'univers du roman policier et jusqu'à Andrea Michaud, parce que je veux donner des noms comme ça. Tu sais, Andrea Michaud, oui, Jean Lemieux, tout ça. Donc, parce que le roman québécois est très riche. Il y a beaucoup de polars partout à travers le monde, mais le polar québécois, j'ai essayé, c'est très, très riche. Puis si vous voulez vraiment le vérifier, Héliotrope Noire, la collection, le territorialité du crime là, à travers le Québec, c'est formidable. Donc, vous voyez, j'ai plugué ça, là, je suis content. Mais ce livre levier-là, il est important. Puis la même chose, je lisais donc adolescente Les Marabouts, Mademoiselle. Mm-hmm. Dans les années 60, Les Marabouts étaient importants. Pour les gars, il y avait les Bob Moran. Nous, les filles, il y avait les Sylvie. Mais tu avais aussi Tina, journaliste. Tu avais Suzanne Barton, infirmière.
1: Sylvie était hôtesse de l'air, c'est ça?
2: Oui, c'est ça. C'est hôtesse de l'air. Donc, oui, des métiers classiques, mais des femmes qui travaillaient. Ah. Et ça a l'air de rien, mais dans les années 60, moi, j'étais dans un environnement où les mamans restaient à la maison. Ma mère, mes tantes, mes cousines sur ma rue, c'était ça. Donc, de voir des filles qui travaillent et cette collection-là, il y avait aussi des portraits de femmes qui avaient fait des réalisations, comme Eleanor Roosevelt ou Florence Nightingale, qui va créer la profession moderne d'infirmière. Donc, c'était très inspirant. Puis ça te mène que t'as 18 ans, puis tu lis Mémoires d'une jeune fille rangée de Simone de Beauvoir. Je veux dire, ces livres-là de culture populaire t'ouvrent sur quelque chose, puis te font rebondir sur ailleurs, puis qui va te mener finalement des lectures beaucoup plus poussées plus tard. Puis je trouve qu'il faut pas sous-estimer ça.
1: La lecture, c'est un apprentissage. Tu sais, parfois, il y a des gens qui disent, oh, moi, je lis pas, c'est trop compliqué, j'ai pas le temps, mais il faut aussi se donner le temps d'apprendre à lire.
2: Oui, c'est ça, puis de pas. En fait, c'est que ce que je trouve quand on parle de littérature, on est souvent dans des grands livres, mais des fois, il y a des petites affaires qui sont juste une étincelle puis qui te mènent ailleurs, là. Moi, je crois beaucoup, beaucoup à ça, la culture populaire, là, dans toutes sortes de domaines, par ailleurs.
1: Toi qui observes la société aussi avec cet œil-là de journaliste, quand t'apprends, là, encore les chiffres récents là, qui datent des derniers mois, là, que la moitié, on est à peu près à 50-52% là, des Québécois, par exemple, là, qui ont accès à ce qu'on appelle un palier 3 de littératie. Ça veut dire qu'au-delà d'une certaine longueur, dès que le texte devient complexe, ils n'arrivent pas à faire d'analyse.
2: Oui,

0: Ça, c'est assez tragique. Puis là, on ouvre sur un autre sujet qui nous mènerait tellement à une autre émission. Mais c'est sûr, moi, ce que je vois beaucoup, que culture littéraire, elle a été une parenthèse dans l'histoire du monde. Il est possible qu'on s'en aille par un retour à une littératie orale. Je sais pas comment l'exprimer. Antonine Maillet s'est préoccupée de ça avant sa mort. Et je trouve que, elle le constatait. Elle n'y voyait pas une inquiétude. C'était tout simplement une évolution de l'histoire du monde. Il n'y a pas toujours eu des livres. Et peut-être que demain, il n'y en aura plus. Mais se raconter, ce besoin-là est toujours là. Peut-être qu'on trouvera d'autres formes. Mais c'est un autre sujet.
1: OK, on y reviendra une autre fois. Mais ça m'amène à un autre thème dont tu avais envie de parler. Les livres bonbons. Oui. Parce qu'on est là-dedans, là.
0: Bon, OK. Je reçois l'invitation. Tu sais, là, je me dis, oh mon Dieu, heureux qui n'a pas encore lu Les Rois maudits, c'est tellement formidable. Mémoires d'Adrien, de Marguerite Yourcenar. Puis il faut lire Emmanuel Carrère. Puis là, je me dis, parce que tu parles pas le québécois, là, tu fais comme en direct de l'univers où tout le monde va chercher des chansons en anglais.
1: Les grands classiques.
0: Les grands classiques.
1: Oui.
0: Puis là, je me suis dit, pourquoi j'ai ce réflexe-là? Puis au fond, c'est vrai que les grands classiques viennent beaucoup d'ailleurs, de pays qui ont des cultures littéraires de plus longue date que nous.
1: Ouais.
0: Mais moi, ce que je trouve au Québec, là, c'est la somme de livres, de romans bonbons. Des petits romans qui font pas 200 pages, qui tramassent une histoire, mais de façon très fine, très intelligente. Tu sais, c'est ça, j'ai l'impression d'avoir comme un gros genre de bonbons avec des emballages très scintillants. Tu sais, je regarde ma bibliothèque, là, c'est pas des livres que nécessairement que je vais relire, mais c'est pas des livres qui vont gagner des prix, c'est pas des livres qui vont se vendre à des milliers d'exemplaires, mais qui me font plaisir. Je vais en donner un exemple.
1: Ben, j'aimerais ça.
0: J'en ai beaucoup d'exemples, je crois. Un livre qui s'appelle Les Autres de Myriam Ouellet qui a été publié chez XYZ en 2022. Alors, Les Autres, dans le roman, il y a des souris dans l'appartement, on n'arrive pas à les attraper. Et là, de façon très fine à travers ça, ce que tu vois, c'est, bon, à ta maison, havre de paix qui devient une menace. Ça alourdit le quotidien, t'es toujours en train de faire du ménage. C'est dur pour le couple parce que là, tu te chicanes. Tu peux pas en parler à personne parce que t'as honte d'avoir des souris dans ton appartement. Puis c'est toute une réflexion sur l'habitat, mais pas d'un type manifeste. C'est dans un roman où tu souris tout le long, puis en même temps, c'est plein d'observations justes. Des affaires comme ça.
1: Le travail de Myriam Vincent aussi, on n'est pas loin de là non plus. Je pense qu'elle aime ce qu'elle fait.
0: Oui, mais là, c'est un autre... Là, j'arrive à ma troisième étape, parce que je sors du livre bonbon. Ça, on sort du livre bonbon.
1: Je veux pas te pousser en avant, mais le chronophile, José.
0: Le travail. OK, alors pour moi, là, si on me dit qu'est-ce que tu trouves le plus important que tu aimes lire, c'est tout ce qui a rapport au monde du travail. Alors, avide de Myriam Vincent, c'est ça. Parce que je trouve qu'on parle beaucoup de la famille, puis des rapports, puis tout est compliqué. Bon, mais en même temps, c'est pas tout le monde qui a des vies de famille compliquées. Mais qui, dans le monde du travail, n'a jamais eu une job plate à regarder les minutes qui s'écoulent pas? Ou un patron insupportable, un collègue, encore pire. Mais avide, avec Myriam Vincent, c'est ce qu'elle raconte. C'est une fille qui s'en est au bureau, puis qui peut pas lâcher sa job, a besoin d'argent. Fait que là, elle va participer à une chasse au trésor pour essayer de s'en sortir. Ce qui fait que là, t'as à la fois l'ennui du travail, le rapport à la célébrité, la compétition.
1: L'obsession de la réussite.
0: Oui, c'est ça. Et donc, c'est très fin, c'est très drôle comme observation. Puis un autre exemple d'un roman que moi, ça, c'est mon roman référence. Ça s'appelle Janvier. C'est écrit par un Français installé en Suisse qui s'appelle Julien Bouissou, qui a jamais remporté de prix. Il a été finaliste quand même avec ce livre-là, Janvier, qui est paru en 2018 chez l'Olivier. Et là, là-dedans, c'est un gars ordinaire qui travaille dans une annexe, une immense entreprise. Puis à un moment donné, il reçoit plus de commandes. Il reçoit plus de dossiers, rien. Mais lui, il continue d'être payé. Les charges de l'annexe où il travaille, ça continue d'être payé. À un moment donné, il se dit, mais on va être à bien de me congédier. Puis là, je finis par se décider d'appeler sa boîte tout le temps. Et puis là, l'entreprise est tellement en restructuration constante qu'il n'y a plus personne qui se rappelle qui a déjà été là. Puis là, lui comprend qu'en fait, il peut rester à son travail comme il veut. Et comme il aime la routine du travail, il vient. Puis là, il fait enfin les affaires importantes. C'est-à-dire avoir le temps d'arroser les plantes, avoir le temps de ranger tout ce qui traîne sur le bureau tout le temps et lire le journal d'entreprise. Parce que qui lit ça, un journal d'entreprise? Mais là, lui, il a le temps de le faire. Et là, en fait, c'est qu'on voit le contraste entre, au fond, être utile, travailler puis être utile. C'est pas nécessaire nécessairement la même affaire. Et pendant ce temps-là, l'entreprise vit sa vie parce qu'au fond, elle n'a pas besoin tant que ça de ce travailleur-là. Et le punch, c'est qu'il va être découvert par un stagiaire. Il rentre grâce au contact de sa mère. Là, il faut bien l'occuper, le stagiaire. Mais là, le stagiaire, le nono, il décide de prendre sa job au sérieux. Okay. Et on lui demande de s'assurer que tous les mètres carrés de l'entreprise sont bien occupés. Puis,

0: Lui, quand il voit des affaires, des documents qui n'ont pas de bon sens, il pose des questions aux autres employés. Personne ne sait de quoi il parle. De toute façon, le stagiaire, on s'en fout. Mais lui, il est zélé. Fait qu'il décide de se rendre sur place dans chacune des annexes de la place. Puis c'est comme ça qu'ils vont tomber sur Janvier.
1: Cet employé mystère.
0: Cet employé qui n'existe plus, mais qui continue d'être payé. Et voyez comment toute l'absurdité qu'on peut retrouver dans le monde de l'entreprise. Moi, ça, c'est le genre d'approche que j'aime, où tu vires ta proposition à l'envers pour faire une démonstration qui vaut beaucoup d'études sociologiques. Puis là, je pense que mon temps est écoulé. Mais
1: regarde le chrono en bonne chroniqueuse.
2: On continue.
1: On a triché un peu, Josée, on s'est gardé du temps un petit peu à la fin de l'émission pour avoir le temps.
0: Je peux parler d'un roman québécois
1: sur moi-là. Il y a du stock sur la pile. Merci d'être avec nous, Josée Boileau.
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0: not a writer. I work in a kitchen.
1: Sorry, what is your name?
0: Anthony Bourdain.
2: Ce n'est pas un extrait de la bande-annonce du plus récent Transformers.
3: Star Wars.
4: Non, c'est vrai que ça ressemble.
2: C'est un extrait du film Tony, qui est du réalisateur canadien Matthew Johnson. Un film qui s'inspire, disons, librement des premiers chapitres. Oui, c'est ça. Jean-Alexandre a vu le film. Disons, on a pris la prémisse de départ, là. Donc, les premiers chapitres du livre Kitchen Confidential qui a contribué à faire du regretté Anthony Bourdain une superstar du monde gastronomique. On parle de ses débuts l'été au Massachusetts dans un resto où il a commencé de fruits de mer, où il commence comme plongeur. Il va éventuellement prendre le relais, se retrouver à la cuisine, et on y voit aussi notamment toute la faune. Je vais utiliser ce mot-là aujourd'hui, la faune qui évolue dans le monde de la restauration. On a eu l'idée donc de revisiter Kitchen Confidential qui est paru il y a un petit peu plus de 26 ans maintenant, et on le fait avec Danny Saint-Pierre, chef copropriétaire du Pan American Pizza à Montréal. Rebonjour Danny.
3: Rebonjour.
2: Et Charles-Alexandre Théoret, recherchiste et enthousiaste de toutes choses gastronomiques. OK. Au moment de la parution, on le disait un petit peu plus tôt, Anthony Bourdain est peu connu, disons, en dehors du monde de la restauration. Comment vous entendez parler de Kitchen Confidential, Danny? Est-ce que ce livre-là déjà faisait jaser dans les cuisines en 2000?
3: Il est apparu plus tard.
2: Ah oui?
3: Il est sorti, puis il était accueilli par les cercles habituels. Moi, je pense que c'est Leslie Chesterman qui avait parlé de ça sur Igolette, qui était une espèce de rassemblement sur les internets où les gens...
2: Okay.
3: Une espèce de chat room où t'avais des gens de New York, t'avais des gens d'un peu partout. Puis ça se parlait. Puis à un moment donné, je l'ai lu. Je venais juste de commencer à être un jeune chef. Puis là, oh, quelle aventure!
2: OK. le titre en français de Kitchen Confidential, c'est Cuisine et confidence, mémoire toqué d'un chef branché.
3: Oh, wow.
2: Bon, peut-être pour ça qu'on a gardé Kitchen Confidential. Mais qu'est-ce qui fait qu'au moment de sa parution, tranquillement, le livre finalement se retrouve dans toutes les mains et qu'on en parle autant? Qu'est-ce que Bourdain dit qu'aucun chef a dit avant lui?
5: Ben,
2: Charles?
5: Moi, je me souviens d'en avoir entendu parler. J'étais pas dans le milieu, loin de là. C'est mon père qui avait lu dans le New Yorker un article qu'Anthony Bourdain avait écrit, qui était un peu la prémisse de Kitchen Confidential. Tout est dans cet article-là. Ça s'appelait Don't eat before you read this, dans lequel il...
2: Ne mangez pas avant d'avoir lu ceci.
5: Voici, c'est ça. Donc là, il sortait un peu... tout ce qu'on sait pas de la cuisine, il disait tout, tu sais. Puis on parlait tantôt de son importance. On a beaucoup parlé de Paul Bocuse, qui a fait sortir les chefs des cuisines pour les amener dans les salles à manger, qui a été la première grande star médiatique qu'on a retrouvée à l'une du Time Magazine, tous des grands magazines américains, qui a travaillé pour Disney, qui se mettait en scène aussi. Il y avait sa toque, il prenait toujours la plus grande. Anthony Bourdain lui a fait le chemin inverse. Il a pris les gens dans la salle à manger puis leur a dit, venez voir dans la cuisine qu'est-ce qui se passe. C'est pas toujours jojo. Donc, c'est ça qui s'est passé. Puis moi, mon père m'a parlé de cet article-là, puis ce qui l'avait frappé le plus, je pense, c'est une phrase qui est comme une phrase qui a un peu lancé Anthony Bourdain, parce que c'était le sens de la, c'était le roi de la formule. C'était, don't order fish on a Monday night.
2: Alors, ne commandez jamais de poisson un lundi soir.
5: C'est ça. Puis je pense que c'est ça qui a séduit le lectorat américain, c'est que t'avais enfin l'impression d'avoir des trucs pour mieux comprendre ce qui se passe. Puis même plus loin, tu sais, comme moi, mon père, c'est un grand fan de magie. Il lisait beaucoup tous les livres pour comprendre les trucs. C'était la même affaire, mais pour la cuisine.
2: Ah oui.
5: C'était comme, ah, c'est ça qu'ils font. Puis, tu sais, fait que c'est ça qui a été le grand succès, je pense, au départ. C'est pour que le grand public s'intéresse à ça, pas juste les chefs. Ça vient de là, selon moi.
2: Ouais,
3: mais avant, on était tous en uniforme aussi. Tu sais, t'as fait le THQ, t'avais un tour de cou. Moi, j'ai jamais vu ça dans la vraie vie, un tour de cou.
5: Ah, je sais pas c'est quoi ça, j'en ai
3: un tour
5: pas,
3: de cou. C'était une espèce de patente. T'avais un chapeau un peu long.
2: Ouais.
3: T'avais l'uniforme avec la veste
5: grand chef.
3: Oui, la veste grand chef. Ouais. T'avais un tour de cou, tu devais t'habiller proprement. C'était un peu un embrigadement, si tu veux. Puis en lisant ça, puis en arrivant dans la vraie vie par la suite, ben là, cette espèce de costume-là tombait. Mais l'image du chef, c'était toujours celle du grand chef français avec la toque,
2: ouais,
3: tout ça.
2: L'homme
3: et
2: là, c'était l'époque. De... Ouais, c'est ça.
3: Puis nous, en cuisine, on commençait aussi. Moi, je suis de la première vraie cohorte. Tu sais, il y a eu Normand Laprise, Daniel Vézina, puis plein de chefs de cette génération-là. Mais avec l'arrivée de José Di Stasio puis de Daniel Pinard, ben là, tu commençais à avoir des gars un peu crottés. Puis des tannants, puis des joueurs de tour.
2: Des tannants.
3: Puis un peu sur le party.
2: OK.
3: Qui avaient un point de vue culinaire. Puis je trouve que Bourdain a réussi à anoblir un peu notre démarche.
2: Bourdain dépeint toute une fonde dans Kitchen Confidential. chose. Bon, il parle des titres, des types de gens qu'on trouve dans la restauration. Il dit, il y a les artistes, il y a les exilés et les réfugiés, il y a les mercenaires aussi. Ça, c'est peut-être les crottés auxquels
3: tu fais.
2: Les pirates.
5: Bon, les pirates, c'est tous des pirates.
2: Je vais paraphraser. Dans nos cuisines, on trouve des dégénérés, des gens sans morale, des voleurs, des drogués, des psychopathes, des déchets de la société, des gens qui n'ont pas fini leur secondaire. Puis il dit, si c'est ce que vous pensez, vous avez pas tort. OK, Dani?
3: Ouais, mais ceci dit, cette espèce d'assemblage bigarré-là fait un formidable club. Et c'est l'esprit de corps qui se dégage de ça. C'est probablement comme quand t'es conscrit. Tu sais, tu te retrouves avec un uniforme sur le dos, puis tu sais pas trop la trame historique de chaque personne. J'essaie de pas parler en anglais, c'est difficile. On est dans le Kitchen Confidential. Mais on se retrouve embrigadés ensemble, puis on a une mission à accomplir, puis on doit le faire. Puis il y a des parallèles militaires qui fonctionnent encore.
2: Pour toi, il rend hommage à tous les gens qui supportent finalement l'industrie de la restauration.
3: Ben, il leur donne leur vrai visage. Tu sais, il y a beaucoup de gens qui arrivent de l'extérieur. Il y a beaucoup de gens qui c'était pas leur premier choix. À cette époque-là aussi, t'allais pas en cuisine parce que c'était sexy. Tu y allais parce qu'il fallait que tu travailles.
5: Ça, il a beaucoup montré à quel point les réfugiés aux États-Unis étaient importants dans la cuisine, comment les Latinos disent. Un des conseils qu'il donne, si tu veux réussir dans le monde de la restauration, apprends une autre langue.
3: Oui.
5: Puis apprends l'espagnol.
2: Apprends l'espagnol.
5: Puis, t'sais, l'image des conscrits, l'image du bateau de pirates, c'est l'image qui revient le plus souvent. Puis ça te fait apprécier encore plus, je trouve, le rôle du chef là-dedans, le vrai chef, celui qui est le capitaine du bateau. Parce que pour gérer ces gars-là et ces filles-là, il y en a pas beaucoup, malheureusement, des filles à cette époque-là dans le livre, mais cette espèce d'équipage bigarré-là qui, justement, est sans contrôle, une ménagerie. Ben, tu sais, là, tu comprends c'est quoi un chef, puis l'espèce de charge mentale, là, de comme, faut que tu sois capable de discipliner, de surveiller, parce que, tu sais, il faut que ça soit toujours, surtout dans des restaurants de très haut niveau, faut que la qualité soit là au bout du compte. Puis t'as des gens, des fois, qui sont, c'est ça, dissipés.
2: Qui rentrent pas au bout de trois jours.
5: Voilà.
3: Ce qui se passe aussi, c'est que dans son arc, tu le vois, c'est un adolescent qui fait de la plonge et qui est accroché. Il vient d'une bonne famille parce qu'il s'est ramassé à la CIA, qui est pas l'agence d'espionnage, mais le Culinary Institute of America.
5: Il était à l'université aussi, en études littéraires.
3: C'est... Tout à fait.
2: Donc, l'Institut culinaire, ça coûte...
3: Aujourd'hui, je pense que c'est 90 000 US pour aller là. T'sais? Puis, c'est pas avec ton salaire de line cook que tu vas payer ça dans la première année. Fait que c'était des gens de bonne famille qui arrivaient puis qui s'installaient. Sauf qu'il aimait ça faire de la cocaïne puis de l'héroïne puis de partir sur le party. Mm-hmm. Fait, il avait un talent qui le faisait ressurgir. Il savait comment faire des sous. Il savait comment se doser pour être capable de se rendre. Puis à un moment donné, il est tombé sur un personnage, puis c'est un chapitre dans le livre, qui est le chapitre de Bigfoot. Puis Bigfoot...
2: Ça, c'est le nom du propriétaire de restaurant.
3: C'est un opérateur qui a appris à faire le commerce de la restauration, parce que il y a un autre chapitre qui, lui, parle des gens qui s'ouvrent des restaurants puis qui savent pas ce qu'ils font. Mm-hmm. Ça, c'est extrêmement savoureux, parce qu'on les voit encore aujourd'hui.
2: Puis, des gens aisés là, qui ont besoin d'un petit projet sur le côté. Là.
3: Ah, c'était ici.
5: Projet de retraite, là.
3: tes sablés bretons sont fabuleux. Tu devrais t'ouvrir un commerce. Ah, Jack, bien sûr, je vais le faire. Puis après ça, ils se ramassent là-dedans, puis les gens se retrouvent à s'attendre à ce que leurs amis viennent. Quand les amis viennent, ils font juste des gratuités. Mm. À un moment donné, il n'y a plus de gratuité, donc les amis viennent plus. Puis là, après ça, à un certain moment donné, ben t'es devenu un travailleur. Fait que tes amis t'accastent. Il te rejette. Ça, c'est pathétique.
4: José, donc, ce côté-là, là, des gens un peu qui s'improvisent, ça existe encore aujourd'hui?
3: Il y a beaucoup d'opérateurs puis de locataires qui aiment ces gens-là parce qu'ils vont rénover un vieux local vétuste. Ils vont mettre tout l'argent nécessaire puis après ça, au bout d'un an, ben, ils vont lâcher la serviette puis le locataire va le reprendre puis le revendre à quelqu'un d'autre.
5: Ouais. Moi-même, j'ouvre une table champêtre bientôt, José. tu viens de...

0: concept d'évolution.
1: Moi, j'ai des mandats, si tu veux. Je suis un peu comme Bigfoot, mais gentil. Et m'aider.
2: OK. T'sais, j'ai envie de vous faire entendre un extrait du livre audio, donc de Kitchen Confidential, narré par Anthony Bourdain lui-même, où il s'adresse à tous les gens qui, comme Charles-Alexandre, décident peut-être un jour de s'intéresser à la gastronomie, quitte à vouloir devenir chef. Je vous le traduis ensuite.
3: So you want to be a chef. You really, really, really want to be a chef. If you've been working in another line of business, have been accustomed to working 8 to 9 hour days, weekends and evenings off, holidays with the family, regular sex with your significant other, if you are used to being treated with some modicum of dignity, spoken to and interacted with as a human being, seen as an equal, a sensitive multidimensional entity with hopes, dreams, aspirations and opinions, the sort of qualities you'd expect of most working persons, then maybe you should reconsider what you'll be facing when you graduate from whatever 6-month course put this nonsense in your head to start with.
2: Alors, je vous traduis ce qu'il a dit. Donc, si vous venez d'un autre domaine que la restauration, vous avez des horaires, bon, réguliers, 9 à 5, vous avez des vacances, des fins de semaine, vous voyez votre partenaire, vous avez des relations sexuelles de façon régulière, si vous aimez qu'on vous parle comme à un humain doté de sensibilité, quelqu'un qui a des rêves, des aspérités, peut-être que la cuisine, c'est pas pour vous. Alors, ce que dépeint Anthony Bourdain, essentiellement, c'est presque une mise en garde à quiconque serait attiré par le romantisme, parce qu'il faut le dire, Kitchen Confidential, il y a quelque chose de très romantique aussi dans la façon dont il dépeint ces rejetés de la société qui s'unissent malgré tout, qui font le party, les chefs qui peuvent quitter leur table pour aller se taper la mariée de la réception.
0: Ouais, ouais,
2: la, c'est ça. Il dépeint quelque chose qui peut être très attirant pour quelqu'un qui a envie de se lancer. Puis en même temps, il dit « Allez pas là ».
0: Il dépeint le rêve des rockstars.
2: Ouais.
0: C'est des rockstars. Puis même moi, dans mon cours, ben, je travaillais, évidemment, j'étudiais avec des plus jeunes puis qui buvait là ces histoires là comme c'était du petit lait là, tu sais, qui était comme les yeux grands ouverts quand quelqu'un leur racontait des années où, tu sais, puis ça les fait rêver comme un jeune qui veut devenir le prochain Ramones, je sais pas trop. Fait que oui, ça c'est une espèce de mythe là, de waouh, on veut vivre ça là,
2: tu sais. Mais Danny, ce qu'il disait, donc cette mise en garde là, si t'as le goût de pas te faire parler comme un humain, si tu veux pas avoir de droits, pas ton mot à dire, si tu veux avoir plus de vie, ta santé en pâtisse, va en cuisine.
1: Mais c'est le reflet de cette époque là.
2: Ouais, OK.
1: Puis aujourd'hui, c'est plus comme ça. Ça
2: ouais, on est allé au bout de ce modèle-là.
1: On est vraiment allé au bout de ça.
2: Ouais. Bourdain est allé au bout de ce modèle-là.
1: Il est allé au bout de ce modèle-là. Puis, tu sais, là, on a accès à un Bourdain qui avait peur de raconter cette histoire-là un peu. Qui se demande s'il allait travailler par la suite. Qui se moque d'Emeril Lagasse. Qui se moque de Bobby Flay. Des gens qui passent au Food Network en disant que c'est des poseurs. Mm. Qui dit qu'Éric Ripert ne l'appellera pas pour son prochain spécial de Poisson du Midi. Mais il est devenu un grand, grand copain d'Éric Ripert. Puis il suivait dans ses épisodes. Fait que ce qu'on a vu à la télévision, ben c'était un Anthony Bourdain qui était sorti du métier, qui était devenu un raconteur, un aventurier, qui expliquait aux gens un peu les codes comme un gars de l'intérieur à l'extérieur. Nous, ce qu'on a en ce moment, ben, c'est le gars qui raconte la chose vraiment près de l'os.
2: Ouais.
1: Puis qu'il fait. Puis qu'il y a aussi il y a de la sagesse qui s'installe, il y a de la découverte, il comprend ses limites. Il a 49 ans hein, quand il a écrit ça.
2: Il va mourir 12 ans plus tard.
1: Ah, juste 12?
2: 61 ans.
1: Ah ouais. Hein?
2: Ouais.
1: Anthony.
2: Ouais, assez jeune, il aura des problèmes de consommation de cocaïne, d'héroïne, d'alcool aussi. Mm-hmm. Il va par contre faire un travail fantastique pour faire connaître la musique, la nourriture du monde entier.
1: Tout à fait.
2: Avec des émissions de télé qui vont voyager.
0: Puis il va sortir de ça, puis il va parler d'enjeux politiques, tu sais, avec Parts Unknown. Il a beaucoup parlé aussi, il était très préoccupé parce que c'était passé en Asie du Sud-Est. Il détestait Kissinger.
2: Ouais.
0: Tu sais, il disait, ce gars-là devait être poursuivi à la Cour de pénale internationale. Puis ça, il partait de la nourriture pour ouvrir les horizons, puis il parler de beaucoup d'autres choses que juste la bouffe. Là.
2: Un génie.
4: Puis pourquoi on commande pas le poisson le lundi?
2: Ben là, on va y venir.
1: Quelle version que tu veux?
2: La version d'Anthony Bourdain, il parle entre autres de gestion de l'inventaire. Il y a du poisson qu'on s'est fait livrer de façon...
0: C'est que le lundi, tu liquides les poissons
2: que t'as pas pensé pendant la fin de semaine.
1: Il fait référence à une frittata de fruits de mer. Dès que tu vois là, une farandole de fruits de mer, là, c'est tous les petits morceaux qui restaient dans le fond du truc. Ben ça, c'est des restaurants qui roulent à 300-400 sans couvert, tu sais, je pense qu'à Montréal, on était à plus petite échelle. Ça vous arrivera pas, n'ayez pas peur de la frittata.
2: OK. J'ai quand même appris des, mis à part de pas faire d'héroïne, j'ai appris des affaires dans Kitchen Confidential, puisque je vous ai et que vous avez un certain savoir en gastronomie pour nous aider. Donc, entre autres, si on veut élever sa pratique, Bourdain dit du beurre partout. D'accord avec ça?
0: Mon Dieu, moi, c'est la
1: aujourd'hui.
2: Plus aujourd'hui?
0: Je sais pas.
2: OK.
1: Ben, je sais pas, moi, j'ai peur à mes artères.
0: Peut-être,
1: là.
0: OK. J'ai été impressionné par les quantités de beurre qu'on utilisait à l'école. C'était comme.
1: Ah,
0: je pensais que j'en mettais beaucoup, mais moment-là, j'étais comme, OK, c'est pour ça que c'est aussi bon, là, okay. Le beurre. Oui, oui. C'est...
2: Jeter ses épices séchées à y aller seulement avec du frais. D'accord, pas d'accord?
1: Pas d'accord.
2: Pas d'accord?
0: Bah, non, je
2: suis okay,
0: pas.
2: OK, parfait. Il est...
1: La fraîcheur des épices, même
0: oui, oui, si okay. Elles ont deux ans, oui, peut-être. Là.
2: Contre ouais. Le presse-ail.
1: Moi, je l'aime, le presse-ail.
2: OK, d'accord. Mmh.
4: Mais ça, ça revient sur les réseaux sociaux. Hein. Il n'y a plus personne qui utilise de presse-ail quand les gens font des recettes. Là, c'est à la, c'est ah, avec un couteau, couteau là, ouais, puis écraser la gousse.
0: Mais ça, c'est plus spectaculaire d'écraser
4: oui,
0: avec
4: ça.
0: Le gros couteau.
4: Mais après ça, pour quelqu'un qui a des verres de contact comme moi, je vous dis, c'est pas le fun. Ok, utilisez le presse-ail.
2: Ok, d'accord. Est-ce qu'on commande une sauce hollandaise sur ses œufs au brunch le dimanche ou comme Bourdin le dit, ben c'est oui. Un, lui dit que c'est une marmite à bactéries et que la hollandaise a traîné ben, probablement plusieurs heures.
0: Mais je sais pas quelle place de brunch. Si okay. On a genre un roulement incroyable, inquiète-toi pas qu'elle est fraîche, là, parce que okay. Là, ça n'a pas le temps de...
1: Au Bourdin, c'est un cuisinier analogue aussi. Hein? Il n'a pas connu le sous-vide, il n'a pas connu les thermocyclateurs, ah, il n'a pas connu les siphons. Donc, je vous dirais qu'aujourd'hui, 80% des Hollandaises sont cuites sous-vide, ouais. Sont émulsionnées avec du beurre, puis après ça, sont mis dans un siphon qui est comme une bonbonne de crème fouettée, okay. Qui est maintenue dans une chaleur qui est constante, okay. Qui n'a pas de danger.
2: Toujours selon Bourdin, si les toilettes sont sales, c'est un endroit à ne pas fréquenter.
1: Oui.
5: Ça, vrai. François, c'est vrai. La presse, dans autrefois, oui. La critique de la presse culinaire, oui. Donc elle faisait dans les restaurants, avait toujours le répertoire des toilettes. Donc elle mettait toujours une petite note, c'était un indice extrêmement précieux.
0: Moi, j'ai mangé de très bons repas dans des restaurants dont les toilettes étaient dégueulasses.
2: OK. Donc,
1: ça
2: peut-être
1: veut pas dire que c'était propre dans la cuisine.
0: Ah, ben non, mais ça, je n'en doute pas, mais ça me choque pas. Je suis aventurier.
1: Tout à fait.
2: Parfait. Et est-ce qu'il faut se méfier d'un restaurant dont le nom du chef est écrit sur la marquise?
0: Ben, Paul Bocuse, le nom du restaurant, c'est Paul Bocuse. Je dirais que non.
2: OK.
0: Ben,
2: parfait.
1: Je dirais qu'il faudrait s'assurer qu'il soit là de temps en temps.
0: Oui.
2: Il y a ça aussi. OK. Parfait. Puis en terminant, est-ce que c'est vrai qu'on récupère les corbeilles de pain dans les restaurants, les grands restaurants?
1: Non,
2: on fait
1: non,
2: plus
1: non,
2: ça.
1: Non, non, non.
2: Donc, ça a changé, ça a évolué. Direz-vous, en terminant, Charles-Alexandre et Dany, que le livre, c'est une capsule, finalement, temporelle, oui. De cette époque-là. Est-ce que ça a quand même bien vieilli? Est-ce que, outre ça, c'est encore un grand plaisir de lecture, même 26 ans plus tard?
1: C'est un grand plaisir de lecture. Le milieu a changé.
2: Le milieu a changé.
1: On pourrait pas s'en tirer avec toutes les fantaisies qui se passent là-dedans.
0: Moi, j'ai parlé à un de mes collègues de l'ITHQ il y a 20 ans cette semaine. J'ai dit, on prenait des nouvelles l'un de l'autre sur Instagram. Puis j'ai dit, ah, je suis en train de lire ça. Puis il m'a dit, man, moi aussi, je suis en train de lire ça. C'est insane, yo. Fait que je pense que oui, c'est encore pertinent.
2: Lisez-le.
0: Ça devrait être écrit sur la première de couverture, là. Insane, yo.
2: Les jeunes disent que c'est insane,
0: voilà,
2: yo.
0: Non, mais je pense que ça parle encore beaucoup.
2: Et Kitchen Confidential, les versions audio sont disponibles sur les plateformes où vous louez vos livres audio. En anglais. Charles-Alexandre Théoret, Dany Saint-Pierre, merci beaucoup d'avoir été avec nous.
1: Merci. C'était le fun.
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0: Emmanuel Lutin, Claude Carin, vous la découvrez en fait en 2018 au travers de cette photographie incroyable, je dois dire, cet autoportrait au miroir qui est en couverture de votre livre et qu'on voit ici. Qu'est-ce qui se passe en fait quand vous voyez cette photo dans votre tête?
1: Cette photo, c'est un choc immédiat parce que je ne comprends pas le lien entre l'image et la date. Et je vois 1929 alors que j'ai concrètement l'impression de regarder une couverture de Pet Shop Boys. Et donc c'est le début effectivement d'une découverte extraordinaire, mais c'est vraiment, je suis happée par, je ne sais même pas si on peut encore parler d'avant-garde quand on est à ce niveau-là, en fait, avec quasiment 100 ans d'avance.
0: Alors, vous plongez, Emmanuel Hutin, dans ce...
2: Geneviève Penbordeaux, ça c'est la voix d'Emmanuel Hutin, autrice de Les Francs-Tireuses, qui est un livre qui a, finalement, pour qui tu as eu à peu près le même coup de cœur.
3: Tout à fait.
2: Dans ce qu'elle vient de raconter.
3: Absolument, dans une librairie, c'est vraiment cette photo-là qui m'a tout à fait happée. Le titre, Les Francs-Tireuses, comme je disais au début de l'émission, on connaît les francs-tireurs. Évidemment, cette émission, mais aussi ce que ça veut dire, donc des espèces de soldats qui sont un peu en marge là, d'une armée organisée. Mais les francs-tireuses au féminin, ouais. Évidemment que ça allait m'attirer, m'intriguer. Et puis cette quatrième de couverture, et c'est drôle parce que cette photo-là, même longtemps après avoir acheté le livre, même en lisant le livre, même encore cette semaine, je l'ai regardé longuement. Je la trouve extraordinaire et je me suis plongée dans l'œuvre de Claude Carin un petit peu après, surtout ses photos, puis j'y reviendrai. Mais quand j'ai lu la quatrième de couverture aussi, tout de suite, j'ai été convaincue par quelques mots-clés. D'abord, deux femmes, l'île franco-normande de Jersey et la résistance par l'art pendant la Deuxième Guerre mondiale. Le tout était basé sur une histoire vraie. C'était suffisant pour que j'achète ce livre.
2: OK. Qui sont ces deux femmes, Eugénie?
3: Alors, Claude Carin, alias Lucie Schnum,

0: Et Suzanne Malherbe, alias Marcel Moore. Quoique, dans son cas, Marcel Moore, Suzanne Malherbe, cette identité-là, elle est jamais utilisée dans le roman. Je l'ai su par la suite. Claude Carin, son vrai nom, comme je disais, c'était Lucie Schnum, une écrivaine, une poète, une photographe, une artiste importante du 20e siècle, figure importante de l'avant-garde et du surréalisme. À Paris, elle va côtoyer des poètes comme André Breton, René Crevel, entre autres. Et elle a fait tout un travail photographique où elle joue beaucoup déjà avec l'identité, les apparences et le genre. Elle-même, elle commence à se décrire avec un genre neutre dès les années 30, mais continue là, d'accepter le féminin pour les pronoms, le nom de Lucie aussi, qui est utilisé une fois de temps en temps. Et même à l'époque, elle écrit son œuvre majeure, Aveu non avenu, que j'ai maintenant vraiment envie de lire. Et ça devient, c'est ça, une œuvre dont on parle énormément. Elle se met elle-même en scène dans différents personnages. Elle brouille volontairement les genres, les catégories. Et son histoire, comme écrit Emmanuel Lutin au début du livre, est infiniment plus vaste que ce récit. En 1937, donc, elle va acheter une ferme à Jersey avec Suzanne Malherbe, qui est sa compagne, je reviendrai. Jersey, c'est une de ces îles anglo-normandes plus proche de la France que de la Grande-Bretagne. Okay. C'est la plus grande de ces îles-là. Il y a Jersey, il y a Guernsey, c'est dans la Manche. Et surtout, ça a été les seuls territoires britanniques occupés pendant la Deuxième Guerre mondiale. Il y a environ 11 500 soldats allemands qui ont été stationnés sur l'île de Jersey pendant l'occupation.
1: C'est beaucoup.
0: Et, oui, c'est un soldat sur 4 habitants. Oh, c'est okay. énorme. Et donc, parmi ces habitants, il y avait elle, donc Claude Carin, et Suzanne Malherbe. Tu utilises elle parce que c'est le pronom qui est utilisé tout le long du roman. Suzanne Malherbe, c'était une artiste, elle aussi. Elle a travaillé notamment comme illustratrice, comme collagiste, une très proche collaboratrice artistique de Claude. Donc, leur relation, elle est à la fois amoureuse, artistique, intellectuelle, mais aussi étrangement fraternelle, parce qu'en fait, le père divorcé de Claude a remarié la mère veuve de Suzanne, faisant d'elle des sœurs non liées par le sang, mais elles se connaissaient et s'aimaient déjà avant. Sauf que sur l'île de Jersey, tout le monde justement les connaissait comme les Two Sisters, les deux sœurs, ce qui permettait évidemment de pas éveiller les soupçons à une époque où l'homophobie était bien réelle, évidemment.
1: Okay. Eugénie, comment Emmanuel Hutin, l'autrice, va tomber sur cette histoire-là? Qu'est-ce qui va? Parce qu'elle vient pas du tout, elle pas de passe en histoire.
0: Non,
1: elle s'est pas intéressée à la Deuxième Guerre mondiale particulièrement.
0: Non, Emmanuel Hutin, elle sort un petit peu de nulle part. Ouais. Là, c'est une prof de yoga qui a déjà travaillé chez Chanel. Elle a publié un roman biographique en 2021 qui s'appelle La Grenade sur sa vie bousculée par la maladie de son fils. Et là, elle explique en fait sa démarche dans l'avant-propos. Elle raconte en 2018, comme on l'entendait, qu'elle découvre dans les collections du Centre Pompidou cet autoportrait donc au miroir de Claude Carin qu'on voit en couverture. Et c'est suffisant en fait pour elle pour commencer ses recherches, s'intéresser à elle, la découvrir, creuser dans les archives, aller même à l'île de Jersey pour fouiller là où il y a des archives aussi du couple encore. Et la rencontre, vraiment, elle est foudroyante. Et c'est vraiment quand elle lit sur ses années de résistance à Jersey pendant la Deuxième Guerre mondiale qu'elle comprend toute l'ampleur de son courage au nom de ses convictions et de sa seule foi à Claude Carin, qui était sa foi en l'humanité. Et c'est vraiment ce qui va... C'est un des fils conducteurs du roman. Et alors, elle se pose deux questions qui ne la quittent pas et que je trouve encore extrêmement pertinentes aujourd'hui. La première, comment l'action, quelle que soit son ampleur, permet de supporter le monde? Et la deuxième, comment se battre pour l'amour fraternel et la liberté de chacun? Et je trouve que dans le contexte aussi d'aujourd'hui, on peut encore se questionner là-dessus. Et c'est donc ces deux questions-là qui ont fait en sorte qu'elle a voulu écrire ce roman, qui est un peu, qui est une fiction à quelque part.
1: Donc, est-ce que le roman est écrit au jeu? Est-ce qu'elle devient l'une des deux? Non, c'est pas l'une des deux femmes.
0: Non, alors, l'histoire, elle est surtout racontée du point de vue de Claude. Okay. Jamais au jeu, mais comme si la narratrice avait toujours le projecteur braqué sur Claude et avait un accès un petit peu plus privilégié à elle, à sa psyché. Mais évidemment, il y a le regard de Suzanne aussi, qui est jamais bien loin. Et à elle, au couple se greffent Maggie et Jim, c'est-à-dire leur gouvernante et son mari qui habite avec eux, qui tolèrent un peu comme ça, un peu par gentillesse, par compagnie. Mais Maggie tombe ses nerfs du couple, surtout de Claude, tout au long du roman. Mais en même temps, la guerre, ça soude les liens, évidemment. Et ça désennuie ces liens-là. On saura jamais tout à fait si on doit leur faire confiance, en fait, à cet autre couple-là. Et ça, c'est vraiment intéressant. À une époque où tout le monde, pendant la Deuxième Guerre, ben en fait, on se demande, est-ce qu'il y a une fraternisation avec les Allemands? Mais ils sont là. Il y a Kid le chat aussi, qui, évidemment, parle pas. Mais, ça, mais l'amour de Claude pour

0: son chat révèle énormément sur elle, sur sa personnalité. Luciane, un jeune qui vivra l'atrocité de la guerre et l'attente inhumaine du retour de son frère aîné qui lui est parti au front. Et il y a d'autres habitants de l'île que Claude appellera souvent les autruches fabuleuses en référence justement à leur connivence possible, potentielle avec l'occupation. Et donc leur histoire est étalée sur les 5 ans d'occupation, va aussi les mener à côtoyer là, des prisonniers et des soldats allemands.
1: À quoi fait référence le titre qu'Emmanuel Hutin a choisi, les francs-tireuses?
0: C'est vraiment intéressant et c'est Claude Cahun qui va nous l'expliquer parce qu'il y a cette épigraphe, donc tiré de « Ne protestez pas contre les mots innocents de la langue française » paru en 1949. Claude Cahun écrit « Le franc-tireur qui prend la responsabilité des fins et des moyens, des ordres qu'il se donne, des actes qu'il accomplit sans entrave ni excuse, voilà le ride au front du brouillard des guerres nationales étrangères à l'homme. Voilà dans la guerre civile le citoyen de la République humanisant la guerre même. Voilà l'homme encore libre. » Parce que quand vient le moment de l'évacuation d'Angleterre, qui est possible en 1940, de l'évacuation en Angleterre, pardon, à partir de l'île de Jersey, au moment où l'occupation prend place, ben Claude et Suzanne choisissent de rester. Elles auraient pu partir, mais elles restent. Et une fois l'île occupée, elles décident donc de résister.
1: Puis comment elles vont résister? Parce que donc elles ont des pratiques artistiques, ouais. Ça va collaborer, ça va contribuer à leur résistance.
0: Par l'art, par la poésie, par le collage, l'illustration, par le courage, tout ça va devenir une véritable propagande. Et il y a une chose que je dois vous dire, en fait, c'est que le roman commence avec un prologue. On est le 16 novembre 1944 à la cour martiale allemande de Jersey. Aujourd'hui, on sait, là, c'est quelques mois avant la fin de la guerre, mais évidemment, à l'époque, on le sait pas. Mm-hmm. Et ce qu'on comprend, c'est que Claude et Suzanne se revoient après des mois de détention individuelle et finissent par être condamnés pour différents motifs à des mois de prison, des travaux forcés et finalement la peine de mort. Ce à quoi Claude Cahun répond « Quelle peine ferons-nous en premier? » Ce qui donne un aperçu de son esprit. Et là, le livre recule et commence en 1940. On saura juste à la fin, finalement, si cette condamnation à mort est effectuée ou pas. Je vous le dis, non. Ok, on le sait parce que elles sont décédées plus tard, en fait. Mais Claude ne peut pas rien faire face à l'occupation.
1: Ouais.
0: Et donc, vraiment, avec sa vieille Underwood, sa machine à écrire, elles vont prendre toutes sortes d'objets, là, des bouts de cigarettes, des bouts de journaux, et vont commencer à écrire des tracts au nom d'un personnage qu'ils vont créer qui s'appelle le soldat sans nom, qui va devenir des soldats sans nom. Et ils vont distribuer ça, Suzanne et elle, vraiment au péril de leur vie, dans des endroits que côtoient les soldats allemands, parfois à des funérailles, parfois dans le pare-brise d'une voiture.
1: Pour faire croire une résistance organisée.
0: À l'interne, à l'intérieur, comme si le soldat sans nom venait en fait des Allemands. Et ça, c'est vraiment c'est une histoire vraie. Et la tension réside donc en plein de choses, parce que il y a toute cette période de rationnement, elle et Suzanne utilisent ce qu'elles vont trouver, là, le papier, les emballages de cigarettes, comme je vous disais, des bouteilles, des petits bouts de matériaux qui sont disponibles. Est-ce qu'elles vont trouver ce qu'il faut, mais aussi est-ce qu'elles vont réussir à distribuer tous ces tracts-là? Elles vont finir donc par en distribuer des milliers et des milliers sur 5 ans. Et vous verrez juste à la fin comment est-ce que ça... Quel genre d'impact ça a eu finalement cette résistance-là? Et ce qui est très beau, c'est qu'on voit aussi à quel point ce geste envers et contre tous, dans une période impossible, a permis une certaine émancipation du couple, des êtres individuels, mais de l'art de Claude aussi, qui finira par être plus connu avant sa mort et après cette période-là.
1: Ça s'appelle Les Francs-Tireuses d'Emmanuel Hutin. C'est le livre qui a trouvé Eugénie. Oui. C'est merci beaucoup, lecture passionnante.
0: C'est vraiment à lire, c'est très très bon. Oui.
1: Merci beaucoup Eugénie. Il nous reste quelques minutes en compagnie de José Boileau. Si je te donne tes 4 minutes libres, tu les prends où? Je t'aurais amené sur le terrain de la BD, mais t'avais envie de nous parler d'un...
2: Non, c'est que je veux rester sur le terrain du travail. Vas-y. Parce que j'ai parlé de livre qui était un petit peu ironique sur le monde du travail, mais je continue de penser que c'est un univers à explorer et je trouve qu'il y a un bel exemple avec ça qui est pas un livre ironique du tout, au contraire. Il s'appelle Morel, ça a été publié en 2021 chez Le Cheval Doux, c'est signé de Maxime Raymond Bock et il nous raconte l'histoire de Jean-Claude Morel qui est un gars de la construction, né dans le faubourg Amelas, qui a participé à la construction, c'est un roman là quand même, l'échangeur Turcot, la place Ville-Marie, la métropolitaine.
1: Comme bien des travailleurs journaliers de l'époque.
2: Et donc, le métro, puis il dit, bon, la place Ville-Marie, tu l'as construite, j'y ai jamais mis les pieds, alors que le métro, c'est une fierté parce qu'un travailleur ordinaire peut le prendre. Puis, on nous raconte là-dedans tous les gens qui ont été victimes d'accidents de travail, avec des chiffres qui, je pense, sont réels. Donc, encore là, leçon d'histoire. Mais Jean-Claude Morel, pas d'accident de travail, sauf que exproprié deux fois parce qu'on décide de moderniser Montréal. Et lui, fait partie des gens qu'on tasse parce qu'ils sont dans le projet, ils sont dans le chemin des grands projets. Puis moi, ça, c'est le genre d'histoire qui vient beaucoup me toucher. Je trouve que l'histoire, j'allais dire des petites gens, mais parce que j'ai une mauvaise expression, là, je trouve que ça fait un peu condescendant. Mais c'est du monde ordinaire qui se font tasser parce qu'on a des belles grandes idées puis qu'on ne se tient pas compte de ce qui va leur arriver. Moi, ça me touche beaucoup. Alors, je trouve que ça, c'est un bel exemple encore là d'un roman qui tourne autour du monde du travail, mais dans un angle où on apprend aussi beaucoup sur l'histoire. En tout cas, moi, je prends plus le métro de la même façon, en pensant que y a des gens qui doivent être fiers de l'avoir construit, alors que, et c'est rare que dans les grandes constructions, c'est les gens qui ont été dans les deux mains dans la terre se sentent concernés. Ouais.
0: C'est intéressant parce que la fiction, finalement, prend le relais de ce que l'essai aurait fait.
2: Oui.
0: Quand on parle souvent de ça.
2: Mais moi, là, comme journaliste, en faisant ma chronique littéraire où je faisais beaucoup du roman québécois, je trouvais que ça me nourrissait presque davantage que de lire des essais, des biographies, puis on peut en parler aussi, j'aime ça beaucoup, parce que ça te fait voir des angles auxquels tu penserais pas spontanément. Puis des fois, je me dis même, peut-être que l'auteur lui-même, il se rend pas compte de là où il nous amène. Moi, ça me nourrissait énormément.
0: Puis il y a un lien émotif qui se crée avec le personnage aussi, ce que parfois l'essai ne nous propose pas.
2: C'est ça, exactement.
0: Okay. Bon, José, t'as dit ça, on pourrait en reparler. Je sais que tu es très occupée par la campagne électorale en ce moment, mais est-ce que tu te verrais renouer avec ton travail de chroniqueuse littéraire un jour à la radio le samedi après-midi, tout ça comme ça?
2: J'aime tellement ça. Puis c'est tout, tu sais, juste de ce dont vous avez parlé, c'est des livres que j'ai pas lus.
3: C'est un livre sur le monde du travail.
2: Quand j'avais lu Plongeur, c'était exactement l'effet que ça m'avait fait.
0: Il faut dire, Stéphane Larue, c'était pas caché. Il y avait une inspiration là-dedans.
2: Tous les livres qui touchent la Deuxième Guerre mondiale. Alors là, on a été encore servi cet après-midi. Un univers qu'on découvre, enfin.
0: Puis tu disais, on n'aura pas le temps de parler de BD, mais je les note parce que... il y en a quelques-unes, mais on est un petit peu dans le même genre de terrain. Mégantic, Un train dans la nuit, Christian Quesnel, d'Anne-Marie Saint-Cerny.
2: Oui.
0: Transmission, Les héritages d'Abbé James, Dany Desrochers, de Christian Quesnel.
2: Oui.
0: Général de Gaulle aussi, une BD sur de Gaulle.
2: En fait, tous les secrets de la Cinquième République, c'était pas beau tout le temps.
0: C'était pas beau tout le temps.
2: Ouais, non, il y avait bien de la petite magouille et de la grosse.
0: Puis la BD nous permet d'accéder parfois à de nous faire vivre ça alors que on le fait par le biais des images.
2: Oui, c'est vraiment autre chose.
0: José, bon là, ça a été un grand bonheur.
2: Ouais, pour moi, donc.
0: J'aimerais t'offrir d'arriver au bout de ta pile, mais je pense que tu serais bien malheureuse.
3: Oh non, elle va être obligée de revenir.
0: Dany Saint-Pierre, Charles-Alexandre Thérèse, merci beaucoup. Kitchen Confidential, vous le trouvez traduit ou vous l'écoutez raconté par Anthony Bourdain.
3: C'est vrai,
0: mais raconter, ça le fait. Ah, on entend toute la verve, la couleur de la langue. Et puis, sexe, drogue et rock'n'roll. Merci aussi à toute l'équipe qui a travaillé fort à la confection de l'émission. Encore cette semaine à la technique, Caroline Boivin et Dimestre Marilyn Dumont-Sanche. À la recherche, Florence Mignot. À la réalisation, Mathieu Beauchamp. Je m'appelle Karine Lefebvre. Bonne lecture. À la semaine prochaine. Salut.
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7: Bonsoir, ici Louis de Belleval, voici les informations. La crise tarifaire s'accentue. Le président américain Donald Trump a annoncé qu'il va restreindre l'accès de certains produits et services d'origine canadienne aux contrats publics fédéraux aux États-Unis. De plus, certains produits, dont des motocyclettes et des alcools, seront interdits d'importation à compter du 29 septembre. De l'acier, de l'aluminium, des meubles, des équipements de cuisine, du papier et des produits laitiers seront aussi touchés par des tarifs de 50% dès la semaine prochaine. De leur côté, les contre-tarifs canadiens qui sont entrés en vigueur aujourd'hui imposent des droits de douane de 15 à 50 sur près de 28 milliards de dollars de produits américains. Et plusieurs industries sont touchées par cette guerre tarifaire. Les contre-tarifs d'Ottawa en rajoutent une couche pour certains manufacturiers qui devront payer plus cher pour s'approvisionner aux États-Unis et qui ont peu d'options ailleurs. C'est le cas du secteur des véhicules lourds, comme en témoigne le président et chef de la direction du fabricant de semi-remorques Manac, Charles Dutille, et du directeur général de l'usine de camions Paccar à Sainte-Thérèse, Steve Antille.
8: Il n'y a pas de fabricant canadien au niveau de la suspension, au niveau du pneu de poids lourd qu'on a de besoin, système électrique, système de freinage, tu sais. Toutes des choses importées. Ça fait que c'est sûr qu'il y a des hausses de coûts qui sont directement reliées.
9: Ben, en fait, il y a déjà une soixantaine de codes HS là, qui s'appliquent à nous dès ce matin. Et ça s'applique sur à peu près 1500 numéros de pièces qu'on utilise. Donc, c'est sûr que ça va engendrer une augmentation de notre coût de production.
7: Paccar est un fabricant américain, mais son usine de Sainte-Thérèse est la seule à fabriquer des poids lourds au Canada. Steve Antille précise que l'option de ramener ses opérations aux États-Unis demeure sur la table. Et puis le premier ministre de la Colombie-Britannique, David Eby, lance un appel à ses citoyens. Acheter local. Selon lui, c'est l'outil essentiel pour aider les entreprises de la province à survivre en ces moments de guerre tarifaire avec les États-Unis et assurer la souveraineté du pays. Julie Landry a préparé ce qui suit.
10: C'est le parodiste populaire dans les médias sociaux, l'Albertain et fier Canadien O.J.R. Scintilla, qui a accueilli le premier ministre David Eby, vêtu, lui, de la chemise à carreaux canadiennes. Une ambiance de fête et de fierté pour un message très sérieux.
11: You should never, ever mistake that kindness.
10: Les Canadiens sont polis, oui, mais pas faibles et ne baisseront pas les bras. Il croit donc que les Britanno-Colombiens doivent être leurs meilleurs clients, acheter local le plus possible, des aliments au voyage en passant par les équipements et les matériaux de construction. Et la province promet de s'approvisionner le plus possible auprès d'entreprises britanno-colombiennes parce qu'il sait que certaines d'entre elles auront de la peine à survivre.
12: Nos entreprises d'ici, sont bien positionnées. Ça crée aussi des opportunités.
10: La directrice de la Société de développement économique de la Colombie-Britannique, Mylène Letellier, appuie la campagne Buy BC, mais attend surtout de voir les programmes d'aide canadiens et britanno-colombiens pour aider les entreprises membres à y accéder.
12: On va suivre de près, justement, les programmes qui sont disponibles pour eux.
10: En cette période trouble pour l'économie de la province, David Eby a aussi voulu lancer un message aux Américains qui visiteront la province. Il a dévoilé la nouvelle affiche qui sera à la frontière américaine.
13: Welcome to BC, Canada. Strong, proud and never the 51st state. Sorry.
10: Bienvenue en Colombie-Britannique, Canada, forte, fière et jamais le 51e État. Désolé. Ici Julie Landry, Radio-Canada, Vancouver.
7: Et puis, aux États-Unis, 25 ans après les attentats du 11 septembre, des archives révèlent que les autorités de la ville de New York ont menti à la population. Elles avaient assuré que l'air autour des tours jumelles était sans danger. Mais des analyses effectuées 10 mois après la catastrophe démontraient que la proximité du site Ground Zero présentait de graves risques pour la santé qui ont contribué à tuer des milliers de personnes. Voici Isabelle Labéry.
14: Ils ont succombé à un cancer du poumon ou une maladie respiratoire, morts d'avoir inhalé trop de poussière chargée d'amiante et de métaux lourds. Pendant 25 ans, les attentats du 11 septembre ont tué en silence près de 10 000 personnes.
15: We all knew who live in downtown Manhattan.
16: On savait tous, nous qui vivions dans le centre-ville de Manhattan, qu'il y avait du poison dans l'air, sur le sol, sur les fenêtres, dans nos climatiseurs, sur nos animaux de compagnie et nos vêtements, et qu'il y est resté pendant des mois.
14: John Stewart, New-Yorkais, animateur de télévision.
16: Tout le monde le savait. Et maintenant, il est très clair que la ville le savait aussi.
14: Les documents mis en ligne ont été retrouvés l'an dernier dans les archives municipales. Ils montrent comment les autorités ont trompé le grand public, le maire de New York, Zoran Mamdani.
17: People got sick because the leaders they trusted lied and told them. They were safe to breathe in toxic air.
18: Les gens sont tombés malades parce que les dirigeants en qui ils avaient confiance leur ont menti et leur ont dit qu'ils pouvaient respirer de l'air toxique en toute sécurité. Les unes après les autres, les administrations ont ignoré ceux qui réclamaient des réponses et des éclaircissements. Il est temps de clore ce chapitre douloureux.
14: La mairie a dépensé plus de 34 millions de dollars pour créer ce portail public. D'autres documents seront publiés ces prochains mois. Ils doivent aussi permettre aux survivants de mieux faire reconnaître leur maladie.
7: C'était Isabelle Labéry et c'était les informations à l'antenne de Radio-Canada.

0: Émission du mardi. Toute l'équipe est bien heureuse de vous retrouver ce matin. C'est un peu un spécial cinéma aujourd'hui parce qu'on va parler de deux films. Un premier notamment avec nos deux premiers invités que je vous présente dans un instant. Mais l'autre débarque sur Netflix ce jeudi et c'est Appeler mon agent. Cette série qu'on a tellement aimé ici, qu'on a suivi pendant 4 saisons. Et au lieu de faire une 5e saison de trop, ben l'équipe a décidé de faire un film. Ça s'appelle Appeler mon agent, le film. Et donc, on a réussi à parler hier pendant 20 minutes alors qu'elle était en journée de promo en direct de Paris, alors qu'Alami, qui interprète, puis j'utilise jamais ce mot-là, mais dans son cas, sémillante, Noémie. Donc, on vous présente ça en fin d'émission. Notre deuxième heure aujourd'hui, comme tous les mardis, c'est notre plateau santé. On va retrouver notre physiothérapeute Denis Fortier, la docteure Chantal Vallée et la psychologue et prof de psy au cégep Édith Saint-Jean-Trudel. Et puis, dans une 20 minutes, peut-être même une 30 minutes, notre duo d'actualité américaine, US qui s'en vont. Ouf! Ça, c'est la grande question ce matin, alors que depuis 9 heures maintenant, les tarifs, les contre-tarifs canadiens sont entrés en vigueur. On va parler de ça un peu, mais il va être question de bien d'autres choses avec Charles-Philippe David et Alexandre Couture-Gagnon qu'on joindra au Texas comme d'habitude. Mes prochains invités, vous les verrez bientôt sur grand écran, former un couple mythique, indissociable de l'histoire culturelle et politique du Québec. Elle était chanteuse, comédienne, mère et militante féministe surnommée La Renarde. Lui était poète, journaliste et député et ministre du Parti québécois surnommé Le Malpeigné. Ils étaient Pauline Julien et Gérald Godin.
1: Mais c'est une chose que je sais bien faire, ça. Aimer! Aimer!
2: Je chante et je deviens chanson.
3: Moi, j'ai un problème avec ça, le mariage, ça m'intéresse pas. Si l'homme avec qui je vis dit ma femme, je dis...
4: Je suis la femme de personne, je suis la femme avec qui tu vis.
5: Et vous voulez dire...
4: On est libre.
2: Quand j'écris, je deviens poème.
3: Vous voulez que je chante pour la reine? J'ai dit non.
6: Hein? Faut que t'écrives un communiqué, quelque chose, ça va être l'enfer.
4: Je peux pas participer à aucun spectacle qui est commandé pour la reine d'Angleterre.
3: Signé Pauline Julien. Il est là, le communiqué.
0: Suzanne Clément, Patrice Dubois, bonjour.
7: Bonjour.
0: c'est rare, je commence une entrevue avec mais c'est ça que je fais parce que, waouh, ce film d'Anaïs Barbeau-Lavalette nous happe. Je peux même pas imaginer comment vous avez été happé. Mais avant qu'on plonge dans tout ça, tu chantes donc bien, bien, Suzanne Clément.
7: Ben, mon Dieu, merci. Ben, c'est un très beau compliment pour commencer. J'ai travaillé fort pour que ça sonne.
0: C'est toi qu'on entend, là, dans la bande-annonce, dans tout le film.
7: Oui, c'est même la chanson que pour la petite histoire, celle qu'on entend là, Anaïs était tannée de m'entendre parce qu'elle faisait pas partie des chansons qu'elle m'avait demandé de chanter, mais je l'aimais tellement que quand je finissais une prestation, mettons, en tant que Pauline, là, mm-hmm. dans les quelques scènes, ou on finissait une scène, je la partais, je l'agaçais avec ça. Quand je chante, je deviens... Je... Là, elle était plus capable de m'entendre. Mais finalement, elle m'a envoyé un texto un jour en me disant, tu me croiras pas, je voudrais que tu enregistres une partie.
0: Oh non! C'est la bonne annonce!
7: Oui! Je peux pas dire ma jouissance, là. Mais elle a tellement un bel élan, cette chanson.
0: Elle mais c'est drôle
7: tellement
0: parce que...
7: Pauline, oui.
0: Mais c'est ça, Pauline aurait fait ce que t'as fait.
7: Oh, penses-tu? Je pense que oui.
0: Oui. OK, on va faire un avant-après le film, OK? Je vais vous poser la question pour qui étaient Pauline Julien et Gérald Godin pour vous avant de les incarner. Pour toi, Patrice.
8: Ben, Gérald Godin, c'était mon député quand je suis arrivé à Montréal.
0: Oui.
8: Je sortais de l'école de théâtre.
0: Non.
8: Ben oui, c'était mon député dans Mercier. Ben.
0: Tu savais pas?
7: Je savais pas, non.
8: À ce moment-là, il était très malade, là. On le voyait très peu. Moi, je me souviens d'être allé à son bureau de comté sur la rue Guilford.

0: stripper, de rencontrer la madame qui travaillait là pour avoir une commandite pour mon programme de théâtre. C'était comme, Gérard Godin, c'était comme...
1: commandite?
0: Ben oui, je l'ai eu, ma commandite. C'était, il y avait comme un accès facile, on pouvait cogner, puis juste comme demander, puis dire bonjour. Puis donc, Gérard Godin, puis... Puis Pauline, c'était des habitants de mon quartier quand j'étais arrivé à Montréal. Donc, ils étaient là quelque part, tu sais. Puis c'était comme une...
1: T'as rencontré Pauline?
0: Ah ouais, j'ai rencontré Pauline, ouais. C'est-à-dire que oui, j'ai rencontré Pauline.
1: Et c'était toute une rencontre, là.
0: Ouais, c'était toute une rencontre. C'est quelque chose, c'est quelque chose même qui je sais pas, j'étais un peu gêné d'en parler, mais tu sais, c'est justement, on était amoureux comme jeune artiste de ces poètes, de cette chanteuse, de ce poète, de l'accès qui nous donnait à la langue, à leurs paroles, à leur fougue. Puis j'ai eu la chance de rencontrer Madame Julien
1: dans un vernissage.
0: Dans un vernissage au musée d'art contemporain, tu sais, comme j'étais comme là en plein milieu, puis je l'ai rencontrée, elle m'a pris les mains.
1: Raconte, elle arrive vers toi.
2: Je sais même pas. Ça,
0: je t'ai jamais rencontré.
2: Comment ça? On a tout fait ce parcours-là.
1: Mais oui, je vous apprends plein de choses, c'est merveilleux. Donc elle vient vers toi dans ce vernissage, donc il y a plein de gens.
0: C'est le vernissage de Jean-Paul Mousseau.
1: Ouais. Ah oui, ok.
0: Fin du siècle, là, des 97-98, je me souviens plus exactement. Et je suis avec des amis et tout à coup Pauline Julien me regarde. Et là, tout le monde regarde Pauline Julien me regarder.
1: Mais
0: parce
1: voyons,
0: que tu sais, comme.
1: Mais je voyons, sais pas ça!
0: Je t'ai jamais dit ça, mais
1: Pauline,
0: c'est
1: que... tu me l'as jamais dit!
0: Mais quand Anaïs m'a appelé pour me dire que j'avais le rôle, je me suis dit, ça y est, Pauline vient de me le donner!
1: Mais qu'est-ce qu'elle t'a dit?
2: Fait que, oui,
0: elle m'a dit, qui es-tu? Elle m'a pris les mains, elle m'a demandé qui j'étais. Puis là, moi, puis là, tout le monde a fait un cercle, a agrandi le cercle autour parce que tout le monde me regardait. Qui est ce gars-là que personne connaît? À qui Madame Pauline Julien?
2: C'est mal ou quoi?
0: Non, c'est fou.
2: Vrai.
0: Non, mais
1: vas-y.
0: Non, mais je te jure,
1: elle a reconnu en toi quelque chose.
2: Ben oui, voyons.
0: Mais je sais pas. On peut le prendre de différents côtés, mais. En tout cas, moi, je l'ai pris comme une immense tape sur le cœur.
2: C'est tellement, c'est bien beau.
0: Ah ouais, c'est vraiment fascinant.
1: Que tu joues son amoureux après l'enfant, c'est incroyable.
2: C'est comme, fou. Une prémonition, quoi.
1: Mais elle était un peu sorcière, me dit ton Pauline.
2: Sûrement. Mais dans quel sens, toi, ça vient de où, cette...
1: Je pense que ça vient de toi, hein, dans une entrevue ou en pré-entrevue. Tu trouves pas qu'elle avait un petit côté sorcière?
2: Moi, évidemment. Moi, je rappelle jamais de rien. Ah ben, sûrement, ben oui. Ceci dit, elle aimait bien les hommes aussi, hein. Peut-être que tes yeux bleus lui ont fait...
0: peut-être.
2: Ça se peut. Parce que la fille de Pauline même, Pascal, bon, c'est rien de... Hein, mais elle était hypnotisée par tes yeux, Pascal.
1: Mais qui ne l'est pas.
2: Quand on est...
1: Ben
2: voilà.
0: Quand ben, on oui, est puis les yeux de Gérald, le regard de Gérald était connu aussi pour être un regard très paisible.
2: C'est ça. Non, mais c'est fou que je le sache pas. Je pense que t'aurais même pas eu besoin de faire une audition.
1: toi, l'audition, c'était non.
2: Ouais, j'ai-tu dit ça ou que je suis... Ben oui, non, c'est ça. Ben c'est gros.
0: Tu voulais pas passer l'audition?
2: Non. Non, je savais que c'est une entreprise. Tu peux pas passer une audition puis pas travailler la voix de Pauline puis la... C'est quelque chose. Tu peux pas arriver là puis faire un de tes bonhommes que t'as déjà fait dans ta vie comme actrice. En tout cas. Fait qu'il y a eu un back and forth entre moi et Anaïs. Mais c'est une rencontre aussi. Puis ça, elle a raison. Souvent, on a besoin de se rencontrer. Mm-hmm. Réalisateur, réalisatrice, acteur, actrice, pour savoir si c'est un match aussi. On saura jamais complètement tant qu'on n'aura pas fait le film, mais pour voir si on peut aller dans la même direction ou si on peut, tu sais, y a-tu quelque chose qui peut se passer? Fait que je pense que ça a servi à ça qu'on s'est, puis qu'elle m'a redemandé des fois aussi de le faire. Puis je résistais, mais finalement.
1: Finalement,
2: j'avais très envie de le faire. Quand elle m'a dit oui, j'ai fait, oh mon Dieu, hey, imagine que je serais passée à côté. Je suis baignée ça.
0: T'as raison, c'est comme un...
1: Mettons qu'elle avait dit, ben non, tu passes pas l'audition, je te prends pas, bye-bye. Mais c'était fait. C'était pas l'une à travers toi.
2: Je la voulais en même temps. Je comprends même pas pourquoi, là. Mais oui, je la voulais, ben oui.
0: Mais tu connaissais la grandeur de l'engagement.
2: Oh boy, oui.
0: C'est ça l'affaire. C'est que tu peux pas arriver là-dedans comme si c'était, bon, je vais dire des lignes. Non, il y a une dimension. Automatiquement, il y a une dimension qui touche, qui traverse par toutes les pores de ta peau. Tu sais,
1: on entre dans cette dimension-là? Une fois que t'es Gérald Godin, mm-hmm. Patrice Dubois, comment on entre dans un rôle comme celui-là?
0: Ben, on entre par l'intellect, par le cœur, par tous les sens, en fait. Tu sais, comme, bon, là, après, c'est un travail de recherche.

0: que lui pouvait, le regard que lui pouvait porter sur le monde. Puis après ça, ben là, c'est un travail sensuel, c'est un travail d'odeur, de comment je regarde la nature, comment je regarde les saisons.
1: Ça, c'est très présent dans le film.
0: Très présent
1: oui,
0: dans le film.
1: C'est une ouverture, là. C'est comme vous faites un avec la nature.
0: Ils sont
1: là,
0: à hauteur de nature,
2: ça,
0: ces deux-là.
2: Ça appartient beaucoup à Anaïs, à son univers, puis sa capacité de prendre large. Puis c'est ça, avec ce film-là, c'est... Pendant le tournage, tu faisais, arrête, c'est très, très large. Mm. Et c'est parfait. Parce que ça devient une œuvre quasiment, tu sais, une œuvre de cette époque-là, des automatistes ou des, ils faisaient des cadavres exquis, là, il se passait le, tu sais, il y avait une grande liberté de création aussi à cette époque-là. Puis je pense que.
1: Donc, les deux, vous décrochez, le rôle de Gérald Godin et de Pauline Julien. Pour Pauline Julien, Femme Pays, qui prendra l'affiche le 25 septembre, présentée à Cinémania le 21 septembre. Donc, les deux, vous décrochez ce rôle-là, premièrement, avant de, je présume, de t'accorder le rôle, Patrice, fallait qu'il y ait une chimie avec Suzanne.
2: On s'est rencontrés, oui, mais il y avait fait une
0: première... J'avais fait déjà mon audition.
2: Oui, puis là, Anaïs, elle m'a montré, puis j'ai fait, mais oui, évidemment. Puis on s'est rencontrés.
0: On s'est rencontrés pour voir s'il y avait une chimie potentielle.
1: Comme une espèce d'essai, là.
0: Mais tu sais, comme moi, dans mon fort intérieur, je me suis dit, mais il y a une chimie potentielle. dès qu'on s'est rencontrés, bon, on s'était pas jamais rencontrés professionnellement.
2: Non, c'est vrai. Dans la vie, oui, là, comme acteur, on se connaît, puis je le trouve bon, puis je l'aime, tu sais, mais je veux dire, on s'était pas rencontrés dans...
0: Puis là, comment on va improviser ensemble? Comment on va tricoter le chandail ensemble? Tu sais, c'était ça la question. Mais moi, je suis arrivé devant Suzanne, comme je me suis dit, OK, elle aime le risque. Elle provoque le risque. Elle m'amène avec elle, elle me tend la main. Puis j'ai fait, ben OK, j'ai juste à suivre. Ça va être extraordinaire.
2: C'est
0: cette actrice-là.
2: Mais aussi, je pense que tous les deux, moi j'ai reconnu ça en toi, c'est qu'est-ce qu'on veut offrir à ces personnages-là? Qu'est-ce que je veux offrir à Pauline? Qu'est-ce que tu veux offrir à Gérald? Puis il y en a un grand engagement qui était clair de sa part, là, de je veux honorer Gérald, je veux le rencontrer pour vrai, puis avec Anaïs aussi. Fait que dans des scènes qui peuvent être plus complexes, il y a toujours... Quand ton intention est celle-là, moi, je trouve... T'es au bon endroit puis pour rencontrer l'autre, parce que là, notre passion commune pour cette affaire-là est claire. Je le vois en lui, puis j'ai juste le goût de plonger avec lui, puis que hey, let's go. Et une grande confiance aussi. J'ai une grande confiance en Patrice.
0: Ouais, moi aussi, j'ai confiance en toi.
1: Mais parce que c'est un rôle, ça me semble, j'ai eu l'impression en voyant ce film-là, qu'Anaïs a enlevé tout ce qui était possible pour vous de vous raccrocher, qui vous a empêché d'entrer en apesanteur. J'ai l'impression qu'elle avait envie de vous mettre en apesanteur où toute forme de résistance devient comme impossible. Parce que on vous voit, puis il y a des larmes, de la morve, de la salive, des corps, de la vulnérabilité. Il y a des moments de maladie, il y a des moments de passion, il y a des moments de feu. Est-ce qu'il faut un peu ou beaucoup tomber en amour avec l'autre dans ces scènes-là?
2: Avec l'autre, tu veux dire l'autre acteur?
1: Ouais.
2: Ben, je sais pas si je le dirais comme ça. Moi, j'adore Patrice. Oui, il y a quelque chose dans son, mon Dieu, dans l'artiste qui me fait tellement de bien aussi, puis que je suis comme waouh, tu sais, je vois un artiste qui se lance, puis je pense que j'admire ça, puis je suis passionnée de ça, puis je suis heureuse de. Puis après ça, est-ce que c'est
1: est-ce qu'il y a peut-être quelque chose de l'abandon dans ce sens-là?
0: Ouais, ben en tout cas moi tout le long, mon mot d'ordre pendant le tournage, c'était comme je vais aimer Suzanne. J'avais comme mon désir, c'était...
2: Oh mon Dieu, je l'ai senti, ça m'a tellement fait de bien à certains matins. Frileux, parce qu'il fallait qu'on se lance dans de l'air mouillé.
0: Ouais. À tout faire, de tous les bords,
2: c'est là, ça va aller.
0: C'est vrai, parce que c'est un acte d'amour, tu sais, puis partout, puis Anaïs le traîne beaucoup avec elle dans son œuvre aussi, tu sais. On fait un projet, on fait un pays, on fait des enfants. C'est ça part d'un acte d'amour, tu sais. Je veux dire, c'est comme ça part du soin, ça part de la volonté d'être à l'écoute de l'autre aussi, de danser avec l'autre, même s'il arrive de quelque part d'autre, même si ce matin-là, même si de quelle façon on va s'écouter, puis de quelle façon on va ensemble faire quelque chose.
1: C'était des êtres, mais charnels, mais pas seulement dans la sexualité, c'était des êtres qui portaient leur corps,

0: d'une façon rare. Ils habitaient l'espace, ils portaient, ils incarnaient. Et comment vos corps se sont préparés à incarner ces corps-là, Patrice? Toi, ça a été un
1: ah oui, ben moi, j'ai carrément, j'ai reçu un texto de ma réalisatrice un jour de juillet en me disant bon, comme il faut, parce que on joue Pauline et Gérald à tous les heures, mm-hmm. Donc il fallait comme aussi qu'on mesure les possibilités de cet éventail-là. Tu sais, ils sont jeunes, ils sont au temps moyen de la vie, puis âgés et souffrants. Tu sais, donc Anaïs me propose de justement suivre un régime. Donc ça pour
0: Attends. Faudrait que tu perdes une couple de kilos?
1: Elle me dit, pour aller chercher le côté plus malade de Gérald, plus, tu sais, comme j'aimerais ça aller, qu'on puisse avoir plus de possibilités. Donc, il y a une transformation physique qui viendra avec ça. C'est une proposition qu'elle me fait et à laquelle j'adhère en me disant, c'est vrai. J'y croyais, en fait. Il y avait cet investissement-là qui me paraissait aussi nécessaire. Je suis plongé là-dedans. Je suis plongé dans mes calories à chaque jour.
2: Ça transforme beaucoup ça aussi, hein. Ça transforme le mental, l'éveil. Quand tu perds beaucoup, beaucoup de poids, là, t'es dans un état second, un peu par moment, là. Je le voyais, puis j'étais comme, oh my god, OK, il touche à des zones intéressantes.
1: Ben oui, parce que là, tu déracines de certaines de tes habitudes, en fait. Donc, ce déracinement-là, il est aussi un vertige.
2: Mais exceptionnellement, tu n'es pas devenu agressif.
0: Par la faim que la faim provoque.
2: Ben oui, des fois, là, ça rend edgy, mais toi, non. T'étais dans l'amour,
1: été.
2: Cousin.
1: Ça a bien été. J'étais dans l'amour.
3: Mais
1: puis toi, t'as comme...
0: Mais c'est ça, toi, il y avait la voix.
2: Moi, je me suis ancrée dans le chant. Dès le départ, même Anaïs voulait pas forcément que je chante, puis moi, j'ai fait, ben, c'est la première... Mon premier outil, ça va être ça, parce que c'est ça, son quotidien, Pauline. C'est avoir à chanter à tous les jours, avoir à dealer avec un musicien qui est pas là. Tu sais, c'est quoi l'univers d'une chanteuse, en fait? C'est vocalise, puis c'était son point d'ancrage à elle aussi dans toute sa vie. C'était ses chansons. De quoi elle va parler là? Ça va être quoi le prochain sujet? Avec qui elle va s'associer? C'est le rapport avec les musiciens. Mmh. Là, tu sais, qui c'est qui me suit? Puis chaque show est disséqué. Puis quand tu regardes ses journaux personnels, elle se remet en question à toutes les secondes. Moi, je pensais que je me remettais en question, mais je veux dire, je suis un petit joueur comparé à Pauline. Puis elle est incapable de prendre ça. Puis quand tu parles du corps, elle avait un petit corps. Je voulais quand même, en tout cas moi aussi, là, ça a pas été une transformation flagrante comme la grande transformation que tu as fait, Patrice, mais il y avait quand même chez moi aussi cette volonté de mincir aussi, de ressembler un petit peu à Pauline au niveau de son corps. Puis c'était des gens aussi dans une liberté, mon Dieu, qui n'étaient pas dans la même esthétique aussi. Tu sais, on a un rapport à l'esthétisme aujourd'hui qui est quand même parfois lourd, là, je trouve.
0: Oui.
2: Eux, ils étaient dans tout cas, mais c'était le Québec qui éclatait, hein. Toutes ces formes, ils ont fait le party à...
0: Ouais.
2: Il y a des photos du monde tout nu. On n'aimera pas tout le monde qui était là.
0: C'est les enfants qui vous ont donné ces photos-là, non?
2: Oui, on a eu accès à beaucoup d'archives.
0: Des deux d'enfants.
2: Pascal Gallico nous a offert beaucoup de.
0: Ouais. Puis il y a une scène justement. Tu parles de l'esthétique. Tout ça est en France. Puis elle a un chandail noir transparent à travers lequel on voit sa poitrine. Puis là, le producteur du spectacle avant que tu débarques, que Pauline débarque sur scène, il est comme, dis-tu de s'habiller, la Canadienne? Fait que là, tu fais semblant d'aimer, puis là, finalement, oups, elle s'habillera pas, la Canadienne. C'est tellement beau.
2: C'était Pauline, puis elle est née en 1928, là. Elle n'est pas née des années 60. Ben, elle les a vécues, ces années-là, mais elle était tellement avant-gardiste. Je veux dire, elle est partie en France avec son mari. Elle l'a laissé pour un sculpteur allemand qui lui a fait rencontrer Brecht. Tu sais, je dis, l'œuvre de Brecht.
0: Ça, c'est pas dans le film, là. On voit pas.
2: Non, mais c'est juste pour dire à quel point cette femme-là était étonnante.
0: Avant-gardiste. Alors qu'on parle aujourd'hui de couple ouvert, de non-monogamie éthique, on parle de liberté, puis il y a tout le rapport à la maternité aussi. C'est très particulier. On va écouter un autre extrait de la bande-annonce, parce que ça aussi, c'est un thème très cher à Anaïs Barbeau-Lavalette, la réalisatrice de Pauline Julien, Femme Pays. Marier le génie créatif d'une femme, des femmes, avec leur maternité, c'est souvent complexe. On va entendre...
2: Plus complexe que pour un homme, en tout cas.
0: Plus complexe que pour un homme, absolument. Ouais. On va entendre les comédiens Alexa, Jeanne Dubé, Steve Gagnon dans cette autre partie de la bande-annonce.
4: Oh non, laisse-la, c'est correct. Faut qu'elle prenne. À deux, ils sont capables. À deux, ils sont capables. Je je t'ai écrit parce que tout le temps.
3: Déjà, tu peux comme être là.
4: C'est une tête de cochon quand même.
1: Oui. C'est
4: une
1: tête de cochon.
4: OK. Là, je pars.
5: T'en vas où?
4: Je m'en vais en Europe. Je l'ai dit. Je m'en vais en tournée.

0: Quand est-ce que tu as pratiqué ça?
1: Alors fais-moi ça.
2: Crise de liberté qui s'en fait.
1: Ouais, c'est sûr. Mais... ben oui, on peut quand même le dire là, que c'était pas facile pour les enfants, certainement. Elle a quand même... qui me disait? Elle a pas juste fait ce qu'elle pouvait, elle a fait ce qu'elle voulait, Pauline. Mmh. Après, on peut l'admirer aussi pour ça, parce qu'on sait comment, pour une femme, prendre le pouvoir sur sa vie, puis sur son art, puis le mettre au centre de sa vie, c'est une job, là. Pour un homme aussi, mais différent. T'sais, c'est tellement, pour une femme, c'est tellement quelque chose à...
2: Puis lui, il s'est embrassé, parce que c'était pas ses enfants, hein, Gérald Godin, là. C'était les enfants d'un mariage précédent.
3: Oui, oui.
2: Mais dans le film, en tout cas, on le voit vraiment embrasser ces enfants-là comme si c'était les siens.
3: Absolument. Gérald arrive dans la vie de ces enfants-là comme un beau-père à l'époque. Imaginez, ça aussi, c'est comme
1: complètement différent.
3: Ben oui. Ouais. On n'a pas vu ce modèle-là. Mm-hmm. Il n'existe pas, tu sais. Il va prendre soin de ces enfants-là du côté de la de maternelle, là. Tu sais, bien sûr, leur père sera toujours vivant, Jacques Galipeau. Mais Gérald va s'en occuper au sens où il va être aussi celui qui va amener le jazz, celui qui va amener une forme de littérature anglo-saxonne. Celui qui va amener la musique, qui va amener d'autres accès à d'autres choses, une autre dimension. Et donc il y a comme quelque chose qui se complète, qui vient se compléter.
1: Et c'est vraiment... la première partie aussi de leur relation, où est-ce que bon, lui il tombe en amour avec cette femme là qui est plus âgée un peu, puis qui est au sommet de sa gloire puis de sa liberté, tout ça. Après ça, le couple il va se renverser à un moment donné. Gérald
3: va devenir figure publique,
1: ouais. Très présent pour les enfants. Ça c'est exceptionnel à l'époque,
2: vraiment.
1: Ben oui, puis eux, ils étaient pas mariés, puis là, lui, il vivait chez elle. Puis il disait pas trop au début, en plus, qu'ils étaient ensemble, les deux. Tu sais, il y a beaucoup de données qui étaient... En fait, il y avait une vraie grande liberté, ces deux êtres-là. Après ça, il y a eu l'autre côté de la médaille. Pour elle, ça a été, je suis avec quelqu'un de plus jeune dont la carrière est en train de prendre. Donc, elle a eu à vivre ça aussi comme femme. Moi, je vieillis, puis c'est où ma place? Fait, bon, ça n'a pas été toujours facile non plus.
2: Oh non, puis... ça c'est sûr. Puis les choix d'Anaïs sont les choix d'Anaïs pour montrer ce film-là qui est en fragments.
1: Oui.
2: En fait, hein, qui est tout en fragments.
1: Quand on est content de voir un homme dans cette position-là aussi, c'est bien de se le rappeler. Oui, vas-y.
2: Quand vous avez vu, Patrice et Suzanne, ce film-là pour la première fois, mis tout bout à bout, là, parce que je sais pas comment il a été tourné, là, mais votre réception de ce film-là, quand vous l'avez vu la première fois?
3: Ben, tantôt tu parlais des fragments, là, Suzanne. C'est ça qui m'a frappé, c'est ça, à quel point ils ont Anaïs et le monteur, c'était Stéphane Lafleur, qui a fait un travail fantastique, parce qu'on a tellement tourné, puis dans tous les sens, puis tu sais, comme on s'est permis beaucoup de liberté dans le tournage, dans les dialogues, dans les échanges. Donc il devait avoir de la matière, mais beaucoup de matière.
1: Énormément.
3: Alors ils ont pris cette matière.
1: Là tu vas juste marcher, puis là finalement ça finit. En train de manger de l'herbe par terre, puis...
3: Oui, c'est ça. Puis que là, on improvise un poème. Puis
1: oui, c'est ça.
3: On avance vraiment...
1: Mais on... Vas-y, excuse-moi, je t'ai coupé.
3: Non, mais ce qui m'a fasciné, c'est à quel point Anaïs est arrivée à faire en sorte que les époques, les moments de leur vie, leur rôle de beau-père, de mère, de chanteuse, de poète, que tout ça, en fait, ça vient du même cœur battant. Puis que nos vies sont faites de très peu de choses, de petits combats, de un ou deux combats, puis qui prennent des formes différentes selon l'âge qu'on a, mais que tout ça est une grande soupe.
1: Je trouve que c'est
3: très beau dans le film. Ça nous ramène à nos propres existences. On fait comme, c'est quoi mon combat à moi, c'est où est-ce que je me situe, puis la personne que j'étais quand j'avais 25 ans qui se battait pour des idéaux est rendue où à 50? Puis tu sais, ça pose des questions vraiment intéressantes.
2: Ça pose des questions intéressantes en pleine campagne électorale. OK, ça, c'est ce qui se passe pour ce film-là qui n'était pas prévu.
1: Oui, mais c'est aussi une façon de se reconnecter à une belle génération. C'est plus qu'une génération, mais qui ont bâti la structure dans laquelle on baigne avec...

0: Je veux dire, il y a tellement d'institutions qui sont ah
1: ouais,
0: qui
1: ben
0: nous
1: oui, bien
0: aident.
1: Sûr, bien sûr, bien
0: les CPE, c'est, tu sais, jusqu'à Pauline Marois, là. Moi, en tout cas, ça a été une grande re-rencontre avec cette génération-là.
1: Donc, le film sort en pleine campagne électorale, qui peut réanimer une certaine ferveur patriotique, peut-être amener quelques votes au Parti québécois, qui sait, mais aussi peut-être ébranler certains péquistes identitaires d'aujourd'hui. Parce que le discours du PQ à une certaine époque sur l'immigration était à l'avant-garde de sa société. Lui, il a fait de grands discours alors qu'il était ministre des communautés culturelles de l'immigration. Pauline a écrit des chansons comme L'étranger, qui est d'ailleurs, oui, je pense, ta chanson préférée. Ou en tout cas,
0: c'est une des chansons qui est importante, je trouve, de Pauline. Surtout qu'elle est, oui, ce qu'elle dit,
2: c'est sur l'autre. On est toujours l'étranger de quelqu'un.
1: Et il écrivait une lettre aux immigrants qui arrivaient. Gérald Godin, il l'écrivait, je le cite, « Avec tous les Québécois, je me réjouis de votre arrivée chez nous. Je suis persuadé que votre dynamisme est le meilleur gage de votre adaptation à notre collectivité. Bienvenue au Québec. » Puis il ajoutait « Nous vous attendions. »
2: Nous vous attendions.
1: Comment leur présence et leur lumière peuvent éclairer notre monde d'aujourd'hui?
0: Ben, ils étaient dans la rencontre de l'autre. Et je pense que ce film-là peut vraiment aussi inspirer les gens à... Mais tu sais, quand elle dit dans l'étranger, c'est aussi je reconnais ta souffrance, je reconnais ton déracinement. Il y a d'autres mots là qu'elle utilise, mais c'est vraiment ça. Puis ça, faut pas l'oublier. C'est un grand traumatisme pour certains, pas pour tout le monde. Mais si tu es bien accueilli, tu peux tellement apporter quelque chose de positif et de merveilleux dans un autre pays si tu es bien accueilli. Alors partons de là, je trouve, partons de l'ouverture plutôt que de partir de la fermeture
1: et de
0: la peur.
1: Cette question-là à l'immigration, mais à l'ouverture à l'autre point.
2: Oui, à l'ouverture, oui, à une compréhension des souffrances, comme tu le dis, Suzanne, tu sais, puis à une reconnaissance de l'autre, reconnaissance de ce qui peut nous apporter, de la dimension réelle de ces bagages qui accumulés font une société. Je veux dire, on peut pas je me promenais dans un pré en fin de semaine avec ma mère, c'est bizarre, mais et puis elle me dit, hey, c'est beau, hein, la diversité des plantes. Puis je me disais, hey, on se serait pas dit ça dans un champ de blé d'Inde, tu sais. Mm. On regarde, il y a des couleurs, il y a des textures, il y a des différences, il y a des odeurs, et tout à coup il y a une dimension qui nous arrive. On fait, ben oui, mais ça c'est là, c'est on voit toutes les possibilités. Alors ils nous apprennent ça, là, Gérald et Pauline, ils nous apprennent ces gens qui ont fait du travail communautaire, qui sont allés se mettre les mains dedans. Mmh. C'était des vrais, là. Ils c'était pas juste idéologique.
0: Ils étaient dans le concret.
2: Ils étaient dans le concret. Gérald, oui, est de la communauté grecque. Je veux dire, ouais, moi, j'ai des personnes de la communauté grecque qui m'ont écrit, mmh, pour me dire, je m'ennuie, ouais, de lui. Je m'ennuie, mmh, de lui. Alors, puis, tu sais, comme...
0: Aussi, un monsieur qui m'a arrêté dans la rue. Oh, vous jouez Pauline. Pauline, elle servait la nourriture à l'église, là. L'église où il y a eu sa cérémonie.
2: Ouais.
0: Oui. Fait que, ils étaient ancrés dans le réel, ces gens-là, et dans l'ouverture. C'est sûr qu'aujourd'hui, le monde nous semble plus complexe.
1: Oui.
0: Mais la base, c'est quand même, si tu reconnais en l'autre que tu pourrais devenir cette personne, parce qu'on est à un cheveu de devenir justement l'étranger qui, tu sais, je veux dire, dans un autre pays, en déracinement. Mais si tu donnes à cette personne-là l'occasion de se lever, d'être debout et bien, et de s'ajuster, ben, c'est pas ça, d'être dans l'équilibre, dans une certaine forme d'équilibre qui te permet de t'épanouir. C'est extraordinaire, là, c'est pour une société, mais bon.
1: Le film Pauline Julien, Femme Pays, réalisé, co-écrit par Anaïs Barbeau-Lavalette, sera en salle à côté du 25 septembre, la grande première, avec le Festival de Films Cinémania, aura lieu le 21 septembre prochain au Monument National. On était avec Suzanne Clément et Patrice Dubois. Ça a bien été la scène de stade que t'as tournée ce matin, très très tôt?
0: Très bien. Je pourrais pas te la répéter, mais...
1: Ça a bien été.
0: Mais moi, très sélective ici.
1: Merci beaucoup à vous deux. Merci infiniment.
2: Ça sort partout au Québec, hein?
1: Ouais, vraiment.
0: Yes!

0: Pauline Julien. Là, c'est Pauline qui chantait, c'est pas Suzanne Clément qui chantait, parce que c'est véritablement à s'y méprendre dans ce film. Quel beau film, à l'affiche le 25 septembre. Demain, à cette heure-ci, nous terminerons une entrevue avec Valérie Plante, qui nous rend visite pour présenter notamment la série Ça brasse en ville. Elle est allée voir ce qui se passe dans 6 villes ailleurs dans le monde pour s'en inspirer. Puis on va faire un bilan aussi de presque un an depuis qu'elle a quitté la mairie de Montréal après deux mandats. Donc Valérie Plante avec nous demain matin. Là, ce qu'on fait, c'est les actualités américaines avec Charles-Philippe David et Alexandre Couture-Gagnon. Bonjour à vous deux.
1: Bonjour Pénélope, bonjour Alexandre.
0: Bonjour. Ça y est, ça fait 9h38 exactement que ces contre-tarifs canadiens sont entrés en vigueur, Charles-Philippe.
1: Eh oui, puis je pense que tout le monde sait de quoi à peu près il s'agit, mais la liste est longue et ça va des produits laitiers en passant par les pâtes et papiers, les vêtements, les appareils électroménagers, puis on dit aussi en rigolant les bâtons de golf, les bâtons de hockey, des machines agricoles. Bon, bref, il y en a pour 28 milliards de dollars de représailles, si je peux les appeler comme ça, par le Canada contre les États-Unis. Mais au-delà de cette nouvelle-là, j'aimerais en amener une plus, on va dire, plus positive. On nous rapporte qu'au mois de juillet, figurez-vous, les exportations canadiennes ont atteint un niveau record de 25 milliards de biens et de marchandises exportés dans le monde. C'est quand même une augmentation là, de 56% par rapport, on va dire, au montant mensuel qui existait lorsque Trump est arrivé à la Maison-Blanche. Quel est le message que je passe? Ben, en diversifiant nos exportations.
0: C'est ça, c'est pas aux États-Unis là, ces exportations-là dont vous parlez.
1: Non.
0: C'est ça, c'est ailleurs.
1: Mondial.
0: Ah, c'est ça.
1: Mondial.
0: OK.
1: Mondial. Donc, on augmente nos partenaires internationaux et, d'ailleurs, puisque vous mentionnez les États-Unis, ben, nos exportations aux États-Unis, depuis que Trump est à la Maison-Blanche, ont chuté de 11,6%. Mm-hmm. Alors, autrement dit, la stratégie, M. Carney, d'ouvrir des nouveaux marchés, elle est payante. Puis je pense qu'il faut qu'on se comprenne comme Canadiens et comme Canadiennes que, ben, il y a une valeur ajoutée à commercer avec l'étranger en dehors des États-Unis et on est capable de le faire.
0: Ah, d'accord. Alexandre?
2: Ben, les Américains sont pas si au courant que ça de ce qui se passe là avec la guerre commerciale avec le Canada. Tu sais, le Wall Street Journal n'en parle même pas ce matin en première page.
0: Ah non,
2: je pense que les derniers sondages montrent qu'il y a comme un Américain sur deux qui est au courant. Mais généralement, les Américains qui sont au courant sont favorables à ce que les États-Unis fassent des concessions pour qu'il y ait une entente claire avec le Canada puis qu'il n'y ait pas de tarifs parce qu'il y a plusieurs places aux États-Unis qui sont vraiment affectées. Il y a des places qui sont affectées économiquement. Tu sais, la Californie à cause du vin, le Kentucky à cause de l'alcool. On les connaît déjà. Mais il y a, au-delà de ça, je pense qu'il y a beaucoup d'États limitrophes à la frontière du Canada qui sont affectés sur une base humaine. Ça, c'est vraiment triste. Parce qu'il y a plein de gens là, au Vermont, au Michigan, la population canadienne à vie sur la frontière des États-Unis qui sont profondément affectés par ça. Puis il y a plein de places aux États-Unis où la culture francophone, où la culture de recevoir les Québécois, les Canadiens en général, le tourisme est affecté. Mais au-delà de ça, c'est une culture qui cesse de se nourrir parce que les Canadiens arrêtent d'aller aux États-Unis. Puis parce que le mot qui est utilisé, c'est guerre commerciale. Les Américains sont pas contents. Juste un exemple de ça. Convention républicaine à Dallas la semaine prochaine, la moitié de ceux qui sont en réélection n'y seront pas. Ça, là, le message à Trump, là, sa politique n'est pas appréciée des Américains. Le message ne pourrait pas être plus clair que ça. Ils ne vont juste pas.
0: Ah ouais, OK, c'est quelque chose.
1: Oui, puis ça pourrait affecter aussi des élections de mi-mandat, parce qu'on voit bien dans deux mois, là, il y a des endroits comme le Michigan, on en parle beaucoup à cause de l'industrie automobile, mais entre autres, là, il y a beaucoup d'électeurs et électrices, je pense, qui vont être très mécontents de voir eux aussi comme nous, le prix des biens et marchandises augmenter, l'inflation, ça va pas arrêter du jour au lendemain.
0: Alexandre, Charles-Philippe vient de le mentionner, les élections de mi-mandat, il y a toute une logistique autour de ça qui inquiète, là.
2: Ouais, qui inquiète, il faut surtout le surveiller là, ça devrait s'arrêter de soi-même avec les prochains jugements de la Cour suprême là, mais le Donald Trump est convaincu puis il en parle à tous ses rallyes qu'en 2020, c'est lui qui était censé gagner puis qui a perdu les élections parce qu'il y a eu beaucoup de votes frauduleux. Ça n'a pas été démontré, les élections américaines sont hyper bien faites, c'est très solide, la fraude est vraiment minime, mais Donald Trump ce qu'il revendique, c'est que une partie de ce qui le fait perdre, c'est le vote par la poste. Donc, lui, il veut que le vote par la poste, ça soit plus géré par les États. Aux États-Unis, c'est les États qui gèrent leurs élections avec des lois fédérales, mais c'est les États qui le font. Il veut que ce soit géré par le fédéral. Et qu'il a émis un décret présidentiel au mois de mars disant, bon, ben là, les États, si vous voulez faire du vote par la poste, il faut, en gros, là, que ce soit une liste des électeurs qui soit approuvée par le département de l'Intérieur américain. Il faut que la liste soit gérée par le service postal des États-Unis. Il faut que les bulletins de vote, les enveloppes soient numérisables par le gouvernement américain. Puis si les États acceptent pas de prendre ces règles-là pour leur vote postal comptera pas. Puis si jamais il y a comme une petite pépin avec une petite affaire dans un des votes, un bulletin de vote là, d'une grosse boîte, toute la boîte va être jetée. Ah, okay. Et finalement, il veut arrêter le vote postal, même si lui vote par la poste.
3: Mais c'est ça, lui, il vote par la poste.
2: Ouais, mais ça c'est grave parce qu'aux États-Unis, le tiers des gens votent par la poste. Puis il y a des États qui votent par la poste là depuis 20 ans. Tu sais, le Colorado, ben le premier c'est l'Oregon. L'Oregon c'est 100%. Le vote est exclusivement par la poste.
3: Ah oui.
2: Ils se sont dit, ouais, dans les années 90, ils se sont dit, ben là les gens votent pas assez. On veut un haut taux de participation, donc on va poster un bulletin de vote à tous les électeurs inscrits. Les électeurs inscrits vont prendre leur bulletin de vote, ils vont le poster ou ils vont aller le déposer dans une grosse boîte postale. C'est l'État de Washington, le Colorado, tout ça c'est pré-pandémie. Là. Post-pandémie, il y en a plein d'autres qui se sont ajoutés. En Utah, même un État républicain, c'est 80% du vote qui se fait par la poste. C'est comme ça que les Américains votent. Et beaucoup, dans beaucoup de cas, oui.
3: Mais on dirait que je comprends pas exactement. Qu'est-ce que ça pourrait... Bon, un, pourquoi Trump veut pas que les gens votent par la poste de la façon dont ils le font depuis 20 ans? Comment ça l'avantage, donc, de changer ce système-là? Je pense que c'est surtout ça que je comprends pas.
2: Ben, il pense que c'est frauduleux, mais surtout, je crois que ce qu'il y a en arrière de la tête, c'est qu'il croit que ce sont plutôt des démocrates qui votent par la poste que des républicains. Il croit que ça pourrait l'aider. Mais le consensus n'est pas clair du tout en sciences politiques. De plus en plus de républicains votent par la poste, notamment les personnes de 65 ans et plus, parce que ils ont déjà décidé pour qui ils allaient voter avant le jour du vote. Ils reçoivent le bulletin chez eux où ils demandent, comme au Texas, ils votent par la poste. C'est vraiment c'est facile, là. Puis c'est accepté, c'est dans les mœurs de la société. On vote par anticipation ou on vote par la poste aux États-Unis. C'est beaucoup plus facile. Fait que je sais pas si c'est, même si c'était ça qui se passerait, je sais pas si ça l'avantagerait. Mais là, il y a toutes sortes de cours, les cours fédérales, une juge nommée par Biden qui est impliquée. Vendredi, elle a rendu son jugement. Elle a dit que

0: elle, ça lui semblait non constitutionnel. C'était trop proche des élections. En Caroline du Nord, les bulletins de vote sont déjà envoyés. Le Texas envoie ses bulletins de vote par la poste la semaine prochaine. Puis, l'administration Trump est allée devant la Cour suprême dimanche pour demander un arrêt d'urgence, pour demander que le décret présidentiel soit activé, que ça soit comme Trump le veut, que ça se passe.
1: Donc, est-ce qu'il y a des chances que...
0: La Cour suprême devrait donner son jugement cette semaine.
1: Donc, est-ce qu'il y a des chances qu'il n'y a rien qui change finalement?
0: Je pense que c'est ça qui va se passer.
1: Si on compare, Charles-Philippe, avec notre système, nous, de votation par la poste, là?
2: Ben, moi, à ce que je sache, on n'a pas ce système-là implanté, en tout cas largement. Là, on a mentionné qu'en Alberta, par exemple, le référendum pourrait se tenir, entre autres, avec un vote postal. Ils mettent en action, en œuvre, là, les procédures. Donc, ça existe, mais c'est plutôt rare, Pénélope, okay, au Canada, qu'on ait cette approche-là. Donc, on ne connaît pas ça vraiment encore. Mais aux États-Unis, ça fait un moment, surtout à cause de la pandémie, faut-il le mentionner. C'est à cause de la pandémie que le vote postal a pris énormément d'ampleur aux États-Unis. Alexandre l'a très bien expliqué, j'en rajouterai pas. Cependant, là, pourquoi Trump fait ça? Parce qu'il va chercher par toutes sortes de moyens de délégitimer certains résultats de l'élection, surtout que probablement les élections ne lui seront pas favorables. Et il sait très bien que probablement, il y a plus de gens fâchés qui vont aller voter contre lui que de gens qui l'aiment beaucoup, qui lui sont acquis, qui vont voter pour lui. Moi, c'est ce que je pense. Donc, et pour démobiliser un vote qui lui serait pas favorable, Alexandre l'a bien souligné, rien de mieux que d'au minimum contrer le vote démocrate. Le vote démocrate s'exprime un peu plus. On ne sait pas vraiment combien de plus, mais un peu plus par la voie postale que le vote républicain. Mais de toute façon, je suis assez d'accord avec Alexandre que là, le temps presse. Écoutez, là, les premiers bulletins de vote sont envoyés cette semaine dans certains États. Aux électeurs et aux électrices. Alors, comment est-ce que même la Cour suprême va pouvoir se prononcer pour valider l'approche de Trump, ça me paraît vraiment surprenant.
1: Est-ce qu'il peut créer du chaos, puis là, après ça, oui, ben, avec les résultats, dire, ben je conteste ceci, on recompte ceci, puis là, on...
2: C'est exactement ce que le lanceur d'alerte la semaine dernière, c'est rare, ça, sous Trump, là, qu'il y a des lanceurs d'alerte qui ont le courage au sein d'une administration Trump, de se lever et de déclarer « ça n'a juste pas d'allure ce qui se passe ici ». Imaginez les représailles s'ils trouvent qui est le lanceur d'alerte, qui a fuité cette information. Et ça a été fait par le sénateur Michael Blumenthal qui a publié une grande lettre de ce lanceur d'alerte qui nous démontre deux, trois choses. La première, c'est qu'ils ne sont pas prêts. Alors, à la rigolade, Richard Etu mentionne que c'est un peu comme si le système SAC-CLIC avait été utilisé lors d'une élection chez nous pour déterminer qui voterait. Imaginez un peu le chaos que ça aurait provoqué. Et il mentionne, il donne cette analogie avec raison, parce que c'est à peu près l'état dans lequel la plateforme du service postal se retrouve pour essayer de mettre sur pied un nouveau système donc de livraison des bulletins de vote. Alors ça, c'est une chose. La deuxième, c'est que le lanceur d'alerte dit ben le système postal continue de travailler sur ce système-là alors qu'il y a une injonction. Il y a une injonction d'une Cour fédérale pour qu'on arrête de faire ça. La justification par USPS, le service postal, est de dire ça, c'est des rouages internes. C'est pas à utilisation externe. Mais il reste quand même que c'est pour une finalité externe, celui de la votation et du système de votation des États-Unis. Et puis finalement, oui, ça, il dit comme vous, Pénélope, ça va semer le chaos à la veille des élections parce que évidemment, il y a des électeurs et des électrices qui vont être très frustrés de voir leur bulletin de vote ne pas compter.
1: Ben ouais.
2: Parce qu'ils font partie d'une série, comme l'a expliqué Alexandre, d'une série de boîtes qui sont invalidées en raison de codes-barres défectueux. Puis vous savez, moi, ce qui me turlupine dans ça le plus, finalement, on le mentionne peu, c'est que le service postal américain, c'est une agence indépendante. Indépendante, je répète. Ouais. Qui, en fait, est sous la gouverne du Congrès des États-Unis, encore une fois, Trump et ses sbires font fi de la Constitution des États-Unis en mettant la main mise sur des agences qui sont présumées indépendantes pour les forcer à agir comme ils veulent.
1: Mais Alexandre, en terminant en quelques secondes, c'est parce que on se rappelle lors des dernières élections les restrictions qu'on imposait même pour le vote en personne, là. Pas d'eau dans certains secteurs, des files d'attente au grand soleil, tu sais, des trucs là, qui étaient vraiment aussi des tactiques pour décourager le vote. Certains votes.
0: Il y a plein de tactiques locales comme ça parsemées un peu partout aux États-Unis. Là. Un exemple, là, le comté de Fort Worth, là, au Texas, en proche à côté de Dallas, qui est en train de devenir démocrate, ben là, l'administration soudainement a décidé que le vote par la poste allait être le vote en personne allait être beaucoup plus difficile. Il va avoir moins de place où aller voter. T'sais, c'est comme un petit peu pour favoriser probablement le vote démocrate, là, à moins qu'on croit que tous les humains sont parfaitement moraux. Il y en a un petit peu parsemé un petit peu partout comme ça aux États-Unis. Mais le décret présidentiel de Trump, si la Cour suprême le laisse en actif, ça va semer le doute. T'sais, s'il y a des élections vraiment serrées en Pennsylvanie, là, qui a gagné? Mais là, on le saura pas. Mais ouais, okay. ça fait juste que les midterms, les élections de mi-mandat vont être intéressantes.
1: Ouais, okay. Oui, absolument. Puis on va suivre ça grâce à vous deux.
2: Mais ça donne une chance, en tout cas, au candidat démocrate de bien performer peut-être au Michigan, M. Syed, si la situation continue de se dégrader.
1: D'accord. Allons-y avec un autre sujet, Charles-Philippe, c'est la gestion du Pentagone par Pete Hegseth.
2: Ben, je sais pas. C'est comme un mauvais film, ou en tout cas, on pourrait dire un film de clown, mais c'est parce que c'est sérieux, le Pentagone, là. C'est 1 000 milliards de dollars de dépenses budgétaires et ils ont à leur tête un secrétaire à la défense, devrais-je dire, parce que c'est malheureusement le cas de le nommer comme ça maintenant, le secrétaire à la guerre. Mm-hmm. C'est le titre officiel maintenant du Pentagone en passant. Il fait beaucoup parler de lui, mais pas pour les bonnes raisons. Pour l'anecdote, là, il a mis sur pied, selon NBC et une enquête de NBC la semaine dernière, un comité de travail pour envisager sa nomination imaginée pour être le candidat présidentiel républicain en 2028. Alors là, on a le goût de presque s'étouffer parce que c'est vraiment pas sa compétence qui est sa grande ligne de commerce comme ministre. Alors on peut pas s'imaginer comme président. Bon, mais comme ministre ou secrétaire de la Défense, il fait beaucoup parler de lui parce que autour de lui, il procède à un tas de renvois, de mises sur pied, il écarte beaucoup des hauts gradés qui servent l'armée américaine. On parle d'une vingtaine, écoutez, c'est pas rien ça. Une vingtaine de hauts gradés qui sont partis ou qui ont été limogés. Et pour la première fois depuis longtemps ou peut-être de l'histoire, les deux postes les plus élevés de l'armée de terre ne sont pas comblés au moment où on se parle, sauf par des intérimaires. C'est-à-dire qu'il n'y a pas de chef d'état-major de l'armée de terre permanent et il n'y a pas de secrétaire de l'armée de terre non plus permanent.
1: Pilote dans l'avion? Ça veut dire qu'il y a comme pas de pilote dans l'avion?
2: Il y a des pilotes temporaires, formés temporairement. Alors, je ne sais pas si vous voulez voler avec ça. Mais, par exemple, le secrétaire sortant a même été voir le président Trump en lui disant « Ce qui se passe au Pentagone, monsieur, c'est terrible. » Parce que là, c'est en train de miner le moral des troupes, surtout qu'on est en pleine guerre avec l'Iran. Et il y a eu le scandale là, du porte-avions Abraham Lincoln qui continue de faire couler beaucoup d'encre en raison des conditions de vie à bord, les pénuries alimentaires et tout ça. Là. Les remarques dégradantes de Pete Hegseth à l'endroit de l'armée canadienne. Ah ouais. Il faut les répéter.
1: Non.
2: Surtout en particulier les cadets de l'armée canadienne.
1: Les cadetteux.
2: Il a tenu des propos misogynes et grossophobes contre ces cadets-là. Donc, tout ça, là, c'est un gros bémol, encore une fois, sur la compétence de cette administration. Mais Pete Hegseth est adoré par les gens qui l'appuient. Alexandre va vous expliquer ça.
0: Ouais, c'est pour ça qu'il reste en poste. Hein. Pete Hegseth, là, qui est arrivé en poste en disant qu'il allait refaire de l'armée américaine une force virile, puis en passant, ceux qui n'ont pas eu leur promotion dans l'armée américaine ou qui ont perdu leur emploi, c'était des femmes, à 50% des femmes, puis des personnes qui n'avaient pas la peau blanche. Puis l'armée américaine, c'est pas vrai là que ce sont des hommes blancs, là, ce sont beaucoup des personnes qui sont pas blanches. Fait que le fait qu'il y en ait autant qui soient blancs qui a perdu leur emploi, ça montre que Pete Hegseth veut vraiment ramener les plus hauts gradés de l'américaine. Il veut que ce soit des hommes blancs et que ça montre une force virile, une espèce de mythe là, de l'armée américaine. Mais ce gars-là, Pete Hegseth, là, est vraiment populaire. Je ne sais pas ce qui se passe Puis je sais pas ce qui se passe sur les réseaux sociaux, mais moi j'entends souvent parler de lui. Je sais pas combien il fait de push-up là ou des espèces de se lever sur une barre de métal. J'ai aucune idée, mais je les ai pas vus moi-même les vidéos, mais j'en entends assez parler pour savoir qu'il y a une espèce de momentum autour de cette personne-là, puis qui est vue comme étant qui est vraiment fort dans l'administration Trump, malgré tous les scandales. Puis la vérification générale des États-Unis, le bureau, ça fait des années qu'ils disent que l'armée américaine n'était pas prête. C'est pour ça qu'il reste plus assez de trucs pour arrêter les missiles. Le budget de l'armée américaine, le Congrès l'a pas approuvé au complet. Ils ont plus assez de munitions. Les gens qui meurent en Iran, leur famille ne reçoit pas les bénéfices auxquels ils auraient droit si c'était officiellement une guerre, parce que c'est pas officiellement une guerre. Ça, c'est pour les Américains, là, le manque de rations sur le porte-avions USS Lincoln là, qui est parti du Moyen-Orient. Ça, les Américains trouvent ça épouvantable là, que les forces américaines, des gens qui se battent pour le futur du pays, finalement, reçoivent pas ce à quoi ils ont droit. À quoi ils ont droit, ça fait vraiment mal paraître, puis etc. Fait que je sais pas combien de temps son aura va durer.
2: Ben, je pense que plus largement, ça évoque toute la problématique du masculinisme qui est en hausse. Là, faut le dire franchement, qui est en hausse dans nos sociétés et certainement aux États-Unis, auprès notamment d'une catégorie de la population, je dirais plutôt entre les 18 et 29 ans. Tenez-le pas de moi, mais de beaucoup, beaucoup d'élèves et de jeunes à qui je parle, puisque j'ai cette chance-là à l'université. Puis ça touche sur ce bobo-là. C'est-à-dire une forme de
1: c'est comme la normalisation des discours extrémistes masculinistes. Puis là, tout d'un coup, la fenêtre d'Overton s'agrandit avec quelqu'un comme lui. Donc, ça donne des permissions. C'est comme une espèce de cercle qui se nourrit. Mais c'est sûr que la trail a été tapée par les masculinistes en ligne, dont certains sont maintenant derrière les barreaux, Andrew Tate et son frère. Mais Donald Trump est un peu leur défenseur. Donc, c'est toutes des vases communicants qui commencent à être assez effroyables.
2: Oui, vous venez de bien résumer ma pensée.
1: OK, alors voilà pour les actualités américaines qu'on avait à décortiquer, analyser pour vous avec Charles-Philippe David, président de l'Observatoire sur les États-Unis à la chaire Raoul Dandurand, avec Alexandre Couture-Gagnon, professeur de sciences politiques à l'Université du Texas, Rio Grande Valley, où on la joignait. Merci infiniment à vous deux et on se retrouve dans 2 semaines.
0: Merci.
2: Tout à fait, avec grand plaisir.
1: Au revoir. Voilà comment se termine cette première heure d'émission. Très belle heure. On en a une autre à vous proposer avec notre trio santé, avec Denis Fortier, physiothérapeute. Il sera question de soulever un objet lourd. Est-ce qu'il y a vraiment une bonne position pour le faire? Alors, on va une bonne posture pour le faire. On va regarder ça. On va parler de l'hypodème. Vous en avez peut-être justement entendu parler sur les réseaux sociaux. Plusieurs personnalités publiques chez nous ont affirmé souffrir de ça. On va décortiquer ça pour vous. Voilà, entre autres, ce qui s'en vient. À tout de suite.
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5: Ici Louis de Belleval, voici les informations. La crise tarifaire s'accentue. Le président américain Donald Trump a annoncé qu'il va restreindre l'accès de certains produits et services d'origine canadienne aux contrats publics fédéraux aux États-Unis. De plus, certains produits, dont des motocyclettes et des alcools, seront interdits d'importation à compter du 29 septembre. De l'acier, de l'aluminium, des meubles et des produits laitiers seront aussi touchés par des tarifs de 50% dans une semaine. De leur côté, les contre-tarifs canadiens qui sont entrés en vigueur mardi impose des droits de douane de 15 à 50% sur près de 28 milliards de dollars de produits américains. Le ministre responsable du commerce Canada-États-Unis, Dominique Leblanc, a fait savoir que le gouvernement du Canada évalue les dernières mesures américaines et que lorsque les États-Unis seront prêts à dialoguer, le Canada travaillera de bonne foi et de manière constructive à l'établissement de relations commerciales plus sûres et mutuellement avantageuses qui respectent pleinement la souveraineté canadienne. Et puis d'autre part, Mark Carney prévient les Canadiens qu'ils doivent se préparer à des moments difficiles en raison des récents développements dans la guerre commerciale avec Washington. Le premier ministre s'est adressé à la population dans une vidéo mise en ligne mardi matin pour justifier les contre-tarifs d'Ottawa qui viennent d'entrer en vigueur et rappeler que des mesures d'aide aux

0: entreprises sont prévus. Il a aussi vanté les efforts de son gouvernement pour diversifier les marchés d'exportation du pays. Voici le reportage de Valérie Gamache.
1: On ne reviendra pas au bon vieux temps.
2: Mark Carney ne se fait pas d'illusions, la riposte va faire mal.
1: Toute action a un coût, mais ce coût n'est rien comparé à celui de l'inaction.
2: Dans une vidéo bien soignée et au contenu contrôlé, il se justifie devant les Canadiens.
1: Je ne souhaite pas une escalade de conflit parce que ce n'est pas constructif.
2: Il revient sur les demandes américaines dont l'objectif était de maintenir le Canada dans une relation de dépendance, dit-il.
1: Mais on doit appliquer ces droits de douane pour protéger nos travailleurs, nos entreprises et nos communautés.
2: Il veut préparer les Canadiens à traverser la tempête sans préciser l'ampleur des intempéries.
3: Et nous, on est dans une situation qui, honnêtement, est très inconfortable.
2: Membre du comité sur les relations entre le Canada et les États-Unis, Jean Charest estime qu'Ottawa n'avait pas le choix.
3: C'est le seul langage que semble comprendre le gouvernement américain. Hey,
2: hey, hey, it's a party in Canada. Et les provinces serrent les rangs. Devant le Parlement à Victoria, des dizaines de Britanno-Colombiens entonnent des succès pop adaptés à la sauce tarif pour mettre la table au discours du premier ministre David Eby.
4: British Columbia is part of Canada and Canada is not for sale.
2: La Colombie-Britannique fait partie du Canada et le Canada n'est pas à vendre, dit-il. Ici Valérie Gamache, Réseau-Canada, Ottawa.
0: Et puis au Québec, le gouvernement de Christine Fréchette n'a pas voulu s'en tenir à la riposte d'Ottawa et ajoute ses propres mesures de rétorsion à l'endroit des États-Unis. Il est notamment prévu de réserver des appels d'offres publiques à des entreprises québécoises et canadiennes. En pleine campagne électorale, la chef caquiste promet de ne pas se laisser intimider, mais ses adversaires lui reprochent de vouloir profiter de la situation. Le reportage de Sébastien Desrosiers.
5: Dans l'édifice où se trouve le bureau de la première ministre, Christine Fréchette présente les mesures adoptées par le gouvernement la veille.
6: On va servir des achats du gouvernement comme d'un bouclier.
5: Pour la première fois, le Québec déroge à ses accords commerciaux. Jusqu'en janvier, les entreprises américaines seront exclues de certains appels d'offres pour obtenir des contrats publics.
6: Le Québec fait face à un intimidateur. Soit on s'incline et on finit à genoux, soit on garde la tête haute et on se tient debout.
7: Je pense qu'on a pris la bonne décision de ne pas embarquer dans la comédie de Mme Fréchette.
5: Le chef conservateur Éric Duhaime est le seul à avoir refusé de rencontrer la chef de la CAQ lundi soir, mais il n'est pas le seul à l'accuser de vouloir profiter de la situation. Le libéral Charles Milliard aussi.
8: Est-ce que vous avez remarqué qu'aucun autre premier ministre canadien n'a tenu de conseil des ministres hier soir ou de réunion spéciale?
9: C'était quand même important pour moi de poser les questions. Maintenant, j'ai pas de réponse.
5: Ses adversaires comme Ruba Gazal de Québec solidaire s'inquiètent des conséquences de l'escalade du conflit. Le péquiste Paul Saint-Pierre Plamondon craint une récession.
10: Et non, Christine Fréchette ne s'est pas tenue debout pour le Québec, parce que si c'était le cas, la demande du Québec de ne pas aller dans le dollar pour dollar généralisé aurait été entendue.
5: Pour l'instant, les contre-tarifs canadiens auraient toutefois un effet quasi nul, selon Christine Fréchette, si Ottawa compense comme prévu les entreprises québécoises qui en souffriront. Ici Sébastien Desrosiers, Radio-Canada, Yamachiche.
0: L'ex-cardiologue Guy Turcotte, condamné à la prison à vie pour avoir tué ses deux enfants en 2009, tentera d'obtenir des permissions de sortie de courte durée sous escorte. Sa demande sera entendue par la Commission des libérations conditionnelles du Canada le 22 septembre. Guy Turcotte sera admissible à une libération conditionnelle complète en 2028. Et puis en terminant, trois jours des cérémonies commémoratives des attentats du 11 septembre 2001, le maire de New York, Zoran Mamdani, a rendu public 170 000 pages de documents qui démontrent que les autorités ont menti aux New-Yorkais sur la qualité de l'air dans les mois qui ont suivi l'effondrement des tours jumelles du World Trade Center. Ces 25 dernières années, près de 50 000 Américains ont reçu un diagnostic de cancer lié aux événements du 11 septembre. Voilà, c'était les informations à l'antenne de Radio-Canada.

0: ben, retrouver, je sais pas si c'est votre cas, mais la série Appeler mon agent, qui d'ailleurs se retrouve entièrement sur Tout.tv, les 4 saisons. Ça s'était terminé en 2020, déjà, j'en reviens pas. Puis on espérait un retour, puis c'était donc triste de les voir partir, les Laure Calamy, Camille Cotin et compagnie. Et là, ce jeudi sur Netflix sera déposé Appeler mon agent, le film. Alors, on retrouve tous les personnages dans d'autres rôles, parce que là, ça se passe sur un plateau de tournage et non pas dans une agence. Et on a eu la très grande chance hier, alors qu'elle était en pleine, ben, tous les acteurs et toutes les actrices de la série, et producteurs, scénaristes aussi, étaient là. Mais nous, on avait envie d'attraper Laure Calamy, qui joue la sémillante Noémie. Vous l'avez peut-être vu aussi dans Antoinette, dans Les Cévennes, et l'ami idéal aussi, sur l'ami dévoué sur, je pense que c'est sur Netflix, sur cette mythomane du Bataclan qui s'est fait passer pour une amie très, très proche des victimes du Bataclan. La série est vraiment très, très bonne, très dérangeante aussi. Alors, Laure Calamy, qu'on a jointe hier en direct, pas en direct, mais à Paris, sera avec nous. On va vous diffuser l'entrevue, donc, dans une heure. Je vais y arriver à mes phrases, des phrases qui se peuvent. Bonjour, Trio Santé.
1: Bonjour.
0: Docteur Chantal Vallée, spécialiste en médecine interne à l'hôpital Charlemagne, professeur titulaire à l'Université de Sherbrooke, Denis Fortier, physiothérapeute, Edith Saint-Jean-Trudel, psychologue et professeur au cégep de Saint-Jérôme.
2: Bonjour.
0: On parle de quoi tout à l'heure, Denis?
1: D'ailleurs, on est le 8 septembre, c'est la journée mondiale de la physiothérapie.
0: Ah!
1: Alors, je vous ai trouvé un sujet, un classique, si je peux prendre cette expression-là. Quand on soulève quelque chose de lourd, est-ce qu'on devrait plier les genoux ou pas? Il y a des nouvelles études qui ont été publiées dans les derniers mois, on parle de ça.
0: Des charges lourdes, donc est-ce qu'une posture pour les charges lourdes?
1: Oui.
0: C'est intéressant, très intéressant. Edith, tout à l'heure.
2: Oui, chronique inspirée d'une question d'une auditrice qui nous avait envoyé une suggestion. En fait, qu'est-ce qui se passe de l'autre côté du fauteuil du psychologue? En fait, la relation patient-psychologue, mais du point de vue du psychologue. Qu'est-ce que le psychologue se dit? Est-ce qu'il y a des patients qui aiment plus que d'autres? Est-ce qu'il y en a qui lui tombent sur les nerfs?
1: Est-ce qu'il y a des patients qui aiment plus que d'autres? J'aime ça, cette
2: question-là. Oui, on va aborder ça ce matin.
0: Est-ce qu'on va aussi aborder quand le ou la psychologue se retrouve devant son ou sa psychologue pour aller déverser?
2: Absolument, oui.
0: Je parle de ça aussi. OK, c'est super intéressant. Docteur Vallée, là, il y a bien des gens qui vont être très intéressés puis qui vont même être, comment je pourrais dire, soulagés que vous parliez de ça, parce que ça veut dire qu'ils et elles sont entendus sur le lipodème.
3: Oui, en fait, j'ai choisi de vous parler de ce sujet-là aujourd'hui parce que je suis tombée vraiment un peu par hasard, mais pas tant que ça, en faisant ma revue hebdomadaire d'articles intéressants, en revisant le Lancet, le 5 septembre, est paru un article vraiment intéressant sur la prise en charge du lipédème où on compare la liposuction à la prise en charge conservatrice. Ça me donnait un peu le prétexte de revoir avec vous un peu qu'est-ce que c'est, d'où ça vient, qu'est-ce que ça cause, pourquoi est-ce que ça donne ce que ça donne au niveau clinique, puis surtout, qu'est-ce qu'on peut faire pour aider les personnes aux prises avec ce problème de santé-là. Il faut comprendre que le lipédème, c'est plus que juste de l'enflure ou du gonflement au niveau des jambes, et c'est différent du lymphédème. Le lymphédème, qui souvent va être séquelaire après une cellulite sévère, donc une infection de la peau très, très inflammatoire, après une chirurgie, les femmes qui ont été opérées pour un cancer du sein, qui ont eu l'exérèse de plusieurs ganglions au niveau de l'aisselle peuvent développer un lymphédème du bras. Donc, c'est un peu différent en termes de pathologie.
1: Et c'est mêlant parce que les mots se ressemblent quand même beaucoup.
3: Exactement.
1: Donc, quand on les prononce vite, on écoute.
3: Exactement. Mmh. Et c'est différent aussi de l'édème à godet, qui est l'édème de l'insuffisance veineuse qu'on va voir souvent en fin de journée après avoir été toute la journée debout. Donc, c'est une condition clinique qui est quand même reconnue depuis les années 1940. Ça affecte 10% de la population, presque exclusivement des femmes. Et c'est associé à des préjugés. Hein, on entend des fois beaucoup ça. Ah, elle devrait juste bouger plus, c'est parce qu'elle n'est pas assez active, c'est parce qu'elle manque de volonté. Ça peut être secondaire. On va faire le raccourci souvent que c'est secondaire à l'obésité, alors que c'est faux. C'est vraiment distinct. Il y a des femmes qui n'ont pas de surplus de poids qui vont faire du lipédème. Il y a probablement une certaine propension génétique derrière tout ça. Donc, c'est important de commencer par comprendre qu'est-ce que c'est puis d'où ça vient. En fait, le lipédème, c'est l'accumulation ou le stockage assez symétrique de tissus adipeux, donc de graisse, qui est pathologique, donc anormal, surtout au niveau des membres inférieurs, de la ceinture pelvienne, mais ça peut se rencontrer aussi au niveau du tronc, plus rarement quand même, mais aussi au niveau des bras. L'effet de ça, en fait, c'est que ça va avoir vraiment, ça va être associé à des symptômes cliniques, ça va donner des conséquences sur le

0: bien-être des personnes qui en souffrent.
1: C'est pas juste visuel, esthétique.
0: Ce n'est pas qu'esthétique. C'est certainement une partie du problème, mais ce n'est pas qu'esthétique. Ça entraîne vraiment des douleurs, une sensation de lourdeur. Mmh. Et ça a été démontré comme ayant, de façon assez évidente, un impact négatif sur la qualité de vie. Pour être capable de voir, là, on peut se rappeler quand on se fait masser, quand on se fait toucher, est-ce qu'on aime ça? Est-ce que c'est inconfortable? Est-ce que ça génère de la douleur? Parce que souvent, c'est ça qui va être le premier appel de dire, oh mon Dieu, c'est pas normal. Okay. C'est pas normal d'avoir une sensation de douleur quand on se fait masser. C'est pas normal d'avoir une sensation de douleur quand on se fait prendre la pression artérielle, par exemple. Mm-hmm. Donc ça, c'est des signes qui nous mettent un petit peu la puce à l'oreille qu'il puisse y avoir quelque chose derrière ça. Et cliniquement, ce que ça va donner, l'aspect, ben, c'est vraiment la sensation de nodules sous-cutanés qui sont souvent effectivement très sensibles parce qu'un peu inflammatoires. On peut comprendre, hein, le tissu graisseux normal devrait faire une couche assez homogène à l'intérieur, en dessous de la peau. Donc, devrait pas être gondolé, devrait pas être nodulaire, devrait pas être raboteuse quand on va toucher la peau.
1: Il peut avoir un peu peau d'orange, là. Mais là, on n'est pas...
0: En théorie, la peau d'orange, faut faire attention parce que ça peut être de la cellulite, ça peut être un petit peu de lymphédème. Donc, à partir du moment où on voit de la peau d'orange, c'est que le tissu sous-cutané est gorgé. Est-ce qu'il est gorgé de liquide excédent? Donc, dans l'édème à godet ordinaire, dans le lymphédème, par exemple, mais dans le lipédème, il y a vraiment cette sensation de nodule qu'on va sentir parce que les adipocytes, les cellules qui constituent le tissu graisseux, les adipocytes vont avoir tendance à se regrouper vraiment en formation ronde, nodulaire, fibrotique. Il va avoir vraiment un élément de fibrose derrière ça. Donc, le tissu conjonctif devient anormal. Le collagène qui vient soutenir un peu les cellules graisseuses va se redistribuer de façon anormale. Et ça va donner une sensation de grappe de raisin, de grappe d'îlot sous la peau qui va générer un peu d'inflammation et qui va être probablement à l'origine de la douleur que ces personnes-là vont ressentir.
2: Mmh. Est-ce que vous décrivez, Chantal, ce qu'on peut voir sous la peau, disons, c'est à l'ensemble du corps ou il y a des régions qui vont être plus spécifiquement touchées?
0: Il y a des régions qui sont plus spécifiquement touchées. On va y revenir un petit peu plus tard. Je vais vous parler des stades, puis je vais vous parler des types de lipédèmes. Mais oui, il y a des régions qui vont être effectives. Ça ne sera pas généralisé à l'ensemble du corps pour la grande majorité des gens. Donc, on a parlé des nodules sous-cutanés. L'autre plainte qu'on va constater souvent, c'est que les gens vont rapporter faire des ecchymoses faciles, comme si effectivement le tissu sous-cutané était un peu anormal et faisait en sorte qu'il puisse y avoir des blessures plus faciles au niveau des petits vaisseaux sanguins de la peau. Donc, on va avoir tendance à faire des bleus plus facilement. Ça s'installe souvent dès la puberté. Et de façon assez notable, ça a tendance à s'aggraver lors des changements hormonaux, donc les grossesses, la ménopause. Si on utilise de la contraception hormonale, on peut voir vraiment un impact sur la qualité du tissu conjonctif, du tissu adipeux en lien avec les changements hormonaux. Donc, on sait pas exactement pourquoi ça apparaît, mais comme je vous le mentionnais d'entrée de jeu, il y a probablement certains facteurs génétiques qui viennent expliquer pourquoi certaines personnes vont faire plus de lipédème. Maintenant, si on regarde un peu comment on grade justement le lipédème, ben on reconnaît trois stades. Hein. Dans le stade 1, la peau conserve un aspect lisse, mais quand on touche, on sent cette espèce de rugosité au toucher. Il y a vraiment une fibrose du tissu conjonctif large qui va faire en sorte que quand je vais passer ma main sur la peau, c'est pas une belle peau lisse, souple, c'est une peau qui est vraiment un peu raboteuse. Mais quand je regarde de façon macroscopique, sans toucher, je pourrais ne pas le distinguer. Le stade 2, ben là, on a une augmentation du tissu lipédémateux, donc la peau présente vraiment des creux. C'est là que va apparaître, par exemple, la peau d'orange ou ce qui peut ressembler à de la cellulite. Et là, on va avoir vraiment des nodules palpables quand on va toucher la peau. Au stade 3, ben là, on a des gros nodules palpables. Ça fait une espèce d'image un peu lobulaire, hein, comme des amas de tissu qui sont en surplomb, qui viennent vraiment déformer l'anatomie. Donc ça, vraiment, quand la personne se tient debout devant nous, on va le voir, les régions qui sont affectées là par le lipédème. Et on reconnaît donc trois stades et cinq types. Donc, le type 1, c'est la déposition au niveau fesses, bassin, hanches. Donc, vraiment autour de la ceinture pelvienne, là, autour des fesses. Le type 2, c'est fesses jusqu'aux genoux. Donc, c'est plus les cuisses qui sont atteintes. Au niveau du type 3, ben là, on descend jusqu'aux chevilles, donc du bassin jusqu'aux chevilles. Le type 4, c'est les lipédèmes du bras. Donc, en général, symétrique, hein, c'est les deux bras qui vont souvent être affectés, contrairement au lymphédème qui est plus asymétrique. Okay. Et le type 5, ben c'est surtout

0: se mobiliser puis à bouger, mais sachant que ça pourra créer certains inconforts, effectivement. Okay. Donc, si on s'attarde un peu maintenant au niveau du traitement, ben le traitement conservateur a longtemps été celui de soit de ce qu'on appelle de brossage à sec ou de massage, de drainage lymphatique, avec des dispositifs de compression mécanique qui vont vraiment venir resserrer. Faut savoir que à partir du moment où le tissu est un peu anormal, il existe bien souvent un certain degré d'insuffisance veineuse et d'édème à godet qui va se présenter également puis qui va empirer en cours de journée. Donc, c'est la raison pour laquelle la compression mécanique a quand même un certain avantage pour être capable de ne pas augmenter en fait la douleur, la lourdeur, surtout en fin de journée. Donc, ça va avoir un rôle. Puis les techniques de drainage lymphatique, ben c'est bien certain que c'est pour maximiser en fait le drainage de liquide qui peut s'accumuler de façon normale puis par la gravité, par le fait d'avoir les jambes déclives. Les vêtements de compression sont recommandés, on va recommander 30 à 40 mm de mercure de compression, ce qui est quand même pas banal, qui assure vraiment une compression assez certaine là, qui peut faire en sorte de ne pas être facile à enfiler, puis on s'attend que à partir du moment où l'anatomie est un peu déformée puis les ondes ne respectent pas le pattern de jambes normal, mais de trouver des bas de compression qui ne sont pas faits sur mesure, ben ça devient vraiment très difficile et ça va générer bien souvent encore plus d'inconfort. On recommande aussi les régimes anti-inflammatoires, diète méditerranéenne, diète cétogène. On le dit, il y a une composante inflammatoire à l'intérieur du tissu adipeux, donc on veut aller jouer sur cette composante-là. L'activité physique, on va recommander des activités physiques qui sont pas à impact important, donc le vélo, la natation, la marche, pour vraiment améliorer en fait la circulation également. Et l'intervention chirurgicale, ça fait partie des lignes directrices, donc la liposuction avec impact lymphatique par exemple. Faut savoir que la liposuction, ça a certains enjeux, puis on n'a pas de bonnes études qui démontrent la supériorité de cette technique chirurgicale-là par rapport au traitement conservateur. Donc, ça fait partie des traitements potentiels, mais jusqu'à ce jour, on n'avait pas de bonnes évidences pour recommander de façon ferme la liposuction. Et là, je vous ai vu lever la main.
1: Oui, parce que je me demandais à quoi on s'attend avec ces traitements-là? On s'attend à ce que ça disparaisse visuellement? On s'attend à ce qu'il y ait moins de douleur? On s'attend à s'en débarrasser une fois pour tout, ça reviendra plus?
0: On s'entend que dans le traitement conservateur, ce à quoi on s'attend...
1: Mais dans tous les traitements? Oui,
0: ben, d'accord. Oui, ben, dans tous les traitements, vous avez raison, mais on reviendra à la lumière de l'étude parce que ça amène vraiment un éclairage très différent maintenant. Mais dans les traitements conservateurs, on s'entend qu'on ne changera sûrement pas l'aspect extérieur de la jambe. À partir du moment où ça a progressé et qu'on remarque des changements, ce qu'on peut faire, c'est améliorer la douleur, la lourdeur, donc jouer un peu sur la qualité de vie, sur la mobilité, sur l'aisance de pouvoir vaquer à ses occupations quotidiennes usuelles. Mais ça changera pas l'aspect, ça changera pas l'anatomie, ça changera pas l'importante déformation qui peut parfois être le tribut de cette condition clinique-là. Et là où ça devient intéressant, ben c'est vraiment justement en lien avec cette étude parue récemment dans le Lancet qui visait à démontrer en fait que la liposuction est supérieure à la prise en charge conservatrice. C'est un groupe de chercheurs allemands donc dirigé par Mauricio Poda qui a donc conçu cette étude là qui s'appelle l'étude Lip-Leg. Moi, je suis toujours impressionnée des noms d'études. Celle-là est quand même assez jolie. Donc c'est une étude multicentrique, 11 centres. Faut savoir que ce sont tous des centres avec une expertise en dermatologie et en plastie donc qui sont capables de faire de la liposuction. Il y avait des patientes partenaires qui faisaient partie du groupe qui a fait la conception du protocole à l'étude. Donc ça, c'est quand même assez intéressant. Et il y a eu un appel au recrutement qui a été fait par un portail informatique en Allemagne. Et on associait les codes postaux des personnes intéressées aux différentes cliniques. Et ils ont dû refuser des gens. Il y a eu vraiment un grand intérêt pour cette étude-là. Donc, ils ont recruté des femmes de 18 ans et plus qui présentaient un lipédème de grade 1 à 3 avec des douleurs à au moins 4/10 constante dans les 4 semaines précédant le recrutement. On a exclu les femmes qui avaient bénéficié d'une liposuction antérieurement pour pas falsifier les données, pas induire de biais a posteriori. On exclut également les femmes enceintes, les femmes qui allaitaient, là, ce qui est à peu près usuel dans ce type d'études, ainsi que les femmes qui présentaient une maladie métabolique des tissus adipeux, autre que le lipédème, pour être sûr de pas avoir de biais de confusion quant à la cause et surtout à la réponse potentielle au traitement. On a réparti de façon aléatoire en groupe 2 pour 1, c'est-à-dire qu'il y avait 2 femmes assignées dans le groupe

0: traitement liposuction par rapport à une femme assignée au groupe contrôle. Et toutes les femmes ont eu un mois de drainage et de thérapie compressive, qui est à la période un peu de run-in, pour voir la réponse, puis surtout être capable d'avoir un niveau de base à notre, à notre état, pour être après ça en mesure de pouvoir apprécier. Et avant même de commencer les traitements de liposuction, on a continué ce 6 mois de traitement conservateur intensif-là. Et après, on a procédé à la répartition liposuction versus poursuite du traitement conservateur pour 12 mois. Sur une période de 12 mois, la majorité des femmes ont pu avoir 4 traitements de liposuction. Faut savoir que toutes les femmes qui sont rentrées dans le bras liposuction, même si elles n'en ont pas eu, parce que quelques-unes se sont comme un peu désistées à la dernière minute, ont quand même été intégrées à l'intérieur des analyses de résultats. C'est ce qu'on appelle l'intention de traiter. Donc, on a vraiment comparé le groupe liposuction au groupe contrôle. Et les liposuctions étaient réalisées par soit un dermatologue ou un plasticien qui avait l'expertise et l'expérience pour le faire, alors que les traitements conservateurs étaient sous l'égide d'un physiothérapeute certifié. Et après 12 mois, on mesurait le succès du traitement. Donc, on visait à réduire de 2 points l'échelle de la douleur, on regardait la qualité de vie, la capacité à faire des hématomes, des ecchymoses, la restriction de mouvement et le poids. Il y a eu aussi une étude de sécurité qui a été conduite, vous comprendrez bien, parce que la liposuction, ça demeure une intervention chirurgicale. Il faut savoir que les patientes n'étaient pas à l'aveugle, il n'y avait pas de moyen de savoir si je suis dans le groupe liposuction ou pas, je le savais. Mais il y avait des timbres, donc des petits pansements qui étaient appliqués pour que les professionnels de la santé qui examinaient ces patientes-là ne sachent pas s'ils étaient dans le groupe liposuction ou pas. Les résultats, ben, il y a une amélioration notable de la douleur. Donc, on parle d'une douleur qui est passée de 6,2 à 2,6 dans le groupe intervention par rapport à une douleur qui est passée de 6,3 à 6,6 dans le groupe contrôle. Il y a une amélioration chez 190 femmes sur 268, donc 70% versus seulement 8% dans le groupe contrôle. Mm-hmm. Et la sécurité, ben, c'est bien sûr que la liposuction, elle s'entraîne des infections de site. Ça entraîne des saignements, ça peut entraîner également un petit risque de thrombose. Mais au final, ce qu'on retient, c'est que c'est une première étude de qualité avec un échantillon significatif de population et que ça a conduit au remboursement de la liposuction par les compagnies d'assurance allemandes.
1: C'est ça mon questionnement. Parce que tout ce que vous avez mentionné tout à l'heure, Chantal, les traitements de ci puis de ça, puis c'est plus complexe, puis si ça, puis des bas, puis c'est sur mesure. Est-ce que c'est considéré ici comme une maladie et est-ce qu'il y a des choses qui sont remboursables par la... Par l'assurance maladie?
0: Pour le lymphédème, oui.
1: Okay.
0: Pour le lipédème, certaines compagnies d'assurance privée vont rembourser, mais pas toutes, malheureusement. Okay. Donc, ça demeure encore quelque chose qui est sous-financé à l'heure actuelle, pour laquelle il existe, on le voit maintenant, des traitements potentiels.
1: Qu'est-ce que c'est intéressant. Merci infiniment, Dr. Vallée.
0: Un plaisir.
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1: Édith Saint-Jean-Trudel est de nouveau parmi nous cette saison, psychologue, professeur au Cégep de Saint-Jérôme. Ça nous fait bien plaisir de vous retrouver, Édith.
3: Un plaisir partagé.
1: Alors, le sujet que vous avez choisi ce matin, c'est la relation patient-psychologue, mais cette fois-ci du point de vue du psychologue.
3: Exactement. Inspiré, comme je disais tout à l'heure, d'une auditrice qui disait, qui se demandait jusqu'à quel point le psychologue est touché, comment il fait pour gérer ses étudiants et pour maintenir la distance professionnelle qu'on se doit de maintenir. Parce qu'effectivement, c'est vrai, on a prend ça aux études, à l'université, on nous le dit, le psychologue doit garder une distance professionnelle et c'est bien écrit dans notre code de déontologie d'ailleurs. Les termes qui sont utilisés là dans le code, c'est impartialité, objectivité et indépendance professionnelle. Donc, aucune influence extérieure sur le processus et la relation thérapeutique, c'est ce que l'Ordre des psychologues du Québec nous demande et avec raison. Je vais vous expliquer pourquoi c'est essentiel. Donc, ce que ça veut dire, c'est pas... En fait, d'abord, c'est pour cette raison que maintenir une relation thérapeutique avec un proche, quelqu'un qu'on connaît, quelqu'un avec qui on serait trop investi émotionnellement, ben nous ne pouvons pas parce qu'on serait pas, on n'aurait pas justement cette distance, cette neutralité, cette impartialité là qu'on doit avoir pour que la thérapie soit efficace, pour que le processus fonctionne bien. Évidemment, c'est le risque zéro n'existe pas. Évidemment que le psychologue a des opinions, des valeurs personnelles. Et ça m'arrive souvent d'être touchée mes patients. Je sais pas, moi, attendrie, j'ai une patiente qui trouve enfin l'amour après des années de recherche. Un patient qui obtient finalement son

0: diplôme après avoir bûché, puis que moi, je l'ai suivi là-dedans, ou un patient, puis je pense que Chantal, vous en avez même déjà parlé, une chronique, je me souviens, sur la relation patient-médecin, un patient qui appliquerait pas les recommandations qu'on lui demande semaine après semaine. Bon, c'est sûr qu'on peut être irrité, on a ces émotions-là. Mais la raison pour laquelle il faut absolument garder cette neutralité-là, pourquoi on le sait, c'est que ça nuit au processus, c'est que ça a été étudié scientifiquement. Je sais pas si vous avez déjà entendu le terme, le contre-transfert. C'est un des termes scientifiques, en fait, qu'on va retrouver dans la littérature scientifique. Là, je suis certaine que je regarde mes comparses Chantal et Denis qui connaissent très bien ça. Alors, ce sont les réactions que le professionnel, ici, je vais parler des psychologues, qui sont internes ou externes, je vais donner des exemples un peu plus tard, qui sont issus de ses propres enjeux psychiques, inconscients ou non, donc ses propres vulnérabilités,
1: transfère sur son patient ou sa patiente?
0: Exactement. Mmh. Donc, on appelle ça le contre-transfert parce que le transfert, c'est ce que le patient va projeter sur le psychologue, et le contre-transfert, ben, c'est le mécanisme inverse. Alors, c'est comme si le patient, sans s'en rendre compte, c'est comme si le patient appuyait sur certains boutons dans la tête du psychologue. Par exemple, un patient avec une personnalité opposante qui agirait de façon opposante dans le bureau avec son psychologue va inévitablement déclencher des pensées ou des émotions qui sont liées à l'opposition. Ou dans une autre situation, un patient qui a un trauma, qui raconte son événement traumatique, pourrait déclencher chez le psychologue ses propres traumas ou souvenirs difficiles, deuil, etc. Donc, c'est essentiel que de savoir ça, d'être au courant de ces mécanismes-là pour être un bon psychologue professionnel. Et il est rusé, ce contre-transfert-là. Il peut se manifester de plusieurs façons dans le bureau ou à l'extérieur du bureau. C'est-à-dire, l'évitement, hein. Le psychologue peut commencer à éviter, annuler une séance avec un patient particulier, s'habiller différemment. Même je me souviens à l'université, le professeur de déontologie et de déontologie nous disait, si vous commencez à vous habiller plus propre, plus chic lors d'une rencontre, posez-vous la question, qu'est-ce qui se passe? Pourquoi? Est-ce que c'est parce que vous êtes impressionné? Vous voulez impressionner le patient? Pendant les séances, on peut changer de sujet. Un sujet qui nous dérange inconsciemment, on peut même pas être trop, on peut pas nécessairement le réaliser, puis là séance tenante on change de sujet, on va ailleurs, ou bien on observe une émotion, le non verbal qui change chez un patient, mais on décide plus ou moins consciemment de l'éviter, de pas en parler, pas l'aborder. Même quand on écrit les notes, après une séance, on écrit les notes d'évolution, ne pas se rappeler d'un sujet qui a été abordé pendant une séance.
2: Pardon, est-ce que ça peut aussi être, j'allais dire en sens inverse, mais de ramener quelque chose qui s'est passé durant la thérapie, dans votre vie personnelle, par exemple, sans rien divulguer, là, mais que votre posture face à certains enjeux dans votre vie ait été influencée par les échanges avec le patient, et ensuite, quand vous revoyez le patient, tout ça finit par se nourrir, et les cercles qui devraient être hermétiques, j'imagine, ne le sont plus.
1: Mais c'est impossible qu'ils soient hermétiques, les cercles, là. Vous êtes des humains, là?
0: C'est exactement. C'est effectivement impossible.
1: Mais c'est agir sur ou pas, le voir ou pas, désamorcer le processus ou pas.
0: Voilà.
1: Mais c'est intéressant.
0: Donc, c'est impossible de contrecarrer tout ça à 100%. Vous avez raison, Denis. Même nos interventions sont influencées assurément par notre passé, nos événements de vie, bon, etc. Mais effectivement, donc c'est de s'en rendre compte. Est-ce qu'on est plus anxieux même pendant les séances avant un patient ou non?
1: Ah ben ça... que oui, là.
0: Ben oui, c'est certainement ceux qui viennent nous chercher. Je parlais de l'opposition. C'est sûr qu'un patient qui est opposant ou qui a une attitude un peu plus frondeuse, dans la séance, ben c'est sûr que c'est lui qui s'en vient. Je suis pas certaine. Même au niveau somatique, ça a été étudié. Les psychologues qui ont beaucoup de contre-transferts auraient même davantage de maux de tête. On peut même, avec des indicateurs physiologiques, là, observer une augmentation de la tension musculaire et/ou une sensation d'endormissement. Ça m'a fait sourire.
1: Ah, mon Dieu, on caricature tout le temps les psys en train de dormir. Mais avec leur carnet en main.
0: C'est intéressant. Pourquoi est-ce que je m'endors? Pourquoi est-ce que je trouve que la séance est longue avec lui ou elle? Alors, ça pourrait être peut-être dire qu'on a juste mal dormi, mais ça pourrait être aussi un signal de contre-transfert, et on n'a pas le choix en tant que psychologue de se poser ces questions-là. Alors, à tous et toutes, ceux qui pensent que les psychologues sont plutôt passifs. Moi, j'ai le conjoint d'une de mes amies qui me taquine souvent puis qui dit, un psychologue, c'est rien, ça, tu fais juste faire pendant toute la séance. Ben non. On travaille fort parce parce qu'en plus que d'observer le patient et de se poser la question sur ce qu'il pense dans sa tête, mais en plus, on se pose la question sur ce qui se passe dans notre tête.
3: Dans notre tête, des fois, dans notre posture, hein, je suis en train de me reculer. Ah, y a-tu quelque chose que j'ai dit? Toujours en train d'essayer d'analyser ce pourquoi on réagit. Ça demande parfois une somme d'investissement.
0: C'est ça. Ce n'est pas de tout repos, non. Puis, je suis tombée sur une méta-analyse qui confirme tout ça, là. Donc, une méta-analyse qui a étudié plein d'études sur le contre-transfert et qui confirme effectivement que si le psychologue ne se rend pas compte de son contre-transfert qu'il le manifeste, là, lors des séances, ben, ça a vraiment un impact négatif sur le processus thérapeutique, et sur la relation thérapeutique. Et on le sait que la relation thérapeutique, c'est l'ingrédient clé de toute thérapie.
1: Donc, est-ce que ça veut dire que si, comme patient-patiente, on stagne, c'est peut-être pas juste de notre faute? C'est,
0: effectivement. Oui, voilà.
2: Et même je rebondis sur ce que vous dites. Comme patient, est-ce que je peux me rendre compte que le thérapeute fait un contre-transfert sans que lui s'en rende compte? Est-ce que ça se dit dans une thérapie?
0: Mais là, ça prend beaucoup de courage. C'est pas évident de dire au psychologue. Je trouve que vous baillez souvent quand j'aborde tel sujet.
1: Ou à chaque fois que je parle de ma mère, vous changez de sujet.
0: Voilà. Mais oui.
1: Ça va-tu bien avec votre mère, monsieur le psy?
0: Exactement. Mais il faut le dire. Il faut prendre son courage à deux mains et le dire. J'en ai eu une patiente dernièrement qui m'a confrontée, qui m'a dit: ça se pourrait-tu, Edith, qu'à la veille de tes vacances, tu sois un petit peu plus prompte dans tes interventions, je te sens moins patiente. Sur le coup, j'ai dit: ah, ben non, je pense pas.
1: Dans un geste d'impatience.
0: Orgueil, oui. Non. Puis après ça, j'ai repensé, puis je suis revenue la séance suivante, puis j'ai dit: mais sais-tu quoi, t'as raison. Tu me permets d'être une meilleure psychologue, puis je vais faire attention. Peut-être que j'ai besoin de plus de vacances.
3: Mais en fait, ça, c'est la résultante de ce type d'intervention-là, c'est que ça nous permet de prendre conscience parfois de certains travers qu'on peut avoir, puis effectivement de bâtir à être encore meilleur. Moi, j'aime quand mes patients disent: hey, vous êtes un peu impatiente, docteur. Ben, ouais, OK, c'est vrai. Peut-être parce que ça a été stressant, le patient avant, les circonstances de la garde. Mais effectivement, c'est souvent une façon de rendre compte que oui, effectivement, c'est pas tout à fait parfait notre affaire.
2: Mais j'ai l'impression qu'avec un ou une psychologue, c'est encore plus complexe parce que l'interaction est justement peut-être même sur ces sujets-là. Ou en tout cas lié en quelque part à ça.
0: Absolument.
2: Directement.
0: Ça prend beaucoup de courage. Mais évidemment, faut pas se fier juste sur nos patients pour nous faire réaliser qu'on a du contre-transfert. On a un travail à faire. Et puis, il y en a des stratégies pour limiter les impacts du contre-transfert. Donc, on peut pas les annuler complètement, mais les limiter, oui. On le disait, ça implique qu'il faut se connaître soi-même. Puis, on le dit souvent, un bon psychologue se doit d'aller en thérapie. Pénélope, vous faisiez référence à ça tout à l'heure. Oui, dans l'idéal, en tout cas, thérapie ou non, il faut avoir de l'introspection. Il faut se connaître, il faut se surveiller, surveiller nos indicateurs somatiques aussi, nos émotions, comme Chantal vous disiez, notre posture même pendant les séances. Puis, moi, je suis allée en psychothérapie moi-même. Il faut connaître ses profils de personnalité, son profil de personnalité, son style d'attachement. Il faut connaître les deuils qu'on a. Il faut savoir quels sont les impacts. Et il faut savoir les sujets qui sont les plus sensibles pour nous. Il faut savoir avec quelle clientèle je peux ou ne pas travailler. Par exemple, moi, je sais que les enfants, je suis très sensible. C'est les enfants qui ont vécu de l'abus, des agressions dans leur passé. Ça me touche énormément. J'ai donc la difficulté à avoir cette distance-là. J'ai d'autres collègues qui eux sont très confortables pour d'autres raisons. Donc, il faut se connaître, mettre ses limites et aussi avoir des saines habitudes de vie. Puis là, on dit souvent ça, avoir des saines habitudes de vie. Ben oui. Mais ça a vraiment un impact dans la vie du psychologue, c'est-à-dire ne serait-ce que ne pas se fixer des séances trop tardivement. Si on a un patient qu'on sait que ça va être plus difficile, ben pas le mettre trop tard dans la journée, pas avoir des collègues et moi-même, des fois, j'ai des séances back-à-back, là. Tu sais, 5 ou 6 séances de suite. C'est très exigeant. Est-ce que vraiment on donne le même rendu thérapeutique et professionnel au 5e, 6e patient à la fin de la journée? Donc, il faut vraiment mettre ses limites puis organiser notre horaire pour pas que ça soit trop, trop difficile.
2: Par rapport aux limites dont vous parlez, vous avez fait référence au mot distance dans votre code de déontologie, si ma mémoire est bonne. Comment ça se définit, une distance dans une relation relation thérapeutique avec un ou une psychologue? Parce que c'est un peu, c'est, ça peut être subjectif même. Comment on jauge ça?
1: C'est intéressant.
0: Ben, c'est, en fait, ce qui est dans le code de déontologie, c'est vraiment l'impartialité, l'objectivité. Donc, avoir au niveau, par exemple, pas d'implication amicale, affective, amoureuse, évidemment pas, ni même financière.

0: le moins possible, okay. Outre les honoraires, mais puis pas se dévoiler. Vous faisiez référence à ça tout à l'heure. Faut pas se dévoiler personnellement. Faut pas, on peut pas aller reconduire notre patient chez eux. Donc faut vraiment être le plus, ouais, avoir cette distance-là, mais tout en étant empathique, mm-hmm, et chaleureux.
1: C'est ça.
0: Mm-hmm. Oui, oui.
1: C'est ça. J'suis en train de lire Nathalie Platte, Mourir de froid, qui est psychologue. Puis je fais référence aussi à Nicolas Lévesque, qui écrit des livres aussi sur leur posture de psychologue. Il y a de l'empathie, il y a du toucher, il y a des salutations à l'épicerie, même si c'est pas supposé, tu sais, ça devient à quelque part propre à l'éthique et à la déontologie, bien sûr, de l'ordre, mais aussi de la personne aussi, de à quel point elle se sent apte à naviguer plus ou moins largement dans des zones plus personnelles, ou en tout cas plus de relations vraiment au-delà de la relation froide avec un psy.
0: Ce que vous dites me fait penser à un exemple. Est-ce qu'on accepte ou non un cadeau qu'un patient nous donne avant Noël ou à la fin d'une thérapie pour nous remercier? Et puis là, il y a des débats là-dessus. Mmh. Puis ce que l'ordre des psychologues dit, c'est le jugement professionnel. C'est le jugement du professionnel à ce moment-là, tout en gardant en tête qu'il y a cette distance-là. Mais parfois, c'est plus nuisible
1: de refuser
0: mmh, que d'accepter le cadeau. Donc, il faut, évidemment, il faut pas que ça soit un cadeau d'une grande valeur. Mais une pensée comme ça, c'est ça. Il faut réfléchir à tout ça.
1: Les biscuits, attention, sont peut-être empoisonnés.
0: Oui.
1: Parce que des fois, les psys, on les aime, là, mais on les haït aussi.
0: Oui, tout à fait.
1: C'est leur travail.
0: C'est leur travail. Oui, il faut être confronté. La confrontation est une stratégie thérapeutique, qui porte fruit. Mais bon, en terminant, je vois qu'il reste une petite minute. J'aimerais parler de que le psychologue peut s'attacher à son patient, surtout quand c'est un suivi thérapeutique de longue durée, les deux personnes évoluent ensemble, hein, les deux individus évoluent. Faut connaître son style d'attachement. Le style d'attachement du psychologue peut être activé dans la relation avec le patient. Donc, si un psychologue a un attachement insécure ou plutôt sécure,
1: c'est un beau lapsus.
0: Oui. Qu'est-ce que j'ai dit?
1: Parent.
0: Qui dit relation d'attachement dit relation avec le parent d'abord et ensuite avec les humains, voilà, le patient. Donc, il y a des études ont démontré qu'un psychologue qui avait un style d'attachement sécure envers les gens, là, développait une meilleure alliance thérapeutique avec ses patients. Alors, si le psychologue a un attachement insécure, c'est pas de sa faute, là, ça provient de ses relations avec ses parents, il faut quand même qu'il travaille ça ou à tout le moins qu'il soit au courant parce qu'il peut lui-même être insécure avec son patient. Alors, si son patient le rappelle pas, si son patient n'applique pas les interventions,
1: on veut mettre fin à la thérapie.
0: Voilà, imaginez un psychologue qui pourrait résister à cette fin-là, ça serait pas éthique, là, évidemment. Là.
1: C'est tellement intéressant. En terminant.
0: Comment je termine ça? Les fins de thérapie, je vais terminer avec les fins de thérapie qui peuvent aussi être vécues comme des ruptures qui peuvent accentuer les contre-transferts, on vient de le dire. Alors, puis c'est même dans la littérature scientifique, on voit que ça peut même être vécu comme une perte, un deuil, c'est documenté. Donc, fins brutales et tout, alors ça se prépare une fin de thérapie, autant que faire se peut, évidemment, des fois on ne peut pas. Mais préparer la fin en abordant le suivi de la fin de façon explicite, c'est prioritaire là-dedans aussi.
1: Édith Saint-Jean-Trudel, c'était tellement intéressant de vous entendre. Absolument. Merci énormément pour ça.
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1: Élever un objet lourd.
3: Comment on fait ça?
1: On se fait-tu donner des conseils non sollicités quand on prend une boîte?
3: Oui, et si on s'adresse à une femme enceinte, encore plus. Tout à fait. Donc, on entend souvent et on nous dit souvent depuis longtemps, plie tes genoux, garde ton dos droit. Et est-ce que c'est vraiment des bons conseils de plier les genoux, de garder le dos droit? Est-ce que c'est vraiment la façon de protéger son dos? Et des fois, des conseils répétés, ça développe aussi forcément des croyances. Est-ce que ça devient, à force d'entendre ces conseils-là, est-ce que ça devient une croyance Et je voulais parler de ça aujourd'hui. Il y a des études qui ont été publiées vraiment tout récemment, qui sont intéressantes. Il y a une étude que je vais vous présenter qui a été faite sur 40 personnes. Fait qu'on peut se dire 40 personnes, c'est pas beaucoup, mais la réflexion que ça peut apporter aussi, ça nous fait réfléchir à ces mouvements-là. Et les douleurs au dos, c'est des douleurs, on le sait, qui sont prévalentes, qui sont souvent invalidantes. C'est vraiment un terme valise, hein, des lombalgies, les douleurs au dos. Il y a des gens qui peuvent plus travailler pour le reste.

0: 100% de leur jour, puis il y a des gens qui vont avoir mal pendant une heure ou deux. C'est vraiment très diversifié, tant dans la symptomatologie, oui, que dans la cause des problèmes de dos, mais pour les besoins d'un chronique, on va appeler ça des douleurs au dos. Donc, le dos droit, le fait de garder son dos droit, ou si vous préférez de ne pas se pencher, quand on veut lever un poids, un objet qui est relativement lourd, il n'y a pas d'études qui démontrent que de faire ça, ça prévient les douleurs au dos. Ça, c'est un mythe de façon générale. C'est certain que pour une condition spécifique d'une personne X, Y, Z, les conseils spécifiques vont différer, mais de façon générale, on ne peut pas démontrer ça. Une fois qu'on a dit ça, ce qui est intéressant, c'est qu'il y a des chercheurs qui se sont justement intéressés à la consigne. Donc, garder son dos droit est peut-être pas aussi simple que ça. Donc, quel est l'impact d'une consigne? Donc, quand on nous dit, tiens-toi droit, c'est quoi l'impact de cette consigne-là sur notre dos à nous? Donc, on va faire un effort pour ne pas pencher notre dos. Mais quand on va vraiment observer ce qui se passe, et cette étude qui a été faite au Canada, en Ontario, à l'Université de Waterloo, sur 40 personnes, on leur demandait de ne pas plier leur dos, ne pas pencher leur dos. Et il y avait seulement 50% des personnes qui le penchaient pas. Tout le monde pensait qu'il le penchait pas. Mais dans la vraie posture, quand on filmait la posture, on l'analysait, on se rendait compte que malgré le fait que les personnes pensaient ne pas avoir pencher leur dos, c'est un bel exercice de diction. il y avait des erreurs de perception. Et ce qu'on voulait en ne penchant pas notre dos, c'est d'avoir une meilleure force. Mais il y avait tellement de différences entre la moitié des personnes que des personnes qui penchaient leur dos sans le savoir. Et il y a des personnes qui adoptaient une posture qui était pas naturelle chez eux, ouais, ou chez elles, et qui avaient moins de force. Donc, ces personnes-là écoutaient la consigne, répondaient... Mais ça les aidait pas physiquement, ça les plaçait dans une situation qui avait moins de force. Donc, les consignes qu'on reçoit, faut aussi faire attention parce qu'elles sont pas toujours exécutées de la façon dont on pense les exécuter. Il y a une autre étude aussi qui a été publiée, qui a suivi des personnes pendant un an qui avaient pas mal au dos. Et on se rendait compte que et encore une fois, on peut pas généraliser le résultat d'une étude. Je vous les présente juste pour aiguiser nos réflexions. Le fait d'avoir une moins grande mobilité lombaire pendant le levage d'un objet faisait partie des facteurs de risque qui étaient associés à l'apparition d'une lombalgie. Donc, quand on dit plie tes genoux, penche-toi, on finit peut-être par se rigidifier, par être moins souple, par adopter quelque chose qui correspond pas à notre façon plus naturelle de bouger, et c'est peut-être pas pour ces personnes-là une bonne idée. Donc il y a aussi d'autres facteurs de risque, il y en a plusieurs qui sont parfois contestés aussi dans la littérature, ça fait pas toujours l'unanimité, mais il y a d'autres facteurs de risque aux douleurs au dos. Par exemple, le fait de fumer, ben on est plus à risque de certains problèmes au dos. Et là, on pourrait sortir une longue liste de facteurs de risque. Il y en a un qui est intéressant, c'est la peur de se faire mal. Donc, la kinésiophobie, c'est un facteur de risque. Et là aussi, on se dit, par crainte, on pourrait se rigidifier, on pourrait moins bouger son dos parce qu'on veut se protéger. Ça pourrait augmenter la contraction musculaire, ça pourrait aussi augmenter la fatigue. Donc, il y aurait pas juste une bonne façon de soulever un objet. Il y aurait pas une technique parfaite pour tout le monde. Et pourquoi la peur de bouger fait en sorte que on va peut-être être à risque de se blesser? Et ça peut être l'inverse aussi. Ça peut être parce qu'on s'est déjà blessé, pour vrai, avec une grosse douleur invalidante pendant plusieurs jours. Forcément, ça va générer de la peur. Et ça, donc, cette peur-là, est-ce qu'elle est justifiée ou pas? Mais donc, ça ferait en sorte qu'on varierait moins ses mouvements pour éviter de solliciter toujours le dos. Et de ce côté-là, il faut pas oublier ça non plus. Donc, seulement la peur peut aussi être un facteur qui va contribuer. Donc, en conclusion, plier davantage les genoux ou le fait de ne pas pencher son dos, ça ne fait pas disparaître la contrainte, le stress du poids ou de l'objet qu'on va soulever, ça répartit les stress sur notre corps autrement. Là, je suis pas en train de vous parler de lever un objet 300 fois par jour à votre travail pendant toute votre vie. On parle pas de ça. On parle dans la vie tous les jours, quand on soulève un objet, comment on devrait le faire. Il n'y a pas de recette magique. On va prendre l'exemple de plier les genoux. Si l'objet se trouve dans le fond d'un congélateur, Là, c'est compliqué de modifier sa posture, tout ça, et vous n'avez pas beaucoup de souplesse au niveau des muscles qui sont derrière les jambes, ben, on peut penser que vous allez être plus sous tension. Et vous ne pourrez pas facilement plier vos genoux. Vous êtes dans le fond du congélateur. Donc, il n'y a pas de recette magique non plus. Il y a aussi des études qui se sont intéressées à la souplesse. Est-ce qu'un manque de souplesse, c'est systématiquement lié à une augmentation de risque de douleur au dos? La réponse est non. C'est compliqué d'évaluer tout ça parce que je vous le disais aussi, on a plusieurs types de douleurs au dos, plusieurs causes de douleurs au dos. Il faut retenir que d'adapter...
1: Mais là, on parle de s'étirer quelque chose, là.
0: Dans
1: un mouvement qu'on prendrait un sac de patates, qu'on prend pas souvent, là, il est 20 livres, faut le prendre. On parle de se faire mal au dos parce qu'on s'est étiré quelque chose.
0: On peut s'être étiré quelque chose pour prendre ces termes-là. On peut aussi avoir eu un endroit dans la mécanique articulaire au niveau de l'ossature qui a bloqué. On peut avoir un muscle qui est rentré en spasme. On peut avoir un changement au niveau du disque intervertébral. On peut avoir déclenché d'autres choses au niveau du bassin qui a bloqué le bassin qui en fait, ça peut vraiment être une multitude de choses. Donc, on parle de souplesse, on parle de plier les genoux ou pas, mais on n'a pas encore parlé de force musculaire. Et ça, on n'en parle pas souvent dans les meilleures façons de prévenir les douleurs au dos. Ben, un conseil qu'on peut donner, c'est d'avoir une bonne force musculaire, d'avoir des abdominaux, des muscles du dos, les fessiers,
1: c'est drôle,
0: les cuisses.
1: Moi, la première chose à quoi je pense, Denis, quand vous dites soulever un objet lourd, c'est les abdominaux. On dirait que c'est ça que j'ai besoin de contacter bien avant plier, bien avant mon dos, bien avant mes genoux. C'est comme, on dirait que ça part de là. Puis mes épaules pour tirer l'objet.
0: Tout à fait. C'est des super bons arguments. Et donc, évidemment, on peut pas se mettre à renforcer nos épaules, nos abdominaux, nos fessiers les 3 secondes avant de lever l'objet. C'est un peu compliqué. Non. Mais oui, c'est une bonne idée d'y penser avant, de contracter les abdominaux, donc de rentrer un petit peu le nombril, de pas bloquer sa respiration, d'éviter des tensions qui seraient déjà présentes. Oui, on peut émettre ces conseils-là. Mais il y a une étude qui a été faite aussi un peu moins récemment et qui s'est intéressée sur la distance entre l'objet et votre dos. Et on devrait beaucoup s'intéresser à ça quand on veut protéger notre dos. C'est le principe un peu de la clé à molette. Hein. Si vous voulez dévisser quelque chose qui est vraiment très, très difficile à dévisser, plus le bras de votre clé va être long, plus ça va être facile parce que vous aurez plus de force. Mais quand on soulève un objet, c'est
1: l'inverse. En fait, ça va demander de moins de force.
0: C'est ça, c'est tout à fait, c'est ça. En fait, ça va moins faire forcer votre dos. Donc, plus vous rapprochez l'objet de vous, moins ça va être lourd. Et ça, c'est important. On pense au sac d'épicerie, on pense à...
1: Mais plus on le rapproche de nous, plus, en principe, il faudrait être souple si on plie pas les genoux. Si on le rapproche de nous, il faudrait plier les genoux pour le lever.
0: Ouais, ça c'est intéressant. Si on n'est pas dans le fond du congélateur, là, si on est
1: devant
0: on est,
1: nous là.
0: Oui, on est devant nous.
1: On a choisi le sac de patates, il peut être à 2 pieds devant nous ou il peut être sur nos orteils.
0: Ouais. Donc là, on va parler aussi d'équilibre parce que si vous voulez vous rapprocher du sac de patates, vous êtes obligé de vous pencher, rapprocher du sol.
1: Exact.
0: Donc, il y a la question de se rapprocher, c'est pas tout le monde qui est capable d'être en position accroupie, les 2 pieds au sol avec une certaine flexibilité. On n'est pas obligé d'avoir gagné une audition pour le Cirque du Soleil là, ça prend pas non plus une souplesse à ce point-là phénoménal, mais bon, donc vous devez vous rapprocher du poids, ça sera moins lourd, mais là vous êtes en position accroupie pour faire image vite, là. Ça prend de la force. On revient à la force dans les muscles de vos cuisses. Et si vous avez rarement stimulé les muscles des cuisses pour mille et une raisons, ben ça sera plus compliqué et c'est pas à ce moment-là que ce jour-là, l'instant même de le jour du sac de patates, que vous allez pouvoir regagner votre force. Donc, si vous pliez vos genoux et vous avez pas suffisamment de force, vous serez pas dans une bonne position. Peut-être que vous ferez un faux mouvement. Mm-hmm. Peut-être que le sac de patates va vous trimballer d'un bord et de l'autre. Donc, il y a la force des cuisses, la force du dos, mais la consigne demeure quand même de vous rapprocher le plus possible du sac de patates. Il y a aussi connaître ses limites. On peut quand même demander à quelqu'un d'autre de le soulever si c'est possible. Mais ça reste quand même la même consigne de se rapprocher du sac de patates. Et peut-être que pour une personne X, Y ou Z, la meilleure stratégie, ça sera de forcer un peu avec le dos et un peu avec les cuisses. Mm-hmm. Donc, de ne pas souhaiter avoir une posture parfaite, parce que si vous n'avez pas assez de force dans vos cuisses, ça va être un peu compliqué. Vous allez faire un faux mouvement et vous risquez peut-être aussi de vous blesser. Donc, la distance, on retient que la distance entre la charge, entre l'objet et le corps est d'ailleurs un des facteurs vraiment les plus fortement associés aux forces, dans le sens physique du terme, exercées sur le bas du dos. Et on se souvient que le bas du dos, c'est pas une articulation, mm-hmm. on le sait bien sûr, mais c'est 5 vertèbres lombaires qui ont chacune leurs petites articulations avec un disque intervertébral.

0: Et ce qui stabilise tout ça d'abord et avant tout, c'est pas une ceinture qu'on va mettre, c'est pas en premier lieu la force dans les cuisses, vous l'avez dit tout à l'heure, c'est un mot-clé, Pénélope, c'est la force des abdominaux, c'est une ceinture, les abdominaux, il y en a plusieurs, il y a des petits muscles dans le bas du dos, et si vous faites un travail sédentaire, si vous êtes pas très actif physiquement ou actif physiquement, c'est bien de faire des quelques exercices, il y a des exercices qu'on peut faire dans la vie de tous les jours, les intégrer, l'objectif, c'est pas nécessairement de renforcer, mais de réveiller. Quand on va voir un professionnel de la santé, je rebondis sur ce que vous disiez, qui a tendance à s'endormir, vous faisiez référence avec un clin d'œil au psychologue, avec le mythe du psychologue qui s'endort, qui prend des notes dans son cahier. Se réveiller, c'est pas si long que ça. Ça, on peut le faire, le 3 secondes avant de lever la boîte. Et de réveiller quelqu'un, ça prend pas 3 secondes, c'est instantané. Fait que je reviens aux abdominaux encore une fois que vous mentionnez. Le fait de, si vous le faites en ce moment, vous mettez votre main sur votre nombril, vous rentrez un peu votre nombril, faites ça 3 fois assez rapidement, ça va peut-être les réveiller un peu. Mettez-vous à 4 pattes chez vous, rentrez votre nombril, c'est plus facile à 4 pattes. Rentrez votre nombril, ça va stimuler vos abdominaux et... Là, oui, des réveillés, ça marche. Par exemple, 3 secondes avant de lever une boîte, mais quand même de se rapprocher de la boîte, c'est important. Avant de la soulever, de bien contracter aussi les muscles et d'apprendre à connaître le creux du bas du dos. Quand je demande à mes patients, est-ce que vous avez un creux qui est très prononcé ou pas, souvent les gens vont me répondre, ils connaissent la réponse, en position debout.
1: Ben oui, parce que c'est... Ouais.
0: Mais avez-vous un creux prononcé en position assise? C'est pas la même réponse. Avez-vous un creux prononcé ou pas en position accroupie? C'est pas la même réponse. Et ce qu'on veut quand on soulève l'objet, c'est de rester dans une position qui est la plus près de la nôtre, d'une certaine façon, avec un objet qui est lourd. Donc, on surveille le bassin pour pas que le bassin bascule au complet vers l'avant. En général, c'est vers l'avant ou vers l'arrière, peu importe, mais on veut maintenir ces courbures-là et donc se souvenir qu'il n'y a pas une technique parfaite. Et ce que les études nous disent, c'est que la meilleure technique, c'est celle qui est adaptée à vous, en gardant le principe de base que plus l'objet est proche, ça c'est vrai pour tout le monde. On peut pas se blesser parce qu'on se rapproche de l'objet et d'éviter aussi d'ajouter un deuxième mouvement, c'est-à-dire une rotation. Donc si vous voulez tourner, on reprend l'exemple du sac de patates, vous voulez tourner avec parce que vous voulez le mettre dans votre panier, tournez vos pieds plutôt que de tourner votre dos, de faire une torsion du dos. Donc, c'est des conseils, comment
1: souvent
0: l'objet.
1: Une fois qu'on a eu un ou deux tours de rein, généralement, après ça, on sait quoi faire pour pas que ça arrive à nouveau, mais on n'est pas à l'abri absolument de pas faire ces mouvements-là en pleine conscience, puis là, de se blesser. Donc, l'éveil, je retiens l'éveil.
0: Ben oui, réveiller, oui, puis garder l'objet près de vous.
1: OK, merci beaucoup pour
0: grand
1: ça,
0: plaisir.
1: Denis. On fait le tour de ce qui a retenu l'attention dans vos domaines respectifs, Dr Vallée.
2: Oui, presque 900 000 personnes au Québec attendent de voir un médecin spécialiste, dont plus de 65 % de ces demandes sont hors délai. Il y a un parallèle intéressant à faire peut-être avec la congestion automobile, hein, parce que un auteur cité dans le New England Catalyst Innovation in Care Delivery a dit « Le défi posé par l'augmentation des délais en médecine spécialisée est analogue à celui des ingénieurs routiers qui tentent de réduire la congestion en ajoutant des voies pour constater que la congestion demeure la même ou même augmente. »
1: Parce qu'on achète de plus en plus de voitures.
2: Ouais,
1: on
2: exactement.
1: On n'a pas diminué le nombre de voitures.
2: Qu'on n'a pas diminué le nombre de voitures ou parce que c'est facile, on va utiliser cette voie-là. Donc, c'est un peu le parallèle à faire avec les spécialistes. Hein. S'il y a énormément de spécialistes dans une région, ça se peut que les gens de première ligne se sentent moins confiants, disent, ben, je vais référer d'entrée de jeu. Donc, ce qu'il faut faire, c'est peut-être revoir un peu ce schéma de pensée-là, mieux outiller la première ligne, confier davantage de consultations de suivi à des professionnels de pratique avancée, développer des consultations spécialisées virtuelles, mais aussi réaliser que de réserver davantage les spécialistes pour les cas complexes, n'est pas sans contrepartie parce que exercer au maximum de son champ de pratique, c'est fatigant.
1: D'accord. Edith?
3: Oui, je suis tombée sur un article dans la revue L'Actualité publié il y a quelques jours de Gemma Sharp sur l'alimentation perturbée. Concept que moi, j'avais pas vraiment entendu parler, mais qu'il y aurait des liens avec les troubles de la conduite alimentaire. Et saviez-vous que c'est de plus en plus populaire, dis-je, chez les jeunes, 30% chez les filles, 17% chez les garçons, entre 6 et 18 ans, que cette alimentation perturbée, c'est-à-dire avoir recours au régime, sauter des repas.
1: 6 ans.
3: Oui, 6 ans maintenant. Oui, il y a comme un retour là, ces temps-ci. Éviter certains groupes alimentaires, évidemment utiliser des laxatifs. Bon, des comportements qu'on peut retrouver dans la conduite alimentaire. Ceci dit, c'est pas parce qu'on a une alimentation perturbée qu'on va inévitablement
1: se diriger.
3: Sauf que quand on regarde les gens qui ont un diagnostic de trouble alimentaire, ils ont souvent une alimentation perturbée avant.
1: Okay.
3: Alors, allez lire cet article-là, très intéressant pour avoir les signaux d'alerte et préventifs.
1: Dans l'actualité, intitulé Trouble alimentaire ou simple contrôle, où se situe la limite. Merci beaucoup, Edith. Denis, quelle bizarre de nouvelle.
0: Ben oui, boire du lait pour sa santé, mais du lait de coquerelle, ça a quand même attiré mon attention sur un sujet très léger à comparer à vos deux sujets. Chantal et Edith, c'est les prix Ig Nobel, entre autres de la chimie 2026. Ça fait toujours rire ces prix-là qui nous font aussi réfléchir. Donc, ils ont étudié les coquerelles qui donnent naissance à des petits ils vont produire une sécrétion nutritive pour leur embryon à l'intérieur de, disons, l'utérus ou l'équivalent. Et on a étudié ce lait-là et qui avait plein de...
1: Mais ils passent aussi par leur intestin, lait-là. Oui. Des petits cristaux.
0: C'est ça. C'est un chemin vraiment inhabituel.
1: Apparemment, c'est bien riche en protéines.
0: Ben oui. Mais en fait, je fais un aparté, mais j'habite à la campagne et il y a beaucoup de coccinelles, mais vraiment à la pelletée. Je me disais, c'est donc de valeur de pas pouvoir réutiliser ça. Et là, on a peut-être une idée un jour de prendre du lait de coquerelle et peut-être ça sera utile. Mais avis aux auditeurs, c'est que ça a quand même pas été testé chez des humains pour l'instant. Mais le monde animal nous réservera
1: peut-être... Mais cela dit, les insectes sont vraiment une des grandes solutions pour nourrir l'humanité.
0: C'est le but de ma chronique.
1: C'est ça.
0: De ma brève.
1: C'est ça.
0: Oui, mais oui, il y a des leçons à tirer des... Oui.
1: Denis Fortier, physiothérapeute, Dr Chantal Vallée, spécialiste en médecine interne à l'hôpital Charlemagne, Edith Saint-Jean-Trudel, psy et professeur au Cégep de Saint-Jérôme. Merci beaucoup à vous trois.
0: Grand plaisir.
1: Merci. Ce qu'on vous propose après les infos, c'est un entretien réalisé hier alors qu'elle était en pleine tournée, très occupée journée de promotion, Laure Calamy, que vous avez peut-être découverte puisqu'elle était la Noémie d'Appeler mon agent. Cette série-là qui n'existe plus devient maintenant un film avec toute la bande originale. On la retrouve après les infos.
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14: Ici Louis de Belleval, voici les informations. La crise tarifaire s'accentue. Le président américain Donald Trump a annoncé qu'il va restreindre l'accès de certains produits et services d'origine canadienne aux contrats publics fédéraux aux États-Unis. De plus, certains produits, dont des motocyclettes et des alcools, seront interdits d'importation à compter du 29 septembre. De l'acier, de l'aluminium, des meubles et des produits laitiers seront aussi touchés par des tarifs de 50% dans une semaine. De leur côté, les contre-tarifs canadiens qui sont entrés en vigueur mardi impose des droits de douane de 15 à 50% sur près de 28 milliards de dollars de produits américains. Le ministre responsable du commerce Canada-États-Unis, Dominique Leblanc, a fait savoir que le gouvernement du Canada évalue les dernières mesures américaines et que lorsque les États-Unis seront prêts à dialoguer, le Canada travaillera de bonne foi et de manière constructive à l'établissement de relations commerciales plus sûres et mutuellement avantageuses qui respectent pleinement la souveraineté canadienne. Et puis d'autre part, Mark Carney prévient les Canadiens qu'ils doivent se préparer à des moments difficiles en raison des récents développements dans la guerre commerciale avec Washington. Le premier ministre s'est adressé à la population dans une vidéo mise en ligne mardi matin pour justifier les contre-tarifs d'Ottawa qui viennent d'entrer en vigueur et rappeler que des mesures d'aide aux entreprises sont prévues. Il a aussi vanté les efforts de son gouvernement pour diversifier les marchés d'exportation du pays. Voici le reportage de Valérie Gamache.
15: On ne reviendra pas au bon vieux temps.
16: Mark Carney ne se fait pas d'illusions, la riposte va faire mal.
15: Toute action a un coût, mais ce coût n'est rien comparé à celui de l'inaction.
16: Dans une vidéo bien soignée et au contenu contrôlé, il se justifie devant les Canadiens.
15: Je ne souhaite pas une escalade de conflit parce que ce n'est pas constructif.
16: Il revient sur les demandes américaines dont l'objectif était de maintenir le Canada dans une relation de dépendance, dit-il.
15: Mais on doit appliquer ces droits de douane pour protéger nos travailleurs, nos entreprises et nos communautés.
16: Il veut préparer les Canadiens à traverser la tempête sans préciser l'ampleur des intempéries.
7: Et nous, on est dans une situation qui, honnêtement, est très inconfortable.
16: Membre du comité sur les relations entre le Canada et les États-Unis, Jean Charest estime qu'Ottawa n'avait pas le choix.
7: C'est le seul langage que semble comprendre le gouvernement américain.
16: Et les provinces serrent les rangs. Devant le Parlement à Victoria, des dizaines de Britanno-Colombiens entonnent des succès pop adaptés à la sauce tarif pour mettre la table au discours du premier ministre David Eby.
8: British Columbia is part of Canada, and Canada is not for sale.
16: La Colombie-Britannique fait partie du Canada, et le Canada n'est pas à vendre, dit-il. Ici Valérie Gamache, Réseau-Canada, Ottawa.
14: Et puis au Québec, le gouvernement de Christine Fréchette n'a pas voulu s'en tenir à la riposte d'Ottawa et ajoute ses propres mesures de rétorsion à l'endroit des États-Unis. Il est notamment prévu de réserver des appels d'offres publiques à des entreprises québécoises et canadiennes. En pleine campagne électorale, la chef caquiste promet de ne pas se laisser intimider, mais ses adversaires lui reprochent de vouloir profiter de la situation. Le reportage de Sébastien Desrosiers.
9: Dans l'édifice où se trouve le bureau de la première ministre, Christine Fréchette présente les mesures adoptées par le gouvernement la veille.
10: On va servir des achats du gouvernement comme d'un bouclier.
9: Pour la première fois, le Québec déroge à ses accords commerciaux. Jusqu'en janvier, les entreprises américaines seront exclues de certains appels d'offres pour obtenir des contrats publics.
10: Le Québec fait face à un intimidateur. Soit on s'incline et on finit à genoux, soit on garde la tête haute et on se tient debout.
17: Je pense qu'on a pris la bonne décision de pas embarquer dans la comédie de Madame Fréchette.
9: Le chef conservateur Éric Duhem est le seul à avoir refusé de rencontrer la chef de la CAQ lundi soir, mais il n'est pas le seul à l'accuser de vouloir profiter de la situation. Le libéral Charles Millière aussi.
18: Est-ce que vous avez remarqué qu'aucun autre premier ministre canadien n'a tenu de conseil des ministres hier soir ou de réunion spéciale?
19: C'était quand même important pour moi de poser les questions. Maintenant, j'ai pas de réponse.
9: Ses adversaires comme Ruba Gazal de Québec solidaire s'inquiètent des conséquences de l'escalade du conflit. Le péquiste Paul Saint-Pierre Plamondon craint une récession.
20: Et non, Christine Fréchette ne s'est pas tenue debout pour le Québec, parce que si c'était le cas, la demande du Québec de ne pas aller dans le dollar pour dollar généralisé aurait été entendue.
9: Pour l'instant, les contre-tarifs canadiens auraient toutefois un effet quasi nul, selon Christine Fréchette, si Ottawa compense comme prévu les entreprises québécoises qui en souffriront. Ici Sébastien Desrosiers, Radio-Canada, Yamachiche.
14: L'ex-cardiologue Guy Turcotte, condamné à la prison à vie pour avoir tué ses deux enfants en 2009, tentera d'obtenir des permissions de sortie de courte durée sous escorte. Sa demande sera entendue par la Commission des libérations conditionnelles du Canada le 22 septembre. Guy Turcotte sera admissible à une libération conditionnelle complète en 2028. Et puis en terminant, trois jours des cérémonies commémoratives des attentats du 11 septembre 2001, le maire de New York, Zoran Mamdani, a rendu public 170 000 pages de documents qui démontrent que les autorités ont menti aux New-Yorkais sur la qualité de l'air dans les mois qui ont suivi l'effondrement des tours jumelles du World Trade Center. Ces 25 dernières années, près de 50 000 Américains ont reçu un diagnostic de cancer lié aux événements du 11 septembre. Voilà, c'était les informations à l'antenne de Radio-Canada.

0: Avant notre dernière invitée ce matin, un petit mot sur celle de demain avec qui nous allons ouvrir l'émission. Donc, l'ancienne mairesse Valérie Plante sera avec nous. Elle commence à accorder des entrevues après presque un an de vie civile maintenant, après deux mandats à la ville de Montréal. Elle nous rend visite. Évidemment qu'on va revenir sur certaines de ses décisions, les impacts aujourd'hui, mais aussi sur sa série Sa brasse en ville où elle a voyagé à travers le monde. 6 villes pour aller, je présume, puiser des idées. Elle qui s'apprête à donner un cours en gouvernance municipale cet automne. Alors voilà, Valérie Plante avec nous demain. On croyait les avoir perdus à jamais, mais ils sont de retour 6 ans après la fermeture de l'agence ASK qui nous aura hautement divertis pendant 4 saisons. Les personnages de la série Appelez mon agent reviennent tous, mais dans d'autres fonctions. Donc Andrea, jouée par Camille Cotin, produit son premier film. Noémie, interprétée par Laure Calamy, et sa productrice, ce sera entre autres Une catastrophe. Appelez mon agent, le film débarque ce jeudi sur Netflix.
1: Bravo, Andrea. C'est courageux, ce changement de carrière.
2: Tellement contente de faire le film d'Andrea.
3: Arrêtez, ça m'excite, là. Et tu vas pas commencer ton film sans producteur.
2: Je vais te proposer d'être ma productrice.
3: T'as cette nature enjouée que j'adore, et ce depuis toujours.
2: Banco.
3: C'est un peu juste, non?
2: T'as pas un tout petit peu pris, non?
4: Bon, peut-être un kilo ou deux pendant les fêtes, ouais.
2: Puis on est en septembre.
5: Je sens qu'elle a besoin de moi. Enfin, mon expérience.
6: Attends, il plante un rôle principal du film d'Andrea pour un second rôle de merde avec Wes Anderson.
2: Quoi ? Tu lui as conseillé de quitter le film ?
7: Alors là, mais...
0: Alors, c'est la sémillante interprète de Noémie, Laure Calamy, qui nous a accordé une entrevue hier en pleine journée de promo à Paris. Ça me fait vraiment plaisir de vous rencontrer, Laure Calamy, parce que je dois dire que j'ai parlé par le passé avec Camille Cotin, avec Nicolas Maury, avec Vincent Macaigne, qui fait partie de cette grande nébuleuse. Mais là, le carré d'as, il est complet avec vous. Alors, c'est un bonheur d'être là. OK, je sens cette journée un peu folle pour vous raconter, moi, un peu ce qui se passe là aujourd'hui.
8: Vous voulez dire...
0: Mais le junket, les entrevues, vous changez d'une pièce, vous allez dans une autre pièce. Ça fait la file, ça fait la file pour vous parler aujourd'hui.
8: En plus, j'arrive, je fais un aller-retour express. Je suis en train de tourner aux États-Unis en ce moment, un film français. Donc j'arrive de Salt Lake City là hier.
0: Ok. Donc
8: c'est encore plus fou, vous voyez. Là, moi, je suis en jet lag de la mort. Et effectivement, on passe d'une pièce à l'autre. Mais bon, c'est cool quand on a beaucoup d'interviews tous ensemble. Et là, on se marre bien. Ça donne de l'énergie.
0: Ok.
8: Seul, par contre, ça va être un peu plus affalé, vous voyez.
0: Oui, non, mais c'est ça. Là, moi, je vous vois. Vous me voyez pas. Faites comme si je vous voyais pas. Relaxez. Enlevez vos chaussures. Relaxez. On part pour quelques minutes ensemble, d'accord?
8: Voilà.
0: Ok.
8: Voilà.
0: C'est un défi à plein niveau. Il fallait vous rassembler. Alors que vous tournez beaucoup, il fallait rassembler Camille Cotin. Il fallait rassembler les autres. Donc ça, déjà, c'était un immense défi. Mais parlons avant... OK, on va écouter un extrait, Laure Calamy, qu'on a trouvé sur le site Instagram de Netflix France. Parce que dans les 4 ans, votre chimie avec Camille Cotin n'a pas été tellement exploitée. Et là, c'est vraiment la star du film. On écoute un extrait, on en parle après.
9: Ouais. Je peux voir les flingues, s'il te plaît?
10: Yes, bien sûr.
9: Merci.
10: Ça donne ça.
9: Ça va, Noémie?
8: Oui, Andrea, oh là là, ça me fait drôle de te voir ici à chaque fois. C'est une grosse boîte, mais quand même, moi qui produis ma série à succès, toi qui vas réaliser ton premier film avec, je l'espère, autant de succès, c'est incroyable, on se suit, c'est génial.
9: Ouais, c'est trop marrant.
10: C'est tout d'époque, hein. Je te laisse regarder lequel te plaît.
8: Ok. Et ta fille, comment ça va? Elle est en quelle classe?
9: CE1.
8: Ouah, CE1, ça passe trop vite.
9: Le 38 spécial, il fait vraiment trop américain.
10: Strict Métis Foot.
9: Ok. Mmh.
8: Tu sais que c'est moi qui l'ai aidé à accoucher chez ASK.
10: Elle passe ton fond.
8: Sur la moquette, en plus.
9: Oui.
8: Bah non, mais attends, quand même, c'est pas banal. En fait, elle a un utérus très tonique, elle a pas senti les contractions. Heureusement que j'étais là.
9: En fait, je suis vraiment débordée, je suis sous-alimentée. J'aimerais bien qu'on arrête de débriefer mon utérus à la machine à café pour que je puisse continuer à travailler tranquillement avec Malik. C'est possible?
8: Bien sûr, je comprends.
0: Ah non, mais ça, Laure Calamy, c'est drôle, là. Cette chimie-là, elle s'est développée comment? Comment on développe une chimie comme ça?
8: Bah parce qu'il y a une formidable écriture, hein. Franchement, il y a c'est l'idée de Fanny de nous réunir toutes les deux, et c'est vrai que moi tellement gênante et tellement dans ma volonté de bien faire, et elle qui est tellement tranchante, tellement qui garde quand même une sorte de petit mépris à mon égard, et ça c'est génial à exploiter, quoi. C'est-à-dire les deux. Moi, ce que j'ai trouvé, ce qui me plaisait beaucoup aussi, c'est moi entre-temps, donc le personnage d'Andrea vit le désir qu'elle avait d'être réalisatrice. Elle y va, elle rentre dedans. Moi, je suis devenue productrice d'un programme. Qui est pas comédie d'auteur, quoi, vous voyez, c'est voilà, on comprend que c'est voilà, et en même temps je vais me retrouver à être productrice de son film par un événement, enfin bref, où elle se dit je vais pouvoir la manipuler, ça va, etc. et moi qui me retrouve, en fait, ce que j'aime bien, c'est à la fois on peut dire que je me suis accomplie professionnellement, je réussis quelque chose, ma série a du succès, etc., etc., je m'affirme. Et en même temps, face à Andrea, je me retrouve, en fait, à reprendre des vieux plis, comme si j'étais l'assistante d'il y a 5 ans.

0: quand et comment. En fait, ça, c'est intéressant, quoi. Comme quand on vient dans sa famille, voilà, avec ses parents, puis qu'on redevient l'enfant de ses parents. Enfin, vous voyez ce
1: Ah
0: qu'on pense de vous, et du
1: ouais.
0: coup, on reprend des plis. Enfin, c'est insupportable. Et du coup, non, mais ça, je trouve, c'est extrêmement drôle. Et puis voilà, après, c'est une espèce de duo, genre un peu la chèvre, quoi. Vous voyez, moi, je suis la catastrophe de Camille dans
1: Et
0: film.
1: vous
0: C'est par
1: pensez,
0: moi que va arriver toutes les
1: c'est
0: catastrophes, quand
1: ça,
0: même.
1: exact. Mais
0: Voilà.
1: vous êtes une faiseuse de catastrophes en série là. Il y a cette scène délicieuse où Camille, donc c'est son le personnage de Camille Cotin, c'est son film, son premier film. Elle veut que ça marche, elle le produit, elle réussit à avoir George Clooney, avoir un entretien avec lui pour le
0: Un
1: convaincre de faire le
0: entretien.
1: film. Il est enthousiaste et là, bang, Noémie arrive à la table comme une sauveuse. Comment,
0: Alors voilà,
1: ouais,
0: alors qu'elle
1: ouais.
0: m'a dit de pas venir et que etc. Et moi, je suis persuadée que je vais effectivement, je vais
1: Ok.
0: grader le truc alors que ça va être une catastrophe.
1: Qu'est-ce qui vous faisait peur dans cette scène-là avec George Clooney, leur calami?
0: Non, bah, ce qui me faisait peur, c'est déjà, bon, bah, évidemment, on est un peu impressionné de jouer avec George Clooney et tout ça. Même si après, franchement, lui, il est tellement, enfin voilà, c'est un mec adorable. En fait, tout de suite, on oublie quoi, et on joue avec quelqu'un, et il y a quelque chose de qui s'est fluidifié assez rapidement, quoi, grâce à l'attitude, quoi, qui est adorable. Et puis après, ce qui me faisait peur, c'était de jouer en anglais, parce que mon anglais n'est vraiment pas. Voilà, et avec le crack, avec la peur, vous voyez, je craignais de ma terreur, c'était de planter la scène à cause de moi, enfin parce que voilà, parce que je me sentais pas super à l'aise, même si là c'est pas un anglais très compliqué, donc ça allait, mais voilà. Mais du coup, ouais, j'avais double appréhension. Alors c'est vrai que la nuit d'avant, j'ai pas beaucoup dormi, je dois l'avouer. C'était vraiment en stress, je suis arrivée, même Fanny Herrera m'a dit, je t'ai jamais vue comme ça. Elle m'a
1: Ah
0: dit,
1: oui?
0: j'étais un peu comme ça, j'étais défaite, j'étais comme ça. Et puis bon, en fait, après, en jouant, parce que j'avais tellement envie de jouer la scène, en même temps je la trouvais géniale à jouer, enfin,
1: Elle
0: et ça a
1: est
0: été
1: géniale.
0: jouissif, enfin franchement c'était jouissif. Et voilà. Mais après, j'ai même eu un truc, à un moment donné, entre deux prises, je me rappelle, à un moment donné, je me suis dit, attends, je voulais rajouter une phrase, parce que ça me détend aussi des fois de rajouter quelque chose. Et donc, je me suis dit, attends, comment on dit le cerveau? Parce que je voulais dire, c'est la confusion dans mon cerveau. Enfin, je voulais me servir de ma manière d'être un peu maladroite en anglais, de le rajouter dans ce que j'avais à jouer, quoi. Et d'un coup, me vient, avec, je sais pas, avec la fatigue, parce que quand même, je connais le mot normalement, et me vient bread. Et je fais, et le
1: Au lieu de
0: cerveau.
1: brain dead,
0: Au
1: bread.
0: lieu de brain. Et là, j'étais là, non, c'est brain. Du coup, j'ai eu un espèce de fou rire nerveux et je me suis dit, ah bah, je vais m'en servir. Et donc, à un moment donné, il y a une prise où je fais, it's confusion in my bread, in my brain. Enfin, et du coup, ils l'ont gardé. Mais voilà. Donc, je me suis fait un auto-fou rire nerveux, entre deux
1: Qui vous a
0: prises.
1: bien servi, qui vous a super bien servi. Ce
0: Bah, j'ai
1: film.
0: décidé de m'en servir. Je me suis dit, ah bah, tiens, c'est intéressant parce que, franchement, de moi-même, j'aurais pas pensé que je pourrais, que le mot bread me viendrait à la place de brain.
1: Alors, cet engouement, vous le vivez comment? Parce que c'est une journée un peu folle, mais en même temps, ça veut dire qu'il y a de l'intérêt pour le film.
0: Oh bah ouais, ça fait extrêmement plaisir, hein. C'est, de toute façon, ça fait longtemps, enfin c'est fou parce que malgré les années qui passent, tout le temps des gens disent, mais c'est quand la suite de 10%? Enfin voilà, il y a vraiment un attachement voilà, très fort, quoi, à cette série, à ces personnages. Donc bah non, ça fait chaud au cœur. Et puis là, moi j'ai hâte, voilà, j'ai hâte d'avoir des retours des gens, quoi.
1: Parce que il faut dire tout ça, c'est un peu fou parce que ça a failli ne pas arriver pour vous. Noémie a failli ne pas exister pour vous, Laure Calamy.
0: Comment ça?
1: Mais parce que
0: Oui, vous voulez dire
1: vous
0: par.
1: étiez sur un autre projet.
0: Ah oui, cette histoire, ouais, effectivement. En fait, ce qui est fou, c'est que. Parce qu'en fait, il y a eu beaucoup de temps. La première fois, ils ont fait un premier tour. Il y a eu deux tours. C'était avant l'été. Et puis après, on n'a pas eu de nouvelles pendant tout l'été passé. Et puis, ils ont rappelé. Enfin, c'était genre 3 mois après, quoi. Un truc comme ça, 2 mois ou 3 mois après. Après, pour les personnages. Je pense le personnage d'Andrea, de Grégory, enfin les gros agents. Je pense qu'eux, ils ont fait peut-être 2 ou 3 tours. Enfin, je sais pas. Mais pour nous, les personnages plus, moi, le mien n'était pas très développé, tout ça. Bon, il se trouve qu'il y a eu un long laps de temps. Et moi, effectivement, j'avais oublié. Enfin, je m'étais dit, bon, ça a pas marché, voilà. Et puis voilà. Et c'est vrai qu'un

0: Donc j'ai pu y aller puisque je me suis barrée et voilà et j'ai été prise donc bah finalement ma décision de quitter ce projet a été ça a changé ma vie d'une manière que j'aurais jamais pu imaginer.
1: C'est ça que j'allais dire mais je voulais pas rendre ça plus gros que c'est mais alors qu'elle a mis ça a vraiment changé votre vie donc racontez-nous un peu comment.
0: Bah comment oui dans le sens où, bah je pouvais pas m'attendre déjà à ce que la série connaisse un tel engouement et puis c'est vrai que ce qui a été fantastique aussi c'est la rencontre entre nous les acteurs avec toute l'équipe des scénaristes Fanny Herrero et toute son équipe je vais pas tous les citer mais j'en cite une en particulier, c'est Cécile Ducrot, parce que j'ai fait un film avec elle aussi par la suite. Et c'est vrai que cette équipe, bah, c'était génial parce qu'ils ont vraiment écrit aussi après en nous connaissant, en s'inspirant de nos énergies, de nos, peut-être, enfin voilà, de ce qu'ils percevaient de nous. Et surtout, on va dire aussi pour les personnages qui étaient peut-être moins dessinés, parce que c'est sûr, les agents, ils étaient très dessinés, ils étaient inspirés de gens qui existaient. Et ça n'a pas empêché que ça a été après ça a fluctué avec les personnalités des acteurs et actrices mais nous encore plus on va dire d'une certaine manière et voilà et puis c'est vrai qu'il y a eu des rencontres moi avec Nicolas Maury on s'est beaucoup retrouvés tous les deux au début à avoir pas tant de choses que ça à jouer et à délirer beaucoup ensemble c'est une sorte de coup de foudre d'actrices acteurs et de personnes et d'un coup ça a nourri aussi le enfin voilà le parcours de nos personnages ouais,
1: déjà effectivement ça change une vie parce que jouer un personnage auquel le public s'attache le jouer pendant plusieurs années mais en plus faire en sorte que ça nous fait découvrir du grand public et du milieu pour après ça faire du cinéma repartir avec un César bon déjà vous étiez extrêmement reconnue et talentueuse au théâtre mais là il y a comme ça ouvre toute une nouvelle
0: en
1: porte.
0: Fait, quand j'ai commencé 10%, moi, je commençais à tourner, disons qu'en parallèle, parce que entre la première et la deuxième saison, déjà, il y a eu 2 ans. Mm-hmm. Et moi, je commençais à tourner de plus en plus. J'ai fait beaucoup de courts-métrages, un moyen-métrage de Guillaume Braque qui s'appelait Un monde sans femmes, où je jouais avec Vincent Macaigne, d'ailleurs, avec qui j'ai beaucoup joué au théâtre et tout ça, qui est donc dans le film aussi. Et ce moyen-métrage qui est sorti en salle a fait qu'on m'a identifiée. C'est pour ça d'ailleurs que j'ai pu passer
1: l'audition.
0: L'essai pour 10%. En parallèle, j'ai fait des seconds rôles de plus en plus intéressants. C'est-à-dire, par exemple, Ava de Léa Misut, qui est un très beau, vraiment, j'avais un très beau rôle dans ce film. Bon, c'était en parallèle de, quand je l'ai tourné, je sais plus si c'était première ou deuxième saison de 10%, mais vous voyez, il y avait cette chose comme ça qui se passait en parallèle. Mais c'est sûr que le fait que 10%, ça ait une telle ampleur, et ben, ça a permis de faire qu'on m'identifiait, que, bah, les producteurs, au bout d'un moment, productrices parce que c'est des productrices d'abord qui m'ont permis de faire Antoinette dans les Cévennes, c'était deux productrices Laetitia Galizine et Aurélie Rouvière et qui m'ont voilà qu'on fait confiance enfin voilà qu'on a eu envie je passe Antoinette c'était la réalisatrice Caroline Vignal bien sûr mais en tout cas c'est vous voyez c'est ça mélangé quoi en
1: fait. Ouais les astres étaient comme alignés on pourrait dire ça comme ça les astres s'alignaient bien
0: et c'est donc sûr que 10% a permis ça quoi
1: mais je pense aussi que ce qu'on appelle chez nous appeler mon agent 10% en France c'est que je pense avoir lu à travers certaines des entrevues, avoir cru comprendre leur calamie qu'il y a aussi eu quelque chose dans l'émancipation de votre personne, donc l'émergence du talent que vous portiez à l'intérieur de vous, qui a permis d'éclore ou d'éclater grâce au personnage de Noémie.
0: Ah bah tout cas j'avais une telle partition ouais bien sûr ça permet de parce que vous savez il y a en fait quand même la partition qu'on a c'est ça qui change tout et puis comment on est regardé quoi tout simplement parce que c'est vrai que ce qui était quand même très singulier dans cette série, c'est que c'était des gens de cinéma qui nous filmaient, qui nous regardaient, les équipes étaient des gens de cinéma. Et d'un coup, il y avait une exigence, une qualité qui était pas forcément dans toutes les séries. Enfin, en tout cas, au départ, à cette époque-là, je veux dire. Maintenant, ça s'est beaucoup déployé comme ça, mais en tout cas, c'était un peu. Ça a permis du coup et puis moi ce qui était génial dans le personnage de Noémie c'est qu'il y a à la fois c'est tout le temps sur un fil c'est drôle et en même temps

0: en pathétique, ça peut être touchant. Enfin, ça passe par plein de couleurs différentes, donc c'est sûr qu'on peut montrer. Enfin, en tout cas, on peut traverser énormément de choses. Et les personnages ont évidemment ont le temps de se déployer sur 4 saisons d'une manière assez inédite et inouïe pour une actrice ou un acteur.
1: Donc, quand la 4e saison s'est terminée, est-ce que c'était un vrai au revoir pour tout le monde ou vous saviez déjà qu'il y aurait un film?
0: Non, on pensait quand même plus que, au départ, on n'y croyait pas trop. Ça avait été évoqué, mais comme ça, enfin, pour nous, parce qu'au départ, y a eu des tentatives, mais qui n'étaient pas, avec une autre personne, enfin, et puis ça n'a pas donné, et ben, du coup, on n'y croyait pas trop, pendant les premiers temps, et puis après, à un moment donné, c'est devenu plus sérieux quand d'un coup, on a su que Fanny Herrero revenait.
1: La
0: Bah là,
1: co-créatrice,
0: déjà,
1: ouais.
0: pour nous, c'était un gage de confiance énorme. Évidemment, on allait retrouver l'ADN de la série avec Lison Daniel qu'elle a fait venir pour travailler avec elle, enfin pour coécrire le scénario. Et là, d'un coup, parce que vraiment, c'était très difficile d'imaginer quelque chose qui fasse pas plus de 2 heures. C'était la contrainte. Avec tous nos personnages, plus quand même des guests, au départ, c'est un vrai challenge. Et je trouve qu'elles ont réussi. Elles ont réussi. Et vraiment, quand on a lu, enfin, d'un coup, on a commencé à y croire, quoi, avec le retour de Fanny, quoi, vraiment. Voilà.
1: Laure Calamy, ce film-là, on voit beaucoup les femmes. Autant dans la série, oui, les femmes se démarquaient, mais c'était beaucoup. Il y avait beaucoup un truc d'homme, quand même. Et les femmes se dépatouillaient dans cet univers-là. Là, ce film-là, et les femmes qui sont hors cadre, et les femmes qui sont à l'écran, quand on regarde la liste des artisanes, quand on regarde le parcours et le rôle des femmes dans ce film-là, et quand on regarde même Vénus, on se dit non, mais ça, c'est un film féministe.
0: Ouais, mais je pense que ça l'était largement avant, parce que quand même, un personnage comme celui d'Andrea, homosexuel, et c'est pas un sujet, et qui, enfin, je veux dire, c'était quand même assez.
1: Oui, tout à fait, tout à fait.
0: Vous voyez, et puis moi qui suis par contre un personnage plus cliché au départ, c'est-à-dire l'assistante qui va avoir une histoire avec son patron, machin, mais qui finalement petit à petit va s'émanciper et prendre sa place de plus en plus, etc. Enfin, je sais pas, moi je trouve que. Et puis dans les partitions qu'il y avait sur les guests
1: Ah
0: actrices.
1: ouais, non, ça c'est sûr. Non, non, non,
0: Non,
1: vous
0: moi
1: avez tout à fait
0: je
1: raison.
0: trouve que quand même, entre Binoche qui avait tout le truc à Cannes, là, où elle est maîtresse de cérémonie, avec le mec qui essaie d'abuser d'elle, etc. Enfin, je sais pas, je trouve qu'il y a plein de. C'était déjà très féministe.
1: D'accord, donc
0: C'est
1: c'était
0: pas nouveau,
1: effectivement
0: quoi.
1: très
0: C'est ce que
1: féministe,
0: je
1: mais
0: veux dire.
1: dans ce film-là, continue d'être dans cette
0: Ouais. Ah bah
1: veine-là.
0: dans son ADN, ouais, on est d'accord, ouais, ça c'est sûr. Oui, c'est vrai que là, il y a une femme réalisatrice, une femme productrice, un animal femelle.
1: Exact,
0: Non, non, mais je veux dire.
1: Vénus quand même, fallait la trouver là.
0: Vénus et qui va troubler Mathias. Non, mais voilà. Non, non, mais c'est. Oui, ça reste. Et justement, moi, par exemple, ce que je trouve beau, c'est le rapport de ce qui est raconté dans notre couple avec Mathias, parce que d'un coup c'est aussi moi justement qui m'émancipe et qui m'affirme, etc. Et comment, quand on parlait des vieux plis, comment on regarde et qu'est-ce qu'on supporte de l'évolution de l'autre, de comment ça nous remet en question, de comment les rapports changent, que l'autre a peut-être moins besoin de vous dans cette fonction-là, alors que vous aviez l'habitude d'être celui qui rassure, qui je sais pas quoi, et que là, il y a quelque chose, et puis lui commence à douter de lui sur des choses parce qu'il vieillit, parce que il se sent moins, et ça, c'est beau de le raconter chez un homme, parce que c'est beaucoup raconté pour les femmes qui vieillissent, pour les hommes qui vieillissent, beaucoup moins, je trouve.
1: Mais c'est très
0: Et ça, je
1: intéressant.
0: trouve ça très intéressant.
1: Le personnage de Vincent Macaigne aussi dans sa relation avec Laetitia Casta, il y a quelque chose qu'on voit rarement des hommes, c'est intéressant. Alors, ce jeudi, Netflix présente donc ce film Appelez mon agent le film. On a très hâte de vous voir dans 7h40 ce matin-là, le film de Nicole Garcia qui s'en va en compétition à San Sebastian dans quelques jours avec notre Théodore Pellerin. Vous savez que c'est notre Théodore Pellerin.
0: Je l'adore.
1: Oui?
0: C'est un sublime acteur. J'ai adoré jouer avec lui. J'avais que 5 jours, mais oh, c'était un bonheur. Mais vraiment, quel
1: Alors,
0: grand acteur.
1: ouais, c'est un grand acteur. On a hâte de voir
0: Ah
1: ça. Puis en attendant, le 16 octobre, va sortir ici la comédie dramatique C'est quoi l'amour avec Vincent Macaigne. Alors, ça encore, ça va nous
0: ouais. Ah
1: ravir.
0: super ça. Mais oui,
1: Ouais.
0: ça sort le combien, vous
1: Le
0: dites?
1: 16 octobre, chez nous.
0: Ok, super.
1: Ouais. Alors,
0: mais j'adore ce film.
1: On regardera tout ça. Merci d'avoir pris le temps aujourd'hui dans cette journée un peu folle.
0: Merci à vous.
1: Alors voilà, cet entretien qui avait l'air un peu d'un tour de sécheuse à spin. C'est sûr que l'énergie de Noémie et la mienne ensemble, ça fait un peu des flamèches. Alors c'était super de l'avoir avec nous, vraiment, on lui a parlé hier. Alors voilà comment se termine cette émission. J'aimerais beaucoup remercier l'équipe à la recherche. Il est le chef recherchiste, Étienne Larivé-Roy, Jean-François Blais, Catherine Amélie Murray, Marie-Josée Dion, Christine Chevary, Maïté Belmire et Vanessa Quintal. À la technique, Pierre Plante, notre équipe d'Eddy Mestre et de réseaux sociaux Ronald Georges, Hamza Abouel-Wafa et Christian Côté, adjointe à la réalisation Pauline Pénicaud et à la réalisation Caroline Reed Triantafilos. On vous rappelle que cette semaine, jeudi et vendredi, nous serons en direct à Québec. On aura entre autres avec nous jeudi Hubert Lenoir et Noémie Desleclerc qui nous présentent un premier film à la réalisation. Hubert a fait la musique et la deuxième caméra. C'est très intéressant comme objet cinématographique. En attendant d'y arriver, demain, on sera avec Valérie Plante, donc qui sera avec nous après avoir été à la tête de la ville de Montréal pendant 12 ans, poste qu'elle a quitté pendant 8 ans, pardon, poste qu'elle a quitté il y a 10 mois. Voilà qu'elle est maintenant à la tête d'une série documentaire. Ce sera l'occasion parfaite pour faire un bilan. Alors, merci d'avoir été avec nous. Excellente journée à l'antenne d'ici première. Bye bye.
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7: Ici Émilie Perrault, aujourd'hui à l'émission. On joint dans nos studios de Paris Luz. Bonjour Luz.
8: Bonjour.
7: On vous a connu comme dessinateur au sein de Charlie Hebdo. Vous avez dorénavant une pratique comme BDiste. D'ailleurs, vous avez remporté le Fauve d'or au Festival d'Angoulême en 2025. Vous auriez pu vous contenter de cette belle reconnaissance, mais vous avez choisi de vous mettre en danger en vous commettant à l'écriture pour la première fois avec un récit qui s'intitule « Un diamant dans les gravats », qui fait l'état de votre reconstruction 10 ans après les attentats de Charlie Hebdo. Est-ce que ça valait la peine de se mettre dans cette zone d'inconfort, Luz?
8: Ah, ça vaut toujours la peine de se mettre dans une zone d'inconfort. Ça vaut toujours la peine d'essayer de se renouveler. Et puis c'était pas si inconfortable. Parce que j'ai fait cette zone d'inconfort dans un musée vide.
7: Oui.
8: Et puis entouré finalement de l'absence des peintres, de l'art, tout ça. En fait, on n'est jamais seul entouré d'art.
7: Vous avez contribué donc à cette magnifique collection « Ma nuit au musée » de la maison d'édition Stock. C'est un livre qui m'a bouleversée. C'est un objet précieux que j'ai envie de manipuler avec soin, un peu comme la caisse d'une œuvre d'art dans un musée en reconstruction. Donc, on en reparle dans un instant. Et en deuxième heure, on va passer un moment en famille avec la chorégraphe Lydia Bouchard et sa fille Coco. Une nouvelle leçon d'histoire à la petite école de la résistance culturelle de Mathieu Gosselin et rencontre avec le comédien Gabriel Zabot qui reprend le solo « Ses regards amoureux de garçons altérés ». Tous ces gens réunis pour prouver encore une fois qu'il restera toujours la culture.

Mon prochain invité est un dessinateur, un BDiste et désormais un auteur, puisqu'il publie pour la première fois un livre où les mots sont à l'avant-plan. Un diamant dans les gravats, c'est le titre de ce récit ponctué de quelques croquis qu'il a griffonnés pendant cette nuit qu'il a passée au musée Centre Pompidou à Paris. Un moment culturel magique, comme il l'évoque dans notre questionnaire culturel. C'est aussi là qu'il nous a confié son affection pour cette chanson des Monty Pythons, un groupe dont l'énergie semble avoir quelques points en commun.

0: avec la satire qui régnait lors de ses années passées à Charlie Hebdo. Luz, c'est délicat d'aborder la question de ce qu'on aimerait faire jouer à nos funérailles. Dans votre cas, vous revenez, entre autres, dans ce livre-là, sur cette semaine complètement surréaliste où vous avez dû vous rendre aux funérailles de tant de gens que vous aimez. Qu'est-ce qu'elle évoque pour vous, cette chanson-là?
1: Alors, cette chanson des Monty Python, elle évoque l'absurdité au moment de la... au moment du tragique.
0: Ouais.
1: On voit cette chanson, elle arrive dans la vie de Brian avec Brian qui est un Jésus qui se retrouve entouré de crucifiés, et puis finalement il y en a un qui dit il faut regarder le bon côté des choses, tout va bien, faut regarder le côté joyeux de la vie, peut-être que le fait d'avoir été à Charlie, d'avoir cette tension joyeuse en soi, ça permet de dépasser le tragique. En tout cas, ça aide. Ouais, ça aide.
0: Pour que les gens qui nous écoutent comprennent votre cheminement, vous avez travaillé pendant des années à Charlie Hebdo. C'est là où vous avez côtoyé vos mentors, Cabu, GB. C'est là où vous êtes devenu ami avec Charb, avec Tignou. Le 7 janvier, c'est le jour de votre anniversaire. En 2015, vous êtes arrivé en retard à la réunion de production, celle où des assaillants ont assassiné 12 personnes, ont fait 11 blessés. Dans le livre, vous parlez à un certain moment d'une insolation de culpabilité qui vous gagne parfois. Vous avez délaissé le dessin de presse quelques mois après les attentats. Ce projet-là d'aller passer une nuit dans un musée, est-ce que c'était aussi l'occasion de reprendre le carnet?
1: C'était reprendre le carnet, un carnet particulier. C'est-à-dire que moi, j'étais aussi dessinateur. Alors, certes, j'étais dessinateur de presse, mais en dessinateur de presse, on fait de l'illustration, on fait des comic strips, et on fait aussi du journalisme, du reportage dessiné. Et moi, c'est ce que je faisais. C'était une de mes particularités, de mes talents quand j'étais à Charlie. Chose que je ne peux plus trop faire parce que je suis un peu trop connu maintenant pour faire du reportage dans la rue. Mais aller à Beaubourg, passer une nuit à Beaubourg, c'était l'occasion de ressortir les carnets, effectivement, et de ressortir peut-être un mois dessinateur que j'avais pas forcément enfoui, mais qui est lui-même un peu, qui est sous les éboulis, on va dire, qui est parfois un peu oublié. Et ça m'a fait, moi je sais que ça m'a fait du bien, et ça m'a fait du bien de repartir en reportage. Et partir en reportage, c'est aussi se dire que on va prendre le lecteur ou la lectrice par la main ou par l'épaule, et on va l'emmener dans un endroit où on va nous-mêmes, où on ne sait pas forcément ce qu'on va y faire, et on va faire un cheminement ensemble. Voilà, le livre, c'est l'idée d'un cheminement ensemble, peut-être.
0: Mais c'est de l'ordre du fantasme, là, aller passer une nuit dans un musée alors que personne n'a le droit d'être là. Et vous avez choisi, on dit Beaubourg, mais c'est aussi le centre Pompidou. Peut-être que les gens sont plus, au Québec, au Canada, on est peut-être plus familier avec cette expression-là. Donc, c'est un musée qui a fermé ses portes pour 5 ans pour rénovation majeure. Et vous, c'est ce que vous avez choisi. Donc, vous vouliez pas y aller quand les œuvres étaient exposées. Vous vouliez vraiment y aller pendant les rénovations. Comment est-ce que ça a été accueilli, ça, par l'équipe de la collection Manui au musée?
1: Alors, en fait, j'étais même encore plus zinzin que ça, parce que moi, je voulais le faire pendant le chantier lui-même. Je me suis dit, puisque j'ai envie de parler de reconstruction, allons carrément dans un endroit où ça se construit, où ça se détruit même. Et sauf que le chantier, c'était pour du désamiantage. Donc, moi, j'avais même... On m'avait dit, mais non, mais t'es complètement con. Faut pas... Tu peux pas y aller. Il y a des problèmes de sécurité, etc. Je dis, ouais, mais moi, je disais, mais oui. Cabu m'a appris à dessiner dans ma poche. Pourquoi pas en uniforme de désamianteur. Et là, on m'a dit, non, on va trouver une autre solution. Et on a trouvé une autre solution. Finalement, on l'a fait plus tôt, juste au moment où le musée était en train de vraiment de fermer, où les œuvres étaient en train d'être mises dans des caisses, en train d'être rangées, remisées. Mmh. Et au moment où il n'y avait effectivement plus qu'une seule petite exposition qui résistait. Et dans les deux étages des collections permanentes du centre Pompidou, j'ai pu déambuler peinard, et tellement peinard qu'il n'y avait pas d'œuvre au mur, quasiment aucune œuvre au mur. Donc c'était une déambulation un petit peu presque tout autant dans ma tête que dans des allées vides.
0: Donc vous avez en commun avec ces lieux-là le thème de la reconstruction, les gravats. Là, qu'est-ce que ça évoque pour vous? Ce sont des débris de construction. Pourquoi ce terme-là vous interpellait?
1: Déjà parce que je crois que c'est un très joli mot, les gravats.

0: Je sais pas, ça ressemble exactement à ce que c'est dans ma tête. C'est-à-dire après les attentats, j'étais comment dire, mon monde s'est écroulé et j'ai commencé à gratter tout ce que je pouvais. J'étais peut-être je me suis transformé un petit peu en comme un chien sauveteur qui est en train d'essayer de sauver une personne, peut-être un double de moi qui était enseveli sous les décombres. Et puis peut-être aussi les gravats, je sais pas pourquoi dans ma tête ça ressemble, ça c'est noir, ça ressemble à du graphite, ça ressemble à ce que j'utilise comme matériau dans la vie. Donc c'était presque, ouais, c'est le cratère au bord duquel je m'assois quasiment tous les jours. Il ressemble à un amas de gravats, mais au bout du compte, ce n'est pas si... C'est difficile de piocher dedans, mais c'est pas si morbide, c'est pas si grave. Ça fait partie, au bout d'un moment, ça fait partie de son paysage intérieur. Et mon paysage intérieur, il est fait, voilà, de hachures, de rayures, de ratures et de cailloux, on va dire, dessinés, voilà.
1: Ce livre n'est vraiment pas morbide, pas du tout, au
0: Ah bah non,
1: contraire.
0: non, j'espère
1: Non,
0: bien.
1: non, c'est ça. Je trouve que c'est une exploration en toute lucidité, justement, d'aller fouiller dans ces cratères-là. Et c'est sûr que le lieu que vous avez choisi au milieu de toutes ces caisses, donc les œuvres d'art, vous les voyez pas, vous les devinez derrière ces caisses-là. Puis il y a un certain moment où vous finissez par faire le rapprochement, où vous avez le geste d'aller flatter ces caisses-là, comme parfois on va aller mettre la main sur un cercueil.
0: Ah, c'est joli d'utiliser le terme flatter parce que c'était effectivement un peu ça. Quand je suis arrivé dans le musée, j'ai demandé, alors il y avait un responsable du musée qui me racontait plein de choses que j'écoutais pas, mais moi quand j'ai vu ces caisses qui étaient remisées dans un coin, donc des caisses où il y avait les œuvres d'art, donc qu'on ne voyait pas, où il y avait juste le nom des artistes, donc il y avait 9 Picasso, du Sonia Delaunay, du Klein, etc. J'ai demandé, est-ce qu'on peut les toucher? Parce qu'on n'a pas le droit dans les musées, vous savez bien. On n'a pas le droit de toucher les œuvres, c'est interdit, ça sonne et tout ça. Et on m'a dit oui, un petit peu suspicieux quand même. Mais bon, ils ont vérifié que j'étais armé seulement d'un crayon et d'un bloc-notes. Donc c'était plutôt, j'arrivais de manière assez sage. Et c'est vrai qu'à un moment donné, l'absurdité du moment, le côté aussi, oui, parce qu'il y a aussi un côté ludique aussi d'être dans un musée vide. Et puis on a envie d'avoir, oui. Cette absence des œuvres était tellement forte que j'ai envie de me rapprocher d'elles, quoi qu'il arrive. Et à un moment donné, effectivement, je laissais naviguer mes mains, comme en les caressant, en essayant de, je sais pas, de retrouver du contact, de la matière avec les pas forcément les disparus, mais les absents. Voilà, avec les absents.
1: Luz, est-ce que le principal défi, c'était aussi de dessiner et d'écrire l'absence?
0: Je pense que c'était pas si clair que ça dans ma tête. Ce que je voulais dessiner, c'était des coins de ce musée vide, des bouts, pour peut-être évoquer les bouts de moi-même qui sont un peu épars, essayer de trouver quelque chose de joyeux, pas de joyeux, mais essayer de bonhomifier en tout cas les coins. En fait, finalement, le musée, c'était tout d'un coup un grande exposition de ready-made, comme Duchamp. C'est-à-dire avec dans un coin il y avait des perceuses, dans un autre il y avait des palettes, etc., etc. Et il y avait ce truc très ouais, c'était ludique de dessiner tout ça. Et je me suis pas du tout préoccupé de l'écriture, pas du tout au départ. Et même, je pense que j'avais complètement oublié. Au bout de la nuit, j'avais complètement oublié que je devais écrire. Et après, quand j'ai commencé à y réfléchir, au début, les premières phrase que j'ai écrite, c'était vraiment merdique. C'était comme si j'avais mis une perruque de BHL et une plume d'oie, et c'était vraiment très ampoulé, très ça se voulait très très écrit. Et en fait, tout s'est libéré quand j'ai revu mes dessins, où tout à coup je me suis dit, il faut que je sois aussi libre à l'écrit que je suis libre en dessin. Donc il fallait que j'aille par touche, il fallait que je sois sincère, en fait, tout bêtement.
1: Pour donner une idée du ton de ce récit, un diamant dans les gravats, on va écouter le comédien Emmanuel Schwartz nous en lire un extrait.
2: On a tous et toutes dessiné des bonhommes dans notre enfance. Qu'ils soient ronds, carrés, avec des jambes bâtons ou des mains boules. On a tous tenté de bonhomifier le monde dans lequel nous avons été jetés. Même les pires d'entre nous, dictateurs, serial killers, traders, conducteurs d'Audi, terroristes, etc., se sont mis à table et ont dessiné des bonhommes avec cet air sérieux qu'ont les enfants de vous signifier « C'est mon monde, fous-moi la paix ». Alors que la plupart d'entre nous arrêtent de dessiner, quelques autres continuent. Pas d'inéisme là-dedans, juste un curieux mystère. Pourquoi continue-t-on de dessiner? Un mystère qui n'a jamais intéressé les programmes de l'éducation nationale. Pourquoi le dessin ou la musique, tiens, ne bénéficie pas d'autant d'heures au collège que les maths ou au lycée que les cours de gestion et d'économie? Avons-nous peur que les enfants deviennent un jour des adultes qui préféreraient bonhomifier le monde plutôt que de le diriger en bon chef d'entreprise? Le 7, des hommes sont entrés dans une rédaction et ont mitraillé des gens qui, pour la plupart, dessinaient des bonhommes. J'ai cru qu'après cela, j'arriverais plus à dessiner le moindre bonhomme. Et pourtant, les bonhommes sont revenus au bout des doigts. Ils m'ont sauvé de la folie. Ces petits bonhommes qui sont passés du dessin de presse à la bande dessinée. Je suis chanceux, là encore. J'ai eu cette possibilité de sublimer le drame par le dessin. Et si, sachant que le parcours d'un être humain est souvent fait de drames, d'emmerdes, d'accidents de la vie à dépasser, à sublimer, on considérait que le dessin ou la musique était un meilleur atout qu'un tableur Excel? Et si... Calme. Calme. Reconcentre-toi sur le carnet.
1: C'était Emmanuel Schwartz qui lisait un extrait d'un diamant dans les gravats.
0: Waouh, je suis hyper touché de l'entendre lu de cette manière-là. J'ai lu le texte pour Audible, je sais plus les termes. Je l'ai lu moi-même. J'avais demandé à le lire moi-même pour que le texte ressorte par ma bouche. Et là, en fait, le rentendre par quelqu'un d'autre, je me suis dit peut-être déjà d'une part, je crois que j'ai pas écrit des conneries. Là, j'ai pas écrit des conneries, vraiment pas. J'ai eu l'impression d'entendre là pour le coup cette voix intérieure dont je parle souvent dans le livre. C'est un incroyable et émouvant cadeau que vous me faites là, Émilie.
1: Mais je remercie Emmanuel Schwartz pour cette lecture qui est si incarnée et qui, je trouve, justement vient mettre effectivement une voix sur ce que vous racontez dans ce livre là. La voix que vous évoquez, vous l'appelez le dieu du dessin. Quel est le rôle du dieu du dessin dans votre vie, Luz?
0: Alors c'est une de mes voix, mais le dieu du dessin, c'est une espèce de petite, effectivement une petite voix que j'ai dans la tête qui me dit, qui me recadre quand je fais un dessin qui est un petit peu raté ou qui est un petit peu feignant ou sur lequel la perspective est un peu merdique, etc. C'est une espèce de surmoi qui essaye de me recadrer. C'est assez antipathique et en même temps, comme je suis un indécrottable athée, je combats cette idée d'avoir enfin, je dis que ni Dieu ni maître, ni Dieu du dessin ni maître, et je l'envoie bouler. Mais en même temps, je pense j'ai demandé avec plusieurs dessinateurs et dessinatrices s'ils avaient ça en tête. Et ils ont cette petite musique là, ce petit critique insupportable qu'on a envie d'écraser à coups de talon.
1: Peut-être que criquet, ça lui enlève un peu de pouvoir par rapport à Dieu. Peut-être que ça pourrait être le criquet du dessinateur.
0: Oui, c'est ça. Mais on n'a pas envie de voir Chimini écraser à coups de talon quand même. Il est quand même plutôt sympathique. Mais c'est un C'est, je trouve qu'on est, moi en tout cas, dans ma tête ou dans mon corps en fait, parce que je parle du Dieu du dessin, mais je parle aussi de plein de choses. J'ai l'impression que être dans un musée, pas uniquement cette expérience-là, mais être dans un musée, c'est aussi faire de la contemplation et puis se perdre dans une œuvre. Et puis quand on se perd, on se dédouble, on constate qu'on est plusieurs en soi. Mm-hmm. Et être plusieurs en soi, je trouve que c'est faire finalement l'expérience de l'altérité.
1: Ouais.
0: En fait, si on avait l'occasion de faire un peu plus l'expérience de l'altérité, peut-être on jugerait un peu moins les autres. En fait, finalement, c'est assez politique d'aller dans un musée, même devant une toile qu'on ne regarde presque plus parce qu'elle vous est trop familière.
1: Mais c'est un des seuls endroits où on se permet aussi de flâner.
0: Oui, oui, oui. Et là, j'ai eu l'occasion de flâner une nuit entière. D'habitude, les nuits entières, enfin, moins maintenant, mais les nuits entières, je les occupais à danser.
1: Il y avait plus d'action.
0: Un petit peu plus d'action. Mais en même temps, on va dire que c'était une danse... on va dire que j'ai chaloupé. Voilà, j'ai chaloupé dans le musée.
1: À travers tous les mois que vous avez découvert pendant cette nuit-là, est-ce qu'il y en a un qui vous a surpris? Est-ce qu'il y a une rencontre que vous attendiez pas à faire dans cette soirée?
0: Dans cette soirée, des mois en mois, je m'attendais à peu près tout le monde. C'est plutôt après. Mmh. C'est plutôt finalement le moi qui s'est retrouvé à écrire. Lui, je le connaissais pas. Lui, je le connaissais pas du tout. Et j'ai dû l'appréhender. J'ai remarqué que c'était pas le même que le moi qui dessinait. Le moi qui dessinait, il est tendu du plexus et c'est au niveau des poumons que ça se passe. Et tandis que le moi de l'écriture, il ça passe par le ventre. C'est très tendu. C'est pas la même tension. Et puis c'est pas le même enjeu par rapport aux lectrices et aux lecteurs. Je crois que j'ai un peu plus pensé aux lecteurs et aux lectrices en écrivant qu'en dessinant. En dessinant, j'ai trop d'habitude.
1: Il y a quelque chose d'automatique.
0: Quelque chose d'automatique, voilà, exactement. Et peut-être écrire, ça a été se mettre en danger dans le sens où il fallait tout bêtement peut-être travailler. Mmh. Puis être sincère et libre, ça demande pas mal de travail. Et c'est un travail absolument extraordinaire, oui, d'écrire. J'ai passé mon temps de toute ma vie à dire allez, faut dessiner, allez les enfants, tout ça, il faut dessiner. Mais maintenant, il faut dessiner, mais il faut écrire aussi. Ça nous fait du bien et ça nous permet d'être un autre, parfois, un peu plus juste. J'ai toujours ce terme de justesse, oui, depuis que j'ai écrit ce livre en tête.
1: Ben, la justesse et non la ressemblance, c'est ce que vous admirez chez Francis Bacon, entre autres.
0: Ah oui, quand j'avais, ça, je raconte dans le livre mon espèce d'épiphanie lors d'une exposition de Francis Bacon dans les années 90, où, alors que j'étais dessinateur, j'étais caricaturiste dans mon métier de dessinateur, pas seulement caricaturiste, mais en tout cas ça faisait partie de mon métier. Tout d'un coup, je voyais les portraits et autoportraits de Francis Bacon qui faisait surgir la justesse de la personne qu'il avait peinte. Et là, je me disais merde, moi je passe mon temps à dessiner contre, à faire du dessin contre Sarkozy, contre Intel, contre les puissants. Et quelque part, fallait que je voir Bacon dessiner juste, ça m'a incité à essayer de dessiner juste aussi dans le dessin politique. Et ouais, c'était une claque. Je me suis dit qu'il pouvait être autant un mentor pour moi que Cabu.
1: Oui. qui a été très important dans votre parcours. Vous en parlez aussi dans ce livre. Je rappelle qu'on est avec Luz qui est dans nos studios à Paris. On parle de ce récit, Un diamant dans les gravats. Donc, c'est la première fois que vous alliez vers l'écriture. Et l'avantage aussi de l'écriture, c'est qu'elle vous éloigne pas nécessairement du dessin. On dirait qu'elle vous permet de décrire la sensorialité que provoque le dessin en vous. À la page 36, là, vous racontez ce moment-là. D'un coup, j'oublie mes états d'âme, je jubile. C'est graphique. Il se passe

0: quelque chose.
1: Oui, ça, c'est le grand mystère. Et c'est la phrase que j'utilise dans mes grands mystères à moi. C'est-à-dire que même en tant que dessinateur, on fait un dessin, on part sur quelque chose qu'on imagine connaître, et tout d'un coup, oh, il se passe quelque chose. Ça, peut-être que vous avez ça aussi, vous, je sais pas, dans une interview, à un moment donné, avec un intervieweur, il se passe quelque chose. Et c'est quelque chose, sans aller jusque dans la mystique, mais c'est quelque chose qu'on n'arrive pas à capter, qu'on n'aurait pas pu capter. Et oui, j'avais envie de raconter peut-être qu'est-ce que c'est que le bonheur de dessiner. Et peut-être qu'un jour je ferai un livre de dessin pour raconter qu'est-ce que c'est que le bonheur d'écrire.
0: Ça serait intéressant. Ça vient boucler ça. Mais j'ai une citation que j'aime beaucoup. Vous avez écrit « Le dessin traduit les énergies. Il ne confisque jamais l'intime. »
1: Oui, c'est quelque chose que j'avais bien saisi parce que j'étais dessinateur de concerts j'étais très obsédé par le fait de capter justement l'essence d'un concert, l'essence d'un moment effectivement, même si on dessine quelqu'un, on fait le portrait, enfin le portrait. En fait, moi je suis un portraitiste raté, c'est-à-dire quand je dessine quelqu'un, pas de bol, on dit que c'est de la caricature, mais pour moi c'est un portrait, c'est au plus près de ce que je vois en fait. Donc j'essaye d'être on sait quand quelqu'un vous dessine que c'est pas tout à fait la réalité. On sait forcément que c'est pas le même travail qu'une photographie. Et j'aime la photographie par ailleurs. Et le dessin, ça reste forcément une interprétation de la personne qui dessine. On peut rien voler de l'autre.
0: Ouais.
1: Il peut juste se passer quelque chose.
0: Mais il y a quelque chose, moi, je trouve de très intime dans ce récit-là, parce que effectivement, on a accès à l'écriture, à ce que vous ressentez à l'intérieur, mais il y a donc à travers ce livre-là des extraits de vos carnets, des dessins. Et le dernier, particulièrement, le moment où il arrive, et je veux laisser les gens le plaisir de vivre ce moment-là, mais pour moi, il y avait quelque chose de très, très intime, et je suis convaincue que si j'avais regardé le même dessin sans avoir lu tout le livre, je n'aurais jamais ressenti le même niveau d'intimité.
1: Oui, bien sûr. Oui, bien sûr. Mais les dessins, et surtout les dessins de croquis, cachent énormément de la personne qui les font. J'avais dit ça un jour à ma mère sur. J'avais dit sur un. Parfois, dans un trait, il y a tout ce que je suis, tout ce que je prétends presque être dans un seul trait. Et elle m'a dit. Maintenant, je regarde tous les traits. Je regarde tous les traits de mon fils. pour essayer de le comprendre.
0: Ouais.
1: Bah peut-être, moi je me livre énormément dans mes dessins, mais si j'avais écrit, si j'avais dessiné ce que je voulais dire dans ce livre, là ça aurait été vraiment indécent. Il a fallu que je fasse un peu disparaître le dessinateur et que je fasse apparaître un autre artiste, que je fasse apparaître l'écrivain pour que ce soit assez pudique et en même temps ça aille très loin en fait.
0: Ouais.
1: Faut pour se livrer à fond, faut être pudique à fond.
0: Vous avez remporté juste en 2025, je le disais, le Fauve d'or pour la bande dessinée Deux filles nues au festival d'Angoulême. Vous écrivez dans ce livre-là que ça vous a quand même aidé à vaincre un certain sentiment d'imposteur en tant que dessinateur. Là, on apprend que vous êtes sélectionné pour le Renaudot. Donc c'est quand même un prix assez important pour votre travail d'écriture.
1: Mal.
0: Êtes-vous un artiste, Luz, finalement?
1: Bah, écoutez, c'est vrai que non seulement je suis sélectionné pour le Renaudot, mais c'est aussi pour le prix André Malraux des écrits sur l'art. Alors ça je m'y attendais pas. Donc du coup, je découvre qu'il y a plein de prix. En fait, c'est marrant parce qu'à Angoulême, il y a un prix.
0: Ouais.
1: Il y a un prix, si vous l'avez, vous êtes content. Mais par contre, à la rentrée littéraire, il y en a 12. Et tout d'un coup, vous pouvez apparaître, vous pouvez vous dédoubler. Encore une fois, j'ai le droit de me dédoubler. Et j'avoue que quand j'ai vu ça, j'ai explosé de rire en me disant, bon, bah, peut-être, à un moment donné, faut que j'accepte,
0: oui.
1: Faut que j'accepte l'idée que

0: Je suis aussi un écrivain. Donc, en tout cas, cette petite sélection m'aide.
1: Est-ce
0: en
1: que
0: tout
1: le
0: cas, ça.
1: Et est-ce que le terme artiste, lui, vous l'acceptez?
0: Oh, je crois que c'est celui que je mets toute une vie à accepter, ouais. Ouais. Mais je me pince tous les matins. Mais je me pince tous les matins d'être encore en capacité d'être un artiste.
1: Ouais.
0: Voilà. Ça, c'est merveilleux.
1: Merci beaucoup pour ce livre, Luz.
0: Merci, Émilie.
1: Je rappelle donc le titre, Un diamant dans les gravats. C'est paru donc aux éditions Stock dans cette magnifique collection Ma nuit au musée. Je vous recommande aussi le livre de Lola Lafont dans la même collection qui est extraordinaire. Quand tu écouteras cette chanson, je pense qu'on a en commun cet amour pour ce livre-là.
0: Oui.
1: Merci beaucoup, Luz, d'avoir pris un moment avec nous aujourd'hui.
0: Merci, Émilie. Bonne journée.
1: Merci. Et moi, je vous donne rendez-vous en deuxième heure. On va passer un moment en famille avec la chorégraphe Lydia Bouchard et sa fille Coco. On aura également une nouvelle leçon d'histoire à la Petite École de la Résistance culturelle de Mathieu Gosselin. Et je vous propose une rencontre avec le comédien Gabriel Zabeau qui reprend le solo « Ses regards amoureux de garçons altérés ». Vous savez que vous pouvez toujours nous écrire via la bulle de conversation si vous avez envie de réagir à cette entrevue qu'on vient de vous offrir avec Luz. On se retrouve tout de suite après le bulletin de nouvelles.
2: Ici Laurence Martin, 50 ans après la mort de Mao Zedong, que reste-t-il de son héritage dans la Chine d'aujourd'hui?
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6: Ici Louis de Belleval, voici les informations. La crise tarifaire s'accentue. Le président américain Donald Trump a annoncé qu'il va restreindre l'accès de certains produits et services d'origine canadienne aux contrats publics fédéraux aux États-Unis. De plus, certains produits, dont des motocyclettes et des alcools, seront interdits d'importation à compter du 29 septembre. De l'acier, de l'aluminium, des meubles et des produits laitiers seront aussi touchés par des tarifs de 50% dans une semaine. De leur côté, les contre-tarifs canadiens qui sont entrés en vigueur mardi impose des droits de douane de 15 à 50% sur près de 28 milliards de dollars de produits américains. Le ministre responsable du commerce Canada-États-Unis, Dominique Leblanc, a fait savoir que le gouvernement du Canada évalue les dernières mesures américaines et que lorsque les États-Unis seront prêts à dialoguer, le Canada travaillera de bonne foi et de manière constructive à l'établissement de relations commerciales plus sûres et mutuellement avantageuses qui respectent pleinement la souveraineté canadienne. Et puis d'autre part, Mark Carney prévient les Canadiens qu'ils doivent se préparer à des moments difficiles en raison des récents développements dans la guerre commerciale avec Washington. Le premier ministre s'est adressé à la population dans une vidéo mise en ligne mardi matin pour justifier les contre-tarifs d'Ottawa qui viennent d'entrer en vigueur et rappeler que des mesures d'aide aux entreprises sont prévues. Il a aussi vanté les efforts de son gouvernement pour diversifier les marchés d'exportation du pays. Voici le reportage de Valérie Gamache.
7: On ne reviendra pas au bon vieux temps.
8: Mark Carney ne se fait pas d'illusions, la riposte va faire mal.
7: Toute action a un coût, mais ce coût n'est rien comparé à celui de l'inaction.
8: Dans une vidéo bien soignée et au contenu contrôlé, il se justifie devant les Canadiens.
7: Je ne souhaite pas une escalade de conflit parce que ce n'est pas constructif.
8: Il revient sur les demandes américaines dont l'objectif était de maintenir le Canada dans une relation de dépendance, dit-il.
7: Mais on doit appliquer ces droits de douane pour protéger nos travailleurs, nos entreprises et nos communautés.
8: Il veut préparer les Canadiens à traverser la tempête sans préciser l'ampleur des intempéries.
9: Et nous, on est dans une situation qui, honnêtement, est très inconfortable.
8: Membre du comité sur les relations entre le Canada et les États-Unis, Jean Charest estime qu'Ottawa n'avait pas le choix.
9: C'est le seul langage que semble comprendre le gouvernement américain.
8: Et les provinces serrent les rangs. Devant le Parlement à Victoria, des dizaines de Britanniques

0: Nos Colombiens entonnent des succès pop adaptés à la sauce tarif pour mettre la table au discours du premier ministre David Eby.
1: British Columbia is part of Canada and Canada is not for sale.
0: La Colombie-Britannique fait partie du Canada et le Canada n'est pas à vendre, dit-il. Ici Valérie Gamache, Réseau-Canada, Ottawa.
2: Et puis au Québec, le gouvernement de Christine Fréchette n'a pas voulu s'en tenir à la riposte d'Ottawa et ajoute ses propres mesures de rétorsion à l'endroit des États-Unis. Il est notamment prévu de réserver des appels d'offres publiques à des entreprises québécoises et canadiennes. En pleine campagne électorale, la chef caquiste promet de ne pas se laisser intimider, mais ses adversaires lui reprochent de vouloir profiter de la situation. Le reportage de Sébastien Desrosiers.
3: Dans l'édifice où se trouve le bureau de la première ministre, Christine Fréchette présente les mesures adoptées par le gouvernement la veille.
4: On va servir des achats du gouvernement comme d'un bouclier.
3: Pour la première fois, le Québec déroge à ses accords commerciaux. Jusqu'en janvier, les entreprises américaines seront exclues de certains appels d'offres pour obtenir des contrats publics.
4: Le Québec fait face à un intimidateur. Soit on s'incline et on finit à genoux, soit on garde la tête haute et on se tient debout.
5: Je pense qu'on a pris la bonne décision de ne pas embarquer dans la comédie de Mme Fréchette.
3: Le chef conservateur Éric Duhaime est le seul à avoir refusé de rencontrer la chef de la CAQ lundi soir, mais il n'est pas le seul à l'accuser de vouloir profiter de la situation. Le libéral Charles Millière aussi.
6: Est-ce que vous avez remarqué qu'aucun autre premier ministre canadien n'a tenu de conseil des ministres hier soir ou de réunion spéciale?
7: C'était quand même important pour moi de poser les questions. Maintenant, j'ai pas de réponse.
3: Ses adversaires comme Ruba Gazal de Québec solidaire s'inquiètent des conséquences de l'escalade du conflit. Le péquiste Paul Saint-Pierre Plamondon craint une récession.
8: Et non, Christine Fréchette ne s'est pas tenue debout pour le Québec, parce que si c'était le cas, la demande du Québec de ne pas aller dans le dollar pour dollar généralisé aurait été entendue.
3: Pour l'instant, les contre-tarifs canadiens auraient toutefois un effet quasi nul, selon Christine Fréchette, si Ottawa compense comme prévu les entreprises québécoises qui en souffriront. Ici Sébastien Desrosiers, Radio-Canada, Yamachiche.
2: L'ex-cardiologue Guy Turcotte, condamné à la prison à vie pour avoir tué ses deux enfants en 2009, tentera d'obtenir des permissions de sortie de courte durée sous escorte. Sa demande sera entendue par la Commission des libérations conditionnelles du Canada le 22 septembre. Guy Turcotte sera admissible à une libération conditionnelle complète en 2028. Et puis en terminant, trois jours des cérémonies commémoratives des attentats du 11 septembre 2001, le maire de New York, Zohran Mamdani, a rendu public 170 000 pages de documents qui démontrent que les autorités ont menti aux New-Yorkais sur la qualité de l'air dans les mois qui ont suivi l'effondrement des tours jumelles du World Trade Center. Ces 25 dernières années, près de 50 000 Américains ont reçu un diagnostic de cancer lié aux événements du 11 septembre. Voilà, c'était les informations à l'antenne de Radio-Canada.

0: Ici Émilie Perrault, il restera toujours La culture se poursuit avec Pierre, qui est en train de nous servir des verres d'eau. Merci Pierre, qui est venu à la rescousse. Je suis en compagnie de Lydia Bouchard, qu'on connaît comme chorégraphe et maître à Révolution. Bonjour Lydia.
1: Bonjour.
0: Et il y a aussi ta fille qui est avec nous, Coco.
1: Oui.
0: Coco Lemay, bonjour Coco.
2: Bonjour.
0: Là, c'est pas juste moi qui l'appelle comme ça, c'est ton nom d'artiste.
2: Ouais.
0: Hein? Je suis pas trop familière là, quand je
2: t'appelle comme
0: non.
2: ça. Non, non, non, tout le m'appelle comme ça.
0: Alors Coco qui est avec nous et Pierre qui est venu nous servir un verre d'eau parce que la dernière minute, on s'est rendu compte que si on est pour parler pendant 20 minutes...
1: Ben, c'est une bonne affaire.
0: Ben, c'est agréable.
1: C'est ça.
0: Quand même, un petit peu hydraté. Donc, on vous reçoit pour le segment en famille. Et Lydia, dans tes réponses dans le questionnaire, tu admets quand même que tu allais peut-être plus souvent au théâtre avant d'être la maman de trois enfants. Je pense qu'il y a plein de parents qui se reconnaissent là-dedans, évidemment. C'est normal que notre horaire de vie change.
1: Puis un jour, je serai une vieille femme et j'irai au théâtre.
0: Seule.
1: Exactement. Ça t'appelait à revenir.
0: Oui, bien, chaque chose en son temps. J'avais envie donc d'entendre aussi nos auditeurs là-dessus. Vous le savez, là, depuis le début de la saison, on vous invite à nous écrire, à nous appeler également via notre boîte vocale au 1-877-597-3455 pour nous parler de votre prochain geste culturel. Qu'est-ce que vous avez envie de faire pour améliorer votre vie culturelle? On vous a posé aussi la question à toutes les deux. Mm-hmm. Vous allez y répondre un peu plus tard.
1: Avec plaisir.
0: Parfait. Gardez ça. Et moi, je vous dis, pour les auditeurs, les auditrices, qu'on va écouter vos messages ce vendredi en compagnie de MC Gilles. Donc, vous pouvez nous écrire via la bulle de conversation ou nous laisser un message sur la boîte vocale. Un peu plus tard aujourd'hui également, Mathieu Gosselin qui nous offre une deuxième leçon d'histoire à sa petite école de la résistance culturelle. Vous avez été nombreux à réagir lors de son passage il y a deux semaines. Et on profite du retour du solo théâtral « Ses regards amoureux de garçons altérés » qui est présenté à Montréal et qui sera en tournée ce printemps. Donc, on en profite pour recevoir le comédien Gabriel Zabot qui offre une performance, semble-t-il, de virtuose. C'est le recherchiste Philippe Lavallée qui nous a dit que c'est la pièce de théâtre qui l'a le plus marqué dans les dernières années et son enthousiasme nous a donné envie de rencontrer ce comédien de 34 ans. Donc, ça va se passer à la fin de l'heure.

0: Cette semaine, en famille, j'accueille l'artiste pluridisciplinaire Lydia Bouchard et sa fille Colette, alias Coco Lemay, comédienne et chanteuse aussi, qu'on a pu voir dans la série Circus, qui est disponible sur Tout.tv, dans les spectacles Décembre et Vive nos divas. Donc, on lance ce En famille sur la trame sonore, qui a marqué le début de votre relation. Parce que c'est sur cette chanson-là que tu as donné la vie à Coco.
1: Ben, écoute pas la même minute, parce que j'ai pas mis Stevie Wonder à l'accouchement, mais je me suis ramassée toute seule le lendemain là, avec Coco, tu sais, puis quand on vient de donner la vie, on a des petits moments là de grâce comme ça, puis je me rappelle avoir mes écouteurs, avoir cette chanson-là de Stevie Wonder. Coco est née un 28 avril dans la tempête.
0: Oh!
1: Et quand le lendemain, c'était le beau soleil, le printemps sortait, puis j'ai un souvenir intarissable de sa petite face.
0: Avec cette musique-là, c'est comme musique-là. La trame sonore pour toi.
1: Ouais, de ma rencontre avec toi.
0: Avec ta fille. Est-ce que tu connaissais cette histoire, Coco?
1: Oui, ouais. On en a parlé beaucoup.
0: Qu'est-ce qu'elle évoque pour toi, cette chanson-là, justement? Est-ce qu'elle fait vivre des choses, cette musique-là?
2: Ben, ma mère l'a beaucoup mis quand j'étais petite. Mm-hmm. En fait, depuis que je suis toute petite. Puis à chaque fois qu'on la met, elle me raconte toujours l'histoire. Puis on dirait que moi aussi, ça fait partie de mon enfance parce qu'on l'a mis beaucoup. Puis Stevie Wonder, on l'aime beaucoup.
0: Ben oui, ben là, tant qu'elle est associée à une musique, aussi bien que ce soit du Stevie Wonder, on dirait que ça lance quelque chose dans la vie, tu sais.
1: Exact.
0: Ça dit quelque chose de la personnalité, du chemin, en tout cas, que tu souhaitais pour ta fille.
1: Je pense que Coco est une amoureuse de la soul, du Motown, même du jazz. C'est bien ancré dans notre histoire musicale
2: familiale. Ouais, je suis une old soul. Old school.
0: Vieille âme.
1: Ouais.
0: Et il y a deux semaines, en fait, il y a Marie-Josée Gauvin, l'animatrice, qui nous parlait de sa playlist d'accouchement, justement, qui avait entendu sa fille demander à une de ses amies, toi, t'es née sur quelle chanson? Comme si tout le monde était au courant.
1: Oui, maintenant, on dirait qu'on a des plans de naissance.
0: Oui, c'est ça, parce que
1: on a des playlists d'accouchement.
0: Oui, c'est ça, qui n'était pas le cas, j'imagine, à notre époque. Mais en tout cas, ma mère m'a jamais raconté qu'elle avait traîné une radio là dans la salle d'accouchement. Je sais pas pour toi, Lydia.
1: Non, pas du tout. Puis même à mon fils, il n'y en était pas question il y a 20 ans. Puis les choses commençaient déjà à changer. J'avais une playlist d'accouchement pour Coco.
0: Mais sincèrement, on s'en rappelle pas. C'est quoi la toune qui joue au moment où ça arrive là?
1: Ah, moi, je m'en rappelle. Oui. C'était tellement un bel accouchement. J'avais le pas du chat noir d'Ibrahim Malouf, je pense. Ibrahim Malouf.
0: Puis t'étais capable de capter que c'est ça la musique qui jouait à ce moment. Moi, c'est André qui s'en
1: C'était son album, mon Dieu. J'avais pas fait une sélection précise.
0: Oui, c'est ça. Moi, je sais qu'il y avait du Alexandra Strelitzky qui jouait pendant cette journée-là, mais tu sais, le moment précis. Bon, là, si les auditeurs, les auditrices qui nous écoutent veulent participer à la conversation, qu'est-ce qui jouait à votre naissance? Moi, je suis curieuse de savoir si vous avez une trame sonore, puis est-ce que ça a un impact sur la personnalité que vous avez aujourd'hui? Je serais curieuse de vous entendre là-dessus. Lydia, ça fait maintenant 8 ans qu'on t'entend à l'émission Révolution, où tu dis souvent aux artistes qu'ils sont des étoiles.
1: Pas tous.
0: Mais c'est une expression.
1: Quand on voit la qualité d'étoile, je pense que c'est peut-être un de mes talents de la reconnaître.
0: Mm-hmm. En quoi est-ce que Coco est une étoile?
1: Ah ben Coco, tu sais, c'est sûr. Bon, je suis sa mère. Fait que j'ai un billet, mais
0: on nomme tout de suite le conflit d'intérêts.
1: Je veux juste être vraiment transparente. Je suis ta mère. Mais je me rappelle la voir sur scène là, toute petite. Décembre là, elle faisait le personnage. Comment il s'appelle ce personnage là? Je me rappelle plus.
2: Rose.
1: Rose. Elle est tout en rose. Elle fait la plus mini, là, avec aux côtés de Marc Hervieux. Elle disait à Marc, son cue d'éclairage, ton cue, il est là. C'est dire, elle n'avait dedans. Mais un coup sur scène, je me rappelle, les premières fois, au début, là, j'en avais mal au ventre. Je me disais, mais pourquoi j'ai mis mon bébé sur scène? Tu sais, je peux plus aller l'aider si elle a un blanc de mémoire. Tu sais, je peux plus rien faire pour elle. Puis elle s'est dépatouillée comme une grande, mais elle était vraiment chez elle.
0: Ouais.
1: Je l'ai sentie vraiment irradiée. Là. Elle a toujours été... vraiment chez elle sur la scène, ouais.
0: Quel souvenir tu gardes de ça? C'est ton premier contrat professionnel, décembre? C'est cette revue là, donc du temps des fêtes avec la troupe de Québecissime. Quel souvenir tu gardes de ça, Coco?
2: Pour vrai, je crois que c'était une des meilleures expériences de ma vie parce que c'est la première fois que j'ai chanté professionnellement. Puis c'est comme ça que je suis tombée en amour avec la scène. Puis j'ai appris que c'était vraiment ça que je voulais faire dans ma vie. Et j'ai rencontré des gens merveilleux.
0: Mais le travail avec Marc Hervieux, c'est
2: Marc Hervieux, c'était un homme normal pour moi. J'étais contente. C'était mon papa dans le show. Mm-hmm. Puis après, plus tard, j'ai réalisé qu'il était célèbre. Mais qui il était? J'étais genre, Marc Hervieux, c'était mon père, rien. Puis je savais pas.
0: Coco, c'est ton nom d'artiste. En fait, c'est le diminutif de Colette qui est ton véritable nom. Est-ce que c'est un désaveu du choix de ta mère? Est-ce que Colette, c'est un nom que tu aimais quand t'étais petite?
2: Alors, moi, je crois que j'ai commencé... En fait, j'ai eu une phase où j'aimais vraiment pas mon nom parce que, premièrement, au primaire, tu sais, on trouve
0: Colette, il y en a pas tant que ça.
2: Oui, mais on trouve toujours une façon de se moquer des gens, tu sais. Fait que, tu sais, puis tu sais, être, ça rime avec plein d'affaires. Fait que là, ils avaient de l'imagination, puis ils ont commencé à se moquer de moi. Puis j'étais comme, voyons, mon nom, il est loin de plate. Puis j'ai commencé à pas aimer mon nom, puis j'ai voulu changer avec Coco, puis ça, avec le temps, tout le monde a commencé à m'appeler Coco.
0: Et c'est resté.
1: Puis moi, j'ai dit à Colette, parce que je trouve tellement que c'est le nom ultime. Puis j'aime Coco aussi. Oui. Je l'ai choisi parce qu'on pouvait avoir les deux. Puis j'ai toujours dit, un jour, ma fille, tu reviendras vers moi. Ce sera un soir de pluie. Je vais ouvrir ma porte, puis tu vas te dire, j'ai compris, maman.
0: Je suis Colette.
1: Je suis Colette.
0: Ça arrivera. Oui, mais le rapport à un prénom aussi, ça évolue. Je pense à mon amie Monique Néron, qui en a déjà parlé ouvertement. Mm-hmm. Être une enfant et s'appeler Monique, c'est quand même pas quelque chose qui était répandu. Puis aujourd'hui, je pense qu'elle est très heureuse de porter ce nom-là. Donc, c'est quelque chose qui peut évoluer. Avant qu'on plonge donc dans votre en famille, parce qu'on vous a demandé de répondre à notre questionnaire, on va aller dans le patrimoine culturel qui vous unit toutes les deux. Ça va me prendre un portrait de famille.
1: Oui, fait que, une charte.
0: Oui, une charte. Là. Qui est qui dans cette famille-là? Parce que là, évidemment, on va parler de vos souvenirs à toutes les deux, mais il y a plusieurs personnes qui vont être impliquées. Est-ce que tu peux faire un petit portrait, Lydia?
1: Vraiment, là, rapidement.
0: Oui, go.
1: Moi, à 20 ans, j'ai épousé un homme qui avait 32 ans de plus que moi et qui avait deux enfants.
0: OK.
2: Donc, 32 ans de plus que toi?
1: Non, 12 ans de plus que moi. Excusez-moi, 32. Il avait 32 ans. Voilà, il y avait déjà deux enfants. Ensuite, j'ai eu Coco et Arnaud. Donc, ils ont deux demi-frères, demi-sœurs plus vieux. Puis ensuite, j'ai eu d'une autre union, Billy, donc qui est la plus jeune. Puis maintenant, mon ex-mari, qui est un grand ami, sort avec une de mes meilleures amies d'enfance qui avait aussi des enfants qu'on a eus en même temps. Donc, c'est comme...
0: Qui sont devenus un peu les demi-frères, demi-sœurs aussi.
1: Complètement. J'ai envie de dire même qu'il y a celui qui est du même âge que Coco, là, c'est comme des jumeaux.
2: Ouais, on est vraiment très, très, très proches. Genre, c'est mon meilleur ami et mon frère. Puis, ouais, c'est comme un jumeau.
0: Et tout ça se passe. Dans l'harmonie.
1: Ben oui, et puis c'est toutes des grosses personnalités, là, évidemment. Il n'y a pas personne qui est une carpette là-dedans. Donc, ça donne pour des soupers de Noël et de famille très colorés, mais on a beaucoup de plaisir.
0: Il n'y a personne qui est des carpettes. J'adore
1: non.
0: ça.
1: Il n'y a personne qui est des carpettes.
0: Alors, on vous a demandé la trame sonore qui vous rappelle des moments passés en famille. On va écouter d'abord la proposition de Lydia Bouchard qui, elle, nous ramène probablement dans un souper de famille.

0: Chet Baker.
1: Pour toujours.
0: Pour toujours.
1: Pour toujours, Chet Baker.
0: Ouais. Donc, c'est la trame sonore de souper de famille, ça.
1: Je pense la trame sonore. C'est juste la trame sonore. Puis c'est drôle que vous ayez choisi cette chanson-là de Chet parce que c'est la première sur laquelle je suis retournée dans le studio danser quand, après la naissance de Coco. Je l'ai amenée, je l'ai mise sur une doudou. On a improvisé un pas de deux avec Robert Knowles. Puis on a filmé ça pour je ne sais plus ce qu'on faisait, mais c'est la chanson qu'on avait choisie aussi.
0: Et toi, ça te fait penser à quoi quand tu entends ça?
2: Mon Dieu, Coco, je l'écoute depuis que je suis toute petite, puis je l'écoute dans mes oreilles. Genre, je vais à l'école, puis j'écoute du Chet.
0: Ok, tu choisis toi-même cette chanson.
2: Ah oui, Chet Baker,
0: pas qu'imposé.
2: C'est notre dieu, là, pour de vrai. On l'écoute tous les soirs, pour de vrai. Il a toujours été dans notre vie.
0: Ouais.
2: C'est vraiment, on la connaît par cœur, cette tune.
1: Puis il fait des

0: Raconte-nous, Coco, ça te ramène où, cette chanson-là de Jean-Pierre Ferland? Qu'est-ce qui se passait le soir chez toi?
1: Je me rappelle, mon père est musicien, ma mère, elle chante beaucoup. Elle ne l'a pas beaucoup partagé au public, mais elle chante très bien. Et mon père prenait sa guitare et ma mère chantait avec lui, puis il nous bordait avec cette chanson. Et je me rappelle que je la demandais pas mal tous les soirs. Puis comme mon père n'avait pas sa guitare, ma mère me la chantait dans mon lit. Puis je me rappelle l'entendre presque tous les soirs.
0: C'est réconfortant.
1: Oui, vraiment.
0: J'avais prévenu que des fois, les chansons, ça nous faisait vivre des émotions dans ce studio-là.
2: J'ai rapproché les Kleenex. J'ai rapproché les mouchoirs.
0: Tranquillement. Mais je pense que toi aussi, j'ai l'impression que c'est une chanson qui te fait vivre des émotions. Coco.
1: Oui, mais c'est drôle parce que je suis tellement habituée de l'entendre de mes parents que je crois que je l'ai entendu une fois.
0: Ah, c'est rare que c'est Jean-Pierre Ferland qui la chante.
1: Oui, maman.
2: Non, c'est fait Gisèle. C'est mon plus grand succès.
1: Oui, c'est son cover.
0: Pourquoi le monsieur, il chante du...
1: Oui, c'est à mes parents.
0: Ma mère. Ça ressemble à quoi, dit Lydia Bouchard, qui chante?
3: Ah, ben écoute, ça ressemble à quoi? En plus, je l'ai fait en audition à La Voix, la première année de La Voix. Moi, j'auditionnais beaucoup pour la comédie musicale, puis ça me stressait énormément de chanter devant les gens. Puis cette année-là, j'avais décidé, je vais auditionner pour tout. Okay. Pour me désensibiliser. Mm-hmm. C'est vraiment un geste de désensibilisation. Puis là, ben, les premières auditions de La Voix sont arrivées, puis j'ai fait la première audition pour vivre le stress, tout ça. Mais j'ai passé jusqu'au siège qui tourne. Sauf que moi, là, je suis pas chanteuse, là. Puis avant moi, fait que j'ai passé la journée avec elle, la participante avant moi, c'est Charlotte Cardin.
0: Oh mon Dieu!
3: Je sais même pas si elle s'en rappelle. Mais oui, puis moi, je chantais cette chanson-là de Jean-Pierre Ferland. Qui est pas une chanson à voix du tout, mais tu sais, c'est Jean-Pierre qui était là. En plus, je l'ai chanté à Jean-Pierre. Moi, je pensais
0: pas.
3: Ben, il avait déjà pris toute son équipe.
0: Ah, c'est ça.
3: Mais,
0: puis en plus, passer après, juste après Charlotte Cardin, c'est tellement
3: cool. Mais je ne nourrissais pas d'envie de faire une grande carrière.
0: Tu voulais juste te désensibiliser.
3: Mais j'ai été désensibilisée en masse.
0: À ce moment-là.
3: Oui.
0: Hey, chanter ça devant Jean-Pierre Ferland.
3: Ouais. Ben, mais il était content.
0: Il était de dos.
3: Puis ça m'a fait plaisir de chanter cette chanson-là. Puis je l'aime encore beaucoup.
0: Ouais.
3: Quel joli texte.
0: Et tu continues de la chanter, visiblement.
3: Oui.
0: À ta fille. T'avais quel âge à ce moment-là, toi, Coco?
1: Ils ont commencé à m'acheter.
3: Bébé.
0: Mais quand t'as fait les auditions pour moi?
3: Ah, t'étais petite, t'avais 3 ans, là.
1: J'étais née.
3: T'étais née, oui. T'étais 2 ans, 3 ans, je me rappelle de toi dans un immense tutu gris, là.
0: Est-ce que t'as souvenir de ta mère qui chante à la voix?
1: Non, j'ai aucun souvenir, je savais même pas. Elle me l'a dit.
3: T'étais là au tournage.
1: Il y a 4 ans.
0: Ah, il y a 4 ans, elle t'a fait une révélation.
1: Ouais. Non, mais maman, elle a beaucoup de side quests, là.
0: Ouais. On découvre.
1: C'est une femme mystérieuse.
0: Alors, évidemment, on s'attend à ce qu'il y ait de la danse dans cette famille-là, avec le contexte de Lydia Bouchard, qui est chorégraphe, qui a dansé à partir de quoi? De l'âge de 12 ans?
3: Oui.
0: Qui a commencé la danse? Ouais. Donc, quand on vous demande une chanson qui fait danser automatiquement votre famille, on va aller écouter la réponse de Coco.

0: Je confirme que ça fait danser ta mère. Et toi aussi, je te sentais bouger un peu. Ça revient un peu à ce que tu nous disais tout à l'heure. Une vieille âme, le soul, mm-hmm. quelque chose qui t'habite.
1: Ouais, le R&B, c'est vraiment... Ça nous fait danser.
0: Ouais.
1: Lauryn Hill. En
2: mais
1: général.
2: Les Fugees, Lauryn Hill, puis tous ces albums-là sont cultes, mm-hmm. définitivement.
0: Et là, on va y aller avec la proposition de ta maman.

0: elles sont possédées. La réaction de Coco tout de suite.
1: Oui.
0: Donc, cette chanson-là, visiblement, fait partie de votre patrimoine.
1: Oui. J'ai envie de dire que Coco nourrit depuis très jeune une obsession délicieuse pour tout le monde pour Michael Jackson.
0: OK.
1: Mais quand je dis une obsession, elle s'est fait faire une doudou sur son lit avec Michael. Mmh.
0: C'est super intéressant qu'on aille là parce qu'il y a plein de gens qui adorent la musique de Michael Jackson et je vois le

0: avec le film
1: ben
0: aussi
1: oui.
0: Là. Mon Dieu, la vague. Moi, je suis revenue là. Tu sais, j'ai une phase Michael quand j'étais toute petite. En fait, j'ai été traumatisée par le Thriller music video.
1: Oui, ouais. La vidéo.
0: Puis clip. C'est drôle parce que après avoir été traumatisée par ce clip, j'ai commencé à avoir une obsession avec, puis je me rappelle écouter cette chanson, puis on essayait de faire l'inclinement, le fameux mouvement, le anti-gravity lean. Oui. Puis je me rappelle avoir une phase, puis après j'ai regardé le film, puis j'étais comme oh mon Dieu, pourquoi j'ai arrêté, cet homme est incroyable.
1: Oui, puis en même temps il y a de l'autre côté tous les sentiments mitigés par rapport aux gens,
2: au personnage, reste que quand même musicalement, puis il va chercher des sources, il y a énormément d'inspiration aussi, puis on remonte en arrière, puis j'ai envie de dire qu'on écoute abondamment tout ce qui était avant Michael aussi, tu sais,
1: tout ce qui est allé chercher lui comme influence, ça fait aussi partie de votre vie musicale.
2: Les Beatles, de toutes sortes de... Oui, ouais. Exactement, beaucoup de choses.
1: Mais tellement que tu dis qu'il pourrait faire partie de la famille.
2: Oui, moi, c'est...
1: Il y aurait peut-être une vie plus heureuse.
0: Ils sont weird.
2: Oui, mais là, Colette me dit, genre, il y a 3 semaines, elle me dit, « Maman, qu'est-ce que tu fais si Michael Jackson arrive à la maison? »
0: Puis là, elle me dit, « Ben, j'y offre un verre d'eau, je sais vivre.
1: » C'est le genre de conversation que vous avez.
0: Oui, on était dans le salon, il était 11h du soir. Mon Dieu, j'ai ri, là. J'étais comme, tu vas pas capoter, tu y offres un verre d'eau. T'es genre, allô? Ouais. T'es pas comme, aren't you dead?
1: C'est comme... Aux dernières nouvelles, t'étais décédée. Ouais. Mais là, tu te présentes, puis on t'offre un verre d'eau.
0: Ouais.
1: Mais c'est la réponse d'ailleurs de Coco à la question, qui peut faire partie de la famille? Elle dit, tous les weirdos. Ouais.
0: Sont les bienvenus. J'arrivais pas à choisir.
1: On reçoit des messages de nos auditeurs. Annick en Gaspésie qui nous écoute. Il dit, ma fille est née en 1993 dans une chambre des naissances de Trois-Rivières. I will always love you. Interprétée par Whitney Houston. La médecine tout souriante avait dit, hey, c'est la 3e fois cette semaine que quelqu'un est sur cette chanson-là. Alors, visiblement, ça se passait en 1993.
2: Puis on connaît la très belle version de Dolly Parton.
1: Oui, cette version originale qui est tellement magnifique. Mm-hmm. Isabelle de Cherbourg qui dit, de toutes les chansons de la liste de lecture de naissance que j'avais préparé, mon garçon a décidé de se pointer le bout du nez sur Chante encore de Daniel Bélanger. Elle dit ça, c'était un merveilleux cadeau de la vie. Toujours en famille, donc avec Coco Lemay et Lydia Bouchard, on vous a demandé si le petit écran avait une place particulière dans la famille. Lydia, tu dis on n'écoute pas si souvent la télé en famille, mais je pense que tu vas réagir au choix de Coco.

0: Je me disais, est-ce qu'on va l'entendre chanter?
1: C'est ça qu'elle essaie d'extirper de moi. Écoute, j'avais oublié qu'on avait fait ça. Puis là, si on leur part, Coco, à ce temps-ci de l'année, apparemment, oui, on peut suivre les saisons en même temps que
2: oui, ça. J'ai vu ça. Oui. J'ai vu la même chose.
3: Si on commence à ce moment-ci, c'est ça. On est dans, ouais, les mêmes saisons que les Gilmore Girls. Justement, ouais, à raison de combien d'épisodes par semaine il faut écouter pour être dans,
1: pas,
3: même, dans les mêmes
1: suivi,
3: saisons.
1: J'ai pas fait mes devoirs.
2: Ça m'a dit, genre, 2 épisodes par semaine, quelque chose de même.
3: C'est réaliste, là, quand même, comme
2: clairement,
3: objectif.
2: Clairement, on va regarder plus.
1: Mais hein, on a bien fait ça, toutes les deux, de suivre cette série-là, oui, ensemble.
3: C'est un rendez-vous mère-fille. Coucou.
2: Oui, oui.
1: Quand même, c'est difficile d'avoir des rendez-vous, oui, dans l'horaire de télé, j'ai l'impression. Puis nous autres, on a littéralement pas la télé, là. On a un projecteur.
2: Ouais.
1: Fait que souvent, on l'écoute sur nos propres plateformes, à nos propres moments, mais c'est pas quelque chose qui est dans notre famille.
3: Dans l'ADN d'avoir un rendez-vous télévisuel organisé.
1: Non, exactement. Non. On fait plus de soirées cinéma.
3: Ouais.
2: Le mercredi.
3: Ouais. Oh, OK.
2: On regarde un film en famille en soupant.
3: C'est le rituel. Les mercredis. Oh, j'aime ça, cette habitude-là, de le ritualiser, d'avoir. Alors, j'ai l'impression qu'il y a quelques mercredis où vous avez écouté ce film-là.
4: Jusqu'à nouvel ordre. Ô César, ce ne sont pas les Romains qui ont construit les pyramides.
5: Des trucs pointus, là.
4: Je vais les construire les plus magnifiques des palais. Et c'est toi, numéro 10, qui en sera l'architecte.
6: C'est moi qui en serai l'architecte, c'est-à-dire.
4: Tu as 3 mois, jour pour jour, top chronos.
6: 3 mois, mais 3 mois, avec combien de temps de retard?
3: Mission Cléopâtre, Astérix et Obélix. Combien de fois vous avez vu ce film?
2: Mon Dieu!
1: Souquer les artimuses!
2: Je ne crois pas qu'il y ait ni de bonnes ou de mauvaises situations.
1: Neil, oh Neil, tu es comme notre reine, la source de la vie.
3: C'est un langage d'amour dans votre famille.
1: J'ai envie de dire que c'est l'axe fondateur de notre humour familial. Ensuite, il y a tout ce qui est
3: rrr. Oui, exactement. Des belles femmes.

0: tout ce qui est Gérard Darmon.
1: Les comédies françaises.
2: Ouais.
1: Les vieilles comédies françaises, 1990 et tout. Là.
3: Ça, c'est quelque chose qui fait partie de vos habitudes cinématographiques. Ouais. Je pense qu'il y a beaucoup de familles qui se reconnaissent en ce moment avec ces citations-là. Sortie culturelle marquante, ça fait pas si longtemps, vous êtes allés ensemble au Centre Bell cet été pour voir cet artiste.

0: Ariana Grande, elle occupe quelle place dans votre famille, Lydia?
1: Mon Dieu, tellement de grosse place qu'on a un carton grandeur nature d'elle.
2: On a un life size. Et quand je l'ai eu, j'avais 10 ans, 11 ans,
1: ouais.
2: Je m'amusais à le mettre dans le garde-robe à mon père. Comme ça, quand il ouvrait son garde-robe, il y avait juste Ariana Grande de 2018 qui le regarde.
1: Puis on l'a traîné en tournée à Trois-Rivières sur Vive Notre Diva, que je mettais enceinte, puis Coco était dedans.
2: C'est vrai.
1: Et puis on faisait faire des sauts à Joe Irlandi avec Ariana Grande le soir. Non, mais
0: Moi, je hurlerais d'avoir une personne grandeur nature dans mon garde-robe. Là. Ton père devait réagir.
2: C'est tellement drôle. Non, mais j'ai une vidéo de moi qui fait peur avec Ariana Grande.
1: C'est excellent. Très, très, très beau. Bref, on l'aime tellement qu'on a fait venir ça. Mm-hmm. C'est vrai, on est vraiment des fans purs et durs depuis le début.
0: Est-ce que c'est Coco qui t'a fait découvrir Ariana Grande? Comment elle est arrivée dans votre vie?
1: Oui, non, c'est Coco. Non,
2: c'était en 2019 à peu près. En fait, je me rappelle quand je l'ai découvert pour de vrai. J'avais ton iPod avec les petits écouteurs, tu sais, mettons 2015-2016. Ouais. Puis j'ai entendu Problem de son album My Everything. Puis je me rappelle entendre sa voix. Puis je suis genre, yo, this girl's cool. Puis quand elle a sorti son documentaire en 2020 à peu près sur Netflix, on l'a regardé. Puis j'étais comme, OK, that's the girl.
0: Ouais, c'est la mienne. C'est la mienne.
2: Puis là, la merch est arrivée. Puis je connais toutes ses tunes. On peut me faire jouer à fureur. Je connais toutes ses chansons.
1: Tu me mets trois secondes.
2: Ouais. Michael et Ariana Grande, tu me mets trois secondes, je te trouve le titre.
1: Mais j'ai envie de dire que Coco est un petit jukebox.
0: Ouais.
1: Parce que moi, il y a rien qui, dans la voiture le matin, des fois, on fait une petite demi-heure de route, je vais les reconduire à l'école, puis toute Disney, toute la comédie musicale en général, toute Michael Jackson.
2: Moi, à Fureur, là, tu sais, le jeu, tu connais Fureur, Moi, à Fureur, you don't have a chance. I'm sorry.
1: Personne n'a une chance contre Colette.
2: Je suis quand même cultivée musicalement.
0: J'imagine à Edster aussi, tu dois donc être une redoutable joueuse. On veut dans notre équipe.
1: En plus, elle est un petit peu compétitive.
0: Oh, OK. On la veut dans notre équipe. Je l'entends. Je rappelle, l'idée là, derrière ce segment-là, c'est de voir comment la culture, ça crée des liens dans une famille. Vous nous l'avez démontré de tellement de façons. Mais pour toi, Lydia, ce qui est le plus important, c'est de transmettre ta curiosité. Est-ce que tu as l'impression que tu as réussi?
1: Je pense que oui, vraiment. Puis je remarque que tous mes enfants ont une culture musicale, mais autre aussi, variée, vivante, qui ont leur propre goût. Mmh. Ils sont tous très différents. Puis en même temps, de le partager puis de s'ouvrir à ça, moi, des fois, c'est pas des choses vers lesquelles j'aurais été, mais ça m'apprend tellement. Mmh. Puis je pense qu'ils sont curieux.
0: Coco, quand on te demandait, est-ce qu'il y a quelque chose que tu veux ajouter, tu es vraiment allée d'une espèce d'appel à l'action. Tu dis, partagez votre talent avec votre famille, faites de la musique. Pourquoi est-ce que tu encourages les gens à faire ça en famille?
2: Ben, je trouve que la musique en général, c'est ça qui nous connecte dans tous les pays, toutes les cultures. La musique est présente. Puis je trouve, la musique, c'est quelque chose qui connecte tout le monde. Puis je trouve que l'affaire avec les gens que t'aimes, ça fait que ça nous, c'est une sorte d'amour, moi je trouve. Puis c'est une façon d'exprimer notre amour pour notre famille. Puis
0: ça
2: crée une connexion. Puis moi je fais de la musique avec ma famille depuis que je suis née. Puis ça fait tellement du bien. Puis tu sais, on le fait pendant les célébrations et tout. Puis j'ai envie d'en faire plus.
0: Ben, en tout cas, on entend, ça donne envie aux gens aussi de passer à l'action. D'ailleurs, en terminant, votre prochain geste est culturel. Je vous ai posé la question tantôt, puis on n'y a pas répondu.
1: Moi,
0: qu'est-ce que vous engagez à faire?
1: J'avais beaucoup de plans, comme toujours. J'ai très, très envie de retourner à l'université, des fois, faire un cours sur toute la mythologie grecque.
2: Mmh. Ah oui.
1: Toute la Grèce antique. Mmh. Ouais, j'en fais une petite obsession, mais j'ai envie.
2: Des petites anecdotes. Des
1: voilà, des petites anecdotes de dieux grecs.
2: Circé.
1: Ça me plairait. J'ai repris un cours de guitare l'an dernier. Mm-hmm. Je suis très mauvaise à la guitare, mais si ponctuelle que tout le monde me pardonne. Mais j'aimerais vraiment pratiquer plus, là, me commettre plus puis devenir meilleure parce que je pourrais chanter toute seule.
0: Ben voilà, c'est nommé à la radio d'État, donc faudra t'engager à y faire. Coco, toi, qu'est-ce que t'as envie de faire?
2: Ben moi, comme je l'ai dit vaguement tantôt, vraiment, j'aimerais beaucoup plus faire de la musique avec les gens autour de moi et plus partager ce que je peux faire et chanter plus autour des gens et briser la glace parce que j'ai beaucoup de misère maintenant. On dirait que moins je chante, moins j'ai le courage de chanter.
0: Mm-hmm. Donc, faut s'y remettre. Peut-être ouais. en accompagnant ta mère qui essaie d'apprendre la guitare. Merci beaucoup à toutes les deux. On a reçu plein de messages. Il y a Erle Ortiz qui nous écrit. Donc, il dit des amoureuses de Chet Baker qui ne sont pas de vieux croutons comme moi. Je le cite. Je ne sais plus combien de fois je l'ai vu en spectacle. C'est le musicien de jazz.
2: Oh mon Dieu.
0: Dont le décès m'a le plus affecté. Ouais, j'en suis levé en spectacle.
2: Jalousie extrême.
0: Et il y a Émilie Couture de Gatineau qui dit « Lors de mon dernier accouchement, j'ai laissé mon chum choisir la musique. Il a choisi de la guitare jazz. Mon doux que j'avais pas envie d'entendre ça. Mais j'avais pas le cœur de lui dire de changer de musique parce que lui, il avait vraiment l'air de triper. De mes trois accouchements, ça a été le plus expéditif grâce au choix musical de son chum. »
1: Ah, c'est drôle.
0: Merci beaucoup à toutes les deux, Lydia Merci. Bouchard. On rêve à une prochaine saison de Révolution. Pour l'instant, il n'y a rien qui est annoncé, mais on croise nos doigts.
2: On croise tout.
0: Coco, toi, on pourra te voir dans Stat.
2: Oui, en
0: cet
2: effet.
0: Automne. Je sais qu'on peut pas dire trop de choses, mais on surveille un personnage qui s'appelle Jasmine.
2: Oui.
0: Je peux dire ça?
2: Oui.
0: Parfait. Merci beaucoup. Un peu plus tard, un comédien dont tout le monde parle en ce moment dans le milieu théâtral pour sa performance hallucinante. Je reçois Gabriel Zabot et dans un instant, on va faire un petit tour en Russie pour la deuxième leçon de la petite école de la résistance avec Mathieu Gosselin. Mais juste avant, on écoute cette chanson de Rose choisie par notre programmateur musical invité, Jean-Benoît Lasanté.

0: Je retrouve avec plaisir Mathieu Gosselin, acteur dramaturge et bien sûr plus belle voix de l'UDA. Bonjour Mathieu.
1: Bonjour Émilie.
0: Qui est avec nous pour sa chronique La petite école de la résistance culturelle dans laquelle il nous propose de revenir sur des moments de l'histoire où vraiment il restait toujours la culture. Gros succès à ta dernière présence.
1: Ah oui?
0: Mais il y en a eu tellement de réactions des auditeurs, des auditrices qui visiblement ont soif d'histoire. Sans pression là pour ce qui s'en vient là Mathieu. Là.
1: Écoute, on la prend et on la transforme en quelque chose de positif.
0: Absolument. Alors aujourd'hui, tu nous parles de Samizdat. C'est l'auto-édition clandestine en URSS.
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0: Ben, je pense qu'il fallait commencer comme ça.
1: Ben, écoute, on entend la voix très intense et très dramatique de Vladimir Vysotsky, un chanteur et comédien russe qui doit sa popularité, entre autres, au Samizdat, qui est ce grand mouvement clandestin de diffusion d'œuvres interdites en URSS. On va faire un petit exercice d'imagination, Émilie.
0: OK.
1: OK, on est la nuit dans un petit appartement dans le grand bloc communiste, là, quelque part à Moscou, Leningrad ou à Prague. Il est 2h du matin, les rideaux sont tirés et dans l'immeuble, presque endormi, il y a un bruit qui résonne, un petit son régulier. OK, presque banal pour nous aujourd'hui, le bruit d'une machine à écrire. Sauf que dans l'Union soviétique de la deuxième moitié du 20e siècle, le bruit d'une machine à écrire avait rien de banal parce qu'il pouvait carrément vous envoyer en prison. Pire encore, il pouvait vous envoyer dans un hôpital psychiatrique où on allait vous torturer à l'aide de médicaments là, de l'intérieur jusqu'à ce que vous épousiez la grande ligne du Parti communiste. Ben, le Samizdat, c'est l'histoire de milliers de gens ordinaires, privés de leur liberté d'expression, qui ont fait de leur machine à écrire une arme de résistance. Samizdat, là, pour ceux qui parleraient pas le russe, là, vient du mot...
0: J'en fais partie.
1: Oui, ça vient du mot sam, qui veut dire soi-même, et izdat, qui est un diminutif du mot édition, donc l'édition par soi-même.
0: Donc, auto-édition.
1: Exactement. Et après la mort de Staline... La censure était bien installée avec Staline, mais avec l'arrivée au pouvoir de Khrushchev en 1953, il y a comme une petite fenêtre de quasi-liberté d'expression qui s'entrouve là. OK? Et c'est ce qu'on va appeler le dégel.
0: OK?
1: Il y a des artistes, des écrivains qui respirent un peu mieux, qui s'expriment un peu plus librement, mais ça va être de courte durée. Parce que au milieu des années 60, le pouvoir soviétique reprend la censure de sa main ferme absolue et rien ne peut être publié sans passer par le filtre du régime. Et c'est là que des lecteurs, des écrivains, des étudiants décident de contourner le problème d'une manière toute simple. Ils deviennent eux-mêmes, ils fondent donc leur propre maison d'édition.
0: Okay. Et comment ça fonctionnait ça concrètement?
1: Ben c'est ça, on est la nuit, il y a pas beaucoup de son, il y a quelqu'un qui installe une machine à écrire sur un carré de feuilles pour pas alerter les voisins, pour pas qu'ils nous dénoncent, et il y a quelqu'un qui va se mettre à taper le texte interdit, un poème, un roman, un article, des poèmes de Marina Tsvetaeva, Docteur Zhivago de Boris Pasternak, des articles de journaux, etc. Il y a même un journal qui va se fonder par le Samizdat puis qui va devenir officialisé à la fin du régime communiste. Donc c'est il y a toutes sortes de choses qui se passent qu'on tape la nuit. Même le mélange d'encre pour mettre dans la machine à écrire, on parle, j'ai lu dans certains articles, des mélanges de tourbe et de résidus de pneus brûlés.
0: Donc, ils devaient même fabriquer leur propre encre. Là.
1: Parce que tout ça est interdit, c'était très louche quelqu'un qui achetait de l'encre.
0: Oui, c'est vrai.
1: Et pour économiser le papier, ben on tasse les lignes au maximum, on enlève les interlignes, il n'y a plus de marge, mais surtout, ce qu'on fait, c'est qu'on glisse entre les feuilles du papier carbone.
0: Ah oui.
1: Et ça permet de produire plusieurs exemplaires en même temps. Mm-hmm. Fait comme ça, en tapant une fois, on peut avoir jusqu'à 6 ou 7 copies. Le premier exemplaire est super net, le dernier est presque illisible. Donc, peut-être que les premiers valaient plus cher que les derniers. Chaque personne qui reçoit une de ces copies-là a un devoir, en fait, qui est de la lire et de la retaper à son tour pour en produire des nouvelles copies, pour ainsi les distribuer à des amis de confiance. Une sorte de chaîne de lettres géante.
0: Oui. Okay?
1: Mais pas de fraude là-dedans, de prince au Niger qui te demande...
0: On est vraiment là pour les bonnes raisons. Là.
1: Exactement. Mais donc, il n'y a pas de centre, il n'y a pas de presse à saisir, il n'y a pas d'entrepôt à fermer puisque c'est un réseau qui est impossible à décapiter parce qu'il n'y a pas de tête qui le dirige.
0: Et c'est anonyme aussi, on imagine bien.
1: Puis toutes les pièces sont sont mobiles. S'il y a des petites presses artisanales, ben, ça se transporte dans des valises. La distribution se fait par le biais de grandes poches qui étaient cousues à l'intérieur des robes des babouskas, entre autres, des femmes russes et des grands-mères russes. Et la lecture des livres plus longs, comme L'archipel du Goulag, par exemple, se faisait dans plusieurs appartements différents. Donc, on pouvait aller lire une partie dans un quartier, l'après-midi, on s'en allait dans l'autre quartier, lire la deuxième partie du livre. Ça encourageait aussi les liens sociaux. Ouais. Ce qu'il faut noter, c'est qu'en URSS, les machines à écrire étaient enregistrées auprès de la police. Donc, parce que chaque machine a ses petites irrégularités de frappe. Il y en a peut-être qu'une lettre qui est un petit peu plus haute qu'une autre ou un E qui tape un petit peu plus fort. Donc, il y a des empreintes typographiques qui sont aussi identifiables que des empreintes digitales.
0: Donc, c'est une façon pour la police de remonter jusqu'à la machine.
1: Exactement. Puis quand il y a des manuscrits saisis, ben, ça nous permet de voir qui l'a produit, en fait.
0: Donc, le samizdat, là, c'est devenu carrément un écosystème culturel en parallèle de ce qui était autorisé.
1: Ouais, en parallèle du pouvoir, tout à fait. Puis, ce qui est intéressant, c'est que le samizdat diffusait pas juste des mots, il diffusait aussi de la musique. Il y a des passionnés qui recopiaient à la machine à écrire les partitions de chanteurs comme Bulat Okudjava, qu'on va entendre à la fin, ou sinon comme Vladimir Vysotsky, qu'on a entendu. Et donc, ils tapaient avec minutie toutes les portées, les notes, les unes après les autres, avant de relier le tout dans des petits fascicules. C'est vraiment un travail de moine juste pour que les chansons puissent continuer à exister et à se propager. Vladimir Vysotsky a été connu, comme je le disais, parce que il était enregistré auprès du gouvernement comme un comédien, non pas comme un chanteur. Donc, il ne pouvait pas chanter, mais il faisait quand même dans des appartements. Donc, on l'a enregistré et les cassettes se sont passées de main en main. On appelait ça le magnétisdat.
0: Mais légalement, il pouvait jouer dans des pièces de théâtre autorisées par
1: exactement,
0: le régime.
1: Okay. Exactement. Et il y avait aussi ce qu'on appelle la musique sur les eaux. Parce que comme les vinyles étaient extrêmement chers à l'époque, ça équivalait au salaire d'un ingénieur, eh bien, on a commencé à graver de la musique sur des vieux papiers de radiographie. Donc, des radiographies dans les poubelles, des crânes, des fémurs, tout ça. Donc, on appelait ça la musique sur les eaux. Fait que ça aussi, ça se passait de main en main par des moyens, vraiment les moyens du bord.
0: Mais très ingénieux, là, très débrouillard.
1: Complètement. Et le régime, en 1966, a pensé éteindre le samizdat avec le procès de deux auteurs, Andriy Sinievski et Yuli Daniel, qui ont été reconnus coupables d'avoir publié à l'étranger des œuvres anti-soviétiques. Mais loin d'éteindre le mouvement, ça a eu l'effet inverse. La production de samizdat s'est multipliée, puis au lieu d'étouffer la résistance, ben, la répression l'a nourrie.
0: En fait, elle a expliqué aux gens ce qu'ils pouvaient faire.
1: Exactement. Donc, c'est ça, parce que les minutes du procès ont été publiées par le samizdat aussi. Mais ce qui frappe avec le recul, c'est à quel point le contenu des textes est peut-être moins important que le fait que le texte existe. Fait que donc, c'était la copie qui était plus intéressante puis qui était vraiment le symbole de résistance, encore plus que l'œuvre ou ce qui était l'œuvre qu'il racontait, en fait. Et le phénomène a dépassé largement les frontières de l'URSS. En Pologne, ça s'est appelé la Biboula. En Tchécoslovaquie, il y a eu aussi des textes clandestins qui ont circulé. En Chine maoïste. Et finalement, le samizdat, c'est l'histoire d'une conviction extrêmement simple, profonde, portée simultanément par des milliers de gens anonymes qui dit tout simplement « on veut que notre culture existe ». Et tant qu'il va rester une machine à écrire, du papier carbone et quelqu'un qui est prêt à recopier la nuit le texte, malgré les dangers courus, ben on va la défendre. Oh. Et on pense que la samizdat a disparu avec la chute du bloc communiste dans les années 90. Eh bien, elle a une petite tendance à revenir dans la Russie d'aujourd'hui.
0: On peut l'imaginer, oui.
1: Là où il y a de la censure, ben le samizdat est toujours pas loin et toujours bien vivant.
0: Ah, oh, merci Mathieu Gosselin pour ça.
1: On pourrait se laisser avec la voix légendaire de Bulat Okudjava, la prière de François Villon.
0: Merci beaucoup Mathieu Gosselin.
1: Merci.

Je redeviens le vent. Martin Léon dans la programmation musicale de Jean-Benoît à la santé. Il dit, c'est une des plus belles chansons au monde. Une mélodie à la Blackbird de Paul McCartney.

0: calme. Mon invité est un comédien passionné pour qui les grandes émotions passent d'abord par la littérature. Marqué à l'école de théâtre par la regrettée Catherine Bégin, il navigue avec une belle liberté entre la ferveur des grands récits, comme « Cent ans de solitude » de Garcia Marquez, et avec des plaisirs beaucoup plus pop, comme les films de la franchise Scary Movie. Gabriel Sabot, on t'accueille au son d'une musique qui incarne peut-être le penchant un peu plus pop de ta personne. Qu'est-ce que ça te fait vivre,
1: J'adore cette chanson. Je sais pas ce qu'elle me fait, là. Sa voix toute, sa voix tellement grave.
0: Ouais.
1: Moi, je pars, là.
0: C'est
1: dès que j'entends ça.
0: Ouais,
1: exactement.
0: Le titre de cette chanson, c'est Freed from Desire. C'est de Gala. On dirait que je vois un écho avec le prétexte pour lequel on te reçoit aujourd'hui. C'est une pièce de théâtre dans laquelle il est question de désir. Et tu remontes aujourd'hui même sur la scène du Prospero pour la reprise de cette pièce-là. Donc, le titre, c'est Regards amoureux de garçons altérés d'Éric Noël. C'est un solo qui t'a valu énormément d'éloges, dont le prix d'interprétation de l'Association des critiques de théâtre. Tu te sens comment à quelques heures de reprendre ce rôle-là?
1: Stressée, bien sûr.
0: Est-ce que ça ajoute de la pression? Quand je te dis justement qu'il y a eu des éloges, qu'il y a, il y a eu le prix de l'Association des critiques, est-ce que tu sens qu'elle est attendue?
1: C'est tellement complexe, comme ça soulage parce que tu te dis, ah ben j'étais pas si mauvais que ça pendant la création.
0: C'est ce qu'il faut entendre.
1: C'est ça, mais en même temps, justement, tu essaies d'être à la hauteur, mais faut faire fi de tout ça. Philippe Cyr, le metteur en scène, est la parfaite personne
0: pour te ramener
1: sur le plancher des vaches.
0: Ouais, puis moi, je t'amène complètement dans l'ego en parlant de ça quelques heures avant la représentation. Je le précise, c'est une pièce pour public averti. On le dit d'ailleurs là, sur le site du Théâtre Prospero. Je résume, mais on est donc au bout de 60 heures passées dans la chambre d'un sauna gay de Montréal. Il y a un homme qui se réveille désorienté, qui remonte le fil de ce qui s'est passé dans les dernières heures. C'est une pièce qui va parler de dépendance à la drogue, au sexe, de relations toxiques. Comment est-ce que tu as réagi la première fois que tu as lu ce texte-là?
1: Très intimidée. Je suis pas appelée pour ce genre de rôle-là d'habitude. Je sais que Philippe m'a dit... Moi, dans ma tête, j'y avais répondu vite quand il m'avait proposé ça. Il m'a dit que c'était très long avant que je réponde. Et je pense que ça m'a pris du temps de lire, relire chez moi. Ça faisait peur. Je me demandais si j'étais la bonne personne pour dire ces mots-là. Est-ce qu'il y a une bonne personne pour dire ces mots-là?
0: Tu comprenais pas pourquoi il avait pensé à toi.
1: Ouais, exactement. Uh-huh. Puis en même temps, le défi était tellement immense que j'étais comme, allons-y. Si lui, il me voit là-dedans, j'ai confiance en Philippe. Uh-huh. Voyons voir où est-ce qu'il pense qu'il peut m'amener. On va le découvrir ensemble.
0: Mais visiblement, il y avait un pas pire flair, là.
1: Qu'il n'y avait pas si tard que
0: les échos que j'entends, moi, sont vraiment du tyrambique. Et là, pour qu'on comprenne à quel point c'est une performance exigeante, ce solo théâtral-là, on va aller écouter un extrait d'une captation. Je ne sais pas ce qu'est ton rapport à t'entendre au théâtre. Je te préviens. Donc, on écoute un extrait de cette pièce, Ces regards amoureux de garçons altérés.
2: Les clés, celles de la porte de la chambre et du casier de sûreté sont attachées à un élastique qu'on peut mettre autour de la cheville, autour du bras. Les hommes qui se déplacent dans les allées produisent un teintement comme des chiens qui approchent. Je les entends venir. Puis ça se met à cogner, recogner. L'argent rentre, ça cogne, recogne. Ils vont défoncer la porte, que je me dis! Mais non, personne défonce. Faut s'inquiéter pour défoncer, mais personne s'inquiète. Ils sont en manque, mais ça a bien commencé. Les gars comme moi, ici, ceux qui disent, on est bien occupés, les membres et le cerveau qui s'éparpillent dans toutes les chambres. Toilettes, douche, tourbillon, douche, sauna, corridor, glory hole, sling. Toilettes, douche, corridor, d'une chambre à l'autre, de bouche en cul, d'un cul à l'autre. Pas quelques minutes, reviens quelques minutes, pas deux heures. Grosse vache, chill, reviens. Ouvre la

0: Donc, c'est de ça dont on parle. Tu sais, quand les gens disent que c'est une performance mémorable, juste humainement, là, apprendre ce texte-là, est-ce que c'était
1: quelque chose?
0: Ça me semble un défi.
1: Mon copain m'a beaucoup aidé. Je m'excuse et je lui fais mes excuses à la radio de Radio-Canada parce que...
0: Lui, il l'a entendu.
1: Il l'a entendu. Il m'a fait faire des italiennes
0: parce qu'il faut,
1: tous les jours.
0: C'est ça, puis il faut le dire. Il y a le rythme aussi à travers ça,
1: ouais.
0: De tous ces mots-là. Et là, de le reprendre, ça fait combien de temps que tu recommences à faire des
1: On l'avait fait au FTA au début de l'été, fait que ça m'avait pris un bon 2 semaines avant, mais là, il est revenu, au bout de 2 mois, il est revenu très rapidement, puis ça reste imprimé, puis le cerveau, c'est fascinant, comme la mémoire, je savais que fallait pas que je l'oublie, fait que même si j'y pensais absolument pas, dès qu'il y avait à revenir, il est revenu super facilement.
0: C'est la mémoire du corps.
1: Ouais,
0: quelque chose d'assez puissant. Parlons-en de ton corps, parce que physiquement aussi, c'est exigeant. Là, c'est ça, on entend un extrait, mais là, ce qu'on voit pas, c'est que tu bouges aussi. T'es comme dans une petite pièce.
1: Ouais.
0: C'est quoi la hauteur?
1: C'est 3 pieds, je crois. C'est comme... il y a comme un bloc au-dessus et en dessous de moi. Fait que je suis dans une espèce de petit corridor horizontal de 3 pieds de haut. Fait que je peux jamais me lever. Je suis jamais debout.
0: Juste pour rendre ça plus simple.
1: Ben, garde.
0: On s'est encore plus à la mise en scène. Qu'est-ce que ça apporte, ça, à ton jeu, d'avoir ces espèces de contraintes-là physiques?
1: Ah, c'est tellement intéressant. On dirait que je serais pas capable de dire en mots ce que ça apporte, mais c'est sûr que... C'est justement, comme tu dis, la contrainte est de partout, finalement, que ce soit le texte qui est écrit de manière très saccadée. Fait que il y a comme beaucoup... faut se restreindre de plein de manières.
0: Oui.
1: Physiquement, mentalement, fait que ça apporte tellement de choses qui sont intéressantes pour moi en tant qu'interprète.
0: Et là, la pièce, elle est présentée au Théâtre Prospero à Montréal, dans la salle principale, mais malgré ça, vous avez décidé de réduire le nombre de gens présents parce que, quoi, c'est important que cette pièce-là soit faite devant un public plus restreint?
1: Je pense que le côté intimiste est vraiment important, que la petite salle, c'était 43 personnes qui pouvaient rentrer, la grande, là, on a monté ça à 100. Mais Philippe, il trouvait ça très important qu'on perde pas cette impression-là. On entre dans la chambre de sauna avec le personnage.
0: Donc, faut qu'on soit pris avec lui,
1: exact.
0: Qu'il y ait cette sensation-là. C'est une pièce qui va être présentée aussi hors Montréal.
1: Oui.
0: Donc, ça part en tournée ce printemps. Ça va aller faire un tour du côté de Rouyn-Noranda à Jonquière, au Théâtre du Bic aussi. Est-ce que t'as hâte de la sortir de Montréal?
1: J'ai très hâte de voir la réaction. Puis je trouve ça très, très excitant de voir que les théâtres ont décidé de programmer un spectacle comme ça, qu'on aurait pu passer tout droit, là, tu sais. Mais j'ai bien hâte de voir comment ça va réagir. C'est excitant pour vrai.
0: Et, je sais qu'au théâtre, on n'a pas nécessairement l'habitude d'aller à la rencontre du public après les représentations, mais tu as probablement eu des échos de spectateurs. Qu'est-ce que les gens te disent de ce spectacle-là? Qu'est-ce qui les touche? Parce que, comme je te dis, les échos que moi que j'entends sont vraiment très, très forts.
1: Je pense que la belle surprise pour tout le monde, ça a été de voir à quel point ça touchait tout le monde. Mm-hmm. J'ai l'impression qu'à la création, il y a énormément la communauté queer de Montréal qui est venue voir le spectacle. Tout de suite, ça les a appelés. Fait que c'était extraordinaire d'avoir ce public-là. Je pense qu'on s'attendait à ça, mais de voir après plein de gens de partout, de n'importe quel milieu, et genre et sexe, et que tout le monde trouvait une manière d'être touché, que ça implique tout le monde.
0: Le besoin de remplir un vide.
1: Exactement.
0: On est dans le deuil d'une relation amoureuse. Là, quand on remonte les 60 heures avant l'arrivée au sauna, il y a ça aussi.
1: La dépendance, on est tous dépendants de quelque chose, quoi que ce soit. Fait que je pense que ça, c'est ça qui est beau à voir, de voir que le public se reconnaît d'une manière ou d'une autre, même si les thèmes sont, sont intenses.
0: Sont intenses, parce que on rappelle, c'est ça, public averti quand même. Il y a Simon Boulris qui était avec nous hier, qui m'écrivait ce matin, parce que je sais que tu as joué dans une de ces pièces de théâtre au tout début de ta carrière. Il disait à quel point tu as un parcours riche et fascinant. Il dit c'est captivant de le voir aller. Je me demandais, toi, qui sont les artistes qui te fascinent? Est-ce qu'il y a des carrières que tu regardes et tu dis, OK, ça, moi, je m'identifie à ça, il y a un chemin là qui...
1: Au Québec, je sais que je serais toujours plus impressionné par les femmes, les carrières de femmes qui m'inspirent énormément.
0: Ah oui, pourquoi?
1: Je sais pas. Je m'identifie plus aux personnages féminins en général. Il y a quelque chose, l'intensité, ça m'appelle plus. Ça me touche plus. Ça vient vraiment chercher des ondes en moi qui ça tombe direct sur le bon spot.
0: Tu trouves qu'ils ont des belles partitions?
1: Oui. Ben oui. Tellement. Eve Presson. je pense, pour parler au Québec. Oui. Une actrice que j'adore, que je trouve qui est tout le temps partout, qui est tout le temps bonne partout. Elle est tellement extraordinaire. C'est une personne géniale. J'ai travaillé avec elle quelques fois. Et à chaque fois, en répétition, elle est jamais off, elle est jamais pas là, elle est right on. Ça, ça m'impressionne énormément. Je l'aime beaucoup.
0: Bon, salut. Eve Presso, oui. Qui est effectivement une actrice formidable à voir au théâtre. Donc, tu sais que tu avais été étonnée qu'on te propose cette pièce-là, Gabrielle Sabou. C'est quoi ton casting, normalement? Qu'est-ce qu'on te propose?
1: Je ne sais pas.
0: C'est quoi ton casting, Gabrielle?
1: Ben, quand je suis sortie de l'école, je jouais beaucoup des enfants.
0: OK.
1: Puis là, ça se calme, évidemment. J'ai 34 ans. Puis,
0: c'est une bonne nouvelle.
1: Oui, ouais, c'est ça, il faut vieillir. Puis là, j'ai l'impression que je suis dans beaucoup des originaux. J'ai l'impression que je m'en vais pas mal vers ça, vers des outcasts, des gens qui sont en marge de la société. Ça me fait grandement plaisir.
0: Oui, d'aller jouer dans ces palettes-là.
1: Ben,
0: alors, je rappelle que cette pièce de théâtre, c'est Regards amoureux de garçons altérés. Ça commence ce soir. Merci d'être avec nous aujourd'hui parce que je

0: c'est une journée qui est quand même assez chargée. Donc, c'est au Théâtre Prospero jusqu'au 26 septembre. Et ensuite, je le disais, ça part en tournée au printemps prochain. Mais Rouyn-Noranda, je vois que c'est les 7 et 8 octobre. Ouais. Donc, ça arrive vite aussi pour les gens de Rouyn. Et à travers tout ça aussi, tu vas aller faire un tour en France parce que tu continues de présenter la pièce Le poids des fourmis. Merci beaucoup, Gabriel, pour cette rencontre. Et c'est là-dessus que se termine l'émission. On a reçu un message, quelqu'un qui soulignait magnifique rencontre avec Luz en première demi-heure de l'émission. Si vous l'avez manqué, vous pouvez aller rattraper sur Radio-Canada Audio entrevue avec ce dessinateur de Charlie Hebdo. C'est vrai que ça a été un moment assez fort comme rencontre. Et moi, je vous donne rendez-vous demain dès 13h30, entre autres avec la persévérante Rebecca Deraspe qui nous permet d'aller fouiller dans ses tiroirs.
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6: Ici Louis de Belleval, voici les informations. La crise tarifaire s'accentue. Le président américain Donald Trump a annoncé qu'il va restreindre l'accès de certains produits et services d'origine canadienne aux contrats publics fédéraux aux États-Unis. De plus, certains produits, dont des motocyclettes et des alcools, seront interdits d'importation à compter du 29 septembre. De l'acier, de l'aluminium, des meubles et des produits laitiers seront aussi touchés par des tarifs de 50% dans une semaine. De leur côté, les contre-tarifs canadiens qui sont entrés en vigueur mardi impose des droits de douane de 15 à 50% sur près de 28 milliards de dollars de produits américains. Le ministre responsable du commerce Canada-États-Unis, Dominique Leblanc, a fait savoir que le gouvernement du Canada évalue les dernières mesures américaines et que lorsque les États-Unis seront prêts à dialoguer, le Canada travaillera de bonne foi et de manière constructive à l'établissement de relations commerciales plus sûres et mutuellement avantageuses qui respectent pleinement la souveraineté canadienne. Et puis d'autre part, Mark Carney prévient les Canadiens qu'ils doivent se préparer à des moments difficiles en raison des récents développements dans la guerre commerciale avec Washington. Le premier ministre s'est adressé à la population dans une vidéo mise en ligne mardi matin pour justifier les contre-tarifs d'Ottawa qui viennent d'entrer en vigueur et rappeler que des mesures d'aide aux entreprises sont prévues. Il a aussi vanté les efforts de son gouvernement pour diversifier les marchés d'exportation du pays. Voici le reportage de Valérie Gamache.
7: On ne reviendra pas au bon vieux temps.
8: Mark Carney ne se fait pas d'illusions, la riposte va faire mal.
7: Toute action a un coût, mais ce coût n'est rien comparé à celui de l'inaction.
8: Dans une vidéo bien soignée et au contenu contrôlé, il se justifie devant les Canadiens.
7: Je ne souhaite pas une escalade de conflit parce que ce n'est pas constructif.
8: Il revient sur les demandes américaines dont l'objectif était de maintenir le Canada dans une relation de dépendance, dit-il.
7: Mais on doit appliquer ces droits de douane pour protéger nos travailleurs, nos entreprises et nos communautés.
8: Il veut préparer les Canadiens à traverser la tempête sans préciser l'ampleur des intempéries.
9: Et nous, on est dans une situation qui, honnêtement, est très inconfortable.
8: Membre du comité sur les relations entre le Canada et les États-Unis, Jean Charest estime qu'Ottawa n'avait pas le choix.
9: C'est le seul langage que semble comprendre le gouvernement américain.
8: Et les provinces serrent les rangs. Devant le Parlement à Victoria, des dizaines de Britanno-Colombiens entonnent des succès pop adaptés à la sauce tarif pour mettre la table au discours du premier ministre David Eby.
10: British Columbia is part of Canada, and Canada is not for sale.
8: La Colombie-Britannique fait partie du Canada, et le Canada n'est pas à vendre, dit-il. Ici Valérie Gamache, Radio-Canada, Ottawa.
6: Et puis au Québec, le gouvernement de Christine Fréchette n'a pas voulu s'en tenir à la riposte d'Ottawa et ajoute ses propres mesures de rétorsion à l'endroit des États-Unis. Il est notamment prévu de réserver des appels d'offres publiques à des entreprises québécoises et canadiennes. En pleine campagne électorale, la chef caquiste promet de ne pas se laisser intimider, mais ses

0: adversaire lui reproche de vouloir profiter de la situation. Le reportage de Sébastien Desrosiers.
1: Dans l'édifice où se trouve le bureau de la première ministre, Christine Fréchette présente les mesures adoptées par le gouvernement la veille.
2: On va servir des achats du gouvernement comme d'un bouclier.
1: Pour la première fois, le Québec déroge à ses accords commerciaux. Jusqu'en janvier, les entreprises américaines seront exclues de certains appels d'offres pour obtenir des contrats publics.
2: Le Québec fait face à un intimidateur. Soit on s'incline et on finit à genoux, soit on garde la tête haute et on se tient debout.
3: Je pense qu'on a pris la bonne décision de ne pas embarquer dans la comédie de Mme Fréchette.
1: Le chef conservateur Éric Duhem est le seul à avoir refusé de rencontrer la chef de la CAQ lundi soir, mais il n'est pas le seul à l'accuser de vouloir profiter de la situation. Le libéral Charles Millière aussi.
4: Est-ce que vous avez remarqué qu'aucun autre premier ministre canadien n'a tenu de conseil des ministres hier soir ou de réunion spéciale?
5: C'était quand même important pour moi de poser les questions. Maintenant, j'ai pas de réponse.
1: Ses adversaires comme Ruba Gazal de Québec solidaire s'inquiètent des conséquences de l'escalade du conflit. Le péquiste Paul Saint-Pierre Plamondon craint une récession.
6: Et non, Christine Fréchette ne s'est pas tenue le debout pour le Québec, parce que si c'était le cas, la demande du Québec de ne pas aller dans le dollar pour dollar généralisé aurait été entendue.
1: Pour l'instant, les contre-tarifs canadiens auraient toutefois un effet quasi nul, selon Christine Fréchette, si Ottawa compense comme prévu les entreprises québécoises qui en souffriront. Ici Sébastien Desrosiers, Radio-Canada, Yamachiche.
0: L'ex-cardiologue Guy Turcotte, condamné à la prison à vie pour avoir tué ses deux enfants en 2009, tentera d'obtenir des permissions de sortie de courte durée sous escorte. Sa demande sera entendue par la Commission des libérations conditionnelles du Canada le 22 septembre. Guy Turcotte sera admissible à une libération conditionnelle complète en 2028. Et puis en terminant, trois jours des cérémonies commémoratives des attentats du 11 septembre 2001, le maire de New York, Zoran Mamdani, a rendu public 170 000 pages de documents qui démontrent que les autorités ont menti aux New-Yorkais sur la qualité de l'air dans les mois qui ont suivi l'effondrement des tours jumelles du World Trade Center. Ces 25 dernières années, près de 50 000 Américains ont reçu un diagnostic de cancer lié aux événements du 11 septembre. Voilà, c'était les informations à l'antenne de Radio-Canada.
7: Ce soir, l'émission, entre autres choses, est-ce qu'on est dû pour une bonne pluie d'araignées qui vont nous piquer voracement avant d'aller faire un petit tour dans nos sous-sols sans que nous le demandions? C'est entre autres choses ce dont on va parler ce soir à Moteur de recherche.

Ce soir, un moteur de recherche où on répond à vos questions en sciences, santé, technologie, environnement, consommation. Une chronique où ça va être difficile de s'écouter pendant qu'on va répondre à la question. Il sera question de voix qui nous irrite. Puis, ben, c'est sûr, des fois, on fait des liens. On n'aime pas toujours se réécouter. Voilà. Pourquoi certaines voix?

0: qui nous écoutez malgré nos voix, Jean qui nous écoutez en aimant nos voix, parce qu'évidemment, on est un peu nus à ce chapitre à la radio. Très heureux que vous soyez là quand même. Vous savez que ça va très bien. Donc, je pense que de manière générale, l'émission doit être quand même écoutable. Au niveau du timbre, on a des nouveaux timbres qui se joignent pour une nouvelle saison avec nous aujourd'hui. C'est Isabelle Burguin.
1: Bonjour Mathieu.
0: Bonjour Isabelle, vous allez bien?
1: Ça va, mon timbre va aussi?
0: Oui, on aime bien. Ben moi, je milite pour la, comment dire, la diversité
1: oui,
0: des accents, puis des timbres, puis de tout ça. Je pense que c'est ce qui fait qu'une radio est représentative de son auditoire.
1: Oui.
0: Je vois quelqu'un qui a un pile noué parce que c'est son domaine de prédilection. C'est Agathe Toupoula. Bonsoir, Agathe.
1: Bonsoir.
0: C'est un sujet qui

0: Évidemment, et je dirais à plus forte raison à la radio et oui. Centrale, hein, parce qu'il y a des gens carrément, on ne peut pas les écouter parce que leur voix ne revient pas.
1: Hein. Oui. On peut dire comme ça effectivement.
0: On va voir si c'est absolu ou bien si c'est une construction.
1: Oui.
0: Est-ce que c'est une voix qui est pas belle entre guillemets dans l'absolu ou bien si on apprend à ne pas aimer ce type de voix-là. On a Denis Réal aussi qui fait partie de cette belle grande famille avec des accents, des timbres différents.
2: Bonsoir, bonsoir Denis. Mathieu.
0: Vous allez bien?
2: Très bien.
0: Ouais, oui. La rentrée se passe bien.
2: La rentrée se passe bien. Oui, ouais. Oui.
0: Sur quoi vous travaillez là? Est-ce que c'est les petits
2: en ce moment,
0: les petits écureuils qui
2: malheureusement les Samia sont très peu en forme en ce moment à cause de maladies qui touchent les hêtres.
0: Ça va pas bien du côté des tamias.
2: Non, on n'a vraiment pas beaucoup de tamias. Et puis, donc, je poursuis mes recherches sur les anges bleus en Corse. Mais là, ça va, ils sont encore là.
0: Bon, ok. Donc, les anges bleus corse vont bien, les tamias.
2: Les anges bleus vont, jusqu'à maintenant, les réchauffements climatiques les atteignent quand même assez fortement. Mais,
0: ouais.
2: Comme beaucoup d'espèces animales et végétales.
0: Ouais, évidemment. On a quelqu'un aussi qui s'intéresse à ces petites bêtes. On est toujours très heureux de l'accueillir en ce studio. C'est Étienne Normandin-Leclerc. Il est entomologiste et coordonnateur des collections Ouellette-Robert de l'Université de Montréal. Tout plein de questions sur les araignées qui ne sont pas des insectes.
2: Oui,
0: rappelons-le. J'aimerais qu'on revienne sur cette dénomination-là pour commencer. Pourquoi on dit... Je dois dire que je fais parfois l'erreur aussi. Pourquoi on les mélange? Puis en quoi est-ce c'est si différent une araignée d'un insecte?
3: Les insectes puis les araignées?
0: Oui.
3: Oh là là, il y a plein de choses. Ça serait entomologie 101 à l'université.
0: Ça serait l'objet d'une chronique en soi.
3: Ah, absolument. Mm-hmm. En fait, l'évolution a fait en sorte. Hein, on se souvient peut-être, les gens connaissent les trilobites. Donc, ça remonte de très loin, plus de 300 millions d'années dans l'évolution. Et ces bêtes-là avaient beaucoup de pattes. On a encore les ancêtres communs, donc les limules, qu'on retrouve sur la côte est américaine d'ailleurs. Donc, la différence, c'est pas juste les pattes, c'est aussi au niveau de la forme du corps. Les insectes, on dit trois parties. Hein. Tête, thorax, abdomen. On fait la petite chanson à l'école primaire. Pour aider les jeunes à s'en souvenir. Et les araignées, ben deux parties. La première qu'on appelle le céphalothorax et la deuxième qu'on appelle l'abdomen. Bien évidemment, ils ont plein de choses différentes au niveau de la morphologie, mais aussi de la physiologie à l'intérieur d'eux.
0: Qui est venu en premier?
3: Les arachnides.
0: Okay,
3: les arachnides sont venus avant les insectes ou très proches. Effectivement, c'est venu en même temps dans les mêmes eaux que les myriapodes, dans les mille pattes, les cent pattes. Donc,
0: qui ne sont pas des insectes non plus.
3: Et plusieurs théories sur comment et d'où ont émergé les ailes chez les insectes.
0: Ok, on veut des questions là-dessus. Genre, non, mais comment s'est opéré en fait ce changement-là évolutif, puis comment l'un a donné naissance à l'autre. Mais là, on va parler de ceux qui sont parmi nous aujourd'hui, tout à l'heure, ces arachnides, notamment. On va parler des mygales. Vous allez voir les poils chez les mygales. C'est vraiment intéressant.
3: Ah oui.
0: On va parler des argiopes, il y en a partout. Je l'ai vu dans les Laurentides en fin de semaine. C'est toujours impressionnant. C'est tellement beau.
3: C'est gros.
0: C'est beau, c'est magnifique et c'est pas dangereux du tout, malgré le fait qu'ils ont du jaune partout. En tout cas, bref, on y revient tout à l'heure. Étienne Normandin-Leclerc, bienvenue parmi nous.
3: Merci.
0: Oups, c'était rapide ça. On se réveille, Mathieu, s'il vous plaît. J'aimerais savoir pourquoi certaines voix nous irritent plus que d'autres. C'est Lynn Richer qui nous envoie ça. On en discute avec notre collaboratrice de la première heure. C'est Agathe Tupoula-Kabola, orthophoniste, auteure, conférencière, formatrice, chargée d'enseignement clinique à l'Université de Montréal. Alors, on va parler de ce qui est construit, de ce qui est peut-être inné dans notre voix. Alors, quoi on commence à aborder cette question-là?
1: Ben, je suis sûre que tout le monde a déjà vécu ça. On entend une voix, puis on sent une espèce d'irritation monter sans trop pouvoir l'expliquer pourquoi cette voix ne nous revient pas. Puis, je vous dirais que la réponse est à la croisée de l'acoustique, des neurosciences, de la psychologie et de la sociologie. Donc, si on commence par qu'est-ce qui se passe dans le cerveau quand une voix nous tape sur les nerfs, il y a une étude qui a été faite en 2012, en fait, qui a été publiée en 2012 par des chercheurs de l'Université de Newcastle. Et puis, ce qu'ils ont fait, c'est qu'ils ont fait écouter 74 sons à des participants qui étaient installés dans un appareil d'imagerie cérébrale, l'IRMF, puis ils leur ont demandé de classer les sons du plus désagréable au plus agréable. Puis ce qu'ils ont découvert, c'est qu'il y a vraiment une interaction très forte entre deux régions du cerveau. Il y a le cortex auditif qui traite le son, puis il y a l'amygdale qui va traiter les émotions. Puis quand on entend un son qu'on juge désagréable, ben le cortex auditif va l'analyser d'abord, Puis après ça, l'amygdale va lui attribuer une valeur émotionnelle. Et puis c'est l'amygdale qui va décider si ce son-là est menaçant ou déplaisant. Mm-hmm. Puis après ça, l'amygdale renvoie un signal au cortex auditif qui va amplifier notre

0: attention sur ce son-là. Donc, plus un son ou une voix nous dérange, plus notre cerveau nous le fait entendre fort, si on veut.
1: Et ça va s'auto-entretenir.
0: Exactement.
1: C'est une boucle rétroactive. Là.
0: Effectivement. Ouais. Donc, c'est quelque chose qu'on peut mesurer, ça, dans un appareil. Puis, il semblerait que les sons les plus désagréables se situent dans la plage de fréquence entre 2000 et 5000 Hz. Donc, on parle quand même des fréquences plus aiguës.
1: Ça, c'est les pleurs de bébé.
0: Ça, c'est les pleurs de bébé, c'est les cris. Donc, le crissement de la craie sur un tableau, par exemple. Donc, l'oreille humaine est particulièrement sensible à ces fréquences-là. Probablement parce que, justement, si on pense à des pleurs de bébé ou des cris de détresse, ben d'un point de vue de l'évolution, c'était avantageux d'être alerté rapidement là par ces sons-là. Et aussi, les voix aiguës, peu importe qu'elles viennent d'hommes ou de femmes, elles sont pleines de petites variations. Et la durée des syllabes, l'intensité, la hauteur, donc ça bouge beaucoup là. Et quand on écoute une voix aiguë, notre cerveau, pardon, active les zones qu'il utilise pour analyser les sons complexes. Donc, ça nous demande un peu plus d'effort, en gros, qu'une voix grave.
1: Bon, et comment on les décompose, justement, ces éléments-là d'une voix qui vont faire en sorte qu'on va l'apprécier ou pas?
0: Donc, on vient de parler des fréquences. Les autres éléments qui vont entrer en jeu, il y a la qualité de la voix, par exemple, la rauquité. Une voix qui est rauque, comme une voix d'une personne qui fume, là, par exemple, ça nous demande plus d'effort à notre cerveau pour pouvoir décoder. Donc, une voix aussi, ben quand on écoute une voix qui est enrouée, des fois, on a le sentiment de comprendre moins bien, puis on trouve ça plus agaçant, même si en réalité, d'un point de vue objectif, notre compréhension reste identique là, une voix qui serait pas enrouée. Donc ça, c'est un effet perceptuel. Notre cerveau nous dit c'est difficile, même quand ça l'est pas vraiment, finalement.
1: Ouais, ouais.
0: Il y a aussi la nasalité. Donc une voix qui va être un peu hyper nasale, comme ça, ou hypo-nasale, comme quand on est enrhumé, ou une voix qu'on juge monotone, très fade, pas beaucoup d'intonation dedans, ou encore un volume de voix qui est très fort, qui est irritant, ou à l'inverse, qui est trop faible. Donc tout ce qui nous demande finalement plus d'effort à décoder, c'est ce qu'on va juger irritant.
1: De la moyenne. Mais en même temps, est-ce qu'on pourrait apprendre soit à aimer davantage ces voix-là ou à les tolérer davantage? Est-ce que c'est un construit social, ça, cet aspect-là, au-delà des aspects neurologiques dont vous nous avez parlé, Agathe?
0: Ben, c'est largement façonné par notre culture, par nos expériences, par nos biais qui sont souvent inconscients. Un bon exemple pour illustrer ça, je suis tombée là-dessus, c'est une orthophoniste justement qui a été interviewée dans un article de Rice Media à Singapour. Puis elle suggérait un exercice vraiment simple pour voir qu'est-ce qu'on juge agréable ou désagréable comme voix. Elle disait, écoutez les stations de radio de différents pays, puis la voix de l'animateur, comme la vôtre, Mathieu, c'est un exemple de ce que cette culture considère comme agréable. Donc,
1: je vais vous faire lire quelques courriels que je reçois parfois. Certains auditeurs pensent pas toujours ça.
0: Mais je suis certaine que c'est pas la majorité, en tout cas. Mais ce qui est jugé beau à Montréal ne l'est pas forcément à Tokyo ou à Mumbai. Donc, nos standards de voix agréables sont appris culturellement. Puis, il y a un biais très bien documenté en ce qui a trait à la voix des femmes.
1: Si on
0: prend l'exemple de la friture vocale, qu'on appelle plus communément vocal fry en anglais, on associe spontanément la friture vocale, le fait de parler avec une voix qui est grésille.
1: C'est très bonne imitation.
0: Oui, on l'associe spontanément à des femmes comme Kim Kardashian ou Britney Spears, mais d'un point de vue factuel, ce sont les hommes et les locuteurs plus âgés qui vont utiliser davantage la friture vocale que les jeunes femmes. Donc, il y a un construit social à ce niveau-là aussi. Et puis, d'ailleurs, une femme qui utilise la friture vocale va être jugée plus négativement qu'un homme qui utilise la friture vocale. Et c'est sûr que moi, en tant qu'orthophoniste qui évolue dans le domaine médiatique, ça m'interpelle énormément ce type d'enjeu-là.
1: Ouais.
0: Et les voix graves, ce qu'on voit, c'est qu'elles constituent en quelque sorte une norme. L'oreille humaine tend moins à supporter les harmoniques aiguës, puis on a plus l'habitude d'entendre des hommes aussi dans des postes de pouvoir.
1: Et donc, on associe pouvoir, voix grave, peut-être plus spontanément que le fait qu'on va l'associer à une voix féminine aiguë.
0: Exactement, exactement. Et ça joue dans plusieurs sphères. On peut même penser à la sphère politique, par exemple. Il y a des études qui se sont intéressées à notre perception des politiciens et politiciennes en fonction de leur voix. Et ce qu'on voit, c'est que les voix plus graves, plus masculines, tendent à être perçues comme plus compétentes, dignes de confiance par les électeurs, électrices, peu importe le sexe du candidat ou de l'électeur. Donc, c'est pas pour rien que Margaret Thatcher a suivi un coaching vocal pour rendre sa voix plus grave. Et d'ailleurs,
1: carrément.
0: Je suis tombée sur une histoire qui m'a ébahie. En fait, c'est la

0: fondation sur son LinkedIn, qui se voulait élogieuse, qui disait, je vous traduis en français, ne vous laissez pas tromper par sa petite voix aiguë et grinçante. C'est une personne intelligente, perspicace et très adaptable. C'est ce qu'on appelle un compliment. Ah, un bon québécois.
1: Vous m'avez devancé. C'est exactement ça. Non, mais c'est intéressant. J'aime beaucoup le fait que vous souligniez qu'il y a un construit social dans la valeur qu'on apporte à certaines voix. Et d'ailleurs, vous parliez du vocal fry tout à l'heure chez certains hommes. Vous écouterez Sam Altman de OpenAI qui pratique le vocal fry d'une manière hautement désagréable. Et on dirait qu'il essaie de se donner une, je sais pas, là, je suis pas son psychologue, mais une espèce de d'attitude où on, il est au-dessus de ça. T'sais, c'est comme le vocal fry lui permet de dire, écoutez, moi, le j'ai compris ce que vous n'avez pas compris.
0: Comme ça lui donnait une prestance.
1: Ouais, c'est ça.
2: C'est un calme aussi vocal, le vocal fry. Donc.
1: Ouais.
3: Les enfants font pas de friture vocale ou ça apparaît plus tard, j'ai l'impression. Est-ce que c'est à l'adolescence? Qu'est-ce qui se passe? Est-ce qu'on a une idée de ça?
0: En fait, on en fait tous un peu à certains moments, mais pas d'une manière constante comme à l'âge adulte ou plus tard à l'adolescence. Mm-hmm. On peut avoir tendance à en faire quand on est fatigué, quand on est enrhumé ou enfin dénoncé, comme j'ai tendance à faire aussi parfois. Donc, la fin de mes phrases peut être davantage friturée que le début. Mais d'une manière qui est constante sur toute la phrase, on voit pas beaucoup ça dans l'enfance, effectivement.
1: Très intéressant, ça. On n'a pas fait le tour encore de la voix après presque une centaine de chroniques avec Agathe. Encore une fois, très, très, beaucoup de plaisir à vous entendre là-dessus. Puis effectivement, ça touche de près à ce que l'on fait à la radio. Alors, ben voilà. Mais merci de nous écouter pareil. Si on vous dérange quelquefois. Merci, Agathe.
0: Toujours un plaisir.
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1: On va commencer ce petit tour d'horizon avec ces araignées qui sont partout ces jours-ci. Hein, puis surtout, sont grosses. Elles ont mangé beaucoup, beaucoup d'insectes au cours des dernières semaines. On a eu toutes sortes de questions pour nous décider de les relier, de les mettre en paquet. Et on va les poser à Étienne Normandin-Leclerc, qui est entomologiste, coordonnateur des collections Ouellette-Robert de l'Université de Montréal. Il est en studio avec nous. On a notre auditeur, Denis Clément, qui dit « Je vois des grosses araignées jaunes et noires, puis j'en ai pas vu beaucoup, notamment à Shawinigan, il n'y en avait pas quand j'étais petit. Ces araignées-là, elles sont bien connues dans le sud du Québec depuis longtemps. Alors, Étienne, rebonsoir.
2: Salut.
1: Un grand plaisir que vous soyez là. Ces araignées-là, les jaunes et noires qui sont grosses avec les pattes là, comme très pointues, on les connaît bien là, dans le sud du Québec.
2: Oui, ben moi, quand je vais en Montérégie ou je vais dans où j'allais quand j'étais enfant, mais encore aujourd'hui quand même, et moi souvent, dans les champs, ben j'en voyais, effectivement. Mais c'est ça, Shawinigan, on est un peu à la limite nordique de sa distribution, malgré qu'on en trouve un petit peu partout, justement dans le sud du Québec, évidemment, allez pas à Chibougamau, mais vous en verrez probablement pas, mais c'est commun quand même. Puis on l'appelle, donc selon le fédéral, le nom commun, c'est l'Argiope orangée, donc Argiope orangia. Très grosse araignée quand même, là. Donc c'est dans la famille
1: c'est
2: des araignées. Oui,
1: c'est
2: impressionnant. Mathieu, tes yeux vus, ils sont magnifiques. Donc,
1: c'est absolument splendide.
2: Un gros abdomen, vous pouvez pas la manquer là, dans des herbes hautes vertes. Là, elle a un abdomen noir avec des belles maculations de jaune vif. Donc, c'est très contrastant. Même des fois, on peut s'imaginer une petite tête de mort à l'envers là, sur leur abdomen. Donc oui, c'est absolument magnifique. Mais je peux comprendre certaines personnes d'avoir peur.
1: Toutes les araignées ici, ou presque, là, c'est pas dangereux du tout. Là. Il paraît que, en fait, ses crochets pour le venin sont tellement petits que même si elle voulait là, nous donner une grosse morsure, elle serait pas capable.
2: Non, c'est ça, c'est très petit, il faut vraiment... Puis si elle jamais elle n'en faisait une, puis j'en ai déjà pris dans mes mains, c'est magnifique, si je la pince un petit peu, si elle se sent inconfortable, elle peut me faire ce qu'on appelle une morsure sèche. Certaines araignées peuvent faire ça, donc il n'y a pas de venin qui est impliqué justement dans cette morsure sèche-là. Donc ça fait... j'encourage les gens, ceux qui sont téméraires assez, là, de les prendre dans leurs mains, c'est une très bonne manière d'éliminer tranquillement sa peur, justement, des arachnides. Donc ils sont très tranquilles dans leur toile, elles attendent justement qu'un insectes arrivent dans la toile et se prennent et ils enroulent leur proie comme ça avec des milliers de filaments de soie.
5: Elles ont quelle taille?
2: Donc, si je vais là avec mes doigts, on dit un peu plus de 1,5 cm juste avec le céphalothorax, hein, comme on expliquait tantôt, et l'abdomen à 2 cm. Et là, on compte pas les pattes. Donc, avec les pattes, ben là, ça fait plusieurs centimètres de plus.
1: D'ailleurs, j'invite les gens là, à la suite de cette entrevue, si vous voulez aller lire davantage sur l'Argiope, ça s'écrit A-R-G-I-O-P-E, allez sur le site d'Espace pour la avis, il y a vraiment des super fiches. Là. C'est extrêmement... Moi, je suis tombé là-dessus. Là, puis...

0: Je passe beaucoup de temps à lire sur, d'ailleurs, leur instinct maternel très développé. Elles ont, en fait, elles pondent des œufs dans une espèce de sac qui est vraiment une merveille de la nature. Parlez-nous de ça, Étienne.
1: Je suis content, Mathieu. C'est là que je t'amenais, justement, en plus. C'est le temps de l'année où ils font leur fameux sac d'œufs. C'est quand même un gros sac d'œufs, là.
0: C'est une boule,
1: plus
0: petit
1: qu'une balle de golf. C'est une boule qui devient brunâtre, là, avec l'âge. Et puis, il y a des milliers d'œufs à l'intérieur de ça. Quand j'étais jeune, quand j'étais assez chanceux, j'en attrapais un et je les élevais le temps de quelques semaines. Jusqu'à temps que je me rende compte que c'était beaucoup de travail, quand même.
0: Les
1: nourrir, évidemment. Mm. Donc, mais c'est magnifique. Lorsqu'ils émergent justement dans les petits araignons. Lorsqu'ils émergent de leur sac d'œufs, ils remplissent. Ils ont une petite couleur. On voit les petits accents.
0: Ça ressemble un peu à des grosses araignées.
1: Exact. Ouais. Il y a du jaune, il y a du noir. On reconnaît les airs de maman là-dedans.
0: Ouais. voilà. Puis paraît qu'ils ont déjà beaucoup d'énergie emmagasinée dans leurs œufs pour survivre assez longtemps. C'est vrai ça?
1: Absolument. Ils sont capables de. Ils sont pas obligés de manger là, dans les jours, voire semaines suivant leur émergence. Donc ils peuvent survivre comme ça. C'est le temps qu'ils trouvent justement des très petits insectes ou invertébrés à se mettre sous la dent, justement pour commencer à grossir.
0: Bref, c'est impressionnant. Ça fait vraiment pas, ça vous fera pas mal.
1: Non.
0: Profitez-en, puis laissez-les tranquilles. Elles sont là pour une très bonne cause, c'est-à-dire, c'est du contrôle de peste.
1: Oui, absolument. Puis il y a cette petite cousine, Argiopithe trifasciata, qui est, elle, lignée. Tu l'as jamais vu, Mathieu. Ouais. Elle est un peu plus petite, mais elle est très jolie aussi.
0: Bon, une araignée qu'on n'a pas ici, en fait, toutes ces espèces-là, les mygales, on n'en retrouve pas ici, mais il y en a, par exemple, dans... en fait, les collectionneurs là, peuvent en avoir, on peut en élever à la maison. Et donc, il y a beaucoup, beaucoup de poils sur les mygales. Et quelqu'un veut savoir, c'est Charles-Antoine Durand-Lau qui veut savoir à quoi ça sert, ces poils-là. Et moi, je me disais bien, honnêtement, je me disais, ben, ça sert à sentir son environnement. Ça a l'air que c'est ça. Mais c'est beaucoup plus que ça, Étienne.
1: Oui, c'est beaucoup plus que ça. Puis je suis content de la question parce que moi-même, je suis allé creuser un petit peu parce que je sais que les mygales ont plusieurs sortes de poils. Bon, premièrement, une première couche de poils assez court sur à peu près l'immensité du corps. On a des poils urticants sur le dessus de l'abdomen. Et ça, ils s'en servent justement pour, lorsqu'ils se font agresser, se défendre. Elles vont frotter leurs pattes sur le haut de l'abdomen et les poils urticants ou branchés vont justement aller dans les muqueuses et ça va pas faire du bien aux petits mammifères qu'ils essaient de déterrer. Et aussi, il y a en anglais, on les appelle des bristles. C'est des très longues soies, très dures, qu'elles ont un petit peu partout sur le corps. Donc ça, c'est ce que je savais. Ce qui est intéressant avec le poil des mygales, c'est qu'il y a un chercheur de l'Université de Finlande, de Turku, qui s'est intéressé à ça, mais un peu de manière bizarre, c'est qu'il étudiait un autre comportement super intéressant des mygales. Justement, en Amérique du Sud, c'est qu'elles ont souvent des compatriotes. Ils ont des compagnons dans leur terrier. Et c'est quoi? En fait, elles partagent un peu leur habitacle avec des amphibiens. Donc, ça peut être des crapauds, ça peut être des petites rainettes, ça peut même être parfois des petits serpents.
0: Donc
1: ça, c'est vraiment particulier. Lui, il étudiait ça, il documentait justement la diversité d'espèces. Et là, vous demandez, pourquoi faire ça? Semblerait-il que justement, les petits crapauds et les petits amphibiens vont manger d'autres insectes trop petits, évidemment, pour que la mygale, la tarentule, puisse les manger. Donc, elle en sert un petit peu comme antiparasitaire au bénéfice, évidemment, de la tarentule.
0: Comment on appelle ça, ces comportements-là, Denis? C'est quoi?
2: Ça pourrait être considéré comme une symbiose. Si c'est bénéfique pour les deux.
1: Okay.
0: Donc, c'est ça. Donc, c'est une forme de symbiose. La petite rainette et la mygale dans le même terrier. Mais là, ça répond pas à un aspect des poils. J'en suis sûr qu'à peu près personne ne connaissait. Parlez-nous de ça.
1: Ben, c'est ça. Le chercheur Ali Rezi Zamani, il a étudié ça et il a trouvé, justement, il s'est posé la question, mais pourquoi, justement, ils se font attaquer autant parfois, évidemment, il y a des fourmis. En Amérique du Sud, là, les fourmis, c'est l'ennemi numéro un de la plupart des animaux. D'ailleurs, c'est pour ça que les nids de guêpes, ils ont un petit pétiole, c'est pour éviter les fourmis. Il y a plusieurs insectes qui mettent leurs œufs au bout d'un fil. Encore là, c'est pour éviter de se faire manger par les fourmis. Et lui, il a vu que les fourmis légionnaires, quand ils entraient dans les terriers de tarentules, ils n'attaquaient pas vraiment la tarentule. Alors, pourquoi? Il s'est posé cette question-là et il a émis justement l'hypothèse, très fascinante, que les poils étaient probablement, la protégeaient justement des attaques de fourmis. Prenez une fourmi qui a des mandibules, c'est difficile d'attraper, c'est difficile de croquer justement un poil, il peut se détacher aussi.
0: Et elle se rend pas à la...
1: Aux jointures. Et c'est l'élément c'est l'endroit où la fourmi peut vraiment faire mal à la tarentule, c'est les jointures qui sont avec un tissu mou, et c'est comme ça avec les poils qu'elle peut se protéger. Et c'est, il a mis cette hypothèse là et ça a vraiment de l'allure parce que les fourmis légionnaires rentrent dans les terriers, prennent souvent de la nourriture qui est laissée de côté par la tarentule et sortent sans avoir attaqué cette tarentule là.
0: Parce qu'elles savent qu'il y a rien à faire, parce que donc c'est une forme de cuirasse.
1: Contre les fourmis. On sait pas tout à fait ce qui se passe. Personnellement, en tant qu'entomologiste, je suis pas arachnologue. Je pense que, justement, l'effet de poids, l'effet de filament, brouille la vision. On dirait que les fourmis sont pas capables de focusser sur un point précis. Ils voient des fils, ils sentent des fils avec leurs antennes et ils voient ça comme une forme, comme une faire partie du terrier, finalement. Donc, ils n'attaquent pas la dite tarentule. Donc, c'est vraiment intéressant.
0: Spécialisation évolutive. Maintenant, on va parler du folc phalangite. Quel beau nom, c'est PHOLQUE, le folc. Dans l'édition printemps 2026 de Nature Sauvage, on mentionne le folc phalangite d'une araignée à grandes pattes de maison. On dit qu'elles ne peuvent survivre aux conditions extérieures vu la froidure au Québec, puis l'isolation récente de nos maisons. Mais là, Catherine Pépin, je ne sais pas s'il s'agit de notre collaboratrice, notre collègue ici, nous dit, mais comment ça se fait que elle s'est rendue dans nos maisons et elle réussit à y vivre si le froid en vient à bout?
1: Ben en fait, Mathieu, c'est parce que on a créé des... Ben en fait, le folc phalangite, justement, est une espèce cosmopolite. Donc, elle vit surtout dans les milieux urbains, là où il y a des habitations. Et comme j'ai dit souvent à la radio, nos habitations sont un peu comme des habitats cavernicoles. Et devinez où? Elle vit dans son aire d'origine, le folc phalangite, dans les cavernes. Ah ouais. Et donc, je suis sûr que tout le monde en a déjà vu, là, surtout derrière la toilette. C'est souvent un endroit où, dans les caves, dans les bâtiments. Donc, c'est une araignée aux longues pattes. Donc, ce n'est pas les opilions, ce qu'on trouve dans le jardin, là, c'est vraiment une vraie araignée, au proprement dit, avec des très longues pattes. Ils vont souvent se tenir à l'envers, comme ça. Puis si vous avez le bonheur, comme moi, de jouer un peu avec, vous soufflez un peu sur la toile d'araignée et ils vont tournoyer comme ça. Ils vont faire ces mouvements de va-et-vient. Justement, c'est un des comportements pour venir à bout d'un potentiel prédateur là, qui serait dans la toile. Donc, et leur distribution, on ne sait pas tout à fait d'où ils sont d'origine. Évidemment, on ne croit pas que l'Amérique du Nord est leur habitat d'origine. Ça serait plus afro-eurasien. Donc, encore là, des habitats qui sont tropicaux, où la température est assez chaude. Bien, ici, étant donné qu'au Québec...
0: Ils sont arrivés durant un été il y a 100 ans? Longtemps qu'elles sont là?
1: Avec les colons, sont probablement là depuis plus de 150-200 ans. On a créé des habitats très, très rapidement en Amérique du Nord et donc je suis sûr qu'ils sont arrivés il y a très longtemps de cela. Ils ont vraiment établi des colonies.
0: Ils sont pas endémiques, là, elles sont arrivées.
1: Non, c'est ça. Ouais. Ils sont pas endémiques de l'Amérique du Nord et ils vivent très bien, évidemment, dans nos habitations. Ils se nourrissent de petits insectes, les poissons d'argent, d'autres araignées. Et s'il y a pas de nourriture, Mathieu, elles passent au cannibalisme. Donc, ça leur permet de continuer à survivre, même dans des diètes.
0: Donc, faites attention s'il y a deux folques phalangides affamées autour de vous qui risquent d'y avoir de la bisbille. Étienne Normandin, Leclerc, c'est tellement intéressant de vous entendre.
1: Ça fait plaisir, merci.
0: Franchement, là, on veut d'autres questions sur les araignées, sur les insectes. Je rappelle que vous êtes entomologiste, coordonnateur des collections Ouellette Robert de l'Université de Montréal. Vous êtes aussi un spécialiste des abeilles. Alors, si vous avez des questions sur les abeilles, écrivez-nous. Étienne va repasser en studio pour nous en parler. Merci encore, Étienne.
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0: On va parler d'ail tout à l'heure, aimez-vous l'ail?
4: Miam,
0: on aime ça, hein, parce qu'il y a des belles récoltes ces jours-ci. On va parler des taureaux, ces pauvres taureaux dans les corridas qu'on excite avec un carré rouge. Alors, est-ce que c'est à dessein? Est-ce que le rouge les rend excités? Auparavant, c'est un gros nombre, 160 millions. C'est, selon pas mal de chercheurs dans le domaine de l'IA, un des plus gros angles morts de la plupart des discours sur l'éthique, justement, des intelligences artificielles. Soit la quantité phénoménale d'humains qui travaillent souvent dans des conditions misérables pour entraîner les modèles d'IA, donc 160 millions, ou encore réparer leurs erreurs, ou carrément pour prendre le contrôle de robots dont les systèmes dits, entre guillemets, autonomes, ne fonctionnent plus. Selon le chercheur Antonio Casilli, on trouverait donc au minimum 160 millions d'humains. C'est beaucoup de gens, hein? Très souvent dans des pays du sud global qui font ce sale boulot. Et sale boulot, le mot n'est pas vraiment trop fort quand quand on en lit tous les détails sordides dans l'essai, notamment extrêmement éclairant, Feeding the Machine, qui est écrit par 3 chercheurs affiliés au groupe Fair Work de l'Université d'Oxford. C'est un travail aussi qui remet aussi en perspective bien des présupposés sur l'IA. On peut en effet lire de plus en plus de papiers de chercheurs qui étudient ce qu'on appelle désormais le paradoxe de l'autonomie. En résumé, l'autonomie des IA ne serait justement qu'une apparence qui cache notamment le travail humain, entre autres choses, sans qui ces systèmes n'existeraient juste pas. Antonio Casilli affirmait d'ailleurs récemment en entrevue que ces travailleurs sont, et là je le cite, délibérément dissimulés par les entreprises qui développent l'IA, car ils constituent l'ingrédient secret de l'IA elle-même. Mais jusqu'ici, on entendait parler du travail de forçat de l'IA au Kenya, aux Philippines, mais il y a plus en plus de chercheurs qui lèvent le voile sur ce qui se passe en Amérique du Sud, comme par exemple au Venezuela, où le GAFAM profiterait de la misère qui touche ce pays, on va le redire, en déliquescence, pour aller y recruter ce qu'on appelle ici communément du « cheap labor ». Ce qu'on sait moins, c'est que ce sont maintenant des universitaires qui on convoque pour entraîner des modèles avec lesquels on veut les remplacer. Et ça, c'est un article incroyable. J'ai lu ça aujourd'hui sur le site Rest of the World, un excellent site sur le sud global, mais le travail en général, un site socio-économique sur le sud global, donc Rest of the World. Et c'est un docteur sud-africain en sociologie du travail de l'Université de Johannesburg, James Meziri, qui publie ce texte-là. Et je vous le dis, le titre de l'article est assez éclairant. Et là, je traduis, traduction libre, il dit « Je refuse d'entraîner un modèle qui va me remplacer ». Là aussi, l'auteur décrit comment les compagnies d'IA profitent de la misère humaine en Afrique du Sud. Voici ce qu'il écrit, là je le cite. « Vous vous demandez peut-être pourquoi quelqu'un accepterait de former un modèle d'IA aux compétences qu'il a lui-même mis des années à acquérir. Eh bien, la réponse tient en partie à la réalité socio-économique de l'Afrique du Sud. Le poste qu'on m'offrait, venait avec un salaire de 37 $ de l'heure dans un pays où le salaire minimum est de 2 $ de l'heure et où le taux de chômage chez les jeunes s'élève à 47%. On va chez les jeunes qui sont scolarisés mais pauvres pour pouvoir aller chercher cette main d'œuvre là. Alors, lorsque la possibilité de gagner sa vie entre en conflit avec vos principes consistant à ne pas contribuer au développement d'une technologie qui pourrait un jour vous faire concurrence, que faites-vous? Eh bien, le jeune diplômé termine son texte de cette manière et dit « je suis encore à la recherche d'un emploi où je transmettrai mon savoir à des humains, pas à des machines. »
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0: En compagnie de Denis Rial, professeur en écologie évolutive et comportementale à l'UQAM, qui va répondre à une question de Louis Doré, qui fait référence à une chose qu'on connaît très peu ici. En Europe, c'est une pratique aussi qui recule.
2: Qui recule. Mais qu'on voit encore, notamment en Espagne, dans le sud de la France, dans certains endroits.
0: Et au Mexique aussi. Ouais. La corrida. Donc, pourquoi dans une corrida, le rouge est-il utilisé pour exciter les taureaux? Alors, qu'est-ce qu'on sait là-dessus?
2: Tout d'abord, déjà, cette chronique, elle m'a permis de faire un point sur mes propres déficiences en matière de vision des couleurs. Ah. Mais aussi, j'ai vite compris qu'on allait faire tomber quelques mythes, à ce niveau-là.
0: Bon, alors Denis, on utilise donc l'expression voir rouge généralement pour exprimer la colère. Est-ce que le taureau de la corrida voit rouge? Bon, on sait que probablement il est probablement pas en colère parce qu'il doit souffrir énormément.
2: On peut imaginer.
0: Mais le corps est rouge qu'on est-ce qu'on agite devant lui, qu'il le voit rouge, est-ce que ça l'excite?
2: Alors, on peut commencer par l'expérience de George Stratton en 1926, psychologue de son état, qui s'est posé cette question. Est-ce que c'est vrai? Alors, il a montré des banderoles de 2 par 6 pieds, de différentes couleurs, à des vaches et des taureaux dans un pré en Californie. Et bon, ces résultats sont anecdotiques, mais néanmoins, ces observations lui font conclure que si les vaches sont curieuses et prudentes quand elles approchent ces banderoles, donc elles montrent ce qu'on appellerait de la néophobie et de la néophilie, c'est-à-dire un peu de crainte de la nouveauté, mais aussi une attraction de la nouveauté, eh bien, en aucun cas, ces vaches ne montrent de comportement apparenté à la colère. déjà une chose. Elles réagissent, selon lui, beaucoup plus à la brillance et au mouvement des banderoles qu'à leur longueur d'onde, c'est-à-dire leur couleur. Et donc, le rouge ici, qui a été testé parmi les couleurs, ne provoque pas de colère chez les taureaux et les vaches, selon ses conclusions. Premier clou dans le cercueil du mythe du taureau qui voit rouge.
0: Ouais, c'est ça. Mais est-ce que les vaches, est-ce qu'on sait que les vaches voient les couleurs ou pas? D'abord.
2: Alors, on peut le tester de différentes façons, notamment en regardant leur comportement. Alors, c'est une explication qui fonctionne, mais par exemple, en 86, une autre équipe a fait des tests un peu plus poussés que ceux de Stratton. Là, elle a

0: type a utilisé des vaches de type Holstein, c'est-à-dire les vaches très communes, vaches à lait blanches avec des grosses taches noires qu'on voit de partout. Et l'équipe leur a appris à choisir entre une mangeoire pleine ou encore à éviter une mangeoire vide qui sont de couleurs différentes. Par exemple, une mangeoire pleine rouge, une mangeoire vide bleue, une mangeoire pleine verte, une mangeoire rouge vide, etc. Et les vaches ont appris à se diriger vers la mangeoire pleine. Si c'est le cas, c'est qu'elles peuvent discriminer les deux couleurs, puisqu'en fait, le seul indice que ces vaches avaient, qui leur permettait de distinguer les deux mangeoires, c'était les couleurs différentes. Ah. Et ils concluent, que les vaches discriminent très bien le rouge du vert ou du bleu, mais par contre, elles ont plus de mal à discriminer le vert du bleu. Même type d'expérience en 2001, avec les mêmes vaches Holstein, une autre équipe, qui utilise ici des ampoules de couleurs parce qu'ils veulent contrôler d'autres paramètres, qui sont dans les violets, les verts et les rouges, et ils confirment les mêmes résultats. Les vaches distinguent bien les longueurs d'onde de type longue, c'est-à-dire les rouges, des longueurs d'onde intermédiaires comme les verts ou encore courtes comme les violets.
1: Ouais. Mais est-ce qu'on a particulièrement étudié des vaches ou des taureaux qui sont utilisés dans des corridas?
0: Oui, parce qu'on pourrait se dire
1: que des Holstein, c'est pas
0: des vaches de corrida,
1: c'est pas
0: du tout.
1: La même espèce.
0: Heureusement pour les fermiers d'ailleurs.
1: Ouais, mais je veux dire quand même des vaches là.
0: C'est des vaches. Oui. Alors oui, en 89, on a une étude qui s'intéresse cette fois-ci vraiment à des vaches espagnoles de combat pour les corridas, parce qu'il y a des races de vaches dans le sud de la France, en Espagne, qui sont sélectionnées pour ça. Les auteurs testent ici si les couleurs, des différentes couleurs qui vont comparer avec des gris qui ont les mêmes brillances. Donc rappelez-vous, hein, alors peut-être vous êtes un peu jeune, Mathieu, mais quand on avait la télé noir et blanc, on avait différentes couleurs.
2: Heureusement, j'ai pas connu ça.
0: Oui, et voilà, moi je l'ai connu, j'étais jeune encore, mais bon, ça donne un peu une idée de mon âge. Les couleurs qui prenait différentes nuances de gris, hein. Donc, on avait le vert, le bleu, le rouge, c'était des gris. Alors là, les résultats de cette étude, eh bien, nous confirment encore une fois que les vaches sont surtout capables de discriminer les couleurs qui sont dans les verts jaunes, jaunes, orange et rouge, donc relativement longueur d'onde, avec les gris de la même brillance. Par contre, eh bien, elles ont du mal à discriminer les violets, les bleus et les verts de gris qui sont à peu près identiques. Deuxième clou, donc, dans le cercueil d'un deuxième mythe qui est le taureau voit bien les couleurs. Oui, en fait, ils voient bien les couleurs, parce qu'on a cette explication. Non, mais les taureaux, ça voit pas les couleurs, c'est pour ça que c'est pas vrai, cette histoire.
1: Ouais.
0: En fait, ils voient les couleurs.
1: Ouais. Mais, évidemment, c'est toujours difficile de se mettre à la place d'un autre animal, là, parce qu'évidemment, il n'y a pas le même système nerveux, le même type d'yeux. Est-ce que les taureaux voient pas les couleurs comme nous?
0: Probablement. On peut le regarder déjà par leur comportement. Là, on peut voir qu'ils distinguent les couleurs quand on les teste, on les fait réagir à des couleurs. On peut aussi vérifier ce qui se passe sur la rétine. Alors, dans la rétine des mammifères, on a des bâtonnets, qui sont des cellules photosensibles qui captent les lumières de faible intensité. Donc pour la vision nocturne, c'est très bien, les chats ont beaucoup plus de bâtonnets que nous les humains. Ouais. Et puis on a aussi des cônes, et les cônes, c'est des cellules photoréceptrices qui vont capter les couleurs et qui nous permettent de voir la vie en couleur, si vous voulez. Donc on a les humains, les primates, ils ont trois types de cônes, on dit qu'on a une vision trichromatique, et les ongulés, notamment les taureaux, ont une vision dichromatique comme beaucoup d'autres mammifères, ils n'ont donc que deux types de cônes. Le premier, c'est de ces cônes, il a un pic de sensibilité qui est situé dans les longueurs d'onde courtes, dans les bleus. Et puis il en a un autre aussi qui est situé dans les longueurs d'onde moyennes à longues, donc dans les jaunes verts jusqu'au rouge, donc ils sont sensibles au rouge. Mais nous on en a trois, puis leur deuxième cône est un peu l'intermédiaire entre nos deux cônes qui sont dans les verts et dans les rouges.
1: Alors
0: plus on a de cônes différents, plus on peut distinguer les couleurs très finement. Et donc les taureaux sont probablement, qui n'ont que deux cônes, sont probablement un peu moins capable de discriminer les couleurs que nous, les humains, ou que la plupart des singes, mais ils ont un cône qui est sensible dans les violets, les bleus, jusqu'au vert, qui peut discriminer ces couleurs. Mais par contre, à l'intérieur de cet ensemble de couleurs, ils ont du mal à faire des distinctions. Mais par contre, ils sont capables quand même de distinguer ces couleurs-là des autres couleurs, comme les jaunes et les rouges.
1: Mais si on reprend la question de notre auditeur et qu'on la place dans le contexte d'une corrida, on imagine ce pauvre animal qui est transpercé de piques dans une foule qui crie devant quelqu'un qui agite foulard, là.
0: Oui, une cape.
1: Une cape. C'est très difficile d'isoler un paramètre, de dire ah voilà, c'est ça qui l'excite, parce que je veux dire, là c'est une situation qui est horrible.
0: Oui, c'est horrible. Ouais. C'est horrible, et ensuite il faut surtout pas faire d'anthropomorphisme. On peut pas, c'est difficile de se mettre à la place d'un taureau qui entre dans une arène pour la corrida.
1: Imaginez un homme qui rentre, qui est piqué partout avec des gens qui crient dans un endroit. Oui. Je veux dire, on peut penser que cet animal-là est dans une détresse pas possible.
0: Tout à fait, tout à fait. Alors,

0: qu'on peut voir, c'est que si on n'arrive pas à se mettre dans la tête du taureau, on peut quand même suivre les travaux des éthologues classiques, hein, qui ont essayé d'interpréter les réactions de certains animaux, et notamment du taureau qui entre dans l'arène lors d'une corrida. Alors, le taureau, c'est une proie. C'est pas un prédateur, donc il a des adaptations qui sont faites pour les proies. Notamment, ses yeux sont gros, positionnés des deux côtés de la tête. Il a pas une vision binoculaire comme nous, donc il voit très peu en relief comme nous. Et puis, il a beaucoup moins d'acuité visuelle que nous, c'est-à-dire qu'il voit les choses un peu plus floues que ce que nous on voit. Par contre, il a une vision panoramique, c'est-à-dire qu'il voit à peu près tout autour de la tête. Et ça, c'est très intéressant. Il est surtout sensible au mouvement, notamment un prédateur qui arriverait derrière lui. Bah, c'est une bonne chose de pouvoir le détecter, alors que nous, on a du mal à distinguer
1: effectivement
0: ces choses-là. Alors, quand il arrive dans l'arène, les taureaux de combat ne rentrent jamais dans l'arène avant leur corrida.
2: C'est donc la première fois qu'ils sont mis en contact avec cet environnement-là.
0: Ils sont positionnés dans un milieu d'abord confiné, dans l'obscurité. On les lâche dans cette arène, c'est un milieu complètement nouveau. C'est très bruyant, il y a des trompettes, il y a des cris, il y a des paroles, etc., qui génèrent beaucoup d'anxiété. Et puis, il y a aussi, dans l'arène, autour du sable, autour du taureau, il y a beaucoup de personnes, donc les toreros,
2: les picadors
0: qui sont là et qui appellent, qui crient, qui harcèlent, qui brandissent et bougent ce qu'on appelle des capotes, c'est-à-dire des capes roses et jaunes. Donc, ils sont pas du tout rouges au départ. Et donc, c'est ces cris, ces mouvements, ces changements de forme qui attirent le taureau. Et, en fait, le taureau, quand on le regarde, j'ai fait l'effort de regarder quelques vidéos de corrida.
2: Vous êtes fort.
0: Oui. Et bien, en fait, on s'aperçoit qu'il charge essentiellement le capoté, la cape, mais très peu le toréador qui est derrière ou qui est à côté de la cape. Et certains aficionados de la corrida, ils attribuent les charges du taureau à une défense de territoire. Mais quand on y pense, c'est quand même assez étonnant parce que c'est un taureau qui n'est pas sur son territoire du tout, il est dans un milieu totalement nouveau et en plus, il n'est pas en face d'autres taureaux. Un territoire, ça se défend chez les animaux contre des animaux de la même espèce. Donc, c'est un peu spécial. Par contre, d'autres pensent que c'est plutôt des défenses antiprédateurs. On a une proie qui arrive dans un milieu où il y a beaucoup de mouvements et bah, il a une défense, il attaque parce qu'il se défend en fait. Lors de la dernière phase de la corrida, ce qu'on appelle le terzo de muerte, c'est là que le matador en fait brandit ce qu'on appelle la muleta, cette cape rouge, et c'est juste à ce moment-là et qui va aussi tuer le taureau avec un coup de sabre entre les omoplates à peu près. Donc c'est le rouge de la muleta qui, à mon avis, de ce qu'on voit ou ce qui est décrit, même si on n'a pas vraiment l'explication totale, qui a une force beaucoup plus symbolique qu'opérationnelle. La couleur rouge en fait n'a pas la fonction d'exciter le taureau.
2: Voilà. Et ben bravo d'avoir regardé ça pour nous. Je ne crois pas que
0: je vais arrêter.
2: Il y a des traditions comme ça qu'on voudrait voir disparaître. Alors voilà, merci Denis Réal. Je rappelle que vous êtes professeur en écologie évolutive et comportementale à l'UQAM. Merci d'avoir répondu à cette question de Louis Doré.
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2: On parlait d'ail qui, lui, ne ressent absolument rien lorsqu'on le coupe avec un couteau. C'est une question de Marie-Claude Montplaisir. Puis là, c'est très large. Rebonsoir, Isabelle Burguin.
4: Bonsoir, Mathieu.
2: On va parler de bien...
4: J'ai encore sonné, moi, de cette histoire-là de rouge sang et de taureau. Oui.
2: Voilà. Ça fait appel à l'empathie ou au manque de... On va maintenant parler d'ail et des bienfaits sur la santé et le corps. Donc, c'est Marie-Claude Montplaisir qui veut connaître. Donc, est-ce que je continue à manger de l'ail? Outre le fait que c'est très, très bon.
4: Oui, en fait, on a eu deux questions un peu différentes, mais qui se rassemblent. Donc, il y a beaucoup sur Internet des trucs de grand-mère pour manger des aliments le matin, souvent, comme le citron, le gingembre ou l'ail, justement, pour être en meilleure santé. Et donc, on nous recommande, justement, pour stimuler nos défenses immunitaires, notre mémoire, lutter contre le vieillissement. Ça peut même être, dans le cas de l'ail, aphrodisiaque. Donc, la grande vedette, actuellement, c'est l'ail noir. Je ne sais pas si vous en avez déjà mangé.
2: Oui, souvent.
4: Oui, c'est bon, hein.
2: c'est plus que bon. Ouais.
4: Donc ça, c'est de l'ail vieilli pendant plusieurs mois après un traitement thermique. Et ça concentre ses composés et ça le rend surtout plus digestible. Donc c'est, l'ail, c'est un intérêt en fait médical millénaire. Ça fait longtemps qu'on a cette plante potagère vivace, l'allium sativum. On consomme le bulbe, en fait les gousses, surtout en Asie ou au Moyen-Orient. C'est une des plantes les plus consommées depuis l'Antiquité. On a trouvé un ragoût en Mésopotamie vieux de 3500 ans avant Jésus-Christ.
2: Est-ce qu'on lui a goûté?
4: Non, mais il y avait de l'ail dedans. Donc, il y avait de l'ail. Puis le médecin grec Hippocrate aussi, 400 ans avant Jésus-Christ, en donnait souvent pour tous les troubles de santé. Donc, je pense qu'il y a une aura aussi autour de ça, de ses vertus nutritives et médicinales, surtout traditionnelles, en fait. La gousse qu'on écrase, ça donne un jus au goût et à une odeur très puissante, donc caractéristique de l'ail, qu'on doit à un produit dérivé d'acide aminé qui s'appelle l'allicine. C'est un composé instable et très odorant. Et c'est aussi le moyen de défense de la plante contre les animaux et les insectes. Donc, normalement, ça évite, pourrait être évité d'être mangé et c'est potentiellement toxique. L'ail contient au moins 33 composés soufrés, plusieurs enzymes, 17 acides aminés et parmi les autres constituants, on trouve des glycosides stéroïdiens et des lectines qui aussi sont un petit peu toxiques.
2: Bon, vous avez parlé à Chantal Blais. Bon, oui. Toxique, on s'entend, là, c'est la dose qui fait le poison, comme disait
4: Paracels. C'est sûr. Puis ça dépend de la variété. Il y a 600 variétés d'ail aussi.
2: OK, il y en a qui sont toxiques.
4: C'est ça. Puis ça dépend aussi ce que vous en faites. Si vous l'écrasez, la coupez, le mâchez, le déshydratez, ou si vous le faites chauffer, en fait, les principes actifs se modifient et sont souvent détruits. Donc, vous risquez rien à continuer à manger.
2: Ben, on l'espère. Chantal Blais est responsable du service de nutrition clinique à l'Institut de recherche clinique de Montréal. Vous lui aviez posé quelques questions à ce sujet.
4: Oui, elle nous rappelait qu'il faut se méfier de tout ce qu'on lit sur Internet à propos de, justement, de la nutrition liée à la santé. Donc, l'ail fait partie, évidemment, de la diète méditerranéenne et donc bénéficie aussi d'une aura de bonne alimentation. Donc, elle nous rappelait qu'on ne mange pas un aliment pour ses molécules, mais pour toutes ses contributions alimentaires et nutritionnelles, comme les fibres, les vitamines, les lipides. Il y a beaucoup d'études qui soutiennent, en fait, il n'y a pas beaucoup d'études qui soutiennent que l'ail protège d'une haute pression artérielle, mais certaines études notent la présence d'antioxydants intéressants. C'est le cas de la S-salicystéine, la SAC, le petit antioxydant dont nous parlait notre auditrice, qui pourrait être bon pour les artères et qu'on retrouve dans l'ail vieilli. Par contre, l'ail, c'est pas un aliment modulateur hors de tout doute pour l'hypertension et ça ne fait pas partie des recommandations des sociétés américaines ou canadiennes pour la santé. Mais il y a des intérêts de recherche depuis très très longtemps à cause justement de la concentration élevée de composés soufrés de l'ail. Donc, qui pourrait agir sur certains, en fait, des facteurs de risque cardiovasculaire, du cancer. Il y a aussi des études qui notent des effets antiplaquettaires et anticoagulants, mais c'est beaucoup de résultats qui sont sur in vitro et sur les animaux aussi, et plus rarement sur les patients. Ouais. Et quand c'est le cas, les bénéfices sont très modérés par rapport au placebo. Elle nous disait aussi qu'avant de le consommer, il faut toujours se demander si on tolère bien l'ail, car pris en supplément, l'ail pourrait avoir des effets défavorables sur notre santé et nuire à la prise de certains médicaments, particulièrement en situation de maladie chronique.
2: Il peut y avoir des problèmes d'interaction dans certains cas.
4: Oui, c'est surtout quand on prend beaucoup de médicaments. Mm-hmm. Puis la forte consommation d'ail, surtout que ce qu'on nous recommande sur Internet, plusieurs gousses d'ail à jeun peut provoquer des troubles gastro-intestinaux, des flatulences et des modifications de la flore intestinale aussi, donc il faut le savoir.
2: Il y a une de nos auditrices qui nous parlait d'une amie qui a des bouffées de chaleur, une transpiration excessive aussi lorsqu'elle mange de l'ail. Est-ce que ça, c'est répertorié, ça, selon ce que vous avez vu avec Chantal Blais?
4: Non, elle ne le constate pas dans sa pratique. Elle dirait qu'il s'agit d'une sensibilité individuelle face justement à ces composés soufrés de l'ail. Il y a certaines personnes qui en consomment beaucoup depuis depuis l'enfance, ce qui augmente la tolérance donc aux épices et qui ont peu de brûlement d'estomac ou de douleur. L'autre raison, c'est génétique. Certains tolèrent mieux les épices que d'autres. Là, on n'est pas égaux devant l'ail, malheureusement. Donc, et les bouffées de chaleur, elle me racontait que c'était plus quand on consomme des aliments chauds, épicés, de l'alcool, la soupe ou un café. Peut-être qu'on met de l'ail aussi dans la soupe. Donc, c'est ça.
2: Au moins pas dans le café. Donc, il y a aussi, on prend des vertus hypertensives contre l'hypertension avec l'ail. Est-ce que ça c'est vérifié?
4: En fait, il y a eu des études, l'Institut Cochrane qui s'est intéressé à une méta-analyse publiée en 2008 qui avait fait beaucoup parler d'elle sur le rôle bénéfique de l'ail, qui a permis d'identifier seulement deux essais contrôlés randomisés, l'un mené auprès de 47 patients hypertendus et l'autre, on ne connaît pas vraiment le nombre de participants. Les deux avançaient qu'il y avait une légère baisse ou une baisse modérée de la pression artérielle par rapport au placebo, mais il faut noter l'absence de résultats cliniques et des données insuffisantes. Il y a eu d'autres études de littérature qui allaient un petit peu dans le même sens. La consommation d'ail pourrait réduire modérément la tension artérielle, mais par contre, il ne peut pas être considéré comme un substitut aux médicaments hypertenseurs conventionnels. On ne peut pas remplacer les médicaments par l'ail.
2: Eh bien, si j'essaie de résumer ce que vous nous dites à propos des vertus qu'on prête à l'ail dans toutes sortes de domaines, je pense qu'il faut retenir ça. L'ail ne va pas remplacer des médicaments. Si vous avez une mauvaise alimentation puis que vous prenez de l'ail justement pour réduire l'hypertension qui serait due à votre alimentation, ben je veux dire, ça fera pas mère et monde. Là.
4: Non, parce que en fait, même si Madame Blin me rappelait qu'il y a, l'hypertension, c'est la maladie chronique la plus en lien avec l'alimentation. Il y a certaines personnes qui sont plus sensibles à ce qu'elles mangent que d'autres, mais on peut pas tout mettre sur l'alimentation. Parce que l'hypertension, avant tout, il y a un volet génétique et qui est combiné à nos habitudes de vie. Quand on est en surplus de poids, quand on est sédentaire, quand on mange beaucoup salé, quand on boit beaucoup d'alcool, la gestion du poids, c'est complexe, c'est difficile. Donc, l'âge, le stress, les hormones, manger très très salé ou pas assez de potassium par exemple, parce que notre expert recommande justement de manger plus d'aliments riches en potassium, de fruits et de légumes qui en contiennent plus, donc des bananes, des abricots, des épinards, des choux, des patates, des brocolis.
2: Demi-banane ou banane entière?
4: Comme vous voulez.
2: Heureusement, il reste que 3 minutes à cette émission. Bref, une alimentation équilibrée dans laquelle on met de l'ail.
4: On n'a pas parlé de l'ail vieilli, donc je vais juste glisser un petit mot. Donc ça, c'est la réaction de Maillard qui rend ça justement plus concentré, et plus goûteux, plus digestible. Donc il y a une revue de littérature en 2021 qui relevait que l'ail noir aurait des teneurs plus élevées dans le sac en salicylthéine. C'est un antioxydant plus abondant. Cependant, les chercheurs n'ont pas déterminé les effets thérapeutiques donc de l'ail noir et les recherches se poursuivent. Donc c'est dans la mire des chercheurs aussi.
2: Mais on ne se rendra pas malade en mangeant. Et ça, c'est la très très bonne nouvelle. Dixit, la personne qui met toujours 2 ou 3 fois les
4: les
2: recommandations des recettes.
0: Rien sur les vampires?
4: Non, rien,
2: c'est
4: aujourd'hui.
2: On rentre dans la saison. Voilà. Merci beaucoup, Isabelle Burguin, d'avoir répondu à cette question de Marie-Claude. De mon plaisir.
4: De rien.
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2: Agathe, vous nous proposez quoi?
1: C'est une série jeunesse, bande dessinée, 109 rue des Soupirs, tome 1 à 6. J'ai découvert cette série-là quand je suis allée à la foire du livre de Bruxelles en mars cette année. Et puis, je pense que ça a le fort potentiel de convertir des enfants non lecteurs en enfants lecteurs. On y suit un petit garçon, Elliot, dont les parents sont très souvent absents pour le travail, qui emménage dans une nouvelle maison où il y a des fantômes. Bref, c'est vraiment captivant.
2: Il paraît qu'on n'est pas capable d'arrêter. Une fois qu'on a commencé, là, les enfants, c'est toujours encore 2-3 pages, encore 2-3 pages.
1: Moi, j'ai des crises à la maison. Quand je ferme le livre.
2: OK, on redonne le nom.
1: 109 rue des Soupirs.
2: 109 rue des Soupirs. Merci beaucoup, Agathe. Denis.
0: Alors, pour rester dans la thématique de la corrida, l'histoire de Ferdinand, le taureau qui adore les fleurs, c'est un superbe livre pour enfants, mais qui est très vieux. La version originale de Munro Leaf, illustrée par Robert Lawson, elle date de 1936, et je vous recommande cette version-là, plutôt que les dessins animés. C'est très intéressant, c'est en français aussi, édition Michel Lafond.
2: Oui, et d'ailleurs, on va rappeler que c'est une histoire qui a été bannie sous les dictatures fascistes.
0: De Franco, et les autodafés des nazis.
2: Bref, ça veut dire dire que c'est un bon livre. Voilà. Merci beaucoup, Denis. On termine avec vous, Isabelle.
4: Oui, puis moi aussi, je vais garnir votre bibliothèque. Donc, c'est aussi un livre. Ça s'appelle Pépites mathématiques et scientifiques. C'est Robert Durocher et Normand Baillargeon, Septembre éditeur. C'est pas une nouveauté, mais c'est parfait pour la rentrée et même la campagne électorale parce qu'on parle de chiffres et comment les chiffres nous manipulent. Du concept de Simpson, par exemple. Ça, c'est Arthur Charpentier qui montre que les chiffres et les statistiques peuvent nous tromper. Donc, allez voir ça, là.
2: C'est pour ça que le moteur de recherche est important.
4: Oui.
2: Ça nous aide à y voir plus clair. Voilà. Merci, Isabelle. Merci, Agathe Denis-Réal. Toujours un plaisir. Merci, Étienne Normandin, qui était avec nous aujourd'hui. Et puisque la vie est bien faite, on est là demain, 19h. Soyez-y. Bye-bye.
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10: Ici Louis de Belleval, voici les informations. La crise tarifaire s'accentue. Le président américain Donald Trump a annoncé qu'il va restreindre l'accès de certains produits et services d'origine canadienne aux contrats publics fédéraux aux États-Unis. De plus, certains produits, dont des motocyclettes et des alcools, seront interdits d'importation à compter du 29 septembre. De l'acier, de l'aluminium, des meubles et des produits laitiers seront aussi touchés par des tarifs de 50% dans une semaine. De leur côté, les contre-tarifs canadiens qui sont entrés en vigueur mardi impose des droits de douane de 15 à 50% sur près de 28 milliards de dollars de produits américains. Le ministre responsable du commerce Canada-États-Unis, Dominique Leblanc, a fait savoir que le gouvernement du Canada évalue les dernières mesures américaines et que lorsque les États-Unis seront prêts à dialoguer, le Canada travaillera de bonne foi et de manière constructive à l'établissement de relations commerciales plus sûres et mutuellement avantageuses qui respectent pleinement la souveraineté canadienne. Et puis d'autre part, Mark Carney prévient les Canadiens qu'ils doivent se préparer à des moments difficiles en raison des récents développements dans la guerre commerciale avec Washington. Le premier ministre s'est adressé à la population dans une vidéo mise en ligne mardi matin pour justifier les contre-tarifs d'Ottawa qui viennent d'entrer en vigueur et rappeler que des mesures d'aide aux entreprises sont prévues. Il a aussi vanté les efforts de son gouvernement pour diversifier les marchés d'exportation du pays. Voici le reportage de Valérie Gamache.
11: On ne reviendra pas au bon vieux temps.
12: Mark Carney ne se fait pas d'illusions, la riposte va faire mal.
11: Toute action a un coût, mais ce coût n'est rien comparé à celui de l'inaction.
12: Dans une vidéo bien soignée et au contenu contrôlé, il se justifie devant les Canadiens.
11: Je ne souhaite pas une escalade de conflit parce que ce n'est pas constructif.
12: Il revient sur les demandes américaines dont l'objectif était de maintenir le Canada dans une relation de dépendance, dit-il.
11: Mais on doit appliquer ces droits de douane pour protéger nos travailleurs, nos entreprises et nos communautés.
12: Il veut préparer les Canadiens à traverser la tempête sans préciser l'ampleur des intempéries.
13: Et nous, on est dans une situation qui, honnêtement, est très inconfortable.
12: Membre du comité sur les relations entre le Canada et les États-Unis, Jean Charest estime qu'Ottawa n'avait pas le choix.
13: C'est le seul langage que semble comprendre le gouvernement américain.
12: Et les provinces serrent les rangs. Devant le Parlement à Victoria, des dizaines de Britanno-Colombiens entonnent des succès pop adaptés à la sauce tarif pour mettre la table au discours du premier ministre David Eby.
14: British Columbia is part of Canada and Canada is not for sale.
12: La Colombie-Britannique fait partie du Canada et le Canada n'est pas à vendre, dit-il. Ici Valérie Gamache, Réseau-Canada, Ottawa.
10: Et puis au Québec, le gouvernement de Christine Fréchette n'a pas voulu s'en tenir à la riposte d'Ottawa et ajoute ses propres mesures de rétorsion à l'endroit des États-Unis. Il est notamment prévu de réserver des appels d'offres publiques à des entreprises québécoises et canadiennes. En pleine campagne électorale, la chef caquiste promet de ne pas se laisser intimider, mais ses adversaires lui reprochent de vouloir profiter de la situation. Le reportage de Sébastien Desrosiers.
15: Dans l'édifice où se trouve le bureau de la première ministre, Christine Fréchette présente les mesures adoptées par le gouvernement la veille.
16: On va servir des achats du gouvernement comme d'un bouclier.
15: Pour la première fois, le Québec déroge à ses accords commerciaux. Jusqu'en janvier, les entreprises américaines seront exclues de certains appels d'offres pour obtenir des contrats publics.
16: Le Québec fait face à un intimidateur. Soit on s'incline et on finit à genoux, soit on garde la tête haute et on se tient debout.
17: Je pense qu'on a pris la bonne décision de ne pas embarquer dans la comédie de Madame Fréchette.

0: Le chef conservateur Éric Duhaime est le seul à avoir refusé de rencontrer la chef de la CAQ lundi soir, mais il n'est pas le seul à l'accuser de vouloir profiter de la situation. Le libéral Charles Millière aussi.
1: Est-ce que vous avez remarqué qu'aucun autre premier ministre canadien n'a tenu de conseil des ministres hier soir ou de réunion spéciale?
2: C'était quand même important pour moi de poser les questions. Maintenant, j'ai pas de réponse.
0: Ses adversaires comme Ruba Gazal de Québec solidaire s'inquiètent des conséquences de l'escalade du conflit. Le péquiste Paul Saint-Pierre Plamondon craint une récession.
3: Et non, Christine Fréchette ne s'est pas tenue debout pour le Québec, parce que si c'était le cas, la demande du Québec de ne pas aller dans le dollar pour dollar généralisé aurait été entendue.
0: Pour l'instant, les contre-tarifs canadiens auraient toutefois un effet quasi nul, selon Christine Fréchette, si Ottawa compense comme prévu les entreprises québécoises qui en souffriront. Ici Sébastien Desrosiers, Radio-Canada, Yamachiche.
4: L'ex-cardiologue Guy Turcotte, condamné à la prison à vie pour avoir tué ses deux enfants en 2009, tentera d'obtenir des permissions de sortie de courte durée sous escorte. Sa demande sera entendue par la Commission des libérations conditionnelles du Canada le 22 septembre. Guy Turcotte sera admissible à une libération conditionnelle complète en 2028. Et puis en terminant, trois jours des cérémonies commémoratives des attentats du 11 septembre 2001, le maire de New York, Zohran Mamdani, a rendu public 170 000 pages de documents qui démontrent que les autorités ont menti aux New-Yorkais sur la qualité de l'air dans les mois qui ont suivi l'effondrement des tours jumelles du World Trade Center. Ces 25 dernières années, près de 50 000 Américains ont reçu un diagnostic de cancer lié aux événements du 11 septembre. Voilà, c'était les informations à l'antenne de Radio-Canada.

0: Chers Lefteaux, bonjour. C'est Evelyne Charruet. J'espère que vous allez bien ce matin. J'avais hâte de vous retrouver au petit matin, de renouer avec vous. Avez-vous passé un bel été? Avez-vous bien imprimé la sensation de la chaleur sur votre peau? Moi, je vous le dis, j'espère que vous l'avez fait parce que vous allez en avoir besoin dans les prochaines semaines. De notre côté, on a une équipe renouvelée. On a repris l'écoute des émissions d'ici première, d'ici musique, des balados, des livres audio pour vous présenter des moments d'intérêt et aussi faire briller le travail de nos collègues un peu partout au pays. Et on démarre avec Isabelle Robichaud. Elle est animatrice de deux émissions en Atlantique. Oui, oui, une quotidienne qui s'appelle La Grande Virée. C'est diffusée entre 9h et 10h le matin, mais aussi une émission du samedi dont je vous parle souvent, La Grande Jasette. Elle m'a fait découvrir cette semaine tout un univers, celui de l'équitation. Il y a une compétition équestre qui a lieu en fin de semaine à Saint-Hilaire, au Nouveau-Brunswick. On est dans le Madawaska. Si vous connaissez pas, là, c'est vraiment la région à la frontière entre le Québec, le Maine et le Nouveau-Brunswick, une région de forêt. Et donc, cet événement-là, c'est une initiative de Céline Landry-Morris. Elle est propriétaire d'un parcours de montagne, grande amoureuse des chevaux, vous allez l'entendre. Elle a créé un parcours en montagne avec des défis, des obstacles extrêmes pour les cavaliers et leurs chevaux. Madame Landry-Morris donne un aperçu de ce qui attend les compétiteurs. Vous allez voir, c'est assez original.
1: Le parcours qu'on a, nous autres, ici, il n'y en a pas d'autres dans les maritimes. Donc, il y a des parcours de montagne qui sont très petits. On, en général, peut-être une dizaine d'obstacles. Ce sont des très belles obstacles. J'en ai participé aussi à un moment donné. Mais de ce genre qu'on a ici, c'est parce qu'on a un mélange de parcours de montagne, puis on a aussi de cowboy extrême. Le cowboy extrême, c'est plus des choses où ce que ça va vraiment aller chercher le défi, les chevaux comme des ponts qui bougent. Ça peut être plus stressant pour un cheval. On a des nouilles de piscine, tu sais que le cheval faut qu'il part, il faut qu'il passe à travers ces choses, un rideau de, c'est une bâche là, une tarp qu'on a coupée, qu'il faut que le cheval passe à travers. C'est plus des obstacles qui sont non naturels comparés à celles qui sont plus naturelles, comme quand on s'en va en randonnée, ben, faut passer des cours d'eau. Il y a des ponts certaines places, des montagnes à descendre, des montagnes à monter, des rochers, des places. Fait que ça, on a ça en général.
0: Oui.
1: Puis on a poussé un petit peu. Je pense qu'on est rendu à 23 obstacles là, en tout, là, avec tout ce qu'est-ce qu'on a de designé dans le parcours, là.
0: Oui, et puis c'est vous qui avez eu l'idée d'organiser ça chez vous.
1: Quand j'étais à Moncton, il y avait des activités pour les chevaux, les gens de chevaux à toutes les fins de semaine. On était partis à quelque part, soit qu'on participait ou qu'on allait voir. Puis quand je suis redéménagée de Moncton, je trouvais que
0: ça manquait.
1: On avait un manque.
0: Ouais.
1: On a des gens qui ont des chevaux puis ils n'ont pas de porte de sortie ou ce qu'ils font seulement de la randonnée parce qu'il y avait autre, il y avait pas rien d'autre. Je me suis mis là puis j'ai commencé tranquillement à piétiner un petit peu là-dedans. J'ai fait mes recherches, j'ai été faire des formations puis on a commencé à faire le design du terrain parce qu'on n'a pas un terrain plat ici.
0: Ouais.
1: Donc on a des ravins, des places, on a des montagnes. C'est pas gros dans le sens, on monte pas la montagne du Mont Farlagne.
0: Oui, oui, oui.
1: Mais c'est toutes des affaires qui vont vraiment élever le défi quand même. Puis on a commencé à bâtir, ça fait 6 ans en général qu'on a commencé à bâtir. Puis là, cette année, on a vraiment excédé. On pensait pas avoir autant d'obstacles, mais on s'ambitionne, hein?
0: Ben oui.
1: On aime ça.
0: Ben oui, absolument.
1: Ça fait que ça fait plusieurs années qu'on offre des formations là-dessus. Les gens viennent avec leurs chevaux des fins de semaine. Moi, je suis la coach, donc je coach les gens à travers les obstacles, comment développer aussi on appelle ça toujours la communication entre toi et ton cheval.
0: Ouais.
1: C'est vraiment
0: parce que
1: le cheval a peur.
0: Ben, ça prend de la confiance d'un bord et l'autre. Là. Il faut que le cavalier, la cavalière fasse confiance à son cheval, mais il faut que le cheval vous fasse confiance, vous fait confiance
1: exactement.
0: Aussi.
1: Exactement. C'est vraiment quand le cheval, moi j'ai toujours comme il y a des gens des fois qu'on pense que faut absolument que le cheval passe l'obstacle. Puis moi, je me dis toujours, éventuellement peut-être, mais l'objectif c'est pas de le pousser dans la gueule du loup.
0: Ouais.
1: C'est vraiment de
0: le désensibiliser de petit à petit.
1: Exactement.
0: Ouais.
1: Puis le cheval, éventuellement, il va regarder son cavalier puis il va dire, ok, si tu m'envoies là, ça veut dire que c'est safe, right? So c'est une grosse, c'est vraiment magique un peu quand on peut voir la. Le développement entre le cavalier et son cheval, passer à travers des obstacles, tu sais, c'est pas tout, il y en a qui disent, ben, moi, mon cheval passe les coups d'eau dans l'entrée, il va être bon avec ton lac. Mais non, parce que mon lac est pas pareil comme le Trudeau dans
2: c'est
1: le
2: ça.
1: Bois.
2: Exact, c'est un différent environnement, ouais. Et là, les chevaux arrivent, puis ils connaissent pas vraiment le parcours. Mais là, de ce que je comprends, par exemple, Céline, c'est que vous vous êtes vous-même bâti une base de participants pour votre concours.
1: Oui, c'est ça.
2: Ben, pour votre compétition.
1: Ben oui, à force de venir avec les années, les gens, on voulait vraiment les remercier parce qu'on a beaucoup, beaucoup des mêmes qui reviennent. Ils sont devenus... Écoute, nous autres, quand on organise des activités ici, que ce soit pour le parcours de montagne extrême ou que ce soit des activités, on engage un coach de l'extérieur, ils viennent, on monte dans l'aréna, on se fait entraîner par ce coach-là. Les gens, quand ils viennent ici, moi, mon plus grand désir, c'est de voir les gens sourire, puis d'être heureux, d'être à cheval, puis de faire... rend honneur à que ce soit le petit gars ou la petite fille en dedans de nous autres qui a déjà rêvé de ça. Là, tu sais. Puis on fait sûr toujours que les gens se sentent comme qu'ils font partie d'une famille. C'est super important parce que j'ai été moi aussi des places, que c'est du bon monde. Tout le monde, on a toutes des bonnes intentions, mais tu t'es regardé un petit peu de travers. T'as pas la remorque à cheval qui est de l'année, mettons. T'as pas l'habillement de bon, ça va pas être la vibe qu'ils ont là-bas. Puis nous autres, ici, on regarde pas ces choses-là. Puis on a des gens que ils ont de la misère avec leurs genoux peut-être. Puis monter à cheval, c'est une grosse affaire. Fait qu'on leur aide. Ça fait partie de. On veut pas discriminer, on veut pas ridiculiser. On veut vraiment que les gens se sentent.
2: C'est une grosse famille.
1: Exactement. Puis on a vraiment formé des amitiés incroyables depuis qu'on fait ça ici.
2: Ouais.
1: Puis cette année, quand on a décidé de faire la compétition, c'était vraiment de faire une célébration de tous les efforts, le travail que nous autres on a fait, mais aussi que les participants se sont
2: investis dans ça là.
1: Exactement.
2: Ouais.
1: On a commencé avec un événement qui était censé juste être pour le fun. Puis là, écoute, on est rendu qu'on a loué des chapiteaux. Puis...
2: ben c'est ça, parce que là, en plus de la compétition en tant que telle, il va y avoir différentes choses sur place, là, des kiosques, une cantine, de la musique. Donc, ça a pris de l'ampleur là, à mesure que l'organisation se faisait.
1: C'est ça, la cantine, ça roule quand même à chaque événement qu'on a. C'est mon charmant mari qui s'est devenu bénévole. Puis il adore ça, puis il est bon, les gens l'aiment bien. Puis on a commencé à faire ça, puis éventuellement, ça grandit toujours.
2: Personnellement, Céline, depuis combien de temps est-ce que les chevaux font partie de votre vie?
1: Oh mon Dieu! J'ai 49 ans, donc ça fait 49 ans.
2: Wow! Vous avez grandi avec des chevaux.
1: J'ai grandi, ben on a été élevé sur une ferme, on avait des chevaux de travail pour commencer, puis je pense que j'ai eu mon premier poney, j'avais 5 ans, 4 ans. J'allais pas à l'école, donc je vais dire 4 ans, puis ça a jamais arrêté depuis. Même quand que j'ai passé certaines années où j'en avais pas un moi-même, où j'étais pas propriétaire, je montais celui de mes amis, j'étais tout le temps à l'écurie, j'étais tout le temps...
2: Qu'est-ce que cette relation-là avec les chevaux vous apporte dans la vie?
1: Oh mon Dieu! Une paix, c'est pas pareil que un cheval. Quand tu peux voir dans l'œil d'un cheval, c'est ton miroir dans un sens. Puis il t'apporte tellement des belles leçons dans la vie si tu écoutes.
2: Ouais. Si tu portes attention.
1: Porte attention. C'est un animal que même si t'as grondé après parce qu'il t'a pilé sur le pied, c'est un exemple. Il va toujours être OK, tu sais, il va toujours te pardonner.
2: Ouais.
1: C'est quand même un sens de liberté. Le cheval, c'est un animal qui représente la liberté, la force. Qui, nous autres, les petites filles, quand on est petites, là, 3 ans, là, c'est ça qu'on cherche, hein.
2: Ouais.
1: La sécurité, la force, puis quand même la liberté. Puis le cheval apporte ça et beaucoup plus, c'est sûr. Moi, je suis toujours très, très bien à l'écurie. Avec mes chevaux.
3: Céline Landry-Maurice est propriétaire du parcours de montagne à Saint-Hilaire, au Nouveau-Brunswick, où se déroule la compétition équestre aujourd'hui et demain. Moi, j'ai pris plaisir à imaginer les chevaux éviter des nouilles à piscine, grimper des obstacles en sentier naturel. Vraiment, ça a piqué ma curiosité. Qui participe à ce genre de compétition cowboy extrême? Pour le savoir, je joins une instructrice de course de Barrie en Alberta, au nord de Calgary. Elle s'appelle Sophie Couture. Bonjour, Sophie.
4: Bonjour, merci de me recevoir pour l'entrevue aujourd'hui.
0: Ben surtout, merci de vous rendre disponible si tôt samedi matin. Vous êtes propriétaire de Matters Equine, une école équestre. Vous avez combien de chevaux chez vous?
4: Nous, on a environ une quinzaine de chevaux pour tout niveau de différents cavaliers, que ce soit du cavalier débutant au cavalier plus avancé de compétition.
0: Vous faites du western. Qu'est-ce que c'est exactement le style western?
4: L'équitation western, mais ça va vraiment au niveau de toute la tradition cowboy. Fait que ça peut être du cowboy qui travaille sur un ranch d'élevage de vaches pour où justement là, la compétition de cowboy extrême, course de baril. Fait que ça va varier. Dans le fond, c'est le style de selle qu'on utilise, qui est la selle western avec le pommeau qui sert à accrocher si on a un lasso. Ou si on fait de la compétition de course de baril, ben nous, on l'utilise aussi pour se tenir en selle. Là.
0: Donc, vous maniez le lasso, Sophie.
4: Je suis pas la meilleure avec le lasso, mais oui, je peux comprendre les bases. Là.
0: OK, super. Je vous imagine là, avec un de vos beaux chevaux avec le lasso au-dessus de la tête. Ça frappe vraiment l'imaginaire, tout ça. Vous êtes d'origine québécoise. Comment êtes-vous venue à vous installer près de Calgary pour ouvrir cette école équestre?
4: Oui, dans le fond, moi, je suis déménagée en 2019. Alors, juste avant la pandémie, le but, ce n'était pas de s'installer en Alberta, mais ici, tout tourne autour des chevaux. Là. C'est vraiment une place que tu peux vivre de ta passion. Puis c'est ça qui m'a fait accrocher à l'Ouest canadien.
0: Il n'y a pas un homme aussi qui vous a fait planter des racines?
4: Oui, dans le fond, j'ai rencontré mon conjoint qui a été de très grande aide aussi là, pour partir ma compagnie. Puis qu'on peut s'acheter notre place afin d'avoir Matters Equine.
0: Ouais. Vous avez fait de la compétition, Sophie, pendant 13 ans. Dans quelle discipline avez-vous compétitionné?
4: Oui, dans le fond, je suis encore activement sur le circuit de compétition. Ma fille m'a pas fait ralentir à ce niveau-là. Je fais encore de la compétition de course de baril. Fait que dans le fond, c'est une discipline de vitesse qu'on doit tourner autour de 3 barils sans les faire tomber.
0: Et quelle est la préparation nécessaire avant de pouvoir entrer en compétition?
4: Je dirais c'est d'avoir beaucoup confiance en ton entraînement. Fait que le plus que tu sais que toi et ton cheval est en équipe, je veux pas quand on va sur des sites de compétition, il y a beaucoup de stress extérieur, que ça soit juste la pression de la compétition, différents effets extérieurs qui peuvent faire le cheval devenir anxieux. Fait que c'est de garder le calme dans l'équipe, mais la confiance que le travail est solide et que le cheval va faire son travail correctement.
0: Sophie, permettez-moi une question naïve. Les

0: Un cheval peut aller environ à 60 km/h au maximum, je dirais, pour un quarter horse, là.
1: Est-ce que vous portez une équipe, un équipement de football avec un casque, des épaulettes et tout le tralala?
0: Je dirais que oui, le casque qui est pas assez porté. Moi, j'ai pris la décision de le porter, surtout parce que je suis rendue maman. Je suis coach d'équitation, fait que je veux être un bon modèle pour montrer l'exemple aux jeunes. Mais dans l'équitation western, ils en ont pas assez qui prennent ces mesures de sécurité-là au sérieux. Ça, c'est sûr.
1: Sophie, est-ce que c'est possible de gagner sa vie de manière professionnelle en faisant de la compétition équestre? Est-ce qu'il y a des prix en argent, des commanditaires? Est-ce qu'on peut vraiment être un athlète de compétition équestre?
0: Absolument. Moi, je pense que si que ça soit à plus haut niveau, à niveau moyen, c'est aller chercher du coaching, des commanditaires, entraîner des chevaux pour d'autres propriétaires. Il y a beaucoup de gens qui utilisent les réseaux sociaux aussi comme source de revenus de nos jours, d'être très dans le fond créateur de contenu. Ça va aller chercher beaucoup de visibilité là, au niveau des compétiteurs qui vont leur amener du revenu.
1: Parce que ça coûte cher, avoir un cheval. J'imagine que c'est un gros investissement de temps, mais surtout d'argent. Ça représente quoi en termes de dépenses, de déplacements, de transport, d'équipement, de soins aussi à l'animal?
0: Absolument, c'est sûr qu'on parle de centaines de milliers de dollars là, pour l'investissement de départ, que ça soit d'avoir l'écurie, que ça soit la remorque, le camion, les chevaux en tant que tels, l'animal en tant que tel vaut beaucoup plus ce qu'on payait il y a 10-15 ans, mais aussi l'entretien, que ça soit les frais vétérinaires ou même juste la maintenance, mais surtout quand c'est des chevaux de performance. On les traite comme des athlètes. Pensez aux athlètes de Jeux olympiques qui ont une équipe qui vont s'occuper de chiropractie, c'est la chiropractie, massage, que ça soit de les mettre dans des piscines pour les entraîner. Le plus haut niveau, le plus de maintenance.
1: Wow. On vient d'entendre un peu plus tôt à l'émission Céline Landry-Maurice. Elle organise donc cette course en fin de semaine. Elle parle de cowboy extrême. Qu'est-ce que c'est, ce type de compétition-là?
0: Le cowboy extrême, en fait, c'est les obstacles que le cavalier va falloir qu'il passe au travers de ces obstacles-là avec son cheval, puis les exécuter du mieux possible, dans un temps aussi le plus rapide possible. Dans l'Ouest canadien, on appelle ça ranch riding. Fait que ça peut être des manœuvres, puis des obstacles, dans le fond, que l'équipe cheval-cavalier vont traverser ensemble.
1: Toutes sortes de choses, des ponts, sauter, contourner, ce genre de choses-là.
0: Absolument, oui, ça peut aller ouvrir une barrière, reculer le cheval entre un espace qui est restreint. Ça va vraiment pousser là, la psychologie du cheval que même s'il y a un danger, faut qu'il fasse confiance au cavalier.
1: Il y avait une question qui est ressortie du reportage qu'on vient d'entendre. En fait, on posait la question. Qu'est-ce que ça vous apporte, cette relation avec votre cheval ou avec vos chevaux? J'ai envie de vous poser la même, Sophie. Qu'est-ce que ça vous apporte d'être si près des chevaux?
0: Je dirais que pour moi personnellement, on demande aux chevaux de faire ce travail-là qu'ils n'ont jamais demandé. Fait que c'est un amour inconditionnel que le cavalier et le cheval ont ensemble. C'est d'apprécier que ce cheval-là, c'est une bête qui est prête à tout nous donner pour les performances qu'on recherche. Moi, je dis tout le temps, si mon cheval, il s'occupe de notre équipe en champion, je vais le traiter en champion. Fait que c'est vraiment, tu sais, puis le jour que mon cheval décide qu'il ne veut plus faire de compétition, ben pour moi, on n'en fera plus parce qu'on ne sera plus une équipe complétée, là.
1: C'est vraiment une relation qui s'établit au fil du temps. C'est passionnant tout ça, vraiment. Vous menez une vie intrigante dans la nature en Alberta. Merci de nous avoir donné un aperçu de cette vie-là auprès des chevaux. Sophie Couture, je rappelle que vous êtes instructeur de course de Barry et propriétaire de Matters Equine en Alberta. Merci, Sophie.
0: Merci beaucoup.
1: Et cette saison, j'ai encore plus envie de m'appuyer sur vous pour découvrir des endroits moins explorés, des savoir-faire méconnus, des personnes inspirantes aussi qui méritent notre attention. Alors, je vous invite tout de suite à nous dire ce qui se passe dans votre région. Écrivez-nous sur la bulle de conversation de l'application.

0: 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Qu'est-ce qu'il y a de mieux, mes chers amis, qu'un bon pain chaud, tendre et moelleux? Chez les Lacroix, l'amour du pain se transmet d'une génération à l'autre depuis 1951. La boulangerie Lacroix est une véritable institution en Abitibi-Témiscamingue et le journaliste Raphaël Bordelot de l'émission Ça vaut le retour s'est rendu à Nord-Métal pour refaire les 75 ans de l'entreprise familiale.
1: Bonjour, mon nom est Sandrine Lacroix, je suis propriétaire de la boulangerie Lacroix à Nord-Métal.
2: Sandrine, ce samedi, bon, c'est 75 ans de savoir-faire qui sera célébré. J'aimerais revenir à la création de la boulangerie La Croix ici à Nord-Métal. J'aimerais savoir l'histoire de l'entreprise, d'où c'est parti.
1: C'était mon arrière-grand-père, en fait, qui a parti la boulangerie. On remonte là à 4 générations avant moi. Moi, je suis la 4e génération. Ça a appartenu ensuite à mon grand-père, à mon père et ma mère. Et ensuite, là, la passation s'est faite là, en 2021 à moi et mon conjoint, Pierre-Carl Lambert. Tout d'abord, ça a été dans le village, puis ensuite, on a développé un réseau de distribution là, avec des livreurs qui acheminent le pain là, dans toutes les localités de l'Abitibi-Témiscamingue. Ça s'est fait, dans le fond, tranquillement, ça s'est développé de Nord-Métal à Lassard, à Amos, à Rouyn, jusqu'à Val-d'Or. Puis on a eu une petite boulangerie aussi. Là. Mes parents ont eu une petite boulangerie quand j'étais plus jeune à Val-d'Or, située là. Fait que les gens ont pu nous connaître. Puis tranquillement, ils ont adopté là, nos pains, nos pâtisseries.
2: Est-ce que vous savez initialement ce qui avait amené vos arrière-grands-parents dans ce cas-là à débuter cette entreprise-là?
1: Il était déjà dans le domaine laitier. Il avait une laiterie là, avec son frère. Puis aussi, il travaillait un petit peu dans le secteur minier. Fait que c'est toutes des activités qui ont permis là, de se lancer. Là. Il avait déjà une connaissance un petit peu de l'agroalimentaire. Puis il y avait aussi les mines qui nous avaient emmenés ici là, sur le territoire. Là.
2: Ouais. Sandrine, bon, la famille est assurément une valeur clé à la boulangerie de la Croix. C'est une entreprise familiale. D'avoir conservé cette institution dans la famille, cet aspect-là familial, ça doit être une grande fierté pour vous.
1: Oui, c'est une grande fierté. Là. J'ai beaucoup de souvenirs d'avoir travaillé avec la famille, des cousins et des cousines, aussi des amis de la famille. Fait que pour nous, on est toute une grande famille. On est amis, tu sais, aussi au travail. On est des collègues, mais on est aussi des amis. Fait que c'est une belle proximité. Puis c'est ça qui nous permet de nous sentir vivants encore, puis d'apprécier les moments là, avec chacun d'entre nous.
2: Est-ce que vous vous souvenez, vos premiers souvenirs à la boulangerie La Croix, c'était comment? Comment vous vous êtes entré dans cette entreprise-là? J'imagine que vous devez être impliqué d'une certaine manière depuis le jeune âge.
1: Ben, c'est un transfert générationnel avec mon grand-père. Mon grand-père, là, chaque matin, là, m'amenait dans ses activités quotidiennes. J'allais peut-être faire une heure avec lui à partager des moments de travail. Puis peu à peu, ben, j'ai été étudiante. Après ça, j'étais à l'école, puis je travaillais ici quand que les étés, puis tout ça. Puis après ça, tranquillement, j'ai décidé de faire carrière ici, là, suite à mes expériences. Ça représente beaucoup, beaucoup d'implication, de travail, puis aussi de fierté de la région.

0: La boulangerie Lacroix, bon, affiche sa fierté abitibienne, puis je connais personnellement l'importance de votre entreprise, que l'entreprise peut avoir en Abitibi-Ouest. Mais vous pensez que la boulangerie Lacroix là, prend quelle place dans la vie des gens en Abitibi-Témiscamingue? Qu'est-ce que vos clients vous disent à chaque jour? C'est quoi les retours que vous avez sur la boulangerie Lacroix? J'aimerais savoir là, votre place en Abitibi-Témiscamingue. Vous pensez qu'elle a quelle importance?
1: Bien, chaque matin, on fait du pain. Chaque matin, des gens de l'Abitibi-Témiscamingue déjeunent avec notre pain. Donc, c'est des beaux moments, soit à déjeuner avec un café en famille. Et aussi, on est présent dans les levées de fonds, dans les écoles. Fait que les enfants vendent nos pains pour faire des activités pour l'école ou pour leur vie future. Fait que c'est quelque chose qu'on en est très fiers. C'est sûr qu'on veut moderniser un peu les équipements, avoir des équipements plus récents là, pour faciliter le travail, surtout aussi attirer la nouvelle génération de travailleurs. Puis aussi, on veut continuer à faire des pains diversifiés. Donc, avoir des nouvelles idées, créer des nouveaux produits, piquer un peu la curiosité des consommateurs, mais aussi garder nos produits et être fidèles à nous-mêmes.
0: En terminant, j'aimerais savoir, Sandrine, qu'est-ce qu'on peut vous souhaiter à la boulangerie Lacroix? Qu'est-ce que vous souhaitez pour les prochaines années?
1: Encore de belles années, de rester fidèles.

0: du plaisir là, à travailler ensemble entre collègues puis entre amis. Ouais.
1: Ah, du plaisir, c'est ce que je leur souhaite aujourd'hui. La boulangerie La Croix tient une journée de célébration à Nord-Métal. Je vous amène dans une autre boulangerie maintenant ce matin grâce à mon collègue Rudy Desjardins de l'émission Panorama en Colombie-Britannique et au Yukon. Il s'entretenait plutôt cette semaine avec Joël Falardeau, le copropriétaire d'un café-boulangerie qui s'appelle Ethos. C'est à Golden. Connaissez-vous Golden? C'est vraiment une petite ville charmante. Une ville de montagne dans les Rocheuses, située à 800 mètres d'altitude. C'est un peu un arrêt obligé pour bien des vacanciers parce que la localité est située entre 6 parcs nationaux. Donc, on n'est pas très loin de Calgary, à une heure de route de Banff. Et souvent, ben, c'est là qu'on s'arrête pour prendre une pause, se délier les jambes, boire un bon café. Et vous savez quoi? Il a neigé à Golden cette semaine.
2: Ouais, c'est plutôt un changement dramatique. On est passé de températures très chaudes à de la neige dans les sommets. C'était particulièrement excitant.
3: Présentez-nous votre café. Qu'est-ce que vous y servez?
2: Drôle à dire, mais d'inspiration australienne pour avoir passé quelques années là-bas avec ma femme Daphné. On a vraiment trouvé quelque chose de spécial. Puis on avait le désir de reproduire un peu la même méthodologie ici au Canada. Puis, ouais, ainsi est né Ethos. On avait commencé à Kicking Horse, en fait, chez Double Black Café. C'est là qu'on a passé 8 ans à un peu forger ce projet-là pour ensuite le livrer de toute pièce, là, il y a 4 ans de ça.
3: Ouais, qu'est-ce qu'ils ont de spécial, les cafés en Australie, là, que vous avez voulu recréer ici?
2: Je pense qu'il y a une certaine fierté et une certaine craftsmanship là, que les Australiens ont vraiment réussi à établir de manière très forte. On voit les locaux ainsi que les visiteurs qui y habitent, là, qui y prennent particulièrement goût. Puis rien de particulièrement différent de ce qu'on voit ailleurs dans le monde, mais ils le font avec une qualité qui définitivement là, c'est la barre à atteindre là, partout dans le monde en ce moment.
3: Ouais. Et puis quand on fait de la route, quand même, quand on arrive à Golden, ça fait plusieurs heures habituellement qu'on est sur la route. Ça fait donc du bien d'arrêter dans un café où le café est bon, puis les pâtisseries aussi sont bonnes. J'imagine comment réagissent les gens qui arrêtent habituellement là.
2: Ah, ils sont vraiment surpris. On se mentira pas, Golden, c'est un tout petit village avec un historique là, vraiment plutôt pittoresque, mais sans plus. Tu sais, les gens d'habitude, ils voient le McDonald's et le Tim Hortons sur la transcanadienne. Mais si on prend un moment de s'arrêter et de visiter la ville en soi, c'est magnifique, joli. Puis d'autant plus surprenant de voir justement notre entreprise qui, j'oserais dire, essaie de reproduire un modèle international en termes de qualité et de service. Donc, ouais, je pense que les gens reçoivent très, très, très bien le produit.
3: Puis combien d'employés vous avez?
2: On est rendu à 30 employés. C'est exceptionnel dans les 3 départements, si je peux le dire ainsi, là. Mais avec le service au café, on a également la restauration. Donc, on sert des sandwichs, des assiettes faites de toutes pièces. Puis, très récemment, l'année dernière, on a dû agrandir, voire doubler le pied carré. Avec ça, également, on a embauché une chef pâtissière française qui nous permet de faire toutes nos pâtisseries à même la boulangerie. Là. Donc, c'est toute une expansion.
3: Wow, ils vont me donner le goût d'y aller. J'ai pas assez de vacances pour faire toute la route pour me rendre. Mais je sais que vous serez ouvert parce que cet été, vous êtes ouvert tous les jours, en fait, là. Été comme hiver, tout le temps.
2: Ah oui, 365, là, c'est 7 jours semaine. On fait 7 heures le matin à 5 heures le soir. C'est tout qu'un projet. On s'est mis la barre très élevée, je crois. De travailler, de consommer, de vouloir. De consommer local dans un petit village, c'est difficile. On croit que les gens, ils veulent maintenir un certain mode de vie qui leur permet d'avoir accès à toutes ces belles activités-là, ce beau outdoors. Puis, ça a un coût. Effectivement, les gens, je pense que pour pouvoir se permettre ce style de vie-là, doivent sacrifier dans les heures d'ouverture de leurs entreprises. Donc, on s'est donné comme projet de changer la méthodologie. Puis, évidemment, comme tout start-up, il y a eu des sacrifices à faire, mais on s'y retrouve quand même. Je veux dire, le backyard, il est à quelques minutes. Je peux embarquer sur mon vélo à n'importe quel bon moment, puis je suis sur les pistes en 10 minutes. Donc, ouais. je peux pas me plaindre. Puis, juste l'espace naturel de Golden et le Kicking Horse, c'est tout qu'un background. Je pense que c'est probablement une des plus belles montagnes dans toute la Colombie-Britannique.
1: Je suis assez d'accord avec Joël Falardeau. C'est une région fabuleuse que celle du Shuswap. C'est en Colombie-Britannique.

0: britannique. Vraiment, on dirait que le ciel paraît plus bleu, la lumière est plus franche, la nature a vraiment quelque chose d'absolument éblouissant autour de Golden en Colombie-Britannique. C'est Evelyne Charruet, j'espère que votre samedi matin se déroule à votre goût. Parlant de savoir-faire, je vous amène maintenant dans Lanaudière à Saint-Damien, là où une artisane teinturière pratique l'art ancestral de la teinture naturelle. J'ai eu la chance de visiter son atelier. Il y a une portion extérieure, intérieure et dans son jardin, c'est là qu'elle cultive des plantes pour fabriquer ses teintures et aussi travailler la laine et les tissus. Le jour où je suis passée, là, il faut imaginer des écheveaux de laine, là, les longs fils enroulés qui étaient jaunes et ocre, ça pendait pour sécher à l'air libre. C'était de toute beauté. Et j'ai voulu faire une place à Céline Desjardins et à son travail. Elle est avec nous. Bonjour Céline.
1: Bonjour.
0: Ça fait plus d'une décennie que vous pratiquez la teinture naturelle. Comment c'est entré dans votre vie?
1: En fait, lorsque je suis sortie de l'université, déjà, j'aimais beaucoup la couleur et les arts textiles. Et je me questionnais comment ils faisaient les gens autrefois. Comment on peut mettre de la belle couleur naturelle dans les fibres sans utiliser les produits de synthèse? Alors, c'est a débuté une longue recherche pour arriver à faire ce métier.
0: Oui, parce que c'est une tradition transmise oralement depuis très, très longtemps. Parlez-moi de votre rencontre avec Marie-Berthe Guibault-Lanois il y a une douzaine d'années.
1: En fait, quand j'ai rencontré Marie-Berthe Guibault-Lanois en 2014, c'était lors du Festival des vieux métiers dans le Vieux-Longueuil. Et cette personne-là était flécheuse, donc elle fabriquait des ceintures fléchées à facture ancienne avec des couleurs très foncées, très vibrantes, très, très, très, très lumineuses. Et là, j'ai eu un coup de foudre parce que moi, je faisais déjà des couleurs en teinture naturelle, mais elles étaient plus pâles. Alors, j'ai dit à cette dame, vraiment, il faut que j'apprenne à faire ce travail-là de couleurs foncées comme vous, vous savez le faire. Et a débuté une formation auprès de cette dame qui a duré près de 5 ans à son atelier de Berthierville dans la Naudière.
0: 5 ans donc de formation pour savoir travailler les écheveaux, les laines. Vous cultivez certaines des plantes chez vous, Céline, mais d'autres viennent de très très loin, là, comme la cochenille par exemple, qui est un insecte qui, une fois broyé, donne un pigment très très rouge, rouge très très vif. Ça vient du Mexique. Il y a aussi des noix qui vous servent à teindre la laine, la soie aussi dans votre atelier. Je me souviens des laines de couleur ocre. D'ailleurs, je porte exactement cette couleur aujourd'hui. Quelle plante sert à produire cette couleur-là, très orangée, presque brun?
1: On travaille surtout à partir de la sagesse ici, encore aussi avec de la racine de garance. Donc, c'est une plante qu'on cultive sur le terrain. En fait, en teinture naturelle, on peut utiliser les tiges, les feuilles, les fleurs, les racines, les écorces ou les branches, indépendamment de la variété de la plante qu'on utilise. Et la cochenille, ben ça, c'est vraiment fabuleux parce que ça nous donne des beaux rouges et des beaux roses. Et la cochenille, elle est importée, elle vient du Mexique. Elle ne vit pas ici au Québec. On n'a pas le climat là pour avoir la cochenille près de chez nous. Alors, elle est importée. Elle est très importante parce qu'elle nous donne des couleurs qu'on n'obtiendrait pas avec des plantes qu'on a autour de notre environnement immédiat.
0: Mm-hmm. Et ce qui est fascinant, Céline, dans votre travail, c'est que vous avez réussi à créer toutes sortes de couleurs. En fait, on a des pastels, on a des couleurs beaucoup plus pâles, alors que traditionnellement, il y avait l'indigo, il y avait quelques couleurs très franches, mais pas tout le cercle chromatique. Comment vous êtes arrivé à ça?
1: Ah, mais là, il y a beaucoup, beaucoup de recherches, des heures d'essais erreurs, parce que un de mes objectifs, étant donné que moi, je suis formée en art visuel, un de mes objectifs, c'était de réussir à recréer le cercle chromatique, l'ensemble des couleurs du cercle chromatique avec des couleurs naturelles. Alors, ça a été très long, mais j'y suis arrivée. Je suis très, très fière de ça. Mais il a fallu expérimenter énormément les bains de teinture. Donc, les bains de teinture, la première fois qu'on met des fibres dans un bain de teinture, la couleur est très franche et très foncée. Mais il reste toujours de la couleur dans le bassin de teinture. Alors, il s'agit d'aller teindre une deuxième fois la fibre dans le même bassin pour épuiser le bassin qu'on appelle. Et ça nous donne des couleurs un peu plus pastel, mais très solides, pas moins solides pour autant. Alors, on arrive à faire beaucoup, beaucoup de couleurs, l'ensemble du cercle chromatique avec des couleurs qui proviennent soit de plantes teintoriales ou d'insectes colorants.
0: Vous parlez de couleurs solides. Quelle est la différence entre les teintures synthétiques et les teintures naturelles? Est-ce qu'il y a vraiment un avantage?
1: L'avantage, c'est surtout d'avoir une conscience éclairée.

0: et éco-responsable, dans le sens que si on travaille avec des plantes dans notre environnement immédiat, on a un sentiment d'appartenance avec notre territoire. C'est vraiment différent. Aller acheter des teintures de synthèse, ben c'est, on sait que c'est pas produit ici, puis ça vient de l'extérieur, donc ça fait beaucoup de kilométrage et c'est pas nécessairement bon pour l'environnement. Quand je travaille avec de la verge d'or ou de la prêle ou des branches de pommier, de l'écorce de bouleau, ben toute cette matière-là, c'est zéro toxicité et il n'y a pas de, d'effet pour l'environnement lorsque nos eaux sont rejetées. Vous voyez, c'est juste comme de la grosse tisane. Ça sent la tisane, la verge d'or. Quand on fait cuire ça, ça sent bon.
1: De la grosse tisane dans votre atelier. J'aime l'image, Céline Desjardins. Vous avez fait paraître le livre « L'art de la teinture naturelle au Québec, du geste ancestral à la pratique contemporaine ». C'est aux éditions Gide. C'est vraiment la somme, finalement, de vos connaissances. Un vrai bijou là qui témoigne autant des techniques de teinture de la Nouvelle-France jusqu'à aujourd'hui. Moi, je trouve que ça ressemble un peu à un livre de recettes, mais aussi un guide pratique. On a des conseils, des anecdotes. Pourquoi écrire un livre sur la teinture?
0: Ça faisait plus de 50 ans qu'il n'y avait pas eu une publication sérieuse sur le sujet. On avait aussi, comme vous avez dit plus tôt, c'est beaucoup axé sur la transmission orale, donc de mère en fille souvent, dans les familles. Et les bonnes recettes n'avaient pas nécessairement été écrites. Alors, j'avais comme l'objectif de mettre ça sur papier pour que ça passe à la postérité. En fait, je voulais aussi que ça serve. Si les gens veulent teindre à la maison avec un guide pratique comme je viens d'écrire, ce livre-là, peut être un excellent guide pour le faire à la maison, teindre des fibres à la maison si on veut le faire. Mmh. Alors moi, je trouvais que c'était important de léguer, laisser quelque chose à la postérité concernant cet art-là. C'est un savoir-faire traditionnel ancien et je voulais pas que ça se perde dans le temps.
1: C'est ancien, mais pourtant, c'était répandu il y a 100 ans, il y a 200 ans. Par nécessité, les femmes teignaient leur tissu, leur laine.
0: Ben oui, parce que les arts domestiques, enfin tout le monde, les gens, ils fabriquaient ce qu'ils avaient besoin. Hein. Au niveau du textile ou du tissu, souvent ils filaient leur laine, ils la lavaient, filaient, ils faisaient leur fibre, ils la teignaient, et ensuite ils transformaient cette fibre-là pour leurs besoins domestiques. Hein, on faisait nos couvertures de laine, on tissait nos linges à vaisselle à l'époque sur des métiers à tisser. Toutes les familles, les bonnes familles, surtout en région, avaient un métier à tisser à la maison. Alors, c'était un besoin. Puis la couleur, ben tout le monde aime ça. Depuis toujours, l'humain aime colorer la fibre et se colorer. On aime ça quand c'est joyeux. Hein? Fait que je pense que cet art-là est arrivé avec les gens qui ont colonisé notre beau pays. Avec les savoir-faire d'Europe sont arrivés ici et d'ailleurs. Et il y a eu des beaux échanges. Et puis, je pense que ces recettes-là, il fallait pas perdre ça.
1: Oui, vous avez raison. C'est très important. Et dans le livre, quand on le parcourt, quand on lit, on apprend toutes sortes de techniques. Le mordansage, par exemple. Il y a aussi des termes historiques comme le gaudage. On découvre des plantes comme la garance, dont les racines offrent la couleur rouge, là, vous le mentionniez un peu plus tôt. C'est rempli d'informations, de photos surtout, avec des belles couleurs pour s'y mettre nous-mêmes. Vous dites que vous êtes une passeuse de gestes. Qu'est-ce que vous voulez dire?
0: En fait, moi, je pense que le savoir-faire traditionnel se passe d'un humain à un autre humain. Alors, c'est quand on voit faire quelqu'un qu'on apprend le mieux. Alors, les apprentis, je pense qu'ils peuvent apprendre avec un livre comme j'ai écrit là, mais on n'apprend jamais aussi bien que lorsqu'on est à côté de quelqu'un qui a le savoir-faire traditionnel et qui passe le geste. Alors, c'est ce que je voulais dire.
1: Vous avez été nommée, Céline, maître de tradition vivante par le Conseil québécois du patrimoine vivant. C'était en janvier 2024. Parlez-moi de cette distinction-là.
0: Oh, ça, c'est une belle, très haute distinction. En fait, je pense que c'est un très grand honneur de pouvoir avoir cette nomination-là. On n'est pas beaucoup au Québec. On est 15 personnes présentement qui possèdent cette nomination-là. Et suite à cette nomination avec le Conseil québécois du patrimoine vivant, a débuté le bon vouloir et de transmettre ce savoir-faire-là. Et j'ai développé un cours, en fait, une formation. J'ai écrit un guide didactique pour donner la formation en teinture naturelle. Alors, il y a des cohortes qui viennent ici du Québec, un peu partout du Québec, et qui viennent apprendre ce métier-là presque disparu.
1: Céline Desjardins, artisane teinturière, merci infiniment d'avoir commencé la journée avec nous. Je rappelle que votre livre, L'art de la teinture naturelle au Québec, du geste ancestral à la pratique contemporaine, est maintenant disponible. Merci encore.
0: Merci infiniment.
1: Bonne journée.
0: Bonne journée.
1: Dans une quinzaine de minutes, vos émissions matinales régionales prennent le relais. En Colombie-Britannique, ce sera Culture et confiture animée par Mireille Langlois. Bonjour Mireille.
2: Bonjour Evelyne.
1: Et vous allez recevoir aujourd'hui un duo mère-fille qui partage une passion assez étonnante.
2: Oh, j'ai assez hâte. Est-ce que vous avez déjà joué dans votre vie, quand vous étiez plus jeune, au bras de fer?
1: Ah ben oui, je le fais encore. Oui, je le fais encore avec mon adolescent. Je suis encore capable de mettre son bras à terre.
2: Ah, c'est bon. Mais peut-être, contrairement à mes invités, vous avez peut-être pas commencé à l'initier à l'âge de 5 ans. Je
1: non.
2: sais pas.
1: Non, pas du tout.
2: Écoutez, j'ai une super rencontre à vous partager à Culture et confiture aujourd'hui. Deux franco-manitobaines, mère et fille. Elles s'appellent Josée et Jasmine Moreau. Jasmine, elle a 15 ans. Et toutes les deux, vous le disiez, elles sont championnes de tir au poignet. Jasmine, elle a été nommée championne à plus d'une reprise au niveau canadien dans sa catégorie d'âge, entre 13 et 16 ans. Elle détient en plus deux records canadiens. Tous les deux ont été établis cet été. Elle revient des Jeux écossais à Middleton, en Nouvelle-Écosse. Et je vous le dis, elle tire au poignet depuis qu'elle a 5 ans. Ouh. Et c'est vraiment l'histoire de que la pomme ne tombe jamais très loin de l'arbre. C'est la passion que sa mère lui a transmise, elle-même accessoirement championne du monde et 56 fois championne canadienne.
1: 56 voilà. fois! Wow!
2: C'est assez impressionnant. Moi, j'ignorais qu'il y avait tout ce réseau de compétition, de femmes fortes, de tir au poignet. Et là, quand on parle de femmes fortes, ben, c'est les fameux lancers de la pierre Brémeur. Donc ça, c'est une pierre qui pèse 4 kilos, donc 8 livres, qu'on doit lancer là sur plusieurs mètres. Il y a aussi le lancer de la botte de paille également, dans les airs. Et donc ça, Jasmine, elle a établi deux records cet été pour ces deux catégories-là. C'est quand même assez impressionnant. Sa maman, Josée, elle a grandi sur une ferme et c'est comme ça qu'elle a développé ses capacités. Et ça a toujours été son rêve d'avoir une fille qu'elle pourrait initier, qu'elle pourrait entraîner. Et c'est un rêve qu'elle accomplit aujourd'hui. Donc, je pense toutes les deux, elles font mentir le stéréotype là, que les garçons sont plus forts que les filles parce que leurs records, elles en détiennent aussi dans des catégories mixtes.
1: Ah oui?
2: Voilà. Moi, je suis convaincue.
1: OK. Alors, elles ont gagné au tir au poignet contre des compétiteurs masculins aussi. Ben, c'est fascinant tout ça. On sera à l'écoute très certainement dans votre région Culture et confiture qui s'en vient dans quelques minutes. C'est l'émission qui suit la nôtre dans l'ouest du pays. Merci Mireille et bonne émission.
2: Merci, bon samedi.
1: Hey, 56 fois. Je sais pas si ce sont des médailles ou des trophées chez elle, mais en tout cas, c'est très impressionnant. Restons au Manitoba, justement. Il y a une pionnière qui s'est éteinte cette semaine. Elle s'appelle Annette Saint-Pierre. Elle avait 101 ans. Elle est arrivée au Manitoba quand elle avait 25 ans. Elle venait du Québec, là, c'était en 1950. Elle a été enseignante, professeure, autrice, puis fondatrice de deux maisons d'édition au Manitoba. Elle s'est engagée toute sa vie pour soutenir les écrivains francophones de l'Ouest canadien. On en a parlé, évidemment, dans la province du Manitoba cette semaine, notamment l'émission L'Actuelle. L'animatrice Alexia Billy a parlé du legs d'Annette Saint-Pierre avec Lise Gaboury-Diallo, écrivaine et professeure émérite d'études françaises de langue et littérature de l'Université Saint-Boniface. Voici un extrait de leur entretien.
3: Oh, mais Annette Saint-Pierre, c'est une force de la nature. Elle nous laisse un héritage incroyable. C'est vraiment quelqu'un qui a laissé sa marque, comme on dit ici. C'est une femme qui a beaucoup construit, beaucoup bâti.
4: Ouais, et elle a eu le temps de le faire, hein, parce que bon, 101 ans, c'est une très belle et longue vie. Et nous aussi, on a aimé sa vie parce que, comme on le disait, elle a eu une véritable empreinte sur nous ici, carrière d'éducatrice d'abord, mais ensuite, un vrai engagement dans la littérature franco-manitobaine, ou francophone plutôt de l'Ouest plus largement. À l'époque, là, avant la création des éditions du Blé, et à quel point c'était difficile pour les écrivains, les écrivaines de l'Ouest d'arriver à faire publier leurs écrits?
3: Mais je crois, si on ne regarde qu'un seul exemple, celui de Gabriel Roy, qu'Annette Saint-Pierre admirait énormément et avec qui elle a eu la chance de correspondre et de rencontrer, il fallait s'exiler au Québec ou se faire publier ailleurs qu'au Manitoba. Il n'y avait pas de maison d'édition dans l'Ouest canadien, et donc c'est Annette Saint-Pierre qui, avec des collaborateurs et collaboratrices, a fondé d'abord en 1974 les éditions du Blé, et 5 ans plus tard, elle a créé les éditions des Plaines, qu'elle a dirigées pendant de nombreuses années. Mm-hmm. Et j'aimerais aussi ajouter que c'est une autre pionnière, une pionnière qui a aussi créé les premiers cours de

0: littérature franco-canadienne de l'Ouest. Donc, c'est grâce à Annette Saint-Pierre que nous avons, au niveau universitaire, ces cours. C'est son travail et sa vision qui ont fait en sorte qu'elle a beaucoup contribué à mettre en valeur une réalité littéraire qui était très mal connue. On ne peut pas non plus oublier que c'est une des membres cofondatrices du Centre d'études franco-canadiennes de l'Ouest. Elle a longtemps... D'ailleurs, moi, je l'ai connue, je l'ai côtoyée en tant que collègue au Collège universitaire de Saint-Boniface. À l'époque, c'est comme ça qu'on l'appelait, dans les années 80. Et j'ai travaillé avec elle sur un projet au CEFCO, le Centre d'études franco-canadiennes de l'Ouest. Et je pense qu'un de ses vraiment plus beaux projets, c'était de sauver la maison Gabriel-Roy, n'est-ce pas? De la retransformer en maison d'enfance de cette autrice et de nous offrir ce musée qui continue d'attirer des visiteurs d'un peu partout.
1: Annette Saint-Pierre, en fait, c'était, je sais pas comment le dire autrement, mais une faiseuse. C'est quelqu'un, elle voit un problème, elle trouve une solution. Ah, on peut pas publier, ben je crée une maison d'édition. Elle avait ce côté-là, puis en plus de ça, c'est une femme, faut quand même le mentionner, donc c'est une vraie pionnière dans tout ça.
0: Oui, en fait, c'est une femme d'action qui n'acceptait jamais non comme réponse. Et il y a plusieurs mots qui me viennent à l'esprit quand je pense à elle, pour la caractériser, c'était une femme qui était dotée d'une passion contagieuse. Elle réussissait à réunir les gens autour d'elle, autour de gros projets, notamment la maison Gabriel-Roy. C'était aussi une femme qui avait beaucoup d'audace, mais elle était très généreuse dans son audace. très élégante aussi, toujours un esprit très vif. Une femme avec une ferveur inépuisable, qui croyait beaucoup en notre francophonie ici dans l'Ouest. Et finalement, je dirais que elle était dotée d'une ténacité admirable et elle savait nous entraîner dans ses projets, n'est-ce pas, avec une douce force, ou une force très douce. C'est une femme qui, mine de rien, elle n'avait pas l'air d'être très forte, n'est-ce pas? Mais oui, une fois qu'elle nous avait convaincus, on la suivait facilement dans ses beaux projets. Ouais, je pense que d'abord, c'est grâce à elle que notre littérature existe, qu'elle rayonne, qu'elle voyage. Donc, notre territoire, notre réalité est devenue lisible et transmissible. Et puis, je pense que ça, c'est vraiment très important. Fait en sorte que nous pouvons maintenant nous sentir très fiers de notre héritage, qui est particulier de celui des autres, les Québécois, les Acadiens, les Franco-Ontariens, etc., les autres francophonies canadiennes, n'est-ce pas? Nous sommes distincts, nous aussi, et nous pouvons être fiers qu'elle a beaucoup misé sur ce rayonnement de notre culture et de notre patrimoine littéraire, notamment.
2: Je vous propose d'entendre par vous-même la détermination d'Annette Saint-Pierre. Elle était ici interviewée à l'occasion de ses 100 ans.
3: Mais j'ai tout aimé. J'ai vraiment eu une très bonne vie. J'ai tout aimé. J'ai aimé l'enseignement. Je me disais, bien, les Manitobains sont aussi intelligents que les Québécois. Alors, je les poussais autant que possible à faire des choses qu'on ne faisait pas ordinairement, là. Et puis, pour leur faire aimer l'école, surtout. Et puis, alors j'ai fait 17 ans. 17 ans. 17, 34 ans en tout, d'enseignement. Puis après, bien, j'ai fini avec l'écriture puis la lecture. Mais j'avais commencé à écrire pendant que j'enseignais mon premier roman, il y a 40 ans. C'est pendant que j'enseignais que je l'ai fait. Je me suis toujours inspirée de personnages que je connaissais. Je suis toujours partie d'un personnage. Le premier, c'est la fille beige, une petite fille qui bégayait. Une autre fois, tout le temps, je sais pas. C'était ce qui m'intéressait.
2: Annette Saint-Pierre, pionnière franco-manitobaine pour la littérature de l'Ouest, est décédée à 101 ans le 1er septembre. Est-ce que j'ai le temps de vous raconter une dernière chose? En fin de semaine, il y avait un beau moment qui s'est déroulé. Ma fille est arrivée à l'âge où elle veut écouter de la musique, mais pas n'importe laquelle. Elle veut écouter

sa musique. Et donc, plutôt que d'acheter quelque chose, vous commencez à me connaître, j'ai demandé à mes proches s'il n'y avait pas quelque part une radio qui traînait pour qu'elle puisse l'utiliser. Mon père a levé la main. Il a dit, moi, j'ai ça dans mon sous-sol, une radio qui traîne depuis assez longtemps. Est arrivé, en fin de semaine dernière chez moi, un système de son que je n'avais pas vu depuis les années 90. Un système de son gigantesque, avec des haut-parleurs gros comme des boîtes de livraison Amazon, là. Il y avait un lecteur CD à 3 disques, 2 lecteurs cassettes, une radio. On pouvait même faire jouer des CD et enregistrer en même temps sur la cassette pour pouvoir écouter par la suite dans sa voiture. Je vous parle d'une machine très poussiéreuse sortie d'un autre siècle. Évidemment, j'ai allumé la radio. Le CD fonctionnait pas. J'avais pas de cassette, mais je pouvais écouter la radio. J'ai mis l'émission de Catherine Pépin, Le temps d'une escale sur Ici Musique. Et il y a eu un moment, un enchaînement de musique de l'île de la Réunion, des harmonies vocales d'un groupe masculin québécois, et puis une jeune artiste qui en ce moment a le vent dans les voiles, la gagnante des dernières Francouvertes, vous la connaissez peut-être. Elle s'appelle Louane Larobina. Elle a écrit une chanson en hommage à son père. Ça s'appelle Voz de mi vida. Je sais pas si c'était la longueur du dimanche, la clarté sonore des gros haut-parleurs, ou peut-être même la nostalgie de mon enfance à moi, mais c'était un moment de grâce dimanche dernier que j'ai vécu avec cette chanson.

Elle s'appelle Louane Larobina. Je vous recommande la prestation qu'elle a offerte à Bonsoir Bonsoir, qui se trouve très facilement en ligne. J'aimerais dire salut à l'équipe de Lève-Tôt, Isabelle Routier à la réalisation, Caroline Roy-Blais à la recherche, Alex Leclerc à la technique, merci. Et moi, c'est Evelyne Charruet. J'espère que vous allez passer une belle longue fin de semaine. On se retrouve samedi prochain. Bye.

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0: Ici Madeleine Blais-Morin. À ça nous regarde ce soir.
1: Toute action a un coût. Mais ce coût n'est rien comparé à celui de l'inaction.
0: Mark Carney défend les contre-tarifs contre Washington malgré le prix à payer. Donald Trump vient de lui répondre. Il veut retirer les produits canadiens des achats gouvernementaux américains. Les impacts du conflit commercial se font sentir des deux côtés de la frontière. On se rend au Michigan, où la facture est parfois dure à avaler.
2: Because people can't afford to actually get the job done.
0: Aussi à l'émission, condamné à la prison à vie pour le meurtre de ses deux enfants, l'ex-cardiologue Guy Turcotte demande des sorties de prison avec escorte. Et plus tard, le Canada et 11 autres pays sanctionnent le commerce avec les colonies israéliennes en Cisjordanie. Bon mardi soir à tous. Ce ne sera pas facile. S'il y a une phrase qui a marqué la journée, c'est bien celle-là. C'est Mark Carney qui l'a prononcée dans une vidéo qu'il a publiée aujourd'hui, quelques heures après l'entrée en vigueur des contre-tarifs canadiens sur 28 milliards de dollars de produits américains. Une représailles nécessaire, selon lui, en disant du même souffle qu'il ne souhaite pas l'escalade. Est-ce que ce sera possible d'éviter la spirale? Toute la journée, on a surveillé les signaux provenant de Washington et finalement, vers 16h30, le président Trump a déclaré sur son réseau Truth Social qu'il écarte les produits canadiens du système fédéral d'approvisionnement public. Pour comprendre la portée de la riposte, je retrouve à Washington Manon Globinski. Bonsoir Manon.
3: Bonsoir.
0: Qu'est-ce que la mesure implique?
3: Alors, Donald Trump écrit, Madeleine, que le gouvernement canadien ainsi que les provinces interdisent aux petites entreprises et sociétés américaines de vendre sur leur marché public, que cette situation, elle perdure alors même que le Canada bénéficie d'un large accès à l'immense marché public américain, y compris à celui des États. Alors, ce n'est pas de la réciprocité, dit Donald Trump, c'est une arnaque commerciale canadienne. Désormais, pas de réciprocité, pas d'accès. Alors, ce qu'il fait, c'est qu'il demande à ce programme fédéral d'approvisionnement qui permet pas seulement au gouvernement fédéral, mais aussi aux États, aux gouvernements locaux, aux gouvernements tribaux et d'autres acheteurs admissibles d'obtenir des produits commerciaux à des prix avantageux, de retirer de leur liste de fournisseurs agréés les produits d'origine canadienne. Mmh. Et je vous confirme, Madeleine, qu'Ottawa et les provinces effectivement restreignent à des degrés divers la participation des compagnies américaines à des appels d'offres publics ou à des centrales d'achat. Donc, le message de Donald Trump, pas de réciprocité, pas d'accès.
0: Et est-ce qu'on a une idée du volume d'échanges que ça représente?
3: Alors, Donald Trump lui-même dit que le programme vaut 50 milliards de dollars américains par année. Ce que ça veut dire en 2026, là, c'est que près de 14 000 vendeurs qui faisaient des ventes en moyenne de 9 000 dollars chacun. Et il est possible d'apposer un filtre et de voir donc les vendeurs canadiens par province. Et ça donne 51 vendeurs sur 14 000, je vous rappelle toujours, 51 vendeurs canadiens et qui vendent en moyenne pour 4 000 $ de biens pour un grand total de 31 millions de $ de ventes sur 50 milliards.
0: C'est pas énorme.
3: C'est pas énorme. On dit un millième, là. On a commencé à faire des calculs. Donc, un petit nombre de compagnies canadiennes qui placent leurs produits aux États-Unis par l'entremise de ce programme. Je précise qu'il semble pas y avoir de produits agricoles d'inclus dans les appels d'offres de ce programme fédéral qui compte plusieurs catégories, là, parmi lesquelles on peut soumettre des propositions. Mais il va falloir aussi préciser là, cette notion d'origine canadienne, puisque Donald Trump dit qu'il faut enlever les fournisseurs de produits d'origine canadienne. Qu'est-ce que ça veut dire?
0: Oui, encore une fois, interpréter des déclarations sur Truth Social, va falloir être prudent et voir exactement ce que ça signifie, mais vous donner un ordre de grandeur qui est quand même révélateur, Manon. Est-ce que c'est vraiment ce à quoi on s'attendait? Parce qu'on savait pas trop là ce qui s'en venait de voir.

0: Washington aujourd'hui.
1: Ben non, mais en fait, puis moi, je veux pas diminuer l'impact pour les compagnies qui plaçaient comme ça leurs produits aux États-Unis, mais ça semble petit, là, quand même. On se le cachera pas. En plus, le message du président Trump présente pas la chose comme une réponse au contre-tarif canadien, là, qui s'applique depuis aujourd'hui. C'est seulement, semble-t-il, une réponse à ce manque d'accès des Américains aux appels d'offres publics canadiens. Bon, on avait évoqué l'interdiction possible de certains produits canadiens. Depuis hier, on parle de la menace d'interdire, entre autres, là, la vente d'avions de Bombardier aux États-Unis, mais il n'y a rien là-dessus. Je vous dirais, restons sur nos gardes, Madeleine. Qui sommes-nous pour penser que Donald Trump a dit son dernier mot?
0: Et ça va peut-être venir plus tard. On ne sait jamais à quelle heure ça arrive. Manon Glebinski, à Washington, merci.
1: Au revoir.
0: Et pendant ce temps, le premier ministre Mark Carney, lui, a défendu sa décision de répliquer à la plus récente salve tarifaire de l'administration Trump. Donc, je vous rappelle, ces contre-tarifs qui sont entrés en vigueur cette nuit. Mark Carney qui s'est expliqué dans une vidéo d'une vingtaine de minutes publiée quelques heures après l'entrée en vigueur de contre-tarifs. J'en parle avec notre correspondante parlementaire à Ottawa, Valérie Gamache. Bonsoir, Valérie.
2: Bonsoir, Madeleine.
0: D'abord, là, au sujet de cette dernière déclaration, là, on veut pas perdre personne, aucun auditeur, là. Il y a cette déclaration qui est venue au sujet des contrats publics aux États-Unis. On n'a pas de réaction du gouvernement canadien là-dessus.
2: Non, il n'y a pas de réaction vraiment à prévoir ce soir parce que vous savez, on hésite toujours à répondre du tac au tac au message du président. Et encore une fois, au bureau du premier ministre, on veut attendre de voir quelle forme exactement cette nouvelle menace-là va prendre. Bref, on veut attendre de lire le décret qui mettrait vraiment en place cette nouvelle menace pour ce qui est des contrats publics. Aujourd'hui, ce qu'on a voulu faire et vraiment s'est concentré là-dessus du côté de M. Carney, c'est de préparer les Canadiens à ce type justement de réaction de la Maison-Blanche. Parce que on sait bien que ça ne sera pas la seule. Alors, on a publié tôt ce matin une vidéo extrêmement soignée avec un message extrêmement contrôlé de Mark Carney qui prévient les Canadiens que la riposte, eh bien, elle ne sera pas facile. Mais il a souligné à grands traits que l'inaction sera encore bien pire. Et on a senti que le premier ministre a voulu se justifier aujourd'hui parce qu'il est revenu sur les raisons qui ont mené l'échec des négociations. Il dit les États-Unis tentent d'établir une relation de dépendance avec le Canada, c'est-à-dire qu'ils demandent un traitement de faveur, mais ils ne veulent pas nous traiter en retour comme un partenaire privilégié. Et puis, il a insisté, il fallait refuser ce genre de partenariat parce qu'inévitablement, ça aurait eu comme effet d'affaiblir l'économie canadienne. Cela dit, il a aussi tenté de se faire rassurer en disant que la riposte canadienne, elle n'est pas improvisée, qu'il y a un programme d'aide de 7,5 milliards de dollars, notamment pour la requalification de la main-d'œuvre et de l'aide ciblée pour les secteurs de l'auto, de l'acier, de la foresterie, de l'aluminium. Il dit, ben, ce sera toute une tempête que le Canada devra affronter, mais pour l'instant, difficile vraiment d'en déterminer l'ampleur. On peut écouter le premier ministre.
3: Je ne souhaite pas une escalade du conflit parce que ce n'est pas constructif, mais on doit appliquer ces droits de douane pour protéger nos travailleurs, nos entreprises. On a tout ce qu'il faut pour rebondir et prospérer. C'est vrai que toute action a un coût, mais ce coût n'est rien comparé à celui de l'inaction.
0: Donc, un message extrêmement soigné, extrêmement contrôlé, vous l'avez dit Valérie, 20 minutes d'explication, sans question de journaliste par la suite, hein, parce qu'il n'a pas été disponible pour un point de presse en cette journée d'entrée en vigueur des tarifs. Est-ce qu'il y a une reprise des négociations en vue? Parce que là, on a compris qu'il y aurait peut-être des discussions, mais informelles. On n'est pas dans des négociations réelles en ce moment.
2: Non, de part et d'autre, on dit que il y a pas de pourparlers officiels, il y a pas de négociations qui reprennent, mais que les canaux de communication sont toujours ouverts entre, par exemple, le ministre responsable des relations Canada-États-Unis, Dominique Leblanc, et le bureau du représentant au commerce américain, Jamieson Greer. Cela dit, on dit aussi qu'on est attentif aux messages de l'administration, tant ceux qui n'ont vraiment rien de subtil, là, qui atterrissent à tout bout de champ sur le réseau de social de Donald Trump, mais on dit qu'aussi on détecte ailleurs les signaux dans les cercles politiques américains. Et je reviens sur le cas de Bombardier. Vous savez, bon, hier, Donald Trump disait vouloir fermer le marché américain aux fleurons québécois de l'aéronautique. Et aujourd'hui, on a eu la première réaction du ministre des Transports, Stephen McKinnon, donc 24 heures après, où il nous dit que le Canada serait prêt à supporter l'entreprise, mais que pour l'instant, la pression n'était pas vraiment sur les épaules d'Ottawa, mais davantage sur le président américain, parce qu'ils entendent, comme nous tous, des élus républicains, notamment comme le sénateur républicain du Kansas, qui dit attention.

0: question là, avant de menacer Bombardier, parce que ça représente 3500 emplois aux États-Unis. Il y a 40% de ces emplois-là qui sont dans sa communauté, lui, au Texas. Alors, on a l'impression du côté canadien qu'il y a beaucoup de pression que le bureau du premier ministre n'aura pas nécessairement besoin de faire parce que des élus américains vont le faire à sa place. On peut écouter le ministre des Transports, Stephen McKinnon.
1: Et je vois beaucoup de voix qui s'élèvent aux États-Unis, justement, pour souligner leur présence membre exemplaire de la communauté corporative aux États-Unis. Évidemment, nous allons épauler Bombardier.
2: Dans un instant, Valérie, on va parler à Véronique Prince à Québec, là, pour voir comment ça se déroule sur le chemin de la campagne électorale. Mais ailleurs, au pays, d'un bout à l'autre, les provinces se préparent aux répercussions. Dans certains cas, elles sont à l'offensive.
0: Oui, on se prépare évidemment avec des mesures d'aide qui devront s'harmoniser avec celles du gouvernement fédéral. Mais effectivement, il y en a qui sont déjà à l'offensive. Je pense entre autres à la Saskatchewan qui, vous savez, a continué de vendre de l'alcool américain. Puis on a décidé aujourd'hui d'imposer une taxe de 50% sur l'alcool américain en réponse aux tarifs douaniers des États-Unis. En Colombie-Britannique, pour ceux qui passeront aux douanes, vous allez voir de nouveaux panneaux à la frontière qui vont être installés, des panneaux sur lesquels on peut lire « Bienvenue en Colombie-Britannique, au Canada, un pays fier et fort et qui ne deviendra jamais le 51e État. » Bref, ce sont des choses qui peuvent paraître bien symboliques, mais dans la mesure où on ne sait pas à ce moment-ci combien de temps la bataille va durer, on ne sait pas non plus l'ampleur des répercussions. On a l'impression que le moindre petit signe ou message, ça peut remonter le moral et c'est de mise. Là-dessus, on peut écouter le premier ministre de la Colombie-Britannique, David Eby.
3: I don't expect this to end quickly. Neither Canada nor the United States are at the table together.
0: Alors, il dit, je ne sais pas combien de temps ça va durer, mais j'ai l'impression que ça peut être long de part et d'autre de la frontière. Il n'est pas question pour l'instant de revenir à la table des négociations. Donc, la meilleure réponse, selon lui, peut venir des électeurs américains qui seront appelés aux urnes pour les élections de mi-mandat. David Eby croit que les Américains comprennent bien notre relation commerciale, vont se faire entendre lors de cette élection. Donc, comme je vous disais, on n'a pas l'impression que on peut reprendre les négociations ou même en arriver là, une entente de sitôt.
2: Ouais. D'ailleurs, dans un instant, on va se rendre au Michigan là, pour voir comment tout ça est reçu sur le terrain là-bas. Valérie Gamache, à Ottawa, merci beaucoup.
0: Au revoir.
2: Au revoir.
4: On va servir des achats du gouvernement comme d'un bouclier. Le Québec fait face à un intimidateur. Face à lui, on a deux choix. Soit on s'incline et on finit à genoux, soit on garde la tête haute et on se tient debout.
2: Oui, ça a vraiment été un thème de la journée, hein, les contrats publics. Christine Fréchette qui a annoncé une stratégie d'achat québécois en réaction aux contre-tarifs douaniers. C'est une autre journée où elle a essayé de mettre de l'avant son rôle de première ministre. J'en parle avec Véronique Prince. Bonsoir Véronique.
5: Bonsoir Madeleine.
2: Donc elle a souligné l'urgence de la situation pour les entreprises qui ont besoin d'aide dans le contexte tarifaire. Mais elle n'a pas voulu parler d'une possible récession, Christine Fréchette.
5: Non, étant donné qu'on risque une escalade tarifaire, on ne sait pas quand les négociations vont reprendre, il y a tellement de points d'interrogation que Christine Fréchette n'a pas voulu s'avancer sur les probabilités, contrairement au chef du Parti québécois, Paul Saint-Pierre Plamondon, qui lui s'en inquiète puis demande des actions ciblées secteur par secteur. Lui, il l'a prononcé finalement, ce mot-là. Ce que Christine Fréchette a choisi de faire, donc, avec son conseil des ministres hier soir, c'est principalement d'exclure les entreprises américaines des contrats des ministères, des organismes, des municipalités, des contrats d'une valeur de 1,5 milliard de dollars pour les 4 prochains mois. Elle a voulu se présenter, on l'a entendu dans l'extrait, pardon, comme celle qui se tient debout, hein, celle qui réplique. Elle a d'ailleurs appelé sa série de mesures un bouclier contre l'intimidateur, c'est le mot qu'elle utilise. Elle avait bien choisi l'endroit pour le faire, Madeleine, parce que c'était dans l'édifice Honoré Mercier, qui est l'édifice du premier ministre. Mmh. Et c'est jamais anodin quand une conférence de presse se déroule à cet endroit-là. C'est pour montrer vraiment l'importance de l'annonce, l'envergure, c'est solennel. Elle a joué donc à fond la carte de la première ministre. Mais pour pas avoir l'air de surfer là-dessus non plus, presque tout de suite après, après sa conférence, elle est retournée dans son rôle de chef de parti en campagne électorale. Oui, puis le lieu a été choisi en conséquence parce qu'elle s'est rendue à la TUC pour annoncer un chantier national pour le régime forestier. Donc, évidemment que dans ses annonces, elle va faire le lien le plus souvent possible avec la guerre tarifaire.
2: Oui, et c'est difficile dans ce contexte-là pour les autres chefs de parti de se démarquer.
5: Oui, c'est difficile de critiquer efficacement et de proposer en même temps.

0: temps, dans un contexte où ils sont plus les partis d'opposition. Le gouvernement est dissous, ils doivent pas agir en chef d'opposition, mais en chef de parti d'un gouvernement en attente. Donc, l'idée, c'est de proposer, c'est d'avoir au minimum l'air de vouloir tendre la main puis de s'allier avec les autres. Parce que dans une situation comme ça, dans l'incertitude, il y a beaucoup de Québécois qui souhaitent voir leurs élus se serrer les coudes. Paul Saint-Pierre Plamondon est arrivé en point de presse avec son équipe économique. Lui, il a fait le choix d'y aller sur la question de la souveraineté, encore une fois, de ressortir l'argument selon lequel le Québec doit augmenter son rapport de force avec Ottawa pour qu'Ottawa travaille pour nous puis qu'on ait moins d'impact dans notre province. Et d'après lui, seul un gouvernement souverainiste peut le faire. Ruba Gazal, elle, s'est inquiétée de l'incapacité de Mme Fréchette à chiffrer l'impact réel des contre-tarifs fédéraux sur les entreprises québécoises. Et voyez-vous, ça, c'est une question qui a trouvé écho auprès de Mme Fréchette, hein, parce qu'elle a dû essayer de répondre à ça, puis à savoir est-ce qu'on se fait plus mal à nous, finalement, ou aux Américains. Et Charles Milliard, lui, a souligné le fait qu'il n'y a aucun des autres premiers ministres de province, ou même au fédéral. Personne n'a fait de point de presse là-dessus, hein, sauf Mme Fréchette. Oui, Mark Carney a publié sa vidéo, là.
1: Oui, mais il y a eu un point de presse aussi de David Eby, de la Colombie-Britannique, aujourd'hui. Je ne sais pas s'il a convoqué son conseil des ministres, par contre.
0: On n'a pas vu Doug Ford, alors que pour les chaînes de montage automobile, il aurait pu décider de sortir lui aussi. Bon, Éric Duhaime s'est félicité de son côté de pas avoir participé à tout ça, notamment la rencontre avec Mme Fréchette. Je vous propose de les écouter.
2: Encore une opération de diversion, encore une instrumentalisation de la crise à des fins partisanes. Je pense qu'on a pris la bonne décision de pas embarquer dans la comédie de Mme Fréchette.
3: Aucun autre premier ministre canadien n'a tenu de conseil des ministres hier soir ou de réunion spéciale ou de grandes conférences de presse ce matin. Quand on vous parle d'instrumentaliser une crise, là, vous en avez un exemple patent ici.
4: Si je suis sortie de cette rencontre avec Christine Fréchette sur ma faim parce qu'elle n'avait pas de réponse sur des éléments extrêmement fondamentaux et importants.
5: Donc, Christine Fréchette ne s'est pas tenue debout pour le Québec, comme elle l'affirme ce matin. Si c'était le cas, la demande du Québec de ne pas aller dans le dollar pour dollar généralisé aurait été entendue.
1: Ouais, par la force des choses, ça a été encore une fois une journée marquée par les tarifs douaniers. Donc, parlons des autres enjeux, que ça soit la santé, l'éducation, l'itinérance, des enjeux importants. Est-ce que ça risque de passer au second plan dans la campagne?
0: Ben, c'est un peu le problème, hein, pour bien des électeurs qui veulent que les chefs en parlent, parce que ça demeure aussi leur priorité, mais il y a pas de débat public actuellement là-dessus. Le débat public, il est sur le contexte tarifaire et peut-être aussi le coût de la vie par ricochet, là. La seule manière, probablement, de les relancer, puis c'est ce que me disent les entourages des différents chefs, là, les débats télévisés en milieu de campagne. Ces sujets-là seront forcément imposés dans l'exercice oratoire et ils espèrent que leurs propositions vont être capables de percer, justement, ce bouclier de tarifs pour qu'on puisse parler d'autre chose.
1: Véronique Prince, merci beaucoup.
0: Au revoir.
1: Et j'aimerais interpeller les auditeurs. Est-ce que vous craignez le risque de spirale dans cette guerre tarifaire? Est-ce que vous pensez que le Canada devrait tenter un retour à la table des négociations? Écrivez-nous. On va être content de vous lire. 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Et là, je le disais, on va se rendre sur le terrain. L'imposition de contre-tarifs, c'est aussi un casse-tête pour de nombreuses entreprises américaines. En fait, c'est un peu le but, là, d'ailleurs. Pour certains transformateurs, la guerre commerciale a désormais un impact à la fois sur leur approvisionnement et sur les ventes de leurs produits. Catherine Brulotte, notre reporter, s'est rendue au Michigan, où des politiciens tentent de faire des tarifs la question de l'urne. Mais elle a constaté que la partie n'est pas gagnée.
6: Une des bêtes du fermier Joe Slavik a remporté les honneurs à l'exposition agricole du Michigan.
7: We are a former dairy farm, but now we are a beef cow calf operation.
6: Il a converti la ferme laitière familiale en ferme d'élevage dans l'espoir de stabiliser ses revenus. Mais depuis des mois, le prix qu'il obtient pour ses veaux est imprévisible et les contre-tarifs adoptés par le Canada risquent de perturber encore le marché.
7: That caused a lot of instability in the cash market and the futures.
6: Les grossistes à qui il vend son bétail distribuent de part et d'autre de la frontière. Et même si les agriculteurs veulent éviter de parler politique pendant cette grande foire annuelle, le candidat démocrate au Sénat pour les élections de mi-mandat, Abdoul El Sayed, y a fait une visite pour tenter d'intéresser les agriculteurs à sa plateforme économique.
8: It's gonna make worse.
6: En entrevue à CBC, il affirme que la

0: A dirigé l'entreprise familiale de transformation d'acier et d'aluminium AirTech Corporation à Détroit.
1: These are stainless doors.
0: Une quarantaine d'employés fabriquent des pièces dédiées à l'industrie de l'automobile et à la construction résidentielle.
1: We have multiple relationships with Canadian-based companies.
0: Plusieurs de ces partenaires d'affaires sont des entreprises de portes et fenêtres basées au Canada. Des relations compliquées par la guerre commerciale entre les deux pays.
1: We do not want these tariffs to suddenly become a compromise to our ability to have strong relationships with them.
0: Non seulement les tarifs douaniers américains ont fait grimper ses coûts d'approvisionnement, mais ses clients au Canada doivent maintenant tenir en compte les tarifs douaniers canadiens.
1: And that impact will be borne on the consumer eventually.
0: Des coûts qu'il doit en partie absorber pour éviter de perdre des contrats, mais qui se retrouvent en bout de ligne sur la facture des consommateurs. Déjà dans une quincaillerie de la ville, Greg Derry est choqué par la facture de ses achats.
2: Maybe $30 higher than what I usually pay for stuff.
0: Le propriétaire de Détroit effectue des rénovations depuis plus d'un an et déplore que les matériaux nécessaires à moderniser l'aération de sa résidence augmentent pour chaque projet.
2: I'm pretty sure the tariffs has a lot to do with it.
0: Le contracteur German Evans fait le même constat.
3: It's not even worth it.
0: Les matériaux achetés aujourd'hui lui ont coûté plus cher que ce qu'il avait pu estimer il y a quelques semaines à peine, et il devra essuyer une perte pour remplir ce contrat.
3: I recently had to get a second job as it is now, whatever, just to maintain my household.
0: L'instabilité est telle dans l'industrie qu'il a commencé un deuxième emploi pour subvenir aux besoins de sa famille. Même si sa petite entreprise de rénovation est sa passion, il craint que ses clients n'aient plus les moyens de faire des rénovations en raison du coût de la vie.
3: Because people can't afford to actually get the job done.
0: La propriétaire de la résidence où son équipe travaille aujourd'hui admet même qu'elle a réduit l'ampleur des travaux qu'elle comptait effectuer.
4: Oh, I'm slowing down, so.
0: Gwen Powell habite dans sa maison depuis plus de 30 ans, mais se contente, pour l'instant, de faire les travaux qui sont nécessaires et non ceux qu'elle aimerait accomplir.
4: Things that must be done kind of overtook things I wanted to do.
0: Parce que les matériaux sont devenus trop chers et le coût de chaque projet trop imprévisible. Mais elle estime que la guerre commerciale entre le Canada et les États-Unis n'est qu'un de nombreux facteurs qui rendent sa vie inabordable. Dans l'atelier de métallurgie AirTech Corp, le propriétaire Chris Batcher hésite aussi à lier directement les politiques commerciales américaines aux soubresauts de son industrie.
1: It takes weeks, months, sometimes years to feel the true impact of the tariff.
0: Le républicain affirme que les véritables effets de tarifs douaniers se feront sentir sur plusieurs années.
1: As much as it is a big issue in the United States, we all know United States politics.
0: Pas de quoi influencer son vote en novembre. Ici Catherine Brulotte, Radio-Canada, Détroit.
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6: Pour les habitués de l'émission, vous vous souvenez, la semaine dernière avec Philippe-Antoine, on vous a parlé de ces navires de la Chine et de la Corée du Sud qui ont pris la route de l'Europe via l'Arctique, donc en longeant les rives de la Russie. Et on se demandait, et dans l'Arctique canadien, est-ce que le passage du Nord-Ouest est appelé à être davantage utilisé par les navires étrangers? Donc on en parle ce soir, un an, presque jour pour jour, après qu'un navire néerlandais s'échouait dans ce passage de Thamesburg. Bonsoir Philippe-Antoine.
7: Bonsoir Madeleine.
6: Est-ce qu'on sait pourquoi ce navire s'est échoué?
7: L'enquête du Bureau de la sécurité des transports n'est pas encore terminée, mais on sait que le navire de marchandises s'est échoué sur un haut fond qui n'était pas cartographié. Il a été lourdement endommagé. Il a fallu plus d'un mois avant qu'il puisse être renfloué, rappelle Paul Touret, directeur de l'Institut supérieur d'économie maritime en France.
8: Le navire néerlandais a tenté la route. Et apparemment, il aurait utilisé des cartes marines relativement anciennes. On parle de cartes marines de 80 et 89, si je me souviens bien. Et donc, une mauvaise qualité des informations nautiques, d'autant plus qu'on est dans des passages très étroits. D'abord étroits en termes d'écartement entre les îles, mais aussi de profondeur. Il y a vraiment certains passages qui ont très, très peu de profondeur, d'ailleurs, qui limiteraient le passage à des navires de grande taille. Ça s'est assez mal fini. D'ailleurs, ça s'est tellement mal fini qu'il a fallu faire venir un navire d'Europe pour sortir le navire. Donc montrant que, en tout cas, le passage nord-ouest était aujourd'hui très compliqué.
6: Oui, il y a des entreprises canadiennes qui sont habituées à naviguer dans le Nord. Comment elles ont perçu l'incident?
7: Ça a servi de rappel à la prudence dans un sens. Catherine Huneau est directrice des opérations de Petronav, la filiale pétrolière de l'armateur Desgagnés.

0: on reste dans le corridor, puis si on est pour des, puis si pour X, on X, il faut sortir du corridor, puis on s'en va dans des relevés qui sont moins fiables, ben là, on arrête, puis on y pense, on fait une analyse de risque, on avise le bureau, et parce que c'est ça qui s'est passé là, dans le fond, avec le navire de Wagenborg, où c'est qu'il a sorti juste un petit peu du corridor, ce qui a fait qu'il y avait un haut fond qui avait pas été relevé.
1: Est-ce que le réchauffement va rendre la navigation plus facile dans le passage?
2: La saison de navigation s'allonge, mais les conditions deviennent plus imprévisibles. Les vents sont souvent plus violents que dans le passé et le comportement des glaces est difficile à prévoir, explique Catherine Huneau de Petronav.
0: Il va y avoir des embouchures de glace qui n'étaient pas où c'est qu'on pensait qu'il était avant. Fait que c'est imprévisible. Et la vieille glace, vu que la glace de quelques années, elle fond plus vite. Ben la vieille glace des centaines d'années, des milliers d'années, elle descend. Fait que là, on se retrouve avec des morceaux de glace de vieille glace qu'on n'avait pas avant dans le passage, qui se retrouvent plus au sud.
2: Et ça, la vieille glace, Madeleine, c'est comme des blocs de béton, ça peut endommager la coque des navires.
1: Et il manque de brise-glace.
2: Oui, ben les navires doivent parfois attendre un brise-glace pendant plus d'une journée. Les nouveaux brise-glaces commandés par le gouvernement n'arriveront pas avant 2030, mais ça va aider. Mais il y a d'autres besoins, notamment pour la cartographie et l'aide à la navigation, explique Daniel Dagenais, qui est PDG du groupe NEAS, qui a 7 navires qui se promènent dans le Nord canadien.
3: Il y a la présence de morceaux de glace, d'iceberg, dans des périodes de l'année où on n'en voyait pas il y a à peine 10 ans ou 15 ans. Il y a des technologies qui nous permettraient d'avoir, par exemple, de la cartographie en temps réel ou quasi réel, ou des projections avec l'intelligence artificielle sur la migration des glaces, par exemple, ou des meilleurs outils de prévision météorologique pour le vent, entre autres. Pour être sûr qu'on ne se fasse pas déporter, mais aussi parce que si des grandes plaques de glace se détachent et puis viennent pousser les navires contre des hauts fonds, mais les navires ne sont pas assez puissants pour se battre contre certains morceaux de glace en début de saison, mais c'est un enjeu.
1: Est-ce que le passage du Nord-Ouest est appelé à être davantage utilisé par les navires étrangers?
2: C'est encore très marginal et ça va sans doute le demeurer, mais le Canada devrait se préparer, selon Paul Touret de l'Institut supérieur d'économie maritime, mais d'abord Daniel Dagenais du groupe NEAS.
3: On est à quelques dizaines là, qui passent là, par année. Là. Il y en a pas tant que ça, mais ça s'en vient. Puis je pense que ça se parle de plus en plus. Fait que donc, on est peut-être mieux d'être un peu en avant de la vague plutôt que d'être obligé de gérer un état de congestion puis qu'on n'est pas en moyen de contrôle.
4: Cette route maritime, il faut aussi quand même l'organiser. Et l'accident de l'an dernier a prouvé que c'est pas en délaissant les choses qu'on améliore. Donc, il faut qu'il y ait une route du Nord-Ouest canadienne qui soit maîtrisée et que le Canada, éventuellement, disons, passe ou on ne passe pas. Un peu comme font les Russes aujourd'hui. Les Russes ont une administration de la route du Nord-Est qui gère tout ça. Peut-être que les Canadiens doivent aussi doter, peut-être via une de ces administrations maritimes ou la garde côtière, d'une forme d'organisation de la route maritime, même si elle est peu organisée.
2: Surtout, prévient Paul Touret, qu'on n'est jamais à l'abri d'une saute d'humeur de l'administration américaine au sujet de l'Arctique canadien.
1: Philippe-Antoine Saunier, merci.
2: Merci.
1: Restez à l'écoute plus tard à l'émission « Les États-Unis expulsent des migrants vers le Libéria », un pays africain qui se trouve à des milliers de kilomètres de leur pays d'origine. On a appris aujourd'hui que l'ancien cardiologue Guy Turcotte va s'adresser à la Commission des libérations conditionnelles dans 2 semaines, le 22 septembre. Ce sera une première audience depuis sa condamnation pour le meurtre de ses 2 enfants, survenu en février 2009. Pour mieux comprendre ce que ça signifie, ma collègue, l'analyste judiciaire Isabelle Richer, est avec nous ce soir. Bonsoir Isabelle.
5: Bonsoir Madeleine.
1: Isabelle, d'abord, revenons sur la condamnation de Guy Turcotte, parce qu'il avait d'abord été déclaré non criminellement responsable pour cause de troubles mentaux, puis il y avait eu un second procès.
5: Exactement. Et je pense que personne n'a oublié cette affaire qui est survenue en février 2009. Le procès, lui, a eu lieu 2 ans plus tard, en 2011. On se souvient que c'était dans un contexte de rupture avec la mère Isabelle Gaston. Et justement, au terme du premier procès, il avait été déclaré non criminellement responsable, envoyé à l'Institut Pinel, où il a passé à peu près 18 mois. Et ensuite, il est sorti, il est allé vivre chez son frère. Et on a ordonné un deuxième procès qui s'est tenu en 2015, mais il a pu y assister alors qu'il était encore en liberté. Et au terme de ce deuxième procès, donc, il a été condamné à la prison à vie avec un minimum de 17 ans à purger.
1: Alors, ça fait pas 17

0: 17 ans là, depuis 2015.
1: Ça ne fait pas 17 ans depuis 2015, mais ça fait 17 ans au total, ou un petit peu moins que 17 ans, parce que il a quand même été détenu pendant un moment, il a été remis en liberté, il est retourné en détention. Bref, les mathématiques carcérales, là, c'est assez compliqué. Et il est passé, évidemment, d'un établissement à sécurité maximale à sécurité médium, sécurité minimum. Évidemment, il s'est soumis à un parcours de réhabilitation. Il est accompagné par des gens à l'intérieur, une équipe de gestion de cas, qu'on dit. On l'épaule parce que quiconque est condamné à une peine de prison à vie avec un minimum de temps à purger, on peut pas juste le mettre dehors tout simplement. Il faut encadrer les personnes, surtout celles qui restent 25 ans en prison, là, forcément.
0: Donc là, audience devant la commission des libérations conditionnelles, on connaît maintenant la date. Qu'est-ce qui va se passer lors de cette audience?
1: En fait, le critère qui guide les commissaires qui entendent l'affaire, c'est le détenu est-il un risque pour la sécurité de la population? Mmh. C'est à peu près la seule chose qui les gouverne. Et c'est pour ça qu'on commence avec des sorties, des permissions de sortie avec escorte. Donc, escorté par un agent correctionnel. C'est pas improvisé, là. Ils ont un plan. Les détenus peuvent pas aller n'importe où, faire n'importe quoi. D'abord, ils ont un plan de sortie. Ils font l'objet d'une recommandation de leur équipe de gestion de cas. Et dans le plan de sortie, on prévoit ce qui va se passer. Soit des activités, c'est rarement des choses très très intéressantes, là. On appelle ça du perfectionnement personnel ou du bénévolat, ou alors des visites à la famille, à des proches. Et on observe comment ça se passe. Il y a un certain nombre de permissions qui sont accordées pendant des mois. Si tout se passe bien, ce seront des permissions de sortie sans escorte. Là, on passe la journée hors du pénitencier, on revient y dormir. Ensuite, la semi-liberté en maison de transition. Et si tout ce parcours va bien, eh bien, c'est la libération conditionnelle totale. Mmh. Je vous signale que ce n'est pas ouvert au public, la commission. D'abord, ça se passe en prison. Il faut être accrédité pour y assister.
0: Est-ce que la famille peut être accréditée?
1: Oui, absolument. Alors, la famille, les journalistes, essentiellement, c'est ça, les victimes, là, comme on dit.
0: Alors, c'est pas certain non plus quelle sera la décision de la commission des libérations conditionnelles. On va le savoir quand. Et peu importe, j'imagine, la décision, il va rester sous le contrôle de la commission toute sa vie.
1: Toute sa vie, il est condamné à la prison à vie. On le saura, ma foi, on le saura par nos sources, par les proches, parce que ce n'est pas public, cette décision. C'est très étrange. Toutes les décisions de la commission des libérations sont publiées, on en reçoit une copie, mais pas celles pour les permissions de sortie. J'ignore pourquoi, c'est ainsi que la loi est faite. Mais de toute façon, pour le reste de sa vie, il va devoir se rapporter à un agent de libération.
0: Isabelle Richer, on va compter sur vos sources. Merci beaucoup.
1: Je vous en prie.

0: Les résultats de l'enquête PISA de 2025 sont parus aujourd'hui et ils montrent que globalement, les résultats en compréhension de l'écrit et en mathématiques sont en baisse dans la plupart des pays de l'OCDE. Pour ceux qui ne sauraient pas c'est quoi l'enquête PISA, c'est l'Organisation de coopération et de développement économique, l'OCDE, qui réalise depuis 25 ans une enquête internationale pour évaluer les connaissances, les compétences de près de 800 000 élèves de 15 ans de 91 pays. Et ce sont, cette fois-ci, des pays asiatiques qui sont en tête du classement. Le Canada se classe plutôt bien, malgré une baisse des résultats par rapport à la dernière enquête. C'était en 2022. Emma Guerrero-Dufour a épluché le rapport pour nous. Bonsoir, Emma.
1: Bonsoir, Madeleine.
0: Quelles sont les grandes tendances mondiales qui se dégagent du rapport?
1: Déjà, on peut dire que les élèves d'Asie semblent avoir bien performé au test PISA. La Chine, Singapour, Macao, Taipei et le Japon, dans cet ordre, sont en tête du classement toutes disciplines confondues. PISA, c'est pour Programme international pour le suivi des acquis des élèves. Mais au niveau mondial, il y a eu un recul, d'une part, dans les compétences en mathématiques. Entre 2015 et 2025, les scores aux examens PISA ont fait chuter d'une vingtaine de points les pays de l'OCDE dans la discipline. C'est comme si le niveau des élèves avait reculé d'une année d'apprentissage en 10 ans.
0: Quand même.
1: En sciences, les résultats, eux, sont restés assez stables. Mais ce qui préoccupe l'OCDE, surtout, ce sont les reculs en compréhension de texte. C'est dans cette discipline-là que la baisse est la plus marquée depuis 2015, une chute de 28 points pour l'ensemble des pays de l'OCDE.
0: Et est-ce qu'on sait pourquoi? Qu'est-ce qui explique les lacunes au niveau de la compréhension de l'écrit surtout?
1: Il y a plusieurs facteurs. Je vous propose d'écouter tout de suite l'analyste pour l'OCDE, Éric Charbonnier.
2: Dans notre étude PISA, c'est un test de 2 heures. Quand les questions portent sur des textes longs, plus de 400 mots, quand ça demande aux élèves de faire un effort, de réfléchir, d'ouvrir des sources multiples, ils réussissent moins bien. Ils ont tendance à répondre de façon de plus en plus rapide et avec de plus en plus d'erreurs. On a l'impression que le rapport à la lecture, à la compréhension de l'écrit a changé.
1: Un rapport qui a changé, entre autres, depuis l'avènement de l'intelligence artificielle.
0: Et voilà.
1: Monsieur Charbonnier disait d'ailleurs que les adolescents qui n'utilisent pas l'IA avaient de meilleurs scores que ceux qui l'utilisent. Par ailleurs, l'OCDE pointe du doigt l'encadrement des parents, qui est parfois moins serré. Des parents qui passent parfois du temps sur leur téléphone, par exemple. J'ai aussi voulu avoir l'avis d'un enseignant pour voir si ces conclusions-là se reflètent aussi dans les classes. J'ai donc parlé à Claudine Mercier. Elle est membre de l'Association québécoise des professeurs de français. Elle enseigne à l'école Jésus-Marie de Beauceville.
3: Moi, ça fait 20 ans là, que j'enseigne. Donc oui, j'ai remarqué qu'il y a une baisse au niveau de la littératie là, chez nos élèves. Mais tu sais, on a des classes aussi de plus en plus hétérogènes. On a peu d'outils aussi pour intervenir rapidement. Donc, c'est sûr qu'il y a des élèves, des fois, qui ont des grandes difficultés en lecture, puis on réussit pas à les amener aussi loin qu'on voudrait les amener parce qu'on manque de ressources dans les écoles, tu sais, puis on manque de temps.
1: C'était en effet Claudine Grenier, donc, qui constate des problèmes quand même dans les classes au Québec aussi.
0: Ben justement, quand on parle d'ici, comment se classe le Canada, le Québec dans l'enquête?
1: Le Canada se classe parmi les pays les plus performants, avec des résultats nettement supérieurs à la moyenne des pays de l'OCDE dans l'ensemble des disciplines évaluées. 11e sur 38 en mathématiques, 12e sur 38 en lecture, 11e sur 38 pour la résolution de problèmes complexes. Par contre, depuis 2022, la performance des élèves canadiens a chuté de 17 points en lecture et de 12 points en mathématiques. Le Québec, lui, est la province qui se classe le plus haut en lecture et en mathématiques par rapport à la moyenne canadienne. Il y a un petit astérisque à côté du Canada dans le rapport. En fait, l'OCDE met en garde contre un possible biais à la hausse pour les résultats canadiens parce que le pays n'a pas tout à fait atteint certaines normes d'échantillonnage qui sont requises par l'enquête.
0: Est-ce que le Canada est le seul à avoir un pays qui a des problèmes au niveau des échantillons?
1: Non, c'est le cas aussi des États-Unis, de la Norvège, il y a la Nouvelle-Zélande et il y a la Chine aussi qui est en tête du classement, mais dont quelques régions seulement ont participé à l'enquête, ce qui n'est pas du tout représentatif de l'ensemble du pays. Mais si on se penche sur les données du Canada, il y a une grande variation entre les données des différentes provinces, à savoir quelles écoles ont fait passer le test ou non. Voici à ce sujet Stéphane Vigneault, il est coordonnateur du mouvement École Ensemble, qui prône l'égalité des chances en éducation au Québec.
4: Quand on propose aux écoles qui sont choisies dans l'échantillon de faire l'examen PISA, ben elles ont le choix de le faire ou non. Et on croit que les écoles publiques ordinaires sont plus nombreuses à refuser de le faire. Et donc, on se retrouverait, si notre hypothèse tient, avec une surreprésentation d'écoles publiques sélectives, donc des écoles qui ont choisi leurs élèves et donc des écoles qui ont des résultats plus forts, et c'est ce qui créerait un biais à la hausse.
1: L'ensemble a d'ailleurs essayé d'obtenir les critères qui permettent de constituer l'échantillon, quel pourcentage d'écoles rurales, par exemple, quel pourcentage d'écoles anglophones. Ils ont aussi essayé d'obtenir la liste des écoles choisies pour l'évaluation et la liste de celles qui se sont désistées. Mais le ministère de l'Éducation du Québec a refusé la demande d'accès à l'information. Donc, ce rapport de l'OCDE offre un état des lieux qui est partiel pour vraiment comprendre la performance de nos systèmes d'éducation. Donc, il faut continuer de sortir des données pour avoir vraiment un portrait global.
5: Tout à fait. Mais ça nous donne quand même des pistes de réflexion, d'introspection.
1: Absolument.
5: L'écran, l'intelligence artificielle, l'encadrement des parents. Même si on n'a pas toutes les réponses, on peut réfléchir à ça.
1: Absolument.
5: Emma Guerrero-Dufour, merci beaucoup.
1: Au revoir.
5: Au revoir.

0: On va se rendre ce soir au Libéria, l'un des pays africains qui a conclu un accord avec Washington pour accueillir des migrants expulsés des États-Unis. C'est l'un des plus importants. Le Libéria est prêt à recevoir jusqu'à 1200 expulsés au cours de la prochaine année, qui souvent n'ont aucune racine en Afrique. Pour nous parler de la situation dans laquelle se trouvent ces migrants, je retrouve à Monrovia, au Libéria, le correspondant du Monde en Afrique de l'Ouest, Théodore Laurent. Théodore, bonsoir.
1: Bonsoir.
0: Théodore, un premier avion en provenance des États-Unis est donc arrivé le 20 août dernier avec une vingtaine de personnes à bord.

0: Qu'est-ce qu'on sait d'eux?
1: Alors, ce qu'on sait, c'est qu'il s'agissait principalement de personnes originaires d'Amérique du Sud. Donc, ceux que j'ai pu rencontrer, dedans, il y avait des Vénézuéliens, des Honduriens. Il y avait une jeune fille en provenance, jeune femme en provenance du Brésil. Et il y avait deux ressortissants africains, un Éthiopien et un Camerounais.
0: Donc, pas de
1: Et
0: Libérien.
1: aucun Libérien. Et parmi toutes les personnes qui étaient dans cet avion, il y en avait 20. Cinq ont refusé de descendre de l'avion. Ils ont été envoyés en Guinée équatoriale. Et donc, sur ces personnes, aucune de ces personnes n'avait d'ancrage ou d'attache avec le Libéria.
0: Et je comprends que ces personnes, certaines, avaient des ordonnances du tribunal qui les protégeaient d'un renvoi dans leur pays d'origine. Donc, les États-Unis choisissent de les envoyer ailleurs, c'est ça?
1: Ben, c'est exactement ce qui se passe en ce moment. C'est que vu que souvent c'est pour des raisons un risque de persécution s'ils retournent dans leur pays d'origine, donc ils ne peuvent pas y être envoyés. Et donc pour contourner justement cette impossibilité de les renvoyer dans leur pays d'origine, les États-Unis, depuis quelques mois, depuis le retour de Donald Trump à la Maison-Blanche, ils ont décidé de signer des accords avec des pays tiers, et c'est le cas au Libéria.
0: On peut seulement imaginer, Théodore Laurent, le choix difficile qui est devant eux. Choisir de rester au Libéria, où ils n'ont aucune racine, retourner dans leur pays d'origine, où ils risquent d'être persécutés, ou tenter un retour aux États-Unis qui leur a fermé la porte au nez.
1: Ah oui, la situation est très très compliquée pour ces personnes. Moi, ceux avec qui j'ai pu parler, ils vivent très mal, hein, beaucoup, parce que avant d'avoir été envoyés au Libéria, ils ont été enfermés pendant plusieurs mois et ils ne savent pas quoi faire et ils ont aussi très peu d'infos. Certains et sont en train d'essayer d'avoir des recours juridiques aux États-Unis pour revenir. D'autres ne veulent plus du tout entendre parler des États-Unis. Avec ce qu'ils ont vécu, ils veulent ou revenir dans leur pays d'origine. Pour le Venezuela, ceux qui justement avaient des problèmes sous la précédente administration, celle de Maduro, vont potentiellement essayer de revenir au Venezuela, étant donné qu'il y a eu donc un changement d'administration. Et certains avec qui j'ai parlé, aimeraient bien, pouvoir émigrer vers l'Europe. Bon, alors, de ceux avec qui j'ai parlé, il n'y en a aucun qui veut rester au Libéria pour l'instant. Aucun.
0: Je comprends là quel choix, à savoir où aller, mais est-ce qu'ils sont paniqués? Est-ce qu'ils sont déprimés? Quel est leur sentiment en ce moment?
1: Alors, il y a déjà, quand vous arrivez sur place, vous voyez qu'il y a quand même une certaine cohésion. Voilà, ils rigolent entre eux, ils essayent d'aller de l'avant, vraiment. Et le fait qu'ils soient plusieurs, une quinzaine, ça aide un petit peu. Mais quand vous parlez un à un, voilà, ils sont totalement perdus. Moi, je parlais avec Carlos, qui lui a été enfermé de janvier 2026 à août 2026 avant d'être envoyé au Libéria, qui lui a une petite fille de 5 mois qui est née pendant sa détention et il ne l'a jamais vue. La première fois qu'il l'a vue, c'était en FaceTime quand il arrivait au Libéria, mais il n'a jamais pu voir sa petite fille. Donc lui, il est complètement désorienté. Ou sinon, j'ai pu parler avec Ernesto. Lui, il se sent très mal parce que pendant des mois, il dit avoir subi une violence psychologique très importante de la part des agents de l'ICE. Que voilà, il est en dépression aujourd'hui, qu'il souffre d'anxiété, qu'il prend désormais des médicaments pour aller mieux. Donc voilà, c'est pour eux, c'est une situation. Tous ceux avec qui j'ai parlé, c'est une situation très compliquée. Bon, ceux avec qui j'ai parlé, ouais, ils étaient tous croyants, et en fait, le seul truc qui leur permettait de vraiment garder espoir, c'était justement de leur croyance envers Dieu, et beaucoup prient justement, c'était leur seule façon vraiment de garder espoir. Mais sinon, oui, la situation est très très difficile pour eux.
0: Vous dites, ils sont en groupe en ce moment. Ils sont, si je comprends bien, dans un complexe fourni par le gouvernement libérien. Quel est l'avantage pour le Libéria de conclure comme ça une entente avec les États-Unis?
1: De base, le Libéria a annoncé avoir accueilli ses réfugiés par pur humanisme, parce que c'est la tradition du pays. Il faut savoir que le pays a été fondé au 19e siècle par d'anciens esclaves affranchis.

0: américains. Et donc, le Liberia était un peu la terre d'accueil pour ces anciens esclaves affranchis. Et aussi parce que le pays a connu deux guerres civiles entre 1989 et 2023. Et durant ces deux guerres civiles, il y a des milliers et des milliers de Libériens qui ont fui vers les pays voisins, la Sierra Leone, la Guinée équatoriale ou la Guinée-Conakry, la Côte d'Ivoire. Et donc, justement, c'est parce que ces pays ont accueilli des Libériens un jour que eux, ils disent vouloir accueillir des réfugiés. Mais en réalité, voilà, d'après le New York Times, c'est le New York Times qui a épluché les documents, qui a pu avoir certains documents, il y aurait eu une contrepartie financière de 5 millions de dollars.
1: En un mot, la population du pays, elle en pense quoi de cette entente?
0: La population du pays, déjà, elle a eu très peur au départ parce que voilà, l'administration américaine les a présentés comme des criminels, des délinquants, des voyous, ce qui n'est pas le cas. Moi, j'ai pu parler avec eux et j'ai pu parler avec leur avocat. Ce sont juste des personnes qui étaient illégalement aux États-Unis, mais pour beaucoup, ils travaillaient. Et donc, il y a ce point-là. Et deuxième point, depuis qu'ils ont appris qu'ils étaient logés et nourris dans un hôtel, ça a encore accentué leur rancœur parce que le Libéria est un pays très pauvre. Bon, attention, ce qu'il faut savoir, c'est que c'est l'administration américaine qui prend en charge le logement et les repas. Ce n'est pas le Libéria sur fonds propres qui héberge ses ressortissants.
1: Théodore Laurent, donc c'est un premier groupe comme ça qui a atterri au Libéria. Merci de suivre cette question difficile pour nous. Vous êtes correspondant du Monde en Afrique de l'Ouest. Bonne fin de soirée.
0: Merci à vous. Bonne fin de soirée.
2: 5 questions pour comprendre avec François Brousseau.
3: So I can announce today that we will introduce an import ban on goods from illegal settlements in the occupied territories.
1: Nous allons bannir l'importation des marchandises provenant des colonies illégales situées dans les territoires occupés. C'est ce qu'a déclaré ce matin le ministre britannique des Affaires étrangères britannique, Ed Miliband, en annonçant que le Royaume-Uni, le Canada et 10 pays d'Europe s'apprêtent à imposer comme ça des restrictions, voire des interdictions pures et simples frappant les produits provenant des colonies israéliennes de Cisjordanie et occupées. François Brousseau, bonsoir.
4: Bonsoir, Madeleine.
1: D'abord, rappelez-nous la raison de cette annonce commune à l'endroit de l'État d'Israël.
4: Bon, alors, c'est la raison, c'est le nettoyage ethnique en cours en Cisjordanie depuis quelques années et qui s'est accentué depuis 2 ans, selon les ONG, qui motive ce boycottage annoncé des produits de Cisjordanie et exportés à l'étranger. Essentiellement, il s'agit de produits agricoles, fruits, légumes, miel. Alors, l'expression nettoyage ethnique, Madeleine, ou épuration ethnique, ethnic cleansing, a été explicitement utilisée par le ministre qu'on a entendu, même si elle ne figure pas dans le communiqué commun des 12 pays.
1: Et elle ne vient pas de vous, là.
4: Non, elle ne vient pas de moi, je la cite, même si j'ai précisé que ça venait d'une citation du ministre Miliband qu'on a entendu et qui a entraîné donc dans ce communiqué commun, sans que le communiqué commun n'utilise cette expression. Bon, ben alors l'Espagne, l'Irlande, des pays qui ont toujours été à l'avant-poste sur les droits des Palestiniens et qui utilisent ces mots depuis très longtemps, mais aussi, et c'est nouveau, la France, la Pologne, le Canada. Bon, et le ministre britannique, en passant, s'est déclaré fier d'être juif et il a tenu à préciser que c'est pas dirigé contre le peuple d'Israël, mais contre la conduite de son gouvernement. Et là, je cite maintenant le communiqué et non pas Ed Miliband. Nous nous opposons fermement à toute action ayant pour conséquence l'annexion des terres palestiniennes et le déplacement forcé de populations palestiniennes. Alors tout ça au nom, Madeleine, de la fameuse solution à deux États, qui est encore soulignée dans le texte. L'objectif officiel poursuivi par la diplomatie internationale depuis des décennies, mais qui apparaît de plus en plus sur le terrain comme une sorte de chimère.
1: Ce que le communiqué écrit explicitement, c'est que il fait mention de la zone E1. En soulignant leur caractère inadmissible. De quoi il s'agit exactement?
4: Bon, alors la zone E1, c'est un secteur d'environ 12 kilomètres carrés en Cisjordanie occupée, tout juste à l'est de Jérusalem-Est, donc à droite sur la carte. Le projet de colonisation annoncé cet été prévoit la construction dans le secteur E1 de 3400 logements pour relier physiquement Jérusalem-Est à la colonie de Malé Adoumim, ce qui en ferait une région urbaine continue et surtout qui aurait pour effet de couper la Cisjordanie en deux, entre le nord et le sud, ce qui rendrait impossible toute circulation directe des Palestiniens, et donc d'isoler Jérusalem-Est de son environnement palestinien. Et dans les faits, ce serait le clou dans le cercueil du projet de

0: territoire palestinien contigu en Cisjordanie et à Jérusalem-Est.
1: Donc revenons là sur ce thème, ce terme employé par le ministre britannique, d'épuration ethnique, un terme qui est dur. Il n'est pas le premier à l'utiliser, François.
0: Ah non, il n'est pas le premier et beaucoup vont vous dire qu'il est justifié pour décrire ce qui se passe en Cisjordanie. C'est le terme qu'utilise toute une flopée d'organisations non gouvernementales, de groupes. On pense à l'ONU, à ses agences comme le Haut Commissariat aux droits de l'homme, aux rapporteurs spéciaux, experts indépendants, Amnesty International, Human Rights Watch. Mais ce sont tous des groupes que récuse Israël comme partisans de l'autre partie dans cette histoire. La plupart d'entre eux utilisent aussi des expressions comme transfert forcé de population, apartheid, et certains, on le sait, mais pas tous, vont jusqu'à parler de génocide. Mais il y a aussi, et là il faut le souligner, des organisations israéliennes qui vont dans le même sens, comme B'Tselem, qui a documenté de manière détaillée la violence des colons, les démolitions de maisons, les confiscations, les déplacements forcés, les assassinats, etc. Il y a aussi des groupes qui s'appellent Yesh Din, ou encore le très ancien mouvement La Paix Maintenant, qui sont tout ce qu'il y a de plus israélien et qui, je le répète, vont dans le même sens.
1: Est-ce qu'on peut parler d'un tournant dans l'attitude des pays occidentaux ou d'une majorité de pays occidentaux face à Israël avec ce communiqué commun?
0: Je dirais qu'aujourd'hui, d'abord le fait qu'un ministre comme le chef de la diplomatie britannique en arrive à cette conclusion, utilise lui-même ces termes-là, entraîne avec lui plusieurs pays à signer une telle déclaration commune, même s'il est en deçà de ses propres mots personnels, c'est un signe, oui, d'un changement d'attitude à l'égard d'Israël. Même si on répète, et c'est écrit dans le communiqué, qu'on se préoccupe de la sécurité de l'État juif et qu'on dénonce l'attaque du Hamas du 7 octobre 2023, et Ed Miliband va jusqu'à dire que le gouvernement israélien est devenu l'ennemi de la sécurité de l'État juif. Alors oui, un tournant rhétorique, un tournant même au-delà de la rhétorique, avec une action concrète qu'on annonce mais qu'on ne déclenche pas encore. Nous pensons à faire ceci, c'est-à-dire le boycott. Mais au regard du caractère peut-être irréversible de ce qui se passe en Cisjordanie, la conquête territoriale et à Gaza également, on peut se demander, sans trop de cynisme, qu'est-ce que ça changera vraiment. Je cite la réponse du gouvernement israélien adressée au gouvernement Carney. Je cite... Depuis le 7 octobre, le Canada a maintes fois compromis notre relation bilatérale. L'affirmation selon laquelle Israël compromet la possibilité d'une solution à deux États est infondée. Elle inverse la réalité des dommages et de la méfiance engendrée par les islamistes et les djihadistes du camp palestinien.
1: Un mot pour finir, François, sur les révélations du quotidien Haaretz. Une information selon laquelle le premier ministre israélien aurait été averti que quelque chose se tramait avant le 7 octobre 2023, donc l'attaque sanglante du Hamas.
0: Oui, alors c'est pas la première à sortir ce genre de choses, mais effectivement, ces informations s'accumulent, deviennent accablantes. Et là, selon une enquête journalistique, apparaît sous forme de livre, et dont le quotidien de gauche Haaretz, un peu seul dans son coin, a eu l'exclusivité, eh bien, on apprend que c'est le président des Émirats Arabes Unis, lui-même averti par un intermédiaire du Hamas de Yahya Sinwar, le chef militaire qui a été tué, et qui aurait appelé directement Benjamin Netanyahou pour l'avertir qu'une attaque de grande envergure se préparait. C'était une semaine avant le 7 octobre. Et Netanyahou n'aurait rien fait, répondu calmement à l'émir Ben Zayed que non, ne vous inquiétez pas, la situation à Gaza est parfaitement sous contrôle. Le Hamas frappera probablement en Cisjordanie, où, entre parenthèses, Madeleine, les troupes israéliennes avaient été massivement déployées durant ces semaines de septembre 2023. Et que, je cite toujours, selon le reportage, le premier ministre israélien, merci monsieur l'émir pour l'avertissement, mais nous sommes prêts à toute éventualité.
1: Merci François.
0: Au revoir Madeleine.
1: Au revoir.

0: Et on va revenir au pays, on va poursuivre notre tournée des régions du Québec dans le cadre de la campagne électorale, avec un arrêt ce soir dans la grande région de Québec et de Chaudière-Appalaches, où je retrouve mon collègue Guillaume Dumas, animateur de l'émission « C'est encore mieux l'après-midi » sur Ici Première. Il est à Québec. Guillaume, bonsoir.
1: Bonsoir Madeleine.
0: J'ai envie de dire encore une fois, Guillaume, le troisième lien qui se retrouve au cœur de la campagne dans la grande région de Québec.
1: Ah Madeleine, rebelote diront certains, parce que oui, on a l'impression là, que le politique a laissé les électeurs sur leur faim depuis quelques cycles électoraux. Hein. Faut remonter, je vous le rappelle, à l'élection 2018 pour voir le troisième lien se hisser au sommet des priorités. Là, rappelez-vous l'engagement de François Legault et la CAQ de le construire à l'Est. Vous connaissez la suite. On appuie maintenant sur avance rapide. On se projette en 2022 pour une autre campagne électorale dont le cœur a été ce même troisième lien. Sauf que cette fois, les positions avaient été plus tranchées, les attaques plus virulentes. La CAQ qui défendait, rappelez-vous, un tunnel autoroutier qui reliait les centres-villes. Le Parti conservateur voyait plutôt un pont. Québec solidaire s'y opposait. Alors que le Parti québécois et le Parti libéral exigeaient davantage d'études et de transparence.
0: Est-ce qu'on sait... On le sait, mais qu'est-ce que chacun des partis propose cette fois-ci?
1: Ouais, et là, Madeleine, rapidement, on a compris que ce sera encore une fois le troisième lien là, qui allait donc être au sommet de l'affiche. Mais avant d'aller plus loin, je vous propose justement ce petit rappel des positions actuelles. Et là, je vous fais grâce de toutes les itérations proposées et qu'on a oubliées dans les dernières années.
0: Bonne idée.
1: D'abord, la coalition Avenir Québec, oui. Évidemment, après plusieurs tergiversations, veut maintenant un lien autoroutier à l'Est depuis l'engagement de Mme Fréchette lors de la dernière course à la direction. Elle espère un tracé avec péage, en partenariat public-privé avec une aide du fédéral. Chez les libéraux, eh bien, on s'engage à poursuivre les études sur le troisième lien, mais sans préciser d'échéancier pour autant. Le chef Charles Milliard a rappelé que son parti, je le cite, a un préjugé favorable pour le projet. Lui aussi veut une participation du privé si jamais il en prenait l'engagement ferme. Pour Québec solidaire, eh bien, c'est toujours la même chose. Peu importe sa forme, on s'y oppose. Le parti souhaite que le projet soit complètement abandonné. Il veut optimiser les infrastructures actuelles, soit les ponts La Porte et de Québec, plutôt que d'investir dans le transport en commun. Pour le Parti québécois, ben, on proposera un projet de troisième lien entre les deux villes consacré au transport en commun. Monsieur Saint-Pierre Plamondon, là, qui croit non viable un lien autoroutier entre les villes. Enfin, pour le Parti conservateur du Québec, on veut construire du côté sud de l'île d'Orléans jusqu'à Beaumont un pont semblable à la structure de remplacement qui est en construction entre Québec et la rive nord de l'île. Puis rapidement, là, je tenais à faire ce bref rappel parce que il faut le dire, il y a eu un premier coup de théâtre la semaine dernière, alors que Radio-Canada dévoilait que l'UNESCO demandait à connaître les impacts patrimoniaux de la mouture proposée par Christine Fréchette parce qu'on n'avait pas été avisé. Et là, évidemment, ça fait énormément réagir dans cette campagne électorale là, qui laissera encore beaucoup de place pour le troisième lien.
0: Oui, on sait là que, par exemple, la grande banlieue de Montréal va être déterminante.
1: Oui.
0: Québec, les gens de Québec se préoccupent du fait qu'ils vont peut-être déterminer si le gouvernement va être majoritaire ou minoritaire.
1: Ben, il y aura un certain pouvoir parce que vous le voyez, hein, Madeleine, les différentes caravanes vont passer beaucoup de temps dans la grande région de Québec jusqu'au 5 octobre et c'est pas le fruit du hasard si plusieurs partis ont établi leurs quartiers généraux chez nous. La capitale nationale et Chaudière-Appalaches ont ce potentiel-là de jouer un rôle plus que déterminant. Il y a de nombreuses courses serrées. C'est la seule région du Québec, faut le rappeler, où les 5 principaux partis ont de réelles chances de faire élire un ou une candidate. Et puis, ça prend pas non plus un post-doctorat en sciences politiques pour saisir que les résultats du Parti conservateur vont peser lourd dans cette élection, à savoir si le gouvernement sera majoritaire ou minoritaire et quel parti pourrait se retrouver avec la balance du pouvoir. Et là, aujourd'hui, les conservateurs seront en avance dans 5 des 7 circonscriptions de Chaudière-Appalaches et dans 6 des 11 circonscriptions de la capitale nationale. M. Duhaime l'a reconnu, l'essentiel de sa campagne se passe dans ces deux régions. Et je termine là-dessus. Et ce qu'il faut reconnaître dans ce portrait-là, c'est que les électeurs sont déjà très sollicités depuis le début de la campagne et le seront jusqu'à la dernière minute. Et je termine avec les mots du professeur Philippe Dubois qui disait essentiellement que les électeurs de la grande région de Québec aiment être courtisés, mais surtout, ils n'aiment pas être déçus.
0: Guillaume Dumas, bonne campagne.
1: Merci.
0: Et merci d'avoir participé à Ça nous regarde. C'est vraiment toujours un plaisir de vous avoir en onde. Merci,
1: c'est
0: Guillaume.
1: C'est un plaisir partagé. Merci.
0: Merci.
1: Au revoir.
0: Il nous reste pas beaucoup de temps pour vous lire pour lire en ondes les courriels que vous nous avez envoyés au sujet de la reprise ou non des négociations. Selon vous, est-ce qu'on devrait retourner à la table des négociations? Vous êtes à peu près unanime sur la question en disant il ne faut pas retourner à la table de négociation, faut pas plier. Ça rejoint des sondages qui démontrent là que les Canadiens souhaitent une réponse assez forte face aux tarifs américains. On aura, j'espère, le temps de se reprendre. Mais c'est tout pour ce soir. Ici Madeleine Desmarais. Bonne soirée à tous. À demain.
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6: Bonjour, ici Karine Matheux. Voici les informations. Donald Trump impose de nouvelles mesures commerciales contre le Canada. Le président américain interdit l'importation de divers produits canadiens, dont des produits laitiers et des boissons alcoolisées à partir du 29 septembre. Il ajoute également un certain nombre de produits canadiens à la liste des marchandises soumises à un taux de droit de douane de 50 %. Donald Trump a aussi annoncé qu'il souhaitait exclure les produits canadiens des dépenses gouvernementales aux États-Unis. Il s'agit de la riposte américaine aux contre-tarifs canadiens qui sont entrés en vigueur hier. L'ex-ambassadeur du Canada à l'ONU, Bob Rae, estime que le Canada est un moment charnière de sa relation avec son voisin du Sud.
7: Le problème, c'est que nous sommes devenus trop dépendants sur un voisin qui maintenant ne nous aime pas. Alors, ça veut dire que nous devons faire changer les choses, mais d'une façon concrète. On va trouver de nouveaux marchés et nous devons reconnaître que nous avons besoin de nouveaux partenaires à travers le monde. Et c'est tout ça la stratégie du premier ministre. Et c'est pourquoi je l'appuie. Je pense que c'est important d'appuyer ces efforts.
6: Pour sa part, le premier ministre de la Colombie-Britannique, David Eby, lance un appel à ses citoyens. Il leur demande d'acheter des produits locaux. C'est la seule façon, selon lui, d'assurer la souveraineté du pays. Julie Landry a préparé ce qui suit.
8: C'est le parodiste populaire dans les médias sociaux, l'Albertain et fier Canadien O.J.R. Scintilla, qui a accueilli le premier ministre David Eby, vêtu, lui, de la chemise à carreaux canadiens. Une ambiance de fête et de fierté pour un message très sérieux.
9: You should never, ever mistake that kindness for weakness.
8: Les Canadiens sont polis, oui, mais pas faibles et ne baisseront pas les bras.
9: We need to be our own best customers, and that's what today's message is all about.
8: Ils croient donc que les Britanno-Colombiens doivent être leurs meilleurs clients, acheter local le plus possible, des aliments au voyage en passant par les équipements et les matériaux de construction. Et la province promet de s'approvisionner le plus possible auprès d'entreprises britanno-colombiennes parce qu'il sait que certaines d'entre elles auront de la peine à survivre.
10: Nos entreprises d'ici, sont bien positionnées. Ça crée aussi des opportunités.
8: La directrice de la Société de développement économique de la Colombie-Britannique, Mylène Letellier, appuie la campagne Buy BC, mais attend surtout de voir les programmes d'aide canadiens et britanno-colombiens pour aider les entreprises membres à y accéder.
10: On va suivre de près, justement, les programmes qui sont disponibles pour eux.
8: En cette période trouble pour l'économie de la province, David Eby a aussi voulu lancer un message aux Américains qui visiteront la province. Il a dévoilé la nouvelle affiche qui sera à la frontière américaine.
9: Welcome to BC, Canada. Strong, proud, and never the 51st state. Sorry.
8: Bienvenue en Colombie-Britannique, Canada, forte, fière et jamais le 51e État. Désolé. Ici Julie Landry, Radio-Canada, Vancouver.
6: Campagne électorale au Québec, les cinq chefs vont participer ce soir à l'émission « Cinq chefs, une élection ». Sébastien Beauvais, Anne-Marie Dussault et Alec Castonguay vont s'entretenir à tour de rôle avec chacun des chefs de 20h à 22h depuis l'agora de l'Assemblée nationale à Québec. L'émission sera diffusée en direct sur l'ensemble de nos plateformes. Entre-temps, Christine Fréchette sera aujourd'hui en Montérégie où elle parlera d'agriculture. Paul Saint-Pierre Plamondon présentera à Charlebourg le plan du Parti québécois pour faciliter l'accès à la propriété. Charles Milliard fera une annonce sur l'efficacité de l'État à Québec. Éric Duhaime va aussi rencontrer la presse à Québec. Et quant à Ruba Gazal, elle n'a pas d'activité de prévue avant le débat de ce soir. Condamné à la prison à vie, Guy Turcotte tentera d'obtenir des permissions de sortie. Il s'adressera à la fin du mois à la commission des libérations conditionnelles pour la première fois depuis qu'il a tué ses deux enfants il y a 17 ans. Mais la décision pourrait demeurer secrète, comme l'explique Amélie Desmarais.
11: 17 ans après avoir poignardé ses enfants Olivier 5 ans et Anne-Sophie 3 ans, Guy Turcotte s'adressera pour la première fois à la commission des libérations conditionnelles du Canada. La commission indique que l'audience vise à évaluer une demande de permission de sortie escortée, donc des sorties d'une période limitée et accompagnée d'un membre du personnel du service correctionnel ou d'un bénévole autorisé. L'audience prévue le 22 septembre sera publique, mais la décision le sera seulement si elle est rendue sur le banc par les commissaires. Si les membres de la commission choisissent de prendre l'affaire en délibéré, donc d'y réfléchir un peu plus longtemps, la décision ne sera jamais rendue publique. Il s'agit d'une exception prévue à la loi. Pour obtenir une réponse favorable, le prévenu devra notamment démontrer que sa conduite en détention ne justifie pas un refus, qu'il ne présente pas un risque inacceptable pour la société s'il effectue des sorties et qu'il a un projet de sortie structuré. Guy Turcotte a été condamné à la prison à vie sans possibilité de libération conditionnelle avant 17 ans, à l'issue d'un deuxième procès en 2015, un verdict qui avait été confirmé par la Cour d'appel en 2018. Il sera éligible à la libération.

0: immigration conditionnelle totale en 2028. Ici Amélie Desmarais, Radio-Canada, Montréal.
1: 12 pays dont le Canada, la France et le Royaume-Uni comptent prendre des mesures pour interdire le commerce de produits issus de colonies israéliennes en Cisjordanie afin de protester contre les violences commises contre les Palestiniens et l'expansion des colonies israéliennes jugées illégales au regard du droit international. Ces pays réitèrent que la solution à deux États doit être préservée tout en condamnant l'attaque du 7 octobre 2023. Voilà, c'était les informations. Bonne journée.

0: Bonjour, bon mercredi. Bienvenue à la Une. C'est Mathieu Bellumard au microphone. Merci d'être avec nous. Bienvenue à cette nouvelle édition de l'émission en ce mercredi matin. Encore une fois, aujourd'hui, on va revenir ensemble et c'est mon collègue Jean-Philippe Robillard qui va nous donner les derniers développements dans cette guerre commerciale entre le Canada et les États-Unis parce qu'au cours de la fin de journée, début de soirée hier, il y a eu donc des développements. Donald Trump qui veut faire en sorte que des produits seront bloqués entièrement pour entrer aux États-Unis. On parle de motos, certains produits laitiers, des boissons alcoolisées. C'est après avoir fermé l'accès à certains contrats gouvernementaux à des entreprises canadiennes, quoique dans ce cas-là, ça touche un nombre restreint d'entreprises. Mais évidemment, il y a encore des réactions ce matin et ça risque encore une fois d'alimenter l'actualité. Donc, les derniers développements, les réactions avec Jean-Philippe un peu plus tard à l'émission. Tout de suite, un petit tour de table avec, commençons par Julie-Jasmine Boudreau. Bonjour Julie-Jasmine.
1: Bonjour Mathieu.
0: Aux actualités culturelle. Ce qui retient l'attention, entre autres, c'est un nouveau disque de Sale Barbe.
1: Qui est lancé officiellement aujourd'hui, d'ailleurs, 19h sur Facebook, sur YouTube, donc leur page, évidemment, respective de leurs réseaux sociaux. Il y aura lancement en direct pour les intéressés. Mm-hmm. Et donc, le quatrième disque qui est lancé aujourd'hui s'appelle « Ça veut rien savoir ».
0: OK. Je
1: me suis pratiquée. Alors, et j'ai la permission de vous faire entendre quelques pièces et je peux vous dire, je pense qu'on devra tasser les tables, OK?
0: Parce okay.
1: que ça swing.
0: Une grosse table à tasser, si par exemple.
1: Ça swing et pas à peu près.
0: On va entendre ça, on va écouter ça tantôt. On vous retrouve un peu plus tard à l'émission, Julie-Jasmine. À la météo, Véronique Mira est avec nous. Bonjour Véronique.
2: Bonjour Mathieu.
0: Ça sent nuage, une journée grise et pluvieuse.
2: Voilà, un homme qui a fait ses devoirs. On aime ça. Donc oui, ça sent nuage quand même assez rapidement ce matin. L'Estrie, Québec, on aura du soleil peut-être un petit peu plus longtemps, quelques rayons, mais les nuages sont pas très loin. Il y a déjà quelques taches sur les écrans radars, donc c'est pas impossible que tôt ce matin, on ait quelques gouttes, mais le gros des précipitations, ça viendra en après-midi, fin d'après-midi, début de soirée. Mm-hmm. C'est là où on ira chercher là les quantités les plus importantes jusqu'à tôt demain matin. Par la suite, tôt demain matin, ça va se redégager, pas complètement, mais devenir un mélange soleil-nuage demain, avec des températures qui graviteront autour de 21-23 degrés. Certaines humidités dans l'air aujourd'hui, évidemment, en raison des précipitations, des vents qui sont un petit peu plus soutenus à partir de ce soir vers la fin de la journée. Des vents du sud-ouest 30-50 km à l'heure et des vents qui changeront de direction pour souffler de l'ouest demain. Donc derrière le passage de ça, les températures vont fléchir un peu, mais la journée la plus fraîche cette semaine sera celle de vendredi où on aura du 19 à 21 au thermomètre. Mais au petit matin, on va frôler la dizaine de degrés à Montréal. Alors c'est sûr que ce sera quand même un matin plus frais que ce qu'on a connu tout récemment. Du côté de l'Abitibi, on est déjà sous l'emprise du système, donc des averses, quelques orages possibles, parce que oui, il peut y avoir des coups de tonnerre là-dedans cet après-midi là pour les régions plus au sud, c'est l'Outaouais, les Laurentides, surtout, c'est pas impossible qu'il y ait un orage avec le passage de ça. Les vents sont présents, les températures sont autour de 24, aujourd'hui ce sera plus frais. Demain, l'est du Québec, la tendance est à l'ennuagement, les averses commenceront ce matin, plus tard cet après-midi, pardon, vers le Saguenay, le lac Saint-Jean. Le Bas-Saint-Laurent, la Gaspésie, la Côte-Nord, on a encore du beau temps, ça s'ennuage graduellement cet après-midi et ça commencera ce soir, les précipitations. 17-19 degrés, ce sont les températures anticipées dans l'est du Québec. Tout le territoire ontarien sous l'emprise du système. Donc, on a des averses, on a des orages, on a encore du temps lourd et humide, surtout sur la portion sud. Donc, ce système va passer et on fera place à des températures un petit peu moins élevées en territoire ontarien pour demain parce qu'on atteindra encore 26-28 degrés sur les régions plus au sud aujourd'hui, plus près de 20-21 sur la portion nord. Dans l'ouest, amélioration comparativement à hier, on a retrouvé le beau temps. Edmonton, Calgary, autour de 24 degrés, 23 pour Vancouver, avec un soleil plus présent ce matin que cet après-midi. Variable vers le sud de la Saskatchewan et ça se dégagera sur le sud du Manitoba un petit peu plus tard ce matin. Les températures tout près de 21-23 et les vents les plus soutenus, c'est sur le Manitoba aujourd'hui.
0: Merci Véronique.
1: Bonne journée.
0: Bonne journée.
3: What does Ben do? Match point after 4 hours, 27 minutes. Serve out wide. It's an ace. It's history at 3:33 in the morning.
0: À 3h33 du matin, après quoi 4h27 minutes de jeu. Ceux qui se sont dit hier soir, tiens, je vais écouter le duel Alcaraz-Shelton. Je sais pas, ils sont peut-être endormis devant la télé ou viennent d'aller se coucher parce que le match a été très long.
4: Ben déjà, le match a commencé très tard aussi, un peu passé 23h. Et ce match, vous l'avez entendu, s'est terminé au bout de 4h28 minutes de combat entre Ben Shelton et Carlos Alcaraz. Carlos Alcaraz qui est champion en titre de ce tournoi. Ben, ce sera un nouveau champion cette année parce qu'il a été battu en en cinq manches par Ben Shelton. Au bout de cette soirée qui s'est terminée à 3h33 du matin, vous dites, on a regardé ça devant la télé, mais imaginez ceux qui étaient dans le stade et qui ont assisté à ça avec beaucoup de plaisir, j'en suis certain.
0: C'est rentable, dans le sens.
4: Je ne sais pas, jusqu'à quelle heure on vend les consommations et surtout la bière dans le stade. Ça s'est terminé à 3h33 du matin. C'est un record pour le US Open. La précédente marque, c'était 2h50. C'était il y a 4 ans, alors que Carlos Alcaraz avait battu Yannick Sinner en quart de finale encore. Et là, donc voilà, Ben Shelton, victoire pour lui. C'est un exploit immense parce que c'est la première fois de sa jeune carrière qu'il bat un joueur du top 3 mondial. Il met fin aussi à une séquence de 18 victoires consécutives pour Carlos Alcaraz en tournoi majeur. Et là, il aura quoi? 24 heures de pause environ pour peut-être un peu plus, mais pour se reposer avant d'affronter. C'est un compatriote qu'il aura dans les pattes en demi-finale. C'est Francis Tiafo, 11e tête de série qu'il devra affronter. On peut écouter Ben Shelton sur le terrain après la rencontre. Il était tout sourire, exténué, mais tout sourire d'avoir remporté ce match contre Carlos Alcaraz.
5: You know, for me, it's always about the people in the crowd, whether it's, you know, my coaches and my team over there, all my family and friends over here, or the city of New York that showed up tonight till 3 a.m.
0: Okay, il y avait encore du monde jusqu'à 3
4: heures. Il y avait encore beaucoup de gens dans les gradins. Je regardais les images d'ailleurs. Je vous ai fait entendre l'extrait. C'était à la description à la radio du US Open que vous avez entendu. Il y avait une image des descripteurs. Et à la toute fin, on les voyait, là. Comment dire, se frotter les yeux en pensant à leur lit. Oui, effectivement. Puis les gens qui quittaient le stade lorsque le point gagnant était remporté. Il y en a qui ont quitté très rapidement. Donc, ça a été toute une soirée pour eux. Faut dire que ça a été une longue soirée pour l'ensemble des matchs qui ont été disputés. Les matchs de quart de finale. Arina Sabalenka qui a triomphé en 3 manches. Jessica Pegula aussi pour passer en demi-finale, aussi en 3 manches. Et puis, il y avait un autre match de quart de finale hier entre Francis Tiafo et Alex Mickelson. Ce match-là s'est aussi remporté en 5 manches. C'est pourquoi on a commencé le match si tard. Okay. Et donc, voilà, ça a été toute une soirée de tennis et on risque d'avoir droit à encore de très bon tennis jusqu'à la toute fin.
0: Baseball, les Blue Jays de Toronto ont gagné hier contre les Athletics d'Oakland.
4: Et ça, c'est une bonne nouvelle parce que les Guardians de Cleveland ont aussi remporté leur match hier. Victoire de 4-2 pour les Blue Jays hier contre les Athletics, grâce entre autres à une bonne performance au monticule de José Soriano. Et donc, dernier match de cette série contre les Aces, ce sera ce soir avec les Blue Jays, je vous le rappelle, qui est toujours dans cette course aux séries éliminatoires pour tenter de ravir ce dernier rang, donnant accès aux séries. Et ce soir, pour les amateurs de football, c'est le début de la saison de la NFL. C'est une reprise du Super Bowl ce soir entre les Patriots de la Nouvelle-Angleterre et les Seahawks qui seront à la maison à Seattle. À Seattle qui avait décroché les honneurs lors du dernier Super Bowl. Donc, ce match est prévu ce soir à 20h20. Et voilà, la saison est lancée pour les amateurs de football américain.
0: Merci, Olivier.
4: Un plaisir.
0: Bonne journée.
4: Au revoir.

À la une des quotidiens ce matin, on revient encore abondamment sur cette guerre tarifaire entre le Canada et les États-Unis et cette réplique des États-Unis arrivée hier soir. Évidemment, Donald Trump qui cible entre autres les produits, l'alcool et les produits laitiers. C'est en une du Globe and Mail qui rapporte également que Mark Carney se prépare à un sommet Canada-Union européenne qui se tiendra ici au pays du 29 et le 30 octobre pour essayer de concrétiser des engagements avec l'Union européenne pour réduire encore une fois la dépendance du Canada envers les États-Unis. On apprend aussi que les ministres fédéraux vont se déployer à travers le pays dans les prochains jours pour tenter de rassurer le plus possible les entreprises, alors que le cabinet du premier ministre indique que les négociations officielles avec Washington demeurent toujours au point mort. On comprend, selon des sources qui ont parlé au Globe and Mail, que Mélanie Joly et François-Philippe Champagne,

Donc, deux ministres du cabinet de l'Industrie et des Finances vont intensifier leur offensive médiatique, vont aussi rencontrer des entreprises, aller également devant des chambres de commerce pour tenter de rassurer les gens et leur dire quelles sont les mesures déployées par le gouvernement canadien dans cette guerre commerciale. Donc, ça, c'est à lire en une du Globe and Mail. Guerre commerciale avec les États-Unis, ça retient aussi l'attention de la presse. Jean-Philippe, je vous le disais, va venir nous donner les derniers développements, mais je retiens cette chronique de Vincent Brousseau-Pouliot dans la presse, dans le cahier Affaires, qui dit « Tenons-le coup pendant deux ans. Ce n'est jamais agréable de souffrir, mais dans cette guerre commerciale contre l'administration Trump qui vient de s'intensifier, on n'a pas vraiment le choix. Bien sûr, en théorie, le Canada aurait pu céder devant l'administration Trump et devenir essentiellement à long terme une filiale économique au service des États-Unis. Mais ce qu'il dit, c'est qu'il y a quand même des éléments qui font en sorte que dans deux ans, ça pourrait bien changer. D'abord, il dit les droits de douane vont coûter cher et coûtent cher déjà aux Américains. Les Américains, pour plusieurs, selon bien les sondages, s'opposent à cette guerre commerciale avec le Canada. Donald Trump reste encore, selon les sondages, très impopulaire aux États-Unis. Et puis, on est capable de résister, dit Vincent Brousseau-Pouliot. Vous pourrez lire sa chronique dans la presse de ce matin. Le site de Radio-Canada en une, je retiens l'article de Thomas Gerbet. Québec efface la dette d'une compagnie américaine en pleine guerre commerciale. Le gouvernement Fréchette, nous dit Thomas, renonce aux redevances de plus de 18 millions de dollars que devait lui verser l'entreprise américaine Bell Textron. Québec a obtenu en échange la garantie que les 1600 emplois demeurent à Mirabel jusqu'en 2037. Mais est-ce qu'il y avait réellement un risque de déménagement? Certains qui parlent à Thomas en doute. Certains disent que le gouvernement a plié devant les Américains. C'est une subvention qu'avait reçue Bell Textron qui devait donc rembourser. Ça fait plusieurs années que l'équipe que Bell Textron ne voulait pas rembourser justement ces sommes au gouvernement. Donc, il y a eu entente et le gouvernement du Québec a effacé une dette de plus de 18 millions et demi de dollars. Article de Thomas Gerbet à lire, ça c'est sur le site de Radio-Canada. Évidemment que la campagne électorale au Québec a été marquée par cette guerre commerciale hier, ça risque d'être encore le cas en partie aujourd'hui. Le Devoir titre « Tir groupé contre le bouclier tarifaire de Fréchette ». Ses adversaires politiques lui reprochent de remettre ses habits de première ministre en pleine campagne électorale. Vous avez vu cette annonce hier à l'édifice Honoré Mercier, là où sont les bureaux de la première ministre. Donc, c'est clair, selon elle, que Québec fait face à un intimidateur, qu'il faut se tenir debout, mais ça fait pas l'affaire des partis d'opposition. Donc, retour là-dessus dans le Devoir de ce matin. Le Journal de Montréal, le Journal de Québec nous parle aussi de cette guerre commerciale, mais en une, on nous parle des maisons des aînés qui ont du plomb dans l'aile. Enfin, on nous dit que en moyenne, là, les places ont coûté 800 000 $ par unité dans ces Maison des aînés, qui était un projet phare du gouvernement Legault. Et il y a près de 100 lits, 96 pour être précis, qui sont encore vides. Des projets de construction qui sont sur la glace. Bref, près de 4 années après l'ouverture de la première maison des aînés, le legs de François Legault a du plomb dans l'aile. On dit que les coûts sont devenus faramineux. C'est ce que reconnaît l'ancienne ministre Marguerite Blais, qui est à l'origine du concept. Donc, il y a environ 3380 chambres dans 44 maisons des aînés, au coût moyen de 800 000 $. Et là, on cherche finalement des employés parce qu'il y a des chambres qui sont toujours vides au moment où il y a plus de 3700 Québécois qui attendent justement une place dans un CHSLD. C'est à lire donc en une du Journal de Montréal et du Journal de Québec.

0: On s'y attendait évidemment à cette réplique, riposte de Donald Trump à la suite de l'imposition de contre-tarifs par le gouvernement canadien. Donc hier, en fin de journée, c'est venu encore une fois là par des annonces sur le réseau social du président. Jean-Philippe Robillard est avec nous. Bonjour Jean-Philippe.
1: Bonjour Mathieu.
0: Donc le président interdit l'importation de produits canadiens, élargit également la liste de biens visés par des droits de douane de 50%, des nouvelles mesures qui devront entrer en vigueur dans les prochaines semaines.
1: Oui, le fidèle à ses habitudes, donc le président américain hier, Mathieu, qui a signé dans le bureau ovale plusieurs décrets pour pénaliser le Canada. Alors, cette réplique américaine, elle comprend trois aspects, trois volets. Le premier volet, il y a des produits canadiens qui seront dorénavant interdits d'importation aux États-Unis. On parle de certains types de motos, des produits laitiers, mais également les vins produits ici au Canada, les bières, de même que d'autres alcools. On pense entre autres, par exemple, au cidre en Colombie-Britannique. Alors, ce sont des produits que les entreprises canadiennes ne pourront plus exporter aux États-Unis à compter du 29

0: cette mesure-là, donc le président américain espère faire reculer le gouvernement Carney, l'amener à retirer ses contre-tarifs. On écoute l'ancien premier ministre du Québec, Jean Charest, qui est également membre du comité consultatif sur les relations économiques Canada-États-Unis.
1: C'est un lieu commun aux États-Unis, vous savez, de faire du protectionnisme. Et alors, c'est pas étonnant qu'ils reviennent aux formules éprouvées du côté américain pour exclure les Canadiens. Et c'est la réplique. Quelle est la réplique? Il y a une réalité auquel on n'échappe pas. Ce sont les Américains qui ont décidé de mettre à la poubelle l'entente de libre-échange que M. Trump avait lui-même négociée.
2: Jean Charest, donc ancien premier ministre du Québec. Le gouvernement Carney a réagi depuis ses annonces hier soir?
0: Oui, il ne serait pas question là, pour le moment à Ottawa pour le gouvernement Carney, Mathieu, de répliquer à ces nouvelles mesures de l'administration Trump. On nous dit qu'il y aurait eu des échanges hier entre le ministre Dominique Leblanc et son homologue aux États-Unis. Donc, selon Ottawa, ça aurait été des discussions informelles. Il n'aurait pas été question, donc, au cours de la journée hier, d'un retour à la table des négociations, tant pour le Canada que les États-Unis. Et hier soir, il y a le ministre Dominique Leblanc, le ministre du Commerce Canada-États-Unis, qui a émis une brève déclaration sur X. Il a écrit, et je le cite, si vous me permettez, « Nous sommes concentrés avant tout sur ce que nous pouvons contrôler, renforcer notre économie nationale, diversifier nos partenariats à l'étranger et bâtir un Canada fort pour tous les Canadiens et Canadiennes. » Fin de la citation. Mais c'est clair, Mathieu, que cette surenchère, ben ça va coûter cher au Canada, aux entreprises canadiennes. On écoute Sébastien McMahon, qui est économiste en chef chez IA Groupe Financier.
3: Ça frappe. Il y a des secteurs qui vont être frappés. Il y a des PME qui sont frappées autant à l'exportation qu'à l'importation maintenant. Mais on sent que Donald Trump, il veut gagner à tout prix. Puis pour gagner dans le monde de Donald Trump, il faut que l'adversaire perde. Donc, on sent tout ça dans cette escalade-ci. On veut décourager des représailles. On verra quelle sera la réponse du gouvernement canadien. Mais à partir de maintenant, faire des représailles œil pour œil, dent pour dent, probablement que c'est pas le bon jeu à jouer. Le bon jeu à jouer, c'est de s'assurer de faire des mesures, mettre des mesures en place qui favorisent la transition vers une économie qui est de plus en plus, disons, indépendante des économies américaines, tournée vers le reste du monde, une économie domestique qui est plus solide aussi.
2: Donc, Sébastien McMahon de IA Groupe Financier. Jean-Philippe, merci pour ce compte-rendu.
0: Merci, au revoir.
2: Bonne journée.

0: avez peut-être suivi cette série-là, South Park, donc une émission satirique américaine qui a annoncé hier changer de nom pour devenir, Julie Jasmine, South America.
1: Oui, on se moque ici.
0: C'est le ton de l'émission de se moquer effectivement des gouvernements et des politiques du gouvernement américain.
1: Oui, mais là on cible particulièrement les idées du président américain. Alors souvenez-vous, lac d'Amérique qui a été changé, en fait, ben, lac Ontario qui a été changé pour lac d'Amérique, Nouveau-Mexique, l'État du Nouveau-Mexique pour Nouvelle-Amérique, puis aussi Golfe d'Amérique en lieu et place de Golfe du Mexique. Alors on a quelques exemples patents dans l'actualité. Et d'ailleurs, l'annonce s'est faite sur le compte officiel, dans le fond, des réseaux sociaux de la série. Puis on a dit, inspiré par le courage et le patriotisme d'Apple et Google, nous changerons le nom de South Park pour South America. Alors, une autre petite flèche, bien sûr, aux GAFAM de ce monde. Alors, et la série ne rate pas une occasion, d'ailleurs, de dire que Trump a des liaisons avec Satan. Et on, bien sûr, que dans ce cas-ci, c'est une blague, mais ça permet aussi un petit coup de pub en amont du début de du lancement de la nouvelle saison, donc pour South Park.
0: Après le Goncourt, le Renaudot, l'auteur québécois Télisson Aurélien, qui est en liste pour le prix Fémina.
1: Un de plus sur la liste. Je ne sais pas si vous vous souvenez, je vous avais dit il y a 3-4 semaines avec le lancement par Grasset qu'on allait surveiller ça. Eh bien, c'était ça ou mourir, son premier roman est sur cette liste, cette première sélection. Donc ça, c'est la première étape. Après ça, le 6 octobre, on saura s'il passe à la deuxième étape, donc la deuxième sélection. Il y en aura aussi une troisième à la fin du mois d'octobre. Et c'est le 4 novembre qu'on saura s'il est lauréat de ce jury exclusivement féminin, donc le prix Fémina.
0: Un petit mot sur le Festival du cinéma de la Ville de Québec qui s'ouvre aujourd'hui.
2: On laisse entendre au Québec que c'est atteint, cette égalité-là. Mais dans les faits, c'est pas le cas. Parce que c'est encore les femmes

0: ici portent sur leurs épaules le monde.
1: Vous avez peut-être reconnu la voix de Manon Massé, ex-politicienne. Donc, c'est un film documentaire ce soir en ouverture qui s'appelle Un renversement. Et ce sont les coulisses de la politique au féminin. On voyait, on entendait Manon Massé, mais il y a aussi Pauline Marois qui y participe, Louise Arel, Monique Jérôme Forget, également Françoise David. Elles sont une douzaine. Ce sera l'affiche vendredi, mais c'est le film qui est lancé ce soir. Donc, et c'est une jeune réalisatrice qui est derrière tout seul, s'appelle Amélie Hardy. Et d'ailleurs, la thématique cette année du festival, c'est la jeunesse. Et d'ailleurs, en fermeture, il y aura le film documentaire de Noémie Desleclerc. C'est son premier long métrage, dont le conjoint, le célèbre Hubert Lenoir, signe la musique. Et lui, on n'a pas entendu parler de lui depuis 4 ans. Alors ça va bien sûr attirer les regards. Et d'ailleurs, ce soir, il y a des projections gratuites là, dans le cadre du festival, si ça vous intéresse, comme Ding et Dong, si jamais. C'est pour rendre hommage, bien sûr, à Louis Saya et Sophie Fauché qui nous ont quittés.
2: Un quatrième disque pour Sale Barbe qui s'intitule « Ça veut rien savoir ».

Ça, c'est la première pièce, OK, Mathieu? Mm-hmm. Ça s'appelle « Ça veut tout avoir ». Donc, sans travailler, ça fait dur à voir. C'est une jolie critique de la jeunesse fainéante. Et donc, le disque n'est pas fait pour s'asseoir, OK? À mon humble avis, c'est le meilleur de ce que vous connaissez de Sale Barbe. Donc, un concentré de cordes réjouissantes. Il y a du rock, du country rock, du rockabilly aussi. Et chaque titre de chanson vaut le détour, notamment « Tant qu'on aura du beurre ». Ça, ça veut dire qu'on n'a qu'une vie à vivre ou « The best time in the world ». Quand on vit une soirée mémorable dans un parc d'amusement, mais surtout ma préférée qui s'appelle Boot Tape.

0: pas certain qu'il y a rien qu'un bout de tête arrange pas, mais j'aime beaucoup.
1: Mais on le dit dans la chanson, sauf le cœur. C'est bien la seule chose qui ne peut pas être réparée. Mais souvent, moi, dans le quotidien, je vais dire, ça, voyons, il y a juste un bout de tête qui peut arranger ça.
0: Ouais, c'est
1: alors,
0: ça,
1: c'est une des très bonnes chansons du disque. Il sort en version numérique aujourd'hui, copie physique vendredi, lancement ce soir en direct sur leurs réseaux sociaux. Ça s'appelle « Ça veut rien savoir » et c'est le quatrième album des Salvardes.
0: Julie Jasmine, merci beaucoup.
1: Ça fait plaisir.
0: Bonne journée. Voilà pour cette édition d'À la Une. Entre autres, à surveiller ce soir, 5 chefs, une élection sur toutes nos plateformes. Vous pourrez suivre ça. Puis tiens, on va se laisser avec Salvardes. Salut.
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0: Nous sommes mercredi 9 septembre, il est 5h30. Vous êtes à Paris C'est l'Info jusqu'à 9h. Je m'appelle Isabelle Ménard. Merci encore une fois de nous avoir choisi pour commencer votre douce journée. Une journée qui sera ennuagée avec un 40% de probabilité d'averse et un maximum de 22, humidex de 25. Ce soir et cette nuit, des averses avec un minimum de 18. Il y a quand même 10 à 20 mm de pluie ce soir. Donc, un peu plus de pluie en soirée. Et demain, jusqu'à maintenant, ben, c'est maximum de 21, humidex de 25. Pourquoi je vais si loin, mais c'est pour vous dire que malgré ce qu'on pourrait croire, l'automne est pas tout à fait arrivé. Hein? L'été est encore bien présent, des températures fort confortables et agréables pour cette semaine. Mais on va quand même parler d'automne dans l'émission autour de 6h20. On va parler des prévisions de Météo Média, entre autres, ce qui nous attend donc pour les prochains mois. Alors soyez avec nous vers 6h20 là, pour avoir une bonne idée là, de ce qui s'en vient. C'est Patrick de Bellefeuille, un expert en matière de météo extrême et d'environnement chez Météo Média, qui sera avec nous pour nous donner les grandes lignes. Aujourd'hui également aussi, dans l'émission vers 6h40, ben, le Panthéon des sports de Sherbrooke va honorer des nouveaux sportifs. On va pouvoir vous dévoiler tout ça. Donc, si vous avez envie de voir qui seront les vedettes mises à l'honneur, les sportifs de la région qui se sont démarqués et qui méritent toute notre attention cette année, ben, soyez avec nous autour de 6h40. Des belles surprises, encore une fois, pour vous, pour bien commencer votre journée. Mais tout ça, c'est une des parties de l'émission. Une autre des grandes parties, c'est bien sûr mes collaborateurs qui sont avec moi déjà ici en studio. Il y a Jérôme qui est là. Bonjour, Jérôme.
1: Allô, Isabelle.
0: Content de vous retrouver encore une fois. Antoine, qui est là également, bonjour.
2: Bonjour Isabelle.
0: Bonjour Antoine. Et tiens, elle est de retour. Marie-Claude Veilleux, bonjour.
3: Bonjour.
0: Contente de vous retrouver.
3: Ben, idem.
0: Est-ce que vous avez eu le temps de vous reposer, de faire des affaires, de sortir dehors?
3: J'ai dormi plus, hein. Chaque nuit était plus longue. ça fait que cette nuit, c'était le drame quand le réveil a sonné. Je dis, mon Dieu.
0: Vous faites vraiment ça la fin de semaine? Vous vous déréglez
3: complètement.
0: Un petit peu? Ah, c'est vrai.
3: Ah,
0: hein?
3: Je me couche tard, je vis ma vie et tout. Et mais c'est ça, je paie un peu la première nuit où je dois me réveiller très tôt. Là.
0: C'est sûr que là, ça faisait 4 jours en plus.
3: Ouais.
0: Donc, c'est pas comme 2 jours normal. Là. C'est 4 jours de sommeil plus long, de nuit.
3: Oui, de lenteur aussi, d'avoir rien à prévoir et tout. C'est bon. Ça fait du bien.
0: Ah, ça fait longtemps que j'ai pas fait ça, honnêtement. Là. Avoir rien à prévoir du tout. Oh, non, c'est pas vrai. Par-ci, par-là, une journée ou deux, là, mais plusieurs jours d'affilée où je n'ai rien à prévoir, je vous avoue que ça fait un petit bout de temps que je n'ai pas vécu
3: ça. Vraiment une fin de semaine où j'avais pas de spectacle, où j'avais pas rien. Je faisais au fur et à mesure de mes humeurs.
0: Ah, c'est vrai.
3: Puis
0: donc.
3: Des fois, je faisais vraiment pas grand-chose. J'avais quand même un livre à terminer parce qu'on reçoit un invité demain qui lance un livre cette semaine. Mais autrement, c'est lire sans pression.
0: C'est vrai que ça, ouais. Hein, lire juste sans pression, sans devoir finir les pages et tout. Mmh. Ah, c'est bon pour vous. On est content de vous retrouver, Marie-Claude Veilleux. Il y a Bertrand Galipeau qui est à la console également aussi. Bertrand qui est de très, très bonne humeur parce qu'on va en parler un petit peu plus tôt. C'est le retour du football et ça rend les gens heureux là. Ça rend les gens heureux, surtout quand son équipe joue un match mercredi par exemple. C'est un peu étrange, mais on en parlera un peu plus tard avec vous Antoine. Et salutations à Martin Pelletier, bien évidemment, qui est là dans la chaise du réalisateur pour cette émission. Justement, on parlait de prendre notre temps, de se dérégler la fin de semaine. C'est quoi votre stratégie? Vous êtes-vous du type la fin de semaine à vraiment vous laisser aller quand vous travaillez de matin, ou vous êtes pas tout à fait capable parce que vous êtes tellement habitué de vous coucher un peu plus tôt que vous tombez de fatigue à 8h30 le vendredi soir, par exemple?
1: Ben, moi, je profite.
0: C'est vrai?
1: Ben oui.
0: Ah, vous faites ça, vous aussi, ouais. Hein?
1: Je vis.
2: Ouais. Ben, disons, c'est sûr que c'est au rythme de la famille.
0: Oui, ouais,
2: c'est certain que
0: j'ai plus...
2: Oui. Mais normalement, tu sais, comme de jeudi à vendredi... En fait, de vendredi à samedi, pardon, c'est couché plus tard. Même ma fille s'est couchée plus tard. Donc, honnêtement, il n'y a pas... C'est vraiment comme on peut. On prend les heures comme on le peut, et non comme on le veut. Donc,
0: ça,
2: c'est certain que ça fait...
3: Vous avez deux jeunes patrons, vous, là.
0: C'est
2: exactement.
0: Ça.
2: Oui, tout à fait.
0: Ça dure combien de temps, cette phase-là, justement, où on est un peu tributaire de l'horaire de nos enfants, Marie-Claude?
3: Oh, c'est long.
0: Ah oui, c'est plusieurs années, hein?
3: Ouais, ben,
2: une dizaine, j'imagine.
0: Ah, ben, il y en a qui diraient jusqu'à 18, peut-être,
3: oui,
0: là, parce qu'après, il y a peut-être le hockey la fin de semaine.
3: Ce qui est, c'est quand ils obtiennent le permis de conduire. Là, il y a comme une petite libération, là, mais.
0: Ah oui, c'est ça, c'est le permis de conduire.
3: Vraiment, t'es la voyageuse. T'es bosse.
0: Mais c'est vrai que si c'est pas le matin pour du sport, c'est peut-être le soir pour revenir d'une fête quand aux petites heures du matin et qu'on veut pas nécessairement prendre sa voiture parce que c'est la chose à faire. On est d'accord.
2: Mais je pense qu'on doit. Je suis tout à fait d'accord avec Jérôme. Je pense qu'il faut qu'on ou Marco, il faut le vivre. Oui, ça pourrait être facile le vendredi, on est plus fatigué, mais de dire ah oh, je vais me coucher à 8 heures pareil. Mais des fois je me dis c'est ces petites 2 heures, 3 heures là de plus où on va faire rattraper une série ou aller prendre un verre avec un ami quand c'est possible de le faire. Mm-hmm. Je trouve que c'est ce moment-là qui va être beaucoup plus, qui va nous faire beaucoup plus de bien peut-être que de se coucher à 8h30 un vendredi ou un samedi.
0: Je suis d'accord avec vous, faut décrocher, mais je vous avoue que moi, par contre, ce que je fais, c'est que je me mets un cadran à 5h30 le samedi et le dimanche. Donc, ça veut pas dire que je sors du lit à 5h30, là, mais je me mets toujours un cadran. Fait que si je me suis couché à 10h, si je me suis couché à 11h, si je me suis couché à 9h, ça change rien. À 5h30, je veux au moins

0: moins ouvrir les yeux. Après, ça se peut que je me rendorme, mais juste pour m'assurer que je commence pas à complètement être décalée.
1: Vous voulez pas perdre vos acquis.
0: Non, ouais. Parce que vraiment, ouais. Sinon, c'est beaucoup trop difficile le matin. Mm-hmm. C'est vraiment, vraiment trop difficile pour moi. Donc, je préfère ça. Et en toute franchise, ça marche dans le sens que après, il y a rien qui m'empêche de faire une longue sieste un dimanche après-midi pluvieux, par exemple. Mais c'est une façon pour moi de pouvoir contrôler tout ça. Mais pour vrai, après l'heure du souper le vendredi, là, vers 9h15, 9h30, des fois, je commence à cogner des clous, à moins que je sois à l'extérieur, mais si je suis chez moi, là, c'est vraiment pas évident. Là. J'arrive pas tout à fait à vivre les folles années et les folles nuits qu'il pourrait y avoir.
2: Là, nous ne sommes plus de jeunes fanfarons dans la vie. Je suis pas en train de dire que je me couche à...
0: Ça arrive des fois,
2: mais disons, dans la nuit de samedi à dimanche, si je me couche à 3h du matin, j'ai toujours le... Oh, je me relève dans 24h, moi.
0: C'est sûr que ça fait mal.
2: Mais bon. Non.
0: D'ailleurs, pensez-vous que c'est ça qui change un petit peu quand on vieillit, c'est qu'on connaît les conséquences et on les voit
3: mieux.
0: Parce que quand on est jeune, les conséquences sont moins grandes d'abord. Là.
2: YOLO.
0: Oui, c'est ça, il y a ça.
2: You only live once.
0: Ouais,
2: vous ne vivez qu'une fois.
0: Oui, il y a ça qui vient avec tout ça, mais on sait les conséquences. On est très, très conscient que oui, c'était très, très agréable, mais on va payer le prix pendant une journée ou deux jours.
3: La capacité de récupération, j'ai l'impression aussi, parce qu'on était plus jeune, on était capable des fois de dormir un 2-3 heures au cégep.
2: On se comptait des histoires à cette époque-là. Ouais, Antoine?
3: Mais oui, c'était
2: des raisons. Pour se mentir.
3: Effectivement.
0: Mais c'est vrai que ça m'est arrivé. Là, je veux dire, au début de ma carrière à la radio, là, ça m'est arrivé de faire des nuits blanches puis être capable de faire de la radio ou de la télé le lendemain sans trop de problèmes. Évidemment, pas des nuits blanches arrosées, mais vous voyez un peu, pareil, je donne un exemple très simple, mais finir la couverture d'un gala, par exemple le gala de la disque, aller au party et être quand même en onde le lendemain, là, je l'ai déjà fait. Là. Puis c'était pas une bonne journée. Je vous avoue qu'après, on regrette chacune des secondes de l'avoir fait, mais c'était possible de le faire. Mais aujourd'hui, ce serait pratiquement impossible. Je pourrais pas fonctionner. Vous le verrez tout de suite que j'aurais pas dormi de la nuit. Bref.
1: C'est la vie.
0: Et est-ce que c'est vrai qu'on a besoin de moins de sommeil en vieillissant aussi? Je sais pas si c'est vrai, cette notion-là. Comme quoi, vous savez, quand on parle parfois des personnes âgées, il y a vraiment ce moment-là, là, que 2, 3, 4, 5 heures, ça finit par être suffisant.
1: Ah ouais.
0: Je veux vérifier. Je veux chercher la réponse parce que je sais pas si c'est un mythe ou c'est vrai. Parce que évidemment, je ne suis pas rendu là encore.
3: Ça dépend des personnes.
0: Dépendre des personnes, ça c'est sûr.
3: J'ai besoin peut-être de, normalement, 4-5 heures pour fonctionner. Ma conjointe s'en prend 8-9-10.
0: 8-9-10, ah ouais.
3: Et pourtant, on a le même âge. Il y a pas de...
0: Il y a peut-être des personnalités là-dedans. Ouais, vous avez raison. Mais je vais vous trouver la réponse. Je vais essayer de voir si c'est vrai.
1: Ouais.
0: Si c'est vrai qu'on a besoin de sommeil. J'ai vu un article passer récemment. Je vais essayer de vous retrouver ça. On en reparlera un peu plus tard cette semaine. Et d'ailleurs, si vous êtes à l'écoute et que vous êtes visiblement un lève-tôt, hein, parce que si vous êtes à l'écoute à 5h39, vous aussi, vous avez peut-être cette habitude-là de vous lever plus tôt, ben, je veux le savoir, est-ce que vous vous couchez en conséquence? Est-ce que c'est juste une fatalité à 5h30, vous avez les yeux ouverts? Il y a ça aussi, hein. Des fois, c'est pas nous qui choisissons, c'est notre biorhythme qui nous réveille aussi soudainement le matin.
3: Ce qui est dur à notre heure, c'est de se réveiller souvent la nuit.
0: Ouais, c'est
3: des
0: ça.
3: Des fois, de le faire, je trouve que c'est peut-être plus complexe un peu après ça.
0: Ouais. Mais il n'y a rien comme une vraie nuit, là, où on dort, là. Alors, voyez-vous, il y a Carl qui nous écrit, ma grand-mère a 97 ans, elle se couche à 1h et se lève à 5h30. Ben, voyez-vous. Ah. En même temps, peut-être qu'elle se dit, chaque seconde compte. Merci, Carl. Voyez-vous, c'est 4 heures de sommeil.
1: Ah, puis elle fait pas de sieste, rien.
0: Ben, ça, probablement, elle fait une petite sieste quelque part, là. Oui, c'est
3: on s'assoupit les yeux un petit peu, là.
0: Pourquoi pas? Mais, oui. Ouais, mais
1: c'est... Dans un hamac dehors. Tu sais, quelque chose d'exotique.
0: À 97 ans, un hamac. Le problème du hamac, c'est pas d'être couché dans le hamac. C'est de sortir du hamac. C'est plus ça, ma question. Comment on fait? D'ailleurs, si vous
1: savez. À 97 ans, comment on fait, oui.
0: Ben, écoutez, à 47 ans, j'ai de la difficulté à sortir de hamac. Je suis contente qu'il n'y ait pas personne autour de moi quand je sors de mon hamac dans ma cour parce que c'est vraiment pas chic. Je sais pas comment faire. J'ai gardé des tutoriels sur Internet pour essayer de sortir du hamac. Je vous jure que c'est vrai parce que c'est vraiment pas beau. Ça se passe vraiment pas bien. Bref. Ah, j'ose pas imaginer à 97 ans sortir d'un hamac. Peut-être une bonne chaise, là. Une bonne chaise confortable avec des gros coussins, là. C'est peut-être suffisant pour s'assoupir tranquillement. Ou un bon divan d'après-midi. Bref. on n'aura pas la réponse à cette question-là. Et heureusement, on fait de la radio, donc pas obligé de voir les images
1: oui, c'est ça.
0: des gens qui sortent
3: d'un
0: hamac. Absolument. Ah, allons-y, Jérôme, sautons dans le vif du sujet parce que oui, on s'est levé. En fait, depuis hier, il y a beaucoup de choses qui se passent sur la scène internationale avec la, avec les contre-tarifs et la réplique, la riposte américaine. Et il y a Elisabeth Brière qui affirme que les entreprises de l'Estrie sont bien outillées et qu'elles sortiront plus fortes malgré l'imposition de tarifs par les Américains.
2: Alors, la députée fédérale de Sherbrooke, Isabelle, assure que la région s'organise pour faire face à ces turbulences. Elle a d'ailleurs organisé une rencontre entre les députés fédéraux de la région et des entreprises à laquelle 115 personnes ont assisté la semaine dernière. Parmi les préoccupations exprimées, la députée cite l'accès rapide aux programmes d'aide, la lourdeur administrative et le maintien à l'emploi. Elisabeth Brière souligne avoir constaté toute la résilience dont font preuve les entreprises.
4: Il y avait beaucoup d'incertitudes, puis ça, tout le monde peut le comprendre, mais il n'y avait pas de panique. Les gens sont arrivés avec des solutions, avec des options, et comme je dis, étaient prêts là à se tourner vers d'autres marchés de clients et d'autres marchés de produits aussi.
2: Elisabeth Brière affirme que son gouvernement entend répondre à la décision de Donald Trump de retirer les produits canadiens des achats des agences gouvernementales. Ça, c'est une nouvelle qui est tombée hier. Aux États-Unis, il y a des Américains qui réagissent à cette guerre tarifaire qui gronde entre les deux pays. Brigitte Marcoux s'est d'ailleurs rendue à Newport, au Vermont, pas très loin d'ici, pour prendre le pouls des résidents et des commerçants face au bras de fer entre Ottawa et Washington. J'aurai pour vous son compte-rendu un peu plus tard aussi pour vous dans l'émission. Jean Arel nous a préparé un reportage sur le Centre d'éducation populaire de l'Estrie qui propose un projet novateur pour améliorer les compétences de base des travailleurs en matière d'alphabétisation. Alors que Guylaine Charrette a visité le chantier majeur de l'école Notre-Dame de Montjoie à Racine, des travaux majeurs quand même évalués à 6 millions de dollars. Ils sont effectués. Politique, la caravane du Parti libéral du Québec est passée pour la troisième fois de la campagne à Sherbrooke. Charles Milliard en a profité pour prendre des engagements en matière d'éducation. Il y a Sherbrooke qui a enregistré un dépassement de coûts de 1 million de dollars pour le déneigement des rues l'hiver dernier. La ville a annoncé la nouvelle hier après-midi lors du dévoilement de son bilan d'opération déneigement pour la période de novembre 2025 à avril 2026. Et en terminant, toujours à Sherbrooke, il y a un travailleur qui a été grièvement blessé après avoir fait une chute d'environ 3 mètres. Les services d'urgence ont été appelés hier vers 11 heures sur la rue Dioville pour porter assistance à un homme qui a été retrouvé au sol semi-conscient. Selon les informations récoltées par les policiers, la victime est un employé qui effectuait des travaux à l'extérieur. L'homme a subi des blessures à la tête. Voici les précisions du porte-parole au service de police de la ville de Sherbrooke, Martin Carrier.
5: Selon nos premières constatations, l'homme, un employé, ça fait raf faire des travaux sur un patio lors de sa chute là, de plus d'une dizaine de pieds. La victime transportée au centre hospitalier là, par précaution, donc on parle de blessures au niveau de la tête.
2: Les enquêteurs de la CNESST ont été déployés sur place pour faire la lumière sur les circonstances de l'accident.
0: Merci beaucoup, Jérôme. Évidemment, tous les détails tout au long de l'émission et bien d'autres nouvelles qu'on vous présentera dans les différents bulletins. On a une autre auditrice, une autre lefto, Catherine, qui nous écrit une habitude depuis plus de 15 ans de me réveiller pour m'entraîner le matin. Donc, elle se lève tôt. Ça commence tellement bien la journée.
2: C'est vrai, ça.
0: Mais elle se couche tôt. En titi, qu'elle dit. Donc, autour de 9h et ces temps-ci, c'est la grosse saison au verger. Il n'est pas rare que je m'endorme en couchant mes filles à 7h30 du soir. Donc, on peut imaginer là, quand on a des gros rushs comme ça aussi, qu'on est habitué de se lever à 5h30. Mais c'est vrai que cette habitude-là, j'aimerais... À 3h du matin, c'est
2: nous,
0: pas possible.
2: Nous, on peut pas, mais s'entraîner le matin, disons qu'on commence à 8-9h le matin, s'entraîner juste avant.
0: C'est extraordinaire.
2: Juste avant, ça fait vraiment du bien. C'est énergisant.
0: Oui, complètement, ça change la journée. Donc, Catherine, continuez cette bonne habitude-là et bonne chance pour traverser la saison. Bien sûr, des vergers, des pommes, c'est pas fini pour notre plus grand bonheur, mais j'ose pas imaginer la fatigue après des grosses journées comme celle-là.

0: Je sais qu'on va vous rendre, va faire des heureux pour les prochaines minutes parce que oui, la saison de football américain qui recommence, là, Antoine, une grosse semaine là, pour les amateurs.
1: Oui, effectivement, parce que les amateurs de football auront droit à la reprise du Super Bowl 60 pour lancer les hostilités de la saison. Un duel entre les champions en titre, les Seahawks de Seattle et les Patriots de la Nouvelle-Angleterre. Donc, après avoir reçu leur bague de championnat, la formation de la côte ouest va voir sa bannière être hissée dans les hauteurs du Lumen Field. L'objectif, c'est bien évidemment de répéter l'exploit pour les Seahawks de Seattle, chose qui n'est jamais facile à faire dans tout sport confondu, tout sport professionnel, de remporter deux fois un titre. Il y a des équipes qui l'ont fait, mais on verra si les Seahawks seront en mesure de le faire. Et ce n'est que la troisième fois de l'histoire de la NFL qu'une reprise du Super Bowl a lieu dès la première semaine d'activité, donc début du duel ce soir à 20h20. Sinon, demain, il y a un match spécial en Australie. C'est on veut découvrir de nouveaux marchés, faire connaître le football américain à d'autres endroits.
0: C'est vrai qu'il y a eu en Angleterre il y a quelques années.
1: Ouais, c'est moins populaire du côté du Royaume-Uni au cours des dernières années. On l'a senti du côté de la NFL. Donc, on s'est dit, pourquoi pas aller en Australie? Le rugby, il est très fort. Donc, on va aller faire un match là-bas. Ce sera les Rams de Los Angeles qui, eux, veulent gagner le Super Bowl cette année. Et ils vont tenter de le faire, entre autres, avec le retour d'un de leurs ailiers défensifs, Aaron Donald, qui est de retour après 2 ans d'absence. Il voulait travailler sur sa forme physique. Il ne sera pas là demain pour le match, mais quand même, ce sera une saison à surveiller pour lui. Donc, c'est les deux matchs de cette semaine. Et vendredi, je vais vous revenir avec un portrait complet de la fin de semaine, dont l'équipe de Bertrand, les Steelers de Pittsburgh, qui vont jouer dimanche. Mais d'ici là, il y aura l'occasion de voir du football, assurément, aujourd'hui et demain.
0: Merci Antoine. On va vous parler du sport un peu plus tard, mais on va faire un petit tour en culture avant, parce qu'après le Goncourt et le Renaudot, on a appris que l'écrivain Télisson Aurélien se retrouve aussi en liste pour le prix Fémina. Quelle année pour lui, là.
2: Vraiment, c'est exceptionnel pour un premier roman. Il est lui-même un peu étourdi de tout ça. Écoutez, ce sont des prix extrêmement prestigieux. Ce livre-là est paru au mois de mars au Québec. C'était ça ou mourir. Et déjà, il a remporté le prix Méduse, le prix Strasbourg, Espoir. Et il est en lice pour le prix du roman FNAC. On en parlait ça la semaine dernière. Oui. Le Goncourt aussi, le Renaudot. Donc, s'ajoute le Fémina. Et il avait bavardé un peu avec notre collègue de Gatineau, Valérie Lessard, à propos de toute cette folie qui entoure son premier livre. C'est un phénomène qui tient d'abord au thème du roman qui demeure d'actualité. Il est question de migrants. Mais c'est sa façon de raconter qui, selon lui et selon d'autres personnes, crée le succès qu'il connaît en ce moment. On l'écoute.
3: Les gens, ils savaient pas vraiment. C'était une réalité qu'ils connaissaient pas avant. Et puis, ils m'ont dit, c'est pas seulement au niveau de la langue, mais aussi au niveau de l'histoire, les vies que je raconte. Ça les aide vraiment à mieux comprendre la situation de ces gens. Parce que, on sait que la misère existe quelque part. Mais on ne pense pas que c'était à ce point. Aussi, nous sommes dans un pays où, des fois, les politiciens nous présentent des gens comme nos problèmes. Ça aide des gens à mieux comprendre sous un couvert d'esthétique, de poésie, d'humour, et aussi d'une démarche tout à fait littéraire. J'ai essayé de ramener ça sur la table. Et voilà.
2: J'aime bien sa voix. Oui. Il a quelque chose de la bonté dans la voix, j'ai l'impression. Mm-hmm. En tout cas, c'est une impression bien personnelle. Il ne cache pas qu'il n'arrive pas à absorber vraiment tout ce qui est en train de carrément changer sa vie.
3: Étant donné que ce que je fais le mieux, ce que je peux faire, c'est peut-être écrire. Peut-être dans 1 ou 2 ans, je prends assez de recul pour mieux traduire, mieux expliquer tout ça. Parce que maintenant, je suis dans la chose. Il y a des choses qui se passent à l'intérieur, je peux même pas décrire. Et voilà, on passe des années à écrire ou à apprendre à écrire. Mais là, ce que je suis en train de vivre, je sais pas si je vais être capable de tout apprendre.
2: C'est vrai que c'est un peu gros nommé dans tous ces prix prestigieux en littérature. Alors voilà, c'était la voix de Télisson Aurélien qui est nommée partout et partout. Plus récemment au prix Fémina.
0: C'est vrai, dites partout en fait.
2: Partout, voilà.
0: C'est vraiment le roman de l'heure. Tout le monde veut tout le monde veut le lire. Moi, la première, j'ai vraiment très hâte de pouvoir me plonger dans cette histoire-là pour savoir ce qui se passe, pour comprendre évidemment le buzz. Partons en musique quelques instants. Tiens, ça va nous faire du bien et ça va nous permettre aussi de prendre des nouvelles de Blue Jeans Bleu. Peut-être que si vous les suivez sur sur les réseaux sociaux. Vous avez vu cette image de quelques jours, donc une voiture là, complètement accidentée. Là. Mm-hmm. On a eu très, très peur. Ils ont annulé le soir même leur spectacle aux Escoumins. Et là, quelques jours plus tard, là, en fait, il y a deux jours, ils nous ont dit, nos deux plus éclopés ont eu leur congé de l'hôpital. Ils ont eu quelques bonnes contusions, une petite fracture au sternum pour Lou et l'impression de s'être fait tapocher à coups de batte de baseball. Mais ils devraient être à 100% fonctionnels dans les prochaines semaines. Alors, on dit un gros merci aux bons samaritains qui les ont aidés, bien évidemment. Il semble-t-il que tout va bien pour l'instant. Quand même, ça doit être assez choquant là, d'avoir un accident comme ça. On va écouter justement une chanson qui va nous mettre de bonne humeur, Moll Twist Vanille Vanille, parce que c'est encore l'été, c'est encore le temps de manger de la crème glacée.

0: Bleu, jeans bleu avec Molle, Twist, Vanille, Vanille. Une chanson qui nous met de bonne humeur, bien évidemment, pour commencer cette journée. On parlait de sommeil un peu plus tôt. Il y a Daniel qui nous écrit une habitude depuis le travail. Je me réveille à 4h45, 5h, même à la retraite. Donc, il a jamais arrêté de se lever tôt parce que c'est une habitude qu'il a pris. Comme quoi, voyez-vous, on va explorer ça, là.
1: On est capable de renverser parce qu'avant, je travaillais davantage en soirée, en fin de soirée, et j'étais capable de me lever plus tard. Et là, il a fallu que je renverse.
0: Oui. Faut renverser, mais une fois qu'on a renversé, revenir sans arrêt, c'est ça qui est peut-être
1: plus difficile. Ouais.
0: Parlons des Blue Jays, ça va vous rendre heureux, ça, bien sûr, parce que la longue balle a propulsé les Blue Jays dans la victoire hier soir. On va la prendre.
1: Ouais, ben, fut une époque où les matchs à 22 heures, je les écoutais, mais là, ça, c'est une autre affaire. Il faut qu'on aille travailler le lendemain matin.
0: Oui, ça, c'est clair. On va se coucher plus tôt, là.
1: Ouais, effectivement. Kazuma Kamoto et Josh Schmidt ont frappé la longue balle et Jose Soriano a lancé pendant 7 manches dans une victoire de 4-2 des Blue Jays contre les Ace à Sacramento. Bon, les Jays se retrouvent à un match des Guardians de Cleveland et de la dernière place parmi les équipes repêchées dans la Ligue américaine. C'est ce qu'on va aller chercher du côté de Toronto, cette fameuse dernière place disponible. Les Guardians, eux, ont gagné hier contre leurs adversaires, les Orioles de Baltimore, et ce sont les Orioles qui vont affronter les Blue Jays au cours des prochains jours. Donc, demain, on a congé du côté de Toronto, et par la suite, on va amorcer une série de 3 rencontres contre les Orioles de Baltimore. Mais pour le match là, d'hier, c'est Kazuma Kamoto qui a frappé son 30e circuit de la saison et il rejoint ainsi Munetaka Murakami, qui est le joueur de premier but des White Sox de Chicago, en tant que seul autre joueur né au Japon à accomplir pareil exploit lors de sa première saison. C'est également la première fois de l'histoire du baseball majeur qu'il y a 3 recrues qui cognent 30 longues balles ou plus la même saison. Sal Stewart des Reds de Cincinnati est le 3e joueur à réussir l'exploit. Donc, à Toronto, on a quand même une partie d'exploit assez intéressante. Pour le dernier duel de la série après-midi, cet après-midi, les Jays vont envoyer Braden Fisher, c'est un lanceur de relève, et on voit ça souvent dans une saison de baseball. C'est comme un peu, dans le jargon, on appelle ça un opener, c'est-à-dire que c'est un lanceur qui va y aller une manche, peut-être 2 manches, et à la suite de ça, ben advienne que pourra, hein, c'est un peu comme ça, parce que comme c'est une grosse série qui s'en vient pour Toronto, on veut nos meilleurs lanceurs partants.
0: On veut garder nos bras propres et frais.
1: Exactement.
0: Donc, c'est pas si on dit ça comme ça.
1: Ouais, ben on veut garder nos bras en santé pour parce qu'on peut rarement lancer 2 journées de suite. Donc voilà, les Jays qui vont terminer leur série contre Sacramento aujourd'hui. Et parlons un peu de baseball, mais cette fois-ci plus localement, parce que le Brock de Drummondville n'a pas dit son dernier mot dans sa série de demi-finale de division contre les Cactus de Victoriaville, un gain de 9-3 hier au stade Jacques Desautels. Ce soir, Shawinigan va affronter Aquaticook, le Big Bill qui mène la série 3-1 et va tenter de passer à la ronde suivante avec une victoire. Le match est à 20h et sinon les Castors d'Actonville vont affronter les Pirates CBF de Saint-Jean-sur-Richelieu, encore une fois à 20h. Les Castors qui mènent la série 3-2, donc du bon baseball local pour les gens qui ont envie de se déplacer dans les différents stades de la région. Je termine en vous parlant de tennis parce que défaite surprise hier de l'Espagnol Carlos Alcaraz face à l'Américain Ben Shelton. Match qui vient à peine de se terminer, Isabelle, parce qu'il a conclu vers 3h40 cette nuit.
0: C'est celui-là qui ça se termine. Les deux sont en pleurs en se faisant un gros câlin. J'ai juste vu cette image-là. Je ne savais pas c'était quoi. Donc, un match vraiment là, qui a duré une éternité.
1: Ben, 5 manches, encore une fois, beaucoup de bris d'égalité. Ouais. Donc, un match qui s'est terminé à 3h30 cette nuit. 3h40, un marathon. Et Alcaraz faisait son retour à la compétition après plus de 4 mois sans jouer en raison d'une blessure au poignet droit. Shelton, lui, gagnait de l'Omnium Banque Nationale à Montréal il y a quelques semaines, va croiser le fer avec l'autre Américain en lice, Francis Tiafoe, pour une place en finale. Lui, il a battu Alec Mickelson dans l'autre match quart de finale d'hier. Et chez les dames, Jessica Pegula et Arina Sabalenka ont remporté leur match. Donc, il y a des matchs records quand même là, qui se jouent du côté de Flushing Meadows. Ça donne évidemment beaucoup de plaisir aux amateurs de tennis pour ce dernier tournoi majeur de la saison. À 6h10, Isabelle, je vais vous parler d'un circuit sportif qui vient de se placer sous la protection de la faillite pour tenter de survivre.
0: Ah, je sais de quoi vous parlez. Ce sera très
1: chose,
0: intéressant.
1: Hein? Ouais,
0: donc, on en reparle dans quelques instants. Le temps de vous dire qu'une fermeture importante, la route 147 entre la route 108 Waterville et la route 202 à Compton, sud et nord, donc c'est une durée indéterminée. C'est un accident qui a eu lieu un peu plus tôt ce matin, donc au cours de la nuit vers 4 heures du matin. C'est une route assez achalandée quand même, donc on va suivre ce dossier-là, mais vous allez voir aujourd'hui, c'est une grosse ligne rouge là, en ce moment.
2: Est-ce qu'on peut vous dire là-dessus, Isabelle, j'ai posé la question à la Sûreté du Québec et on nous renvoie au Bureau des enquêtes indépendantes concernant là, ce qui s'est produit. Donc, j'ai pas beaucoup de détails pour vous à l'heure actuellement, mais effectivement, il est survenu quelque chose un peu avant 4 heures du matin. On va tenter d'en savoir plus un peu plus tard.
0: Et pendant cela aussi, dans quelques instants, on va parler entre autres de Donald Trump qui riposte aux contre-tarifs canadiens. C'est partout, évidemment, dans l'actualité.
2: Et notre collègue Jean-Philippe Robillard va faire le point lors du Radio-Journal dans les prochaines secondes.
0: Merci, Jérôme. On sera de retour donc tout de suite après l'équipe du Radio-Journal. Soyez là.
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9: 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Il n'aura fallu que quelques heures au président américain Donald Trump pour riposter aux contre-tarifs canadiens. Le président a annoncé hier que certains produits canadiens ne pourront plus traverser la frontière vers les États-Unis. Il élargit aussi la liste des biens visés par des droits de douane.

0: de 50%. Jean-Philippe Robillard est avec nous. Il a en main les derniers développements. Ce sont donc de nouvelles mesures qui doivent entrer en vigueur au cours des prochaines semaines.
1: Oui, effectivement. Donc, le président américain qui a signé plusieurs décrets hier pour pénaliser le Canada, une riposte qui comprend, Mathieu, trois volets. Le premier, il y a des produits canadiens qui seront interdits d'importation aux États-Unis à compter du 29 septembre. On parle de certaines motos, de produits laitiers, mais également du vin, de la bière et d'autres alcools qui sont produits ici au Canada. Le deuxième volet, il y a de nouveaux produits canadiens qui seront touchés par les tarifs de 50% à compter du 15 septembre. Il y a des produits de fer en acier, il y a également les bateaux à moteur, les voiturettes de golf, des fromages et certains types de meubles. Et le troisième volet, celui qui a fait beaucoup parler hier, Donald Trump veut limiter l'achat de certains produits canadiens dans les appels d'offres publics des agences gouvernementales ou encore des États américains. C'est un programme, Mathieu, de 50 milliards de dollars selon Donald Trump. Mais ce que ne dit pas le président américain, c'est que sur les 14 000 entreprises qui participent, qui vendent dans le cadre de ce programme-là, il n'y a qu'une cinquantaine d'entreprises canadiennes. On écoute l'ancien premier ministre du Québec, Jean Charest, qui est également membre du comité consultatif sur les relations économiques Canada-États-Unis.
2: Et c'est la réplique à la réplique. Il y a une réalité auquel on n'échappe pas. Ce sont les Américains qui ont décidé de mettre à la poubelle l'entente de libre-échange que M. Trump avait lui-même négociée.
0: Bon, tout ça a été annoncé hier en soirée, une partie de ces mesures. En tout cas, est-ce que le gouvernement Carney a réagi?
1: Il y a le ministre responsable du commerce Canada-États-Unis, Dominique Leblanc, qui a émis une brève déclaration sur X, qui a qualifié les nouvelles mesures prises par les États-Unis d'injustifiées. Mais c'est clair que cette surenchère tarifaire va finir par coûter cher au Canada, aux entreprises canadiennes. On écoute Sébastien McMahon, qui est économiste en chef chez IA Groupe Financier.
3: On veut décourager des représailles. On verra quelle sera la réponse du gouvernement canadien. Mais à partir de maintenant, faire des représailles œil pour œil, dent pour dent, probablement que ce n'est pas le bon jeu à jouer. Le bon jeu à jouer, c'est de s'assurer de faire des mesures, mettre des mesures en place qui favorisent la transition vers une économie qui est de plus en plus, disons, indépendante des économies américaines, tournée vers le reste du monde.
0: Merci Jean-Philippe.
1: Merci, au revoir.
0: Et en réponse à cette guerre tarifaire, les premiers ministres de plusieurs provinces incitent leur population à se tourner vers l'achat local. On l'a entendu hier de la bouche de la première ministre du Québec, Christine Fréchette. Les organisations invitent d'ailleurs les consommateurs à garder ce réflexe d'achat à long terme. Marc-Antoine Leblanc.
4: Christine Fréchette demande l'aide de la population pour donner un coup de pouce à l'économie québécoise dans le contexte de la guerre tarifaire.
5: Si chaque famille se met à augmenter de 25 $ par semaine ses achats auprès d'entreprises québécoises, ça va injecter au terme 3 milliards de dollars dans l'économie.
6: 3 milliards, c'est 29 000 emplois et c'est 180 millions de dollars de revenus pour le gouvernement.
4: Elfie Morin est directrice générale de l'organisme de certification Les Produits du Québec. Son institution avait publié cet été une étude démontrant l'impact significatif sur l'économie québécoise de 25 $ d'achat de produits locaux.
6: Mais vous fréquentez tout type de commerce où il y en a de l'offre québécoise.
4: Mais l'habitude d'acheter local doit rester, tension commerciale ou pas, avec les États-Unis, martèle cinq organisations, dont les Produits du Québec. Le Conseil québécois du commerce de détail en fait aussi partie. Son président directeur général, Damien Siles, reconnaît que les commerçants ont aussi un rôle à jouer.
7: Les commerçants n'ont pas la certification d'aliments du Québec ou des produits du Québec, donc il est certain qu'on demande, quand c'est possible, aux commerçants de montrer et d'indiquer, si c'est possible, les produits qui viennent du Québec.
4: Près de 150 000 produits sont certifiés par l'organisme Les Produits du Québec. Ici Marc-Antoine Leblanc, Radio-Canada, Montréal.
0: Radio-Canada a appris que le gouvernement Fréchette a effacé la dette de l'entreprise américaine Bell Textron par crainte qu'elle déménage de Mirabel vers les États-Unis, sa production d'hélicoptères. En pleine guerre commerciale, donc, Québec renonce à des redevances de près de 19 millions de dollars que devait lui verser l'entreprise. En échange, l'entreprise a garanti que les 1600 emplois actuels vont demeurer au Québec jusqu'en 2037. Selon des sources, Bell Textron n'avait pas l'intention de relocaliser son usine. L'entreprise répond qu'elle demeure un partenaire fiable du Québec et du Canada. Campagne électorale au Québec maintenant. Les chefs des principaux partis vont participer ce soir à l'émission 5 chefs, une élection. Sébastien Beauvais, Anne-Marie Dussault et Alec Castonguay vont s'entretenir à tour de rôle avec chacun des chefs dès 20h depuis l'Agora de l'Assemblée nationale à Québec. L'émission sera d'ailleurs diffusée sur l'ensemble de nos plateformes. Entre-temps, les chefs vont présenter d'autres engagements. Aujourd'hui, Christine Fréchette sera en Montérégie pour parler d'agriculture. Paul Saint-Pierre Plamondon du PQ va présenter à Charlebourg son plan pour faciliter l'accès à la propriété. Charles Milliard doit faire une annonce sur l'efficacité de l'État à Québec. Ruba Gazal n'a pas d'activité avant l'émission de ce soir. Quant à Éric Duhaime, il va présenter aujourd'hui le cadre financier du Parti conservateur. Marie-Isabelle Rochon a obtenu les détails.
8: Le chef du Parti conservateur, Éric Duhaime, l'avait promis, présenter son cadre financier avant les premiers débats avec les autres chefs. Ce sera chose faite. Radio-Canada a obtenu copie du document volumineux, 127 pages dans lequel le parti détaille chaque engagement. Un contraste avec le cadre financier de la CAQ dévoilé le 30 août dernier qui tenait sur 3 pages. Le Parti conservateur du Québec anticipe une croissance des revenus et des dépenses plus faible que les estimations du rapport préélectoral, prévoit un retour à l'équilibre budgétaire en 2029-2030 et un surplus de 1,8 milliard de dollars à la cinquième année. Le cadre financier présente toutefois des montants qui diffèrent de plusieurs engagements annoncés depuis le début de la campagne électorale, car le parti intègre dans ses calculs les effets dynamiques des baisses d'impôts. Adrien Pouliot, porte-parole en économie pour le Parti conservateur.
9: Cet argent-là retourne dans l'économie et elle fait des petits. Et donc, quand vous allez acheter d'autres choses, il y a deux choses qui arrivent. D'une part, vous allez payer de la TVQ et d'autre part, vous allez activer l'économie parce que vous allez acheter cette chose-là d'un vendeur, d'un magasin.
8: En tenant compte des effets dynamiques, le parti chiffre ses engagements à 52 milliards de dollars sur 5 ans. Et pour les financer, le parti prévoit dégager 60 milliards de dollars sur la même période. Ici Marie-Isabelle Rochon, Radio-Canada, Québec.
0: Justice. L'ex-cardiologue Guy Turcotte, reconnu coupable du meurtre de ses 2 enfants, sera entendu devant la Commission des libérations conditionnelles du Canada le 22 septembre prochain. Il souhaite obtenir des permissions de sortie avec escorte. Mais comme l'explique Amélie Desmarais, la décision de la Commission pourrait demeurer secrète.
10: 17 ans après avoir poignardé ses enfants Olivier, 5 ans, et Anne-Sophie, 3 ans, Guy Turcotte s'adressera pour la première fois à la Commission des libérations conditionnelles du Canada. La commission indique que l'audience vise à évaluer une demande de permission de sortie escortée, donc des sorties d'une période limitée et accompagnée d'un membre du personnel du service correctionnel ou d'un bénévole autorisé. L'audience prévue le 22 septembre sera publique, mais la décision le sera seulement si elle est rendue sur le banc par les commissaires. Si les membres de la commission choisissent de prendre l'affaire en délibéré, donc d'y réfléchir un peu plus longtemps, la décision ne sera jamais rendue publique. Il s'agit d'une exception prévue à la loi. Pour obtenir une réponse favorable, le prévenu devra notamment démontrer que sa conduite en détention ne justifie pas un refus, qu'il ne présente pas un risque inacceptable pour la société s'il effectue des sorties et qu'il a un projet de sortie structuré. Guy Turcotte a été condamné à la prison à vie sans possibilité de libération conditionnelle avant 17 ans, à l'issue d'un deuxième procès en 2015, un verdict qui avait été confirmé par la Cour d'appel en 2018. Il sera éligible à la libération conditionnelle totale en 2028. Ici Amélie Desmarais, Radio-Canada, Montréal.
0: Et puis un mot en terminant sur le prix du baril de pétrole Brent qui a atteint les 100 dollars américains pour la première fois depuis la fin juillet sur fond de tensions au Moyen-Orient. Les gardiens de la Révolution affirment avoir attaqué une base militaire des États-Unis en Jordanie ainsi que des navires. Cette offensive iranienne répond à une attaque américaine sur des pétroliers iraniens. Les Houthis yéménites soutenus par l'Iran ont récemment eux revendiqué une vaste attaque contre des cibles économiques et civiles de l'Arabie Saoudite. Voilà, c'était le Radio Journal. Ici Mathieu Bellumeur, au nom de toute l'équipe. Merci d'être à l'écoute. Bonne journée.

Mercredi 9 septembre, il est 6h10. Vous êtes à Paris C'est l'Info jusqu'à 9h. Dans 7h, on va vous présenter les prévisions d'automne pour la météo avec Météo Média. Donc, qu'est-ce qui nous attend pour les prochaines semaines? Est-ce que ce sera un hiver hâtif? Est-ce qu'il fera froid? Est-ce qu'il pleuvra? On va essayer de répondre à toutes ces questions-là. Et souhaitons qu'on ait un petit peu des bonnes nouvelles. Ça nous ferait du bien, je pense, dans une journée comme aujourd'hui. Et vers 6h40, soyez à l'écoute parce que là, on va vraiment célébrer les sportifs de chez nous parce que oui, il y a des nouveaux sportifs qui seront honorés au Panthéon des sports de Sherbrooke au cours des prochains jours. Donc, on aura la chance de savoir qui seront justement ces sportifs et qui mériteront eux aussi, eh bien, leur

0: plaque justement près du Lac des Nations, mais également aussi le respect éternel des gens de la région pour leur implication et leur marque qu'ils ont laissée, une marque indélébile sur la région. Mais avant de parler de tout ça, Jérôme, mais revenons sur cette annonce qu'on a fait il y a quelques instants, là, tout de suite avant le Radio Journal, cet accident qui entraîne la fermeture complète de la route 147 ce matin à Waterville.
1: Alors, la circulation, Isabelle, est fermée dans les deux directions entre la route 108 et la route 208, ça c'est à Compton. Selon la carte interactive du ministère des Transports et de la Mobilité durable, l'accident est survenu un peu avant 4 heures ce matin. Pour sa part, la Sûreté du Québec se limite à affirmer que le dossier est entre les mains du Bureau des enquêtes indépendantes. Alors, c'est ce qu'on sait pour le moment, mais éviter le secteur si possible. Et on est en train d'avoir plus de détails au cours des prochaines minutes, des prochaines heures. Ailleurs dans l'actualité, ben, il y a des Américains aux États-Unis qui réagissent à cette guerre tarifaire qui s'intensifie entre le Canada et les États-Unis. Notre collègue Brigitte Marcoux s'est rendue à Newport, au Vermont, hier pour aller aux réactions. J'aurai pour vous son compte-rendu à 6h30. Je vous parlerai également de Sherbrooke qui a enregistré un dépassement de coût de 1 million de dollars pour le déneigement de ses rues l'hiver dernier et de l'escouade en gestion des matières résiduelles de la MRC d'Arthabasca qui dresse un bilan positif de sa première saison.
0: Donc, tous les détails vers 6h30 et quelques poussières avec vous, Jérôme. Et j'ai la réponse là juste avant, là, vers 5h30, si vous étiez avec nous. On a parlé de sommeil et j'ai posé la question parce que j'ai entendu à travers les branches que notre besoin de sommeil diminuait avec l'âge. Et j'avais vu ça passer récemment et je suis retombée sur cet article-là. C'est un article qui est paru le 25 août dernier dans l'actualité. Donc, c'est un gériatre qui répond justement à cette question. Là, c'est vraiment le titre de l'article, notre besoin de sommeil diminue-t-il vraiment avec l'âge. C'est ça le titre, donc on est là-dedans. Et là, il explique que les nuits changent avec le vieillissement, mais pas du tout au tout. Donc, c'est pas tout à fait vrai, c'est un mythe. Ça dépend des gens, comme vous disiez, Antoine, ça dépend de la capacité de chacun. Mais il profite de l'occasion pour faire un petit rappel, parce que dormir, c'est essentiel, ça. Je pense que je suis pas obligée de vous le répéter, là. On est au courant. Mais entre autres, c'est vraiment pour consolider toutes les nouvelles informations qu'on a apprises durant la journée. Donc, il y a beaucoup de travail qui se font. Vous avez sûrement déjà entendu parler des cycles de sommeil qu'on répète de plusieurs façons. Donc, on a besoin d'un maximum de cycles pour justement faire un peu le ménage de tout ça. Et il y a aussi des recherches qui montrent que le sommeil, ça favorise l'élimination des substances produites par l'activité des neurones. Donc, c'est vraiment une période de ménage là, pour permettre de pouvoir gérer tout ça. Et ce qu'on dit, c'est que les personnes plus âgées auraient peut-être pas nécessairement un sommeil aussi, comment dire, on passerait un petit peu moins de temps avec des phases plus profondes. Donc, il y a encore les cycles. C'est le même principe, mais peut-être qu'on est moins en mode consolidation avec le sommeil profond, le fameux REM, là, donc avec les Rapid Eyes Movement, donc les yeux qui tournent où on a vraiment, vraiment cette période-là. Il y en aurait un petit peu moins. Donc, ça donne l'impression que les nuits sont un peu moins importantes, moins faciles. Et on dit que 80% des gens de 65 ans et plus qui rapportent un sommeil qui est perturbé, donc ça change. Il y a une modification quand même dans le sommeil. Alors, c'est un sommeil qui est plus fragmenté, avec des réveils nocturnes plus fréquents, plus prolongés. Donc, on dort moins fort. Vous savez, des fois, on dort là, comme un bébé, là, cette expression-là là, qui fait jaser, parce qu'un bébé, ça dort pas nécessairement tout le temps. Antoine, vous êtes bien placé pour le dire. Donc, ça nous permet peut-être d'avoir cette impression-là, mais c'est tout à fait normal.
2: Est-ce qu'on est plus aux aguets? Peut-être en vieillissant, on a vécu plus des situations qui nous montrent...
3: On gère mieux, peut-être.
0: Peut-être.
3: Donc, moins de ménage.
0: Là, on est plus en mode vraiment plus technique, plus moins psychologique, là, parce que c'est vraiment gériatre qui s'intéresse au phénomène en tant que tel, pas nécessairement à toute la psychologie qui entoure tout ça. Donc, il y a plusieurs mécanismes qui disent que le rythme circadien tend à s'atténuer. Donc, la différence entre le jour et la nuit pour le corps devient moins marquée. Donc, peut-être qu'on est moins exposé au soleil parce qu'on est moins à l'extérieur, parce que peut-être qu'on reste plus à la maison. Vous voyez, ça dépend de tout ça. Donc, c'est plein de petits facteurs comme ça qui font en sorte que la pluie peut, la nuit peut être différente. Alors, c'est tout à fait normal de se réveiller tôt, donc à 5 heures du matin, même si on se couche à 22 heures ou plus tard. Donc, c'est normal, mais c'est pas nécessairement une diminution du besoin du manque de sommeil. On dit qu'il y a des gens qui ont encore besoin de 7-8 heures, comme la grande majorité des gens aussi. Donc, c'est du cas par cas, mais quand même, c'est intéressant de voir qu'il y a une variation, là, pareil. Mais pensez-y en même temps, c'est tout à fait logique, là. Quand on est un bébé, on dort le 2/3 de nos journées parce que tout est nouveau, fait qu'il faut tout absorber. Peut-être qu'on a moins de choses à absorber, plus vieux.
2: En vieillissant,
0: ouais. Ben ouais, donc ça change un petit peu le sommeil. Continuez de nous écrire, hein. C'est toujours un bonheur de pouvoir vous lire. D'ailleurs, vous pouvez le faire entre autres sur la bulle de conversation de l'application audio et également aussi par texto 819.

0: 9620-0010. Vous en parliez, Antoine, il y a quelques instants, là, tout de suite avant le Radio-Journal. Donc, c'est finalement le circuit LIV qui se place sous la protection de la faillite.
1: Oui, voilà, c'est ce que nous apprend la presse canadienne. En fait, le circuit de golf LIV qui tentait un peu de, rivaliser finalement avec la PGA, eh bien, on a placé au New Jersey une demande de protection contre la faillite avec des dettes de plus de 500 millions de dollars américains. Dans le cadre de son objectif de continuer ses activités sans financement saoudien. En fait, c'est une démarche qui était attendue après que le fonds d'investissement public de l'Arabie saoudite ait stoppé abruptement son soutien financier issu de la dernière épreuve de la saison 2026.
0: Il y avait des gros sous là quand même là. Les gens changeaient justement de ligue parce qu'il y avait des bonus importants.
1: On pouvait gagner de plus grandes sommes effectivement. Ouais. Pour Scott O'Neill, qui est le chef de la direction de LIV, eh bien, on dit qu'un processus qui nous donne la structure et le temps nécessaire pour réaliser une transaction majeure et entamer le prochain chapitre du circuit LIV. On parle de LIV 2.0 qui verrait les joueurs devenir propriétaires majoritaires dans le cadre d'un calendrier réduit. Évidemment, certains joueurs ne sont pas à l'aise avec cette nouvelle formule. C'est peut-être pas dans cette optique-là qu'ils avaient choisi de se rendre du côté de la LIV pour tenter de rivaliser la PGA. On verra comment ça va se matérialiser. Il y en a qui ont voulu revenir. Finalement, est-ce qu'on va être capable de cohabiter? C'est peut-être ça un peu la grande question ce matin. La LIV qui a déclaré avoir entre 100 millions et 500 millions de dollars en actifs estimés et entre 500 millions de dollars et 1 milliard de dollars en passifs. Ça fait beaucoup d'argent, mais maintenant, c'est de savoir comment d'utiliser cet argent-là à bon escient.
0: Ouais, donc c'est ça.
1: Attends, 2022 c'est... seulement que ça a été lancé.
0: Oui, ça fait quelques années seulement. Ouais, ouais. Là, ça fait 5 minutes. Ben, comme quoi, peut-être qu'on avait, on comptait sur un sur de l'argent éternel qui malheureusement ne s'est pas avéré pour les gens qui ont fait ce choix.
1: Ouais, voilà.
0: Merci Antoine.

0: succès qui rappelle de bons souvenirs à plusieurs auditeurs auditrices, j'en suis convaincue. Et c'est pour parler de Jean-Pierre Lalonde, qui est le fils du chanteur Pierre Lalonde, qui rendra hommage à son père dans une tournée en 2027.
1: Voilà, c'est dans le Journal de Montréal ce matin. Le fils du regretté chanteur et animateur Pierre Lalonde, parce qu'il a aussi fait beaucoup de télévision, Pierre Lalonde. Son fils, donc, fait partie des trois artistes qui feront revivre le répertoire de Pierre Lalonde, de Michel Louvain et de Donald Lautrec avec le spectacle Les Trois L qui sera en tournée au Québec en 2027. Et ça, c'est l'imitateur Michael Rancourt qui a eu l'idée de créer une nouvelle mouture de l'original spectacle Les Trois L, le rendez-vous du destin qu'avaient créé Donald Lautrec, Michel Louvain et Pierre Lalonde en 1981. Donc là, on le refait, mais sans les artistes originaux. Aux côtés de Benoît Labonté, il y aura Michael Rancourt et Jean-Pierre Lalonde qui monteront sur scène pour interpréter une belle sélection parmi la centaine de succès de ces trois légendes. Ça se passera au cabaret du Casino de Montréal les 7 et 8 septembre et au Petit Champlain de Québec le 2 octobre. Ce sont les dates pour le moment, en 2027.
0: En 2027.
1: Pour les fans de Pierre Lalonde, ben c'est mieux que rien, il y aura le fiston.
0: Ben oui, le fiston quand ben même. Voilà. On est dans la bonne lignée. Là.
1: Exactement.
0: Merci beaucoup, chère Marie-Claude. Et d'ailleurs, c'est drôle parce qu'on parle de vent, on parle de météo. Tiens, qu'est-ce qui nous attend aujourd'hui? Ben, aujourd'hui, c'est ennuagement tout ce matin avec un 40% de probabilité d'averse, maximum de 22, humidex de 25. Et pour le moment, à Sherbrooke, on est déjà 7 degrés, à Magog 9, à Grimbay 14 et à Nantes, Lac-Mégantic et dans l'Est Estrien. On a atteint le 7 degrés. Et vous allez voir, c'est un peu gênant de faire une météo à cette heure-ci parce que là, on va parler avec quelqu'un qui connaît ça un petit peu plus que moi dans quelques instants.
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0: L'automne est à nos portes, que vous le vouliez ou non. On n'est pas tout à fait rendu là avec des températures quand même assez confortables, mais qui dit automne, au moins dit également superbes feuilles colorées des arbres. C'est aussi les premiers gels, par exemple. Donc,

0: c'est ça.
1: Tu sais, je vous dis, le mois de juin a fait ceci, mais il est à cheval sur le printemps, puis il est à cheval sur l'été, c'est plus compliqué.
0: Oui, c'est vrai. À partir du 14 juin, ça va donner. Un mois de juin, c'est plus clair, vous avez raison. Alors, la question, je vous la pose d'emblée, est-ce qu'on va connaître une dernière période de chaleur cet automne, comme on l'espère à chaque année, là?
1: Écoutez, oui et non.
0: Ça commence bien.
1: Oui, ça répond tout à fait comme un météorologue. Écoutez, ce qu'on prévoit côté température, c'est qu'on va avoir un mois de septembre qui va être correct. C'est-à-dire à peu près dans les normales, pas d'excès, pas de folie, juste bien correct. Ce qui va se passer, par exemple, c'est que le mois d'octobre va avoir une cassure très marquée. C'est-à-dire qu'à un moment donné, on va avoir l'impression que l'hiver est en train de s'installer. Et ce ne sera que partie remise parce que, puisque El Niño, et ce sera le joueur le plus important cette fois-ci, pas juste pour faire plaisir à plein de la traverse, mais parce que c'est vraiment le cas, c'est le El Niño le plus fort qu'on va jamais avoir eu. On sait ce qu'El Niño fait, on sait ce qu'El Niño est capable de faire, mais un El Niño si puissant, c'est la première fois, donc on suit ça évidemment de près. Donc lui, il va nous ramener, parce que El Niño n'est pas très efficace en automne, mais en hiver, il est beaucoup plus efficace pour le Québec. Donc après la grosse cassure d'octobre qui va nous donner l'impression que l'hiver est arrivé, oups, tout d'un coup, on va se retrouver à retourner dans une température particulièrement douce pour tout novembre et probablement tout décembre aussi.
0: Ah oui, ok, donc c'est le mois d'octobre qui va être un peu plus étrange, là, parce que sinon on va avoir comme une mi-saison entre les deux, là.
1: Ouais, c'est ça. Ça va vraiment se faire en deux temps. Tu sais, un début correct avec tout d'un coup, mon Dieu, est-ce que l'hiver est déjà arrivé? Et après ça, non, c'est un faux départ. On retourne dans les températures et qu'on prévoit même assez douce, pas juste un petit peu au-dessus des moyennes, mais probablement plusieurs degrés au-dessus des moyennes pour novembre et s'étirant jusqu'en décembre.
0: Patrick de Bellefeuille, ça fait maintenant peut-être deux décennies, on dirait dans ma tête, qu'on entend parler d'El Niño, mais là, on commence à le comprendre un peu plus, ce phénomène-là. On le sait que c'est un cycle, il revient. Est-ce qu'on commence vraiment à voir un peu plus son ampleur puis bien pouvoir l'observer, justement?
1: Je vous dirais que c'est parce qu'il y a plusieurs El Niño. C'est ça qui est assez compliqué. C'est-à-dire que El Niño, à la base, c'est les températures de surface de l'eau au niveau de l'océan Pacifique à l'équateur. Quand les vents, les alizés qui poussent cette eau chaude-là vers l'Indonésie ralentissent, ou même par moment se stoppe carrément, mais à cause de la rotation de la Terre, l'eau chaude qui est en Indonésie, elle revient se coller sur l'Amérique du Sud. Quand elle est directement collée sur l'Amérique du Sud, c'était un El Niño. Quand elle est un petit peu plus dans le centre du Pacifique, on appelle ça un El Niño Modoki. Donc ça, c'est pas la même influence. C'est très, très grand, le Pacifique. Hein? Oui. Alors, vous imaginez que si l'eau chaude est installée sur l'Amérique du Sud, l'influence est encore plus importante chez nous. Si elle est installée dans le milieu du Pacifique, bien, l'influence est plus importante sur la côte ouest américaine et canadienne. Donc, il y a plusieurs El Niño. Il y a aussi la zone qu'on appelle 3.4, qui est entre les deux, en fait. Donc, c'est ça. Il y a l'intensité de l'El Niño. Il y a la position où il se trouve dans l'océan Pacifique et tout ça, ça a une incidence sur ce qu'on prévoit chez nous. Mais je pense que c'est intéressant aussi de rajouter que côté précipitations pour notre automne, on va avoir des précipitations qui sont en bas de la moyenne.
0: Okay.
1: Donc, un automne qui pourrait être un petit peu sec. Cependant, l'automne est très célèbre pour ses tempêtes. Les tempêtes d'automne, ce qui amène beaucoup de vent, qui amène beaucoup de pluie, on va en avoir moins cette année. On n'est pas à l'abri d'en avoir une ou deux, mais on va en avoir beaucoup moins. Donc, au total, les précipitations seront moins importantes. Ce qu'on surveille surtout de près, c'est qu'avec un El Niño fort, El Niño tout court, mais quand il est fort, c'est encore pire, dans l'océan Atlantique, il y a de la difficulté à se former des ouragans. Mmh. Vous avez remarqué cette année, on n'en a même pas parlé encore une fois.
0: C'est vrai.
1: Les ouragans vont avoir de la difficulté à se former. Mais si une tempête tropicale venait à pénétrer dans les eaux canadiennes maritimes, où l'eau est particulièrement chaude de ce côté-là, ben elle perdrait pas en intensité et elle mourrait pas. Ça pourrait déborder sur l'Estrie, comme ça pourrait déborder un petit peu sur la Gaspésie. Pour l'instant, El Niño nous sauve de ça. On suit ça de près cependant. Et côté tempête automnale, ben une ou deux peut-être, oui, mais pas comme d'habitude.
0: Donc, est-ce que, là, je sais pas si c'est trop simpliste, mais est-ce que ce sera un automne donc plus froid que la moyenne des dernières années? C'est-tu trop simpliste de l'expliquer comme ça?
1: En fait, on le prévoit plus chaud que la moyenne à cause, justement, de novembre.
0: Ah ben oui, tu vas être plus doux, ouais.
1: C'est ça, ordinaire en septembre, une cassure en octobre, mais un novembre qui devrait être absolument... C'est pas spectaculaire, mais disons qu'il va être particulièrement doux. Et donc, ce qui fait qu'au total, on prévoit des températures qui sont au-dessus des moyennes. Écoutez, on pourrait presque penser qu'on aura sensiblement ce genre d'influence-là d'El Niño en décembre, puis au courant de l'hiver qui s'en vient, parce que chez nous, El Niño est beaucoup plus efficace quand on arrive sur la saison hivernale. On se souviendra des El Niño très célèbres, celui de 2023-2024, qui nous a donné le 23 décembre, presque 20 degrés au sud de Montréal.
0: Ouais,
1: celui de 1998 qui nous a donné un verglas à tout casser.

0: On va suivre de très, très près ce qui se passe avec El Niño, surtout qu'il va être particulièrement puissant.
1: Donc, est-ce qu'on arrive à savoir à quel moment on va avoir besoin vraiment de sortir notre manteau d'hiver, de mettre nos tuques, nos gants? Donc, ça va être un peu plus tard, là, cette saison.
0: Bien, à part la petite cassure en octobre, là, qui va faire qu'on va faire, wow, dans une minute, là, tu sais, qu'on se retrouve avec des maximums autour de 5-6 degrés, après, ça repart. Donc, pour les raquettes, pas tout de suite.
1: Et est-ce qu'on va avoir peut-être même des épisodes de gel en octobre pour ensuite se réchauffer pour novembre-décembre?
0: Certainement.
1: Ah oui?
0: Il n'y a rien de surprenant à ce que, on est, comme je l'ai dit, on va avoir l'impression que l'hiver s'est installé de bonne heure, mais en fait, c'est juste un espèce de faux bond, un faux départ.
1: Est-ce que ça arrive souvent, des espèces de faux bonds comme ça, comme vous dites, de faux départs, ou est-ce que c'est assez exceptionnel quand même?
0: Mais on le positionne en octobre. C'est pas aussi fréquent. L'an dernier, quand on a fait l'aperçu de l'automne, on vous a dit, en novembre, attendez-vous, quand ça casse, c'est fini, ça revient plus. C'est ce qui est arrivé aussi. Mm-hmm. En novembre, l'hiver s'est installé, puis on est resté dedans quasiment jusqu'en avril. Il y a d'autres choses aussi qu'il faut surveiller. Vous avez déjà remarqué certainement que les ouragans, quand ils s'approchent de la côte est américaine ou quand ils touchent le continent, après ça, en remontant, ils ont tendance à courber tout le temps vers un petit peu vers l'Europe, vers le Groenland. Mais ça, c'est pareil sur Terre. Sauf que, par exemple, quand on a une El Niño qui est très présent comme ça, c'est l'océan Pacifique qui est très actif. Donc, en ce moment, en océan Pacifique, des ouragans, il y en a trop en même temps, d'un coup. Hein? Mm. Si les ouragans vont toucher le Japon, et juste au Japon, remonter vers le pôle Nord, et non pas se rendre jusqu'en Chine, ceux qui remontent vers le pôle Nord, ils ont tendance, après ça, à pousser sur le vortex polaire et le faire tomber chez nous. Donc ça aussi, ça peut être quelque chose qui, en octobre, ça va être encore très actif dans l'océan Pacifique. Il s'agirait que deux, trois tissons commencent à remonter comme ça et qui nous poussent la bulle d'air sur le museau. Et ça pourrait donner la cassure dont on parle en octobre. Mais là, je peux pas vous prévoir ça d'avance.
1: Ben oui.
0: Je vous dis juste que, historiquement, avec un El Niño, on a un automne comme ça.
1: OK. Patrick de Bellefeuille, dites-moi, on a parlé, bien sûr, on a une idée pour les températures. L'ensoleillement, est-ce qu'on a une idée aussi si on aura un automne très ensoleillé ou plutôt nuageux, ou ça, c'est plus difficile à prévoir à moyen terme, disons ça comme ça?
0: Ça c'est pas mal plus difficile à prévoir. J'ai vu les chiffres pour l'été dernier, l'été qui s'est fini le 31 août. Vous avez eu un petit peu plus d'heures d'ensoleillement que la moyenne. Vous avez eu des températures à peu près dans la moyenne ou très légèrement au-dessus de la moyenne. Un mois de juin, écoutez, j'ai deux fois les précipitations de la moyenne en juin. Mm-hmm. Mais après ça, vous étiez en déficit au juillet et août. Je peux pas vous dire en heure d'ensoleillement, mais on suppose que si on a moins de précipitations, ben on a plus de soleil.
1: Et je pose une dernière question, Patrick de Bellefeuille, parce que là, je le sais, là, on vient de terminer une longue fin de semaine. Là, les gens sont déjà en train de prévoir la prochaine, l'Action de grâce, par exemple. Est-ce qu'on aura le droit à une météo favorable pour l'Action de grâce? Ou encore là, ben là, on arrive justement dans ce fameux mois d'octobre un peu étrange, là.
0: Ouais, vous êtes un petit peu exigeante, là.
1: Je sais. C'est pas facile.
0: C'est pas facile, non. Pour la semaine de l'Action de grâce, c'est vraiment très difficile de se prononcer pour ça, là. La cassure, on la voit à peu près mi-octobre. L'Action de grâce, c'est juste un peu avant. C'est bon.
1: on va suivre ça. On va penser à vous en octobre, peut-être, quand soudainement, ce sera très, très froid et qu'on comprendra pas tout à fait ce qui se passe. Et on va vraiment sourire, encore une fois, en novembre, quand tout ça va pouvoir se résorber et qu'on aura un petit redoux là, qui sera le bienvenu. Patrick de Bellefeuille, vous êtes expert en matière de météo extrême et d'environnement chez Météo Média. Merci infiniment d'avoir pris un petit peu de temps là, pour parler de prévision avec nous ce matin.
0: Ça fait plaisir, merci, bonne journée.
1: Bonne journée à vous, 6h30, soyez là dans une dizaine de minutes parce qu'on a de la belle visite pour vous, parce qu'on va souligner les nouveaux membres, 5 nouveaux membres du Panthéon des sports de Sherbrooke, donc soyez là vers 6h40, on aura tous les détails. Mais d'abord, Jérôme, revenons sur cet accident qui entraîne, on le rappelle, la fermeture complète de la route 147 ce matin à Waterville.
2: Alors la circulation est fermée dans les deux directions, entre la route 108 à Waterville et la route 208 à Compton. Et là, selon la carte interactive du ministère des Transports et de la Mobilité Durable, ce qu'on sait pour le moment, c'est que l'accident est survenu un peu avant 4 heures ce matin. Pour sa part, la Sûreté du Québec se limite à affirmer que le dossier est entre les mains du Bureau des enquêtes indépendantes. Alors, on attend toujours des nouvelles du Bureau des enquêtes indépendantes concernant ce dossier. Aussitôt qu'on a plus de détails là-dessus, ben, on vous donne les informations en ondes.
1: On suit le dossier, bien évidemment, voilà. Mais soyez avisés que si vous devez passer dans le secteur ce matin, ben ça risque d'être fermé pour le moment. Il va falloir trouver d'autres alternatives. Un autre des dossiers qui est partout dans les médias, c'est bien sûr ce qui se passe avec le Canada et les États-Unis. Et il y a aussi des Américains qui réagissent donc à cette guerre tarifaire qui gronde entre les deux pays.
2: La riposte de l'administration Trump aux contre-tarifs canadiens n'a pas tardé. Hier, le président américain a demandé le retrait des produits canadiens des achats des agences gouvernementales américaines, en plus d'ordonner l'interdiction d'importation canadienne et de certains produits, et de relever aussi les droits de douane sur d'autres marchandises. Brigitte Marcoux s'est rendue à Newport, au Vermont, pour prendre le pouls des résidents et des commerçants face au bras de fer entre Ottawa et Washington.
3: À Newport, au Vermont, on sent clairement que les gens marchent sur des œufs. Ils sont prudents et particulièrement dans le milieu des affaires. Tous les entrepreneurs que nous avons approchés ont refusé de nous accorder une entrevue. Même la Chambre de commerce de Newport s'est montrée très expéditive au téléphone. Difficile de savoir exactement pourquoi. Est-ce qu'on veut éviter d'envenimer la situation, de provoquer une escalade? Chose certaine, il y a beaucoup de prudence. Et c'est peut-être parce qu'ici, la relation avec le Canada est particulière. Historiquement, les liens sont bons et harmonieux. Dans la rue, par contre, les gens étaient beaucoup plus ouverts à commenter. Et le sentiment qui ressort, c'est surtout la tristesse. Je trouve cela tragique et triste et je ne blâme pas le Canada pour sa réaction. Mais j'aimerais vraiment que nous redevenions amis, dit cet Américain.
4: My heart goes out to Canada. I don't...
3: Je ne les blâme pas. Je suis de tout cœur avec le Canada, dit cette femme qui nous quitte au bord des larmes. Je n'aime pas ce qui se passe, dit-elle.
5: I'm deeply bothered by...
3: Un autre Vermontois avoue être troublé par ce qui se passe. Oui, je suis profondément dérangé par la réaction de notre administration envers le Canada. Je n'en vois pas la nécessité, je n'en vois pas l'intérêt. Je suis très solidaire du Canada en ce moment. Certains citoyens croisés dans la rue sont même allés jusqu'à dire qu'ils avaient hâte que le règne de Donald Trump soit terminé. Ici Brigitte Marcoux, Radio-Canada, à Newport, au Vermont.
1: Parlons maintenant d'élections et de la campagne électorale au Québec. La caravane du Parti libéral du Québec est passée pour la troisième fois dans la campagne, justement, ici à Sherbrooke.
2: Charles Milliard en a profité pour prendre des engagements en matière d'éducation. À l'école Larocque, le chef libéral était accompagné de son équipe en matière d'éducation et de certains candidats de la région. Il a pris l'engagement d'ajouter 1000 ressources spécialisées dans le réseau scolaire de la province. Le Parti libéral du Québec veut ainsi intervenir plus rapidement auprès des élèves en difficulté et soutenir les enseignants dans les classes. Le candidat dans Sherbrooke, Pierre Cossette, estime que cet engagement va favoriser la rétention des enseignants et la réussite scolaire.
6: Bien qu'elle ne soit pas taguée jeunes enseignants, c'est un appui direct et très concret pour qu'ils aient le goût de rester puis que ça devienne qu'ils aient l'appui pour développer leur carrière puis prendre leur envol comme enseignants dans leur classe. Donc pour moi, c'est vraiment important de les appuyer. On appuie les élèves, mais on appuie les enseignants aussi en même temps. Donc pour moi, c'est un lien direct. Puis aussi l'enjeu des professeurs non légalement qualifiés. Il y a déjà des choses qui ont été faites, notamment à l'Université de Sherbrooke. Je connais bien le dossier parce que j'y étais. Mais donc avec ces mesures-là, on est confiant qu'à terme, on va arriver à stabiliser les effectifs enseignants du réseau.
2: Pierre Cossette a aussi pris l'engagement de mettre à jour, avec la commission scolaire de la région de Sherbrooke, le dossier de construction de l'école secondaire Mitchell-Montcalm et aussi le dossier de l'école D dans Ascot. Il a fait remarquer que les deux projets n'étaient pas inscrits à l'étape de réalisation au Programme québécois des infrastructures.
1: Toujours en éducation, les 86 élèves de l'école Notre-Dame de Montjoie à Racine ont connu une rentrée scolaire différente cette année.
2: Pendant que leur école subit une cure de jouvence, ils doivent suivre leur cours au pavillon La Source de Windsor, situé à 20 km de leur municipalité. Ils sont conduits chaque jour en autobus scolaire à leur école temporaire. Le service de garde est toutefois offert à Racine, au centre communautaire de la municipalité. En ce qui concerne les travaux majeurs à l'école de Racine, un budget de 6 millions de dollars y sont consacrés. Le directeur adjoint aux ressources matérielles du Centre de services scolaires des Sommets, Alain Thibault, décrit les travaux qui seront effectués.
7: Ça avait besoin d'une cure de rajeunissement. On avait de la vétusté, mais pas de moisissure. On va revoir les salles de bain, les finis de plancher, les cloisons, les murs, l'électricité, la plomberie. Et surtout, on va venir ventiler et climatiser l'école. Chantier majeur.
2: Le Centre de services scolaires des Sommets compte 27 écoles primaires et 4 écoles secondaires. Les prochaines écoles où des travaux seront effectués sont Notre-Dame de l'Assomption à Saint-Georges de Windsor et Saint-Gabriel à Windsor.
1: Et l'escouade en gestion des matières résiduelles de la MRC d'Arthabasca dresse un bilan positif de sa première saison.
2: Deux élèves du secondaire en transition vers le cégep se sont promenés à travers le territoire pour faire de la sensibilisation cet été. En plus d'inspecter les bacs des résidents, ils ont rencontré près de 600 jeunes dans une quinzaine de camps de jour. Le préfet de la MRC d'Arthabasca, Mathieu Allard, mise sur le volet écologique de la démarche, mais aussi sur les avantages économiques.
8: Un des gros frais qu'on a en tant que municipalité, c'est justement l'enfouissement des poubelles. Donc, si on enfouit des choses qui ne devraient pas être enfouies, ben on paye collectivement pour rien. Donc c'est juste de la sensibilisation, c'est pas le but de jouer à la police ou ben non de donner des punitions ou quoi que ce soit. L'objectif derrière ça, c'est de sensibiliser les gens à savoir où mettre les choses dans le bon bac pour que tout ensemble on économise.
2: Des activités de grand ménage ont aussi eu lieu au cours de l'été. Des groupes se sont réunis pour des corvées de nettoyage dans des secteurs précis de la MRC d'Arthabasca.
1: Merci beaucoup, Jérôme.
2: Je vous en prie, Isabelle.
1: 6h37 minutes en nuagement tôt ce matin avec un 40% de probabilité d'averse, maximum de 22, humidex de 25. Ce soir et cette nuit, je vous en parle tout de suite parce qu'il y a des averses de prévues. On parle de 10 à 20 mm, donc en soirée, minimum de 18. Donc, c'est quand même beaucoup plus chaud là, que ce qu'on a vécu cette nuit. Et demain, alternance de soleil et nuages avec un 40% de probabilité d'averse, maximum de 21 avec un humidex de 25. Et d'ailleurs, en ce moment même, vous voyez les degrés qui montent tranquillement. On est à 7 degrés à Sherbrooke. À Magog, on a atteint le 9 degrés. À Granby, donc un peu plus vers Montréal, on est à 14 déjà, donc ça monte un petit peu plus vite. Et à Nantes, Lac-Mégantic et dans l'Est estrien, on est autour du 7 degrés, donc une soirée quand même un petit peu plus chaude là, avec un 18 degrés. Continuez de nous écrire ce matin. Vous êtes actifs, on apprécie, vous êtes nombreux et nombreuses à nous écrire sur l'application audio, donc via la bulle de conversation. Vous pouvez d'ailleurs à tout moment, vous le savez, hein, retourner un petit peu en arrière si vous voulez, par exemple, rattraper les prévisions d'automne de Météo Média avec Patrick de Bellefeuille qui était avec nous il y a quelques instants seulement. Mais à votre place, je resterai pas très loin parce qu'on va parler de sport et d'excellence pour les prochaines minutes en vous présentant évidemment les nouveaux membres du Panthéon des sports de Sherbrooke.

0: 6h39 minutes. Vous avez bien sûr reconnu le thème de Hockey Night in Canada, donc de la soirée du hockey. Ça vous donne un indice, devrais-je dire, d'un des nouveaux membres du Panthéon, mais on va en découvrir plusieurs autres, vous allez voir, parce que oui, c'est la 12e édition quand même du Panthéon des sports de Sherbrooke, qui a pour objectif, je vous le rappelle, de reconnaître les sportifs et les sportives qui ont contribué de façon remarquable à l'essor du sport dans la région. Il y a 5 nouvelles personnes, donc, qui seront immortalisées à la place du Panthéon sur la promenade du Lac des Nations, donc au cours des prochaines heures. La cérémonie a lieu donc ce soir, d'ailleurs, au Théâtre Granada de Sherbrooke. Et pour en parler, bien, on reçoit Jean Perrault, président du conseil d'administration du Panthéon des sports de Sherbrooke, qui est avec nous en studio. Bonjour.
1: Oui, bonjour.
0: Très content de pouvoir vous parler. Encore une fois, 12e édition, 5 nouvelles figures. Et là, je remarque là, qu'on va dans plein de sports. Là. Bien sûr, il y a du hockey, mais il y a d'autres sports qui sont représentés, encore une fois, donc dans le Panthéon.
1: Oui, ben écoutez, pour faire une correction, on introduise 7.
0: 7, c'est
1: cette
0: vrai,
1: année,
0: parce qu'il y a les posthumes aussi.
1: Et on va avoir 100 granites. Ah! C'est notre 100e.
0: Wow!
1: Alors, on va placer une des personnalités qui sera honorée, on va le placer le centième granit autour du Lac des Nations.
0: Est-ce qu'on choisit le 100e? Est-ce qu'on a pris la peine de choisir un nom en particulier pour le 100e?
1: Oui, écoutez, on va, comme de raison, parler de Jean Perrault dans quelques minutes, là. Alors, Jean Perrault sera notre 100e intronisé. Ce qui est important aussi de souligner, Madame la mairesse Marie-Claude Bibeau a accepté la présidence d'honneur cette année. Alors, on est très fier qu'elle puisse participer à notre événement. Alors, nous avons deux personnes à titre posthume qui ont été identifiées déjà. Alors, Huguette Jourdain Lamarche, la conjointe de Yvon Lamarche, qui était le directeur des sports de l'Université de Sherbrooke, qui, en natation, un officiel en natation, elle n'a jamais mis de pied dans l'eau. Mais elle était un officiel international de natation, alors on l'a reconnu. Il y a également aussi Normand Dussault. Alors on parle de hockey. Normand Dussault, c'est un athlète en hockey. Il a joué il y a longtemps avec Maurice Richard pour les Canadiens de Montréal. Alors c'est un monsieur que comme athlète en hockey a été reconnu.
0: Mm-hmm.
1: Mais aussi les 5 autres, c'est des gens qui seront avec nous ce soir.
0: En plus.
1: Dont Pascal

0: Pascal Plamondon en haltérophilie.
1: C'est ça, c'est intéressant de voir qu'il y a des sports autres que justement les sports plus connus. L'haltérophilie, c'est important dans la région.
0: On a deux en haltérophilie. Pascal et Gilles Poirier. Pascal Plamondon, lui, a participé aux Jeux olympiques au Brésil. Alors, c'est quand même quelqu'un qui en a levé des poids. Et Gilles Poirier aussi a été un athlète, mais il était aussi, on le reconnaît parce qu'il était entraîneur au niveau canadien, au niveau des Jeux du Commonwealth, au jeu des Jeux des entraîneurs au niveau des Olympiques. Alors, je pense une personnalité exceptionnelle. Il y a également aussi Yvon Lachance. Alors, Yvon Lachance, c'est Yvon Lachance et le prochain, et notre prochain, c'est Jean Perron. Yvon Lachance, c'est Jean Perron et moi, on a gradué ensemble en 1969.
1: C'est vrai?
0: À l'Université de Sherbrooke, oui.
1: Vous connaissez depuis ce temps-là?
0: Oui, on se connaît depuis longtemps. Alors, Yvon a été très, très impliqué au niveau scolaire. Il a été impliqué dans le baseball. Alors, si le baseball a pris de l'ampleur avec les années, c'est qu'Yvon Lachance était le premier à travailler sur les techniques, sur le développement du baseball à Sherbrooke. Et Jean Perron, ben je pense que Jean Perron, avec sa victoire de la Coupe Stanley en 1985, puis si j'ai fait erreur, Jean pourra nous corriger, mais c'est une personne qui a été choisie. Et à cette période-là, on doit se rappeler que des éducateurs physiques ou des gens qui ont eu une formation en activité physique n'étaient jamais choisis comme entraîneurs au niveau du Canadien de Montréal ou d'autres. Alors Jean a été un peu l'entraîneur qui a débuté là,
1: cette tendance-là,
0: de dire aux gars, allez vous entraîner, vous devez vous entraîner 12 mois par année, etc. Alors, chapeau à Jean Perron.
1: Avant de parler de Jean Perron, je veux aussi dire, il y a une dame aussi qui sera intronisée cette année en basketball aussi, il faut le dire.
0: Oui, Lynn Paulson, je m'excuse de l'avoir pas oublié, mais Lynn Paulson en basketball, quelqu'un qui est phénoménal, qui a participé aux Jeux du Commonwealth, aux Jeux olympiques, a également essayé pendant 2 ans de temps de jouer au basketball en Allemagne. Et elle est graduée de l'Université Bishop et elle reviendra après plusieurs années. Son mari a été un athlète en aviron.
1: En aviron,
0: Et ils ont 2 enfants qui ont participé dans la Ligue nationale de hockey.
1: Ben voyons, okay, c'est une famille de sportifs.
0: Une famille sportive. Alors, elle sera avec nous ce soir également.
1: Et là, on a parlé de Jean Perron à quelques reprises, là, avec qui vous avez gradué. Ça me fait beaucoup rire. Bon, on a une belle surprise ce matin parce qu'il est au bout du fil, donc on va pouvoir lui parler. Jean Perron, bonjour.
2: Bonjour, Madame Ménard. Bonjour, Jean Perron, mon grand chum.
1: Ben oui, c'est ça. Visiblement, vous connaissez depuis très, très, très longtemps. Ça doit être quelque chose d'assez spécial quand même, justement, d'être intronisé par un de ses bons amis, justement, qui est là pour parler de vous, avec un autre de vos bons amis, Monsieur Lachance. Il y a quelque chose de beau, Monsieur Perron, quand on revient aux racines de là où tout a commencé, justement.
2: On avait une classe assez spéciale, et Jean peut le dire, on a été les premiers de l'Université de Sherbrooke à fêter nos noces d'or à l'université. On était là, on était reçus par l'université grâce justement à Jean Perrault, à divers collègues comme Yvon Lachance. Et on est très fiers de ça. Écoute, on a gardé contact au fil des ans. Quand Jean a décidé de se lancer en politique. Je me souviens, on avait fait une réunion, puis là, il nous demandait notre opinion à savoir s'il devait se lancer en politique. En tout cas, on a toujours gardé un bon contact et c'est vraiment plaisant qu'est-ce qu'il y a qui arrive aujourd'hui. En tout cas, moi, quand Jean m'a appelé pour me dire que je faisais partie des élus au Panthéon, j'étais vraiment heureux, mais aussi très surpris parce que, tu sais, la Coupe Stanley 85-86, là, ça fait 40 ans.
1: Ben, justement.
2: Il y en a coulé de l'eau sur les ponts depuis ce temps-là, puis on a parlé beaucoup plus de salaire dans l'île nationale puis de d'autres choses que des Coupes Stanley. Ça fait que je suis content de faire partie de la génération d'éducateurs physiques, comme Jean l'a dit, parce que moi, je suis rentré dans la Ligue nationale comme éducateur physique, mais aussi Bob Johnson avec les Flames de Calgary, un éducateur physique. Mike Keenan est rentré dans la Ligue nationale en même temps. Jacques Martin est rentré en même temps. Ted Sater. Donc, On a fait partie de cette génération.

0: génération-là. Et un petit peu plus tard, Charles Tifo, qui était mon entraîneur avec l'Université de Sherbrooke, est devenu un adjoint de Michel Bergeron de Pabin dans les nationales.
1: Tout ça avec des origines de Sherbrooke, encore une fois. Là, c'est impressionnant quand on regarde ça, de voir à quel point il y a des personnes comme ça qui se croisent et qui se permettent éventuellement de grandir, d'évoluer, de devenir des maîtres dans leur domaine, justement.
2: Et aujourd'hui, on parle du...
0: Il y a quelque chose de particulier, Mme Ménard, concernant Sherbrooke.
1: Ah bon?
0: Moi et Claude Ruel, on est les deux seuls, on est parmi les cinq seuls qui ont gagné la Coupe Stanley la première saison dans la Ligue nationale. Claude Ruel, moi-même, il y a eu Dan Bilsma, je me souviens pas des deux autres, mais deux gars de Sherbrooke. Donc, Sherbrooke est important pour l'histoire du hockey. Puis là, on parle aussi de Pat Burns. Pat Burns était l'entraîneur des Canadiens de Sherbrooke avant qu'il me succède à Montréal. Et moi, ce que j'étais encore plus fier, c'est que quand Serge Savard m'a engagé, j'ai dit, il faut absolument qu'on ait un encadrement extraordinaire pour nos joueurs si on veut gagner. Et là, on est allé chercher tous les professeurs de l'Université de Sherbrooke en éducation physique, comme M. Bissonnette, comme notre professeur de nutrition, Jean... comment?
2: en nutrition, là, tu me perds. On est
0: spécialiste en éducation physique pour faire en sorte que nos joueurs soient très, très bien encadrés. Et ça s'est poursuivi par la suite. C'est plus l'Université de Sherbrooke, mais l'Université McGill qui a embarqué dans le portrait. Mm-hmm. Mais il reste que on a été un tournant justement pour faire en sorte que les athlètes professionnels soient encore mieux préparés pour jouer.
2: Alors, Jean, si tu veux me permettre, là, je voulais juste te dire que ce soir, pour ton intronisation, il y a un grand monsieur qui va venir nous voir parce que c'est une personne qui aide le Vert et Or, qui s'appelle Serge Savard. Il sera à ton intronisation ce soir. Et je pense que c'est tout en ton honneur. Serge, comme tu sais, aide la création, la formation de l'équipe du Vert et Or masculin pour cette année, puis dans l'avenir, l'équipe féminine aussi du Vert et Or. Tu as déjà joué au hockey pour le Vert et Or également à l'université. Alors, c'est un retour du Vert et Or, et Serge Savard sera avec nous ce soir pour t'introniser au Panthéon des sports 2026.
0: Ah, ben ça me fait plaisir. Écoute, on a connu des excellents moments. Écoute, on gagne la Coupe Stanley ensemble. Écoute, c'est sûr que à un moment donné, on est engagé dans la Ligue nationale pour être congédié, comme ils disent, mais il reste que... écoute, moi... Un gars du Québec, d'Ascot Corner, penser de coacher dans les nationales, c'est un rêve impossible dans ces années-là. Et grâce à Serge Savard et au Nordique, éventuellement, nous, les entraîneurs francophones, on a pu monter justement au sommet de la hiérarchie des coachs. C'est assez exceptionnel. Puis c'est grâce à des gars comme Serge Savard.
2: Et je dois vous dire qu'en éducation physique, j'ai fait faire du ski nautique à Jean Perron dans la piscine de l'école Montcalm.
1: Ça s'est bien passé.
2: Pour faire ça, il y a dans la piscine de l'école Montcalm, il y a deux colonnes. Alors, on a placé la corde entre les deux colonnes. Puis là, on a pris 7 chevaux vapeur, 7 gars de la classe qui ont tiré. Et là, je plaçais Jean Perron et toute la classe ont passé. Là. Je leur ai montré comment faire un départ dans la piscine de l'école Montcalm, dans une piscine de 25 mètres.
1: Ça s'est bien passé ou pas vraiment?
2: Ça te rappelle des souvenirs, Jean?
0: Hey, oui, ça, je me souviens de ça. C'était vraiment intéressant. Mais moi... Moi, quand j'étais à l'université, on avait des cours de ski.
2: Ben oui,
0: c'était de Dr. Salvaille. Dr. Salvaille, dit, Jean Perrault en connaît plus dans le ski alpin. Donc, ceux qui veulent aller avec Jean Perrault, ben, allez-y. Moi, j'ai sauté dans la gang de Jean Perrault. J'ai essayé de le suivre, j'ai cassé une coupe de paire de ski.
1: Visiblement, là, vous avez vraiment un passé, une belle amitié qui s'est construite. C'est beau à entendre, c'est vraiment beau. Et on aura l'occasion de souligner ça encore une fois ce soir, bien sûr. Et pas seulement justement ce lien-là, mais également cette excellence-là. Monsieur Perrault, allez-y.
2: Si tu me permets, je voulais juste dire aussi que ce soir, on va parler de Serge Malenfant, parce que Serge Malenfant a livré pour le Panthéon des sports et le club de patinage de vitesse de Sherbrooke une murale à l'intérieur de l'aréna Jean Lalonde. Alors, je pense que moi, j'ai fait beaucoup de murales avec avec Serge dans Sherbrooke, là, au moins une douzaine. Alors, je voulais juste faire un clin d'œil à Serge Bonenfant pour cette réalisation pour le 50e anniversaire du patinage de vitesse de Sherbrooke.
1: C'est vrai qu'on a souligné la semaine dernière.
2: Pour nos
1: dernière,
2: athlètes, ouais. Pour Sylvie Daigle, Maryse Perrault, Annie Perrault, Kim Boutin, etc., etc.
1: Donc, une grosse soirée ce soir, on le rappelle, donc à compter de 18h au Théâtre Granada de Sherbrooke. Donc, cette cérémonie d'intronisation de 7 nouveaux membres, 2 à titre posthume, dont M. Perron, qui sera donc le 100e membre officiellement du Panthéon. Jean Perron, Jean Perrault, c'est pas évident, hein? Ça, vous avez dû rire de ça pas mal quand vous étiez jeune. Merci encore une fois d'avoir été avec nous. Merci. Et ben, profitez bien de la soirée là, pour toutes ces retrouvailles-là, pour souligner à quel point l'importance justement de commencer quelque part.
2: Le Panthéon, c'est la mémoire sportive de Sherbrooke. Merci.
1: Merci à vous.
0: Merci, Mme Ménard, et passez une bonne journée vous aussi. Puis, Jean, nous, on va passer la journée ensemble.
2: Salut.

0: Vous allez voir, on va rester dans l'excellence, mais dans un autre domaine pour les prochaines minutes à la culture, parce que l'artiste québécoise Luce Meunier, établie à Valcourt en Estrie depuis quelques années, expose son travail à Paris, au cœur du quartier branché, le Marais Marie-Claude.
1: Ah oui, mais si vous permettez, c'est ce qu'on avait prévu dans la prochaine heure. Je pense que si vous êtes dans la bonne feuille. Moi, je voulais vous parler du salon de la lutherie.
0: Bon, mais voyez-vous, ça a plus de sens pour la musique. Je viens de comprendre, Elvin. Donc, la quatrième édition de ce dimanche.
1: Exactement.
0: Donc, la lutherie de Kingsbury. Allons-y.
1: Un événement qui a vu le jour en 2023 dans le canton de Melbourne. Alors, les gens sont invités, c'est gratuit. Le public peut rencontrer des artisans et découvrir ce métier fascinant qui est celui de luthier. Et c'est Christine Fortin et Jacques Méran qui sont les cofondateurs de l'événement et ils le relancent pour une quatrième année. À la base, c'était un rêve, un essai dans un petit village, mais là, c'est une réalité pour une quatrième fois. Madame Fortin est aussi directrice générale et elle explique de quelle façon le salon a évolué depuis ses débuts.
2: On a beaucoup diversifié les luthiers, luthières et les en fait on appelle ça des facteurs d'instruments. Quand luthier c'est pour les instruments à cordes et on a ajouté un archetier, on a un facteur de percussion, on a des concerts sous le chapiteau, ça c'est à chaque année, mais il y a beaucoup de nouveaux concerts cette année, beaucoup de des groupes des trios, la musique de Balfolk, plein de beaux projets.
1: Et il y a Jacques Méran qui est aussi le cofondateur de cet événement-là. Il est lui-même luthier et nous explique la pertinence d'avoir ce genre de salon en région pour lui.
3: Je pense qu'on est très stimulé par l'idée de découverte, puis on a envie de faire découvrir. Et puis, un des gros points, c'est de faire découvrir, oui, le métier avec tous nos outils, les instruments qu'on fait, et aussi le lien hyper important entre le musicien et le luthier. Pas de musicien, pas de luthier. Et il y a des concerts. Et donc, de faire découvrir tous nos caractères, tous nos outils, il va y avoir des ateliers, et de découvrir en même temps l'instrument qui est joué par un excellent musicien, ben, cet esprit-là de faire découvrir, c'est toujours notre motivation pour faire l'événement chaque année.
1: C'est pour rien, une vingtaine de luthiers seront sur place, une quinzaine de performances musicales seront effectuées dans le chapiteau, puis il y a cette activité, on en avait parlé aussi l'année dernière, pour les 3 à 10 ans, les lulutries, ça réveille peut-être un souvenir en vous, on en avait parlé, Christine Fortin à ce propos.
2: On a 2 animateurs qui sont du Centre d'art de Richemont, qui c'est un beau partenariat qu'on a avec eux, et ils s'occupent de leur montrer c'est quoi un instrument à cordes, c'est quoi un violon, c'est quoi un archet, c'est quoi comment on fabrique ça, qu'est-ce que c'est la lutherie. Et donc, ils se bricolent un petit instrument, une petite guitare. On a tous les matériaux avec nous. Et après, c'est ça, ils font un peu d'éveil musical à travers ça. Et puis, ils repartent tout fiers avec leur petite guitare.
1: Voilà, c'est une façon de faire des luthiers en devenir, de les initier à ce domaine peu connu, mais très en santé, au dire de Jacques Méran, qu'on écoute une dernière fois.
3: La lutherie est plus forte qu'il y a 100 ans. Il y a 2 écoles, une à Québec, une à Montréal. Donc, ça fait

0: Il y a beaucoup de jeunes qui sortent des écoles prêtes à faire de la lutherie. Il y a des musiciens. Fait que donc, je dirais que c'est un domaine en effervescence, les fournisseurs, la connaissance, les cours. Non, c'est un métier qui est en explosion.
1: Ça fait plaisir d'entendre ça, que la lutherie se développe et explose. Hein? On en
2: oui,
1: a
2: parce
1: besoin.
2: Que c'est, oui, puis il faut garder vivant ces arts-là, ces artisans-là.
1: Exactement,
2: justement,
1: et ça prend des artisans qui ont appris le métier. Donc, c'est le Salon de la lutherie de Kingsbury qui va se dérouler ce dimanche 13 septembre de 10h à 17h. L'événement est totalement gratuit. Et merci à Ariane Bellan qui nous a présenté cette chronique hier. À vivement le retour.
2: Je vous remercie, chère Marie-Claude, pour tout ça. Donc, à redécouvrir ou découvrir, encore une fois, la lutherie qui est bien vivante. C'est ce qu'on a compris, c'est ce qu'on retient. Merci beaucoup, Jérôme. Au Radio-Journal, évidemment, on parle de la guerre commerciale qui s'intensifie.
3: Et là, ben, il y a le représentant américain du commerce, Jamieson Greer, qui hier a dit que le Canada est responsable de la décision de Washington d'intensifier cette guerre commerciale. Jean-Philippe Robillard va nous livrer tous les détails des plus récents développements dans ce dossier lors du Radio-Journal dans les prochaines minutes. Il sera également question de la campagne électorale chez nous au Québec. Les chefs des principaux partis vont participer ce soir à 5 chefs, une élection, émission qui sera animée par Sébastien Bovet, Anne-Marie Dussault et Alec Castonguay. On aura également plus de détails avec Marie-Isabelle Rochon lors du Radio-Journal dans les prochaines minutes.
2: Et moi, j'invite les auditeurs et auditrices qui n'étaient pas là lundi parce que vous étiez en congé, on vous pardonne, allez rattraper l'entrevue avec Sébastien Bovet qu'on a fait donc vers 8h40 lundi où on a parlé justement de ce concept-là, les coulisses. Donc, comment on prépare un rendez-vous comme celui-là, un rendez-vous électoral qui commence ce soir? Donc, c'est à rattraper sur l'application audio. Merci beaucoup, Jérôme. On continue de surveiller cet accident à Waterville, évidemment, la route 147 à la hauteur du chemin Mitchell. Donc, circulation en alternance pour l'instant. Donc, on peut circuler d'un côté ou de l'autre. On continue de suivre ce qui s'est passé. Un accident qui est arrivé un peu plus tôt ce matin. La route qui était fermée, d'ailleurs, pendant plusieurs heures. On a d'ailleurs notre reporter Antoine Desrosiers qui est sur place pour nous donner plus de détails un peu plus tard. Et fermeture d'une voie sur deux sur l'autoroute 10 à la hauteur du boulevard Pierre-Laporte, donc en direction ouest, pour une durée indéterminée. Encore une fois, il y a un véhicule en feu, donc depuis 6h20 ce matin. Vous voyez, beaucoup d'action quand même sur les routes. On est là pour vous accompagner jusqu'à 9h. Vous êtes à Paris l'info tout de suite après le Radio-Journal.
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6: Des produits canadiens dorénavant interdits aux États-Unis.
7: Pour gagner dans le monde de Donald Trump, il faut que l'adversaire perde.
6: Le conflit commercial entre Washington et Ottawa s'envenime.
8: C'est la réplique, quelle réplique?
6: Du renfort pour Ruba Gazal en campagne électorale.
9: Pour nous, c'est pas de compétition. En fait, on s'entraide.
6: La porte-parole de Québec solidaire peut compter sur l'appui de son conjoint, l'acteur Hubert Proulx.
9: Je suis pas là pour utiliser ma notoriété. Si ça aide, tant mieux, mais c'est pas l'objectif. Je suis juste là par amour.
6: Et après avoir dénoncé l'entente avec Québec sur Churchill Falls, le premier ministre de Terre-Neuve et Labrador se porte maintenant à sa défense. Bonjour, ici Mathieu Bellumeur. Bienvenue au Radio-Journal. Le Canada est responsable de la décision de Washington d'intensifier la guerre commerciale. Ce sont les propos du représentant américain au commerce Jamieson Greer. C'est ce qu'il a dit hier, au moment où le président américain Donald Trump a annoncé que l'importation de certains produits canadiens aux États-Unis serait désormais interdite. Il a également élargi la liste des biens visés par des droits de douane de 50%. Jean-Philippe Robillard est avec nous. Ce sont de nouvelles mesures qui doivent entrer en vigueur dans les prochaines semaines.
10: Oui, une riposte qui comprend plan à trois volets. Le premier, il y a des produits canadiens qui seront interdits d'importation aux États-Unis à compter du 29 septembre. On parle de certaines motos, de produits laitiers, mais également, Mathieu, de vin, de bière et d'autres alcools qu'on produit ici au Canada. Le deuxième volet, il y a de nouveaux produits canadiens donc qui seront touchés par les tarifs de 50 % de la Maison-Blanche, et ce, dès le 15 septembre. Et parmi ces produits, on retrouve, il y a des produits d'acier, des produits de fer, il y a des bateaux à moteur, il y a des fromages et certains types de meubles. Et troisième volet, Donald Trump veut limiter l'achat de certains produits dans les appels d'offres publics des agences gouvernementales ou encore des États. C'est un programme, selon le président américain, de 50 milliards de dollars aux États-Unis. On écoute Sébastien McMahon, qui est économiste en chef chez IA Groupe Financier.
11: Les alcools canadiens, c'est des exportations d'environ 2 à 3 milliards de dollars par année. Donc, il y a ça qui est nouveau. Le droit de soumissionner sur des projets gouvernementaux, des appels d'offres d'achat pour les gouvernements, selon des chiffres de Bloomberg publiés hier, ça sera environ 3 milliards de dollars par année pour le Canada. Et puis, le secteur laitier, c'est environ 600 millions.
10: Alors que selon lui, nos exportations vers les États-Unis, ben ça totalise pour l'ensemble du pays 540 milliards de dollars par année.
6: Et depuis hier soir, depuis cette annonce hier soir, est-ce qu'Ottawa a réagi?
10: Il y a le ministre responsable du commerce Canada-États-Unis, Dominique Leblanc, qui a émis une brève déclaration sur X, Mathieu, qui a qualifié les nouvelles mesures prises par les États-Unis d'injustifiées, qui a également écrit, et je le cite, « Nous sommes concentrés avant tout sur ce que nous pouvons contrôler, renforcer notre économie locale, diversifier nos partenariats et à l'étranger bâtir un Canada plus fort », fin de la citation. Mais c'est clair tout ça, Mathieu, que cette surenchère tarifaire, ben, ça va finir par coûter cher au Canada, aux entreprises canadiennes.
6: Merci Jean-Philippe.
10: Merci, au revoir.
6: Radio-Canada a appris que le gouvernement Fréchette a effacé la dette de l'entreprise américaine Bell Textron par crainte qu'elle déménage sa production d'hélicoptères de Mirabel vers les États-Unis. En pleine guerre commerciale, donc, Québec renonce à des redevances de près de 19 millions de dollars que devait lui verser l'entreprise. En échange, Bell Textron a garanti que les 1600 emplois actuels vont demeurer au Québec jusqu'en 2037. Selon des sources, Bell Textron n'avait pas l'intention de relocaliser son usine. Campagne électorale au Québec, les chefs des principaux partis vont participer ce soir à 5 chefs, une élection animée par Sébastien Bovet, Anne-Marie Dussault et Alec Castonguet. L'émission sera diffusée à compter de 20h sur l'ensemble de nos plateformes. Entre-temps, les chefs vont présenter d'autres engagements durant la journée. Christine Fréchette sera en Montérégie pour parler d'agriculture. Paul Saint-Pierre Plamondon à Charlebourg pour parler de son plan afin de faciliter l'accès à la propriété. Charles Milliard doit faire une annonce sur l'efficacité de l'État. Ruba Gazal n'a pas d'activité prévue avant l'émission de ce soir. Quant à Éric Duhaime, du Parti conservateur, il va présenter le cadre financier. Marie-Isabelle Rochon a d'ailleurs obtenu les détails.
12: Le chef du Parti conservateur, Éric Duhaime, l'avait promis, présenter son cadre financier avant les premiers débats avec les autres chefs. Ce sera chose faite. Radio-Canada a obtenu copie du document volumineux, 127 pages dans lequel le parti détaille chaque engagement. Un contraste avec le cadre financier de la CAQ dévoilé le 30 août dernier qui tenait sur 3 pages. Le Parti conservateur du Québec anticipe une croissance des revenus et des dépenses plus faible que les estimations du rapport préélectoral, prévoit un retour à l'équilibre budgétaire en 2029-2030 et un surplus de 1,8 milliard de dollars à la cinquième année. Le cadre financier présente toutefois des montants qui diffèrent de plusieurs engagements annoncés depuis le début de la campagne électorale, car le parti intègre dans ses calculs les effets dynamiques des baisses d'impôts. Adrien Pouliot, porte-parole en économie pour le Parti conservateur.
13: Cet argent-là retourne dans l'économie et elle fait des petits. Et donc, quand vous allez acheter d'autres choses, il y a deux choses qui arrivent. D'une part, vous allez payer de la TVQ et d'autre part, vous allez activer l'économie parce que vous allez acheter cette chose-là d'un vendeur, d'un magasin.
12: En tenant compte des effets dynamiques, le parti chiffre ses engagements à 52 milliards de dollars sur 5 ans. Et pour les financer, le parti prévoit dégager 60 milliards de dollars sur la même période. Ici Marie-Isabelle Rochon, Radio-Canada, Québec.
6: Campagne électorale toujours, la porte-parole de Québec solidaire, Ruba Gazal, a eu du renfort dans sa tournée dans le Bas-Saint-Laurent. Son conjoint Hubert Proulx est monté à bord de la caravane du parti pendant 48 heures. L'acteur est souvent plus connu du public que la politicienne. Un atout pour la solidaire, comme nous le dit Pierre-Alexandre Bolduc.
14: C'est indéniable. Partout en région, Hubert Proulx ne passe pas inaperçu. Dès que je sors de Montréal, tout le monde me reconnaît. Là. Ruben commence à être connu quand même pas mal. Pour nous, c'est pas une compétition. En fait, on s'entraide.
15: Pendant 48 heures, l'acteur est monté à bord de l'autocar de campagne de Québec solidaire pour appuyer sa conjointe, Ruba Gazal. L'acteur est en couple avec la politicienne depuis 5 ans. Mais c'est une première campagne nationale pour eux.
14: Ruba, ça l'aide à relaxer un petit peu. Je suis pas là pour utiliser

0: ma notoriété. Si ça aide, tant mieux, mais c'est pas l'objectif. Juste là par amour.
1: Et il en profite pour rencontrer le vrai monde sur le terrain. Parce qu'être en couple avec une politicienne, c'est recevoir plusieurs messages sur les réseaux sociaux.
0: J'en reçois beaucoup. C'est des messages misogynes, racistes. Imagine-toi le pire, là. C'est pire que ça encore.
1: Hubert Proulx avoue qu'il était nerveux avant le déclenchement des élections.
0: J'étais vraiment stressé quand la campagne a commencé, en plus avec les sondages.
1: Même si la campagne est encore loin d'être terminée, il croit que le vent est en train de tourner pour sa conjointe.
0: Même si c'est ma blonde, là, tu sais, mais elle me donne beaucoup d'espoir. Parce que elle s'exprime bien, puis elle parle avec son cœur, puis je pense que ça va toucher les gens pour de vrai.
1: Ici Pierre-Alexandre Bolduc, Radio-Canada, à Saint-Cluz.
2: Le premier ministre de Terre-Neuve et Labrador, Tony Wickham, affirme qu'il n'y a pas de temps à perdre pour finaliser l'entente cadre avec le Québec sur Churchill Falls. Il estime qu'il faut même accélérer la cadence, tout un changement de ton de sa part, comme nous l'explique Patrick Butler.
3: Tony Wickham fait tout son possible pour promouvoir la nouvelle entente cadre avec le Québec à une semaine du débat parlementaire sur l'accord.
4: Tens of thousands of guaranteed good-paying jobs.
3: Entouré de membres de 14 syndicats de la construction, le premier ministre a promis mardi des dizaines de milliers d'emplois pour les Terre-Neuviens et Labradoriens. Du travail bien rémunéré découlant de l'entente qui porte sur l'avenir du complexe existant de Churchill Falls, mais aussi sur la construction du barrage de Gull Island.
4: We need to get this deal done today, and we need to act now.
3: Il faut finaliser cet accord maintenant, soutient Tony Wickham, dont le gouvernement pourrait toucher 49 milliards de dollars en vertu de l'accord au cours des 50 prochaines années.
4: Waiting gets us nothing.
3: On ne peut pas rater cette occasion, dit celui qui dirige le gouvernement le plus endetté du pays. On ne peut pas attendre. L'entente pourrait s'évaporer, dit-il.
4: And will not be on the table a year from now.
3: En opposition, Tony Wickham avait martelé qu'il n'y avait pas de presse dans les négociations avec Hydro-Québec. Il avait promis un examen indépendant et un référendum sur toute future entente concernant la production d'hydroélectricité au Labrador. Deux promesses qui sont passées à la trappe. Ici Patrick Butler, Radio-Canada, Saint-Jean-Terre-Neuve.
2: Le baril de Brent a atteint ce matin les 100 dollars américains pour la première fois depuis la fin juillet sur fond de tensions au Moyen-Orient. Les gardiens de la Révolution affirment avoir attaqué une base militaire des États-Unis en Jordanie ainsi que des navires. Cette offensive répond à une attaque américaine sur des pétroliers iraniens. Les Houthis yéménites soutenus par l'Iran ont d'ailleurs récemment revendiqué une vaste attaque contre des cibles économiques et civiles en Arabie Saoudite. Et enfin, le Canada et la Chine mènent des pourparlers militaires selon Pékin. Une rencontre s'est déroulée au Canada au début du mois après des années de tensions diplomatiques. Ottawa n'a mené aucun exercice militaire ni aucune coopération avec Pékin depuis 2018, en pleine crise diplomatique, notamment liée à la détention par Pékin de Michael Spavor et Michael Kovrig. Voilà, c'était le Radio-Journal. Merci d'être à l'écoute. Bonne journée.

0: Mercredi 9 septembre, il est 7h10 minutes. C'est gris aujourd'hui. Vous allez voir un petit 40% de probabilité d'averse, donc ennuagement tôt en matinée, avec un maximum de 22, humidex de 25. Je vous parle de ce soir tout de suite, même si c'est tard, là, c'est pas tout de suite, mais il y a des averses de prévu. On parle de 10 à 20 mm, donc pour la région, un minimum de 18. Et demain, alternance soleil-nuage avec 40%, comme aujourd'hui, un peu de probabilité d'averse, maximum de 21, humidex de 25. Donc, l'été qui a pas dit son dernier mot, même si à Météo-Média, on est déjà en mode automne à partir du 1er septembre. Et pourquoi je vous dis ça? Parce que vers 6h20, on a eu tous les détails de ce qui nous attend cet automne. Vous allez voir, c'est assez particulier. Le mois d'octobre, qui semble-t-il, sera un peu plus froid avec un redoux ensuite en novembre. C'est Patrick de Bellefeuille qui a répondu à nos questions donc sur les prévisions. Allez rattraper ça sur l'application audio si vous avez justement quelques instants et que vous voulez en savoir plus pour planifier votre automne. C'est disponible dès maintenant donc dans le segment Par ici l'info. Et par ailleurs, c'est aussi une façon de communiquer avec nous sur la bulle de conversation. Vous avez été quelques-uns à nous parler de ce qui se passe là, sur la 147. On va justement avoir plus de détails au cours des prochaines minutes, Jérôme.
1: On en sait un peu plus là, sur ce qui s'est produit sur la route 147 à Waterville la nuit dernière. Accident un peu avant 4 heures qui a entraîné la fermeture un peu plus tôt ce matin. La Sûreté du Québec nous renvoie au bureau des enquêtes.

0: être indépendante pour les détails. Mais notre collègue Antoine Desrosiers est sur place. Antoine, qu'avez-vous constaté jusqu'à maintenant?
1: Eh bien, Jérôme, lorsque je me suis rendu sur place, là, sur la route 147, il y avait la circulation en alternance de la part du ministère des Transports, de la mobilité durable, qui justement s'assurait que les puisse circuler d'un côté ou de l'autre. Je me retrouvais à la hauteur du chemin Mitchell. Depuis, ça vient tout juste de rouvrir, je vous le rappelle, cette route 147. Donc, au moment où je vous parle, j'ai emprunté la route 147 pour me rendre en direction et si vous êtes dans le secteur de Compton, pour vous en venir vers ce rond-point pour ultimement vous rendre jusqu'à Sherbrooke, par exemple, eh bien, la circulation est maintenant rouverte. Lorsque je me suis rendu sur place également, Bureau des enquêtes indépendantes qui était présent avec certains enquêteurs qui étaient sur place, tentait un peu de comprendre déjà les premiers éléments d'analyse de ce qui s'était passé. J'ai pu observer également une remorqueuse qui plaçait à l'arrière une motocyclette. Je n'en sais pas plus de ce côté-là. Alors, c'est ce que j'ai pu observer en me rendant sur place. Mais je vous le rappelle, la route 147 est tout juste de rouvrir. Ça fait à peine quelques minutes, là, si jamais vous circulez dans le secteur.
0: Mais Antoine Desrosiers, merci beaucoup. Alors, voyez la route 147 rouverte à la circulation, comme le dit Antoine. Et nous aurons visiblement plus de détails un peu plus tard.
2: Oui.
0: Effectivement, aussitôt que nous aurons parlé au Bureau des enquêtes indépendantes. Il y a ailleurs dans l'actualité, Elisabeth Brière qui affirme que les entreprises de l'Estrie sont bien outillées et qu'elles sortiront plus fortes malgré l'imposition de tarifs par les Américains. Je vous parlerai de Sherbrooke qui a enregistré un dépassement de coût $1 million pour le déneigement des rues l'hiver dernier. Et j'aurai pour vous aussi un reportage de Jean Réel concernant le Centre d'éducation populaire de l'Estrie qui propose un projet novateur pour améliorer les compétences de base des travailleurs.
2: Tout ça dans une vingtaine de minutes. À tantôt.
0: À tantôt.

0: Ah, du Renaud, ça fait du bien ce matin. Et c'est pas pour rien parce qu'on sait qu'il y a des artistes d'ici qui chanteront Renaud.
1: C'est Alexandre Vigneault qui nous l'apprend ce matin dans la presse. Par amour pour Renaud, une dizaine d'artistes québécois vont monter sur scène à Montréal et à Québec pour célébrer son œuvre qui émeut, qui fait rire, qui nourrit la flamme de l'indignation, lit-on dans la presse depuis 50 ans. On mentionne Marie-Jo Thériault, Daniel Boucher, Edith Butler, Mara Tremblay, Luc de La Rochelière, entre autres,
0: Edith Butler qui chante du Renaud. J'ai envie de voir ça. Que ça va être dynamique. C'est bien.
1: Il y a quelque chose
0: à explorer. Là.
1: À explorer. Oui, exactement. Oui. Donc, un hommage qui fait suite au même hommage qui a eu lieu à Paris en mai dernier. Au hommage au cours desquels Francis Cabrel, Alain Souchon et Pascal Obispo, entre autres, lui avaient rendu hommage. La liste des invités est multigénérationnelle. On a ajouté des jeunes comme Édouard Tremblay-Grenier, comme Émile Bourgault, né très longtemps après l'âge d'or de Renaud, qui s'ajoute aux autres artistes mentionnés, puis aussi avec Betty Bonifaci, France Castel, Yann Perrault. Antoine Graton est là aussi pour diriger un peu cet orchestre musical qui sera là. Renaud sera là dans la salle, pas sur la scène. En principe, il ne va pas chanter, mais souvent, on l'invite à chanter avec les autres. C'est ça. En tout cas, ça, c'est dans les possibilités. La production promet des soirées symphoniques aux airs de fanfare, où l'Orchestre national de jazz va jouer sous la direction d'Antoine Graton, des partitions écrites de sa main. Donc, deux concerts hommages en forme de déclaration d'amour pour Renaud, 9 octobre à la Place des Arts et 11 octobre au Grand Théâtre de Québec. Ça promet, je trouve.
0: À ajouter à l'agenda pour les fans de Renaud, et vous êtes nombreux, j'en suis convaincue, Marie-Claude, on vous retrouve un petit peu plus tard.
2: Premier arrêt dans cette tournée où on va se promener partout au Québec pour aller rencontrer les gens, les organismes, les institutions, pour connaître leurs préoccupations, leurs enjeux pendant cette campagne électorale. Donc, au lieu d'aller demander aux politiciens ce qu'ils ont à offrir à chacun, on va plutôt demander aux citoyens, eux, qu'est-ce qu'ils aimeraient entendre de la part de leurs politiciens. Premier arrêt, à Sherbrooke, on s'en va au marché de la gare rencontrer les commerçants et les visiteurs.
0: Vous avez reconnu, bien sûr, la voix d'Alain Raïes, mais il est avec nous au bout du fil, comme tous les mercredis. Il est à 7h15 pour son analyse politique de la semaine. Alain, bonjour.
3: Bonjour, Isabelle.
0: On est touchés comme ça. Vous avez commencé par nous, là. Vous avez fait votre premier arrêt de campagne à Sherbrooke ces derniers jours, là.

0: Première arrêt de campagne, je fais une tournée un peu partout au Québec. J'étais à Sherbrooke vendredi. Ça a été publié au début de la semaine. Puis j'ai pris la décision d'aller rencontrer les gens pour entendre, ben, comme vous l'avez entendu dans l'intro, leurs préoccupations, leurs inquiétudes. Mais au lieu de faire un vox pop, entre guillemets, là, directement dans la rue comme on voit partout, j'ai voulu passer plutôt par les institutions, les organisations, pour entendre leurs préoccupations en lien avec tout ce que l'on vit, ce qu'ils vivent au quotidien, mais aussi avec les impacts de cette guerre tarifaire. Fait que j'ai été au marché de la gare, que j'avais jamais été. Je vais souvent à Sherbrooke, mais jamais été au marché de la gare.
1: C'est incontournable. C'est agréable. Vous avez fait vos emplettes en même temps, j'imagine.
0: Exactement. Bon, c'était vendredi. C'était pas le gros marché de la fin de semaine, samedi. Mais j'ai été rencontrer Justin à la fromagerie de la gare. Justement, on parle beaucoup de la gestion de l'offre. C'est quoi les impacts? Il m'a parlé de, et c'était rare, j'entendais ça. Il parlait de l'autonomie alimentaire. Donc, pourquoi on a un système comme ça quand on voit ces guerres tarifaires qu'on a un peu partout? On pense à la pandémie. Il nous a rappelé tout ça. Et quand j'ai été rencontrer les gens chez Circovie, une organisation que je connaissais pas, qui offre 700 repas à tous les jours aux aînés, ben eux aussi, ça a des impacts, cette guerre tarifaire, l'inflation. Fait qu'on pense souvent qu'on va à l'épicerie, chacun pour soi, dans une franchise, puis on achète des choses, puis on voit le coût des aliments. Mais eux, ça a de l'impact aussi pour leur travail qu'ils ont à faire au quotidien. Donc, c'était vraiment très agréable. Et une chose, je me permets, parce que là, on est dans vraiment une chronique politique, ce qui est beaucoup ressorti, puis j'ai hâte de voir, parce que je m'en vais à Saint-Tite vendredi en Mauricie. Ça va être dans un climat totalement différent. Ensuite, Québec, Saguenay, je reviens à Montréal dans ma tournée. Le cynisme des gens. On n'a pas assez de doigts, Isabelle, toi puis moi, là. Puis on utilise nos orteils inclus là-dessus. Pour le nombre de personnes qui m'ont dit, si vous avez une chance de dire aux politiciens d'arrêter de nous faire des promesses sans arrêt, qu'ils seront pas capables, qu'ils arrêtent de détruire ce que les autres ont fait lorsqu'ils étaient au pouvoir, qu'ils travaillent en collaboration, et pas avec de l'agressivité, mais je dirais presque, on attend juste ça, qu'un politicien sorte de la boîte puis nous offre quelque chose de différent. Surprenez-nous. Donc ça, je l'ai entendu par plusieurs personnes.
1: Mais c'est beau de dire ça, d'arrêter de détruire ce que les autres ont construit et d'essayer de bâtir par-dessus ou de changer quelques trucs. Mais c'est vrai qu'on a cette tendance-là à être un réactionnaire. Des fois, on veut tout démolir, tout recommencer à zéro à chaque fois. Et ça fait en sorte que ça prend des années, voire des décennies, des fois, pour que des projets puissent enfin être réalisés, là.
0: Exactement. Fait que ça, c'était vraiment le message qui ressortait, je pense, au-delà des gens que j'ai rencontrés sur le terrain, dans les organisations, au marché.
1: Donc, on peut rattraper, bien sûr, ce segment-là, là, pour les gens qui voudraient voir les préoccupations des Sherbrookois, Sherbrookoises. On peut retrouver ça sur Internet. J'imagine, c'est sur quelle plateforme?
0: C'est avec un nouveau Crave avec qui j'ai fait ça et naturellement dans mes différents réseaux sociaux, là, que je les ai partagés.
1: Est-ce que les gens vous ont parlé de la guerre tarifaire, Alain? Parce que oui, encore une fois, là, c'est revenu dans l'actualité très fort depuis le début de la semaine et ça permet à Christine Fréchette de se présenter avec son habit de première ministre et de démontrer, encore une fois, qu'elle est bien placée pour y faire face. Donc, en politique, on choisit pas les crises quand elles surviennent, mais des fois, ça peut avoir, bien sûr, un impact positif ou négatif pour certains partis, là.
0: Ouais, on choisit pas les crises, mais on doit démontrer qu'on est la meilleure personne pour les gérer. Puis c'est ça que Christine Fréchette tente de faire depuis le début de la campagne. Fait que naturellement, cette crise, c'est pas agréable pour personne, mais pour elle, ça lui a donné une opportunité de sortir du fond de la cave des sondages, d'aller reconnecter avec les citoyens. Et ça, je l'ai entendu indirectement par les gens. Donc, lorsqu'on sortait des éléments de cette guerre tarifaire, je sentais sur le terrain que des gens qui avaient peut-être pas le goût de voter pour la CAQ, sentaient chez Christine Fréchette peut-être la meilleure personne pour gérer cette crise. Puis ça, ben, un des indicateurs que l'on constate, c'est sa proximité avec Mark Carney, le fait qu'elle a réussi à signer des ententes, qu'elle n'est pas justement en confrontation avec le gouvernement fédéral. Et quand il arrive une crise, souvent, ce que l'on demande à nos politiciens, c'est de se serrer les coudes, de travailler ensemble dans l'intérêt commun et de laisser tomber la partisanerie. Donc, c'est sûr que pour elle, ça l'aide. De l'autre côté, pour les partis d'opposition, c'est vraiment pas facile parce que hier, je m'amusais avant mes différentes chroniques à faire rouler mon écran de tous les médias officiels qu'on a au Québec pour chercher les promesses des partis politiques. Puis là, j'étais un mordu, là. Je ne fais que ça de mes journées. Puis c'était difficile parce que toutes les unes des médias, c'était en lien avec Donald Trump. Est-ce qu'il y aura contre-attaque? Christine Fréchette qui

0: évident.
1: Est-ce qu'on peut, je vous pose la question en tant qu'ex-politicien, est-ce qu'on peut, même si on n'est pas le premier ministre, jouer au premier ministre d'une certaine façon et vraiment s'adresser aux Québécois, Québécoises, comme si on était le chef de la province, le premier ministre de la province, mm-hmm. ou est-ce que ça peut être mal vu parce que justement, c'est pas ce qu'on est en ce moment et ça peut paraître un peu comme du théâtre, comme de la mise en scène?
0: Ben, tout dépend de qui le fait et comment il le fait. Puis là, on peut prendre des exemples. Moi, je vais prendre des exemples des deux extrêmes politiques qu'on a au Québec, qui n'ont aucune chance de gouverner, que l'on est tous conscients de ça, Québec solidaire, Éric Duhaime. Mm-hmm. Québec solidaire, lorsqu'elle fait ses propositions au Bagazal, on l'entend toujours dire « quand je serai au gouvernement ». Mais moi, à partir du moment qu'elle dit ça, je décroche. Parce que ce que tu me proposes, tu pourras jamais le réaliser. Mm. Et là, tu me dis « quand tu seras au gouvernement ». Éric Duhaime, de l'autre côté, il va dire la même chose, la même promesse, pas la même promesse, mais à l'autre extrême, sa promesse, mais il va dire « moi, ce que je recherche, c'est la balance du pouvoir pour influencer. Donc, si vous votez pour moi, je vais être en mesure de pousser la machine et je laisse pas croire aux gens quelque chose que je ne pourrais pas faire directement. » Puis, il y a un exemple qui était frappant hier, en campagne électorale, Paul Saint-Pierre Plamondon, à ma grande surprise, a ramené de lui-même la question référendaire. Lui qui a tout fait pour l'évacuer du débat en début de campagne, il arrive puis il sort dans l'après-midi dans une de ses sorties devant les médias pour dire « gouvernement minoritaire ou majoritaire, si je gagne, je suis le prochain gouvernement, il y aura une consultation référendaire dans les 4 prochaines années dans mon mandat ». Donc là, on peut se poser la question pourquoi il a fait ça, alors qu'on vient de dire en début de chronique que les politiciens n'arrivent pas à placer leurs promesses à cause de la crise, la guerre tarifaire avec Donald Trump. Et là, il utilise son temps d'antenne pour parler de référendum. L'autre côté, que fait Éric Duhaime? Il dit, moi, avec la balance du pouvoir, quel que soit ce que Paul Saint-Pierre Plamondon fera, je vais bloquer son référendum. Donc, il dit pas dans le sens « je serai le premier ministre » pour laisser croire aux gens ce qu'il ne pourra pas faire. Il utilise le bon vocabulaire pour dire « donnez-moi mes 12 députés, que je sois un parti officiel, que j'ai la balance de pouvoir et je pourrai influencer les choses. »
1: Et pour répondre, donc, il y a les gens aussi, donc on a parlé de QS, du PCQ, de PSPP, mais également aussi, Monsieur Milliard, lui, a fait une vidéo là en bonne et due forme là, pour s'adresser justement aux gens. Donc, vraiment, les gens savent pas comment naviguer dans tout ça, on le comprend
0: exactement. Mmh. Exactement, et Charles Milliard a tenté de se mettre en position de premier ministre, de faire une vidéo aux Québécois directement pour s'adresser à eux, éviter les journalistes pour que son message soit cadré. Cela étant dit, je pense que ça a été unanime de tous les analystes. Ça a été une catastrophe, cette vidéo, tant au niveau du contenant que du contenu. Beaucoup de gens ont critiqué son équipe de communication, puis il dit aussi qu'il doit faire des ajustements à l'approche des débats la semaine prochaine s'il veut essayer de remonter dans les sondages et de, particulièrement dans le vote francophone, et se donner une chance réelle de pouvoir gouverner, parce qu'il y a un des trois partis qui pourrait ultimement être au gouvernement. Et naturellement, bon, ça va être une campagne assez assez intéressante, parce que les sondages nous démontrent que il y a rien qui a vraiment bougé.
1: Ouais, depuis quelques jours.
0: Depuis le début de la campagne, ou presque à un pourcentage près, Palace, Synopsis ou Léger, les trois conçus au Québec, qui font des sondages à toutes les semaines, nous donnent exactement les mêmes chiffres. Donc, tout est encore possible. Christine Fréchette, Paul Saint-Pierre Plamondon à l'avance. Mais surtout, Christine Fréchette, qui a fait un bond dans les 50 ans et plus, les gens qui votent le plus, elle est rendue première. Et dans le taux d'appréciation, qui ferait le meilleur ou la meilleure premier ministre, elle est rendue à égalité avec Paul Saint-Pierre Plamondon, ou un peu mieux. Mais dans son cas, ça s'améliore, alors que Paul Saint-Pierre Plamondon, ça descend. Donc, est-ce que ça va se jouer dans les débats la semaine prochaine? Je te confirme, je vous confirme à tous qu'on va en parler beaucoup la semaine prochaine.
1: On sera prêt, on sera là, Alain Raïes. Donc, notre rendez-vous la semaine prochaine, 7h15. Merci encore une fois d'avoir été avec nous.
0: Ça fait plaisir. Bonne journée à tout le monde.
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1: 7h27 minutes, c'est le moment de parler d'économie et sans surprise, on va justement s'intéresser aux contre-tarifs canadiens parce que c'est le sujet de l'heure et ça tombe bien. On a Carl Rétineau-Paraselli, journaliste économique au magazine L'Actualité qui est avec nous. Bonjour.
4: Oui, bonjour Isabelle.
1: Oui, Carl, on se demandait si les États-Unis allaient riposter aux contre-tarifs canadiens en vigueur depuis hier. Ben, c'est maintenant fait, c'est arrivé tard en soirée hier.
4: Oui, c'est ça. Donc,

0: réplique américaine hier soir, la réplique à la réplique, si on veut,
1: Oui.
0: parce que là, il y a eu, je le rappelle, les tarifs des États-Unis, donc droits de douane de 50% appliqués le mois dernier. Hier matin, les contre-tarifs du Canada sont entrés en vigueur et effectivement, hier soir, les États-Unis ont répliqué à nos contre-tarifs. Alors, c'est là où on en est ce matin. Ce qui a été annoncé hier soir, ça se résume à trois grands volets, Isabelle. Le premier, c'est des tarifs de 50% sur de nouveaux produits. Alors, ça touche par exemple les matelas, les voiturettes de golf, du fromage, du papier notamment. C'est en vigueur tout ça à partir de mardi prochain, donc le 15 septembre. Le deuxième volet, c'est l'interdiction d'importer certains produits canadiens, en particulier des boissons alcoolisées, donc de la bière, du vin, des spiritueux, certains produits laitiers aussi. Et ça, c'était en quelque sorte prévu parce qu'on sait que les Américains aiment pas le fait que leur alcool soit plus sur nos tablettes dans bien des provinces au Canada. Ils réclament aussi un meilleur accès à notre marché laitier. Alors, on s'attendait à ce qu'ils répliquent de cette façon-là. Ce qui était moins attendu peut-être, c'est le fait que l'interdiction touche aussi d'autres produits comme des motocyclettes,
1: Oui.
0: de la mélasse canadienne également. Et cette interdiction-là, ça entre en vigueur dans 3 semaines, donc le 29 septembre. J'ai dit le 15 septembre pour le 50% supplémentaire. L'interdiction, c'est le 29 septembre dans 3 semaines. Il y a aussi certains reculs. Il y a des produits qui ont été ajoutés, mais il y a des produits qui sont retirés de la liste des produits tarifés à 50%, notamment le papier de toilette, le sel, le sucre. Oui, ça fait rire, le papier de toilette,
1: Mais ben
0: mais il y a une raison claire à ça. En tout cas, on peut présumer que la raison pour laquelle M. Trump fait ça, retire le papier de toilette de la liste des produits tarifés, c'est que les Américains en achètent fréquemment, bien sûr. Et donc, l'objectif, sans doute, c'est d'éviter que le fait d'imposer des droits de douane sur ce genre de produits-là, ça fasse grimper la facture des Américains et que ça les perturbe dans leur quotidien, ça les affecte. Alors, ça n'a pas été dit comme ça officiellement, mais on comprend que c'est sans doute la stratégie. Même chose pour le sel, le sucre, par exemple. Et je vous parlais d'un dernier volet, le troisième. C'est l'achat local. Alors, le président Trump a annoncé son intention d'exclure les produits canadiens des achats gouvernementaux. Ça, c'est en lien avec nos politiques d'approvisionnement local, à la fois au fédéral et dans les provinces à travers le Canada. Alors, M. Trump a dit, on va mettre en place cette exclusion-là si le Canada, à moins que le Canada enlève ses propres restrictions. Alors, c'est encore un jeu de je sévis si, à moins que vous fassiez, vous mettiez d'eau dans votre vin, autrement dit. Mais pour ce volet-là, le volet achat local, on n'a pas de décret présidentiel qui a été rendu public hier soir. Alors, on attend de voir les détails là, précis de ce volet-là.
1: C'est arrivé donc au cours des dernières heures, mais est-ce que à cette heure-ci, on a une idée des répercussions de tout ça sur nous au Canada? Est-ce que c'est vraiment des marchés qui vont nous faire mal encore?
0: Ouais, bien sûr, c'est pas une bonne nouvelle. Ça va pas mieux ce matin que ça allait hier soir, mais ça reste difficile d'évaluer l'impact. D'abord parce que la liste des produits, vous le comprenez, elle est longue. L'application est différente aussi selon les produits, donc ça va prendre du temps à décortiquer tout ça. Et l'autre point aussi, c'est que c'est difficile de savoir si, dans certains cas, le fait qu'il y ait plus de tarifs ou qu'on interdise carrément l'importation de certains produits aux États-Unis, c'est difficile de savoir si ça fait vraiment une différence dans le cas de certains produits. Je pense à l'alcool notamment. L'alcool s'était déjà frappé de droits de douane de 50%
1: Ah
0: depuis le
1: ouais.
0: mois dernier.
1: OK.
0: Alors là, si on dit, OK, vous pouvez simplement plus exporter d'alcool canadien aux États-Unis, on peut penser qu'il y a des entreprises canadiennes qui exportaient aux États-Unis qui ont déjà pas mal arrêté d'exporter aux États-Unis à cause du tarif de 50%. Alors, c'est pour ça que je vous dis que l'interdiction totale, est-ce que ça change quelque chose? Peut-être pas dans certains cas. Ce qui est certain, c'est que, bon, ça ajoute de l'incertitude. Je sais qu'on dit souvent ça, mais c'est quand même ça pour les entreprises, là, qui ont besoin de se gratter la tête assez fréquemment pour savoir ce qui les touche, ce qui les touche pas, à quel moment ça change et tout ça. Et ça force aussi le Canada à se rapprocher plus que jamais de d'autres alliés. On a parlé beaucoup d'Europe hier, du fait que le Canada veut se rapprocher encore plus de l'Europe. Alors, j'ai l'impression qu'on va voir de plus en plus de ces nouvelles ententes-là, dans les prochaines semaines possiblement.
1: En début de semaine, on a beaucoup parlé aussi du fabricant d'avions d'affaires Bombardier qui fait aussi partie des cibles de Donald Trump, donc depuis quelques jours. Au moins, l'entreprise a limité les dégâts en bourse selon ce qu'on a observé hier.
0: Oui, ça aurait pu être une journée très difficile pour Bombardier en bourse. Ça a commencé du mauvais pied avec une baisse de 7% en début de journée pour ce qui est de l'action de l'entreprise québécoise, à cause, je le rappelle, du fait que M. Trump veut interdire la vente des avions de Bombardier aux États-Unis. En tout cas, c'est sa menace. Et finalement, l'action de Bombardier

0: a chuté de 2,5 %. On a terminé en baisse de 2,5 %, ce qui est bien sûr pas une bonne nouvelle, mais c'est pas catastrophique dans le contexte actuel. Ce qui semble peut-être dire, Isabelle, que les investisseurs voient pas exactement comment Donald Trump peut mettre sa menace à exécution. C'est beaucoup ce qui est revenu dans les commentaires des experts. On ne sait pas trop quelle poignée légale M. Trump pourrait utiliser pour faire ça. Et l'autre point, c'est que, comme le souligne Bombardier, oui, l'assemblage, la finition des avions, ça se fait au Canada, mais la compagnie compte quand même sur 3 500 employés américains dans 20 États différents, des fournisseurs américains aussi pour des pièces importantes. Les ailes, par exemple, de certains avions, ça vient du Texas. Des moteurs, c'est fait par des compagnies américaines comme GE, comme Honeywell notamment. Alors, il y a une analyse de la Banque nationale qui disait, les avions de Bombardier, c'est fait à 40 % ou plus de pièces américaines. Alors, même si Trump met sa menace à exécution, oui, OK, ça ferait mal à Bombardier en termes financiers parce que l'entreprise vend à peu près la moitié de sa production aux États-Unis. Donc, oui, en termes financiers, c'est une chose. Mais l'argument de Bombardier, c'est de dire, ça ferait aussi mal, sinon plus, aux Américains, aux employés américains, et donc à tous ces emplois qui seraient possiblement perdus aux États-Unis.
1: Carl Rétineau Parazelli, journaliste économique au magazine L'Actualité. Malheureusement, vous êtes le messager de mauvaises nouvelles. Il faut prendre conscience de tout ça. On va activer le mode résilience pour les prochaines semaines, les prochains mois. Merci encore une fois d'avoir été avec
0: nous. Ça
1: fait
0: plaisir. J'aurai quelque chose de plus positif, j'espère, la prochaine fois.
1: On se le souhaite tous collectivement. Merci beaucoup, Carl. À la prochaine. 7h34 minutes, Jérôme Roy est de retour. Parlons d'abord du Bureau des enquêtes indépendantes qui tente de faire la lumière sur un accident qui est survenu au cours des dernières heures. Ça s'est passé sur la route 147 à Waterville.
2: On en parlait il y a quelques minutes avec notre collègue Antoine Desrosiers qui s'est rendu sur place. Ce que disait la carte interactive du ministère des Transports et de la Mobilité durable, c'est que la circulation a été fermée dans les deux directions la nuit dernière et ce jusqu'à environ 7h ce matin. Là, les gens peuvent circuler. Le tronçon entre la route 108 et la route 208 à Compton n'était alors pas accessible. Pour l'heure, la Sûreté du Québec se limite à affirmer que le dossier est entre les mains du BEI.
1: Sherbrooke a enregistré un dépassement de coûts de 1 million de dollars pour le déneigement des rues l'hiver dernier.
2: La Ville a annoncé la nouvelle hier après-midi lors du dévoilement de son bilan d'opération déneigement pour la période de novembre 2025 à avril 2026. La municipalité explique ce dépassement, entre autres, par un mois de février particulièrement occupé, alors que les employés du déneigement ont été sollicités 24 jours sur 28. La conseillère municipale du district de l'Hôtel-Dieu, Laure Le Tarte-Lavoie, s'est dite préoccupée par ce bilan.
3: Je vois le bilan puis je suis quand même un peu inquiète là. Je vois que on a le coût par centimètre de neige là est comme doublé. Notre budget a jamais été aussi haut. On a dépassé le budget d'un million. Mais en même temps, c'est l'année qui a eu le moins de neige, moins de pluie, plein de requêtes citoyennes là. Donc, on peut penser qu'il y a une insatisfaction globale.
2: La ville de Sherbrooke affirme être en période de recrutement pour ses opérations déneigement de l'hiver prochain. Le budget total alloué au déneigement est de 15 millions de dollars.
1: Parlons maintenant d'Élisabeth Brière qui affirme que les entreprises de l'Estrie sont bien outillées et qu'elles sortiront plus fortes malgré l'imposition de tarifs par les Américains.
2: Un dossier dont on parle beaucoup. La députée fédérale de Sherbrooke, assure elle que la région s'organise pour faire face à ces turbulences. Elle a d'ailleurs organisé une rencontre entre les députés fédéraux de la région et des entreprises à laquelle 115 personnes ont assisté la semaine dernière. Parmi les préoccupations exprimées, la députée cite l'accès rapide aux programmes d'aide, la lourdeur administrative et le maintien à l'emploi. Élisabeth Brière souligne avoir constaté toute la résilience dont font preuve les entreprises.
4: Il y avait beaucoup d'incertitudes, puis ça, tout le monde peut le comprendre, mais il n'y avait pas de panique. Les gens sont arrivés avec des solutions, avec des options, et comme je dis, étaient prêts là à se tourner vers d'autres marchés. D'autres marchés de clients et d'autres marchés de produits aussi.
2: Élisabeth Brière affirme que son gouvernement entend répondre à la décision de Donald Trump de retirer les produits canadiens des achats des agences gouvernementales.
1: Le Centre d'éducation populaire de l'Estrie propose un projet novateur pour améliorer les compétences de base des travailleurs.
2: Lancé à l'occasion de la Journée internationale de l'alphabétisation, le projet Compétences en action vise à mieux repérer les difficultés en lecture, en écriture et en calcul chez les personnes à la recherche d'un emploi. Jean Rel a préparé ce reportage.
5: 53% des Estriens de 15 ans et plus éprouvent des défis en littérature.

0: assis, qui limitent leurs accès à la formation et à l'emploi. Isabelle Arnois, coordonnatrice du projet.
1: Ça veut pas dire que les gens savent pas du tout lire là, ce 53%, là. C'est vraiment pas le cas. Mais c'est que c'est plus difficile. Puis que ça peut affecter l'autonomie des gens. Là, dans le contexte du projet, ça peut affecter la recherche d'emploi puis le maintien en emploi.
0: Ce projet créé par le Centre d'éducation à l'emploi vise à former des intervenants capables de déceler les difficultés chez des gens avec des compétences de base.
1: Souvent, ça va être tabou. Les personnes vont pas nécessairement en parler du fait qu'ils ont cette difficulté-là. Donc, il faut que les intervenantes soient en mesure d'ouvrir la discussion avec les gens.
0: Parmi les outils des intervenants, il y a le diagnostic des compétences essentielles en entreprise. Mario Dumais est consultant en formation de base.
2: C'est un outil qui se veut adaptable à différents métiers, à différentes situations, et qu'il est gratuit pour les entreprises. Les entreprises peuvent l'utiliser comme ils le veulent.
0: Puis, il y a des casques d'immersion de réalité virtuelle où on présente un court-métrage pour sensibiliser les intervenants aux difficultés rencontrées.
1: Ce qu'on souhaite, c'est qu'il y ait de plus en plus de personnes qui soient référées vers des organismes d'alphabétisation ou d'autres formations de base pour les adultes.
0: Ici Jean Harel, Radio-Canada, Sherbrooke.
3: Et à Sherbrooke, toujours, un travailleur a été grièvement blessé après avoir fait une chute d'environ 3 mètres hier.
4: Les services d'urgence ont été appelés vers 11 heures sur la rue Diouville pour porter assistance à un homme qui a été retrouvé au sol semi-conscient. Selon les informations récoltées par les policiers, la victime est un employé qui effectuait des travaux à l'extérieur. Voici les précisions du relationniste du service de police de Sherbrooke, Martin Carrier.
5: Selon nos premières constatations, l'homme, un employé, s'affairait à faire des travaux sur un patio lors de sa chute là, de plus d'une dizaine de pieds. La victime transportée au centre hospitalier là, par précaution. Donc, on parle de blessures au niveau de la tête.
4: Les enquêteurs de la CNESST ont été déployés sur place pour faire la lumière sur les circonstances de l'accident. Le SPS indique ce matin que l'homme est maintenant hors de danger, mais qu'il pourrait malheureusement conserver des séquelles du drame. Et je reviens sur la première nouvelle dont nous avons parlé lors de ce bulletin, c'est-à-dire cette enquête du Bureau des enquêtes indépendantes concernant un accident survenu sur la route 147 à Waterville. Alors, ce qu'on a appris, les communications du Bureau des enquêtes indépendantes confirment que les événements sont survenus vers 21h15 hier soir sur la route 147 dans le secteur du chemin Mitchell. C'est une tentative d'interception d'un motocycliste qui aurait été en infraction au code de la sécurité routière qui aurait mené là au drame ou qui a précédé, je devrais plutôt dire, l'accident impliquant le motocycliste. Motocycliste qui est mort des suites de ses blessures. Enquête du BEI déclenchée à 23h hier soir. L'identité et l'âge de la victime seront communiqués ultérieurement. Et ce qu'il faut savoir également, c'est que le service de police de la ville de Montréal est en appui dans cette enquête du BAI. Voilà, c'est les informations dont nous disposons pour le moment. Donc, on peut maintenant parler d'un accident mortel à Waterville hier soir.
3: Ouais, la route 147 qui a été fermée une partie de la nuit. Maintenant, on a un peu plus de détails. Jérôme, on continue sur le dossier et bien d'autres. On vous retrouve un petit peu plus tard. 7h40, c'est un peu nuageux. Aujourd'hui, vous allez voir 40% de probabilité d'averse avec un maximum de 22, humidex à 25. Ce soir, par contre, il y a des averses qui s'installent. On parle de 10 à 20 mm pour la région de l'Estrie, minimum de 18. Et demain, jeudi, alternance de soleil et nuages avec un 40% de probabilité d'averse, maximum de 21, pardon, avec un humidex de 25. Au moment où on se parle, c'est déjà un 8 degrés. Donc, à Sherbrooke, à Magog, on a atteint le 10 degrés. Grimby, 14 et à Nantes, Lac-Mégantic, et dans l'Est estrien, on est à 8 degrés. Sinon, sur le réseau de transport, pour le moment, il n'y a rien à signaler. Si vous voyez quoi que ce soit, n'hésitez pas à nous faire signe, par exemple, par texto 819-620-0010. Et bien évidemment, c'est toujours possible de nous joindre via la bulle de conversation de l'application audio. Marie-Claude Veilleux, parlons de culture, parce que là, c'est le moment. Là, je l'ai annoncé trop tôt tout à l'heure. L'artiste québécoise Luce Meunier, établie à Valcourt, en Estrie, depuis quelques années, expose son travail à Paris, au cœur du quartier branché, le Marais.
6: Voilà un tournant dans la carrière de l'artiste et le vernissage de son exposition Effervescence aura lieu le 12 septembre à la galerie Sobering. Première exposition en Europe pour Luce Meunier et c'est un projet sur lequel elle travaille depuis longtemps. Ce sont des peintures abstraites, colorées et effervescentes. Et c'est notre collègue Delphine Belzil qui s'est entretenue avec l'artiste et qui nous a préparé un reportage sur de la musique de Jean-Michel Blais.

0: qui lui sort un nouvel album le 25 septembre. Oui, voici ce que ça donne.
1: C'est une première pour moi. C'est à quelque part un rêve qui se réalise. J'ai hâte de montrer ça aux Parisiens. Quand même, je connais bien Paris. Et puis, ben, la galerie Sobering est située vraiment dans le quartier des galeries, dans le Marais. Puis, elle est située sur une rue très importante qui est rue Turenne, qui est très passante. On peut voir les œuvres de la rue parce qu'il y a une belle vitrine. Donc, oui, c'est vraiment intéressant. L'exposition rassemble les œuvres des dernières années, je dirais, à partir de 2022 jusqu'à des œuvres très récentes en 2026. L'exposition que je présente est très colorée. Je veux agir le moins possible et plutôt laisser agir. Donc, c'est pour ça, comme le travail avec les boules de neige, c'est de la peinture acrylique qui est injectée dans les boules de neige. Et puis, finalement, c'est la fonte de la neige en interaction avec le soleil, avec le temps, bien évidemment, qui crée les œuvres. Donc, à partir de ce moment-là, c'est presque plus un travail d'observation. Et puis là, ben, je dois prendre la décision de poursuivre ou d'arrêter ou d'ajouter. La neige m'est venue comme idée parce que déjà, je travaillais beaucoup avec l'eau. Donc, je me suis dit, ah ben, c'est comme un peu une progression naturelle de continuer avec la neige, qui est du ice dyeing, donc c'est de la peinture avec la glace. Je l'ai adapté avec la neige, puis avec des boules de neige, pour pouvoir avoir un certain contrôle sur la composition du tableau. Donc là, je peux dire que j'ai deux ateliers, un atelier intérieur et un atelier extérieur. Ben, j'ai acheté cette maison-là en 2019, mais là, j'y habite à temps plein depuis 2024. J'ai toujours eu un amour naturel pour l'Estrie. J'ai toujours été attirée par l'Estrie. On voit plus loin, il y a des collines, les champs, l'agriculture. C'est des paysages qui m'appellent plus. En fait, je lance un livre en même temps que l'exposition. Donc, c'est ma première monographie qui parle de mon travail des 25 dernières années. Parce que je trouvais que dans mon parcours, ça devenait intéressant de faire un ouvrage sur ma pratique qui devenait assez importante. Là, puis j'avais envie de rassembler mon travail, puis d'avoir des textes critiques, puis d'avoir un objet aussi, parce que bon, on s'entend que c'est pas tout le monde qui peut avoir des œuvres, mais un livre, ça devient accessible. C'est vraiment mon parcours en images, là. Très grande évolution dans le travail, mais les enjeux, puis ce qui m'intéresse, sont toujours les mêmes. Le livre a 244 pages, alors il est abondamment illustré. J'ai fait aussi de la gravure à plusieurs étapes de ma carrière, des eaux fortes. Donc ça aussi, c'est illustré dans le livre. C'est une étape importante. Je trouve ça assez excitant là, d'être ici. Je me sens bien, très heureuse d'être là. Ouais. Puis j'aimerais bien que je puisse poursuivre ou développer ma carrière à l'international. Ça me ferait plaisir que ça arrive. Moi, j'ai toujours adoré la ville de Paris. Donc, c'était comme naturel pour moi. Ça va être des œuvres qui vont rester ici. C'est sûr que j'ai des prochains projets qui vont se passer à Montréal. Pour la monographie, d'ailleurs, on va prévoir un accrochage à la galerie. Donc, ça sera sûrement des œuvres qui vont avoir été pigées dans mon parcours des dernières années. Donc, oui, ça suit en novembre.
0: Bah, c'est joli, hein, avec c'est Jean-Michel Blais qui accompagnait une artiste en art visuel. Lancement de cette monographie dont elle nous parlait, c'est le 9 novembre à la galerie Bradley Ertaskiran à Montréal. L'exposition bénéficie du soutien du Conseil des arts du Canada et de la Délégation générale du Québec à Paris. Et cette monographie dont elle nous parlait, on pourra voir ses œuvres dans un livre pour Luce Meunier. Ben, elle a aussi bénéficié du soutien du Conseil des arts et lettres du Québec et du groupe Mercil.
2: Et mine de rien, le 12 septembre, il y a donc Céline Dion qui commence sa série de concerts et on a aussi une artiste de la région qui fera ses débuts à Paris. Voyez-vous, les Québécois, les Québécoises qui envahissent Paris encore et encore, c'est à notre tour.
0: C'est la plus belle ville à envahir, je dirais.
2: Complètement. Marie-Claude, on se retrouve plus tard.
0: Merci.

0: 7h47, c'était une grosse soirée hier à Magog parce qu'en plus de la séance du conseil, les élus ont aussi présenté leur PTI, leur programme triennal d'immobilisation pour 2027, 2028 et 2029. Une belle occasion pour entre autres faire le point sur l'aréna des Deux Glaces et bien d'autres sujets. Nathalie Pelletier, la mairesse de Magog, est avec nous ce matin. Bonjour.
1: Bonjour.
0: Commençons justement avec cette nouvelle mise à jour, là, parce que hier, vous avez franchi une nouvelle étape donc dans la réalisation du futur aréna Deux Glaces au Parc de l'Est. Vous avez finalement mandaté, trouvé la firme pour réaliser les plans et devis du futur bâtiment. Dites-moi comment ça s'est passé. Est-ce que vous avez eu plusieurs soumissionnaires?
1: Ben, beaucoup. On était tellement contents. 9 soumissionnaires. Alors, on l'a octroyé à une firme qui est pas dans l'Estrie, mais évidemment du Québec. C'est Proux-Savard, Cardin, Julien, consortium d'architectes. Donc, une firme qui a une grande expérience, qui a fait complexe de glace à Rimouski, à Témiscouata, centre Claude Robillard. Donc, ils ont beaucoup d'expérience. Puis, l'autre tellement belle nouvelle, c'est qu'on a quand même, ça a sorti plus faible, plus bas au niveau des coûts que nos estimés. Nos estimés étaient à près de 3,7 millions. Puis, on a octroyé le contrat à 1,7 million, donc presque 2 millions d'économies. Là, je rappelle, on est à l'étape des plans et devis. Mais on est sur notre échéancier, ça va bien là-dessus. Donc, pour les gens qui se demandaient si on aurait un jour un aréna à Magog, Deux Glaces, on va en avoir un, puis on est toujours dans les délais qui est ouverture pour décembre 2028. Plein de vie maintenant pour donner le contrat de construction au printemps 2027.
0: Et donc, la fin des travaux, si tout va bien, ce serait fin 2028, ouverture en 2029. Donc, ça, c'est le plan et vous devez respecter certaines règles. Donc, c'est parti, là, c'est en marche. Là.
1: C'est en marche, ça va très bien. La ville de Magog a quand même les deux mains sur le guidon. Puis, on avance à vitesse grand V.
0: C'est un gros morceau, par exemple. On va en parler au cours des prochaines minutes, là, justement, dans votre PTI. C'est un gros morceau. Et l'autre gros morceau, c'est Hydro-Magog aussi, parce que vous avez déposé votre vision de développement jusqu'en 2034 hier. Et là aussi, il y a des investissements importants à prévoir. Par exemple, l'ajout d'un transformateur au coût de 8,2 millions en 2027. Ça, c'est pour sécuriser le réseau électrique contre les pannes majeures. Donc, ça aussi, c'est un autre gros dossier là qui va demander plusieurs fonds là pour les prochaines années.
1: Et tout à fait. Alors, hier, comme vous l'avez dit, on a adopté notre PTI, donc nos investissements majeurs pour les 3 prochaines années, mais on insiste davantage sur l'année 2027. Puis on a montré qu'on n'était pas dans la dentelle. Là, on est vraiment dans des investissements, beaucoup de maintien des actifs, de saine gestion. C'est certain que oui, qualité de vie comme l'aréna et tout ça. Alors, ce qu'on faisait, c'est qu'on faisait un petit bilan des derniers investissements de l'année dernière où ça en était. On montrait qu'en général, on a respecté les budgets, puis on regardait en avant. Alors, qu'est-ce qui s'en vient? Puis c'est ça. Donc, l'aréna qui continue, tout ce qui est, on va refaire la rue principale Est, revitalisation, ce sont des gros morceaux. On parle l'aréna 46 millions et la rue principale, 22 millions. Ensuite, c'est ça, terrain de Balmol, Parc Omerville. Donc, étant donné que l'aréna va être fait sur un petit terrain de Balmol qui est en fin de vie, on veut pas défaire l'offre de service. On veut que ça continue, la Balmol, la Magog. Donc, on les relocalise au Parc d'Omerville. Ça, c'est 1,7 million. Et puis, comme vous avez dit, gros morceau du budget, c'est dans Hydro-Magog. Puis c'est vraiment du maintien encore d'actifs transformateurs de puissance. Et on se doit, pour s'assurer qu'il n'y ait pas de panne et tout ça, on doit en avoir 3. Puis il y en avait un qui nous causait un petit peu des problèmes. Donc, 8,2 millions à ce niveau-là. Réfection du barrage, c'est un partage avec la ville de Sherbrooke. Mais c'est 3,1 millions parce qu'on partage le barrage. Tout ce qui est compteur communicant, les gens ont hâte de pouvoir, tu sais, justement contrôler leur consommation d'électricité. Hein. Quand on arrive à la maison, tout le monde branche la voiture en arrivant, mais est-ce qu'on peut la programmer? Bon, là, on a une petite application qui permet, mais en tout cas, de moduler davantage. Alors, on n'était pas dans la dentelle, mais des investissements importants qui montent rapidement à coups de millions pour une ville comme Magog.
0: Ben justement, parce que vous l'avez dit, c'est ambitieux. Là, la dette totale de la ville va passer de 63 millions en 2022 à 82 millions en 2022.

0: 2026, puis jusqu'à 113 millions en 2029, principalement à cause des investissements majeurs justement dans l'Arena et dans Hydro Magog. 46 millions sur 110 millions, ça c'est l'argent que vous allez investir dans cette Arena-là. C'est des grosses bouchées, là. Vous avez ce qu'il faut, vous avez été capable de budgéter quelque chose qui vous montre que vous avez ce qu'il faut pour pouvoir arriver à vos fins dans tous ces projets-là?
1: Oui, puis je vous dis, tu sais, notre directrice, notre trésorière, elle est très très prudente. Par exemple, quand on parle de la dette, vous avez raison, la dette totale, puis on doit toujours la décortiquer. Mais il faut quand même, on a une dette au niveau des desservis. Tu sais, nous, il y a une équité à Magog, ce qui fait que on a refait notre usine de détournement des eaux usées. Dans les dernières années, ça a coûté 67 millions total. Donc, c'est sûr que ça fait monter une dette. Mais une grande partie de cette dette-là, c'est juste aux gens qui ont aqueduc égout, parce qu'on se dit que ceux qui payent leur fosse septique, ben eux n'ont pas à tout assumer. Ils en assument une partie, mais pas au complet. Si on a des dettes de secteur, dans le temps qu'on ouvrait des rues, bien c'était les utilisateurs payeurs, les gens qui habitaient sur cette rue. Puis dans notre dette totale, on a la dette du gouvernement, dans le sens que le gouvernement, quand il nous donne des subventions, on emprunte pour eux, et ils nous remboursent année après année capital et intérêt, ce qui fait que ça paraît pas dans leur dette à eux, mais dans nos dettes à nous. Là, c'est en train de changer. Tout ce long détour-là pour dire que la dette en l'ensemble, la dette vraiment qui nous préoccupe et qu'on doit toujours regarder, c'est plus autour de 54 millions. Mais c'est toujours, il faut toujours regarder ce sont quoi nos actifs. Mais avec des actifs, comme je vous ai mentionné, 67 millions l'usine, l'Arena, 46 millions qui est budgété, la revitalisation du centre-ville, 22 millions, c'est certain que ça fait monter les dettes. Puis moi, ben, je dis toujours aux gens, quand vous rénovez de façon majeure votre maison, bien c'est certain que vous allez emprunter davantage, mais c'est pour s'assurer de pérenniser votre actif. Puis vous regardez si vous êtes capable de payer, puis c'est de la saine gestion, c'est ce qu'on fait. Je termine en disant que 70% de tous nos actifs, on le démontre, le financement, c'est toujours payé comptant. Donc, tu sais, l'argent sort, mais quand même, l'argent rentre aussi au niveau de la ville. Donc, c'est cet équilibre-là qu'on doit trouver, parce que si on fait rien et on n'a pas de dette, on a vu des villes qui ont fait ça, mais ouais, après ça,
0: ça
1: tout est
0: cher
1: en décrépitude. Ouais. Ben, c'est ça. Donc, moi, je pense qu'on est mieux de montrer qu'on pense à l'équilibre, mais qu'on investit de façon constante.
0: En terminant, Nathalie Pelletier, je veux parler d'une nouveauté intéressante que vous avez dévoilée hier, toujours dans votre PTI. C'est cet achat d'une plateforme de modélisation 3D pour vous aider dans le développement en urbanisme. Pourquoi vous croyez que ce sera utile pour vous? Qu'est-ce que vous voulez faire justement avec cette plateforme-là, là, qui coûte quand même une centaine de millions de dollars, cent mille dollars, pas cent millions, cent mille dollars, là,
1: c'est
0: oui.
1: Ça. Oui. Mais tout à fait. Puis justement, on voulait ce type d'outil-là. Ça nous, tu sais, les gens qui écoutent, ils voient qu'on a eu des enjeux avec notre plan d'urbanisme, avec notre développement. Puis maintenant, les outils numériques nous permettent de pouvoir visualiser un nouveau projet dans son milieu. De quelle façon il s'intègre? Parce que souvent, les promoteurs vont présenter des projets, ils ont fait faire des maquettes, mais tu sais, c'est quand même la maquette, ça a été travaillé, puis tu sais, pour souvent mettre en valeur le projet. Mais là, on va avoir nos outils à nous. On en veut des projets, mais on veut s'assurer que ça s'intègre mieux. Alors, nos équipes d'urbanisme nous ont suggéré ça, un outil fort apprécié de certaines villes qui commencent à l'utiliser. Alors, on voulait se doter de ça parce qu'on en veut des projets, on en veut des développements, on en veut des nouvelles portes pour nos citoyens, mais pas pour dénaturer la ville.
0: Oui, parce que d'ailleurs, c'est une de vos priorités, là, vous les avez présentées hier, donc repenser l'aménagement du territoire et protéger les milieux naturels, donc tout ça en propulsant la vitalité économique, donc ça prend un équilibre. Il faut trouver une façon de pouvoir cocher toutes ces cases-là en même temps.
1: Oui, complètement. Alors c'est ça, puis ça a toujours été notre objectif. On a vu que au niveau de nos règlements, des fois la grande vision générale et les règlements, c'était pas tout à fait aligné. On est en train de faire du redressement. En même temps, ben j'en profite pour dire, on est en train de travailler notre politique de développement urbain pour justement, on avait mis ralenti un peu les projets de développement, mais on veut revenir, on veut pas, c'était temporaire. Mais le 24 septembre, on a une soirée, on invite les gens à venir nous faire part de leurs commentaires On va montrer des projets concrets puis dire qu'est-ce qu'ils en pensent des projets comme ça qui pourraient voir le jour avant de pouvoir les autoriser tout ça. Donc, les citoyens de Magog, déplacez-vous, participez en grand nombre.
0: Nathalie Pelletier, mairesse de Magog, merci encore une fois d'avoir accepté notre invitation. On se reparle au prochain conseil, assurément. À très bientôt.
1: Parfait, à très bientôt, merci.
0: 7h57 et quelques poussières. Il y a des travaux qui apparaissent aujourd'hui sur le réseau routier à Sherbrooke. Entre autres, un qui a commencé à 17h, qui va se terminer à 18h. Donc, c'est des travaux de planage de la chaussée qui vont forcer la fermeture de la totalité de la rue Saint-François-Sud. C'est déjà commencé, donc il pourrait avoir des répercussions sur la circulation parce qu'il y a des détours sur les rues King S, Kennedy Sud, Chalifoux, ou encore sur les rues King S, King West, Grande Fourche Sud, Galt West. Donc, vous voyez un peu dans le secteur. Donc, les cyclistes devront aussi se comporter comme des personnes piétonnes et marcher sur le trottoir pour la durée des travaux. C'est jusqu'à 18h aujourd'hui. Et il y a des ralentissements ce matin déjà sur l'autoroute 410 et l'autoroute 610. Si vous passez par là, peut-être nous dire ce qui se passe. Est-ce que ce sont des ralentissements normaux ou il se passe quelque chose de plus sérieux? Faites-nous signe sur la bulle de conversation de l'application audio ou par texto au 819-620-0010. Jérôme, l'administration Trump qui réplique au contre-tarif canadien au Radio-Journal.
2: Alors, il y a une gamme de produits canadiens qui seront interdits, voilà. Il y a des hausses de tarifs également sur plusieurs autres produits. Il en sera question avec Manon Globenski qui est à Washington.
0: Merci Jérôme. Tout ça dans quelques instants avec l'équipe du Radio-Journal justement. Et Marie-Claude, Drummondville reçoit deux beaux artistes demain soir en chanson et en humour.
3: Voilà, dans l'espace Mandeville, on pourra voir Alphonse Bisaillon qui est une personnalité absolument charmante en haute progression de l'intérêt qu'on a pour lui. Je n'écoute qu'Alphonse Bisaillon dans ma voiture depuis que l'album est sorti. Il est dans l'espace Mandeville et Pascal Cameron, humoriste, est dans la grande salle. Et ça aussi, ça mérite qu'on se déplace.
0: Merci Marie-Claude. Et nous, tout de suite après le Radio-Journal, on aura la mairesse de Sherbrooke, Marie-Claude Bibeau, qui sera là pour nous présenter ce qu'on a découvert au comité Ténier hier, entre autres sur le déneigement.
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8: Qui n'a pas tardé.
9: Je pense qu'on peut parler de revanche.
8: Donald Trump annonce de nouvelles mesures pour pénaliser le Canada.
10: C'est pas étonnant qu'ils reviennent aux formules éprouvées du côté américain pour exclure les Canadiens.
8: Québec efface la dette d'une compagnie américaine en pleine guerre commerciale. Le gouvernement Fréchette craignait que Bell Textron déménage sa production aux États-Unis.
11: On voit les menaces de M. Trump avec Bombardier. C'est la prochaine compagnie qui pourrait être sur les mêmes risque peut être Bell Textron.
8: Et dévoilement ce matin du cadre financier du Parti conservateur du Québec. Un retour à l'équilibre budgétaire après 4 ans, promet Éric Duhaime. Bonjour, ici Mathieu Bellumeur, bienvenue au Radio-Journal. Alors, l'administration Trump réplique aux contre-tarifs canadiens en annonçant l'interdiction d'une gamme de produits canadiens et des hausses de tarifs sur plusieurs autres. Manon Globenski est à Washington. Manon, la réponse américaine écarte aussi les produits du Canada d'un des systèmes fédéraux d'approvisionnement public.
12: Oui, c'est la portion que Donald Trump a annoncée lui-même par un message sur Truth Social où il dit que tant que les compagnies américaines n'auront pas accès au marché public du gouvernement canadien et des provinces, les produits canadiens n'auront pas accès à un des systèmes d'approvisionnement américains auxquels participent tant le gouvernement fédéral que ceux des États, des entités locales ou tribales. Mais c'est pas tous les achats publics américains qui passent par ce système qui vaut quand même plus de 50 milliards de dollars par année, mais vous doutez bien que les gouvernements aux États-Unis achètent pour bien plus que ça en biens et services chaque année.
8: Et Manon, les ajouts de tarifs et les interdictions de produits canadiens sont aussi des aspects importants de l'escalade.
12: Oui, les hausses de tarifs de 25 à 50 pour l'acier et l'aluminium qui avaient été annoncées pour le 1er janvier vont s'appliquer dès la semaine prochaine et plein d'autres produits vont se voir aussi imposer ces droits de douane de 50 % des fromages, des produits du papier, certains meubles, des équipements de cuisine, les matelas. Par contre, les États-Unis retirent de la liste le ciment, le papier de toilette, le sucre et le sel. Et là où ça fera très mal, ce sont les interdictions

0: importation de motos, de la bière alcoolisée ou pas, des vins, du cidre et de plusieurs alcools, parce que le marché américain représente quand même 90% des exportations canadiennes d'alcool, là, 1,4 milliard de dollars. Ça va s'appliquer dès le 29 septembre. En 3 semaines, est-ce qu'il y a le temps de renverser la vapeur? On peut en douter, même s'il y a des contacts entre les deux pays. Ah, et puis, l'interdiction des avions de bombardier, on dit seulement que le président révise le dossier.
1: Manon Globinski à Washington, merci. Et je me tourne vers notre analyste à Ottawa, Fanny Olivier. Fanny, comment réagit le gouvernement de Mark Carney à ces nouvelles barrières tarifaires annoncées hier soir par Donald Trump?
2: Avec beaucoup de parcimonie. Pour l'instant, la seule réaction officielle d'Ottawa, c'est une publication sur les réseaux sociaux du ministre responsable du commerce Canada-États-Unis, Dominique Leblanc. Il écrit que le gouvernement du Canada évalue actuellement les dernières mesures tarifaires prises par les États-Unis, que la priorité absolue reste de protéger les Canadiens face à ces mesures injustifiées, et il ajoute être toujours en contact avec le représentant américain au commerce, Jamieson Greer. Alors, Mathieu, Ottawa s'attend à une réplique américaine au contre-tarif canadien. Les mesures annoncées hier soir ne sont pas pires que ce qu'on avait anticipé. Et vous aurez remarqué que Dominique Leblanc n'évoque pas dans son message de riposte supplémentaire de la part du Canada. En coulisses, on m'indique que le gouvernement va prendre du temps avant de déterminer s'il y a lieu ou pas de répliquer aux nouvelles mesures annoncées hier soir.
1: Et Fanny, il y a un risque que l'escalade tarifaire se poursuive si Ottawa réplique.
2: Voilà, on connaît le personnage Donald Trump. Il veut avoir le dernier mot, il veut gagner. Le gouvernement Carney le sait parfaitement, donc surenchérir pourrait entraîner une spirale. Les sondages laissent entendre que le public canadien approuve une réponse ferme à Washington, mais Mark Carney voudra probablement faire preuve de retenue pour éviter de blesser inutilement l'économie. D'ailleurs, dans une vidéo hier, il notait qu'il ne souhaitait pas d'escalade parce que ce ne serait pas constructif.
1: Merci Fanny.
2: Je vous en prie.
1: Radio-Canada a appris que le gouvernement Fréchette a effacé la dette de l'entreprise américaine Bell Textron par crainte qu'elle déménage sa production d'hélicoptères de Mirabel vers les États-Unis. En pleine guerre commerciale, Québec renonce donc à des redevances de près de 19 millions de dollars que devait lui verser l'entreprise. C'est mon collègue Thomas Gerbeck qui révèle ça ce matin. Thomas, pourquoi le gouvernement fait cette concession?
3: Mais selon nos informations, Bell Textron rechignait depuis plusieurs années à rembourser le prêt de 56 millions que la compagnie avait reçu du gouvernement. C'est des discussions qui durent depuis une vingtaine d'années. Mais le 12 août dernier, le gouvernement Fréchette a paraphé une entente où il renonce à percevoir ce qu'il restait à payer, à peu près 19 millions de dollars. Et en échange, l'entreprise s'engage à réinvestir dans son usine de Mirabel, à y maintenir les 1600 emplois jusqu'en 2037. Et au cabinet du ministre de l'Économie, Bernard Dravine, on nous dit que c'est dans le contexte actuel des tensions commerciales et de la pression pour rapatrier la production aux États-Unis que le gouvernement avait un objectif clair, garder les emplois, la production et l'expertise aéronautique ici au Québec.
1: Et Thomas, est-ce qu'on sait s'il y avait vraiment un risque que la production soit déplacée justement aux États-Unis?
3: Mais selon une source bien informée des coulisses de ce dossier, le gouvernement aurait plutôt plié devant les Américains. Cette source est persuadée que Bell Textron n'avait pas l'intention de déplacer sa production. L'usine de Mirabel est rentable. Il y a toutefois des experts de l'aéronautique qui pensent que le risque de déménagement existe. On peut écouter John Gradeck de l'Université McGill.
4: On voit les menaces de M. Trump ces jours-ci, dans les 24 dernières heures avec Bombardier. La prochaine compagnie qui pourrait être sur les mêmes risques peut être Bell Textron.
3: Et je termine en vous disant que Bell Textron a réalisé des profits de 500 millions de dollars l'an dernier.
1: Votre article est à lire ce matin sur notre site Internet. Thomas Gerbet, merci.
3: Merci.
1: Campagne électorale au Québec maintenant. Le chef du Parti conservateur du Québec, Éric Duhaime, va dévoiler aujourd'hui son cadre financier. Il est le deuxième à le faire depuis le début de la campagne, après la coalition Avenir Québec. C'est Marie-Isabelle Rochon qui suit la caravane conservatrice. Elle a obtenu copie du document. Marie-Isabelle, le parti promet notamment, sans surprise, une cure d'amincissement de l'État.
5: Oui, ça fait partie des engagements depuis le jour 1 d'Éric Duhaime, en plus de réduire le fardeau fiscal pour les familles et les entreprises. Alors, dans son cadre financier, le parti prévoit un retour à l'équilibre budgétaire en 2029-2030 et un surplus de 1,8 milliard de dollars à la cinquième année. L'ensemble des engagements, comme les baisses d'impôts, l'abolition de taxes carbone, tout ça, c'est estimé à 52 milliards de dollars, tandis que le financement de ces engagements, donc à travers les coupes dans les subventions aux entreprises ou dans la fonction publique, est estimé à 60 milliards de dollars.
1: Les conservateurs basent une grande partie de leurs calculs sur les effets dynamiques des baisses d'impôts.
5: Oui, donc plusieurs engagements.

0: engagements annoncés depuis le début de la campagne ne sont pas présentés avec les mêmes coûts dans le cadre financier. Donc, par exemple, la baisse d'impôts pour les contribuables promise à 30 milliards de dollars, eh bien, la perte nette estimée dans le cadre financier est plutôt de 24,7 milliards de dollars. Donc, en raison des effets dynamiques, les conservateurs estiment que la baisse d'impôts augmenteront, les baisses d'impôts augmenteront le pouvoir d'achat et amènera donc un retour à travers la TVQ. Là-dessus, on écoute Adrien Pouliot, porte-parole en matière d'économie.
1: Cet argent-là retourne dans l'économie et elle fait des petits. Et donc, quand vous allez acheter d'autres choses, il y a deux choses qui arrivent. D'une part, vous allez payer de la TVQ et d'autre part, vous allez activer l'économie parce que vous allez acheter cette chose-là d'un vendeur, d'un magasin.
0: Alors, Éric Duhaime présente son cadre financier ce matin et une autre annonce aussi cet avant-midi.
2: Marie-Isabelle Rochon qui suit la caravane conservatrice. Merci Marie-Isabelle.
0: Je vous en prie.
2: Nous sommes au jour 14, donc, de cette campagne électorale. Ce soir aura lieu le premier grand rendez-vous télévisuel en direct. Les chefs vont participer à l'émission 5 chefs, une élection diffusée à 20h sur l'ensemble de nos plateformes. Sébastien Beauvais, Anne-Marie Dussault et Alec Castonguay vont s'entretenir à tour de rôle avec chacun d'entre eux depuis l'agora de l'Assemblée nationale. Entre-temps, malgré un programme allégé, Christine Fréchette sera aujourd'hui en Montérégie pour parler d'agriculture. Paul Saint-Pierre Plamondon du PQ va présenter à Charlesbourg ses engagements pour faciliter l'accès à la propriété. Le libéral Charles Milliard doit faire une annonce sur l'efficacité de l'État à Québec. Ruba Gazal de Québec solidaire n'a pas donc d'activité aujourd'hui. Elle se prépare pour l'émission de ce soir.
3: Politique américaine.
2: À l'approche des élections de mi-mandat aux États-Unis, le président Donald Trump réunit les républicains lors d'une convention de 2 jours au Texas. Il mise sur sa popularité pour mobiliser sa base à moins de 2 mois du scrutin fixé au 3 novembre. Mais pour le moment, les projections sont plutôt sombres pour les républicains. À Dallas, Donald Trump va prononcer un discours aujourd'hui. Il doit aussi s'exprimer demain après le vice-président J.D. Vance. C'est aussi un événement qui servira à amasser des fonds. Et puis en terminant, le baril de pétrole Brent a atteint les 100 dollars américains ce matin, une première depuis la fin du mois de juillet. Une hausse qui survient sur fond de tensions au Moyen-Orient. Les gardiens de la Révolution ont attaqué une base militaire des États-Unis en Jordanie ainsi que des navires. Cette offensive répond à une attaque américaine sur des pétroliers iraniens. Voilà, c'était le Radio-Journal. Merci d'être à l'écoute. Bonne journée.

0: Mercredi 9 septembre, il est 8h10. Vous êtes à Paris Cilinfo jusqu'à 9h. Et patience si vous êtes sur les routes, en particulier au centre-ville de Sherbrooke ce matin. C'est rouge pas mal partout. Donc, la 610 qui est au ralenti ce matin. Même chose aussi pour le chemin des Écossais. C'est au rouge pour l'instant. Sur la rue Saint-François aussi, ça semble être encore au ralentissement. C'est l'heure, vous me direz, mais quand même. Mais Queen Victoria aussi, la rue des Grandes Fourches Nord, c'est au rouge. Et il y a des travaux aussi qui compliquent un peu les choses, entre autres au sud de la rue Saint-François, justement. Donc, on fait des travaux de planage de la chaussée toute la journée jusqu'à 18h. Alors, il y a des détours là, qui forcent peut-être la circulation dans le secteur. Alors, c'est pas une matinée très, très simple et facile si vous devez vous rendre au centre-ville de Sherbrooke. Donc, soyez patients. On sera là, nous, pour vous accompagner lors de vos déplacements. Il y a eu des histoires quand même assez tragiques en début de journée. Jérôme, un accident mortel qui implique un motocycliste et la Sûreté du Québec qui est survenue hier soir à Waterville.
1: Alors, selon les informations transmises à Radio-Canada par le Bureau des enquêtes indépendantes, Isabelle, le Bureau des enquêtes indépendantes qui est chargé de faire la lumière sur le drame, eh bien, la sortie de route est survenue vers 21h15 sur la route 147 près du chemin Mitchell. Alors, il y a enquête, mais le motocycliste a succombé à ses blessures. Il y a l'arrestation d'un homme barricadé qui a nécessité un important déploiement policier hier à Sherbrooke. Je donne plus de détails aussi lors du prochain bulletin. J'aurai pour vous un reportage de Guylaine Charette qui a visité un chantier, celui de l'école Notre-Dame de Montjoie à Racine. Les élèves doivent suivre leur cours cette année à Windsor. Et dans une situation financière qualifiée de critique, il y a la fondation de la Tablée populaire de Drummondville qui déploie un plan de redressement pour préserver ses services.
0: Tous les détails dans une vingtaine de minutes.
1: À tantôt.
0: Dans votre bulletin. Antoine, ça va nous faire du bien, on va rire un peu parce que

0: Vous allez nous proposer du baseball complètement déjanté. Ça s'appelle le banana ball.
1: Ouais, exactement. Ceux qui trouvent que le baseball est un sport ennuyant et redondant, sachez qu'avec les bananas de Savannah, vous ne serez pas déçus.
0: Qu'est-ce que c'est ça?
1: C'est un concepteur qui s'appelle Jesse Cole. Et il y a une couple d'années, il a trouvé que le baseball, c'était des fois un peu trop long. Donc, il a créé un modèle de baseball avec des règles complètement déjantées. Je vous en donne deux comme ça. Le match est limité à 2 heures. On ne peut pas faire d'amorti. Et si un partisan dans les estrades attrape une fausse balle, c'est un retrait. Juste vous donner un peu la prémisse de tout ça.
0: C'est drôle, ça.
1: Plusieurs règlements, plusieurs mises en scène. Et durant la rencontre, les joueurs sur le terrain dansent, font des chorégraphies, chantent. Bref, c'est exceptionnel. Une soirée de baseball complètement folle avec les Bananas de Savannah. C'est du collègue Jean-François Parier de la section sport. Il s'est rendu à Boston pour les voir en action. Ils font salle comble et ils pourraient venir au Canada d'ici quelques temps.
0: Ça se peut qu'on aille faire un petit tour, Antoine.
1: C'est sûr que s'ils viennent, j'achète mes billets.
0: On va suivre ça avec beaucoup, beaucoup d'intérêt. Ça nous ferait du bien. Et une autre chose qu'on va suivre avec beaucoup d'intérêt, Marie-Claude, c'est une publication partagée sur les réseaux sociaux d'Hubert Lenoir qui annonce qu'il est à la retraite depuis 4 ans.
2: C'est vrai que c'est assez tranquille de sa part, oui. Mais quand même, la lumière est un peu sur lui parce qu'il a fait la trame sonore du premier long-métrage de son amoureuse Noémie D. Leclerc, le film La meilleure façon, c'est par accident, qui est lancé à Québec en fin de semaine en grande première mondiale. Mais de sa part, autrement, il est très discret. Il dit être tanné de la vie publique et il ne voit pas il ne voit pas vraiment un moment où il pourrait réintégrer la vie comme il l'a déjà fait. Il dit, j'écris toujours, mais je n'ai pas d'issue. Je ne sais pas vraiment faire rien d'autre. C'est ça pour l'instant. Alors voilà, c'est une précision sur son absence de.
0: Mais c'est pas le premier qui prend sa retraite à un jeune âge et qui revient après quelques années.
2: Connu
0: peut-être
2: d'autres.
0: Que des fois on peut prendre juste une pause. Hein?
2: Ouais, c'est
1: on pourrait dire le mot pause. Oui, parce qu'on utilise souvent le mot retraite.
0: C'est vrai.
2: Oui, parce que d'après moi ils sont intenses puis ils pensent que c'est définitif.
0: C'est ça peut-être.
2: Ils vont comprendre qu'avec le temps on peut changer d'avis.
0: Oui. ça, nous on a compris ça depuis plusieurs années déjà. Marie-Claude, Antoine, on vous retrouve un petit peu plus tard. Il est 8h14 et quelques poussières. Vous êtes toujours à Par ici, l'info. La ville de Sherbrooke tenait un comité plénier hier après-midi. Il y a plusieurs sujets qui ont été abordés, dont la réorganisation des intersections Queen Victoria et Grande Fourche Nord et aussi celle de Queen Victoria, Belvédère, Portland et Montréal, en plus du bilan 2025-2026 du déneigement. Pour en parler, Marie-Claude Bibeault, la mairesse de Sherbrooke, est avec nous pour nous présenter ses dossiers. Bonjour.
3: Bonjour.
0: Madame Bibeault, parlons d'abord du bilan pour le déneigement au cours des 2 dernières années, donc présenté hier en comité plénier. Quand même $1 million, donc de plus que prévu. On avait prévu $15 million, ça aurait coûté 16,3 millions. Qu'est-ce qui explique qu'on a eu moins de neige au sol, mais que ça se traduise par un coût par centimètre qui a carrément doublé?
3: En fait, on avait un petit peu tout le temps. Il a fait très, très froid, donc la neige ne partait pas non plus. Donc, nos travailleurs étaient à l'ouvrage à peu près tous les jours, 7 jours semaine, souvent dehors des heures normales de travail. Donc, il y a eu beaucoup de temps supplémentaire. Donc, ça, c'est une des raisons, beaucoup, beaucoup d'heures de travail, là. Donc, ça, c'est une des raisons qui explique la situation de ce dépassement de coûts. Et puis, ben évidemment, on a besoin de sel ou d'abrasif. Donc, ça aussi, ça peut expliquer en partie là, le dépassement de coûts.
0: Les conseillers des différents districts l'ont bien exprimé hier pendant le plénier. Les citoyens ont énormément de questions concernant les plans de déneigement de la ville. Hein, ça revient énormément. Et à eux seuls, les arrondissements des Nations et de Brampton-Rock Forest ont généré plus de 80% de toutes les requêtes citoyennes de la ville pour parler de déneigement. Qu'est-ce qui explique que c'est vraiment concentré dans ces 2 districts-là en particulier? Est-ce que c'est l'usage de sous-traitants, la difficulté de configuration, des zones moins peuplées? Qu'est-ce qui explique tout ça?
3: Ben, c'est difficile à dire. C'est sûr que des Nations, c'est là où est-ce qu'il y a plus de densité. Donc, c'est probablement une partie de la réponse. Donc, mais quand on regarde toute proportion gardée, vous savez que la ville on a un devoir de mettre les moyens en place suffisants pour répondre à la demande. Ensuite de ça, ben il faut donc quand on dit mettre les moyens, là, c'est autant les ressources humaines, avoir l'équipement nécessaire, avoir le matériel nécessaire pour répondre à la demande, le faire là en temps opportun et tout ça. Donc on a vraiment le devoir de mettre les moyens en place pour

0: assurer aux citoyens pour avoir des routes dégagées là, dans des délais nécessaires. Et puis ben c'est ce qu'on fait le mieux possible avec nos équipes, puis on tente toujours évidemment de s'améliorer d'année en année.
1: Avez-vous les données pour savoir si c'est par exemple des employés de la ville dans ces secteurs-là ou si on fait appel à justement des contracteurs? Est-ce qu'on a ces données-là pour essayer de comprendre s'il y a une cause à effet avec ces situations-là?
0: Oui, effectivement, les services de la ville savent exactement dans quelle rue les travaux sont faits par des employés de la ville, dans quelle rue c'est fait par des sous-traitants. Oui, effectivement.
1: Donc, vous pouvez répondre à ces questions-là. Mais on peut pas faire de cause à effet direct pour le moment. Du moins, on n'a pas ces informations-là.
0: Non, c'est pas une association directe.
1: Autre gros dossier que vous avez présenté hier, c'est les séquences de la réalisation des travaux pour les intersections Queen Victoria, Grande Fourche Nord et celle que je nommais plus tôt, donc Queen Victoria, Belvédère, Parkland, Montréal. Donc, on connaît très, très bien ce point chaud-là de la ville de Sherbrooke. Tous les conseillers municipaux semblaient d'accord sur la dangerosité de ces intersections-là. Qu'est-ce qui a convaincu la ville d'y aller maintenant, de se pencher sur ce dossier-là au cours des prochaines années?
0: En fait, l'élément déclencheur, c'est le mur de soutènement qui est plus bas, en fait, sur Grande Fourche. Vous savez, quand on est au nouveau rond-point tout près du pont Terril et qu'on va en direction de Bromptonville, les plus anciens à Sherbrooke, hein, on se souvient qu'il y avait un tunnel dans le temps qui nous ramenait plutôt de Bromptonville. Donc, entre le tunnel et le rond-point, il y a un gros, gros mur de soutènement. Et ce mur-là doit absolument être refait dans les prochaines années. Ça va être un énorme chantier qui va, quand on va faire ce chantier-là, quand on va bloquer Grande Fourche à ce niveau-là, ça va amener un flux de circulation énorme plus haut à l'intersection là qui est très, très compliquée à côté de l'école Mitchell. Alors, ce qu'on se dit, ben, pourquoi on donne pas le coup? On le sait qu'il va falloir refaire cette intersection-là dans un avenir rapproché. C'est pas cette intersection-là qui est vraiment urgente, mais là, la réflexion qu'on a, c'est de dire, ben, pourquoi qu'on donne pas le coup maintenant pour la grosse intersection de l'école Mitchell avant de faire le chantier urgent du mur de soutènement? Parce que si l'intersection d'en haut est refaite et plus fluide, ben ça va faire moins mal quand on va fermer en bas de la côte. Alors c'est pour ça là, que hier, dans le fond, la réflexion qu'on avait, c'était vraiment sur la séquence des travaux. Est-ce qu'on fait en haut de la côte avant de faire le chantier du mur de soutènement, parce que ça va être beaucoup moins douloureux quand on fera le chantier du mur de soutènement si on a déjà refait l'intersection en haut de la côte.
1: Et là, il faut comprendre que quand vous dites que c'est des gros travaux, ce sont des gros travaux. Là, il y a même des infrastructures souterraines là, qu'on va prendre la peine de refaire à ce moment-là, même si elles ne sont pas prioritaires, du moins pas pour l'instant, ce qu'on souhaite, bien évidemment. Donc, va falloir être bien préparé, là, parce que ça risque de causer beaucoup de soucis. Là. C'est une entrée importante là, pour les gens qui vont au centre-ville. Par exemple.
0: Évidemment, on le sait à quel point c'est une intersection qui est achalandée. Il y a cinq voies, disons, qui arrivent dans cette intersection-là qui est très compliquée. Et les infrastructures souterraines ont quand même une soixantaine d'années. Donc, c'est sûr que si on travaille là, ben, tant qu'à faire, on va le faire comme il faut et pour très longtemps. Donc, oui, on va refaire les infrastructures souterraines en même temps.
1: Évidemment, le budget n'est pas encore déployé. On ne sait pas encore tout ça, mais est-ce qu'on va falloir trouver les fonds? Est-ce que ça pourrait avoir un impact sur d'autres dossiers qui étaient aussi urgents?
0: C'est toujours ça la complexité. Et en politique, on doit prendre des décisions difficiles et on va avoir l'occasion de s'en reparler dans quelques semaines dans l'exercice du budget d'immobilisation. Donc, la première étape, c'est toujours les plans et devis qui vont nous permettre d'avoir une meilleure compréhension au niveau des estimés. Mais déjà, là, au niveau de l'analyse du budget d'immobilisation, nos services vont être en mesure de nous donner un estimé là, du coût des travaux. Mais souvent, on nous dit, on fait des chantiers, puis on nous dit, avez-vous vraiment bien planifié votre affaire? C'est ça qu'on fait. C'est exactement ça qu'on fait. On se pose ces questions-là, à savoir dans quel ordre on doit faire les chantiers. C'est sûr que quand on en fait un, ça cause des soucis de circulation, mais de bien les ordonner aussi, c'est important.
1: Donc, on met ça à l'agenda, on en reparle dans quelques semaines avec vous, Madame Bibeau. Vous avez aussi présenté hier, ça c'est quand même intéressant, c'est une espèce d'économie, en fait un bilan stratégique québécoise d'économie d'eau potable 2025, mais la version sherbrookoise, donc on s'intéresse à l'eau potable. Est-ce qu'on

0: consommateurs d'eau potable. Mm-hmm. Donc, ça, ça fait partie de nos objectifs, de faire en sorte de réduire notre consommation, d'essayer d'adopter des meilleures pratiques. Puis parmi les avantages ou qu'on recherche pour ces bonnes pratiques-là, ben on a l'impression que c'est un peu infini là hein, au Québec notre accès à l'eau potable, mais ça ne l'est pas. Bon, on va puiser dans le lac Manfred-Magog ici à Sherbrooke, puis on réalise pas, mais il y a une limite à ce qu'on peut aller puiser là-bas, donc faut faire attention à ça. Toute cette eau-là doit être traitée. Il y a des coûts associés au traitement de l'eau potable à l'usine J.M. Janson, par exemple. Toute l'eau qu'on consomme aussi, il faut la traiter. Il faut traiter l'eau usée, donc ça aussi c'est des coûts. Alors, toute la bonne gestion de notre eau potable, ben ça permet aussi de faire une meilleure gestion de nos ressources, de notre budget. Donc, tu sais, c'est tout un ensemble qu'il faut regarder d'un point de vue autant environnemental que financier.
1: On est en campagne électorale, vous le savez, comme nous toutes et nous tous, bien évidemment. Vous avez préparé et présenté hier un cahier des priorités électorales pour la ville de Sherbrooke. Donc, peut-être nous dire rapidement, c'est quoi les priorités que vous avez identifiées pour la population de la ville et justement, qui a collaboré pour identifier ces priorités-là?
0: Ben, je vous surprendrai pas si je vous dis les infrastructures.
1: On imagine,
0: donc,
1: oui.
0: C'est une priorité majeure, non seulement pour Sherbrooke, mais pour toutes les municipalités du Québec. Et quand on parle d'infrastructure, on demande trois choses au gouvernement du Québec. Un, c'est de mettre en place un fonds spécial dédié aux infrastructures critiques, donc l'eau potable, l'eau usée, les routes. Ensuite de ça, c'est de faire en sorte que les 200 programmes qui sont admissibles, auxquels les municipalités sont admissibles, soient fusionnés pour qu'on puisse arrêter là, justement de cette lourdeur administrative et qu'on puisse prioriser vraiment nous-mêmes les projets. Et finalement, faire un grand ménage dans les normes qui sont absolument abusives et qui augmentent les coûts des chantiers de façon démesurée. Je pense, entre autres, pour en nommer seulement deux, parce que dans les 8 dernières années, il y en a au moins 70 nouvelles réglementations qui nous ont été imposées, là, mais pensez aux normes sismiques, aux normes de décontamination des sols qui vont à l'extrême, là, qui franchement, là, les impacts vont au-delà des vertus. Ensuite de ça, il y a toute la question du transport en commun. On sait qu'on a subi des coupures extrêmement importantes dans les derniers mois. Donc, il faut que le gouvernement du Québec investisse de façon beaucoup plus significative. Le transport en commun est de façon prévisible.
1: C'est beaucoup de choses. Oui, itinérance aussi. Oui,
0: ben, oui. En fait, l'infrastructure 1, transport en commun 2, itinérance 3 et développement économique. Donc, entre autres, ici, on pense à la zone de développement économique, le secteur quantique. Donc, ça, disons que si je me résume à 4, là, ce serait nos priorités.
1: Et au cours des prochaines heures, Marie-Claude Bibeau, le conseil municipal va participer à un lac à l'épaule. Donc, peut-être nous dire brièvement, c'est quoi les objectifs de cette rencontre là, qui va commencer au cours des prochaines, de la journée, en fait?
0: Ben, on a beaucoup parlé de cette nouvelle gouvernance. Donc, on a mis en place 5 comités d'orientation, des comités permanents, formés des conseillers municipaux soutenus par l'administration. Donc, aujourd'hui, on va définir le mandat de chacun de ces comités-là.
1: Donc, une autre question à ajouter dans nos futures conversations. Marie-Claude Bibeau, mairesse de Sherbrooke. Merci d'avoir été avec nous ce matin.
0: Merci à vous, au plaisir.
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1: C'est le sujet du jour, évidemment, la guerre commerciale entre le Canada et les États-Unis qui a monté d'un cran hier. Le président américain qui a signé 5 nouveaux décrets qui interdisent l'importation ou imposent des surtaxes sur plusieurs produits canadiens plus tard ce mois-ci. On en parle avec Catherine Lévesque, reporter à Ottawa au National Post. Bonjour Catherine.
3: Bonjour Isabelle.
1: Dans l'émission, si vous étiez avec nous, on a parlé sous l'angle économique, sous l'angle des élections au Québec. Maintenant, on va s'intéresser à comment le gouvernement fédéral a réagi, parce que ça aussi, c'est important. Ce sera quoi la suite des choses, Catherine?
3: Oui, je dirais que le mot d'ordre en ce moment, c'est prudence à Ottawa. Évidemment, bon, on le sait, ces décrets ont été publiés tard hier soir. Au gouvernement fédéral, pour l'instant, bien, on évalue l'impact de ces ces plus récentes mesures tarifaires qui vont entrer, là, vous l'avez dit, en vigueur soit à la mi ou à la fin septembre. Hier, on a eu droit à une courte déclaration là, du ministre responsable du dossier, Dominique Leblanc. Lui, il dit qu'il reste en contact

0: avec l'ambassadeur américain au commerce, Jameson Greer. D'ailleurs, on me dit qu'il continue de s'envoyer des messages textes, là. Donc, il n'y a pas eu de rencontre en tant que telle entre les deux hier soir, mais les deux restent en communication là, depuis que les négociations ont achoppé. Mais là, finalement, à Ottawa, ce qu'on dit, c'est que lorsque les États-Unis seront prêts à dialoguer, eh bien, le gouvernement canadien va travailler de bonne foi. Mais là, je dirais, Isabelle, avec tous les mèmes et les vidéos bizarres de Donald Trump, je ne sais pas si on est rendu là, mais on se doutait là, qu'il allait y avoir une réaction vive de la part de l'administration Trump, évidemment, lorsque nos contre-tarifs sont entrés en vigueur hier. D'ailleurs, je parlais à une source à Washington qui m'expliquait qu'essentiellement, toute la planète regarde le Canada en ce moment pour voir qu'est-ce qui arrive lorsqu'on tient tête à Donald Trump. Et en gros, cette personne disait, ben, à mon avis, il va le vouloir frapper fort parce qu'il veut vraiment faire un exemple du Canada. Il veut dissuader les autres de répliquer comme on l'a fait. Donc, finalement, cette réaction s'est faite en deux temps. Il y a eu ce message sur Truth Social. Là, finalement, on parle d'approvisionnement. On veut retirer tous les produits canadiens de contrats publics aux États-Unis. Sur le coup, je me suis dit, ben, c'est peut-être pas la bombe à laquelle on s'attendait, là. Mais par la suite, il y a eu ces 5 décrets. Mm-hmm. Et là, ben, ça se corse. Mais là encore, on reste dans les mêmes thèmes. On réagit finalement au fait qu'on n'a pas ramené l'alcool américain sur nos tablettes. On se plaint encore de la gestion de l'offre, là. Donc, tu sais, il n'y a pas eu beaucoup de surprises, là, je dirais. Et vraiment, je pense qu'on va voir l'impact réel de ces mesures-là. Par exemple, je ne sais pas à quel point on vend beaucoup de motocyclettes aux États-Unis. on va voir. Alors, pas de panique, on restait calme hier soir, mais c'est pas clair quelle est la suite. Est-ce qu'on réplique encore dollar pour dollar? Est-ce qu'on peut se le permettre? Ou est-ce qu'on laisse les choses aller jusqu'à la mi-mandat en espérant que les républicains perdent peut-être quelques plumes? Disons que c'est pas, il y a pas beaucoup d'indices, là, en ce moment, pour ce qui est du plan et de la suite à Ottawa.
1: Et vous l'avez dit, Catherine, ce sont des décrets qui sont arrivés très tard en soirée. Donc, on est en train de calculer, là, de faire nos calculs. Il y aura beaucoup de réactions à ces nouveaux décrets, donc, au cours des prochaines heures. Qu'est-ce qu'Ottawa devra faire pour calmer le jeu à travers le pays? Parce que ça aussi, là, j'imagine que l'inquiétude monte là, parmi chez les citoyens. Là, nous, on est tous un peu stressés ce matin, disons-le comme ça.
0: Oui, c'est tout à fait normal et je pense qu'on l'avait anticipé. Hein. Je dirais que l'exercice a commencé hier. Il y a eu cette vidéo de Mark Carney, une vidéo de 20 minutes où il a justifié la réplique canadienne en la qualifiant de nécessaire et ce, même s'il y a des conséquences. Et il a dit, c'est vrai que toute action a un coût, mais ce coût n'est rien comparé à celui de l'inaction. Donc, c'est un message là, vraiment qu'on tente de marteler. Mais disons que, bon, en ce moment, quand même, les chiffres démontrent que les Québécois et les Canadiens adhèrent à ce message-là, sont bien conscients qu'il y a des conséquences. C'était plutôt intéressant. Il y a ce sondage Angus Reid, il y a des chiffres publiés hier qui démontraient que non seulement M. Carney a un taux d'approbation de 62%, ce qui est énorme, mais qui démontrait aussi que les Canadiens sont prêts en ce moment à faire des sacrifices dans le contexte de cette guerre commerciale. Entre autres, le 60% disent qu'ils sont prêts à débourser un peu plus d'argent pour leurs achats. La moitié pense que le Canada devrait résister, même si le pays entre en récession. Donc, c'est quand même, c'est pas rien. Mais je dirais, entre la théorie et la pratique, Isabelle, il y a quand même tout un bon. Évidemment, vous l'avez dit, les gens sont très stressés ce matin. Si votre lave-vaisselle brise demain matin, ben vous allez constater que les électroménagers sont un peu plus chers qu'avant. Et si dans quelques mois, vous perdez votre emploi, ben peut-être que vous aurez moins le feu au ventre, là. Donc, oui, évidemment, il faut qu'Ottawa s'adresse à tout ça. Je dirais qu'on a vu une réaction en deux temps. M. Carney, qui a tenu des rencontres avec différents secteurs, plusieurs entreprises québécoises hier. Mais il y aura d'autres actions, là. On me dit qu'il y a entre autres, un blitz médiatique de ministres fédéraux. Donc, on va voir Mélanie Joly, François-Philippe Champagne et peut-être d'autres, là, qui vont rencontrer des entreprises, des chambres de commerce. Question de les guider avec toute cette aide gouvernementale. Voilà, je dirais que je ne sais pas si ce sera assez. Évidemment, on va le voir. Mais pour l'instant, on tente vraiment de calmer le jeu et on tente aussi de faire comprendre que ça va pas se régler demain matin. Ça pourrait durer encore longtemps, cette situation-là.
1: Et on peut imaginer pour l'avenir que l'agenda de Mark Carney sera bien rempli dans les prochaines semaines parce que lui va continuer à faire sa tournée internationale là, pour faire des liens avec d'autres pays que les États-Unis, là.
0: Oui, donc on n'a pas vu M. Carney très souvent depuis que les négociations ont achoppé avec les États-Unis. Mais vraiment, dans les deux prochaines semaines, là, je dirais il va être beaucoup plus présent dans la sphère publique. Je mentionnerai trois événements très, très rapidement. Ce grand sommet sur l'investissement, ça va

0: avoir lieu à Toronto au
1: début
0: de la semaine prochaine. Vraiment, on va réunir les plus grands investisseurs sur la planète. Et à Ottawa, on veut vraiment marquer un grand coup et démontrer que pendant que les États-Unis s'isolent et continuent d'imposer des tarifs sur le Canada, eh bien, le reste du monde veut faire des affaires avec nous. Donc, vraiment, c'est la priorité du bureau du premier ministre en ce moment, nous dit-on. D'ailleurs, donc, événement très suivi parce que, entre autres, l'ancien premier ministre Stephen Harper devrait prononcer le discours de clôture du sommet. Donc, on va beaucoup en parler, j'en suis certaine. Et ensuite, donc, il y aura une visite du président ukrainien Volodymyr Zelensky au Canada. Donc, ça aussi, on va le voir là, en compagnie de M. Carney. Les deux devraient se rencontrer à Calgary dans les prochains jours. Et puis, je m'imagine que cette rencontre sera peut-être aux antipodes de cette fameuse rencontre entre M. Zelensky et M. Trump dans le bureau ovale. Et finalement, et finalement, à la fin de la semaine prochaine, M. Carney s'envole vers l'Europe. Il va s'adresser au Parlement européen. Ça aussi, c'est un signe clair que le Canada se rapproche de ses partenaires européens. Et voilà, donc je pense que ça va être deux semaines très occupées pour M. Carney. Je pense que pendant que M. Trump va écrire des choses sur Truth Social, eh bien, il va voir que le premier ministre canadien le voyage et rencontre et fait des, donc tisse des liens là, vraiment avec d'autres pays que le sien.
1: Catherine Lévesque, reporter à Ottawa pour le National Post. Merci beaucoup d'avoir pris le temps d'aborder le sujet avec nous ce matin. À la semaine prochaine.
0: Merci, au revoir.
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1: 8h34 minutes, c'est le moment d'accueillir à nouveau Jérôme Roy pour un survol de l'actualité. Parlons de cet accident mortel qui implique un motocycliste motocycliste arrivé ce matin. La Sûreté du Québec est survenue donc hier soir à Waterville.
3: Alors voilà, l'accident est survenu hier soir, Isabelle.
1: Ouais.
3: Selon les informations transmises à Radio-Canada par le Bureau des enquêtes indépendantes qui est chargé de faire la lumière sur le drame, eh bien, la sortie de route est survenue vers 21h15 sur la route 147 près du chemin Mitchell. Les policiers auraient, toujours d'après les premiers éléments d'enquête, tenté d'intercepter le motocycliste en raison d'une infraction au code de la sécurité routière tout juste avant le drame. Celui-ci a succombé à ses blessures, le motocycliste. Son identité et son âge seront dévoilés ultérieurement. L'enquête du BEI, appuyée par le service de police de la ville de Montréal, a été ouverte vers 23h hier soir.
1: Autre dossier maintenant, l'arrestation d'un homme barricadé a nécessité un important déploiement policier hier à Sherbrooke.
3: Et vous l'avez peut-être vu, le SPS rapporte avoir entamé une intervention visant un appartement de la rue Papineau vers 15h en raison d'un résident qui aurait menacé des voisins. L'individu, connu des policiers, aurait alors refusé de collaborer, comme l'explique le relationniste du service de police de Sherbrooke, Martin Carrier.
4: Donc, à l'arrivée des policiers patrouilleurs, un individu se barricade dans son appartement, refuse de collaborer. Groupe d'intervention, enquêteurs, patrouilleurs supplémentaires mis à profit dans le dossier au cours de la soirée. Donc, on a pu procéder à l'arrestation du suspect de manière sécuritaire vers 22h30.
3: Personne n'a été blessé lors de l'intervention. L'individu de 40 ans devrait comparaître aujourd'hui.
1: À Magog, maintenant, le projet d'aréna à deux glaces dans le parc de l'Est vient de franchir une nouvelle étape.
3: Hier soir, le conseil municipal a mandaté une firme du Québec, Proulx-Savard-Cardin-Julien Consortium d'architectes, pour réaliser les plans et devis du bâtiment. Au total, l'appel d'offres a attiré 9 soumissionnaires. Ces travaux qui seront réalisés cet automne coûteront près de 1 700 000 $, ce qui est moins que la ville avait prévu, comme l'explique la mairesse Nathalie Pelletier.
5: Donc, une firme qui a une grande expérience, qui a fait complexe de glace à Rimouski, à Témiscouata, centre Claude Robillard. Nos estimés étaient à près de 3,7 millions. Puis, on a octroyé le contrat à 1,7 million, donc presque 2 millions d'économies. Là, je rappelle, on est à l'étape des plans et devis, mais on est sur notre échéancier. Ça va bien là-dessus.
3: Les citoyens pourront commenter le projet via une maquette immersive qui sera publiée en ligne cet automne. Pour la suite des choses, l'appel d'offres pour la construction de l'aréna et la première pelletée de terre sont prévus le printemps prochain, alors que l'ouverture officielle de l'aréna devrait avoir lieu en décembre 2028. En ce qui concerne le financement du projet de 46 millions de $, la ville de Magog doit toujours trouver les 9 400 000 $ manquants.
1: Les 86 élèves de l'école Notre-Dame de Montjoie à Racines ont connu une entrée scolaire différente cette année.
3: Ouais, pendant que leur école subit une cure de jouvence, ils doivent suivre leur cours au pavillon La Source de Windsor, 20 km plus loin. Au cours de l'année, des travaux majeurs évalués à 6 millions de dollars sont effectués.

0: situé à leur école de Racine. Les travaux s'activent déjà et Guylaine Charrette a visité le chantier.
1: On rénove toute l'école Notre-Dame-de-Montjoie.
2: L'école primaire de Racine vit une grande transformation. L'immeuble construit dans les années 50 sera revu et corrigé, nous dit Alain Thibault, directeur adjoint aux ressources matérielles au Centre de services scolaires des Sommets.
3: On avait de la vétusté, mais pas de moisissure. On va revoir les salles de bain, les finis de plancher, les cloisons, les murs, l'électricité, la plomberie. Et surtout, on va venir ventiler et climatiser l'école. Chantier majeur.
2: L'école aura aussi droit à un gymnase, un bâtiment qui s'ajoute sur un terrain cédé par la municipalité.
3: Conforme aux exigences du ministère, puis qui va nous permettre de faire l'ensemble des activités là, qui sont proposées par le programme d'études.
2: Le centre de services compte 27 écoles primaires et 4 écoles secondaires. Plusieurs d'entre elles ont besoin d'investissements. Ici Guylaine Charrette, Radio-Canada, à Racine.
4: Dans une situation financière qualifiée de critique, la Fondation de la Tablée populaire de Drummondville déploie un plan de redressement pour préserver ses services.
0: L'organisme offre des repas à prix modique, des plateaux de travail et un service de petite boîte à lunch dans les écoles pour les enfants en situation de vulnérabilité. Le conseil d'administration amorce dès maintenant la révision de ses activités, dépenses et mécanismes de gestion. Voici le directeur général par intérim, Christian Bossé.
5: Pour être bien honnête, là, on est dans une situation critique avec nos petits voisins du Sud qui nous font la vie dure. On peut le voir. Je parlais des donateurs qui sont là depuis longtemps. Ils ont des demandes. Ce qui autrefois était un ou deux qu'on maintient, qu'on encourage, qu'on supporte, aujourd'hui, c'est 10 personnes. Donc, nos dons ont subi le même effort, la même situation, ce qui sont rapetissés un peu. C'est plus difficile au niveau de l'entrée d'argent.
0: L'organisme sans but lucratif assure faire tout en son pouvoir pour maintenir ses services. Ses dirigeants invitent les donateurs potentiels à se manifester.
4: Merci beaucoup, Jérôme.
0: Je vous en prie.
4: 8h39 minutes, ce sera nuagé toute la journée et avec de la pluie. Probablement, on parle de 40% de probabilité d'averse, maximum de 22, humidex de 25. Ce soir, par contre, minimum de 18 avec des averses, hauteur prévue de 10 à 20 mm. Et pour demain, une journée similaire, donc alternance de soleil et de nuages avec un 40% de probabilité d'averse, maximum de 21, un humidex de 25. Circulation, ben ça va déjà mieux. C'est beau, on remarque bien que déjà c'est moins dense que ça l'était il y a quelques minutes. Tant mieux pour vous, mais ça continue quand même d'avoir quelques points rouges. C'est pas tout à fait terminé sur le réseau routier. Si vous voyez quoi que ce soit qui vous interpelle et qui demande notre attention, ben n'hésitez pas à nous faire signe. On sera bien sûr très heureux de pouvoir accompagner les gens. Notez que bien sûr il y a des travaux sur l'autoroute 10 qui sont commencés depuis quelques heures là, qui créent un ralentissement, mais ça semble être quand même assez fluide pour le moment. Si vous voulez nous parler, communiquer, réagir ou poser des questions, peut-être même à notre collaboratrice que vous serez très content de retrouver dans quelques minutes, n'hésitez pas à le faire via la bulle de conversation de l'application audio ou par texto 819-620-0010. Parce que oui, au cours des prochaines minutes, on est très heureux qu'elle soit de retour pour cette nouvelle saison. On va s'entretenir avec Isabelle Argoin, technicienne en santé animale au Jardin des animaux à Sherbrooke pour la chronique animalière. Bonjour Isabelle.
6: Bonjour.
4: J'ai tellement pensé à vous pendant plusieurs moments pendant l'été. Là, je vous le dis, là, quand on vous parle, quand on écoute vos chroniques, là, ça entre à l'intérieur et ensuite, après, on est pris avec ça et on comprend un peu mieux nos animaux grâce à vous. Donc, merci, on est très contents de vous retrouver. Et il faut le dire, là, c'est la rentrée pour vous. C'est aussi le retour à la routine régulière avec les chats et les chiens. Et ça peut avoir un petit impact quand même parce qu'eux, ils se sont habitués à notre présence et peut-être à la présence des enfants là, pendant l'été.
6: Exactement. Et parfois, on avait la possibilité d'apporter le chien avec nous partout où on allait. Mm-hmm. On a fait plus d'activités. Évidemment, l'été, on sort plus, on fait plus d'activités de plein air. Donc, tu sais, souvent, c'est le moment super intéressant pour apporter le chien en randonnée, à la montagne, dans des parcs, aller jouer, aller en camping. Donc, puis souvent, ben, l'été, quand on est en congé, ben, on a moins de routine. Mm-hmm. Donc, on se lève plus tard. Le chien reste couché avec nous dans le lit plus longtemps.
4: Ah, oui.
6: On prend ça plus relax. Donc, tu sais, il y a vraiment quelque chose qui est différent dans certains cas. Et effectivement, si les enfants sont toujours à la maison avec les chiens et les chats, ça change complètement. Les heures de repas aussi peuvent avoir changé. Donc, ça se peut qu'il y ait eu un petit peu plus de récompenses, qu'il y ait eu, il y a vraiment comme un changement. Puis là, ben, bang, tout d'un coup, tout revient à la norme pour nous. Par contre, c'est pas nécessairement la norme ou ce que le chien préfère. Et là, on n'est plus là. On part, tout le monde est parti. Très tôt le matin, puis le chien se retrouve tout seul à la maison. Donc, c'est sûr que ça peut avoir un impact sur lui, effectivement.
4: Est-ce qu'il y a des signes qu'on peut observer pour savoir si notre chien a de la difficulté avec le retour à la routine, par exemple?
6: Ben définitivement, là, si vous voyez une espèce d'anxiété monter quand vous prenez vos clés, que là, vous partez ou des aboiements, le chien peut se mettre à aboyer en vous regardant ou se promener, devenir comme vraiment un peu agité au départ. À votre retour, si vous trouvez de la destruction, donc le chien s'est mis à détruire un peu certains objets, certains meubles, ce qu'il n'avait pas nécessairement l'habitude de faire, peut avoir fait ses besoins, mais de devenir malpropre tout soudainement. Là. Donc, vous avez un chien qui était propre toujours.
4: Et
6: là, tout d'un coup, vous arrivez, il y a des besoins un petit peu dans la maison, l'urine, des selles. Aussi, quand vous revenez, là, si vous voyez votre chien, il est extrêmement excité, agité, ça peut aussi être un signe là, qu'il y a quelque chose qui se passe ou qu'il vit un petit peu moins bien là, le retour à la routine, si on peut dire.
4: Là, évidemment, la routine, elle est bien entamée pour de nombreuses personnes, mais est-ce que pour la prochaine fois ou pour les vacances des fêtes, par exemple, c'est possible de préparer notre chien avant le retour au travail ou à l'école?
6: Oui, ben c'est ça qui est l'idéal. Donc, c'est sûr que idéalement, même quand on est en vacances, les chiens aiment beaucoup les routines prévisibles. Donc, idéalement, on essaie de garder les routines sensiblement les mêmes. Donc, c'est sûr que votre présence avec votre chien ne changera pas. Si vous êtes un plus à la maison, vous êtes plus à la maison. Mais peut-être essayer de garder toutes les routines de base. Donc, l'heure de réveil, l'heure des sorties, l'heure des repas. Donc, essayez de garder ça. Si vous n'avez pas envie ou que c'est pas possible, peut-être par contre, quelques semaines avant le retour à la routine normale, commencez à préparer le chien à ses routines et à vos absences. Donc, commencer à sortir plus longtemps un petit peu en laissant le chien à la maison sans l'apporter nécessairement avec vous. Donc, commencer à sortir sans l'apporter, revenir aux routines. Donc, si durant l'été, vous avez été un petit peu plus lousse là, sur les routines, l'alimentation, les heures de repas, les heures de sommeil, ben quelques semaines avant le retour à la routine normale, on reprend finalement ces routines-là, puis essayez vraiment de faire des routines qui sont prévisibles là, avec le chien, c'est ce qui va le rassurer le plus.
4: Et est-ce qu'on peut faire des choses avant de quitter la maison, je sais pas, essayer de prévoir une promenade ou une activité pour qu'il garde un bon souvenir peut-être?
6: Ouais, ben tu sais, il faut pas que le chien fasse une association à votre départ, là. Tu sais, fait qu'on essaie de laisser ça assez simple. Mais oui, avant de partir, de sortir avec le chien, faire une promenade. Puis c'est pas obligé d'être une promenade de grande course, de dire, on va tout faire dépenser son énergie. Ça peut. Mais c'est pas obligatoire. Juste une promenade où vous le laissez sentir et renifler un peu partout. Pour lui, c'est très, très, très stimulant. Donc, il va enregistrer beaucoup de choses durant cette promenade-là. Donc, ça peut être une promenade relativement courte, mais très laissée à votre chien où il va pouvoir sentir et renifler. Et ça va être très stimulant pour lui. Vous pouvez aussi, c'est le temps là, de sortir les tapis de fouille, par exemple. Mm-hmm. C'est comme des espèces de tapis avec toutes sortes de petites languettes. Et là, de mettre sa nourriture à l'intérieur de ça. Donc, lui fournir ça pendant votre départ, comme ça va l'occuper, ça va le faire travailler. Des bols interactifs, les jouets interactifs, de la mastication. C'est sûr que la mastication, faut toujours être un peu plus prudent là, quand on n'est pas là, pour être sûr qu'il n'y a pas d'étouffement.
4: Bien sûr.
6: Par contre, la mastication que vous savez sécuritaire,
4: okay,
6: c'est le temps de lui laisser ça et de le laisser, de l'occuper. Ce qu'on veut, dans le fond, c'est que la période où vous êtes parti soit un petit peu plus agréable. Donc, qu'il y ait un moment agréable pour votre chien. Vous pouvez aussi, tu sais, si vous partez des journées complètes, peut-être couper votre journée là en deux ou trois. Là,
4: si c'est possible.
6: C'est ça, si c'est possible de revenir pour juste lui faire une petite sortie justement d'exploration pendant la journée ou lors du dîner, ça peut aussi aider beaucoup.
4: On a beaucoup parlé des chiens. Parlons des chats maintenant, parce qu'on dit souvent que les chats sont indépendants. Est-ce qu'ils sont heureux, eux, de nous voir partir un peu plus de la maison, là?
6: Ça va vraiment dépendre des chats. Il y a des chats probablement qui se disent « Enfin!
4: Enfin!
6: J'ai le lit pour moi tout seul, toute la journée!
4: » Pas de bruit, pas personne qui court dans la maison.
6: Exactement. Donc, ça va vraiment dépendre. Mais il y a des chats qui sont particulièrement très affectueux. Là, je pense à un de...

0: de mes trois chats qui a une affection particulière avec ma fille. Et quand ma fille sort ou revient pas dormir, elle nous le dit là, vraiment quand elle revient ouais, ou quand on est là, nous, elle est après nous, elle miaule, elle nous colle, elle embarque sur nous. C'est vraiment comme il y a des chats qui ont besoin puis que ça va les affecter beaucoup. Il y en a d'autres que tu sais, il y en a rien à faire là, c'est vraiment correct. Donc mais faut voir. Donc c'est un chat qui miaule un petit peu plus ou qui va vraiment être très très très collant quand on revient, ou au contraire, ça peut être à l'inverse, il peut se cacher plus parce qu'il vit une espèce d'anxiété. Donc, c'est de voir s'il y a un changement. Tu sais, même chez le chien, c'est est-ce qu'il y a un changement dans le comportement? Est-ce qu'il s'alimente moins? Est-ce qu'il s'alimente plus? Est-ce qu'il y a un changement au niveau de son comportement? C'est ce qui va nous dire si l'animal réagit bien ou réagit pas bien.
1: Et est-ce que c'est une bonne idée de montrer notre joie à notre retour et même d'en faire une fête? Le temps pour un chat qu'un chien, est-ce qu'on doit justement exploser de bonheur et de joie ou c'est peut-être un mauvais signal à leur envoyer?
0: Ouais, ben, tu sais, c'est sûr que quand on est très excité, ça crée une espèce d'anxiété qui peut être positive ou négative là avec l'animal. C'est sûr que si votre chien vit beaucoup d'anxiété pendant votre départ, c'est toujours mieux d'arriver plus doucement et d'attendre que le chien se calme, soit vraiment dans un moment plus de repos, que l'anxiété ait diminué un peu, pour commencer à le câliner, à le flatter, à jouer, à aller faire une période de jeu. Parce que là, s'il est très, très, très en excitation, puis là, on part, puis là, on va tout de suite dehors, on lance la balle, on l'excite encore plus. Des fois, ça peut être un petit peu trop. puis on veut vraiment que, tu sais, les départs et les arrivées aient pas trop d'associations là, reliées à son anxiété qu'il a vécue pendant l'absence. Fait qu'on essaie que ce soit comme normal, tu sais, des situations de routine normales. L'appel au calme, on est calme, parfait, là on peut retourner s'énerver puis dépenser plus d'énergie.
1: OK, donc des fois c'est nous là qui devons se calmer un petit peu puis attendre un peu avant d'être excité.
0: On s'est ennuyé durant la journée nous aussi.
1: C'est ça. Et en terminant, est-ce qu'il y a un temps limite disons pour laisser notre chien seul dans une journée, ou est-ce qu'il y a un idéal qu'on devrait essayer de respecter là?
0: Ben il y en a pas vraiment, ça va dépendre beaucoup de la maturité de votre chien. C'est sûr qu'un chiot, c'est impensable de le laisser plus que 3 heures, 4 heures maximum par jour, tout seul. Il y a vraiment besoin pour faire ses besoins, là, dans le fond, puis de sortir. Donc, pour des chiots, c'est pas possible, là, plus que quelques heures. Chez les chiens adultes, il y en a qui sont capables de tolérer toute la journée, là, 5, 6, 7, 8 heures. C'est sûr qu'au-delà de ça, parfois je me questionne, tu sais, si on n'est pas en mesure de soit revenir à la maison ou que quelqu'un qui vienne à la maison pour le chien ou qu'on puisse l'apporter avec nous, c'est peut-être pas, vous avez peut-être pas le mode de vie idéal pour avoir un chien, parce qu'un chien a besoin de faire de l'exercice, a besoin de votre présence, a besoin de pouvoir sortir. Donc, il y a des chiens adultes que tu sont capables de passer la journée, mais si vous faites des 12 heures, c'est pas l'idéal là, pour votre chien.
1: Isabelle Argouin, voilà, la saison est lancée. Merci encore d'être avec nous les mercredis comme ça. On se retrouve la semaine prochaine.
0: Merci.

0: 8h52 minutes. Je sais pas si vous êtes aussi excités par la rentrée télé. Ben, il y a une série très attendue qui s'en vient. Sur le fil, c'est écrit par Pascal Renaud-Hébert. Ça arrivera donc sur Ici Télé et sur ici.tv la semaine prochaine, le 14 septembre. Marie-Claude, vous, je pense que vous avez hâte, là.
1: Ben, j'ai hâte parce que j'ai pu regarder les deux premiers épisodes hier soir. C'est une série exceptionnelle. Le sujet de l'itinérance est pertinent par les temps qui courent. Mais là, on va dans l'humanité de l'itinérance ou de ces gens qui se trouvent un petit lieu pour vivre un petit bout. Bref, c'est vraiment une série à tous les points de vue que j'ai trouvé parfaitement parfaite, avec une distribution parfaitement parfaite. C'est c'est Ariane Bélan hier à Vivement le Retour qui a parlé avec l'autrice Pascal Renaud-Hébert qui nous a déjà donné la série Veille sur moi. Pourquoi avoir voulu

0: mettre à l'écran ce thème de l'itinérance, ben elle a de fort bonnes raisons. On l'écoute.
1: Ben pour plusieurs raisons. D'abord, moi, ma mère est directrice et fondatrice d'un centre communautaire dans les Basses-Laurentides. Elle intervient notamment en itinérance. Fait que moi, c'est une réalité que je vois depuis, mon Dieu, depuis que je suis bébé. Ça, elle est là depuis, ça fait 37 ans et demi maintenant. Fait que déjà ça, c'est comme j'ai vu, moi, je la vois cette réalité-là, la réalité des intervenants, la réalité de ma mère, la réalité des usagers. Je l'ai vue de près. Et donc, j'avais envie de raconter cette histoire-là, de présenter ces personnages-là, mais aussi parce que l'itinérance, c'est vraiment un enjeu de société dont il faut s'occuper et dont on ne s'occupe pas assez, si vous voulez mon avis. Fait que je pense qu'il y avait de ça. Je trouve ça important de parler d'intervention en communautaire, en itinérance, mais aussi de montrer l'humanité de ces gens-là. Ouais, vraiment.
0: Et elle le réussit fort bien. On s'attache à chacun, à ses petits travers et à sa bonté, au fond, sa bonté qu'il ne peut pas toujours exprimer. Juste pour avoir une idée, on écoute un petit morceau de la bande-annonce.
2: Je m'appelle Nathalie, je suis directrice ici.
3: Bienvenue. Ils m'ont dit que c'était un centre pour itinérants. Ça veut dire que je suis itinérante.
2: Mais ici, on dit une personne en situation d'itinérance.
3: Je te câble, j'ai ma fille, mon chien, ma maison.
4: Paul, c'est un berger qu'on aime beaucoup. Il était ingénieur avant. Il y a eu des grands enjeux de santé mentale.
2: Pourquoi tu te sabotes de même?
5: Crissez-moi pas dehors. Je suis bien ici, puis je viens de sortir de la rue pour de vrai.
4: Kevin, t'es une personne intelligente.
6: Pas vrai, c'est un esprit de bête, tout le monde m'aide tout le temps.
5: Oui, t'as vrai, tu as raison.
0: Ils sont tous attachants, nous font rire malgré le drame qui se vit à cet endroit. Quel a été le processus de création pour Sur un fil? Est-ce que c'est l'observation? Est-ce que ce sont des rencontres avec des intervenants ou avec des itinérants? À nouveau, Pascal Renaud-Hébert.
1: J'ai fait beaucoup, beaucoup, beaucoup de rencontres avec, oui, ma mère, mais toute son équipe de travail aussi. J'avais aussi Annie Archambault qui a la page Instagram sur le bord de la ligne, qui est une intervenante de proximité, qui a elle-même été dans la rue une période de sa vie. Fait que j'avais vraiment beaucoup, beaucoup de matière. J'ai rencontré des gens aussi, des gens qui étaient dans cette situation-là, qui s'en sont sortis, qui sont en train de s'en sortir, ce qui fait que c'est comme si j'avais un portrait assez, je veux pas dire complet, mais assez large de toutes les réalités. Puis moi, ce que j'ai fait, c'est que j'ai travaillé à mettre des histoires ensemble pour créer des personnages. Puis après ça, évidemment, ben, le user de mon imagination pour développer des trames. Mais, fait quoi, ouais, c'est beaucoup en faisant de la recherche, en discutant avec toutes sortes de personnes.
0: Je pense que les gens vont aimer. Il y a la distribution qui est incroyable. Céline Bonnier, Michael Gouin qui est méconnaissable, Ariel Charret dans un rôle très particulier, Antoine Olivier Pilon. Ils sont formidables, crédibles, merveilleux. Chacun dans leur personnage. Alors une dernière fois, Pascal Renaud-Hébert nous parle entre autres du personnage d'Ariel Charret.
1: D'abord, ils ont tous et toutes auditionné, tout le monde. Il y avait des textes, ils ont auditionné, puis après ça, c'est sur la base d'une audition qu'on les a retenus ou non. Ariel, j'ai fait mon conservatoire avec elle. Ariel, c'est mon amie depuis que j'ai 22 ans, là, tu sais, fait que c'est sûr que quand j'ai écrit le personnage, je l'avais en tête, Ariel. Après ça, elle a fait l'audition et elle l'a eu parce qu'elle était vraiment très bonne. Puis ouais, c'est une grande, grande actrice que moi, je la connais comme une actrice dramatique parce que moi, je l'ai vue souvent au théâtre puis j'ai fait mes études avec elle. Mais le grand public, elle la connaît plus dans un côté plus comique. Fait que moi, je pense que les gens vont être vraiment surpris de la voir aller là, mais aussi flabbergastée de son talent parce qu'elle est vraiment bonne.
0: Alors voilà, je vous recommande ça. Ça arrive la semaine prochaine, le 14 septembre, sur Ici Télé et sur Ici Tout.tv. Et je vous disais que ceux qui ont l'extra peuvent voir tout de suite après l'épisode.
7: L'épisode de la semaine prochaine.
0: Et on fait ça souvent. Alors il y aura ça de possible avec Sur le fil, série très attendue et j'ai trouvé très réussie.
7: Ah, donc, à découvrir, nous, ce sera pour les autres le 14 septembre prochain, donc lundi. Marie-Claude Deyeux, merci beaucoup.
0: Merci.
7: Et Jérôme, qu'est-ce qu'on surveille justement au cours des prochaines heures?
8: Eh bien, d'abord, sur le plan régional, il y a une tournée des municipalités pour faire connaître le rôle de famille d'accueil qui s'organise en fait cet automne. L'équipe de recrutement de famille d'accueil de Santé Québec-Estrie CHUS va aller à la rencontre de la population dans une douzaine de municipalités de la région. On vous en reparle un peu plus tard aujourd'hui. Campagne électorale, eh bien, ne ratez pas ce soir l'émission 5 chefs, une élection animée par Sébastien Bovet, Anne-Marie Dussault et Alec Castonguay. Il y aura évidemment toutes sortes de déclarations aujourd'hui à suivre et on va également suivre ce qui se passe dans ce conflit commercial entre le Canada et les États-Unis.

0: tsunami qui s'envenime.
1: Oui, ça risque de faire beaucoup parler encore aujourd'hui. C'est comme ça depuis hier soir. Bref, Jérôme, on vous suit dans quelques instants dans votre bulletin. Et ça, toute l'avant-midi
0: à
1: jusqu'à
0: demain.
1: Midi. À demain, Jérôme. Merci encore une fois.
0: Merci.
1: Merci à toute l'équipe, encore une fois, qui a travaillé ce matin à l'émission sur plusieurs plans. Marie-Claude Veilleux à la culture. Jérôme, que vous allez retrouver dans quelques instants. Au sport aujourd'hui, Antoine Desrosiers, il était sur le terrain également. À la mise en onde, Bertrand Galipeau. À la réalisation, c'est Martin Pelletier. Et bien sûr, à la recherche, l'excellente Marianne Lachapelle, qu'on aime beaucoup. Je m'appelle Isabelle Ménard. Demain, une autre grosse émission pour vous. On va, entre autres, avoir le bonheur d'avoir le commentaire politique d'Emmanuel Choquette, qui, je vous rappelle, n'est plus le lundi, mais bien les jeudis à 7h15. Donc, vous pouvez déjà vous y préparer. Il y a également aussi Raphaël Jacob qui sera là pour sa chronique politique américaine à 8h15. Et bien sûr, David Lacoste avec sa chronique histoire. Alors, encore une fois, plusieurs dossiers qu'on va aborder au cours des prochaines heures. Ben, d'ici là, je vous souhaite de passer une excellente journée. Il y aura peut-être un petit peu de pluie aujourd'hui. Ce soir, plus précisément, on parle de 10 à 20 millimètres de pluie attendu avec un minimum de 18, mais d'ici là, c'est un beau maximum de 22, humidex de 25 sur l'Estrie. Je m'appelle Isabelle Ménard, merci encore d'avoir été avec nous. On se retrouve demain, alors à jeudi l'Estrie.
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0: Bonjour, le mercredi 9 septembre, il est 9h. Ici Jérôme Roy à Sherbrooke et voici vos informations. Les États-Unis répliquent aux contre-tarifs canadiens avec de nouvelles hausses de droits de douane sur certains produits canadiens. Washington interdira également une gamme de biens canadiens de traverser la frontière américaine, en plus d'écarter les produits du Canada de l'un des systèmes fédéraux d'approvisionnement public. Manon Globenski a plus de détails.
6: C'est la portion que Donald Trump a annoncée lui-même par un message sur Truth Social où il dit que tant que les compagnies américaines n'auront pas accès au marché public du gouvernement canadien et des provinces, les produits canadiens n'auront pas accès à un des systèmes d'approvisionnement américains auxquels participent tant le gouvernement fédéral que ceux des États, des entités locales ou tribales. Mais les hausses de tarifs de 25 à 50 pour l'acier et l'aluminium qui avaient été annoncées pour le 1er janvier vont s'appliquer dès la semaine prochaine et plein d'autres produits vont se voir aussi imposer ces droits de douane de 50 des fromages, des produits du papier, certains meubles, des équipements de cuisine, les matelas. Par contre, les États-Unis retirent de la liste le ciment, le papier de toilette, le sucre et le sel. Et là où ça fera très mal, ce sont les interdictions d'importation de motos, de la bière alcoolisée ou pas, des vins, du cidre et de plusieurs alcools parce que le marché américain représente quand même 90% des exportations canadiennes d'alcool, là, 1,4 milliard de dollars. Ça va s'appliquer dès le 29 septembre. En 3 semaines, est-ce qu'il y a le temps de renverser la vapeur? On peut en douter, même s'il y a des contacts entre les deux pays. Ah, et puis, l'interdiction des avions de bombardier, on dit seulement que le président révise le dossier.
0: C'était Manon Globenski à Washington. Parallèlement, Élisabeth Brière affirme que les entreprises de l'Estrie sont bien outillées et qu'elles sortiront plus fortes malgré l'imposition de tarifs par les Américains. La députée fédérale de Sherbrooke assure que la région s'organise pour faire face à ces turbulences. Elle a d'ailleurs organisé une rencontre entre les députés fédéraux de la région et des entreprises à laquelle 115 personnes ont assisté la semaine dernière. Parmi les préoccupations exprimées, la députée cite l'accès rapide aux programmes d'aide, la lourdeur administrative et le maintien à l'emploi. Élisabeth Brière souligne avoir constaté toute la résilience dont font preuve les entreprises.
7: Il y avait beaucoup d'incertitudes, puis ça, tout le monde peut le comprendre, mais il n'y avait pas de panique. Les gens sont arrivés avec des solutions, avec des options, et comme je dis, étaient prêts là, à se tourner vers d'autres marchés. D'autres marchés de clients et d'autres marchés de produits aussi.
0: Élisabeth Brière affirme que son gouvernement entend répondre à la décision de Donald Trump.

0: de retirer les produits canadiens des achats des agences gouvernementales. Campagne électorale au Québec maintenant. Le chef du Parti conservateur du Québec, Éric Duhaime, a dévoilé son cadre financier. Il est le deuxième parti à le faire depuis le début de la campagne après la coalition Avenir Québec. Le parti promet, entre autres, une cure d'amincissement de l'État et une réduction du fardeau fiscal des familles ainsi que des entreprises sans faire de compression dans les services publics. Voici le chef Éric Duhaime.
1: D'abord, baisser les impôts des entreprises de 59% en coupant dans les subventions pour devenir l'un des endroits les plus attractifs pour investir et créer des entreprises en Amérique du Nord. On veut libérer et libéraliser massivement notre économie en réduisant de 30% les exigences réglementaires au cours des 5 prochaines années. On veut développer notre gaz naturel québécois pour devenir autonome face aux États-Unis, mais aussi toucher des centaines de millions de dollars en redevances.
0: Le Parti conservateur du Québec prévoit atteindre l'équilibre budgétaire d'ici 4 ans. La caravane du Parti libéral du Québec, elle, est passée pour la 3e fois de la campagne à Sherbrooke hier. Charles Millière en a profité pour prendre des engagements en éducation. À l'école Larocque, le chef libéral était accompagné de son équipe en matière d'éducation et de certains candidats de la région. Il a pris l'engagement d'ajouter 1000 ressources spécialisées dans le réseau scolaire de la province. Le Parti libéral du Québec veut ainsi intervenir plus rapidement auprès des élèves en difficulté et soutenir les enseignants dans les classes. Le candidat dans Sherbrooke, Pierre Cossette, estime que cet engagement va favoriser la rétention des enseignants et la réussite scolaire.
2: Bien qu'elle ne soit pas taguée jeunes enseignants, c'est un appui direct et très concret pour qu'ils aient le goût de rester puis que ça devienne, qu'ils aient l'appui pour développer leur carrière puis prendre leur envol comme enseignants dans leur classe. Donc, pour moi, c'est vraiment important de les appuyer. On appuie les élèves, mais on appuie les enseignants aussi en même temps. Donc, pour moi, c'est un lien direct. Puis aussi l'enjeu des professeurs non légalement qualifiés. Il y a déjà des choses qui ont été faites, notamment à l'Université de Sherbrooke. Je connais bien le dossier parce que j'y étais, mais... Donc, avec ces mesures-là, on est confiant qu'à terme, on va arriver à stabiliser les effectifs d'enseignants du réseau.
0: Pierre Cossette a aussi pris l'engagement de mettre à jour, avec la commission scolaire de la région de Sherbrooke, les dossiers de construction de l'école secondaire Mitchell-Montcalm et de l'école D dans Ascot. Il a fait remarquer que les deux projets n'étaient pas inscrits à l'étape de la réalisation au programme québécois des infrastructures. Et en terminant, le Canada et la Chine mènent des pourparlers militaires selon Pékin. Une rencontre s'est déroulée au Canada au début du mois, après des années de tensions diplomatiques entre les deux pays. Ottawa n'a mené aucun exercice militaire ni aucune coopération avec Pékin depuis 2018, en pleine crise diplomatique et liée notamment à la détention par Pékin de Michael Spavor et Michael Kovrig. Et à la météo, aujourd'hui, 40% de probabilité d'averse, rafale de vent jusqu'à 40 km/h en mi-journée, maximum 22. L'indice humidex pourrait atteindre 25. Il fait actuellement 10 degrés à Sherbrooke.

0: Bonjour et bienvenue à cette émission du mercredi, dernière émission de la semaine à Montréal, puisque demain, nous serons en direct de la ville de Québec, ma ville natale. Demain, on est en direct, c'est complet, à la bibliothèque Gabriel-Leroy. Et vendredi, on est en direct à l'Université Laval et c'est aussi complet. On se sent tellement privilégié de pouvoir aller à votre rencontre comme ça avec plein d'invités. Super! Alors, on a très hâte de vous rencontrer demain. Aujourd'hui, à l'émission, nous allons terminer aujourd'hui avec nos illuminés Alain Crevier et Joanne Liu. Donc, les illuminés, c'est ils ont une révélation dans leur quotidien. Puis ça crée toute une réflexion qu'ils viennent donc nous livrer. Pour Alain, cette réflexion, c'est que le temps n'existe pas alors qu'il a eu 70 ans. L'illumination de Joanne Liu, c'est l'ancrage de la promesse dans les rites d'union. Elle a assisté à plusieurs rites des mariages cet été. Puis elle s'est dit, c'est quoi cette promesse qu'on retrouve derrière les rites? Alors, ça risque d'être, comme d'habitude, fort intéressant. Deuxième heure entière consacrée à votre alimentation aujourd'hui. Stéphanie Côté a une très bonne idée, nutritionniste. Elle va regarder les priorités en alimentation, ses priorités ou du monde de la nutrition, et voir qu'est-ce que les partis proposent sur ce plan-là en campagne électorale. Ça va rejoindre Danny Saint-Pierre. Danny Saint-Pierre, lui, qui est devenu chef à l'école, en fait, il s'occupe du service alimentaire au primaire où va sa fille. Donc, il va nous raconter comment on essaie de faire passer certains aliments auprès des jeunes. Puis Geneviève Evrel, Miss Sushi, va nous parler des changements de menu en restauration. Puis dans une trentaine de minutes, on aura nos algorithmes humains choisis par Eugénie Lépine-Blondeau et Dumas, une version un peu écourtée, parce que nous allons prendre ce matin plus de temps qu'habituellement avec ma première invitée qui quittait ses fonctions de mairesse de Montréal en novembre dernier. Et là, 10 mois plus tard, ben on avait envie de savoir elle en est où. Ben entre autres, elle est à la tête d'une série documentaire intitulée « Sa brasse en ville » qui va être diffusée à l'antenne de TV5 à partir de vendredi. Alors, c'est une belle occasion pour revenir sur ses deux mandats et voir à quel point elle vit sa best life depuis 10 mois. Valérie Plante, bonjour.
1: Bonjour, bonjour Pénélope. Oh, je peux-tu dire ça? Bonjour Pénélope, juste comme
0: ben
1: ça.
0: Oui.
1: Mais c'est parce qu'avant, moi, je disais « Bonjour Madame McQuaid ».
0: Ben oui, mais c'est...
1: mais c'est ça, là, je pense que je peux enlever un nouveau rôle. Donc, bonjour Pénélope.
0: Bonjour Valérie.
1: Très heureuse d'être avec toi aujourd'hui.
0: C'est réciproque, c'est réciproque. Ça fait 10 mois qu'on n'a pas eu de nouvelles, sauf si on vous suivait sur vos réseaux sociaux, que j'ai fait. Puis à chaque fois, j'étais comme, ben voyons, en bikini, en Colombie, elle vit bien sa best life. J'étais très impressionnée. Mais là, c'est un retour dans l'œil public. Oui. Puis là, tout arrive en même temps avec la série puis un roman la semaine prochaine. Avec quelle émotion ce retour dans l'œil public?
1: Avec fébrilité et j'avais hâte. J'ai vraiment hâte de revenir dans l'espace public, mais avec des projets qui sont les miens, ceux vraiment de Valérie Plante. Évidemment, j'ai porté des projets pendant mes 8 années de mairesse, mais je portais une vision et je portais aussi une institution, représenter la ville de Montréal. Tandis que là, ben je suis un peu tout nu, on va se le dire. Alors, c'est un mélange. Je suis fébrile, mais c'est sûr qu'il y a un petit peu de vertige. Mm. Parce que là, je me dis, ben c'est vraiment Valérie, tant à la barre de l'animation et le roman que j'ai que je présente la semaine prochaine, Grenade. Donc, mais au final, j'ai hâte dans les prochains mois de retrouver les Québécois, les Québécoises, que ce soit dans les salons du livre, dans les événements liés avec le projet de série avec TV5. Donc, d'avoir de rencontrer les gens. Puis, j'espère que le projet de série télévisée, entre autres, le documentaire, va susciter des questions. Parce que moi, c'est ce que j'aime ça. Mmh. C'est ce que j'aime faire dans la vie. Je me pose beaucoup de questions. J'aime ça quand on s'en pose.
0: Ça a pris combien de temps après le 13 novembre pour que ça arrête de brasser dans la tête de Valérie?
1: Je pense que le fait que c'était mon choix, on se le rappelle, hein, j'ai décidé de quitter la vie politique, de ne pas me représenter pour un troisième mandat. Je pense que c'est différent. Alors moi, ma sortie, je l'ai préparée. J'étais prête. Et la semaine d'après, moi, j'étais dans un avion et j'ai changé de continent, j'ai changé de pays pour complètement faire une coupure. Et donc, de ne plus suivre l'actualité, parce qu'en fait, quand on est mairesse, c'est un horaire militaire, hein, les activités dans une journée, avec raison, on a des rendez-vous, il y a des gens qui comptent sur nous. Après ça, il y a des journées qui changent du tout au tout parce qu'il se passe quelque chose ou une crise. Mais c'était très régimenté, alors que là, j'ai décidé de... Puis l'actualité fait partie nécessairement de notre quotidien. Mmh. Et là, ben, en changeant, en voyageant, en allant ailleurs, c'était une façon de ne plus...
2: Comme une désintox?
1: Ah oui, complètement. Moi, j'ai plus lu de journaux pendant au moins 2 mois. Là. C'était... c'était une coupure. Mais j'ai pas de la misère avec ça. Moi, je suis comme ça. J'ai tellement aimé ma job de mairesse. J'ai aimé ça, être mairesse. C'était difficile. Il y a des moments où, tu sais, c'était tough. Je pense à la pandémie. Je pense à certains projets où, tu sais, ça a créé beaucoup de polémiques.
2: C'était un moment où vous êtes assis, là, puis là, c'était comme un peu la main dans, un peu la tête dans les mains en dire, OK, là...
1: Ben honnêtement, c'est la pandémie parce que on s'attendait pas à ça. Puis quand on est une ville, on n'est pas le palier décisionnel. Ça se passe au niveau du pays et des provinces, et on s'attend à ce que les villes exécutent. Alors c'était pas facile comme rôle. On comprenait le contexte, fait qu'on écoutait les
2: règles. Qu'est-ce
1: qui était
2: pas facile?
1: Ben c'est-à-dire que quand le gouvernement décide, par exemple, du jour au lendemain, on comprend là. Je porte pas tant de critiques. Tout le monde doit rester à la maison. C'est unilatéral, puis là, on entend la consigne et c'est nous qui devons la faire respecter. Qu'est-ce qu'il y en est des personnes en situation d'itinérance? Nous, on s'est retrouvés avec cet enjeu-là. Et là, qu'est-ce qu'on dit aux policiers qui, eux, doivent écouter le gouvernement du Québec, tout le monde en maison, mais s'il n'y a pas de place, s'ils n'ont pas de place où aller, qu'est-ce qu'on les arrête? Donc, c'est ce genre de détails-là qui n'en est pas un. C'est des gens dont il était question. Donc, je vous donne, la pandémie, pour nous, ça a été un exercice beaucoup... fallait qu'on soit agile, fallait qu'on soit à l'écoute. On était beaucoup dans... on respire, puis on applique les règlements, mais on essaie de le faire avec le plus d'humanité, de le côté le plus pragmatique possible. Fait que ça, je dirais que c'est... Et c'est un 2 ans, j'ai envie de dire, 1 an et demi, 2 ans, quand même, qui nous ont été enlevés pour... Tu sais, nous, on avait des ambitions, là, dès le jour 1, mais c'est sûr que tout a ralenti. On devait attendre pour des projets. C'était pas le temps de partir. De toute façon,
2: est-ce que c'est frustrant quand on promet des choses à la population, puis la population qui a une pandémie ou pas, elle se retrouve dans le quotidien quand on ressort de chez nous, puis les choses n'ont pas avancé, puis 2 ans après, on n'a pas avancé, puis on avait promis de la mobilité, puis après, on vous a dit que vous étiez la mairesse de l'immobilité. On comprend tout ça. En même temps, il y a une attente de résultats, surtout sur des promesses que vous aviez clamées haut et fort.
1: Ah oui, tout à fait.
2: Mais ça ne peut pas tout être la faute de la pandémie.
1: Non, ça ne peut pas, effectivement. Mais quand la question à savoir est-ce que c'était frustrant, la réponse est oui. Ça leur ralentit des processus, ça leur ralentit des projets. Après ça, on peut pas dire, la pandémie. Mais non, on peut pas dire ça. Il y a d'autres facteurs qui ont joué.
2: Est-ce que parfois, la population... ralenti des projets et ça devient frustrant. Parce qu'on vous a, Valérie, une des critiques, la critique qui revient le plus, c'est ce qu'on a qualifié de manque d'écoute. Des projets qui ont commencé, qu'il a fallu ralentir. Piétonnisation de Sainte-Catherine-Ouest, par exemple. Pas assez grande consultation. Après ça, il a fallu revoir le projet une fois qu'on a entendu la grogne. Est-ce qu'il y a des fois, la frustration que la population n'est pas rendue où vous étiez rendu, ou est-ce qu'un dirigeant est rendu?
1: Ben, je vais être bien honnête, en fait, la question est intéressante, puis c'est sûr que quand on a les deux mains dedans, au quotidien, on n'a pas beaucoup de recul. Puis là, ce que j'ai envie de dire, c'est après avoir passé plusieurs mois à visiter plein de villes, puis à rencontrer des villes qui font face aux mêmes défis, cet enjeu-là est toujours là. Il va toujours y avoir des gens qui vont dire que c'est pas assez consulté, puis il va y avoir d'autres parties de la population qui vont dire que ça doit aller plus vite. Je l'ai constaté dans toutes les villes. Et c'est normal. On peut pas plaire à tout le monde, on peut pas satisfaire tout le monde. Puis en même temps, ce qu'on remarque, c'est que dans les villes où que j'ai visitées, où la population pousse, puis la ville répond, puis elle innove, ça crée souvent au début... les gens aiment pas le changement, je le comprends, mais après ça, ils veulent plus que ça change, comme les rues piétonnes.
2: OK. 2 pieds de nez qu'on a relevés dans les épisodes de Medellín et de Dakar. On les a mis côte à côte,
1: j'ai
2: OK?
1: Hâte de voir ce que
2: pour
1: c'est.
2: Voir des pointes bien lancées.
1: Si tu le construis, les gens participent. C'est vrai pour les installations comme ça, c'est vrai pour les pistes cyclables, c'est vrai pour les rues piétonnes. Il suffit de créer de l'espace pour que les citoyens se l'approprient pour que ça marche. C'est évidemment ce genre de choses-là dont on s'inspire, qu'on fait aussi à notre manière à Montréal, dans d'autres villes. Ben, ça s'invente pas, ça. Je veux dire, quand il y a une piste cyclable qui est bien faite, les gens roulent dessus parce qu'ils se sentent en sécurité.
2: On entend un peu. Nanana!
1: Ben, je veux dire, c'est ça. Même en étant, tu sais, je porte ce nouveau projet-là, j'aime rappeler aux gens qu'à la base, avant d'être mairesse, je suis anthropologue. Donc, pour moi, ce projet-là s'inscrit dans une volonté de, encore une fois, que les gens se questionnent, s'intéressent. J'ai une fonction éducative, puis ça part des gens. Fait que moi, c'est bien, bien important. Puis dans le cas qui est... Je suis arrivée dans mon rôle d'animatrice, puis j'ai participé à la recherche et tout ça, en étant anthropologue, mais aussi en étant une mairesse qui a défendu une vision très forte du rôle et de la place du citoyen dans sa ville, celui qui l'habite. Alors, ça disparaît pas, évidemment. Donc, quand je vois des belles choses comme la piste cyclable qui était pleine de vélos à Medellín, alors que c'est une ville, on s'entend, au niveau du trafic puis du nombre d'automobiles, c'est moi, j'ai fait du vélo à Medellín, pourtant, je suis pas mal... Je suis une cycliste aguerrie, mais j'ai trouvé ça stressant malgré tout. Et puis, à Dakar, de voir
2: les saillies
1: Verdi qui sont incroyables. Puis, tu sais, je veux dire, j'ai pas le verdissement. On en a fait une priorité pendant mon mandat. Puis là, on en entend de plus en plus parler à quel point. Puis on prend des exemples comme Paris en disant Paris, pendant la canicule, hein, parce qu'elle a eu, elle a autant verdi, ça participe à baisser jusqu'à 15 degrés. Dans certains cas, les îlots de chaleur. Mais à Montréal, c'est ce qu'on a fait aussi. C'est bon pour tout le monde. Alors, c'est sûr que je vais continuer, on va le dire comme ça, à prêcher pour ma paroisse. Mais honnêtement, moi, je suis fière de ça parce que les décisions que j'ai prises, c'était basé sur des données. C'est basé sur des...
2: Puis le verdissement, ça a été pas mal... En tout cas, quand les experts se penchent, quand les urbanistes se sont pas indépendants, là, quand ça, on a regardé, on a dit OK, ouais, le verdissement de Montréal, ça a été une réussite, là, quand même.
1: Les parcs éponges aussi, là,
2: les parcs éponges et ce genre de choses là. OK, vous avez délibérément pour cette série là, ça brasse en ville, Valérie Plante, dans les 6 villes, pas rencontré de maire.
1: Ben ouais. C'était pas d'officiel. Mais j'en ai rencontré pas tant des maires, mais j'en ai rencontré. Puis ça dépendait de ce qu'ils me donnaient. Puis après ça, ma réalisatrice, Sabrina Amoum...
2: C'était pas le mieux que les maires donnent sur leur ville.
1: Ben honnêtement, avec Sabrina, s'ils faisaient pas à cote. Nous, ce qu'on voulait, c'était... fallait que ça contribue au propos. Puis cette série-là, c'est pas une carte postale. On gratte le vernis. On veut savoir qu'est-ce qui se passe dans une ville?
2: Est-ce que ça veut dire que les maires et les mairesses ne sont pas les mieux placés pour parler de leur ville?
1: Oh non,
2: parce que dans Le Devoir ce matin, vous avez dit, Valérie, vous avez dit, ou le journaliste rapporte vos propos en disant on a délibérément pas rencontré le maire parce qu'il manque de nuances.
1: Bien, il manque de recul, surtout. C'est normal. Même moi, je suis la période de temps, tu sais, je suis pas dans l'espace public depuis plusieurs mois. Moi aussi, ça me fait réfléchir à mon Dieu, mes deux mandats, puis comment ça s'est passé. Fait que c'est on a besoin de recul. Moi, je pense que c'est super important. Donc, c'est pas quand je dis qu'il manque de nuances, c'est moi je l'associe surtout quand tu as les deux pieds dedans, les deux mains dedans. Tu défends des projets parce que tu y crois. Puis ils sont bons tes projets. Après ça, avec du recul, tu peux dire ouais, peut-être que ça j'aurais pu le faire différemment. Ou tu sais, il y a toujours place à l'amélioration. Fait que c'est vraiment dans cet esprit-là. J'espère que les gens vont voir dans cette série-là. D'une part, c'est pas une carte postale, mais à quel point moi je les aime les villes. Puis faut avoir des décideurs publics à la tête des villes. Il y en a plein qui portent une vision puis qui sont des acteurs de changement incroyables. Mais la population des villes aussi, tu sais, c'est un peu ça.
2: Bon, c'est ça. OK. Ça, c'est intéressant. Parce que je reviens à cette notion, puis je veux pas taper sur le clou, là. Sur ce manque d'écoute qu'une partie de la population vous attribue. Puis vous l'avez dit tantôt, il y en a qui veulent qu'on aille plus vite, il y en a que tout changement crée une résistance. Comment on fait la balance? Par exemple, piste cyclable, Kerb, là, je suis dans le micro, là. L'Ombudsman de Montréal a dit pas assez de consultations. Bon, après ça, il y a là, je mentionnais tantôt les rues, la rue piétonne dans l'ouest de la ville. On pourrait penser aux championnats mondiaux de cyclistes. Vous êtes fiers, je vous ai entendu ce matin avec Patrick Masbourian. Est-ce qu'il y a des décisions, c'est sous votre gouverne que ça a été enclenché et accepté, ces championnats-là, qui vont faire en sorte qu'il y a une école qui va fermer pendant 3 jours, puis un très, très importante artère à Montréal qui va être fermée pendant un mois en partie. Est-ce que c'est des décisions avec le recul que vous prendriez encore de cette façon-là?
1: Bien, je pense que de la même façon qu'on n'en viendrait pas à remettre en question la présence du Grand Prix. Le Grand Prix,
2: ça amène... On la remet en question.
1: Bien, en fait...
2: Pour différentes raisons, mais...
1: Oui, mais je ne pense pas que les citoyens en général, ou en tout cas l'administration, le gouvernement du Québec, le gouvernement fédéral remet en question le Grand Prix, même si ça a des impacts majeurs sur... Il y a des entraves à la circulation et tout le reste. On y voit une façon de faire rayonner Montréal. Ça amène aussi de bonnes affaires pour les commerçants, pour les bars, les restaurants. Que ce soit un championnat de cyclistes qui va être vu par des millions de personnes, qui a une réputation incroyable, qui va être qui va donner une visibilité sur Montréal incroyable. Donc, que ce soit un Grand Prix cycliste ou le Grand Prix de Montréal ou les championnats de golf qui a eu lieu il y a 2 ans puis qui avait été très difficile aussi quand même pour les citoyens de l'île Bizarre. Je pense qu'on est capable de faire les deux. Puis, il ne faut pas oublier qu'à chaque fois qu'il y a un événement comme ça, la planification du territoire ne se fait pas 3 ans à l'avance. Elle se fait...
2: Dans la réalité actuelle du Montréal de 2026.
1: Et c'est normal. Hein?
2: Qui est tough, la
1: Bien
2: réalité
1: sûr,
2: actuelle
1: Bien sûr, et je pense que de la même façon que lorsque je suis devenue mairesse, il y avait d'autres événements ou d'autres décisions qui avaient été prises par d'autres administrations. C'est normal. Bien, on se doit, quand on est dans le rôle actuel, de prendre cet événement-là de renommée internationale et d'en faire un succès en travaillant avec toutes les forces en présence. Je pense que c'est tout à fait c'est ça à quoi on s'attend. Puis je pense que ça va être... J'ai très hâte d'aller au Grand Prix. J'y serai. J'ai de la famille qui vient d'un peu partout au Québec pour le voir. Fait que ça attire du monde.

0: à ma défense, mais moi je suis très bien dans tu sais, j'ai jamais prétendu être parfaite, puis il y a toujours place à l'amélioration, puis l'ombudsman a un rôle à jouer, puis c'est bien. Moi si l'ombudsman a des recommandations à faire, c'est aux administrations, d'en prendre conscience, mais j'ai toujours été extrêmement transparente et franche dans mes intentions et j'ai fait ce que j'ai dit que j'allais faire. Et ça, je pense que en soi, c'est un fait à Bon, enfin, moi, j'ai envie de dire que c'est un fait d'armes.
1: On est en pleine campagne électorale en ce moment. Ben on entend beaucoup de promesses, beaucoup de choses. Puis on a un peu de cynisme en se disant la moitié des choses qu'on entend se feront pas. On pourra jamais vous reprocher de n'avoir pas fait ce que vous aviez dit. Puis en plus, on vous a réélu, Valérie Plante, sur des choses que vous aviez mis en branle. Donc, clairement, il y avait une vision claire qui a été suivie par une partie de la population. Ça, c'est indéniable, puis on pourra jamais vous l'enlever. Avec un ajout de 200 quelques kilomètres de pistes cyclables en ville, qui a permis à des économistes de dire que Montréal était la...
0: Avec
1: des fruits mûr et agréable à goûter aujourd'hui et avec aussi des conséquences. Medellín est une ville super intéressante quand regarde. Vous étiez là au mois de mars et la personne que vous rencontrez dit le mois passé, février, ça a été le mois, je sais pas exactement comment le dire, là, le mois, parce que évidemment...
0: Le moins violent, on va se dire, c'est ça.
1: En 50 ans.
0: C'est ça.
1: Puis là, je me disais, OK, des changements, ça se fait pas du jour au lendemain, mais on est capable d'en faire des très profonds. Puis on regarde Montréal avant vous, après vous, et je suis sûre que dans 10 ans, on pourra certainement redire que comment Montréal n'arrive pas, qui est pas une si grosse ville, Montréal, là, c'est pas Chicago, là, avec des défis mille fois moins importants que dans d'autres villes beaucoup plus grosses, à ne pas faire une transformation. On a l'impression que c'est un paquebot qui est impossible à bouger. Qu'est-ce que vous avez observé dans d'autres villes qui vous fait dire il y aurait moyen de bouger Montréal? Ou est-ce qu'on est pogné dans les deux paliers au-dessus qui font que Montréal est... Ça doit être le même cas ailleurs aussi. Comme pourquoi Montréal ça bouge pas plus qu'ailleurs?
0: Ben ça m'embête un peu parce que c'est comme si premièrement transformer Montréal, qu'est-ce que ça veut dire? Puis deuxième, tu sais, je veux dire ça peut être dans le cas de la série. Bon, moi, je regarde des enjeux en particulier et là je plonge dans des enjeux. Montréal, là, on peut le voir de tout bord, tout côté. Alors ça m'embête. Là, je peux. Puis en même temps, transformer Montréal, ben il y a deux côtés à ça. Soit on décide qu'on fonce, puis j'aime penser que la place qu'on a décidé de laisser, par exemple, aux cyclistes et aux piétons, ben ça, c'est une façon de changer le paquebot de direction. Mais après ça, c'est sûr qu'il va y avoir de la résistance, puis ça peut ne pas plaire à tout le monde. Et c'est ce que d'autres villes ont fait. Mais des jeunes, par exemple, ont décidé que la violence, c'est assez. On sait que c'était la ville la plus dangereuse au monde.
1: Pour les femmes aussi, beaucoup.
0: Comme on disait, 50 ans. Ouais. Alors, ils ont décidé, il n'y a pas une solution, donc pour transformer cet aspect-là de la ville. Donc, ils ont décidé qu'il fallait, on a des policiers communautaires, ils ont transformé la police. Il y a eu, on s'entend, un pacte de paix, là. Faut pas non plus minimiser,
1: absolument.
0: Mais dans la ville, donc, les policiers, ils ont aussi décidé que l'art et la culture, l'art urbain faisait partie d'un agent de transformation soutenu par la ville.
1: À Dakar aussi.
0: Oui, exactement.
1: Dans plusieurs villes, ça fait vraiment partie d'une cohésion, d'un tissu, d'un sentiment de sécurité, d'appropriation.
0: Complètement.
1: Mais c'est intéressant, cet aspect.
0: Et à Medellín, ce que j'ai adoré entendre, c'est à quel point la création du métro câblé, donc un téléphérique autobus, donc ça s'inscrit là dans l'autobus ou
1: c'est
0: le métro.
1: C'est des lignes de transport.
0: C'est des lignes
1: comme
0: de
1: à
0: transport.
1: Mexico City, c'est la
0: Exactement.
1: Même chose.
0: Exactement. Mm-hmm. Ben ça a contribué à décloisonner les quartiers, à faire en sorte que les groupes criminels avaient pas la main mise. Donc c'est fascinant comment on se dit ben voyons donc un autobus ou un métro ou un tramway ou un métro câblé, comment ça peut soutenir des efforts pour lutter contre la violence. Ben oui, ça l'aide. Et d'entendre les gens le dire, moi, j'ai trouvé ça fabuleux parce que souvent, par exemple, le transport peut être perçu dans la société comme essentiellement une dépense, mais ça ne l'est pas. C'est vraiment comme c'est un investissement puis ça peut créer plein d'opportunités.
1: Et c'est structurant pas seulement au niveau du transport, mais ça peut être structurant
0: socialement.
1: Aussi socialement.
0: Absolument.
1: Tellement contente du retour au public de Valérie Plante, nous écrit Louise de Trois-Rivières. Valérie, cette autre personne, gardez votre sourire dans votre voix, s'il vous plaît. Ça fait du bien.
0: Merci, Louise.
1: Christiane Dupont, Dansic. Bonjour, Madame Plante. Bravo pour vos nouveaux projets. Merci pour tout. Pour moi, qui ai 68 ans, ça me prenait les nouvelles pistes cyclables, y compris le rêve Henri Bourassa pour recommencer à faire du vélo.

0: Ici, je pense que vous avez.
1: Et en plus, un transport gratuit pour c'est monsieur, hein, c'est bien
0: c'est
1: ça.
0: C'est Madame Christiane.
1: Madame Christiane, 60, oui, c'est vrai, 68 ans, donc oui. Transport gratuit.
0: Un autre message, c'est grâce à elle et à Projet Montréal que mes deux ados se promènent à vélo dans le quartier en sécurité. Elle a mis le rêve sur Jean Talon. C'est une politicienne générationnelle. Nous sommes toutes tristes qu'elle ait arrêté après deux mandats, mais on comprend. C'est fou la haine négative qu'elle a reçue. J'espère pour le bien de tous qu'elle va se représenter à un poste électif. On aura besoin de sa force.
1: On me la pose souvent, ouais, cette question là dans la rue, entre
0: c'est
1: autres.
0: Sûr.
1: Ouais. Ouais, mais c'est pas sur mon radar en ce moment. Disons, je suis franche là, c'est pas. J'ai tellement de plaisir en ce moment. J'ai plein de projets différents. Puis moi, mes projets, ce qui m'intéresse, c'est qu'il y ait quand même une portée sociale. Puis cette série-là s'inscrit dans cette logique-là. J'ai accepté aussi un poste comme experte invitée à l'Université de Montréal.
0: Municipale.
1: Oui, exactement, pour aider les chercheurs à mieux se connecter aux décideurs publics. Puis moi, je trouve ça parfait parce que je pense que les décisions dans nos grandes institutions publiques, tous les paliers de gouvernement devraient se baser sur la science puis des données probantes. Là. C'est ça qui devrait nous guider. Tout le temps. Alors là, j'avais essayé de faciliter la communication pour que des projets de recherche soient peut-être plus appliqués, plus applicables, puis comment les décideurs publics peuvent mieux connecter avec la recherche universitaire pour trouver des solutions.
0: Comme exemple, est-ce que vous avez des exemples?
1: Par exemple, je peux penser, je me rappelle, si on avait des processus, par exemple, de consultation, on pourrait travailler avec les chercheurs. Si on voulait avoir, par exemple, aller chercher des données pour le son, le bruit, des outils, ça peut être très, très pratico-pratique. Il y a des recherches, entre guillemets, fondamentales, bref, de grands sujets de recherche qui pourraient passer à travers un entonnoir, puis qu'il y a une administration qui disait, hey, justement, je cherchais une façon de mesurer le bruit dans ma ville ou dans telle rue pour pouvoir faire telle ou telle intervention. C'est tout simple ce que je dis, là, mais souvent, on va penser à l'intelligence artificielle qui peut aider les villes, tout à fait, mais je pense que la recherche aussi peut le faire. Ça peut être en gouvernance, ça peut être en histoire, en sciences sociales, même en aménagement, il y a plein de façons.
0: Vous allez faire du mentorat?
1: Entre autres, je vais faire du mentorat auprès des étudiants de second cycle, pardon, puis partager aussi, participer, pardon, à différents projets de recherche et développer un cycle de conférences dont j'ai très hâte parce que je veux parler d'un sujet qui m'a tenue occupée dans la dernière année, même si j'étais pas sur la place publique. C'est toute la question de la transition écologique à l'heure où les priorités de nos décideurs sont bien loin de ça, puis que ce soit la défense ou notre souveraineté économique. Et moi, je pense qu'on peut parler de tout ça sans oublier la transition écologique, qui est l'enjeu qui ne va pas disparaître. Là. Trump, à un moment donné, ne sera plus le président. Ben, les changements climatiques, eux autres, puis on le voit, en fait, on devrait parler de dérèglement climatique maintenant. Donc, c'est préoccupant. Donc, je continue à m'investir dans des projets comme ça.
0: Autre extrait de Sabre-en-Ville. Okay. On est donc dans cette série Sabre-en-Ville animée, plus qu'animée, une série... conçu
1: oui, parce
0: étroitement
1: que je partage mes commentaires aussi.
0: Oui, exact. Qui sera à l'antenne de TV5 à partir de ce vendredi 19h30, 6 villes. Je retourne à Medellin. Moi, j'ai vu Dakar et Medellin, donc je me suis inspirée de ça. Et ça m'a fait sourire. Puis je me suis dit, tiens, ça va être intéressant de discuter. On est le 8 mars à Medellin.
2: Ça me fait vraiment plaisir d'être de retour dans une manifestation du 8 mars. Ça m'a manqué. Puis là, je regarde les femmes. Il y a plein de jeunes filles. Puis ça, honnêtement, c'est aussi, c'est émouvant. Je sens qu'il y a une relève. Elles sont jeunes, elles sont fortes, elles sont assumées. Elles veulent des changements. Puis ici, en Amérique latine, il y en faut des changements. On va pas se le cacher. Il y a beaucoup d'inégalités. Fait que je suis contente d'être là. Je suis contente d'être là. Je suis de retour.
1: Ouais, c'était un beau moment, ça. Ouais.
0: Donc, parce que vous avez été militante, je voulais dire avant d'être à la mairie, mais différent.
1: Ben oui, ben
0: vous avez
1: oui,
0: manifesté.
1: C'est un autre rôle. Oui, absolument.
0: Manifesté dans les rues
1: beaucoup avant
0: d'être à la mairie. Puis ça vous a manqué de pas pouvoir le faire parce que comment on trace la ligne? Parce que c'est pas comme si on savait pas que vous étiez militante. Là. Ouais, vous avez été une mairesse militante.
1: Évidemment.
0: Pourquoi on se permet des

0: pas certaines affaires. Puis
1: ben, deux choses. La première, c'est souvent l'horaire qui fait que on a des choix à faire. Puis une des choses qui m'a le plus manqué pendant mes 8 années, c'est de la spontanéité. Tu sais, le moment où tu dis, hey, je m'en vais à une manif, ce qu'on faisait beaucoup avant, puis qu'on était très voilà, ça, c'était une affaire de famille, nous militer là, on y allait en gang. Fait qu'il y a cet élément-là. Puis le deuxième, c'est aussi que quand on est à la tête de la métropole, veut pas, les gens peuvent soit si on nous voit à une manif, on va dire pourquoi qu'elle n'est pas à l'autre. Mm-hmm. Est-ce que un est importante, l'autre ne l'est pas? Puis encore une fois, c'est un peu aussi une question de temps. Fait qu'on finit par dire, ben garde, j'irai pas. Mon cœur est là, entre autres pour les manifestations, tout ce qui touche les événements de la Journée internationale des droits des femmes. Mais là, de pouvoir y retourner, d'y aller.
0: On a vraiment entendu à la fin, je suis de retour, moi j'entendais « I'm back ».
1: Ouais. Ouais, ouais. Ben oui, parce que c'est j'adore les manifs. J'en ai fait tout d'apporto aussi contre antifascistes. J'ai eu beaucoup de plaisir à renouer avec cet univers d'une énergie brute. Puis moi je trouve que d'être dans une foule avec des gens qui sont qui prennent la rue premièrement, tu sais pacifique là, mais je veux dire qu'ils sont dans la rue puis qui on scande ensemble des slogans, ça donne de l'énergie. Ça donne la foi, ça l'entretient, notre espoir, ça nous donne... Oui, vraiment, vraiment, vraiment. Je m'étais beaucoup ennuyée de tout ça.
0: Il y a eu une passation du pouvoir entre vous, Valérie, et Soraya Martinez-Ferrada, qui, ça m'avait échappé, et a été unique dans l'histoire des mairies de Montréal. Mm-hmm. Qu'est-ce qui s'est passé là, qui s'était jamais passé avant?
1: C'est la première fois que la personne sortante accueillait la personne nommée. Puis moi, je trouvais ça important. Moi, j'aurais aimé ça qu'on recevoir. J'aurais aimé ça serrer la main à mon prédécesseur, puis que ça se passe bien. Peu importe comment on se sent, c'est important, je trouve, encore une fois, la fonction. On représente la ville, on représente les Montréalais. Puis je pense que c'est ce que les Montréalais souhaitent. Qu'il y a une passation, que ça se fasse en harmonie, qu'on soit pas dans la chicane, qu'on soit pas dans la partisanerie. Une fois que la démocratie a parlé, elle a parlé. Il faut la respecter puis on avance. Alors moi, c'est ce que je souhaitais faire. Et puis j'étais très heureuse là, que ça s'orchestre comme ça. Et les gens m'en ont beaucoup parlé de ça, Pénélope. Quand j'ai même encore, on me dit merci d'avoir fait ça.
0: C'est ça... parce que c'est deux femmes ou c'est parce qu'on est rendu là ou c'est dû à votre personnalité ou.
1: Ben, après ça, c'est difficile à dire dans ce cas-ci si c'est parce que c'est deux femmes. Mais moi, je pense que j'ai quitté mon bureau de la même façon que j'ai été comme mairesse. Mmh. J'ai toujours essayé de m'élever au-dessus de la chicane. On m'a pas vu beaucoup rentrer dans des guerres de tweets puis des affaires de même. Tu sais, c'est pas moi, ça. Et de la même façon que maintenant, oui, j'ai des opinions sur la politique provinciale, fédérale, municipale, absolument. Mais je n'ai pas l'intention, ça fait pas partie de mon caractère de commenter l'actualité. Mm-hmm. Je suis pas une gérante d'estrade, là, j'aime ça le dire, là, ça... Puis, tu sais, il y a des commentateurs qui font un très bon travail, je le laisse le faire, mais moi, je vais pas...
0: En même temps, mairesse un jour, mairesse toujours dans la tête dans la tête des citoyens, citoyennes.
1: Oui, je comprends.
0: Là, on est revenu sur demandat, on a fouillé des choses, on a sorti de la série. Est-ce que c'est un exercice... qui est difficile à faire, qui est pas très agréable à faire. Est-ce que vous l'embrassez parce que ça fait partie de la job? Est-ce que vous préfériez
1: le retour sur la vie politique? Ben en fait, je pense que pour moi, la raison pour laquelle j'ai pris, de la même façon que j'ai bien réfléchi à comment je faisais ma sortie, moi je souhaitais prendre une longue pause loin. Plein de monde m'ont appelé pour commenter plein de choses. J'ai reçu plein d'offres vraiment, vraiment belles. Mais je voulais prendre un temps pour aussi permettre aux citoyens, aux citoyennes, à la population de voir, de faire une coupure eux aussi. Puis c'est sûr que j'ai la chance. J'ai dirigé la ville de Montréal. J'en suis extrêmement fière. Je veux dire, c'est un privilège qu'on m'ait choisi à deux reprises. Donc je garde cet héritage-là. Mais j'ai envie de montrer aussi. J'ai envie que les gens voient Valérie multiple. Puis même pendant mes mandats, je revendiquais ce droit d'être pas juste une personne. T'sais, on a plein de facettes à nous-mêmes. Là, j'ai envie de montrer les autres. Mais je vais jamais renier. Au contraire, je suis prête à le défendre. Mais je souhaite quand même qu'on puisse voir les autres facettes. T'sais, je pense que c'est normal. On a tous une soif à un moment donné de. Ben,
0: je pense on n'aime pas être pris dans un polaroid et figé à jamais.
1: C'est la même chose. T'sais, souvent on nous met dans une boîte, puis c'est hermétique, c'est inconfortable. Là, j'ai envie.

0: que la boîte, là.
1: En nouvelle remariée? Non, c'était lune de miel. C'était-tu un remariage?
0: Remariage, comment ça?
1: Mais avec votre mari?
0: Oh! Oui! Ben oui!
1: Parce que dans ces 10 mois-là, ben oui, ça allait passer des affaires.
0: Je me demandais, là. Ben
1: voyage
0: oui,
1: en Colombie,
0: je me demandais en mariage parce que, mon Dieu, on a survécu comme couple, comme famille. On est.
1: C'est pas simple. Tort.
0: Ben, c'est pas simple pour personne, la politique active. Puis surtout quand t'es une mairesse qui est comme, on a amené des changements. Tu sais, fait que je veux dire, ça a son lot.
1: Des fois, c'est plus tough pour la famille que pour la personne qui est dans cette position.
0: Ben c'est sûr que quand c'est ton choix puis tu as les deux mains sur le volant, mais ma famille a toujours été très supportante. Mais on a bien, je pense qu'on a bien navigué ça. Mais là en ce moment, ce qui me fait tellement plaisir, c'est de rejoindre le rythme de ma famille parce qu'ils ont fonctionné sans moi pendant toutes ces années-là. J'étais là mais quand même. Et là ben, je suis en train de reprendre ma place tranquillement puis je suis vraiment contente.
1: Là ça me démangeait de pas lire le roman là, mais c'est entièrement Émilie Perrault qui va avoir ce bonheur-là, je présume, de lire Grenade, qui sort donc le 16 septembre, le premier roman de Valérie Plante. Donc, elle sera...
0: C'est ça, multifacette.
1: Vous serez, c'est ça, au micro d'Émilie le 15 septembre. Vous en saurez donc un peu plus là-dessus, vous qui nous écoutez. En attendant, ça brasse en ville à partir de ce vendredi 19h30 à TV5. Merci infiniment, Valérie
0: Plante. Merci, Pénélope. Merci.

0: chose?
1: C'est... Bonjour.
2: Coucou.
1: Qu'est-ce que tu disais?
0: Je parlais prononciation, bonheur.
1: Bonjour Eugénie Légume-Landau.
3: Bonjour Pénélope McQueen.
1: Merci de m'avoir donné quelques minutes de plus avec Valérie Plante ce matin. Ça méritait qu'on se penche plus longuement sur certaines questions. Allons-y avec donc vos. Ok, je rappelle le concept. On part de coups de cœur, de nouveautés qui ont été vos coups de cœur. Puis après ça, vous nous proposez quelque chose dans la même veine. On a décidé que c'était de l'algorithme humain. On en a bien besoin dans notre monde. Steve, on commence avec quoi?
0: Ben là, je voulais profiter moi du passage de l'ancienne mairesse de Montréal juste avant nous pour rester à Montréal, mais cette fois-ci en musique. Et je vous présente un album en fait qui je trouve qui est vraiment à l'image de la ville. C'est jeune, c'est créatif, c'est multiculturel. Ça mélange les influences, les langues, le français, l'anglais. Bref, ça sonne Montréal. Ça sonne le Montréal d'aujourd'hui. Et l'album s'appelle Prends soin de toi. C'est sorti vendredi dernier et c'est signé Muosa et Carson. Je dois dire

0: c'est une sortie que j'ai beaucoup aimée. J'ai écouté ça cette semaine. Je vous raconte un peu leur histoire. Muoza est né à Montréal d'un père camerounais, d'une mère rwandaise. Il a grandi à Hunsic. Et Carson, lui, est d'origine haïtienne et vient de Saint-Michel. Donc, Muoza est plus le côté rappeur, je dirais, du groupe. Carson, lui, est plus chanteur soul, je dirais R&B. Et petite histoire très montréalaise, les deux se sont rencontrés dans une équipe de hockey. Quand même,
1: c'est quand même cool.
0: Ils sont perdus de vue, puis après, ils se sont retrouvés pour la musique. Puis ensemble, ils ont remporté la 29e édition des Francoufertes en 2025. Donc,
1: t'essaies-tu de tout rapporter à Heated Rivalry, toi?
0: Non. Aujourd'hui, je rapporte tout à Montréal. Je
1: suis concept bien,
0: avec
1: bien,
0: Valérie.
1: Hey, je veux juste vous dire qu'on sera en direct de Québec demain, OK? Fait que on ratisse l'âge, là. Oui, bien sûr, pas Montréal aux entrées.
0: Non, c'est sûr.
1: Mais c'est le fun, là, peut-être, ça.
0: Ben écoute, j'étais concept, là. J'avais du temps, je pouvais pas rouler sur la rue du Parc, donc j'étais à pied, je pense, à mon album, j'écoutais.
1: C'est-tu fermé pour le grand déjà? Oui, hein?
2: Oui, mais ça veut dire que ça a marché. Moi, je trouve ça, c'est bien. Je vais pas me prononcer là-dessus.
0: Ben non, c'est bien, moi aussi. Juste eu accès à la difficulté à aller sur mon Mont-Royal en fin de semaine, mais sinon, tout est parfait. Et donc, revenons à Muoza et Carson. Donc, je le disais, mélange de hip-hop, il y a aussi les chansons. En fait, ce que je veux dire, c'est que ce que j'ai vraiment aimé ce disque-là, c'est qu'habituellement, dans les hip-hop, le R&B, souvent, il y a de l'échantillonnage, des loops, etc. Mais là, c'est tout l'inverse. C'est que ça joue des instruments. Donc, il y a beaucoup de jeunes musiciens sur cet album-là qui les accompagnent. Plusieurs issus, d'ailleurs, du cégep Saint-Laurent. Donc, on entend de la basse, de la guitare, de la batterie, de la contrebasse, du saxophone, que j'ai vu, que vous avez beaucoup et vous aimez beaucoup le saxophone. J'ai vu ça la semaine passée.
1: J'adore.
0: J'ai une réaction. Donc, j'essaie de trouver des albums avec
1: moi,
0: du saxophone maintenant.
1: Sans
0: et je trouve ça vraiment cool parce que c'est vraiment, on dirait, une nouvelle génération qui prennent le hip-hop et que c'est des musiciens qui jouent. On va écouter pour se mettre un peu dans l'ambiance une première chanson qui s'appelle Take the Time. Puis on sent vraiment là, que ça a été créé un peu en jamant, en jouant, c'est relax. On entend les instruments. Écoutons un extrait, ça va nous mettre dans l'ambiance.

0: Maxima.
1: C'est cool, hein?
2: C'est bon, moi j'aime beaucoup ce groove.
1: Donc on sent le R&B, le jazz, le funk. Moi j'ai entendu D'Angelo un peu dans ce côté, dans les beats. Mm-hmm. Donc ça me fait penser, peut-être c'est une formation qui fait penser à The Roots aussi, tu sais, avec ce mélange-là de un côté mélodique, mais aussi avec du rap, mais tout ça joué. Et j'ai beaucoup aimé ça. Je trouve que justement ça sonne Montréal. On passe aussi du français à l'anglais, parfois même à l'intérieur de la même d'une chanson. Et il y a quelque chose de très tendre aussi dans ce disque-là, je trouvais, dans les thèmes. On passe, c'est un album d'amour, mais l'amour des proches. J'ai une chanson super touchante où que je crois que c'est Musa qui parle de sa mère qui est infirmière, qui en tout cas qui est vraiment bien ficelé le texte. J'ai beaucoup aimé ça. Donc l'amour des autres, d'être là pour les autres. Donc c'est vraiment un disque que je trouve qui comment je dirais qui fait du bien. Ça me fait du bien. J'ai écouté ça en marchant. J'ai beaucoup aimé ça. Peut-être petit côté critique, tu sais, ils sont jeunes, on sent qu'il y a beaucoup d'idées, ça va dans plusieurs directions, peut-être que j'ai hâte de voir en fait où ils vont maturer avec ça, j'ai hâte d'entendre le deuxième album, j'espère qu'il y aura une suite à ça, mais boudez pas votre plaisir, allez écouter ce disque-là, Musa et Carson, et on va écouter deuxième extrait qui s'appelle Partie de plaisir.

0: Vas-y, vas-y.
1: C'est très Blanche et Pelletier.
0: Oui,
1: j'aime ça, là.
2: C'est la plus belle expression.
1: Oh, mais ça vient de chercher à des endroits.
0: Excellent, ça, c'est coup de cœur. Musa et Carson.
1: OK, mais ça faisait très Barnev, je trouve. Ouais.
0: Ben là, Barnev, je voulais t'en parler. Là, ouais. C'est ça, ça fait être mon algorithme, mais j'ai dit là, parce que là, Eugénie s'en va à Paris.
1: Tu t'en
0: là.
1: Vas demain
0: ben,
1: voir
0: oui,
1: Céline.
2: Je pars demain.
1: Est-ce qu'elle est avec
2: Paris?
1: Barnev?
2: Les rumeurs disent que c'était dans le Journal de Montréal, je pense, ce week-end, qui disait que sûrement qu'elle avait rappelé ses anciens.
0: Ben moi, je peux confirmer que Dawn Cumberbatch, mon amie qui choriste pour Céline, est là, fait qu'elle fait
1: partie. Est-ce qu'Élise est là aussi?
2: C'est ça.
0: Fait que j'imagine que oui, tu sais, j'imagine que c'est la même,
2: c'est
0: la même équipe.
2: Ben c'est sûr que je vais raconter ça au minimum sur les réseaux sociaux, puis après, ben
1: dans
2: on verra.
1: Dans ton émission, quand
2: si, l'émission, oui, c'est ça.
1: Ça sera pas ce samedi là.
2: Non, ce samedi, on a une émission quand même là qui est préenregistrée. Vous écouterez l'émission pour connaître tous les détails.
1: Eugénie, la nouveauté cette semaine.
2: Alors la nouveauté, moi aussi, je suis dans une nouveauté québécoise. Premier EP assez court, à peine 18 minutes, 6 chansons de Talia Rosaura, où elle prononce Rosaura. Donc j'imagine que c'est comme ça qu'il faut le dire. Hein?
1: Mais c'est comme Rosalia.
2: C'est ça. Ouais. Mais Rosaura. Ça fait plusieurs mois que j'entends son nom circuler dans l'industrie. Les gens disent ça, il y a un premier effort à surveiller cet automne. Elle a participé au Francouverte aussi. Alors évidemment, ça m'intéressait puis je voulais surveiller ça. C'est une autrice, compositrice, interprète québécoise d'origine colombienne. Et c'est d'abord ce qui définit sa musique, c'est-à-dire vraiment le français et l'espagnol qui sont constamment entremêlés dans sa musique, ses paroles, évidemment. C'est un parcours, elle a un parcours de chanteuse vraiment intéressant. Elle a étudié pendant 5 ans le chant classique. Elle a voulu, sur le côté, là, si on veut, c'est vraiment une traduction de l'anglais, ça, mais elle a voulu en parallèle, plutôt, explorer tout ce qui la faisait triper en dehors de cet univers, de ce carcan un petit peu là, de chant classique et de musique classique. Alors, elle a commencé à explorer d'autres sonorités, mais vraiment de tout, et voir comment est-ce qu'elle pouvait créer son identité artistique de cette façon-là. Elle s'est rendue en demi-finale des Francouvertes cette année. Sa proposition, elle a été forte dès le départ parce qu'elle assume justement ce mélange des genres. On est un peu dans le dance, dans le reggae, dans le R&B contemporain. Il y a un petit côté rock aussi, mais avec des envolées lyriques. Évidemment, pour une fille formée en chant classique, fallait que ça s'entende. On écoute un premier extrait.

0: Est-ce que tout l'album ressemble à ça?
1: Non, et c'est ça qui est vraiment intéressant. Il y a 6 chansons et c'est vraiment des univers totalement différents. Mmh. En ce moment, si vous écoutez Nouveau Son avec Nicolas Ouellet l'après-midi sur Ici Musique, le son de la semaine dans cette chanson qui revient à chaque jour, qui est propulsé par Nouveau Son, c'est une chanson de Thalia Rosaura. Mais c'est la première chanson qui s'appelle Ferrari et c'est totalement autre chose. Mmh. On est plus dans une espèce de dance électro, un peu de dubstep. Ouais. Donc, c'est vraiment toute une exploration sonore qui est faite dans ce premier album.
2: Moi, j'ai écouté en marchant. J'ai vraiment aimé ça. Fait la pièce Ferrari, là, j'ai adoré ça.
1: C'est la première et c'est celle, c'est celle qu'on n'écoutera pas aujourd'hui, mais c'est celle qui roule à Nouveau
2: c'est bon,
1: Son.
2: Les gens vont aller l'écouter.
1: Et cet album donc, s'appelle Para Ella pour elle. C'est un album qui rend hommage à sa mère et sa grand-mère. Toutes les deux sont parties de la Colombie pour immigrer au Québec dans l'espoir, évidemment, d'une vie meilleure. Et donc, c'est un album qui a été inspiré après une visite de la maison familiale en Colombie. Et triste ironie, c'est cette même maison qui a été, une des maisons qui a été détruite lors du séisme en Colombie au mois d'août dernier, donc il y a un mois environ. Alors, ça apporte évidemment une charge émotive vraiment plus grande au projet qui est sorti, donc l'album qui est sorti vendredi dernier. Une empreinte aussi plus forte, un héritage à quelque part parce que cet album témoigne de tout ce qu'elle a ressenti en visitant cette maison qui est aujourd'hui disparu. Il est aussi beaucoup question d'immigration. Elle rend vraiment hommage en les nommant à sa mère, à sa grand-mère. Donc, il y a tout ça dans cet album, mais comme je vous disais, aussi une très grande exploration sonore. Et moi, c'est ce que je trouve le plus fascinant quand on voit des nouveaux artistes qui arrivent et qui veulent pas... Ils prennent des chemins qui ont presque jamais été empruntés. Ils sont inspirés peut-être par Rosalía, justement, et tout ça. Leurs inspirations sont fortes, mais ils arrivent avec une proposition qui est très assumée. Moi, j'admire énormément ça. Alors, on écoute une deuxième chanson qui s'appelle Tout et tout.

0: tante, elle s'appelle donc Talia Rosaura, T-H-A-L-I-A et R-O-S-A-U-R-A. Elle vient de sortir ce premier album, wow. Ce mini-album qui s'appelle Para Ella. OK, alors Dumas, si on a aimé Moza et Carson, qu'est-ce qu'on va aimer?
1: Ben là, comme algorithme, là, je reste dans cette zone-là qui était R&B, soul, et j'y vais, attention Eugénie, avec Cléosol.
0: Ah bon?
1: Et là, je vous explique, c'est que ouais. Là, l'album est sorti de Cléosol environ peut-être 3-4 semaines. On s'est un peu... je voulais le prendre, je voulais le faire.
0: On s'est comme battu pour le faire, finalement, ni un ni l'autre.
1: Puis, je vous explique pourquoi, c'est que à première écoute, je trouvais ça très calme. J'étais pas sûr d'avoir assez de matière pour une chronique. Puis finalement, ce disque-là, ce qu'il fallait, c'est que l'automne arrive un peu. Et là, ce disque-là, j'arrête pas d'y revenir. Et d'écoute en écoute, il est en train de monter en haut de ma liste. Je vous explique, c'est qui Cléosol, chanteuse britannique, très
0: soul. On l'a déjà mis en algo. Là.
1: On l'a déjà mis
0: elle
1: en algo.
0: Elle avec son groupe Salt.
1: Qui était dans mes meilleurs albums l'année oui. passée, pour ceux qui
0: on commence à se recycler un peu.
1: Mais on a nos préférés. C'est ça qui est intéressant avec les algorithmes humains, c'est que c'est un peu une partie du nom. T'sais. C'est comme tu peux, des fois, tu as une carte comme Cléosol, il faut juste la jouer au bon moment. Et là, c'est aujourd'hui que je joue, parce que je trouvais que ça fitait vraiment bien avec Musa et Carson. Et donc, on va écouter une pièce qui s'appelle Let Me Cry de cet album-là, qui est très, très, très doux, qui est aussi très joué, un peu comme l'album, je vous ai parlé précédemment, on sent les musiciens qui sont là. C'est une pièce que j'ai choisie qui s'appelle Let Me Cry, que je conseille à tout le monde. Si vous passez une mauvaise journée, écoutez ça en rentrant à la maison, ça va vous faire du bien.

0: Voilà, pour Cléosol. Et on termine avec quoi, Ginny?
1: Mais si vous aimez les univers musicaux métissés bien de chez nous, là, tendez l'oreille à Lido Pimienta, à Matteo ou encore à Ramon Chicharron, qui sont des artistes formidables qui enrichissent vraiment bien le paysage sonore d'ici. Ça m'a fait penser aussi à Noé Lira, qui s'inspire beaucoup de ses origines. Mais inévitablement, je voulais mettre de l'avant une nouvelle là, dont on entend de plus en plus parler, particulièrement depuis qu'elle a gagné le concours des Francouvertes cette année, et c'est Loane Larobina.

0: voilà ce que Eugénie et Dumas avaient à vous proposer ce matin pour une version écourtée des algorithmes humains. Donc, deux nouveautés. Puis après ça, vous avez deux suggestions dans la même veine. Bon voyage à Paris.
1: Merci. Je serai là pour vous servir, hein, auditeurs et auditrices. Écrivez-moi ce que vous voulez
0: là,
1: voir
0: là, ou okay, entendre. D'accord, on va suivre ça. Dumas, à bientôt.
2: À bientôt. Moi, je m'en vais courir. Je vais essayer d'avoir accès à mon Mont-Royal. Je vous en parle la semaine prochaine.
1: On se retrouve mercredi, quoi qu'il arrive.
0: Exactement, on se retrouve dans une semaine. Ce qu'on va retrouver aussi après les infos, c'est notre trio d'alimentation très intéressant. Notre nutritionniste, Stéphanie Côté, s'est penchée sur, selon elle, les grands besoins concernant la nutrition et voir ce que les différents partis ont à offrir en pleine campagne électorale. À tout de suite.
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8: Mesdames, Messieurs, bonjour. Le mercredi 9 septembre, il est 10h. Ici Jérôme Roy à Sherbrooke et voici vos informations. Le représentant américain au commerce, Jamieson Greer, juge que le Canada est responsable de la décision de Washington d'intensifier la guerre commerciale. Hier, Washington annonçait que l'importation de certains produits canadiens aux États-Unis sera désormais interdite. Le président Donald Trump a également élargi la liste de biens visés par des droits de douane de 50%. L'économiste en chef de IA Group Financier, Sébastien McMahon, explique la riposte de l'administration Trump.
9: Les alcools canadiens, c'est des exportations d'environ 2 à 3 milliards de dollars par année. Donc, il y a ça qui est nouveau. Le droit de soumissionner sur des projets gouvernementaux, des appels d'offres, d'achats pour les gouvernements, selon des chiffres de Bloomberg publiés hier, ça sera environ 3 milliards de dollars par année pour le Canada. Et puis, le secteur laitier, c'est environ 600 millions.
8: Ottawa n'a pas annoncé pour l'instant de riposte. Le gouvernement Carney a indiqué qu'il prendrait le temps d'analyser la situation au cours des prochains jours. La deuxième semaine de la campagne électorale prend fin aujourd'hui au Québec. Les chefs des principaux partis vont d'ailleurs participer ce soir à l'émission 5 chefs, une élection depuis l'Assemblée nationale à Québec. Nos collègues Sébastien Beauvais, Anne-Marie Dussault et Alec Castonguay vont s'entretenir à tour de rôle avec chacun d'entre eux dès 20h. Et ce premier rendez-vous avec les téléspectateurs n'empêche pas certains partis de poursuivre leurs engagements électoraux ce matin. C'est le cas de la chef caquiste qui, de passage à Mont-Saint-Hilaire, en a profité pour annoncer 3 mesures afin d'accélérer la construction d'infrastructures publiques, par exemple les écoles et les hôpitaux à meilleur coût. Écoutons Christine Fréchette.
10: D'une part, on va évaluer systématiquement là, les modes de réalisation collaboratifs et les partenariats publics-privés pour tous nos projets de plus de 10 millions de dollars. Donc, chaque fois, quand un projet a plus de 10 millions de dollars, on va se poser la question, quelle méthode va nous permettre de livrer ce projet-là dans les meilleurs délais puis en respectant le budget? On va créer aussi un catalogue québécois de bâtiments publics standardisés. Donc, au lieu de repartir de zéro là, à chaque construction, on va avoir des modèles d'écoles, de CPE ou encore de logements qu'on va pouvoir reproduire plus facilement.
8: La troisième mesure proposée par la CAQ afin d'accélérer la construction est de ramener un projet de loi inspiré de Q5, un projet de loi qui avait fait l'objet d'une vive opposition de la part de groupes de défense de l'environnement qui craignaient des risques démocratiques, juridiques, environnementaux et économiques. Quant au chef du Parti québécois, Paul Saint-Pierre Plamondon, il a présenté ses engagements pour faciliter l'accès à la propriété. Selon lui, une génération de premiers acheteurs potentiels doivent renoncer à leur rêve d'acheter une maison en raison de mauvaises politiques publiques. Le PQ dit qu'il corrigera cette situation en aidant à l'achat d'une première maison, en augmentant l'offre de logements et de maisons et en diminuant l'immigration temporaire qui, selon lui, est un des facteurs les plus importants causant un déséquilibre entre l'offre et la demande.

0: Voici Paul Saint-Pierre Plamondon.
1: Nous ramènerons donc les seuils d'immigration permanents à 35 000 par année et nous ferons passer le nombre de temporaires de 500 000 à une fourchette entre 200 et 250 000 sur notre territoire. Tous les Québécois, qu'ils soient de première ou de cinquième génération d'immigration, ont intérêt à ce qu'on reprenne le contrôle sur notre système d'immigration, de sorte à qu'on puisse régler la crise de l'abordabilité de l'habitation.
0: Sherbrooke a enregistré un dépassement de coûts de 1 million de $ pour le déneigement des rues l'hiver dernier. La ville a annoncé la nouvelle hier après-midi lors du dévoilement de son bilan d'opération déneigement pour la période de novembre 2025 à avril 2026. La municipalité explique ce dépassement, entre autres, par un mois de février particulièrement occupé, alors que les employés du déneigement ont été sollicités 24 jours sur 28. La conseillère municipale du district de l'Hôtel-Dieu, Laure Le Tarte-Lavoie, s'est dite préoccupée par ce bilan.
2: Je vois le bilan, puis je suis quand même un peu inquiète là. Je vois que on a le coût par centimètre de neige là est comme doublé. Notre budget a jamais été aussi haut. On a dépassé le budget d'un million. Mais en même temps, c'est l'année qui a eu le moins de neige, moins de pluie, plein de requêtes citoyennes là. Donc, on peut penser qu'une insatisfaction globale.
0: La ville de Sherbrooke affirme être en période de recrutement pour ses opérations déneigement de l'hiver prochain. Le budget total alloué au déneigement est de 15 millions de $. Et en terminant, un accident mortel impliquant un motocycliste et la Sûreté du Québec est survenu hier soir à Waterville. Selon les informations transmises à Radio-Canada par le Bureau des enquêtes indépendantes qui est chargé de faire la lumière sur le drame, la sortie de route est survenue vers 21h15 sur la route 147 près du chemin Mitchell. Les policiers auraient, toujours d'après les premiers éléments d'enquête, tenté d'intercepter le motocycliste en raison d'une infraction au code de la sécurité routière tout juste avant le drame. Celui-ci a succombé à ses blessures. L'identité et son âge seront dévoilés ultérieurement. L'enquête du BEI, appuyée par le service de police de la Ville de Montréal, a été ouverte vers 23h hier soir. Et rapidement à la météo, aujourd'hui 40% de probabilité d'averse, maximum 22. Actuellement, il fait 13 degrés à Sherbrooke. Bonne journée à notre antenne.

0: petite note pour vous dire que demain et vendredi, nous serons en direct à Québec. C'est complet, mais nous serons demain à la bibliothèque Gabriel-Leroy et vendredi à l'Université Laval pour vous proposer, premièrement, nos chroniqueurs et chroniqueuses de Québec. Je les verrai dans le blanc des yeux. Joël Leblanc sera là demain, donc pour les actualités scientifiques. Alison Van Rassel, qui d'habitude vient à Montréal, où on la voit par Zoom, là, elle sera en studio. Sarah Mathieu Chartier, donc chercheuse en sexologie au département de médecine de l'Université Laval. Il y aura Ariane Moffat qui va inaugurer un nouveau segment. On essaie ça avec elle. Ça s'appelle « Avant la fin ». On lui a demandé de concevoir ses funérailles pour nous. Réaction,
1: quand même.
0: C'est quand même audacieux. Hein?
1: Oui, hein? On dirait qu'on n'a pas envie d'être là, mais en même temps, si
0: ah
1: on...
0: non,
2: ça devrait être un bon show.
0: T'as raison. On n'aura pas envie d'être là parce que ce serait la fin.
1: Oui, Ariane, c'est ça.
0: Mais on a,
1: mais
0: vraiment...
1: on a envie d'être là avec Ariane.
0: Ça va
1: oui.
0: être fou. Elle était en feu. Elle nous a vraiment envoyé un plan de funérailles spectaculaire. Et demain, nous allons recevoir le duo de créateurs Noémie Desleclerc et Hubert Lenoir. Donc, couple dans la vie, mais couple aussi à la création. Alors que Noémie arrive avec un premier long métrage. La meilleure façon, c'est par accident un objet cinématographique hors norme, précieux, extrêmement touchant. Donc, on les aura les deux avec nous demain matin à l'émission. Ce qu'on va faire dans une heure, c'est recevoir Alain Crevier et Joanne Liu, donc nos illuminés. Le concept, c'est qu'il y a une réflexion qui émerge dans leur vie, ce qu'on appelle une illumination. Et puis, ils viennent partager avec vous le fruit de leur réflexion là-dessus. Donc, ça, c'est dans une heure. Bonjour Geneviève Evrel.
1: Allô.
0: De retour à ce micro, ça fait vraiment plaisir de te retrouver. Bonjour Dany Saint-Pierre.
2: Bonjour.
0: Bonjour Stéphanie Côté. Bonjour.
2: Stéphanie.
0: des super sujets aujourd'hui. On va commencer un instant, ensemble, Stéphanie Côté. Dany, de quoi on parle tantôt?
2: Ben, on va parler de nourrir des jeunes d'école primaire.
0: T'as une nouvelle

0: Cafétéria. Je me suis trouvé une mission. Tu sais, moi, j'aime ça, l'émission.
1: C'est combien d'élèves que tu nourris?
0: 350.
1: OK, parfait.
0: C'est école de quartier. J'ai vu cette aventure-là. Je vais vous la partager.
1: OK. Geneviève?
2: Ben, je vais parler d'aventures que je vis aussi, puis je vais parler de changement de menu de restaurant. Que ce soit un petit restaurant de quartier, un grand réseau de franchises, je trouve que c'est intéressant de découvrir l'univers mais qui se cache derrière un changement de menu. Autant les avantages, mais tu sais, c'est pas, il y en a pas un qui est meilleur que l'autre, c'est vraiment deux réalités tellement différentes, puis je trouve que ça peut être chouette à
1: c'est
2: nommer.
1: C'est intéressant. La prochaine fois qu'on arrive devant un menu, puis qu'on a vraiment envie de manger ce qu'on avait mangé la dernière fois, puis que c'est plus sur le menu, on va comprendre pourquoi.
2: Je vais tout vous dire pourquoi.
1: Stéphanie Côté, j'adore le sujet d'aujourd'hui, je trouve ça super brillant. Trois priorités. OK, ben présente-nous le sujet.
3: Mm-hmm. Ben oui, avec plaisir. Je vais parler de politique. Je vais surfer sur la vague de la campagne électorale parce que ben la santé occupe une grande place quand on parle de politique, mais pas tellement l'alimentation, qui pourtant est au cœur de la santé. Donc, je profite de la campagne pour soulever des enjeux que moi, je considère importants comme nutritionniste et qu'est-ce que j'aimerais voir abordé par les partis.
1: OK, alors allons-y avec la priorité numéro un.
3: Elle est très simple et de base, ma priorité, selon moi, c'est que la population devrait manger à sa faim. Et pourtant, ça semble une évidence, mais une personne sur cinq au Québec, donc 20% des Québécois, vit en insécurité alimentaire. C'est 1,7 million de personnes qui ne mangent pas à leur faim des aliments sains. Et ça, je trouve que c'est complètement aberrant. Surtout que c'est en augmentation. On est à 20%, mais en 2018, on était à 14%. Donc, ça ne fait qu'augmenter. Et ce sont les prévisions aussi des banques alimentaires de voir une demande croissante. C'est leur prévision des prochaines années encore. Et évidemment, l'insécurité alimentaire, ne pas pouvoir manger à sa faim, ça affecte directement la santé. Ça affecte directement la croissance, le développement, l'apprentissage des enfants. Et être en insécurité alimentaire, ça augmente le risque de rester en précarité aussi, en situation de précarité. Mm-hmm. Donc, c'est vraiment une roue sans fin et donc, je pense qu'il faut vraiment s'attaquer à ce problème-là.
1: OK. Stéphanie, qu'est-ce que tu as vu dans comment les partis abordent cet enjeu-là?
3: Ben, l'insécurité alimentaire et le coût de la vie se retrouvent vraiment au cœur là, de plusieurs des programmes des partis. Québec solidaire, notamment, mise sur l'intervention directe de l'État pour freiner la flambée des prix à l'épicerie. Ce qu'il propose, c'est de limiter, entre autres, les marges de profit que les épiceries font. Ils proposent de créer un projet pilote d'épicerie publique à but non lucratif pour desservir, notamment, les zones vulnérables ou des déserts alimentaires.
1: Ce que le maire de New York propose aussi.
3: Mm-hmm, exactement. Donc, ça, c'est un projet pilote donc à voir et Québec solidaire propose aussi d'augmenter le salaire minimum donc de pouvoir agir sur le pouvoir d'achat des ménages. Mm-hmm. Les autres partis, la CAQ notamment et le Parti libéral du Québec, abordent l'alimentation à travers le prisme plus large du portefeuille des familles en proposant des crédits d'impôt, des allocations familiales bonifiées et aussi un soutien aux PME ou à l'offre locale pour aider à stabiliser les prix de détail parce que les prix à l'épicerie n'arrêtent pas d'augmenter. Ça n'aide pas non plus là à bien se nourrir. Puis le Parti québécois, lui, mise principalement sur le soutien aux banques alimentaires ou de l'aide financière pour soutenir les organismes qui aident les populations défavorisées, les aînés, entre autres. Et particularité du Parti québécois, c'est qu'il propose aussi d'amener l'éducation, en fait, d'amener l'alimentation à l'école en proposant des cours de cuisine pour apprêter les aliments locaux et lutter contre le gaspillage alimentaire. Ce que je trouve vraiment louable comme mesure, cela dit, je le vois pas tellement dans l'angle de l'insécurité alimentaire. Mmh. Parce que l'enseignement, c'est pas ça qui règle l'insécurité alimentaire. Quand j'ai parlé à beaucoup de personnes sur le terrain, notamment ma collègue Julie Paquette chez Alima, qui est un organisme qui travaille avec les femmes enceintes de milieux défavorisés. Et ce qu'elle me dit, ce que plusieurs experts disent, c'est que en insécurité alimentaire, c'est pas les compétences culinaires qui sont le problème, c'est l'accès direct aux ressources, aux aliments. Donc, il faut mettre des aliments dans les assiettes avant de dire quoi faire de ces fameux aliments-là.
1: OK.
3: Puis aussi, il y a d'autres parties. En fait, j'ai parlé à plusieurs experts là, pour préparer cette chronique-là. Et je pense que c'est quand même bien de voir ce sujet-là dans les plateformes. Cela dit, ça prend quelque chose peut-être de plus global, de plus pérenne aussi dans le temps. Notamment, il y a l'Alliance SAT pour Systèmes alimentaires territoriaux qui regroupe 260 membres partout au Québec, des municipalités, des chercheurs, des organismes. Et eux, ce qu'ils aimeraient voir, c'est une loi vraiment cadre sur l'alimentation, sur le droit à l'alimentation. Et c'est quand

0: un peu ironique de voir que manger à sa faim, ça fait partie officiellement des droits de la personne à l'échelle mondiale, même que le Canada a signé ce traité-là de l'ONU il y a plusieurs années. Mais au Canada ou au Québec, on ne voit pas ce droit-là inscrit dans les lois. Donc ça, c'est quand même une demande là qui pourrait être légitime de voir cette loi cadre qui pourrait venir, en fait, dont on tiendrait compte dans toutes les prises de décision. Et là, ben, vraiment, là, la faim pourrait être considérée. Parce que les mesures pour réduire l'insécurité alimentaire à la source sont encore plus importantes que les mesures d'urgence quand on parle d'insécurité alimentaire.
1: OK, une autre chose avant qu'on passe à la priorité, numéro 2?
0: Oui, ben, en fait, j'ai parlé avec le collectif Vital. Ça, c'est un organisme sous l'Association pour la santé publique du Québec qui, eux, une des propositions qu'ils font, c'est de instaurer, par exemple, une taxe sur les boissons sucrées. Ça fait des années qu'ils militent pour ça. Parce qu'avec cet argent-là, les 50 à 100 millions de dollars par année qui seraient retirés de ça, ben, ça pourrait être réinvesti en prévention, donc dans le système de la santé. Fait que ça, c'est vraiment, ça pourrait servir, là, disons, cette cause-là.
1: Autre enjeu de grande importance pour vous et sûrement d'autres, pour toi et sûrement d'autres nutritionnistes aussi, Stéphanie, c'est faciliter la saine alimentation.
0: Oui. Parce que c'est beau manger, mais après ça, on veut aussi faciliter le bien manger. Parce que la saine alimentation est directement reliée à la santé. À l'échelle mondiale, un décès sur 5 est lié à la mauvaise alimentation. Et sur ce 20%-là, là, d'un décès sur 5, il y en a la moitié qui sont dus à 3 choses. 1, le manque de grains entiers. 2, manque de fruits et légumes. Et 3, l'excès de sodium. Donc, on les a, les données. Les recherches montrent clairement où le bas blesse et où il faudrait agir. Mais pourtant, l'offre alimentaire, ce qu'on retrouve, oui, à l'épicerie, on retrouve de tout, mais beaucoup d'aliments ultra transformés, ça se retrouve beaucoup dans nos paniers d'épicerie parce que c'est facile, parce que c'est accessible, parce que c'est pas cher. C'est ça qui se retrouve dans les déserts alimentaires. Parce que dans les milieux de vie, les centres sportifs ou aréna et compagnie, c'est beaucoup de l'alimentation transformée qu'on retrouve aussi. Donc, il faut faciliter les choix de la population quand vient le temps d'acheter de la nourriture. Et pour l'instant, ben, c'est pas très favorable. Tu sais, c'est difficile d'acheter des fruits et des légumes. C'est difficile de, tu sais, on est plus tenté d'acheter des aliments qui sont moins chers, qui remplissent plus le ventre et qui se retrouvent un petit peu partout. Donc ça, je pense que c'est quand même, tu sais, c'est important de faciliter les choix et pas juste mettre la responsabilité sur les épaules de la population, mais rendre ça un petit peu plus facile à la base.
1: OK, comment tu vois que les partis abordent ça?
0: Ben, présentement,
1: est-ce qu'ils l'abordent?
0: Ouais, présentement, il y a rien que j'ai vu dans les plateformes qui adressent cet enjeu-là. Cela dit, c'est pas parce qu'il y a rien qui est fait en politique à cet égard-là. Il y a une politique en place depuis une dizaine d'années qui s'appelle la politique gouvernementale de prévention en santé, ou PGPS pour les initiés dans mon domaine. La PGPS a été élaborée en 2016 sous le Parti libéral du Québec, sous Philippe Couillard. Elle a été renouvelée successivement par les gouvernements ensuite, donc récemment encore par le gouvernement Fréchette au printemps. La PGPS, c'est une politique où le gouvernement fait le pari de mettre la responsabilité sur plusieurs ministères en même temps. Donc, de faire un travail interministériel parce que la santé, l'alimentation, comme favoriser l'activité physique, ça ne repose pas sur un seul ministère. Ça repose sur les transports, sur l'éducation, sur l'urbanisme, sur l'habitation, sur l'agriculture. Il faut arrêter de travailler en silo. Il faut faire un travail d'équipe à cet égard-là pour pas travailler dans le beurre, pour pas réinventer la roue à chaque fois non plus. Donc ça, il y a cette politique-là qui existe. Cela dit, j'ai entre autres parlé avec Benoît Arsenault, qui est un professeur-chercheur à l'Université Laval. Puis lui, entre autres, ce qu'il me disait, c'est oui, le gouvernement va mettre de l'argent pour instaurer des politiques, mais où est l'argent pour les mettre en œuvre, ces plans d'action-là? Parce que il y a beaucoup d'argent qui est investi en santé, on sait là, c'est à peu près la moitié du budget, mais beaucoup sur la ligne de front pour réduire les temps d'attente ou pour améliorer les soins de santé, mais en prévention, il y en a pas beaucoup d'argent qui est investi là. Pourtant, Benoît Lamarche de l'Université Laval, en fait du Centre Nutrice à l'Université Laval, fait une recherche. Lui, il est derrière la recherche, notamment Nutri-Québec, qui remarque, qui étudie les habitudes alimentaires des Québécois, puis c'est parce que il voit que tu sais, quand on parle de prévention, $1 investi en prévention par l'alimentation peut générer des économies de $5 à $12 en soins de santé.
1: Qu'est-ce que ça? Ok. Tu sais, parce que l'enjeu, Stéphanie, c'est faciliter. Le mot que tu as utilisé, c'est faciliter la saine alimentation. Fait qu'on comprend l'en faire la promotion.
0: Oui.
1: Mais après ça, il faut que ça se rende concrètement, là.

0: faut qu'on...
1: Exactement. Faut que quand je vais à l'aréna pour accompagner mes enfants qui font du hockey ou du patinage artistique, que les aliments qui se retrouvent à l'aréna, ben ça soit pas juste des frites puis de la poutine puis des hot dogs.
0: Ça pourrait être un petit casseau de crudité.
1: Il pourrait y avoir des wraps, il pourrait yogourt. Y avoir du yogourt. Il pourrait, en fait, ça veut pas dire éliminer le fast-food, mais ça veut dire en rendre plus intéressante l'offre d'aliments qui sont peut-être un peu plus nourrissants quand on y va d'une manière vraiment, tu sais, fréquente, les arénas, on s'entend.
0: Parce que dans les écoles, on a quand même fait ce travail-là beaucoup.
1: Oui, oui, il y a quand même une politique alimentaire.
0: Mais les enfants, c'est pas, les familles et les humains, de façon générale, sont pas juste dans les écoles.
2: Et c'est basé sur les ventes aussi, là. Tu sais, tu vas à l'aréna, des frites congelées puis de la sauce en poudre, c'est facile à gérer. Des crudités, trois quarts, tu vas jeter des vidanges.
0: Ben, d'où l'injection.
2: Il y a une envie, tu sais, je pense qu'il faut susciter autre chose en amont, dans de l'éveil, dans d'autres goût.
1: Oui.
2: Dans d'autres, on dit des cravings en anglais, je m'excuse, je trouve pas le mot, puis on n'a pas de temps.
0: Des petites rages.
2: Puis stimuler cette affaire-là, mais c'est un vœu pieux, là. Faut falloir travailler fort.
1: Ça, oui, mais il y a aussi ce qui est proposé parmi certains experts, c'est que pour rendre, par exemple, la consommation de fruits et de légumes plus facile, entre autres chez des populations où le budget est un peu plus serré quand vient le temps d'acheter des fruits et des légumes, des fois, on fait où? On hésite un peu. Mais il y a des coupons nourriciers, entre autres, qui existent. C'est comme des coupons pour acheter de la nourriture, soit même dans certains marchés locaux ou marchés publics, pour faire nos choix nous-mêmes, puis donc avoir cette facilité-là d'acheter des fruits et des légumes.
0: Mais qu'on achète au gouvernement?
1: Oui, ce sont des organismes à but non lucratif qui gèrent
0: comme dans
1: cet
0: les communautés.
1: Oui, exactement.
0: On peut aller chercher des coupons
1: Oui, c'est ça. Effectivement. Et là, ben, c'est, tu sais, dans le fond, c'est un peu en parallèle avec les banques alimentaires. Pour aller dans des banques alimentaires, pour répondre à certains critères, faut se qualifier. Okay. Mais il y a un système de coupons qui existe aussi, là, où les personnes sont elle-même, dans le fond, responsable d'aller
0: donc,
1: acheter les aliments.
0: Donc, la demande, Stéphanie, avant qu'on passe à la troisième priorité, ce serait d'augmenter les budgets et d'investir, que les gouvernements investissent, les partis investissent financièrement sur le terrain.
1: En prévention, sur le terrain. Puis là, oui, ça demande un grand courage politique de revirer les choses de bord, parce que les résultats ont l'air moins concrets, moins rapidement, mais ça fonctionne à long terme, ça promet.
0: Troisième et dernier enjeu?
1: Selon moi, on devrait inclure davantage d'alimentation dans les programmes scolaires. Vous savez que l'économie familiale a disparu des programmes au Québec depuis le début des années 2000. Puis depuis ce temps-là, au Québec, comme partout au Canada, l'alimentation est plus là à de manière optionnelle, puis ça dépend davantage d'organismes aussi comme la table
0: des cours. Là, on parle pas de l'offre alimentaire en cafétéria, on parle dans le cursus scolaire.
1: L'éducation qui serait, par exemple, dans un
0: cours de mathématiques ou dans un cours, on pourrait faire des recettes pour comprendre les quarts de tasse, les additions. En français, on pourrait parler d'alimentation par des lectures.
2: On cherche toujours des rédacteurs, nous, ça serait à la bonne place.
1: Okay. Puis, tu sais, un peu dans le fond, comme les cours d'économie familiale qu'on a eu il y a plusieurs années, d'amener des notions de cuisine, d'alimentation saine aussi, mais je pense que il faudrait quand même moderniser le programme et inclure aussi des notions de relation avec les aliments, culture des régimes, qui est extrêmement néfaste et partout. Et une espèce de guide de survie des réseaux sociaux aussi, hein, parce que l'alimentation sur les réseaux sociaux, ça fait peur. Tout le monde parle d'alimentation, puis des fois, j'ai l'impression de regarder des vidéos où l'expertise vient de l'expérience. Tu sais, je mange trois fois par jour, donc je suis expert. Non, ça ne marche pas comme ça. Et ça, je pense qu'il faut vraiment que les jeunes puissent apprendre à départager les sources fiables en alimentation versus ce qui est juste de l'influence ou de l'anecdote.
0: Donc, de la vente de produits. Absolument.
1: Fait que ça, je pense que les jeunes gagneraient à se défendre davantage là, avec les réseaux sociaux, mais à apprendre à cuisiner, parce que apprendre à cuisiner, je pense qu'on a juste des convaincus autour de la table, mais c'est un cadeau qu'on fait aux enfants pour leur vie d'être capable de se débrouiller en cuisine.
0: Donc, la littératie, puis aussi la connaissance concrète là, par faire des choses en alimentation.
1: Oui.
0: OK. Et donc, est-ce que tu vois quelque chose dans les plateformes pour ça?
1: Actuellement, il y a le PQ qui vise, lui, à intégrer l'éducation alimentaire dans un minimum de 70 % des écoles publiques québécoises. Donc, ce qu'il propose, c'est d'apprendre à cuisiner et décoder les étiquettes. Donc, on voit ça. Puis, Québec solidaire souhaite réutiliser des infrastructures déjà existantes, parce qu'il paraît que dans 36 % des écoles publiques, il y a déjà des cuisines qui sont fonctionnelles. Donc, Québec solidaire propose de tenir des ateliers culinaires obligatoires, au moins dans ces écoles-là.
0: OK.
1: Fait que c'est déjà ça.
0: OK. On a un message à notre collègue.

0: quel excellent travail. Merci beaucoup, Stéphanie Côté, pour ça. Beaucoup de recherches, puis beaucoup de consultations aussi des collègues autour.
1: C'était très enrichissant.
0: Merci, Stéphanie. Ce qui nous amène au sujet de Dany Saint-Pierre cette semaine, c'est-à-dire cuisiner pour les enfants.
2: Tout à fait.
0: Pas pour ses deux, trois enfants à la maison. Là.
2: Non, j'en ai 350.
0: Wow!
2: Mise en situation, j'aide avec le service alimentaire de l'école de ma fille. Ma fille Jeanne, qui est en sixième année maintenant. Il y a un service alimentaire qui est autogéré à l'école. Le chef qui était là depuis très longtemps, Chou, a pris sa retraite. Puis là, je me suis proposé d'aller donner un petit coup de main avec ma tête de veau de restaurateur puis de roi des banquets et de traiteur haut de gamme. Donc,
0: c'est ça, on est loin, là.
2: Non, ben c'est-tu quoi? Ça se recoupe, mais c'est un exercice qui est extrêmement humilisant. C'est pas la même clientèle.
0: Ça existe pas, mais je comprends ce que tu dis.
2: Oui, tout à fait. Je m'en suis servi. Je l'ai assumé. Je voulais susciter des réactions. On attend vos signaux. Donc, j'ai décidé de m'impliquer. Tu sais, il y a des actions qui ont été posées au travers du monde. On pense notamment à Jamie Oliver qui s'est mis le nez là-dedans. Puis moi, je suis toujours à la recherche de nouvelles aventures. Hein. Ça fait quand même plus de 30 ans que je suis en cuisine. J'aime encore
0: Indiana
2: mon métier.
0: Indiana Jones de la restauration, oui, de la cuisine.
2: Oui, j'essaie de me trouver des endroits où je me faufile. Puis j'étais jamais allé là. J'ai fait des mandats pour un regroupement de CPE sur la Côte-Nord il y a une couple d'années. Je travaille avec Gazelle et Potiron, Stéphanie, que tu connais très bien, qui est une façon d'aborder l'alimentation en CPE, parce que dans les CPE, il y a des services alimentaires, ils doivent travailler selon certaines normes. Puis je me suis inspiré un peu de cette approche-là pour être capable de créer des nouveaux menus, puis d'implanter ça. Donc là, je suis arrivé à l'école. Il y a une belle cuisine qui est en place. Il y a le chef Alessandro, Madame Q, Monsieur Reda qui sont en place, une équipe de professionnels chevronnés. Là, je suis arrivé avec mon petit menu pour faire tout ça. C'est extrêmement intéressant parce que c'est des enfants qui sont de maternelle, préscolaire, 4 ans jusqu'en 6e année. Fait que déjà, il y a un enjeu de format. Tu sais, un enfant de 11 ans mange pas la même chose qu'un enfant de 4 ans. Puis leurs envies sont pas les mêmes. Donc là, moi, j'ai des espions un peu partout, dont ma fille qui s'assoit, puis quand ça marche bien, elle est contente. Quand ça marche pas, elle me dit « Cuisine plus jamais ça! » Toutes mes amies ont détesté. Là, je suis comme « Ben voyons,
1: il y a beaucoup... » Elle est responsable, la pauvre!
2: Oh, oui, je sais, c'est terrible. Là, c'est gros. J'ai regretté mes choix de vie, tu comprends? Là, j'étais comme « Pauvre enfant, mais qu'est-ce que j'ai fait? Ben, » ça me met une pression. C'est un peu comme si Leslie Chesterman était dans la salle, tu sais. À mon époque, je me dis « J'ai 350 critiques qui peuvent me snapper n'importe quand. » Fait que là, j'ai dit « Ma pauvre Jeanne, écoute, tu devrais aller sur Google voir ce qu'on dit de moi à l'occasion. » Avec les notes, ça va très bien. Des fois, ça va pas. On s'explique pas. On essaye de faire mieux. Donc, on part avec une idée de format. Puis après ça, il y a la notion de promesse nutritionnelle. Parce que chez nous, ça marche un peu comme une ligne de cafétéria où tu arrives, où on te donne ton assiette. Puis à l'époque, l'enfant pouvait choisir ce qu'il voulait. Fait que, tu sais, exemple, t'as des bois gras qui sont bien faits avec du riz, puis avec des brocolis, puis des carottes. Puis tu pouvais un peu choisir ce que tu voulais. Fait qu'un enfant pouvait arriver, prendre un egg roll, prendre du riz, puis pas prendre de légumes. Puis on fait « OK, c'est correct ». Fait qu'il y a un changement de paradigme à installer sur le fait que nous, on va dresser une assiette avec tout ce qu'il faut, un peu comme Gazelle, tu sais. Mm-hmm. Puis d'arriver, puis d'avoir une portion qui est raisonnable, qui est calculée, qui est de base pour que l'enfant puisse retourner puis se resservir.
0: Ah, OK.
2: Puis après ça, être capable de se dire « OK ». Nous, comme institution, on a promis aux parents d'avoir une alimentation qui va être équilibrée, puis le faire. Mais il y a beaucoup, beaucoup, beaucoup de résistance. Déjà, juste avec le gaspillage alimentaire, tu sais, là, on se retrouve avec une fourchette dans le chemin à se dire, OK, on va mettre des trucs dans l'assiette. On va se dire que cette assiette-là est ce qui correspond à ce que l'enfant a besoin pour que sa nutrition soit complète. Mais qu'est-ce qui va se retrouver à la poubelle parce qu'il y a un devoir d'éveil? Je sais pas qu'est-ce que vous pensez de ça, tu sais.
1: Mais je pense que c'est pas le constat du premier repas de ce qui se retrouve à la poubelle.
0: Compost, je présume, Dani?
2: Oui, okay,
1: ben, sûrement. Mais le développement du goût des enfants, tu sais, c'est pas au premier rejet qu'il faut abdiquer puis arrêter d'offrir ces aliments-là aux enfants. Les enfants vont apprendre à aimer les aliments parfois sur 2, 3, 4, 10 repas.
0: Ah oui,
2: c'est de l'éveil.
0: Jusqu'à 10. Qu'on essaie le brocoli.
1: Jusqu'à 20. Il n'y a pas de limite.
3: J'ai l'impression qu'il y a, y a comme aussi une affaire d'influence. Fait que, ça peut être chouette s'il y en a qui aiment ça. Puis là, tu vois les autres amis, tu es quasiment gêné de ne pas manger ton bon brocoli avec un bon assaisonnement, idéalement. Là, mais c'est toujours délicieux. Mais je pense qu'il y a ça aussi, l'espèce d'effet d'entraînement, tout ça qu'il faut alimenter.
2: Mais je pense qu'il faut le voir aussi. Moi, je retire beaucoup d'expérience. Moi, j'ai 3 filles. 18, c'est fait, elle est correcte, elle peut s'alimenter. Elle est bien.
1: Elle peut cuisiner.

0: Ouais,
1: cuisine très bien d'ailleurs, Margot. Là. Après ça, j'ai Jeanne qui a 11 ans, puis j'ai Agathe qui a 3 ans, puis qui est en CPE.
2: J'oublie toujours que t'as un enfant de 3 ans.
1: Ah, oui, tout à fait. Moi, je suis comme un.
0: Elle pourrait être amie avec la mienne. Ah, c'est bon, je savais pas ça.
1: On va organiser ça. Elles vont bien manger.
0: Play date.
1: Ça va bien aller. Donc, je m'inspire beaucoup de ce qui se passe en CPE parce que je regarde ce que Agathe part de la maison. Elle déjeune bien. Tu sais, elle se fait sa petite toast, puis ses petits fruits, puis toutes les quêtes auxquelles on s'attend, son petit verre de lait. Puis après ça, elle va manger, puis on reçoit des notes de, elle a pris deux assiettes. Mm-hmm. Ça y va. Puis le soir rendu, elle soupe quasiment pas.
0: Non, ils soupent plus, ces enfants-là. Je sais, moi non plus. C'est vraiment difficile. Je suis comme, mais voyons donc, mais
2: t'as pas faim?
0: Mais j'espère. Non, mais elle dîne super bien,
1: ben, c'est ça.
0: Fait, ben, tant
2: oui,
0: mieux.
2: Mais là, 6 heures plus tard.
0: Non, mais je sais, ben, mais ça relâche.
2: Une collation, je présume en après-midi après les colonies.
1: L'assiette est mise devant elle. Puis on fait, allez, mange, puis elle n'a pas faim. Elle a tellement mangé le midi. Puis là, je regarde les menus, puis il y a du tofu, puis il y a des légumes, puis il y a des trucs, puis il y a des trucs qui sont là, auxquels, à la maison, elle ne toucherait pas. Fait que l'effet de groupe est hyper important. Fait que je trouve que le fait d'installer ça...
2: Quand on avait nos lunchs à l'école, là, jadis, naguère, dans le temps, on revenait avec du stock. Là, puis c'était tout pas mal fait. Tout le temps le fruit ou, je sais pas, ou le lait ou
1: le
2: qu'on n'avait pas mangé. Puis c'était pas mal ça dans tous les lunchs de la... On ne met pas toutes les mêmes affaires dans nos lunchs. Là. Mais là, dans ces assiettes-là, qu'est-ce qu'on fait quand le brocoli reste ou les carottes restent ou le riz reste ou je sais pas, mais
1: ben, comme je pense qu'il faut
2: dans
1: adapter
2: plus
1: les portions.
2: Une ou deux assiettes.
1: Tu vois, mon début, là, je suis arrivé avec une approche de, un peu comme une approche de banquet. Je me suis dit, OK, un enfant, dénominateur commun, 80 grammes de protéines, admettons, puis tant de dosage de légumes, si ça, une assiette type, puis on va l'envoyer. Puis là, je me rendais compte que en première année, deuxième année, ça mangeait d'une certaine façon. Puis après ça, en quatrième, puis en cinquième année, c'était pas assez, il venait se resservir. Fait que les attentes sont pas les mêmes. Fait qu'on a arrêté de faire des portions fixes. Puis on s'est dit que l'assiette médiane, ça va être l'assiette de troisième année. Fait que ça va être un certain format. Quand on voit que les troisième années passent au travers, on se dit parfait, le quatrième, cinquième, sixième, ils vont revenir se servir. Mais l'assiette de base avoir été faite. Fait que ça enlève beaucoup d'enjeux de portionnage. Exemple, on va faire une palette de bœuf ou un morceau d'épaule de bœuf qui va se tenir. Ben on va se faire de longs morceaux qui vont être braisés, puis on va les défaire à la cuillère. Fait qu'au lieu d'arriver puis de faire vraiment des petites portions placées puis tout le kit un peu comme on ferait comme dans un banquet, ben on va aller en morceaux. Puis après ça, je pense qu'il y a
2: ça change
1: que tu vas donner ce que l'enfant a besoin. Puis tu peux resservir par la suite.
2: Parce que si tu fais une trop grosse portion de suite,
1: ton budget de nourriture, il se retrouve à la moitié dans la poubelle. Donc, ça a été de l'adaptation. Après ça, c'est les mélanges. Moi, j'ai tendance à faire, exemple, à me dire, ben, je vais faire un riz aux légumes, puis tout va être dedans, puis il va être beau, puis ça va sentir le safran. T'sais, on a un exercice de paella la semaine passée qui a été une catastrophe. T'sais, c'était délicieux, c'était beau, c'était dans des pannes.
2: Ça n'a pas marché.
0: Mais c'était trop mélangé.
1: Ben, non seulement c'était trop mélangé, mais après ça, on sert 300 personnes en dedans d'à peu près une heure. Le riz a commencé à être un petit peu plus serré. Il se défaisait un petit peu moins. Puis après ça, ça finit par être bon. Puis tout ça, puis les gens sont bienveillants. Mais tu vois, c'est un exercice qu'on ne refera plus de cette façon-là.
0: Oui, puis c'est vrai que, tu sais, tout mélangé, on dirait que psychologiquement, pour nous, parents ou chefs, on se dit, ah, ben regarde, tout est là. Mange ça, ça va être parfait. Tout est dedans, tu sais. Mais non, on dirait qu'ils aiment ça séparé. Ils aiment ça que ça soit pas compliqué, mais tu sais, comme.
2: Ils ont quelque chose qu'ils n'aiment pas, ils veulent être capables de l'enlever.
0: Exact, c'est sûr.
1: Il y a quelque chose que j'ai sous-estimé aussi, puis c'est l'envie de décider. Je pense que pour un ancien, son assiette, c'est un des endroits qui va avoir le droit de décider. Puis de faire comme, non, moi, je veux pas ça. Non, moi, j'aime pas ça. J'ai pas envie. Fait que nous, on a une vente à faire.
2: OK, attends. Mais là, entre que l'enfant aime pas puis veut pas manger, puis entre le parent qui paye puis qui veut que son enfant mange,
1: comment on trouve le jeu?
2: Y a-tu des plaintes des parents? Ben, les enfants disent pas toutes. Moi, je mange jamais le brocoli.
1: Le menu est sélectionné d'avance. Le menu est équilibré. Fait que tu vois, exemple, lundi prochain, ça va être poulet au beurre, riz basmati, chou-fleur avec un petit peu de curcuma dedans.
2: Vous aurez compris qu'on n'est pas dans une école publique.
0: Oui, c'est ça.
1: En même temps, il y a beaucoup d'écoles publiques qui ont des services traiteurs.
2: Je pense pas que ça sente la safran.
0: Oui, mais il faut que j'envoie des assaisonnements. Moi, mon service public, mettons mon garçon, je mets dans sa boîte à lunch des petits assaisonnements.
2: Parce que sinon. Ah, c'est une bonne idée, ça.
0: Ben, j'ai pas le choix parce que que sinon, lui, il est tellement habitué à moi qui assaisonne énormément. Mais ben, oui. Ben, là, quand il arrive à l'école, ah, ouais, il est okay, comme, mais maman, ça, tu sais, il n'y avait pas d'assaisonnement. Fait que là,
2: mais tu peux voir un condiment, plus que ketchup, moutarde, sel, poivre.
0: Non, ouais, c'est ça. Mm-hmm.
2: Ça serait intéressant.
1: Mais, oui. Si on revient un peu sur l'assaisonnement, c'est intéressant parce que la première sauce de poulet au beurre qu'on a fait, elle était très aromatique. Ça sent, là, les profs descendaient.
2: Ah, c'est sûr, ça sent
1: oh,
2: bon.
1: Ça sent bon. Ben oui. Ça sent bon, ça sent le bon gingembre. Ça sent l'ail. C'était bien dosé, c'était bien assaisonné. J'aurais pu servir à Leslie. Puis honnêtement, elle aurait probablement demi-souri puis faire OK, c'est correct pour cette fois-là. Mais recommence pas, tu sais. Mais puis c'était pas piquant, mais c'était vraiment aromatique.
2: Donc ça a pas super bien marché?
1: Ça a marché à partir de, je te dirais, troisième année.
2: OK. Donc, est-ce que ça veut dire que la prochaine fois, on la fait différemment?
1: On va doser un petit peu plus doux. On va,
2: mais là, les enfants vont faire « je ne l'ai pas aimé la dernière fois ». Comment tu les convaincs, là?
1: C'est la répétition.
2: Nous l'avons transformé et leur dire.
1: Ben tout à fait, mais où les gens, c'est pas nécessairement qu'ils l'aimaient pas, mais ils sont moins vautrés dans la sauce, okay. Je te dirais.
2: Qu'est-ce qui marche, qu'est-ce qui marche pas bien depuis dans tes expériences?
1: Ben nous, on a une séquence aussi où le lundi, c'est une pâte. Le mardi, c'est du poulet. Le mercredi, c'est végé. Le jeudi, c'est poisson. Puis le vendredi, c'est viande. C'est viande rouge, admettons. Le mercredi, là, c'est une vente qui est difficile. Le végé, ah, même oui. Si on fait toutes sortes de passe-passe, la semaine dernière, j'ai fait un pain de viande végé. On était en cuisine, il était super bon. Il était à base de lentilles rouges, patates douces, carottes, céleri, oignons, lié comme il faut, glacé avec une petite glaise à érable,
2: mais
1: ketchup,
2: attends,
1: lentilles, pomme purée.
2: Lentilles, patates douces, les enfants aiment ça?
0: On peut-tu aller manger à ce resto-là?
1: Écoute, nous autres, on était en cuisine, c'était comme, mais c'est bien bon, cette affaire-là. Je suis allée chercher ma fille à l'école le soir venu, tu sais, ben, je suis allée la chercher, j'ai changé de pièce, dans le fond. Puis après ça, elle m'a dit, tu ne fais plus jamais ça.
2: Oh!
1: Je fais, Jeanne, qu'est-ce qui s'est passé? Personne n'a aimé ça. Ben, voyons, c'est des patates pilées. Elles étaient bien assaisonnées. On a mangé le truc. Là, il y avait des pois. Il y avait des lentilles. On les voyait. Il y avait de la sauce. Il y avait trop de sauce. Puis j'étais comme, aïe, qu'est-ce qu'on va faire, tu sais? Fait que je pense qu'à force de répétition, on va y aller. Ouais. Mais en même temps, il y a de la pression du personnel parce que les gens voient ça puis font les enfants mangent pas. Ils s'inquiètent. Mm-hmm. Fait que je pense que quand on aborde, mm-hmm. que ce soit un changement de menu, comme tu vas parler, que ce soit une politique nationale, il faut donner le temps aux choses.
0: Oui, puis oui, il faut l'expliquer aux éducateurs aussi, ou aux personnes sur place. Puis ça, j'ai fait énormément de formations dans les CPE, entre autres, pour expliquer que c'est pas parce que là, un enfant mange pas quelque chose qu'il faut arrêter de lui donner ou qu'il va être malade ou qu'il faut le forcer à manger. Je pense qu'il y a beaucoup de choses à comprendre sur les comportements alimentaires des enfants.
1: On a une équipe exceptionnelle. Des gens à la porte jusqu'aux classes, ça se fait très, très bien. Fait que tu sais, je pense que c'est à nous de bien communiquer aussi puis de faire une bonne vente. Puis de dire, hey, nous, on aime ça, c'est le fun. Comme je vois en CPE, en CPE, ça ne s'oppose pas. Donc, c'est un peu mon nouveau chemin. Je suis curieux de tout ça. C'est pas mon vrai travail. Hein. Moi, je m'implique puis je fais toutes sortes d'affaires dans la vie.
2: Tu as commencé quand?
1: J'ai commencé il y a 2 semaines.
2: OK. Est-ce qu'il y a comme un repas, là, c'était comme il n'y en restait plus?
1: Ah, ben oui, il y en a plusieurs. Tu sais, on a fait un. On a fait un parmentier de bœuf vendredi. Fait que tu sais, un étagé, un peu comme un pâté chinois, pas de bédaine.
2: Mais ce vendredi-là, s'il y a des enfants végés, y a-tu toujours une option végé?
1: Les enfants végés, habituellement, ils contournent. C'est pas un gros pourcentage. Okay. On risque d'implanter un plat qui va l'être, mais c'est pas une grosse stat à date.
2: OK, d'accord. Donc ça a bien marché, le parmentier.
1: Ben, ça a bien marché. Ben oui, tu vois, comme hier, il y avait poulet rôti.
0: Mais c'est mélangé, pourtant? Ça a bien marché quand même?
1: Ça a bien marché, tout à fait.
0: C'est l'étagé qui fonctionne mieux que le
1: l'étagé,
0: mélanger.
1: L'étagé, le fait que la viande était fondante.
2: Mais tu pourrais faire un parmentier lentille le mercredi
1: oui,
2: végé? Ça
1: va
2: marcherait-tu?
1: Ou
2: Jeanne, elle serait comme Marc, il y a des lentilles?
1: Bon, je pense que ça va mordre. Ça va être correct. Il y a le TPV aussi qui peut faire une très belle illusion.
2: La protéine végétale?
1: Oui, texturée. Mm-hmm. Tu vois, comme lundi, là, c'est la zinc bolognaise. Ils ont tout arraché. Ça, c'est bien fait. Poulet au beurre, on sait quoi faire pour l'adapter. Aujourd'hui, c'est poutine de légumes rôtis. Donc, j'ai appelé Saint-Guillaume. Il y a eu du fromage frais du jour qui a été livré à l'école. Puis, on fait betterave rôtie, panais rôti, carottes rôties, pommes de terre, des petits pois, de la sauce à poutine, de la bonne vieille sauce à poutine qui est végé par ailleurs. Puis après ça, le fromage, une bonne portion. Puis ça va être ça. Puis là, on a notre assiette qui est médiane. On a mis un 70 grammes de fromage. Là, on le sait que les kids vont revenir pour avoir
0: d'autres
1: fromages.
0: J'ai envie d'un suivi. Ouais, c'est ça, je t'écris à soir. Oui. Puis je veux savoir comment ça a marché.
1: Les petits pois sont cachés.
2: Ouais.
1: Tout s'intègre bien là-dedans.
2: Betterave rôtie. Je vous trouve très audacieux.
0: Vraiment.
1: Mais c'est le fun. On l'a mangé, nous. Ça sent excessivement bon. Ah, encore une fois, tu vois les mouettes circuler autour.
0: Les profs doivent être ravis. Là, ça, c'est sûr.
1: Ah, oui. Les beaux sourires. Demain, on va faire un gros essai. Pavé de morue, juste au four, avec des écailles de courgettes. Puis on fait une espèce de salsa à base de lentilles rouges, tomates, concombres, oignons, un peu comme une sauce vierge, qui va être juste posée, bien assaisonnée. Puis on va voir comment ça marche. On croise les doigts.
3: Un jour, ces enfants-là vont réaliser à quel point ils étaient chanceux.
1: Je fais mon chemin de croix. Mais je vous dirais que c'est toute une aventure. Puis ça me rend très modeste. Merci à l'équipe qui me soutient.
2: Bravo.
1: Dans tout ça, puis leur patience, parce que c'était de bons acquis. Puis là, on change les choses.
2: C'est intéressant d'entendre les coulisses de cette expérience, là, de cette nouvelle expérience dans la vie.
1: Tout à fait, c'est pas fini, hein?
2: De Dany Saint-Pierre. On est avec Dany Saint-Pierre, on est avec la nutritionniste Stéphanie Côté, on est avec Geneviève Evrel, c'est notre trio alimentation. Geneviève nous parle d'un restaurant, là. Vous allez manger dans un restaurant que vous connaissez bien, vous connaissez le menu par cœur, puis oups, le menu a changé. Elle nous explique comment ça se passe en coulisses, elle aussi.

0: C'est l'artiste Love, originaire de la Première Nation de Poundmaker en Saskatchewan. Love, L-O-V, un premier album est paru cet été. C'était très joli tout ça. On poursuit avec notre trio alimentation ce matin. On est avec Stéphanie Côté, nutritionniste, Dany Saint-Pierre, chef et consultant en restauration, et Geneviève Evrel, propriétaire des comptoirs et du traiteur sushi à la maison et autrice également. Et là, tu nous amènes, Geneviève, dans les coulisses d'un changement de menu.
1: Oui,
0: parce que le restaurant décide ça.
1: Exact. Parce que, tu sais, quand on débute en restauration, si ce n'est pas, tu sais, comme moi, mettons, avant d'avoir un réseau de franchisés, qui est un petit réseau, je l'appelle un micro, j'ai quand même eu des restaurants, tu sais, mettons, pignon sur rue, auxquels c'est super le fun, parce que là, tu sais, on s'entend ici, je fais des comparaisons, mais il n'y a pas meilleur, ni moins bon, et plus meilleur, là, bon, on s'entend. Donc, c'est vraiment juste une question de, tu sais, de façon de faire. Donc, là, quand on a un petit resto, puis là, c'est à nous, puis on a juste un, ben là, si on veut changer un menu, on peut faire une ardoise. On peut se revirer, c'est le fun. Souvent, l'équipe embarque parce qu'ils sont habitués comme ça. Parce que, tu sais, quand on en a juste un, puis tu sais, je dis juste entre grandes parenthèses parce que c'est énormément de travail, même si ce n'est qu'un, ben, tu sais, c'est le fun. On peut aller à l'épicerie, on peut aller au marché, on peut appeler son fournisseur le matin même, dire, hey, j'ai une bulle au cerveau, je veux faire ça en fin de semaine. Donc là, la marchandise arrive, puis bon, tout est possible. Donc ça, c'est une espèce de liberté, Dany.
2: Ben oui, puis en plus, tu es là pour le dire, ce qui s'est passé. Fait que s'il y a quelqu'un qui chiale un peu, tu fais « Hey, c'est moi qui t'allais au marché. »
1: Oui, c'est ça.
2: Ça rabole caquet, ça, je te dirais.
1: Oui, c'est ma décision à
0: du
1: moi.
0: Client ou la cliente.
1: C'est ça qui est le fun. Puis des fois, on fait des essais, on fait des erreurs. Bref, dans n'importe quel, que ce soit un petit restaurant, un réseau, bref. Mais là, après ça, quand t'as plusieurs commerces, puis tu sais, encore là, je parle, tu sais, ça peut être un micro-réseau, comme ça peut être une grande chaîne, là, tu sais, on en connaît bien des bannières, là, je peux en nommer, vous en connaissez. Et là, quand c'est le temps de changer des menus, tu sais, c'est vraiment hyper laborieux. Des fois, là, ça doit être planifié plus qu'un an d'avance, mm-hmm. là, tu sais. C'est énorme, un an. Surtout actuellement, dans le monde où on vit, je voudrais vraiment pas reparler des cornichons, mais il y en a certains que là, viennent de sortir menus cornichons. Mais je parle d'une, c'est une tendance, là.
0: Non,
1: je parle pas juste pour ma passion. Je parle vraiment de,
0: t'sais... Non, mais c'est un bon point, parce que ça se peut que quand ça arrive finalement dans la chaîne.
1: Il est trop tard.
0: Il est trop tard.
2: Ben oui.
1: Ou mm-hmm. tu fais, ben voyons, on sort bien en retard.
0: Exact.
1: Ou des fois, c'est un gage de, OK, là, c'est rendu trop populaire. Tu sais, mettons, pour pas, je vais le dire, les matcha. Mm-hmm. Là, quand il y a des grandes chaînes qui en font pour mm-hmm. ne pas les nommer, c'est correct, mm-hmm. c'est parfait, mm-hmm. c'est une accessibilité, c'est une rapidité, c'est un goût. Mais quand c'est rendu que telle personne ou telle chaîne fait du matcha, tu dis OK, là, c'est parce que là, c'est trop, tu sais, ou pas assez, ou t'es content. Mais tu sais, on est capable quand même de voir que.
0: Ou quand c'est la tendance, puis tu rentres dans ton truc de café préféré, puis ils n'en ont pas encore rentré.
1: Ben, c'est ça aussi, tu sais.
0: Fait que là, ça dépend. Peut-être.
1: Oui, ou ça dépend peut-être justement du réseau. Mm-hmm. Justement, tu sais, où c'est là auquel je trouve que c'est intéressant de savoir que, justement, quand il faut planifier tellement longtemps d'avance, puis moi, je suis une personne spontanée. Puis moi, j'adore savoir des bulles au cerveau. Puis j'aime ça inventer des recettes à la dernière minute, parce que je vais être sûre que j'ai le bon ingrédient ou la bonne tendance ou pour justement être à la bonne place au bon moment. Ce qu'on peut pas faire avec un réseau. Fait que, tu sais, mettons, là, je suis en train de changer les menus de tous les comptoirs sushi à la maison. Il y en a 6. C'est pas tant que ça, vous me direz. Mais quand même.
2: Ben.
1: Le faux stand. Ben oui.
2: 6.
1: OK, je sais, j'arrête pas de me dévaluer. Mais ça, c'est quand même beaucoup. Mais tout ça
2: c'est
1: pour dire
2: stock.
1: Que. Ouais, c'est du stock. Puis là, tu veux être encore à jour avec ce que tu vas leur proposer au moment où ça va être rendu le temps de les mettre en action, tu sais, ces menus-là. Puis là, ben, il y a tout ça. OK, là, ça, c'est une chose. On fait les menus, on fait les recettes, on fait les photos, on coste. Coste, ça veut dire savoir combien ça nous coûte, combien on le vend, la matière première. Est-ce que tous les produits sont disponibles aussi? Mm-hmm. Est-ce que j'ai le même produit? Moi, je peux-tu l'envoyer à mon comptoir de cette île? Ben, parce qu'à Montréal, c'est sûr qu'il est facile à avoir.
0: Mm-hmm.
1: C'est intéressant aussi.
0: Seront-ils frappés par les douanes?
1: Oui, ça aussi.
0: En cours de route.
2: Oui,
1: exact.
2: Oui, oui.
1: Ou, ben là, t'as comme un produit qui peut être distribué dans 5 de mes comptoirs, mais celle-là, c'est ça, Saguenay-Rimouski, trop loin. Ah, ben là, c'est tannant. Fait que là, faut tout que t'ajustes. Puis là, toi, des fois, t'as le cœur brisé parce que tu dis, cet aliment-là, ce produit-là, cette tendance-là, j'aurais vraiment aimé ça qu'on embarque dedans, mais c'est pas possible, tu sais. Puis là, après ça, il y a tout aussi l'espèce d'affichage, de standardisation, de panneaux, de menus, le site web, tu sais, c'est ça. Là, des fois, mes franchisés, moi, dans ma tête, je me dis, ça va être réglé dans 2 mois. Non, ça sera pas réglé dans 2 mois. Parce que ça peut prendre 1 an, changer un menu. Parce que là, il y a tout envoi-retour, là. J'allais dire back and forth, mais tu sais, avec les graphistes.
0: Les allers-retours.
1: C'est ça, les allers-retours de menu. Ah non, mais c'est ça, la virgule. Ah non, mais ça, c'est vrai.
0: C'est
1: ça,
0: trop orange.
1: C'est un saumon. Ouais, vas-y.
2: Mais les gens, là, s'imaginent pas que, tu sais, mettons comme opérateur, l'exemple.
1: Ben oui.
2: T'as un petit restaurant, puis tu dis, OK, j'ai une bonne idée, j'ai une assiette. Si tu communiques pas, elle sortira pas. Ben si
1: non.
2: Personne voit ton assiette, elle bougera pas.
0: Qu'est-ce que tu veux dire, je comprends?
2: Ben, si tu veux innover, si tu veux proposer quelque chose, si tu veux relâcher quelque chose dans la nature, un produit, si t'es pas capable de le communiquer correctement, tu
0: à ton
2: vas rester pris avec.
0: Ou à tes clients.
2: Ou à tes clients. Mm-hmm. Je pense que le marketing et puis les ventes, c'est la chose la plus importante, des fois, bien avant l'opération.
0: Ouais, mais attends, des fois, une ardoise avant, puis là, après ça, on est dans la standardisation des images. On est vraiment à deux opposés.
2: Tout à fait.
1: Oui, mais le
0: comment
1: but...
0: on arrive avec 3 mots sur une ardoise à rendre ça super à l'échelle? Champion, ça va être bon. Puis là, on salive à avoir une photo qui s'est pris 1 an entre sa recette puis la photo qu'on a voir sur le site web.
2: Mais l'ardoise, s'il y a personne qui traverse la porte, elle peut faire ce qu'elle peut, là. T'sais, fait que je pense que bien au-delà de l'innovation, faut que tu gardes tes gens captivés, faut que tu les intéresses. T'sais, moi, quand je vois des grandes chaînes se commettre à mettre du matcha ou à faire des wraps de poulet frit, là, je me dis, OK, qu'est-ce qui s'est passé?
1: Exact.
2: D'où vient cette pression?
1: Puis il a fallu qu'ils soient avant-gardistes aussi, parce qu'il faut voir un peu dans l'avenir, parce que le matcha, mettons, pour ne pas le nommer encore, ben, et ça fait longtemps probablement là, qu'il est envisagé, puis peut-être qu'il est arrivé dernier dans la course au matcha ou dans la course au cornichon, mais on dirait que certaines bannières auraient sûrement envie de dire non, mais on le savait. Mm-hmm. On le sait que ça allait fonctionner, mais à cause justement de toute l'espèce de chaîne de gens à qui... Parce qu'un réseau de franchise, c'est une chaîne de restaurants, mais c'est une chaîne d'humains aussi qui travaillent, des opérateurs, des gestionnaires, des décidants aussi. Il y a tout ça. Moi, j'ai la chance d'être un petit réseau. Fait que moi, s'il y a un problème avec quelque chose, on appelle moi, ma directrice générale. Puis bon, il y a meilleur de communiquer sans éviter 42 chaînes de courriel. Mais pour des très gros réseaux comme ça, il a fallu que quelqu'un innove. Vas-y, Dani.
2: Oui, tout à fait. Mais tu te ramasses avec un franchisé qui vend 10 millions par année, admettons.
1: Mettons.
2: Dans une bannière qui a décidé d'acquérir, tu sais, puis de s'installer. Il sait ce qui marche puis ce qui marche pas dans son univers. Qu'est-ce que tu fais quand tu veux implanter des nouveaux produits? Mettons, la maison mère a dit, OK, parfait. Là, on va faire des wraps avec des lanières de tofu végé.
1: Faites-moi confiance.
2: Là, tu vas mettre ça sur ton menu, let's go.
1: C'est ça.
2: Penses-tu que ça y tente? Il a sa voix au chapitre, lui aussi.
1: Oui, puis ce qui est chouette avec, mettons, un micro-réseau pour peu importe la bannière, c'est que tu as encore cette latitude-là où tu peux faire, je comprends que ton client veut ça. Tu sais, mettons, cette île versus Montréal, elle a toujours des poissons fruits de mer.
2: Ben
1: c'est
2: oui.
1: sûr qu'elle, là, son poké au homard, elle l'a presque à l'année, puis on l'envie, là. Puis moi, j'ai le goût d'y aller. C'est ma recette.
2: On prend ton avion.
1: Tu sais, c'est ça. Mais ça, c'est une latitude que j'ai encore la chance d'avoir, même si j'ai plus juste un restaurant, mais que je ne suis pas dans un réseau de plus d'une cinquantaine, tu sais. Puis après ça, là, on parle pas de ce qui se retrouve comme mini-franchise en épicerie. Ça,
0: ah
1: c'est
0: oui.
1: un an et demi avant, puis oh, que c'est pas toi qui décides déjà.
0: Non, c'est ça, c'est t'sais, ça. Fait... Là, t'es dans des gros joueurs de l'alimentation. Là.
3: Mais est-ce que tu t'empêches de créer des nouvelles recettes? Tu disais, c'est plus facile d'avoir accès à certains aliments à Montréal ou dans les environs versus en région, mais est-ce que tu t'empêches de créer des recettes parce que les régions pourront pas embarquer?
1: Non, je m'empêche pas, moi, personnellement, parce que j'ai la chance de pouvoir encore un peu jouer avec ça, avoir des menus exclusifs par comptoir. C'est ça qui est le fun, c'est que tu peux aller dans un puis dans l'autre. Il y a le menu régulier qui est stable et standardisé pour tout le monde, mais il y a aussi les petits... Ah, tu sais, il y a toujours peut-être des petits bleuets ou Saguenay. Ça fait cliché, mais vous comprenez. Des espèces de précieux, joyeux locaux que j'aime mettre de l'avant. Puis travailler aussi avec des entreprises locales. Il y a certains, un fumoir quelconque qui peut pas m'envoyer de produits ici, mais qui peut le faire là-bas. Ma franchisée va me dire, Geneviève, invente-moi de quoi avec ce produit-là. Je veux vraiment le mettre en valeur. Ben non, ça, c'est chouette. Mais c'est ce que, malheureusement, pas toutes les grosses chaînes peuvent faire parce que c'est un besoin puis c'est une approche différente aussi, tu sais.
0: Je pensais, parce qu'il y a 5 jours, a ouvert à Londres un restaurant de la chaîne La Cage.
1: Oui.
0: Il y en a en France. Ils veulent aller s'implanter un peu en Europe. Là, je me dis, OK, là, tu as une bannière. Là, il faut que tu conçoives un menu adapté à l'endroit où tu es, mais tu fais partie d'une grande marque qui là, va se vouloir international. Fait que c'est intéressant, ça. Parce que là, on dit que ça va être un peu plus raffiné. Mais en même temps, moi, si je vais à Londres puis je débarque à la cage, Il y a des choses que je vais vouloir retrouver dans ce restaurant-là. Sinon, je vais aller dans un gastropub
1: de là-bas,
0: oui, londonien à côté.
2: La cage aussi, la perception qu'on a de la cage, elle n'est pas la même selon la dernière fois que tu y es allé.
0: Ah, ben ça, c'est sûr.
2: Parce qu'il y a eu un avant et un après Louis-François Marcotte.
0: Absolument.
2: Puis après ça, il y a des pratiques. Puis ça s'apparente beaucoup plus à une brasserie européenne pour certaines affaires. Mm-hmm. Là, puis un menu où la qualité est là. C'est intéressant comme démarche.
1: Mais j'ai vu la conférence de monsieur
0: Jean-Bédard.
1: C'était tellement intéressant. Puis, tu sais, je venais de passer, moi, en conférence. Puis là, je peux dire que je me suis assise, puis j'étais tellement contente de le voir, puis de l'écouter. Puis c'était tellement intéressant, le avant, le après. Puis ça aussi, c'était tout. Louis-François, Jean et toute leur équipe, il a fallu qu'ils, tu sais, ils débarquaient en cuisine. Ils essayaient résistance. Mais il y a ça aussi, tu sais, quand tu parles tantôt, Pénélope, de ta salade que t'aimais, puis qui n'est plus là. Mm-hmm. Mais tu sais, à un moment donné, on veut innover, on veut changer. Là, après ça, bien, c'est
2: ça. Il y a des chiffres aussi. À un moment donné que
1: ben
2: tu regardes.
1: Oui, ben on n'a pas le choix.
2: Combien de fois tu l'as mis d'invidence, c'était la salade que trois personnes aimaient.
1: Exact. Puis tu sais, encore là,
0: même si elle est bonne pour ta signature, ton branding, parce que tu sais, comme Miss Sushi, c'est edgy, puis on veut aller là. Mm-hmm. Si ça se vend pas,
1: ben là, à un moment donné, c'est parce que tout le monde est perdant, tu sais. Mm-hmm. Là...
2: Est-ce que c'était si bon que ça, ou c'est parce que tu l'as pas bien vendu aussi?
1: C'est
2: une dynamique, ça.
1: Ah, ben oui, puis ça revient à une autre question, puis un autre sujet que j'aurais aimé faire, mais j'étais pas sûre d'avoir 14 minutes. C'est les photos.
2: Ben oui.
1: C'est les photos. L'autre jour, j'ai fait un petit sondage maison sur mon Instagram. Est-ce que quand tu vas ou choisis un restaurant, tu regardes le menu avant ou après? Ben, ou rendu sur place. Moi, je trouve que ça dépend de la place. Tu sais, il y a des fois, on est comme, on veut se faire saliver d'avance, ou je me garde le mystère, puis ensemble, on regarde le menu, puis c'est excitant. Ça dépend vraiment des endroits, des besoins, etc. Mais sinon, je pense que de plus en plus, les gens, ils vont sur Instagram. Ben ils veulent voir les photos. Moi, je pense, après mes réflexions, puis ce sondage-là que je voulais juste faire comme une petite question chouette, je me suis rendu compte que moi, si je vais à tel endroit, je vais aller voir sur Instagram, puis là, je vais voir ce sandwich, cette assiette, puis je vais la vouloir. Puis je peux même être déçue aussi, parce que peut-être que je suis allée trop loin dans les photos, puis c'est plus là, parce que c'est un produit de saison. Fait que, tu sais, mais j'avoue
0: Ou parce que ça ressemble pas pantoute à sur la photo non plus, là.
1: Pas
0: chez toi. Mais
1: Oui, ça se peut.
0: Mais ça se peut très bien.
1: Mais oui, ça peut m'arriver.
0: Est-ce qu'on peut se faire vendre de l'image,
2: l'image,
0: puis les papiers?
1: Un peu comme avec les enfants aussi. Tu sais, tantôt, quand tu disais de réessayer plusieurs fois avant de leur faire, tu sais, il y a ça aussi. Puis moi, il y a des fois où j'étais fâchée après moi d'être trop avant-gardiste. Ça, c'est tannant. Parce que là, mettons, en ce moment, cet été, il y a eu un trend, c'était le nachos de tartare de thon rouge.
2: Oui.
1: Des chips de wonton, bon, tu l'as vu passer, des gros cubes de poké de thon rouge, avocat, mangue, mayo, tu sais. Hey, ça prend 4 minutes, j'ai tout au restaurant, je peux faire ça sur mes menus n'importe quand. J'avais mis le nachos de thon rouge en 2019 sur mes menus.
0: Oui, c'est ça j'allais dire, c'est pas nouveau.
1: Ben non, c'est pas nouveau, mais cet été, c'était un trend. Okay. Puis là, t'as le goût de te lever, puis faire comme... Non, mais moi, je le faisais, puis vous l'avez pas acheté. Mais là, tout d'un coup, vous les voulez.
0: C'est comme Valérie Plante qui dit que dans 10 ans, ses décisions avant-gardistes, ça va être ça dans 10 ans, mais elle était comme avant-gardiste, puis c'est vraiment intéressant de voir quand on a une vision.
1: Des fois, il est trop tôt, des fois, il est trop tard.
2: T'as des produits qui sont tellement distincts, t'as une approche qui est bien à toi, il y a un paquet de pépites dans ton menu qui sont à découvrir. As-tu encore envie ou besoin de faire de la R&D ou tu devrais solidifier ces affaires-là?
0: Totalement.
2: La recherche et développement, merci,
1: Pénélope. C'est une question qui se pose vraiment au quotidien parce qu'on est affaires sur notre menu régulier qu'on est comme, on fait juste les pousser. On fait juste plus en parler.
2: Ben
1: ils sont bons, ils se vendent. Mais des fois, on dirait que c'est moi, ma dualité avec j'aime tellement s'inventer. Fait que là, je suis comme non, je vais inventer.
0: Je vais juste finir avec quelque chose qu'on avait mentionné en début d'heure où je disais, par exemple, Dani, on arrive là, quand tu avais tes restaurants de pizza.
2: Oui.
0: Moi, là, je veux la pizza, mettons, à la truffe.
2: Oui.
0: Que j'ai mangé chez vous il y a 3 ans ou il y a 6 mois. Puis là, j'arrive. Elle n'est pas dans le menu. Dommageable?
2: Bien, tout à fait.
1: Ben oui.
2: Je pense que tu dois garder 75 % de tes affaires qui sont fixes. Puis tu te gardes un 25 pour t'amuser.
0: Mm-hmm.
2: Puis, quand j'avais le restaurant Auguste à l'époque, là, à Sherbrooke, là, c'était ça notre loi. Puis, admettons, il y avait toujours de la truite, mais c'est la garniture qui changeait selon la saison. Fait que ça faisait une espèce de balise de fonctionnement qui était facile pour les équipes. Tout le monde était habitué de travailler avec les produits. On faisait un pavé de truite, les trims, les retailles, ils s'en allaient dans le tartare. Mm-hmm. La mécanique était ultra rodé.
1: Mmh, puis
2: le 25 % c'était pour les aventuriers. Le menu du midi, c'était pour ça. Tout le monde était satisfait. C'était un classique qui s'est installé.
1: Mais c'est ça, autant que j'ai mon menu régulier que si je fais pas ma boîte du mois le menu, bon, voilà. Là, j'ai envie de nouveauté. Moi, je viens ici toutes les semaines. Fait qu'il faut plaire à tout le monde.
0: Ça dépend aussi de l'ADN du restaurant parce que si c'est un restaurant saisonnier, tu vas t'attendre à ce que le menu change presque complètement en 4 mois ou 2 fois par année. Puis ça fait partie de la force. Puis tu vas là pour ça. Mm-hmm. Fait que c'est vraiment intéressant. Merci Geneviève Évrel de nous avoir amené dans les coulisses d'un changement de menu dans un restaurant. Geneviève Évrel, Miss Sushi, Cornichon chez Flammarion, toujours disponible. Stéphanie Côté, le plus récent livre, Chers parents, je ne veux plus manger de viande, est aux éditions La Presse. 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Et Dany Saint-Pierre, on te suit évidemment sur Instagram pour tous tes projets. Oui. Merci beaucoup à vous trois.
2: Merci.
0: On a un beau message ici. J'ai-tu le temps de le lire? Je le lis. Merci beaucoup de parler de tout ça sans culpabiliser personne. Elle dit, quand je vais à l'épicerie, j'ai très rarement de taxes parce que j'achète pas d'aliments transformés. J'achète mes affaires, je prépare tout, les fruits, les légumes, tout ça. J'ai cette chance-là. Pourtant, il m'arrive de ne pas manger à ma faim. L'été est la saison la plus abordable pour bien des gens. Encore faut-il pouvoir s'y rendre, avoir accès, soutenir nos agriculteurs, favoriser le transport accessible. Ça fait partie de l'équation. On peut clairement faire mieux. Je suis convaincue que la chronique, Stéphanie fait prendre conscience de bien des choses à bien des gens. Merci pour ça.
3: Espérons.
0: On va joindre Laurence Martin. Bonjour, Laurence.
4: Bonjour, Pénélope. Je suis entièrement d'accord sur la philosophie, sur les menus. Il ne faut pas que ça change trop.
0: OK, d'accord, Laurence.
1: OK.
0: Parlant de menus, mais juste avant, vous êtes là depuis le début de la semaine parce qu'Alex se prépare pour ce soir, cette émission spéciale à 20h.
4: À 20h qu'on va écouter, absolument. Puis nous, on va
0: parler... Avec les 5 chefs.
4: Oui, 5 chefs. Puis nous, on va parler... en fait, on va vous amener en Chine parce qu'il y a 50 ans jour pour jour, Mao Zedong mourait, évidemment une figure incontournable de la Chine d'aujourd'hui. Il a fondé la République populaire de Chine. On se pose la question, qu'est-ce qui reste de son héritage aujourd'hui? Est-ce qu'il est célébré ou non? Donc, voilà.
0: Alors, c'est une bonne question à poser, effectivement, pour pouvoir faire ce retour dans le temps avec notre regard d'aujourd'hui. Bonne émission, Laurence
4: Martin. Merci beaucoup.
0: Alors, c'est Midi Info et c'est dans une demi-heure. On se retrouve après nos illuminés, après les infos, Alain Crevier et Joanne Liu.
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18: Bonjour, le mercredi 9 septembre, il est 11h, ici Jérôme Roy à Sherbrooke et voici vos informations. Quelques heures ont suffi au président américain Donald Trump pour répondre aux contre-tarifs canadiens qui sont entrés en vigueur hier. Les nouveaux décrets de la Maison-Blanche interdiront l'importation de produits laitiers, alcoolisés et motorisés canadiens dès le 29 septembre. Un distilleur de l'Outaouais affirme que ce sont des producteurs d'alcool américains qui pourraient écoper. Un producteur de fromage de Gatineau, lui, y voit une occasion de faire de meilleures affaires. Antoine Fontaine a plus de détails.
19: C'est les compagnies américaines qui vendent aux États-Unis. C'est que ça ne nous affecte pas à nous autres.
20: À la distillerie Artist in Residence à Gatineau, le fondateur Pierre Manta n'est pas inquiet du nouveau décret du président américain qui interdit l'importation d'alcool canadien. Il s'agit d'un autre soubresaut dans ce conflit commercial où l'alcool est instrumentalisé comme outil de négociation, ce qui vient troubler les plans d'expansion aux États-Unis de Pierre Manta.
19: Mais tout ce qui se passe, là, on va laisser la poussière tomber. Là. Je vois mal qu'un petit Canadien se passe sur une distillerie qui est aux États-Unis là, dans la prochaine année. Et de Donald Trump, là, je veux dire, c'est un yo-yo. Là. On ne sait pas dans quoi qu'on s'abat à chaque les mois.
20: Il espère, comme d'autres entrepreneurs, que les tarifs et contre-tarifs encouragent l'achat local. Les produits laitiers américains sont tarifés par le Canada à 50% depuis hier, ce qui pourrait bénéficier aux copropriétaires de la fromagerie gatinoise La Trappe à fromage, Mario Hébert.
21: Les gens vont chercher à acheter des produits locaux. Puis La Trappe à fromage, mais notre lait vient de Shawville, de La Chute. Il vient de la région immédiate.
20: Les conséquences de ces contre-tarifs se font d'ailleurs ressentir ailleurs dans la région de la capitale. Un magasin de revêtement de sol d'Ottawa entrevoit déjà une hausse de prix qu'il n'aura pas le choix de refiler à ses clients puisque ses couvre-planchers font l'objet de tarifs de la part du gouvernement canadien. Ici Antoine Fontaine, Radio-Canada, Gatineau.
18: En ces temps de guerre tarifaire, des premiers ministres des provinces incitent leur population à acheter des produits locaux. La première ministre du Québec, Christine Fréchette, a affirmé hier que si chaque famille québécoise augmentait de 25 $ par semaine ses achats auprès d'entreprises locales, 3 milliards de dollars seraient réinjectés dans l'économie de la province. Son homologue de la Colombie-Britannique, David Eby, a aussi demandé aux Britanno-Colombiens d'encourager l'achat local. Cette semaine, l'application Buy Beaver, qui aide les consommateurs à acheter canadien, a été la plus téléchargée au Canada. Son cofondateur, Arnaud Maheu, explique son fonctionnement.
6: On va vous définir, dans le fond, d'où vient la maison mère du produit en question que vous avez numérisé. Donc, où vont les profits? Ensuite, on va vous dire, est-ce que ça a été produit au Canada, aux États-Unis ou ailleurs dans le monde? Et finalement, on va vous identifier d'où viennent les ingrédients que l'usine a achetés pour produire ces produits. Selon ces trois critères-là, nous, après ça, on va vous donner un score pour savoir si, justement, c'est un bon produit pour encourager les entreprises locales ou non. Puis, c'est pas plus compliqué que ça.
18: Christine Fréchette a annoncé hier que certains appels d'offres publics allaient être strictement réservés à des entreprises québécoises et canadiennes. La ville de Magog prévoit près de 110 millions de $ en investissement de 2027 à 2029. Pour l'année prochaine, la somme prévue au plan triennal d'immobilisation est de plus de 41 millions de $. Le projet d'aréna à deux glaces au Parc de l'Est, de reconstruction de la 18e avenue, l'aménagement d'un terrain de balle-molle au Parc Omerville et la réhabilitation des trottoirs sont les principaux investissements au menu. La ville prévoit aussi d'importantes sommes pour le développement d'Hydro-Magog, comme l'explique la mairesse Nathalie Pelletier.
7: C'est vraiment du maintien encore d'actifs transformateurs de puissance pour s'assurer qu'il n'y ait pas de panne et tout ça. On doit en avoir trois, puis il y en avait un qui nous causait un petit peu des problèmes. Réfection du barrage, c'est un partage avec la ville de Sherbrooke. Tout ce qui est compteur communicant, j'ai hâte de pouvoir contrôler leur consommation d'électricité. Hein. Bon, là, on a une petite application qui permet, mais en tout cas, de moduler davantage. Alors, on n'était pas dans la dentelle.
18: La Ville prévoit par ailleurs que sa dette de 75 millions de $ en 2025 passe à 113 millions en 2029. Et les 86 élèves de l'école Notre-Dame de Montjoie à Racine ont connu une rentrée scolaire différente cette année. Pendant que leur école subit une cure de jouvence, ils doivent suivre leur cours au pavillon La Source de Windsor, 20 km plus loin. Au cours de l'année, des travaux majeurs évalués à 6 millions de $ sont effectués à leur école de Racine. Les travailleurs s'activent déjà et Guylaine Charrette a visité le chantier.
8: On rénove toute l'école Notre-Dame de Montjoie.
9: L'école primaire de Racine vit une grande transformation. L'immeuble construit dans les années 50 sera revu et corrigé, nous dit Alain Thibault, directeur adjoint aux ressources matérielles au Centre de services scolaires des Sommets.
22: On avait de la vétusté, mais pas de moisissure. On va revoir les salles de bain, les finis de plancher, les cloisons, les murs, l'électricité, la plomberie. Et surtout, on va venir ventiler et climatiser l'école. Chantier majeur.
9: L'école aura aussi droit à un gymnase, un bâtiment qui s'ajoute sur un terrain cédé par la municipalité.
22: Conforme aux exigences du ministère, puis qui va nous permettre de faire l'ensemble des activités là, qui sont proposées par le programme d'études.
9: Le centre de service compte 27 écoles primaires et 4 écoles secondaires. Plusieurs d'entre elles ont besoin d'investissement. Ici Guylaine Charrette, Radio-Canada, à Racine.
18: Et en terminant la météo, aujourd'hui, 40% de probabilité d'averse, rafale de vent à 40 km/h en mi-journée, maximum 22. Ce soir, la nuit prochaine, 10 à 20 mm de pluie, rafale de vent à 40 km/h, minimum 18. Actuellement à Sherbrooke, il fait 17 degrés. Bonne journée.

0: Dernière portion d'émission à passer ensemble ce matin. Et tout de suite après, nous allons vers Québec, puisqu'on va vous proposer deux émissions en direct de Québec. Je retrouve donc ma ville natale. On sera demain à la bibliothèque Gabriel Roy et on sera vendredi matin en direct de l'Université Laval. Et demain, nous aurons avec nous notamment Ariane Moffat. Nous aurons Hubert Lenoir et Noémie Desleclerc, qui sont des amoureux et des co-créateurs. Noémie nous arrive avec un premier film. C'est vraiment un objet cinématographique qui intéressant et touchant. Hubert Lenoir a fait la musique là-dessus et la deuxième caméra. Donc, on aura cette discussion avec eux notamment. On aura aussi notre... on se fait deux têtes avec Pascal Finnerty, avec Pascal Lévesque et Mike Finnerty. Et les chroniqueurs qui œuvrent de Québec, la sexologue Sarah Mathieu-Chartier, Alison Van Rassel et Joël Leblanc, journaliste scientifique indépendant. Donc, c'est entre autres notre menu de demain. Et là, on retrouve nos illuminés. Bonjour Alain.
1: Hey, allô, ça va bien? Je suis content de savoir que vous venez à Québec, c'est bien.
0: Oui, absolument. Joanne Liu, pédiatre urgentiste au CHU Sainte-Justine. Bonjour, Joanne.
2: Bonjour.
0: Également.
1: Allô, Joanne.
0: Et également professeur à l'École des populations et de la santé mondiale à l'Université McGill. Et vous allez nous faire chacune une révélation récente. C'est le concept. Joanne, tantôt, la révélation, elle va porter sur quoi?
2: Elle va porter sur le besoin du rite.
0: Intéressant ça. Et la promesse qui se trouve derrière les rites.
2: Oui.
0: C'est ce que je comprends. OK. Alain, j'adore. Bon, premièrement, Alain, bonne fête.
1: Oh, merci, c'est gentil. C'est très gentil.
0: C'est un grand chiffre.
1: Oui, ben c'est ce que tout le monde disait, mais honnêtement, mais c'est, je revendique ça. Ma chronique, elle va vous dire que je revendique. Les gens disent, oh, c'est dans la tête qu'on est vieux. Arrêtez ça, ça c'est du déni. L'âge que j'ai, je le porte. Ce n'est pas du déni. C'est ce que j'ai. C'est pas un âge fictif. Et je revendique le droit de le vivre pleinement et heureusement.
0: 70.
1: Et ça a commencé le jour de mon anniversaire. J'étais dans l'ouest, sur l'île de Vancouver. Et mes petits-enfants de là-bas, qui sont âgés de 5 et 7 ans, sont arrivés avec, ils étaient tellement contents de leur coup. Avec un bol, plein de crème glacée, puis ils ont planté une chandelle dedans. ils sont venus me chanter « Bonne fête, grand-papa ». Et là, ma petite fille, qui a du haut de ses 5 ans, mais pleine de sagesse, s'approche de moi et me dit, en me regardant dans les yeux, « Mais elle dit, là, maintenant, tu es vieux. » Puis je l'ai regardé, elle m'a dit, « Mais là, t'es vraiment vieux. » Et là, je me suis dit, mais elle a bien raison. Comment ça se fait que je suis rendu à 70? Pourquoi? D'où ça vient? Mais j'ai pas vu le temps passer. Mais non, justement, j'ai pas vu le temps.
0: Ça parle à Joanne, hein? Comment ça, Joanne? Une grosse réaction, là?
2: Ben, moi, j'ai fêté mes 60. Okay. Je trouve ça, c'est si vite.
0: Il est d'accord.
1: Et je me suis dit, mais comment ça se fait? Et j'ai pris conscience. Oh, c'est non, mon affaire. Mais je me suis dit, je prends conscience que dans toute ma vie, je n'ai jamais été capable de prendre le contrôle sur le temps, de quelque manière que ce soit, de telle manière que je ne peux pas vous dire... Je peux

0: capable de me projeter, dans, mettons, à 80 ans. J'en suis incapable. Mm-hmm. J'ai jamais été capable de faire ça. Et donc, conséquemment, je me suis posé une question tout aussi banale qu'on puisse l'imaginer. Est-ce que, par hasard, le temps n'existerait pas?
1: C'est intéressant comme question, mais j'ai hâte d'en entendre plus.
0: Mettons que je ne suis pas le premier à me poser cette question-là. Je ne sais pas si Einstein s'est posé cette question-là à cause de l'âge qu'il avait, mais même lui, au début du 20e siècle, à un moment donné, s'est rendu compte que l'idée d'un moment maintenant, là, nous, on est tout le temps là, maintenant, on est dans le moment maintenant. Le maintenant universel pour tout le monde, peu importe où vous vous trouvez, c'est une illusion. Je trouve ça très bouleversant, mais il y en a un autre. Albert Jacquard, un jour, on discutait du Big Bang, et je lui dis, mais qu'est-ce qu'il y avait avant? Et il me dit, ben justement, il n'y avait pas de « avait ». Lui-même venait de se piéger parce qu'il disait, il n'y avait pas de « avait ». Mais ce qu'il me dit, c'est qu'avant le Big Bang, mm-hmm. le temps n'existe pas. C'est très... Moi, je suis beaucoup de misère avec ça, parce que nos vies sont... Même quand je fais du vélo, même quand je pars faire de l'exercice, je pars à ma montre, je regarde combien de secondes, combien de minutes... Tout le temps est compartimenté pour se rendre utile. Mais celui que j'aime le plus dans cette question-là, c'est Saint-Augustin, et qui dit, ça a l'air d'une boutade, moi je fais du cabotinage, mais pas lui. Alors lui, il dit, mais que faisait Dieu avant la création? Alors on dit, ben, ça, n'importe qui est capable de dire ça. Oui, mais dans le fond, ce qu'il soulève, c'est, est-ce que par hasard, le temps ne serait pas faire, est-ce que le temps fait pas partie, justement, de la création? Donc, Dieu se situe hors du temps. Et ça devient embêtant parce qu'on dit, donc on a tendance à démontrer que le temps, il y a un moment en tout cas où il n'existait pas. Malheureusement pour moi, c'est pas ces temps-ci. J'ai 70 ans.
1: Mais comment ça, il n'existait pas ou on n'en était pas conscient ou on ne le calculait pas de cette façon ou il n'y avait pas d'emprise sur nous parce qu'il existait?
0: Non. Bon. Non. Le truc...
1: Il y a de la matière, mais il n'y a pas de temps.
0: Il n'y a pas de temps. Alors, avant le Big Bang, il y avait pas de temps. Le temps universel, maintenant, pour tout le monde, ça aussi, c'est une illusion. Puis, le temps, selon Saint-Augustin, qui nous dit, avant la création, ben, il n'y avait pas de temps, et Dieu est donc situé hors temps. C'est très bouleversant. J'ai beaucoup de misère avec ce genre de notion-là.
1: Mais donc, est-ce que Dieu et Alain Crevier sont hors temps?
0: Ben, moi, je suis pas hors temps, c'est ça mon problème. C'est tout mon problème, là.
1: Mais c'est
0: je suis en train de vous dire que j'ai 70 ans et je vais les assumer avec bonheur. Mais, alors, ça me ramène à un moment dans ma vie, j'en ai déjà glissé un mot, un moment dans ma vie où j'ai eu le sentiment que j'avais la preuve que le temps était quelque chose de très aléatoire, relatif et peut-être même inexistant. Je vous ai envoyé deux photos hier. Mm-hmm, des photos de mes petits-enfants qui, à l'époque, avaient 2 et 4 ans. Et on est ensemble dans une forêt ancienne. Et là, je marche avec eux, ils ont beaucoup de plaisir. Dans une des deux photos, on voit mon petit-fils qui tient une feuille dans la main. La feuille doit faire la moitié de son corps. Et là, j'ai un moment de grâce où je me dis, mais alors, les arbres qui sont là, parce qu'à un moment donné, on les voit même entrer dans un arbre, mais les arbres qui sont là ont 300 à 400 fois l'âge de mes petits-enfants. C'est très dérangeant. Et en plus, je prends conscience que je ne vois jamais la cime de ces arbres. Est-ce donc à dire que si je ne vois pas la cime de l'arbre, l'arbre ne peut pas être plus haut que ce que je suis capable de voir? La réponse est évidemment non.
1: Non.
0: Alors, le temps, finalement. Et je me suis posé cette question aussi comme ceci. Je conclue mon anecdote. Et je me suis dit, mais alors, qu'est-ce qui unit ces arbres si anciens, mes petits-enfants qui ont 2 ou 3 ans, et moi qui en ai maintenant 70? Qu'est-ce qui nous dit? C'est pas le temps. Parce que si on vit pas la même période, ce ne sont pas les années, définitivement pas. Mais alors, la seule chose qui nous reste, c'est ce moment qu'on appelle la vie. Ce qui nous unit, c'est la vie, ce n'est pas le temps. Et je revendique ça. Alors, je vous ramène à ma petite fille, au tout début, qui me dit, maintenant, grand-papa...
1: Maintenant, t'es vieux. Hier, t'étais pas vieux, mais là, t'es vraiment vieux.
0: C'est ça. Alors, je me disais, OK, bon alors... Je vais dire que s'il y a des gens qui s'imaginent que c'est dans la tête qu'on est vieux, moi je dis ça, c'est du déni. Et je vais vous dire un truc qui est réjouissant, en tout cas moi que je trouve très réjouissant. Semble-t-il, j'en parle dans mon prochain livre, je fais une plug, là, un prochain livre qui sort dans moins d'un mois, et dans lequel je consacre un chapitre à ça, où je dis toutes les études, semble-t-il. J'ai consulté neuropsy, psy, tout ce que vous voulez, des spécialistes du vieillissement, des gens qui me disent... Toutes les études au Canada vont dans le même sens. Les gens, si vous prenez toutes les tranches d'âge au Canada... Et que vous vous demandez qui sont les plus heureux, ben les plus satisfaits et les plus heureux, ça se trouve être dans ma gang, ceux qui ont 65, 70, 75. Plus tard arrivera le grand âge et des problèmes de tuyauterie, mais on dit que généralement les plus heureux et les plus satisfaits, c'est les personnes âgées.

0: Alors, je vous interdis m'enlever mon âge et de me faire dire que l'âge, c'est une affaire dans la tête. Non, c'est une période de ma vie, je revendique le droit de la vivre. Pleinement. Et avec bonheur.
1: J'aimerais quand même entendre la dernière phrase de vos notes parce que je la trouve magnifique par rapport à la non-existence du temps.
0: Mais elle est vraie. Alors, moi, quand je regarde dans les yeux de mes petits-enfants, j'en ai quatre. À Limoilou, j'en ai deux dans l'Ouest canadien. Quand je regarde dans les yeux de celles qui viennent me dire que maintenant je suis vieux, ce que je vois dans ses yeux, c'est le début de mon éternité. Ma vie n'a de sens que parce qu'elle continue à travers eux. Alors, je suis très, très réjoui. Ça me donne une sérénité incroyable. Je vois dans les yeux de mes petits-enfants le début de mon éternité.
1: C'est beau, ça. Alors, Joanne.
2: Magnifique.
1: Réaction à tout ce que vous avez entendu?
2: Ben, le dernier énoncé était magnifique, donc c'est extrêmement touchant. Puis je pense que, on réalise pas jusqu'à quel point la prochaine génération, c'est ce qui nous permet de nous projeter dans le futur. Moi, je le dis toujours à les gens mentorés par rapport à ça. Je veux dire, c'est important d'investir dans le futur. Puis c'est important aussi de savoir si nous, on veut avoir un futur en lien précis avec nous. Quand je parle aux jeunes filles, pour savoir, veux-tu avoir des enfants ou pas des enfants?
1: Exact, on en avait déjà parlé de ça, c'est super intéressant.
2: Donc, moi, c'est quelque chose qui me touche, qui me parle. Mais par rapport au temps, ce que ça me fait comme réflexion, c'est que je trouve que le temps, il est élastique. De façon générale. Puis, dans le sens que, par exemple, moi qui travaille une grande partie de ma vie dans une urgence, c'est quand les parents arrivent et ton enfant a fait une convulsion, ça dit combien de temps? Ça paraît une éternité. Mmh. Il y a des temps élastiques comme ça. Mmh. Puis il y a des temps qui paraissent une éternité, puis il y a des temps qui paraissent trop courts. Comme arriver à ses 70 ans, puis on dit, aïe aïe! Ça vient
0: comment
2: d'arriver.
0: Comment ça se fait? Ça se peut pas. Mais oui.
1: Je prends ce qui se passe présentement avec l'Ebola. Ça, Joanne Liu, ça doit vous paraître une éternité de ne pas être capable de contenir quelque chose et dans le temps qui passe, l'aggravation d'une situation.
2: C'est un excellent point. Ce qui me tue, en fait, par rapport à ça, c'est que on fait des... On voit quelque chose, on voit un désastre arriver, on sait qu'on a peu de temps pour justement minimiser l'impact de ça, et pourtant, on n'utilise pas ce temps-là. On pense qu'on a tout le temps devant nous. Et ça, c'est toujours pareil que la prévention. Les gens sont pas capables de prévenir.
1: Exact, parce qu'il y a pas d'urgence de faire quelque chose.
2: Exactement. L'urgence est seulement ressentie quand ça se passe vraiment, et là, les actions arrivent. C'est dommage.
1: C'est pour ça que c'est tant difficile de faire la prévention.
0: Ou le hasard aussi, Joanne. Tu sais, je me disais, par exemple, Fleming invente la pénicilline. Aujourd'hui, l'espérance de vie est autour, je dis n'importe quoi, 82, autour de 82 au Canada. Alors, Fleming découvre par hasard, c'est du hasard, mais il était équipé pour comprendre le hasard, découvre la pénicilline. Alors, sur mes 82 ans d'espérance de vie, combien je lui dois d'années? Énorme. Alors, moi, si je vois la même chose que lui, si je vois de la moisissure sur un comptoir, je passe la débarbouillette, ma chum surtout, on ramasse ça, puis on a zéro impact sur l'humanité. Alors, je dis, dans le temps, c'est ça qui est troublant, c'est que dans le temps, peut-être qu'il y a des choses qui se produisent maintenant et qui viendront nous faire prendre conscience qu'on a changé quelque chose. Fleming, je suis pas sûr qu'au moment où il inventait la pénicilline, avait compris toute l'importance que ça avait.
1: Non,
0: peut-être que pas. Dans l'Ebola, moi, je pense que j'entends, quand chaque fois que j'entends Joanne Liu parler de ça, je me dis, il y a des lumières qui s'allument. Et je sais pas ce que ça donnera demain, je sais pas ce que ça donne aujourd'hui, mais c'était ça le principe. C'est des gens comme Joanne, ça allume des lumières.
1: Est-ce qu'on a un espoir aujourd'hui que ça soit contenu?
2: Ça va un peu mieux. Mais on est quand même loin du compte. Ça demeure qu'on est rendu à plus de 6340 cas. On a une létalité, le nombre de personnes, pourcentage qui décèdent, qui est à 48%, je ne dis pas de bêtises. Donc, c'est beaucoup plus élevé qu'on pensait que c'était pour être. On n'a pas encore le dessus sur l'épidémie encore. On court toujours derrière. Il y a beaucoup d'insécurité. Il y a encore des centres qui sont attaqués régulièrement, des soignants aussi. C'est difficile.
1: Et d'ailleurs, Joanne, j'en profite pour dire que la version anglaise est mise à jour de ce livre « L'Ebola, les bombes et les migrants » qui sera « Ebola, Bombs and Migrants » va paraître le 13 octobre aux éditions House of Anansi. Donc, il y aura cette version anglaise. J'en profite pour ceux qui veulent vraiment se plonger là-dedans, mais dans aussi d'autres expériences vécues par vous. OK, merci beaucoup pour ça, Alain et Joanne, pour cette première illumination.

0: La révélation, Joanne.
1: La révélation, c'est que, en fait, sur le coup, j'ai dit, je pense que je suis foudroyée par l'amour. Puis finalement, je me suis rendu compte, en fait, ce qui me frappait le plus, c'était tous les rites qu'on inventait autour de l'amour quand on l'officialisait. Puis ça m'a comme frappé dans le dash.
0: Pourquoi?
1: Ben parce que je trouve ça intéressant de se dire que les gens ont encore envie de fabriquer un rituel autour de leur engagement à travers des mots, des témoins, de la musique. Puis j'ai vécu 4 fois dans le dernier mois.
0: 4 mariages? 4 unions?
1: Quatre unions.
0: OK.
1: Et donc c'est quelque chose qui est tellement en contraste avec ce que je vis, moi, qui est une personne qui est dans l'international, qui les conflits, les urgences. Puis là, je vois 4 événements qu'on dit que c'est heureux.
0: Donc, qu'on dit que c'est heureux. J'aime votre façon de l'aborder.
1: Ben oui, c'est ça. Mais tu sais, puis on a passé un été qui était quand même hyper tendu.
0: Ouais.
1: On n'a pas réussi à faire un deal entre les États-Unis et l'Iran. À Gaza, le couvre-feu n'est pas respecté. À la mer Noire, on ne s'entend pas comment faire l'exportation des grains entre la Russie et l'Ukraine. C'est compliqué.
0: Les feux de forêt.
1: Les feux de forêt, les vagues de chaleur.
0: La canicule, ouais, exact.
1: Ça n'arrête pas, là. Je trouve ça intéressant parce que là, je me dis, waouh, j'ai des personnes, comme faire contrepoids à ça, invitation, 4 mariages. Ben, 4 célébrations.
0: Donc, oui, 4 fois.
1: 4 fois. Moi, j'ai dit, oui, je vais y aller.
0: Je dis oui.
1: J'ai pensé à 4 mariages et un enterrement,
0: oui.
1: Mais j'ai des enterrements, on les a déjà faits.
0: Bon,
1: on
0: okay.
1: va en profiter,
0: on
1: 4 mariages.
0: On se concentre sur les événements qu'on dit heureux.
1: Exactement.
0: Des mariages.
1: Donc, 2 mariages chez des trentenaires, 2 mariages chez des sexagénaires. Puis, ce qui m'étonne, parce que moi, je suis une personne relativement privée, je me dis, ah ouais, mais ça suffit pas de juste aimer dans son coin. Ben non.
0: Est-ce que je comprends, Joanne, puis je vais pas rentrer dans votre personnel, mais que vous avez jamais eu des rites autour de l'amour dans votre vie, de cette façon-là?
1: Ben, j'ai déjà eu un rite, là, mais je vais vous expliquer pourquoi plus tard. Mais non, mais tu sais, ce rite-là de l'engagement devant sa communauté, puis tout le soin qu'on y met, le soin, tu sais, il y a rien qui est laissé au hasard. Les mots, les témoins, les invités, la musique, la nourriture.
0: Oui.
1: Et en fait, ce que je me dis, waouh, on crée un souvenir collectif. On crée quelque chose de mémorable. C'est un engagement qu'on ritualise. Puis, faut comprendre, moi, je viens là de la gang là qui était Union libre, on s'accotait. Si on se mariait dans mes années à moi, on s'est mariés pour des raisons
0: familiales.
1: Pour un statut fiscal.
0: Les frais et bourses.
1: Voyons donc.
0: Ouais.
1: On a tous fait ça.
2: Moi, j'ai pas fait ça.
1: Ah, mais toi, t'es tout au-dessus de ça, Alain.
0: Non, on n'est pas tout à fait de la même génération.
1: Ouais.
0: Il y a ça aussi, parce que peut-être que c'était quelque chose de plus générationnel. Mais à un moment donné, le mariage, on voulait pas reproduire ce que nos parents avaient pas réussi à faire.
1: Exactement.
0: Entre autres.
1: Mais c'est tout ça pour dire que ce qui est intéressant à savoir, c'est que on se marie moins au Québec, on est les champions de l'Union libre. 25 % des hommes, 29 % des femmes se marieront avant l'âge de 50 ans. On regarde, mais les gens choisissent de se marier quand même encore. On réinvente un rite. 35 % des mariages sont célébrés par des ministres du culte.
0: Ah, OK, quand même. Au Québec?
1: Au Québec.
0: Okay.
1: Donc le reste, 65 %, ben, on crée le rite, on fabrique quelque chose, on cristallise des symboles choisis. Et ça, je trouve ça intéressant. Donc, le premier mariage, c'est un couple trentenaire, 2 confessions, musulmanes et juives, aucune référence religieuse, lisse. Mais ils ont tous raconté leur vie, comment ils sont tombés amoureuses. Deuxième mariage, on a décidé de dire non, c'est un mélange de 3 cultures, espagnole, guyanaise, chinoise. Puis là, on a fait un rite mix. Donc, on a fait la cérémonie du thé chinois, la gastronomie espagnole, le gâteau, tout le kit. Pour en rajouter une couche, on a fait ça la journée de l'éclipse solaire parce que les deux travaillent à l'agence spatiale.
0: Oh my God!
1: Okay. On en met des symboles.
0: Okay.
1: Puis là, le troisième, c'est un sexagénaire. Que lui, c'est son 3e mariage. On te dit, on espère que c'est le bon. Et puis, il est suisse, on mange la raclette, c'est le fun, il nous raconte son histoire d'amour. Puis le 4e, c'est des amis, c'est un couple gay qui, à tous les 10 ans, invite les personnes près d'eux, puis ils font une villa. On est tous

0: invités, puis on célèbre leur amour, puis c'est comme ça. Ils se sont pactés en 99, mais à tous les 10 ans, on se rencontre tout le monde.
1: Là, c'était le 30 ans.
0: Puis c'est 30 ans.
1: De là, OK.
0: De leur vie amoureuse. Mais tout ça pour dire que moi, ça m'a, ça m'a dit, wow, je comprends pas pourquoi nous avons besoin, pourquoi qu'on a besoin de créer des rites. Puis là, je me dis, ben, premièrement, on fait des mariages pour se rassembler, d'une part, mais ce qui est intéressant,

0: certain contrôle sur la situation. Fait que là, moi, j'essaie. Puis, il n'y a pas de temps sur les mariages, mais je me dis, je me suis mis à faire de l'extrapolation un peu. Mais à quelque part, puis je pense à faire un pont avec ce que Alain a dit, c'est que on fait un mariage, on crée un geste, on choisit des mots, des témoins, ça nous apaise. Mais en gros, qu'est-ce qu'on fait avec ce rite-là? C'est on plante un piquet dans le temps. On se dit, ce moment-là, on ne l'oubliera pas. On marque le coup.
1: Comme une inuction.
0: Une date. Exactement. Mm-hmm. Des gens, une promesse.
2: Mm-hmm. Une promesse.
0: C'est une promesse. Et par les temps qui courent, à l'époque où toutes les promesses sont brisées, que les accords internationaux ne marchent plus, mais non, que les alliances changent, moi, je trouve ça quasiment courageux de se promettre une vie à deux. J'appelle ça un peu mon acte de résistance joyeux. Et à quelque part, au-delà de ça, je dirais aussi que se marier aujourd'hui, c'est aussi très humain, réinventer un rite. Moi, en tout cas, ça me touche. Et ça me touche parce que je trouve que qu'est-ce qu'on essaie de faire, c'est accrocher un moment hors du temps. On peut pas arrêter le temps. Alain l'a bien dit, à quelque part, même s'il n'existe pas, on peut pas empêcher le monde de se défaire. Mais en créant ces moments-là, on se dit qu'on ne fera pas disparaître ces promesses-là. On laisse une trace. C'est ça, mon imagination.
2: Alain!
1: C'est super beau.
2: Réaction?
1: Ben, moi, quand Joanne a dit qu'elle parlait de rites, j'ai pensé à plein de choses, tu sais. Comme par exemple, maintenant qu'on est sorti de l'Église, qui organisait tous ces rites-là et qui marquait le temps de façon... Et aussi les événements, pas seulement le temps. Maintenant qu'on a plus ça, ben, on a le devoir de réinventer. L'exemple que j'aime bien, la question des mariages, c'est intéressant parce qu'il y a encore beaucoup de gens qui le font de façon très officielle dans des églises.
2: Ouais, 35%,
1: alors qu'ils sont pas croyants, puis ils retournent jamais.
2: Exact.
1: Ben, même chose avec les baptêmes. Alors, les baptêmes, quand on a, tout à coup, on a cette chose absolument incroyable qui se produit, on voudrait bien, et l'exemple que je donne souvent dans mes conférences, c'est pas vrai, hein. On a la naissance d'un enfant, on est complètement émerveillé, et là, vous voulez dire qu'on va ouvrir une bonne bouteille de vin blanc pour dire on va célébrer ça? C'est pas vrai, là, hein. On va faire plus que ça. Mais quoi? Qu'est-ce qu'on peut faire de plus? Non, c'est la même chose. Dans le cas des décès, Joanne, je sais pas si tu as raconté ça, mais je me trouve, j'ai une bonne amie qui s'adonne à connaître toute la ville de Québec qui décède, et on se retrouve très nombreux au salon funéraire où il y a ses cendres et sa fille qui pleurent. Et à un moment donné, il y a un de ses amis à elle, qui est un ami à moi aussi, qui vient me voir puis qui me dit « Alain, il va falloir faire quelque chose parce que les prochaines fois qu'on se verra, ce sera pas lorsqu'un de nous sera décédé. » Alors, la question, elle est gravissime. On s'est regardé puis on s'est dit, c'est vrai, c'est qui le prochain?
2: C'est
1: pas parce que j'ai 70, souvent, 75 ou 80. Oui, alors la question du rite, il faudra peut-être trouver une façon de marquer ces temps-là. Je pense que les humains ont besoin de rites et c'est peut-être ce qui nous manque le plus depuis notre décrochage religieux.
2: J'aime ça, cette idée que de ce couple qui, depuis 30 ans, à tous les 10 ans, célèbre. Tu sais, quelque chose là-dedans de « on n'attendra pas le prochain grand événement ». Ben, 10 ans, c'est quand même un grand événement, là. Mais je trouve ça intéressant parce que c'est vrai que dans les funérailles, puis en vieillissant, on se dit, bon, on se verra dans les prochaines funérailles. Tu sais, c'est comme devenu une espèce de phrase banale, mais qui est tellement...
0: Mais qui est normalisée. Puis moi, c'est une des raisons pour lesquelles j'ai été à 4 mariages au mois d'août. Puis je me suis dit, on a fait tellement de funérailles que là...
2: Ah, on célèbre ça,
0: on célèbre
2: la vie.
0: On célèbre la vie.
2: Puis on célèbre aussi cette espèce d'aveuglement, puis de... Parce que la promesse du mariage, on le sait...
1: 50%.
2: C'est ça.
1: Ah, ben, voilà, il ne faut pas se marier, il faut faire comme Brassens. J'ai l'honneur de ne pas te demander en mariage.
2: Mais on fait semblant que c'est pour la vie, puis on embarque tout dans ce beau mensonge-là ensemble. Puis maintenant, il y a des rites de divorce, hein, on célèbre même les divorces. Promesse d'une vie meilleure en solo, il y a des beaux rites.
1: Gardons ça, toi.
2: Ouais, moi, je n'ai pas mis le croix sur le mariage.
1: Non?
2: Non. Je suis encore vraiment loin du compte, mais j'irai pas ça.
1: Ça fait 44 ans que je suis avec ma blonde. Puis non, on parle pas de mariage, on est plutôt Brassens.
2: Alain Crevier, Joanne Liu, merci beaucoup
1: bon
2: à vous deux.
0: Merci.
2: Bye bye.
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0: Bonjour, bon mercredi 9 septembre et non pas 8 septembre, comme vient de me rappeler mon réalisateur. Je suis très contente de vous retrouver avant le retour d'Alec demain. Alec qui co-anime l'émission 5 chefs, une élection qui sera diffusée ce soir à 20h sur nos réseaux. On va d'ailleurs lui parler un peu plus tard à Midi Info. Parfois, je ne sais pas vous, mais moi j'aime bien coller une chanson à l'actualité. Et celle qui me trottait en tête ce matin, c'était un des grands succès de Plastic Bertrand. Stop ou encore, est-ce que j'arrête ou je continue? Je trouve que ça décrit très bien le tiraillement canadien après la riposte de Donald Trump d'hier soir parce que, bon, si on récapitule, il y a eu des tarifs de 50% qui ont été imposés par le président américain sur des nouveaux produits comme les meubles, des plastiques le 22 août. Le Canada a répliqué en début de semaine avec des contre-tarifs. Et là, les États-Unis ont annoncé leur riposte. Bon, pour l'instant, il n'y a rien contre Bombardier, mais le président a carrément interdit certains produits canadiens comme l'alcool d'être importés aux États-Unis. Alors, est-ce que le Canada renchérit? Est-ce qu'on répond à la riposte? Est-ce qu'on arrête ou on continue, pour reprendre les mots de Plastic Bertrand? On sent que du côté d'Ottawa, on n'a pas trop envie d'en rajouter pour l'instant parce qu'on craint d'être pris dans une spirale sans fin. Fanny Olivier, d'ailleurs, sera avec nous dans un instant pour faire le point, pour nous expliquer là, les derniers développements du côté d'Ottawa. Mais aussi pour bien comprendre les impacts de cette surenchère commerciale, on a invité à l'émission Geneviève Dufour, qui est une professeure à l'Université d'Ottawa, qui est toujours très claire dans ses explications, parce que je vous avoue que parfois, on en perd notre latin. On veut examiner avec elle quels vont être les impacts concrets de cette riposte et surtout, jusqu'à quel point est-ce que notre économie va en prendre un coup? Oui, jusqu'à quel point notre économie a les reins assez solides là pour passer à travers cette crise? Donc ça sera vers 12h10. On veut aussi vous entendre là-dessus. Est-ce que le Canada devrait continuer à riposter ou en arrêter là? 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Également à l'émission, on va faire le point sur la campagne électorale au Québec, le Parti conservateur qui a présenté son cadre financier ce matin, un document qui est plus volumineux que celui de la CAQ. Et on va aussi vous emmener en Chine, parce qu'il y a 50 ans, jour pour jour, mourait celui qu'on surnommait le grand timonier, Mao Zedong, celui qui a fondé la République populaire de Chine en 1949. C'est toujours le régime en place à l'heure actuelle. Hein. Il y a eu, bien sûr, une ouverture au capitalisme après sa mort, au commerce avec l'étranger. Mais la Chine est encore gouvernée par le même parti unique, le Parti communiste. Et si vous vous êtes rendu devant la place Tiananmen à Pékin, vous avez remarqué que le portrait de Mao Zedong trône toujours à l'entrée de la cité interdite. Que reste-t-il de son héritage 50 ans plus tard? Serge Sampigny, qui a réalisé un documentaire sur Mao, sera avec nous vers 12h35. Et pour tout de suite, on va commencer notre tournée des collines à Ottawa avec Fanny Olivier. Bonjour Fanny.
1: Bonjour Laurence.
0: Le gouvernement de Mark Carney a réagi à l'imposition des nouvelles barrières tarifaires imposées par l'administration Trump. Mais il est peu loquace, là. On n'a pas beaucoup de commentaires, là.
1: Non, très peu loquace. Pas de point de presse de Mark Carney ou de Dominique Leblanc. Bon, il va y avoir des ministres visibles plus tard aujourd'hui. Je pense notamment au ministre des Finances, François-Philippe Champagne, qui participe à un événement de la Chambre de commerce d'Edmonton tout à l'heure. Donc, certainement que les journalistes sur place vont l'interroger sur l'impact des nouvelles mesures tarifaires sur l'économie ou encore la nécessité de bonifier les programmes d'aide qui sont déjà en place. Mais en termes de réaction officielle, là, Laurence, 12 heures après la publication des documents de Donald Trump, on a une seule réaction officielle à se mettre sous la dent. C'est une publication sur les réseaux sociaux du ministre responsable du commerce entre le Canada et les États-Unis, Dominique Leblanc. Il écrit que le gouvernement du Canada évalue actuellement les dernières mesures tarifaires prises par les États-Unis. Que la priorité absolue, ça reste de protéger les Canadiens face à ces mesures qualifiées d'injustifiées. Et il ajoute à être toujours en contact avec

0: le représentant américain au commerce, Jamieson Greer, vouloir travailler de manière constructive quand les États-Unis seront prêts à dialoguer. Il n'y a pas vraiment de surprise du côté d'Ottawa quant à ce qui a été annoncé hier. Hein. Ottawa s'attendait à une réplique américaine. Les mesures annoncées hier soir ne sont pas pires que celles qu'on avait anticipées. Je dirais même qu'il y a un certain soulagement de voir que c'est une réponse assez mesurée, là, autant que faire se peut. Là. Et par ailleurs, les dates d'entrée en vigueur ne sont pas tout de suite. Hein. C'est la semaine prochaine, puis le 29 septembre. Donc, ça donne du temps un petit peu pour mijoter tout ça. Mais c'est vrai, vous posiez la question tout à l'heure avec la chanson de Plastic Bertrand, Stop ou encore. On a l'impression que ça serait peut-être plus Stop, finalement.
1: Oui, oui.
0: Dominique Leblanc, dans son message, ne parle pas de riposte supplémentaire. Le gouvernement, on nous dit, va prendre du temps avant de déterminer si, effectivement, il y a lieu de répliquer ou pas aux nouvelles mesures annoncées hier soir. On ne veut rien précipiter et on veut aussi en discuter à la rencontre du cabinet qui commence demain à Banff, en Alberta, qui s'étire sur 2 jours. Donc, on va mijoter tout ça parce que l'enjeu est élevé. Il y a un risque d'escalade tarifaire si on réplique. Donc, est-ce que ça pourrait être judicieux de se dire, ben, OK, Donald Trump là, a donné sa dernière réplique. Mm-hmm. Il a le dernier mot en ce moment. N'en rajoutons plus et laissons la poussière retomber. Donc, c'est le genre de réflexion là, que se font en ce moment les ministres du gouvernement Carney.
2: Oui, puis même dans le ton de la déclaration de M. Leblanc, on sentait qu'on ne voulait vraiment pas jeter de l'huile sur le feu. Bon, on en parle à Québec, mais à Ottawa, c'est pas simple quand on n'est pas le parti au pouvoir, quand on n'est pas le parti de gouvernement, de tirer son épingle du jeu dans ce contexte de conflit tarifaire.
0: Oui, c'est dur parce que les gens se rallient en ce moment derrière Mark Carney. Donc, si les oppositions attaquent le premier ministre de front, ben, ils risquent, un, de se mettre à dos les gens qui appuient le premier ministre, ce qui va rendre encore plus compliqué de les courtiser là, par la suite pour leur vote, éventuellement aux prochaines élections. Et deux, ils peuvent aussi se faire taxer de ne pas être assez patriotiques. Mmh. En même temps, c'est le travail des oppositions de demander des comptes au gouvernement. Donc, voyez, les chefs doivent choisir minutieusement leur angle d'attaque. Le chef conservateur Pierre Poilievre, bon, lui demande plus de transparence, sauf qu'il a une difficulté supplémentaire du fait qu'il y a plusieurs personnes dans la grande famille conservatrice qui collaborent en ce moment avec Mark Carney dans le dossier tarifaire. Jean Charest, par exemple, Erin O'Toole, etc. Autre difficulté pour lui, c'est que certains de ses propres députés ne se collent pas à sa ligne de parti. Là, on pense au député ontarien Jamil Givani qui sous-entend que le conflit tarifaire, ben, c'est les Canadiens qui sont fautif là-dedans. Pour ce qui est du chef du NPD, Avi Lewis, lui dit ben, les problèmes de coût de la vie existaient avant, c'est à ça qu'il faut penser, à monsieur, madame, tout le monde, pas juste aux grandes compagnies. Et enfin, le chef du Bloc québécois, François Blanchet, lui, ne veut pas trop commenter parce qu'il ne veut pas voler la lumière à Paul Saint-Pierre Plamondon en pleine campagne provinciale. Donc, pour l'instant, peu de voix qui se permettent de critiquer ouvertement Mark Carney sur la place publique.
2: Mais vous avez raison de dire qu'il y a des questions quand même encore à poser au gouvernement, ne serait-ce que jusqu'à quel point est-ce que le dossier du français, par exemple, a eu un impact sur la rupture des négociations. On a un peu de réponses, mais il y a encore des zones d'ombre là-dedans. Fanny Olivier à Ottawa, merci beaucoup.
0: Au revoir.
2: Et je me tourne maintenant vers ma collègue Marie-Hélène Tremblay, qui est en studio avec moi. Bonjour Marie-Hélène.
3: Bonjour Laurence.
2: On va continuer sur le dossier tarifaire, parce que bon, cette nouvelle salve de tarifs annoncée hier par le président américain, ça fait réagir les chefs de parti au Québec.
3: Oui, parce que ces nouveaux tarifs-là, pour la petite histoire, Fanny le disait, qui entreraient en vigueur donc le 29 septembre prochain, alors que le Québec serait encore et toujours en campagne électorale, il faut le rappeler, à moins d'une semaine du jour du scrutin. Alors, encore une fois, c'est un élément là, qu'on ne pourra pas négliger dans l'équation. Alors, hier, Christine Fréchette, lorsqu'elle a réagi, elle évoquait qu'une récession était possible si les Américains répliquaient aux contre-tarifs canadiens. Alors, ce matin, on a posé la question à la chef de la CAQ, étant donné cette réplique américaine. Je vous dirais qu'elle n'a pas voulu vraiment s'étendre sur le sujet, disant, pour le moment, il faut rester attentif à la situation, qu'il faut cheminer avec les mesures mesures que le Conseil des ministres a adoptées lundi dernier. Et je vous dirais, pas question pour le moment de remettre son chapeau de première ministre à ce moment-ci. Elle dit, allons-y avec les mesures annoncées. On verra comment la chose évolue. Et question de dosage, c'est effectivement peut-être plus sage, parce que tout étant scripté, évidemment, remettre trop souvent son chapeau de première ministre, ça pourrait vite devenir...
2: La ligne est mince.
3: Voilà, faut trouver la fine ligne. Les autres chefs qui présentaient de nouveaux engagements ce matin ont aussi commenté la situation. Charles Millière, lui, dit que les gouvernements ont un rôle à jouer pour éviter que le Québec, le Canada, tombe en récession. Il est d'avis qu'il faut davantage aider les entreprises, donc ne pas seulement leur faire des prêts, mais leur accorder également des subventions. Il faut éviter l'escalade, dit-il, et lui pense qu'il faut reprendre les négociations rapidement avec nos voisins américains. À ce moment-ci, on le disait, ça semble plus facile à dire qu'à faire. Il y a eu un petit débat de sémantique, je vous dirais, avec le chef du Parti québécois ce matin, qui préfère parler d'un conflit commercial et non pas d'une guerre commerciale avec les États-Unis. Essentiellement, Paul Saint-Pierre Plamondon a répété un peu ce qu'il disait hier, c'est-à-dire que le Québec n'était pas d'accord avec une réplique dollar pour dollar, que le message n'a pas été entendu par Ottawa. Et selon lui, si le Parti québécois prend le pouvoir le 5 octobre prochain, ben ça pourrait donner un meilleur rapport de force avec Ottawa. Il n'a pas vraiment expliqué justement de quelle façon, mais selon lui, ça pourrait changer la donne. Et le chef conservateur, lui, ne souhaite pas non plus une escalade avec les Américains. Il pense que la solution passe notamment que le Québec devienne plus indépendant face aux États-Unis, notamment en exploitant ses ressources naturelles.
2: Mais parlons-en du chef conservateur Éric Duhaime, parce qu'il a déposé ce matin son cadre financier. C'est le deuxième, je pense, chef de parti à le faire.
3: Oui, après la CAQ.
2: Après la CAQ. C'est un petit peu plus volumineux. Hein?
3: Légèrement. 127 pages bien tassées. Mais d'ailleurs, les autres chefs ont promis de déposer leur cadre financier dans les prochains jours. On peut penser que ça arrivera avant le premier débat la semaine prochaine, le 15.
2: On l'espère parce qu'au fédéral, à l'élection fédérale l'an dernier, c'était venu après les débats. Donc, c'est pas toujours...
3: Ça fausse un peu l'exercice.
2: Exactement.
3: Alors, le point de presse, c'est intéressant parce que le chef et son candidat, Adrien Poulotte, étaient assis devant un tableau sur lequel on montrait la dette brute là, qui augmentait, donc en temps réel, qui augmentait de 748 $ par seconde. On était évidemment curieux de voir le cadre financier du Parti conservateur parce que depuis le début de la campagne, on a multiplié les engagements. On a promis de couper 47 milliards de dollars sur 5 ans. Comment? En réduisant l'aide aux entreprises, en coupant 20 000 fonctionnaires, en accélérant la transformation numérique. Les conservateurs ont aussi annoncé des baisses d'impôts très importantes pour les particuliers comme pour les entreprises. Alors, plusieurs ont sourcillé à l'annonce de ces engagements, à commencer évidemment par les adversaires politiques. Mais le candidat Adrien Pouliot, qui a fait ce cadre financier, a promis ce matin même un retour à l'équilibre budgétaire dans 4 ans, que le déficit comptable disparaîtrait dès la 3e année et que le surplus comptable atteindrait près de 5 milliards de dollars la 5e année. Ajoutez à cela que le Parti conservateur ne tient pas compte des hypothétiques transferts fédéraux au Québec, qu'il ne touche pas aux provisions pour éventualité et s'engage à maintenir les versements au fond des générations. Alors, on a quoi?
2: Oui. On se demande où est-ce qu'il va couper, comment ça va fonctionner. Ben,
3: comment parvenir à un tel résultat? Mm-hmm. Essentiellement, Laurence, le Parti conservateur dit les baisses d'impôts, que ce soit pour les particuliers ou les entreprises, vont inciter les gens à dépenser davantage, ce qui va ramener davantage de revenus pour l'État. Autant du côté des entreprises qui pourraient être incitées à faire des investissements, malgré le contexte économique actuel et les relations avec les États-Unis, et que les consommateurs, eux, seraient tentés de dépenser davantage. En même temps, avec toutes les préoccupations du logement, du coût de la vie, on peut se demander effectivement si les gens pourraient consommer autant et générer autant de revenus. Ceci dit, il n'y a pas que le cadre financier qui a retenu l'attention ce matin chez les conservateurs.
2: Oui.
3: Il y a aussi un premier candidat qui s'est désisté de la course. Le Journal de Montréal nous apprenait ce matin qu'Éric Lantier, qui est un pasteur, candidat dans Pontiac, un pasteur pro-vie qui s'en prend à la communauté LGBTQ+. Et l'article citait plusieurs publications justement et balados qui ont été diffusés ces dernières années sur différents sites. Alors, Éric Duhaime n'a pas directement commenté les prises de position d'Éric Lantier. Cependant, sa déclaration était on ne peut plus claire. Il dit « Le Parti conservateur est un parti pro-choix. Vous aurez compris que la personne qu'il dirige est gay. » On n'est pas contre les gays, bien au contraire. Alors, le message était assez clair. Le Parti conservateur va procéder à la nomination d'un nouveau candidat dans Pontiac bientôt.
2: Oui, mais on se demande toujours quel processus de vérification il y a eu en amont. Parce que, évidemment, s'il y a des journalistes qui sont capables de trouver cette information-là, pourquoi est-ce que le parti n'a pas été capable de la trouver?
3: Absolument. Dans l'intervalle, ce soir, oui. Évidemment, on sera devant le petit écran, 20h à 22h, ce premier rendez-vous pour les chefs. 5 chefs, une élection. Donc, les chefs vont répondre aux questions d'Alec Castonguay, oui. Sébastien Bovet et Anne-Marie Dussault. Alors, les chefs ont hâte de se soumettre à l'exercice. Plusieurs prennent une pause cet après-midi, d'ailleurs, oui. pour se préparer.
2: Absolument. Merci beaucoup, Marie-Hélène.
3: À demain.
2: À demain. On va parler affaires judiciaires maintenant parce que Guy Turcotte aura droit à une audience de la Commission des libérations conditionnelles du Canada le 22 septembre prochain. Il va demander des sorties de prison avec escorte. Rappelez-vous, hein, Guy Turcotte qui avait été reconnu coupable du meurtre de ses deux enfants, Anne-Sophie et Olivier, après son deuxième procès en 2015, un procès qui avait été très médiatisé. J'en parle avec Isabelle Richer. Bonjour Isabelle.
1: Bonjour Laurence.
2: C'est la première fois que Guy Turcotte fait cette demande. Qu'est-ce qui sera évalué exactement?
1: En fait, le critère dont les commissaires doivent tenir compte, le critère premier, c'est la sécurité de la population, donc le risque qu'il représente, s'il en représente un. Et on dit toujours, est-ce que le détenu est un risque inacceptable pour la société? Si les commissaires jugent que non, c'est un risque acceptable, eh bien, on va lui accorder des permissions de sortie. Et c'est pour ça que le parcours qui mène éventuellement une libération conditionnelle est lent. On commence avec des sorties escortées par un agent correctionnel. Mais c'est pas improvisé tout ça. Hein. Le détenu, d'abord, il fait l'objet d'une recommandation de son équipe de gestion à l'intérieur de la prison. Il propose un plan. Et le plan de sortie, ben c'est ça. On propose soit des rencontres avec la famille, du bénévolat. On part pas comme ça en sortant de la prison pour faire ce
2: cinéma,
1: qu'on veut.
2: Là.
1: Oui, non, vraiment pas. Alors, ce sont des sorties de quelques heures, une fois par semaine ou deux fois par semaine. Pendant un certain nombre de mois, on voit, on observe comment ça se passe. Si tout va bien, là, on passe à l'étape suivante qui sont les permissions de sortie sans escorte, là aussi pendant quelques heures. Et quand tout ça va bien, là, on passe à la semi-liberté, c'est-à-dire en maison de transition. Là, on est libre pendant la journée, on rentre à la maison de transition le soir. Et ensuite, lui, il est admissible à une libération conditionnelle totale, ce qu'on appelle ainsi, en 2028. Là, ça veut dire qu'il pourrait rentrer chez lui, là, s'il a un chez lui à ce moment-là.
2: Oui. Mais puis j'imagine que son comportement en prison aussi
1: Absolument.
2: A un impact là, sur
1: Absolument.
2: Cette décision-là.
1: Absolument. Tout ça est considéré. Oui.
2: La décision donc de la Commission des libérations conditionnelles, elle pourrait par contre, ça c'est intéressant, ne pas être rendue publique. Pourquoi?
1: Oui. Ça, c'est une particularité de la loi sur le service correctionnel et la mise en liberté. Les permissions de sortie, c'est pas c'est confidentiel, c'est communiqué aux délinquants seulement, à personne d'autre. Alors, on finit tout le temps par l'apprendre, là, évidemment. Mais c'est étrange, Laurence, parce que les décisions en matière de libération conditionnelle, elles sont connues, elles sont publiées, elles sont écrites, on les reçoit, on n'a qu'à en faire la demande. Dans le cas des permissions de sortie, la seule façon dont on pourrait l'obtenir, c'est si elle était rendue sur le banc le 22 septembre. Donc, si les commissaires délibèrent 5 minutes et reviennent et rendent leur décision tout de suite, là, on l'entendra. Autrement, on ne l'aura pas.
2: Est-ce que c'est votre attente que ça soit rendu sur le banc ou c'est plutôt rare, ça?
1: Ça arrive assez régulièrement. Mm-hmm. Et on peut imaginer que si Guy Turcotte propose un plan et a demandé une audience à la commission, c'est que son plan est solide et qu'il est appuyé. Donc, il ne devrait pas y avoir une délibération à tout casser dans son dossier. Évidemment, il faut se rappeler que les audiences à la commission des libérations, c'est pas ouvert au public. C'est-à-dire qu'on peut y aller, mais il faut être accrédité. Donc, c'est assez limité. Ce sont en général les journalistes, les membres de la famille et les victimes. Nous, on y assiste d'ailleurs en visio. Auparavant, on y allait, là, c'est en prison. Mais maintenant, on y assiste en visio, maintenant qu'ils ont découvert ça.
2: Ouais. Mais quoi qu'il en soit, là, ce qui est sûr, c'est que Guy Turcotte sera sous la surveillance de cette commission jusqu'à la fin de ses jours.
1: Oui, c'est une peine de prison à vie, hein, le mot le dit. Il pourrait être soumis à des conditions à respecter pendant des années, pendant toujours. Là. Et C'est sûr qu'avec les années, ça peut s'assouplir, mais s'il y contrevient, ben là, il retournerait en prison.
2: Et là, il y a eu une réaction de la mère des deux enfants, Isabelle Gaston. Elle a réagi sur Facebook ce matin. Oui. Qu'est-ce qu'elle dit?
1: Une longue publication adressée à ses trois enfants, Olivier et Anne-Sophie, les victimes, et Xavier, son fils, qu'elle a adopté depuis. Elle dit qu'elle n'est vraiment pas prête, même si elle s'y prépare depuis longtemps. Elle savait que ça arriverait. Il y a eu 4 reports en un an, parce que ça fait depuis 2025 qu'il y est admissible à ses permissions. Il y a eu des reports. Elle dit qu'elle y sera le 22 septembre. Elle lira une lettre, comme elle a le droit de le faire. Elle dit, pour pouvoir envisager un premier pas vers une réhabilitation, la mienne, la vôtre et la sienne. Elle profite d'ailleurs de ce message pour dénoncer le fait que l'aide aux victimes d'actes criminels est passée limitée à 3 ans. Elle dit que c'est inhumain. Elle comprend que c'était pour permettre au plus grand nombre de personnes, de victimes, d'y avoir accès. Mais ce faisant, les victimes des crimes graves n'en bénéficient pas plus longtemps que 3 ans. Elle dit que c'est inhumain. Et elle conclut en disant, j'ai appris comme vous que ça risque d'être confidentiel et elle craint que l'absence d'explication ravive les blessures et alimente l'incompréhension de la société.
2: Ouais, Isabelle Gaston qui est toujours bouleversée, on le comprend. Ouais. Merci beaucoup Isabelle.
1: Je vous en prie.
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2: On va se rendre maintenant au Nouveau-Brunswick, parler de langue française, parce qu'à la fin de l'année scolaire de juin 2016, les portes de la seule école française de Saint-Paul-de-Ken, qui est un village acadien de 800 habitants dans le sud-est de la province, fermaient pour toujours et les enfants ont été envoyés vers d'autres écoles, souvent plus loin de leur domicile. Mais 10 ans plus tard, les conséquences de cette fermeture se font toujours sentir. Je vais en discuter avec mon collègue Nicolas Steinbach. Bonjour Nicolas.
5: Bonjour Laurence.
2: Vous, vous êtes intéressé à la question parce que, bon, ce village acadien de Saint-Paul, en fait, s'anglicise là, depuis 10 ans, depuis la fermeture de cette école.
5: Voilà, je vous rappelle l'histoire. En 2016, donc, l'école de Saint-Paul, qui compte une 60aine d'élèves à sa fermeture, l'établissement qui offre aussi des services de prématernelle à la garderie, c'est plus qu'une école, c'est une institution culturelle essentielle pour le maintien du français, qui sert aussi d'incubateur pour les enfants d'ayant droit. C'est ce qu'avancent les parents à l'époque. Le village, faut comprendre qu'il est entouré de plusieurs communautés anglophones. Alors, le Nouveau-Brunswick a une politique scolaire qui permet de déclencher une étude de viabilité lorsqu'une école passe sous la barre des 100 élèves. C'est le cas de Saint-Paul. Saint-Paul est donc déclaré excédentaire par le ministère de l'Éducation en raison du manque d'élèves et de la vétusté du bâtiment. Alors, elle passe finalement sous le pic des démolisseurs quelques années plus tard, en octobre 2020. Alors, on a voulu faire le point avec des porte-parole du comité de parents de l'époque et ce qu'on constate en parlant aussi à d'anciens enseignants, des pompiers volontaires ou des conseillers municipaux, c'est que tout le monde dit la même chose. Le village acadien s'anglicise, a perdu son pouvoir d'attraction pour les familles francophones, des familles francophones qui ont quitté depuis, des familles anglophones qui sont par ailleurs, elles, déménagées de plus en plus, et des ayants droit qui ont probablement choisi d'autres options. Des ayants droit, pour ceux qui ne sont pas familiers, ce sont des familles dans lesquelles le français est la première langue apprise et toujours comprise par l'un des parents, ou une famille où l'un des deux parents est allé à l'école primaire en français.
2: Oui, c'est ça. Qui ont le droit de fréquenter donc l'école en français. Est-ce que c'était une décision politique ou c'était vraiment une question démographique, cette décision de fermer l'école?
5: Ben, c'est vraiment une initiative en fait de la province du Nouveau-Brunswick, donc avec sa politique 409, qui a été suivie après ça par le conseil d'éducation. Faut comprendre que à la fermeture de l'école Laurence, il y a deux options pour les parents. Ils peuvent aller à l'école Sainte-Marie à environ une vingtaine de minutes de l'école, ou aller à l'école Sommet, une quarantaine de minutes. Et à la dernière rentrée scolaire en 2025-2026, juste pour donner une idée, on a fait une projection, il y avait qu'un seul élève issu de la région de Saint-Paul qui était inscrit à une de ces deux écoles, et ça laisse croire à ses auteurs que finalement les autres ont décidé d'aller vers le système anglophone.
2: Est-ce qu'il y a des initiatives, bon, maintenant que l'école est fermée, est-ce qu'il y a des initiatives pour préserver le français malgré tout là à Saint-Paul-de-Kent?
5: Eh bien, faut comprendre que depuis le dernier recensement, on compte qu'il y avait encore une majorité de ménages en français qui avaient la langue maternelle française, mais depuis on voit que l'écart s'est rétréci avec la communauté anglophone. Donc oui, donc pour contrer ce déclin, il y a des initiatives comme par exemple un projet de garderie, de classe de maternelle à la deuxième année au club de l'âge d'or, mais le district a estimé que le niveau d'intérêt de la communauté finalement pour ces services était trop faible aujourd'hui et que les projets n'ont finalement pas abouti.
2: Oui, en terminant, est-ce qu'il y a des leçons de l'expérience de Saint-Paul qui ont été tirées? Parce que là, la province a dans sa mire une dizaine d'autres écoles anglophones. Est-ce qu'on pourra éviter la fermeture, finalement?
5: De d'autres établissements français en milieu minoritaire. Il faut savoir que les autorités scolaires de l'époque disent que l'expérience de Saint-Paul leur laisse maintenant qu'ils vont mieux se préparer finalement pour prendre des décisions futures. Et par exemple, il y a deux écoles francophones qui sont dans la mire du gouvernement dans le district scolaire francophone sud, donc c'est l'endroit où se trouvait Saint-Paul à l'époque. Et on a l'intention de commander deux études sociodémographiques pour justement établir, à savoir s'il y a des données récentes adapté aux réalités de chacun des milieux pour qu'ils démontrent qu'il y a une assimilation et pour mieux les aiguiller si jamais ils devaient prendre la décision de fermer d'autres écoles avec l'expérience de Saint-Paul qui s'est anglicisée depuis la fermeture de l'école et sa destruction.
2: Oui, un dossier très intéressant. Nicolas Steinbach, merci beaucoup de nous avoir parlé en direct de Moncton.
5: Merci Laurence.
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2: Bonjour, Andréa.
3: Bonjour, Laurence.
2: On apprend que le gouvernement du Québec a effacé la dette du géant américain Textron pour protéger les emplois de son usine à Mirabel.
3: Oui, ce sont des informations qui ont été obtenues par notre collègue Thomas Gerbet qui montre que Bell Textron, qui possède Textron, il le prononce comme ça en anglais, évidemment. C'est une entreprise, évidemment, qui possède une usine à Mirabel où on assemble des hélicoptères, qui vient de profiter d'assouplissements considérables à ses ententes financières avec le gouvernement. On rappelle qu'en 2005, il y a un petit peu plus de 20 ans, Québec avait accordé un prêt de 115 millions de dollars remboursable par redevance à Bell Textron. Au fil des années, l'entreprise en question a tardé à rembourser le prêt qui avait été consenti pour l'inciter à concevoir plus de modèles d'hélicoptères à Mirabel. Or, avec les tensions commerciales qu'on connaît, Québec a renégocié son entente avec Bell Textron et Radio-Canada a appris que sur les 56 millions et demi de dollars qui avaient réellement été prêtés finalement à l'entreprise, il restait un petit peu plus du tiers, le 18 600 000 dollars à rembourser encore d'ici 2030. Et que le gouvernement du Québec a accepté de renoncer à cette somme. En échange, Québec a obtenu la garantie que l'entreprise va investir à Mirabel 45 millions de dollars pour moderniser l'usine, qu'on pourrait rapatrier certaines productions d'ailleurs dans le monde, mais surtout maintenir les emplois à Mirabel. Il y en a 1600 en ce moment qui seraient maintenus jusqu'en 2037. Cela dit, il y a bien des sources interrogées qui se demandent si le risque de déménagement était bien réel, parce que l'usine en question est rentable. Alors, dans le contexte, est-ce que Québec a cédé devant de faux risques ou de fausses menaces? On se pose la question, mais au ministère de l'Économie, là, on rassure, le prêt en tant que elle a quand même généré des revenus fiscaux dans le passé, pourrait continuer à en générer encore.
2: Et pendant ce temps, on en parle depuis plusieurs jours, la hausse du prix du pétrole qui se poursuit. Le baril vaut maintenant plus de 100 $ à Londres. Un seuil qu'on n'avait pas franchi depuis plus de deux mois.
3: Oui, et ça se poursuit, effectivement. Ça fait plusieurs jours qu'on le voit grimper là, comme ça, à vue d'œil, là. Le prix du baril de pétrole. Nouvelle frappe américaine et iranienne qui ont fait passer le prix du baril au-dessus des 100 $. Il y a eu des frappes là, encore américaines et iraniennes sur des pétroliers, entre autres, plusieurs. Là, on parle d'au moins une vingtaine dans la région du Golfe. Et là, on craint que, parce que les frappes s'approchent là, d'installations pétrolières dans d'autres pays de la région, alors on a l'impression que ça pourrait perturber encore davantage l'approvisionnement. 100 $ là, c'est quand même un seuil psychologique important. Ça a grimpé de 26 % depuis le creux du début août. Donc, en à peu près un mois, ça a été une montée assez rapide. Et ça a des effets très concrets pour les consommateurs. Aux États-Unis, encore un record pour le prix du diesel. On s'approche dangereusement des 6 $ le gallon maintenant aux États-Unis, ce qui est du jamais vu. Et ça commence vraiment à avoir un impact sur le comportement des consommateurs. Je vous présente rapidement les données qu'on a au Canada pour les immatriculations de véhicules pour le deuxième trimestre, donc avril, mai et juin. Presque 550 000 nouveaux véhicules qui ont été immatriculés sur les routes du Canada. Évidemment, ben en fait, on est même à un record en 7 ans, là. Surtout des véhicules à essence qui continuent de dominer le paysage. Mais quand on regarde le nombre d'immatriculations de véhicules à essence, par exemple, ça perd en popularité. Ça a baissé de 7 % comparativement à ce qu'on avait il y a un an. Tandis qu'à l'opposé, immatriculation de véhicules électriques en hausse de 40 % et immatriculation de véhicules électriques à batterie, 37 % ça grimpe aussi pour les rechargeables. La preuve qu'à 2 $ le litre, il y a bien des consommateurs qui ont commencé à faire des calculs et dans certains cas, se rendre à l'évidence que rouler électrique commence à être plus abordable, plus avantageux dans certains cas.
2: Oui, même si on n'a plus de tarification carbone pour les consommateurs dans une grande partie du pays. Andréanne Saint-Arnaud, merci beaucoup.
3: Je vous en prie.
2: Après le Radio-Journal, on va parler de la nouvelle salve tarifaire américaine. Quel impact, quel effet elle aura sur l'économie canadienne? On en discute avec la professeure Geneviève Dufour de l'Université d'Ottawa et on va parler de l'héritage de Mao Zedong, 50 ans après sa mort. À tout de suite.
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11: Ce midi au Radio-Journal, Washington riposte aux contre-tarifs canadiens en bloquant notamment l'importation de motos et d'alcool produits au pays.
12: C'était déjà une business qui était tough, là, ça c'est pas bon signe pour nous autres.
11: Les campagnes électorales au Québec, pendant que l'approche de Christine Fréchette dans cette guerre commerciale est critiquée, le chef conservateur présente son cadre financier.
13: D'abord, baisser les impôts des entreprises de 59 % pour devenir l'un des endroits les plus attractifs pour investir.
11: Bonjour, ici Jean-Sébastien Bernatché. La Maison-Blanche n'aura pas tardé à réagir. Le président américain Donald Trump a signé hier 5 nouveaux décrets pour répliquer aux contre-tarifs canadiens. La Maison-Blanche a annoncé qu'elle retirera certains produits canadiens de la liste existante, mais haussera le pourcentage de droits de douane sur d'autres biens. Le président a également mentionné que certains produits ne pourront plus traverser la frontière américaine à compter du 29 septembre. Marc-Antoine Leblanc suit le dossier pour nous. Marc-Antoine, comment ces nouvelles mesures de l'administration américaine sont-elles accueillies de ce côté-ci de la frontière?
14: Mais d'abord, il faut savoir que des produits laitiers, des boissons alcoolisées et certaines motocyclettes sont touchées. Au Québec, sur l'alcool, l'impact est assez limité. Hein? L'organisation Les Distilleries du Québec nous a répondu que les micro-distilleries québécoises exportent une part très marginale de leur production aux États-Unis. Même chose du côté du Conseil des vins du Québec. Dans l'Ouest, la Colombie-Britannique n'exporte pas beaucoup de vin chez les Américains selon la Wine Growers British Columbia. Même son de cloche chez l'Association des brasseurs du Québec qui expliquait que le Canada n'exporte pratiquement pas de bière, c'est un marché local, mais ça fait plus mal au niveau des canettes. On écoute le directeur général, Philippe Roy.
15: C'est le contenant et non le produit. C'est assez ironique parce qu'on le sait, l'aluminium est produit presque exclusivement au Québec. Donc, on produit de l'aluminium, on l'envoie en lingots aux États-Unis. Il y a un tarif.
11: Et Marc-Antoine, quelles sont les réactions chez les producteurs laitiers?
14: Encore une fois, on nous dit que l'impact est limité. Je vous laisse écouter le vice-président des producteurs laitiers du Canada, Vincent Rainville.
16: C'est surtout au niveau de la logistique, de l'approvisionnement pour ces transformateurs-là. Donc, c'est au niveau de la chaîne là, d'approvisionnement. Donc, les emplois aussi qui pourraient être touchés. Mais au niveau de la ferme, là, moi, je suis producteur laitier. Donc, au niveau de la ferme, là, l'impact est très minime. Là.
14: Et l'entreprise canadienne BRP qui produit des motos affirme que l'impact des nouvelles mesures américaines devrait être limité pour 2027 là, parce que son carnet de vente est déjà essentiellement complété.
11: Merci Marc-Antoine.
14: Merci.
11: Encore aujourd'hui, les tensions commerciales canado-américaines ont retenu l'attention dans la campagne électorale québécoise. Sébastien Desrosiers suit la caravane de la coalition Avenir Québec. Sébastien, la chef Christine Fréchette n'a pas l'intention, du moins pour l'instant, là, à court terme, d'adopter de nouvelles mesures de rétorsion?
17: Non, comme vous le savez, le gouvernement interdit désormais aux entreprises américaines d'obtenir des contrats publics dans certains domaines. Christine Fréchette, qui a réuni son conseil des ministres lundi soir, n'a pas l'intention pour l'instant de répéter l'expérience. Je souligne qu'elle disait pas plus tard qu'hier, Jean-Sébastien, qu'une nouvelle vague de tarifs de la part des États-Unis ferait augmenter le risque que le Québec soit plongé en récession. Mais pour l'instant, elle estime que les conséquences sur les entreprises seront limitées, notamment grâce à l'aide d'Ottawa. Voici la première ministre sortante.
18: Donc là, on va cheminer avec ça. Je ne prévois pas, j'ai pas prévu que je suspende ma campagne à courte échéance pour adopter de nouvelles mesures. Donc, voyons de quelle manière les choses se développent.
11: Et Sébastien, ses adversaires craignent une escalade du conflit?
17: Oui, le chef libéral Charles Milliard est d'avis qu'il faut inciter le gouvernement fédéral à retourner à la table de négociation, alors que le chef du Parti québécois, Paul Saint-Pierre Plamondon, dénonce une fois de plus que le Québec n'ait pas été entendu jusqu'ici.
19: On peut pas toujours aller de contre-tarif en contre-tarif. Je pense qu'on va avoir besoin de s'asseoir avec l'administration américaine.
20: Est-ce que ces contre-tarifs canadiens généralisés dollar pour dollar nous servent ou est-ce que c'est en fait un problème et un fardeau supplémentaire sur nos entreprises québécoises?
17: Je mentionne en terminant que Christine Fréchette rencontre l'Union des producteurs agricoles à Longueuil cet après-midi.
11: Merci Sébastien.
17: Je vous en prie.
11: Les conservateurs, eux, ont tel que promis présenté ce matin leur cadre financier. Le parti d'Éric Duhaime promet, entre autres, une réduction du fardeau fiscal des familles et des entreprises et une cure d'amincissement de l'État. Marie-Isabelle Rochon suit la caravane du PCQ. Marie-Isabelle, Éric Duhaime assure toutefois que les coupures qu'il prévoit dans la fonction publique n'auraient aucun impact sur les services à la population.
0: Oui, et dans son cadre financier, M. Duhaime prévoit un retour à l'équilibre budgétaire en 2029-2030 avec un surplus de 1,8 milliard de dollars à la cinquième année. Et le coût de l'ensemble de ses engagements, 52 milliards de dollars. Et le coût pour les financer, 60 milliards à travers des coupes dans l'aide aux entreprises, dans la fonction publique. Et un peu plus tôt ce matin, les chefs des autres partis qui estiment qu'il est impossible de couper autant sans affecter les services. On les écoute.
21: Je me demande comment il va financer son cadre financier. Là. Il est déjà à 65 milliards passés, en fait, d'engagement. S'il y en a un qui est dépensier, là, parmi les chefs politiques, c'est bien M. Duhaime.
20: Ce qu'on surveille, c'est la quantité d'engagements électoraux pour s'assurer que ce soit cohérent dans ce cadre financier. Dans le cas de M. Duhaime, je pense qu'on a dépassé le cap des 50 milliards de dollars.
19: Le discours entre le maintien des services et les coupures ne tient pas la route d'aucune façon. C'est le style de M. Duhaime. Alors, on aura l'occasion d'en parler dans les débats.
11: Par ailleurs, Marie-Isabelle, un premier candidat conservateur qui se présentait dans la circonscription de Pontiac a dû se retirer de la course.
0: Voilà, Éric Lantier, un pasteur, ce matin, Journal de Montréal, qui rapportait que le candidat s'était prononcé en ligne contre le droit à l'avortement, avait exprimé son malaise face à l'homosexualité, s'était aussi dit en faveur des thérapies de conversion. Alors, le candidat a retiré sa candidature pour ne pas être une distraction. On écoute Éric Duhaime.
22: Ce que je vous dis, c'est qu'il y a de la place au Parti conservateur là, pour les gens qui veulent, qui comprennent les politiques du parti. Puis les politiques du parti, c'est qu'on est un parti qui est pro-choix, on est un parti qui est mené par un gay, puis on est un parti qui veut changer le modèle bureaucratique au Québec.
0: Et c'est la première fois qu'un candidat se retire au Parti conservateur alors qu'il y avait déjà eu plusieurs candidats avec des propos controversés.
11: Merci Marie-Isabelle.
0: Je vous en prie.
11: Autres engagements électoraux, la Coalition Avenir Québec a présenté son plan pour accélérer la construction d'infrastructures publiques, par exemple les hôpitaux, les écoles, les accélérer à meilleur coût. Le Parti libéral du Québec promet de moderniser la fonction publique pour la rendre plus efficace en éliminant les dédoublements et en donnant plus d'autonomie aux équipes. Le Parti québécois s'est quant à lui concentré sur des mesures pour les premiers acheteurs. Le PQ dit qu'il corrigera cette situation difficile pour les premiers acheteurs en aidant à l'achat d'une première maison, en augmentant l'offre de logements et de maisons et en diminuant l'immigration temporaire. Et puis, les chefs des cinq principaux partis vont participer ce soir à l'émission « 5 chefs, une élection » depuis l'Assemblée nationale à Québec. Dès 20h, c'est une émission qui vous sera présentée sur toutes les plateformes de Radio-Canada, donc, bien sûr, sur Ici Première. Les autorités népalaises intensifient les recherches pour retrouver les corps des disparus après la crue meurtrière à la fin août. Elles se font notamment à l'aide de drones. Les secours poursuivent aussi leur travail dans les tunnels de chantier de centrales hydroélectriques où il pourrait y avoir des survivants. Plus de 1300 personnes ont perdu la vie et quelques 5000 autres manquent toujours à l'appel selon le bilan le plus récent. Parmi les disparus figurent des ressortissants étrangers, des employés de centrales hydroélectriques et des travailleurs de chantier. Voilà, c'était le volet national et international du Radio-Journal.

0: Et quelques nouvelles régionales maintenant. Ici Cathy Larouche à Sherbrooke. Un accident mortel impliquant un motocycliste et la Sûreté du Québec est survenu hier soir à Waterville. Selon les informations transmises à Radio-Canada par le Bureau des enquêtes indépendantes qui est chargé de faire la lumière sur le drame, la sortie de route est survenue vers 21h15 sur la route 147 près du chemin Mitchell. Les policiers auraient toujours, d'après les premiers éléments d'enquête, tenté d'intercepter le motocycliste en raison d'une infraction au code de la sécurité routière tout juste avant l'événement. Celui-ci a succombé à ses blessures. Son identité et son âge seront dévoilées ultérieurement. L'enquête du BEI, appuyée par le service de police de la ville de Montréal, a été ouverte vers 23h hier soir. À Magog, maintenant, le projet d'aréna à deux glaces dans le parc de l'Est vient de franchir une nouvelle étape. Hier soir, le conseil municipal a mandaté une firme de Québec, Proux Savard Cardin Julien Consortium d'architectes pour réaliser les plans et devis du bâtiment. Au total, l'appel d'offres a attiré 9 soumissionnaires. Ces travaux qui seront réalisés cet automne coûteront près de 1 700 000 $, ce qui est moins que ce que la ville avait prévu, comme l'explique la mairesse Nathalie Pelletier.
1: Donc, une firme qui a une grande expérience, qui a fait complexe de glace à Rimouski, à Témiscouata, centre Claude Robillard. Nos estimés étaient à près de 3,7 millions. Puis, on a octroyé le contrat à 1,7 million, donc presque 2 millions d'économies. Là, je rappelle, on est à l'étape des plans et devis, mais on est sur notre échéancier. Ça va bien là-dessus.
0: Les citoyens pourront donner leur opinion sur la maquette immersive qui sera publiée en ligne cet automne. L'appel d'offres pour la construction de l'aréna est prévu au printemps prochain. 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On vous souhaite une excellente après-midi à notre antenne.
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3: Rebonjour. Dans une vingtaine de minutes, on va parler de l'héritage de Mao Zedong dans la Chine d'aujourd'hui, parce qu'il est mort il y a 50 ans, jour pour jour. Bon, évidemment, Mao Zedong, c'est lui qui a fondé la République populaire de Chine. Il a plongé le pays aussi dans le chaos, par exemple, durant la révolution culturelle. Mais il reste une figure indéboulonnable du Parti communiste chinois. On va tenter de comprendre pourquoi avec Serge de Sampigny, qui a réalisé un documentaire sur Mao vers 12h35. On va aussi parler en fin d'émission du TIFF, le Festival international de films de Toronto, qui s'ouvre demain dans la métropole ontarienne. C'est un festival qui reste l'un des plus grands du circuit, mais qui a quand même perdu un peu de son attractivité dans les dernières années, surtout comparativement à Venise, par exemple, ou à Cannes. Le chroniqueur culturel Adrien Vol sera avec nous vers 12h50. Mais pour tout de suite, c'est un nouveau chapitre qui s'ouvre dans la guerre commerciale avec les États-Unis. L'administration Trump réplique aux contre-tarifs canadiens, comme on s'y attendait. Le président américain a ordonné hier l'interdiction d'imposer plusieurs biens canadiens, comme des produits laitiers, les alcools et les motocyclettes. Il demande aussi aux agences gouvernementales de ne plus acheter de produits du Canada, en plus d'étendre la liste des produits assujettis aux tarifs. Alors, pour y voir plus clair, parce que j'avoue que parfois on y perd notre latin, et surtout pour mieux comprendre est-ce que notre économie va tenir le coup, je joins Geneviève Dufour, qui est professeure à la Faculté de droit de l'Université d'Ottawa, titulaire de la chaire de recherche en droit du commerce durable, responsable et inclusive. Madame Dufour, bonjour.
4: Bonjour, Madame Martin.
3: Jusqu'à quel point est-ce que cette nouvelle riposte américaine nous fait mal?
4: Ben, il va falloir qu'on analyse tout ça dans les prochains jours. Je suppose que j'ai bien de collègues économistes qui sont en train de travailler sur la question. Mais je vous avoue que quand j'ai lu ces 5 proclamations ce matin, j'ai regardé les annexes, bon, assez rapidement parce que c'est des annexes qui sont très détaillées. Chacune des proclamations a une ou deux annexes, parfois divisées en deux. Il y a beaucoup de produits. J'ai quand même eu comme première impression que M. Trump venait probablement de faire un acte politiquement spectaculaire, tant destiné à ses électeurs ou aux Américains qu'à nous. Spectaculaire parce que finalement, Ben, vous l'avez bien dit, hein, il y a trois choses qui se passent. Premièrement, on ajoute 50 % de droits de douane sur certains produits. Je regarde les produits, puis là, j'ai pas fait une analyse exhaustive, mais on est dans des produits très nichés parfois.
3: Oui, comme les fromages, par exemple, le papier, ce genre de choses, oui.
4: Oui, mais on va beaucoup dans le détail, dans des matelas en coton ou des trucs comme ça. J'ai pas l'impression que c'est ce qu'on produit le plus au Canada. Mm-hmm. Puis je veux pas minimiser parce qu'il y a probablement des industries qui vont être affectées par ça. Mais il y en demeure pas moins qui est pas allé frapper où ça fait le plus mal pour oui. l'industrie canadienne. Deuxièmement, ils décident de transformer certains droits de douane qui étaient à hauteur de 50 % en embargo, c'est-à-dire en interdiction d'importer. Ben on le dit depuis plusieurs semaines. 50 % ça équivaut à un embargo. Donc, bon, d'accord, c'est très spectaculaire, c'est symbolique.
3: Oui, ça frappe l'imaginaire.
4: Je suis pas sûre.
3: Oui.
4: Exactement. Et troisièmement, il vient retirer certains droits de douane de 50 % qu'il nous avait imposés il y a quelques jours. Donc, ça, franchement, et ça, ben, il s'en est pas vanté, évidemment, mais ça nous indique que, ben, il a besoin de nous, il a besoin de nos produits, et ça nous indique en plus de quels produits il a le plus besoin. Donc, je trouve pas que c'est stratégiquement très intelligent. J'ai plutôt l'impression que ça nous démontre que l'administration Trump avait un niveau d'impréparation assez important.
3: Oui, puis ça nous indique aussi potentiellement qu'il y a de la pression aux États-Unis parce que des produits pour lesquels il y avait des tarifs, et là, ça a été annulé, c'est souvent lié au coût de la vie aussi.
4: Tout à fait. Je veux dire, vous en avez parlé, puis on en parle depuis ce matin, mais c'est des produits de consommation, des papiers de toilette, essuie-tout, du sucre, du sel, des panneaux électriques. En tout, il y a 8 catégories de produits pour lesquels on retire les droits de douane. Donc, clairement, il y a eu des représentations de la part de l'industrie, mais aussi probablement une grogne de la part des consommateurs qui ont bien fait comprendre à M. Trump que ces droits de douane, ben, ils étaient peut-être un peu tannés de les payer.
3: Oui. Puis même quand on regarde dans l'ensemble de l'œuvre, bon, on exporte, je pense que c'est plus de 500 milliards de biens vers les États-Unis. Ce qui est touché en ce moment par les tarifs, ça reste quand même une petite partie de nos exportations. Ça aussi, il faut le rappeler, là.
4: Exact. Ça reste une partie minime de nos exportations vers les États-Unis. Il n'en demeure pas moins que le Québec est très durement touché, plus touché que d'autres provinces. On le sait, là, c'est la Colombie-Britannique, l'Ontario et le Québec qui sont surtout touchés. Là, on vient quand même d'ajouter là des interdictions d'importer des produits, notamment d'alcool. Ça peut toucher des micro-distilleries québécoises, probablement le vin de l'Ontario, de la Colombie-Britannique. On sait là, qu'il y a beaucoup de vin exporté aux États-Unis, mais encore là, il a retiré de l'interdiction d'importer le whisky et les gros formats d'alcool. Donc, encore là, ça vient minimiser beaucoup, beaucoup l'impact de ces mesures qu'il a adoptées là, la nuit passée.
3: Oui, et puis ça nous montre aussi que ça peut changer rapidement. Bon, le grand absent de ces proclamations, c'est Bombardier. Même si Donald Trump a brandi la menace d'interdire la vente de ses avions il y a 2 jours, ça ne semble pas aller plus loin pour le moment. Est-ce que vous pensez qu'il a reculé là-dessus ou qu'il réfléchit ou comment vous voyez ça?
4: Ben écoutez, on nous dit qu'il réfléchit. j'ai l'impression qu'il s'est fait probablement dire que c'était une très mauvaise idée dans la mesure où il y a beaucoup d'emplois aux États-Unis qui sont liés à la construction des avions bombardiers au Canada. Il s'est aussi probablement fait dire que ce produit-là était incomparable sur le marché et donc qu'il y aurait probablement de la frustration de la part de ses amis qui ont les moyens de s'en acheter. Mais on n'est jamais protégé contre une mesure de ce type. Il pourrait très bien l'annoncer. Il y a une chose dont on parle un peu moins aujourd'hui, qui a annoncé sur le réseau Truth Social, sur les marchés publics, sur l'approvisionnement gouvernemental. Mais bon, qu'est-ce que ça a comme valeur d'annoncer par un post sur Truth Social, le fait qu'on donne ordre à notre agence gouvernementale
3: de ne plus
4: considérer les fournisseurs canadiens dans l'approvisionnement gouvernemental. Donc, je ne sais pas trop jusqu'à quel point ça va être mis en pratique. On est vraiment dans le flou, il faut s'habituer à ça. Ça nous demande beaucoup de résilience, mais ça nous demande surtout d'essayer de comprendre ce qui se passe puis de pas réagir sur un coup de tête. Puis je pense quand même que les Canadiens font bien, ça depuis quelques semaines. Là. On est posé, on prend des décisions et on s'y tient.
3: La grande question, je pense que tout le monde se pose ce matin, c'est jusqu'à quel point est-ce que l'économie canadienne a les reins assez solides pour passer à travers ça ou est-ce que ça va être très difficile?
4: Écoutez, moi, je suis pas économiste. J'ai l'impression que ça va être très difficile. C'est une guerre commerciale. On sait pas jusqu'où ça va aller. Mais la vraie question qu'on doit se poser, c'est jusqu'à quel point on doit endurer en ce moment pour éviter de subir ce genre d'action-là pour des années, voire des décennies. Lorsqu'on négocie avec un pays et qu'on accepte des reculs, c'est souvent très difficile de revenir sur ces reculs-là. Donc, ce qu'on est en train de faire, c'est d'éviter d'avoir des reculs beaucoup trop importants. On est même juste allé jusqu'à nous demander d'abandonner notre souveraineté en matière commerciale sur certains points, sur les minéraux critiques, sur notre capacité à conclure des accords avec d'autres pays. Donc, c'est quand même... Ça vaut la peine pour l'instant. Après ça, ça sera au gouvernement puis aux Canadiens de décider jusqu'à quel point ils peuvent aller dans cette guerre-là. Le Canada est quand même un pays qui a démontré sa résilience dans les derniers mois, voire dans les dernières années, parce que la première administration Trump a porté des coups durs, notamment à l'industrie de l'aluminium. Puis on a vu à quel point ils ont été résilients, à quel point ça leur a permis de

0: diversifier. Ils ont appris de leurs erreurs.
1: Oui.
0: Et c'est vraiment ça qu'il faut faire en ce moment. Depuis un an et demi, on discute beaucoup avec des entrepreneurs, avec des entreprises ou avec des représentants gouvernementaux qui me disent notamment que les entreprises n'ont pas l'air d'avoir reçu l'électrochoc suffisant pour se diversifier,
1: oui.
0: pour s'approvisionner ailleurs, pour ouvrir des nouveaux marchés.
1: Peut-être
0: mais
1: que là,
0: le gouvernement
1: ce sera le cas.
0: Non plus l'a
1: oui.
0: pas eu.
1: Oui.
0: Parce que le gouvernement doit outiller les entreprises. Donc, peut-être que là, ben, on va enfin bâtir un Canada plus diversifié puis plus résilient.
1: Geneviève Dufour, professeure à la Faculté de droit de l'Université d'Ottawa, merci beaucoup de nous avoir parlé aujourd'hui.
0: Ça m'a fait plaisir. Bonne journée.
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1: Marie-Michèle, Hélène, bonjour.
3: Bonjour, Laurence.
1: On va parler un peu de cette campagne électorale au Québec parce que le Parti conservateur a présenté son cadre financier ce matin. C'est un document volumineux. C'est le deuxième parti à le faire après la CAQ. Puis le document a pas mal plus de pages que celui des caquistes. Peut-être, Marie-Michèle, en commençant, vos premières impressions de ce cadre financier?
4: Oui, juste avant de le commenter, je vais faire un petit mea culpa pour quelque chose que j'ai dit hier. J'ai parlé de 1000 vues sur la vidéo de Charles Milliard. Mmh. Quand on discutait de ça, il y avait 1000 pouces en l'air et non pas 1000 vues.
1: Oh,
4: donc,
1: on voit que bien
4: je
1: de
4: ne
1: le
4: suis
1: préciser.
4: Pas une influenceuse, mais quand même, je présente mes excuses pour cette erreur d'hier. Le cadre financier, 84 pages, donc bravo pour le détail, bravo pour l'information aussi avant les débats. 84 pages, par contre, dans lesquelles le Parti conservateur a trouvé aucune place pour parler des infrastructures, du plan québécois des infrastructures, qui est en fait la manière dont Québec prévoit investir dans les infrastructures, autant pour les maintenir que pour en construire de nouvelles. Donc ça, c'est assez étonnant, surtout étant donné l'état des infrastructures. Autre absence, dans le même ordre d'idée, le troisième lien, qui n'est pas là non plus et dont le coût est estimé à quand même 3 milliards par les conservateurs. Les conservateurs disent qu'ils veulent en faire un partenariat public-privé, ce qui implique donc de mettre des fonds publics. Mais là, ils nous promettent de parler d'infrastructures plus tard. Alors, on verra à ce moment-là. Sinon, de manière générale, je trouve que le cadre financier présente des dépenses qui sont évidentes et immédiates et qu'en revanche, les hausses de revenus, elles prennent beaucoup plus de temps à se concrétiser. Elles apparaissent pas non plus comme étant aussi évidentes. Par exemple, le commerce interprovincial pour engendrer 7 milliards sur 5 ans. C'est un thème très à la mode dans cette campagne, dans d'autres campagnes aussi, mais ça n'a pas encore vraiment fait ses preuves. L'exploitation du gaz naturel aussi. Le Parti conservateur estime qu'on pourrait tirer des revenus de 758 millions sur 5 ans, mais ils disent, oh, ça prend de l'acceptabilité sociale. Puis c'est un élément non négligeable, d'autant que le PCQ oublie dans son plan de match de dire que partout en Amérique du Nord, c'est l'industrie qui décide du nombre de puits qu'il va y avoir. Il me reste des questions aussi sur l'abolition du FDE. Le PQ en parle aussi de ce fonds-là, le Fonds du développement économique qui sert à aider des entreprises dont la plus connue s'appelle probablement Northvolt. Et là où j'ai un peu de mal à suivre, c'est qu'on parle de liquider les actifs pour épargner 4 milliards sur 5 ans, mais on ne dit pas ce qui arrive avec les passifs. Et quand on parle d'une liquidation d'actifs, là, le PCQ dit on va le faire de façon graduelle et ordonnée, mais quand on annonce qu'on liquide, ben ça se peut qu'on ait du mal à trouver des acheteurs et ou qu'on ait du mal à avoir des bons prix. Donc, il me reste plusieurs questions auxquelles j'ai pas de réponse encore.
1: Hélène, est-ce que c'est votre cas aussi? Parce que, bon, de façon générale, Éric Duhaime dit que son parti va couper sérieusement dans le gaspillage et la bureaucratie sans toucher aux services publics. Il parle d'aller quand même chercher 60 milliards de dollars en économie sur 5 ans. Bon, il y a plusieurs stratégies, puis Marie-Michèle en a évoqué quelques-unes, mais est-ce que vous y croyez? Est-ce que quand vous regardez ce cadre financier, ça vous semble crédible?
3: Moi, Laurence, je donne un A+ à Éric Duhaime pour le sérieux accordé à l'exercice. Bon. Et là, j'insiste sur le sérieux. On a droit à un document étoffé, pour ne pas dire presque trop touffu, parfois érudit. On a vraiment affaire à des férus d'économie, avec des références à des recherches internationales, etc. Il y a beaucoup de détails. On expose la méthodologie avec des explications sur l'élasticité, les pertes statiques, la récupération dynamique et la perte comportementale, Laurence.
1: Mon Dieu, je me croirais à l'université.
3: Voilà, exactement. Alors, et je les félicite aussi quand même pour ne pas avoir basé leurs prévisions sur des hausses hypothétiques

0: plus d'impôts. Et donc, ça ne nous coûtera pas au Trésor autant que ça. Et là, si on fait l'addition de tout ça, là, juste pour les pertes d'impôts et la diminution de la réglementation, l'équipe du M pense récupérer 25 milliards de dollars sur 4 ans. Et ce qui est intéressant, donc 6 milliards à peu près par année, si on divise ça par 4, là, c'est intéressant parce que en 2025, à la campagne fédérale, les conservateurs de Pierre Poilievre avaient fait exactement la même chose.
1: Je m'en souviens, j'allais vous dire ça, oui. Et ça avait été très controversé aussi.
0: Ben oui, et ce qui est intéressant, c'est que pour l'ensemble du Canada, là, ils prévoyaient 15 milliards par année. Alors, les conservateurs québécois sont encore plus optimistes quand ils arrivent à la moitié de la somme. Et là où ils ont aussi beaucoup de magie, c'est que l'inverse n'est pas aussi vrai. Quand on abolit des choses comme les subventions aux entreprises dont Marie-Michel vient de parler, eh ben là, on ne prévoit aucun effet multiplicateur parce qu'on pourrait imaginer que l'absence de subventions va peut-être ralentir certaines activités économiques et donc générer moins de revenus pour l'État. Alors, non, ça, cet effet-là n'existe pas tout d'un coup. Mm-hmm. Réponse à cette question, c'est on se fait dire, ben c'est parce qu'on estime que ces mesures-là, ces crédits d'impôt, ces subventions, elles sont inefficaces. Et donc, si elles sont inefficaces, ben ça changera rien de les abolir. Pas tellement certaine de cette logique. Alors, c'est pas très grave parce que le Parti conservateur ne s'enligne pas pour former le gouvernement, évidemment, mais quand même, ça a pour effet de minimiser beaucoup l'impact des coupures qu'ils promettent. Ils embellissent le portrait et rendent faisable quelque chose qui l'est peut-être pas autant qu'ils le pensent.
1: Oui. Mais en même temps, est-ce que politiquement, Marie-Michel, c'est payant pour eux de faire ça, de parler de toutes ces économies qu'ils veulent faire parce que, bon, ils ont aussi promis, je pense, 20 000 postes coupés dans la fonction publique. Puis, on le voyait ce matin, le Parti libéral annonçait, lui aussi, qu'il voulait supprimer l'équivalent d'environ 12 000 postes de fonctionnaires à temps complet. Puis, je me suis demandé, est-ce que c'est l'influence du Parti conservateur qu'on voit sur les autres campagnes?
2: C'est possible. Après, les libéraux font cette promesse-là quand même depuis un petit moment. Là, il restait juste à la détailler. Pour le Parti conservateur, ce matin, ça fait sérieux, je pense, de faire ce type de présentation-là, d'arriver justement avec un document étoffé. Il y a une première rencontre avec les chefs à Radio-Canada ce soir, donc ils vont pouvoir dire, nous, on arrive avec des chiffres, etc. Mais je sais pas à quel point la population en ce moment croit vraiment les partis qui nous répètent, on va couper X nombre de postes, mais on touchera pas à la santé, on touchera pas à l'éducation, puis on touchera pas à la culture. Donc, autrement dit, on touchera pas aux trois quarts du budget du Québec. Bonne chance.
0: Je trouve votre question vraiment importante, Laurence, parce que souvent, c'est quelque chose que je dénonce. On pense que parce qu'un parti politique n'a pas d'élu à la Chambre à la Chambre des représentants, soit à la Chambre des communes ou à l'Assemblée nationale à Québec, ou qu'il en a très peu, que donc on a perdu notre vote et que ça sert à rien. Et je pense que c'est de minimiser l'impact qu'ont les partis à long terme. Le Parti conservateur n'a pas de siège, en aura peut-être après le 5 octobre, on verra. Mais moi, je pense qu'il influence beaucoup le discours public. C'est pas pour rien que la CAQ s'est engluée dans le troisième lien. C'est parce qu'elle avait peur de perdre dans la région de Québec face à des candidats conservateurs. C'est pas anodin que plusieurs, maintenant, nous parlent de dégraisser l'État, de couper les fonctionnaires. Je pense qu'il y a, et même le gaz à effet, les gaz de schiste, le gaz naturel, pardon, de schiste, là, tout d'un coup, même Mme Fréchette commence à dire peut-être qu'on devrait regarder ça encore. Il y a un impact, même si un parti non élu, à force de marteler son message, il finit par percoler dans l'ensemble du discours et avoir, je pense, une influence sur les autres partis.
1: Mais parlons d'influence, je veux vous entendre sur un autre sujet parce que l'influenceur et entrepreneur Olivier Primeau fait son entrée dans la campagne électorale. Il a été nommé par la CAQ comme ambassadeur auprès des PME. Il va se promener dans les régions là pour prendre le pouls des entreprises du Québec, de ce que la CAQ peut améliorer. Qu'est-ce que vous en pensez, Marie-Michel, de cette stratégie? Est-ce que c'est une façon d'aller chercher un électorat plus jeune? Comment vous voyez ça?
2: En fait, la CAQ voulait M. Primeau comme candidat, mais elle s'est rendue compte que ce serait trop compliqué vu ses investissements, ses intérêts, ses actifs financiers là, nombreux et divers. Ça aurait été en fait une réplique de ce qui s'est passé avec Pierre Fitzgibbon, peut-être même x2 ou x5 ou x10. Donc, cette campagne-là, c'est un moyen de profiter de sa notoriété, de sa capacité, comme vous le dites, à rejoindre un auditoire différent, mais sans prendre le risque de se retrouver dans des situations embarrassantes de ce genre-là, d'un point de point de vue éthique. Mais est-ce que ça va mettre la CAQ pour autant à l'abri des situations embarrassantes? Moi, je n'irais pas jusqu'à dire ça parce que, comment dire, il n'y a pas que des amis.

0: Monsieur Primo, hein, il y a sa pizzeria qui a été visée par des cocktails Molotov, sa tour de condo aussi qui avait été visée par des coups de feu. Le journal de Montréal rapportait récemment que la Sûreté du Québec a dit à la CAQ l'hiver dernier que son arrivée amenait quand même des questions en matière de sécurité. Il y a des policiers qui avaient détaillé là, une série de problèmes avec son beach club. Il y a eu des controverses en raison de certains invités. Il y a eu de la bisbille avec ses associés. Bref, ça fait beaucoup de vérifications à faire si vous voulez être candidat, mais ça fait beaucoup de monde aussi qui peuvent s'amuser à déterrer des squelettes puis arriver avec des informations qui pourraient être gênantes. Et la CAQ hier, en annonçant le lancement de la tournée de M. Primo là, pour rencontrer les entrepreneurs. Elle a donné les balises sur son contrat d'abord, donc qui est payé par le parti. Tout ça va être dans le rapport de dépenses. Très bien. La CAQ, elle parle aussi d'un rôle clairement défini. Hein? Donc, il ne pourra pas faire des promesses d'aide financière, de subvention pendant sa tournée. Mais permettez-moi de douter de la possibilité que lui, M. Primo, ne puisse pas profiter de cette tournée-là pour recueillir de l'information qui va pouvoir l'aider dans son parcours à lui comme entrepreneur. L'information qu'il va emmagasiner pendant la campagne, elle ne va pas juste disparaître de sa tête. Donc, en résumé, je trouve que la CAQ risque quand même beaucoup, vu son bagage, mais que lui, à l'inverse, il a beaucoup à gagner là-dedans, notamment comme entrepreneur puis comme personnalité publique.
1: Hélène, je vous laisse le mot de la fin là-dessus. Puis quel avantage a la CAQ de miser sur lui?
2: Oui, je suis pas certaine de la réponse à cette question. Mmh. Laurence, je suis assez d'accord avec l'analyse de Marie-Michel. Et je trouve qu'il y a quand même une confusion des genres. Oui. Parce qu'on nous dit qu'il va à l'écoute, mais en même temps, il va vanter la CAQ. Donc, il y a un double rôle qui ne sont pas nécessairement compatibles. Puis, en bout de piste, n'est-ce pas le rôle des élus de faire cette cueillette sur le terrain, d'aller à la rencontre des entrepreneurs puis de prendre le pouls du terrain pour ensuite rapporter ça à l'Assemblée nationale? Alors, moi non plus, je suis pas certaine de voir qu'est-ce qu'on gagne. Oui, bon, c'est une personnalité très connue, mais il y a peut-être des pépins après coup. Si la CAQ devait être réélue, qu'est-ce qui arrivera de tout ça? Quel sera le rôle de M. Primo? Comment on rétablira la frontière entre les deux? Me semble qu'on s'aventure en territoire dangereux.
0: Oui. Ça peut être délicat pour des PME, si je peux me permettre aussi. Mm-hmm. Là, on lui donne l'information à lui, qui est peut-être un compétiteur, potentiellement. Donc, dans ce sens-là, peut-être que pour certaines PME, ce serait plus intéressant, effectivement, de rencontrer un élu. Là.
1: Oui. Elles vont peut-être être réfractaires à lui partager de l'information.
0: Exact.
1: Hélène, Marie-Michel, c'était un plaisir de vous parler. À très bientôt.
2: Au revoir.
0: Merci, au revoir.
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1: Dans une vingtaine de minutes, on va se rendre à Toronto pour parler du TIFF, le Festival international de films donc de Toronto, qui s'ouvre demain dans la métropole ontarienne. Comme je le disais un peu plus tôt, c'est un festival qui reste l'un des plus grands du circuit, mais qui a un peu perdu de son attractivité là dans les dernières années. Donc, notre chroniqueur culturel Adrien Vol sera avec nous vers 12h50. En début d'émission, je vous ai demandé, est-ce que le Canada doit riposter à la riposte américaine ou est-ce qu'on doit arrêter cela, on peut le dire comme ça. Vous avez été plusieurs à nous écrire. Alors, je vais lire quelques commentaires. Il y a Colette dans l'Est ontarien qui nous écrit « Pas de représailles, il faut demeurer stratégique devant l'impulsivité et la vengeance des États-Unis. Ils lancent des attaques qui vont, d'après moi, s'effondrer sous peu. » Jean-Pierre est d'accord, hein, il faut faire une pause. Je dirais qu'il est extrêmement important de faire le moins de concessions possible dans les prochaines semaines et d'ajuster à la marge notre stratégie après les élections de mi-mandat en novembre, dépendant des résultats. Il y a Daniel en Outaouais qui dit, à mon avis, oui, il faut répliquer. Ne pas le faire placerait le Canada dans une situation désavantageuse. Ce serait un enlisement. L'escalade, bien que coûteuse et douloureuse, rendra éventuellement la situation intenable pour tous, mais bloquera finalement les plans de M. Trump. Il y a Sylvie de Trois-Rivières qui est d'accord avec ça. Elle écrit « Le Canada devrait riposter en augmentant les tarifs d'électricité pour faire réagir les Américains afin que ceux-ci se révoltent contre M. Trump. Il faut que le peuple américain agisse. » Merci de nous écrire. On aime tous toujours avoir vos commentaires sur les sujets du jour. Maintenant, on va se rendre en Chine parce que il y a 50 ans, jour pour jour, le président et fondateur de la République populaire de Chine, Mao Zedong, décédait. C'est un personnage fondamental, évidemment, de la Chine moderne. Il a dirigé le pays de 1949 jusqu'à sa mort en 1976. On lui doit, l'une des plus grandes famines de l'humanité, le fameux grand bond en avant. Aussi une décennie de chaos avec la révolution culturelle. En même temps, c'est aussi sous son règne que le pays est sorti de ce que plusieurs en Chine décrivent comme le siècle d'humiliation qui avait été marqué par la domination des puissances étrangères. Alors, pour parler de son héritage, comment il est perçu aussi aujourd'hui, je joins Serge de Sampigny, un documentariste qui vient de sortir justement un documentaire sur le personnage. Bonjour, Monsieur de Sampigny.
4: Bonjour.
1: Mao Zedong, pour ceux qui peut-être ne le connaissent pas très bien, c'est un personnage fondamental de l'histoire chinoise qui a dirigé le pays pendant très longtemps, plusieurs décennies. Comment le pays a évolué sous son règne, sous son gouvernement?
4: Comme vous le disiez, il est parti d'une situation où les Chinois étaient complexés. Ils vivaient dans ce que les historiens appellent un peu une semi-colonie. Il y avait les Occidentaux, il y avait les Japonais, il y avait les Russes qui étaient présents dans des concessions à Shanghai et ailleurs. Et il y a eu une humiliation des Chinois pendant longtemps. Ils avaient aussi à leur tête une dynastie qui venait du Nord et qui considérait comme des barbares, selon leur terme, et qui, depuis le XVIIIe siècle, dirigeait la Chine. Voilà. Alors, les Chinois, au début du XXe siècle, n'étaient pas très heureux, je crois. Il faut dire que des dizaines de millions d'entre eux ont suivi Mao Tse-Tung. Alors, ça nous étonne aujourd'hui quand on dit ça, quand on sait qu'il y a eu environ, et peut-être même plus, que 60 millions de morts à son actif, dont 30 à 40 millions de morts à l'occasion de la grande famine.
1: Ouais, le grand bond en avant.
4: 1959, 1962, oui, c'est ça. Ce qui est très paradoxal, c'est qu'en fait, Mao Tse-Tung a appauvri la Chine tout en la modernisant, vous voyez. Mais aujourd'hui, c'est vrai que c'est aussi une des premières puissances mondiales qui le dispute aux États-Unis. Donc, c'est une histoire très compliquée, très paradoxale, vous voyez, Mao Tse-Tung. Il a certainement changé la Chine, mais pas toujours pour le meilleur, je dirais, pas souvent même.
1: Hein. Oui. Donc, on lui doit des milliers de morts, malheureusement, en lien avec les purges, les famines, la répression. Pourtant, son portrait est toujours affiché en grand devant la place Tiananmen, à l'entrée de la cité interdite. Comment est-ce que le Parti communiste chinois voit son fondateur aujourd'hui?
4: Ben, vous savez, ils sont toujours sur ce que disait Deng Xiaoping, qui a succédé à Mao Tse-Tung à la fin des années 70 jusqu'à la fin des années 80. Deng Xiaoping disait, Mao, c'est 30% d'erreurs et 70% de belles choses. Voilà. Le Parti communiste est toujours là-dessus. Et en fait, moi j'ai eu quelques discussions avec des diplomates chinois, il me disait, bon, moi je suis à Paris là, donc je suis français, il me disait, Mao Tse-Tung pour nous c'est un peu comme vous Napoléon, vous voyez, c'est une espèce de père fondateur. Alors vous savez, les Français, Napoléon, ils savent très bien que tout n'est pas rose, hein, quand même, il y a aussi des millions de morts dans les batailles, etc. Mais c'est pas grave, Napoléon est toujours en haut de la colonne de la place Vendôme, un petit peu comme Mao Tse-Tung est sur la place Tiananmen, malgré ce bilan très dur. Là, quand même, la grande différence, il me semble, c'est que Mao Tse-Tung a tué ou laissé tuer parmi sa propre population. Vous voyez, 10% de la population chinoise est morte de la faute de Mao Tse-Tung. Donc ça, c'est quand même très, très, très bizarre. Moi, c'est vrai que quand on va là-bas, on s'étonne de trouver des photos de Mao Tse-Tung. Il y a des
1: portraits,
4: sculptures de Mao Tse-Tung. Oui, oui, c'est ce qu'ils appellent le tourisme rouge. Vous voyez, sur tous les lieux de la vie de Mao Tse-Tung, vous avez des espèces de musées. Voilà. Alors, Mao Tse-Tung est formidable. Il a un bon sourire. Il règne sur les foules. Il a l'air bienfaisant. Je pense quand même que les Chinois commencent à être un peu embarrassés. Vous voyez, pour le 50e, la commémoration de sa mort, 50e anniversaire, ils en font pas des tonnes, hein, aujourd'hui. Voilà.
1: Oui, parce que vous avez parlé de l'impression du Parti communiste, là, le fameux 70%, 30%, mais est-ce que c'est le même ratio dans la population chinoise?
4: C'est impossible de le savoir. Vous savez. Mao Tse-Tung, on l'honore, mais on n'en parle pas. Voilà. Et moi, j'ai été tourné là-bas sans visa journalistique. Ils m'ont refusé. Ils m'ont encouragé à faire ce portrait télévisé, mais ils m'ont pas donné le visa. Ben, c'est très chinois, très parti communiste chinois, ça. Et donc, j'ai pas beaucoup posé de questions, parce que si je posais des questions aux Chinois avec un interprète, tout de suite j'étais repéré et expulsé de Chine. Donc, en fait, il faut pas en parler. Il faut faire quelques révérences devant les statues. Il y a des gens dans leur voiture, sur leur pare-brise, qui ont une petite statue de Mao, vous voyez, devant leur volant. C'est un peu comme ça. C'est un peu comme si ça avait été toujours comme ça, que ça sera toujours comme ça. On se pose pas de questions. Il y a un mécanisme quand même qui s'est passé et qui permet au régime de perdurer tout en honorant la mémoire de Mao Tse-tung. C'est le mécanisme du bouc émissaire. C'est-à-dire après la révolution culturelle, ça a été absolument effrayant et beaucoup de gens qui ont 70 ans, 80 ans ont été victimes de ça aujourd'hui en Chine. Mais le Parti communiste chinois a dit, mais c'est pas la faute de Mao, c'est la faute de ce qu'ils ont appelé la bande des quatre, y compris la propre femme de Mao. Alors ça, c'était très très simple, très commode, parce que ça leur a permis de dire, bon, ben on continue d'honorer Mao. Lui, il était, vous savez, quand il y a des dictatures, on dit toujours le grand chef, le grand dictateur ne sait pas les choses horribles qui se passent. On disait ça avec Hitler. Et ben c'est ce qui se passe un peu en Chine. Lui, il savait pas ça. Et c'est les autres qui, en son nom, ont commis des atrocités. Ils s'en tirent comme ça, le Parti communiste.
1: Oui, et puis ça leur permet aussi de garder la mainmise sur le pouvoir, parce que Mao Zedong, je veux dire, le Parti communiste chinois, le parti de Mao Zedong, est encore au pouvoir. Il n'y a toujours pas d'élection présidentielle. Donc, c'est sûr que de garder un peu Mao Zedong, de ne pas le renier complètement, c'est sûr que ça les aide aussi à asseoir leur autorité, non?
4: Oui, il y a des sinologues qui disent que si Mao s'effondre, tout s'effondre. Mais là encore, c'est très paradoxal, parce que le propre père de Xi Jinping, qui était membre du Parti communiste, a été envoyé à la campagne, a été mis de côté, il a souffert, était emprisonné par Mao Tse-tung. Donc vous pourrez penser que Xi Jinping aujourd'hui dise, bon, ben quand même, on va arrêter d'en faire trop là-dessus. Hein. Ben non, ça lui permet, je pense, si Mao est considéré comme quelqu'un de parfait, de continuer à ce qu'on essaye de dire, que Xi Jinping lui-même est parfait, voyez, et que le Parti communiste est parfait. Voilà. Alors l'homme de la rue, les citoyens comme vous et moi en Chine, est-ce qu'ils n'en pensent pas moins? Est-ce qu'ils savent que c'est un peu plus compliqué que ça, parce que la propagande officielle est très très importante. Est-ce qu'ils savent que c'est un peu trop simple comme histoire, qu'on leur sert une soupe? Je ne sais pas, c'est possible. En tout cas, personne ne se risquera à en parler en Chine continentale.
1: Ouais, parce
4: moi, tous les interviews, je les ai fait à l'étranger pour mon documentaire.
1: Oui, parce que la question aussi qu'on se pose, c'est est-ce qu'il y a un phénomène, ce que j'appellerais la « goodbye Lénine », la « au revoir Lénine », où on voyait, par exemple, des gens juste après la chute du mur de Berlin, donc à Berlin-Est, qui étaient nostalgiques de la période communiste. Est-ce qu'il y a un peu de ça encore en Chine ou plus du tout?
4: Un peu peut-être.
1: Je veux dire la période
4: jeunes,
1: communiste mais... sous Mao Zedong là. Je parle du communisme de façon économique là.
4: Oui, c'est un peu difficile à dire, franchement, ce qu'ils pensent. Ce qui est sûr, c'est que, vous voyez, il y a eu, en URSS, la déstalinisation. Donc, Staline, on a dit à un moment officiellement que c'était pas bien. En Chine, il n'y a jamais eu de démaoïsation. On n'a jamais dit que Mao avait été responsable d'un bilan absolument effrayant, hein, 10% de sa population. Ça veut pas dire qu'il les a tous tués, et puis ça veut pas dire qu'il les a tous, qu'il a voulu qu'on les tue aussi. Mais c'était les conséquences de sa politique. Voilà. Alors, ça autorise tout, toutes les mémoires, et je pense qu'il faudra quand même, c'est mon impression, hein, beaucoup de temps avant que les Chinois puissent avoir une évaluation juste et précise de l'action de Mao Tse-tung, quitte à considérer qu'il y a aussi des aspects positifs, pourquoi pas. Hein, mais quand même, il faut un peu les chercher, je crois.
1: Serge Sampigny, c'était fascinant de vous parler. Merci beaucoup d'avoir été avec nous. Je rappelle que vous venez de sortir un documentaire justement sur le personnage de Mao Tse. Donc, merci de nous avoir parlé.
4: Je vous en prie.
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1: Bonjour Raphaël.
5: Bonjour Laurent.
1: On va parler de cette fronde qui monte de plus en plus à l'international contre les colonies israéliennes en Cisjordanie. Bon, il y a le Royaume-Uni qui a décidé d'interdire le commerce avec les colonies. La France et le Canada suivent l'exemple.
5: Oui, ça a été annoncé hier par ces trois pays. Mais c'est vraiment le Royaume-Uni qui a le plus publicisé son geste avec une allocution du ministre des Affaires étrangères Ed Miliband au Parlement à Westminster. Le ministre qui a dit que son pays devait agir avant qu'il ne soit trop tard. Il fait référence donc, oui, à la colonie en Cisjordanie, à l'expansion des colonies, aux violences de colons aussi qui ont fait la manchette au cours des derniers mois. Et donc, Londres a décidé, comme Paris et Ottawa, d'interdire le commerce avec les colonies qui sont jugées d'ailleurs illégales au regard du droit international. On ajoute également des sanctions qui visent certaines compagnies, notamment de construction, on peut penser, pour contribuer à l'expansion de ces colonies. Le ministre Miliband a entre autres déjà critiqué

0: Le projet E1, c'est un projet de colonie qui séparait Jérusalem-Est de la Cisjordanie. Donc, dans le communiqué hier, on disait du côté de Londres suivre l'exemple de d'autres pays qui avaient déjà pris des mesures en ce sens-là. On nommait entre autres l'Irlande. La grande différence, c'est que l'Irlande, c'est un pays qui est critique d'Israël depuis très, très longtemps. Dans ce cas-ci, quand on parle de la France, du Royaume-Uni et du Canada, on parle d'abord de trois pays qui sont membres du G7, mais aussi qui sont des alliés traditionnels d'Israël. Et le ministre britannique a utilisé quand même des mots très durs hier à l'endroit de ce qui se passe en Cisjordanie en parlant, par exemple, de colons terroristes et de nettoyage ethnique.
1: Bon, on imagine que tout ça, ça n'a pas fait plaisir à l'État hébreu. Et là, Israël a décidé de répliquer.
0: Oui, la réplique est venue très rapidement hier par la voix du ministre des Affaires étrangères, Gideon Saar, qui rejette les propos de son homologue et qui a annoncé des mesures aussi en réplique. 11 députés britanniques interdits d'accès sur le territoire israélien. La fermeture aussi prochaine du consulat britannique qui se trouve à Jérusalem-Est. Le ministre parle d'efforts d'ingérence d'une nation étrangère en faisant référence au Royaume-Uni alors que son pays, Israël, est en pleine campagne électorale. Et c'est vrai que tout ça s'inscrit dans une campagne électorale au niveau national avec cette coalition au pouvoir à laquelle appartient le ministre des Affaires étrangères qui est dirigé par le premier ministre Benjamin Netanyahou qui veut être réélu et qui est favorable à l'expansion des colonies en Cisjordanie que les membres du gouvernement appellent la Judée-Samarie. Et il y a des membres influents d'ailleurs de ce gouvernement qui viennent des colonies. Cela dit, même si le gouvernement Netanyahou tombait, que c'est l'opposition qui gagnait le 27 octobre prochain, faudrait voir quel serait l'impact de ce changement éventuel de gouvernement dans le dossier de la colonisation, parce que les partis majeurs d'opposition ne s'opposent pas nécessairement à l'existence des colonies. Alors, faudra voir dans ce scénario. Et pour revenir à la réplique d'Israël sur la décision du Royaume-Uni, de la France et du Canada, ben, le ministre britannique des Affaires étrangères, Ed Miliband, a été questionné un peu plus tôt sur les ondes de la BBC aujourd'hui sur cette réplique israélienne. Il a dit « on ne pouvait pas demeurer inactif juste parce qu'on craignait les répliques, les représailles israéliennes. On s'y attendait du côté de Londres, évidemment. »
1: Puis du côté des Américains, parce que vous avez parlé des alliés traditionnels d'Israël, évidemment, les États-Unis, c'est un allié d'Israël.
0: Le plus grand et le plus important.
1: Oui, le plus grand. Alors, comment est-ce qu'ils réagissent, eux?
0: C'est intéressant parce que le secrétaire d'État, Marco Rubio, a été questionné là-dessus hier, Laurence. Il dit, bon, évidemment, les États-Unis ne suivront pas l'exemple de ces trois pays. Le contraire nous aurait beaucoup étonnés. Cela dit, il a dit, pas plus de commentaires. Et il n'a pas condamné le geste posé par Londres, Paris et Ottawa. Et ça s'inscrit quand même dans un contexte où on entend des critiques de plus en plus de la part des États-Unis à l'endroit des autorités israéliennes ou encore à l'endroit des colons dans le cas qui nous occupe. Parce qu'il y a entre autres l'ambassadeur des États-Unis en Israël, Mike Huckabee, qui a critiqué le siège par des colons du petit village de Kousra cet été où vivaient des Palestiniens dont certains avaient la nationalité américaine. Il a visité l'endroit, l'ambassadeur Huckabee. Il a parlé de terroristes, d'activités criminelles. Et ça vient quand même d'une personne qui a été nommée ambassadeur par Donald Trump en raison de sa proximité avec les autorités israéliennes. L'administration Trump avait abandonné déjà des sanctions contre certains colons israéliens qui avaient été mises en place par l'administration Biden. Donc, on avait voulu finalement être plus clément dans ce dossier-là. Mais là, on voit le ton qui montre avec ces interventions de Mike Huckabee. Ça s'inscrit dans un contexte quand même de plus en plus tendu entre les États-Unis et Israël. On en a déjà parlé à l'émission, entre autres avec ces critiques de Donald Trump à l'endroit de Benjamin Netanyahou dans le contexte de la guerre en Iran. Et puis à ça, ajoutons ce qui se passe en ce moment dans le dossier de la colonisation. C'est pas anodin quand même.
1: Oui, et ça s'inscrit aussi dans le contexte où Benjamin Netanyahou doit se défendre sur ce qu'il savait ou non du 7 octobre.
0: Oui, ça c'est un très gros dossier en Israël. Ça fait énormément réagir. Il y a un livre qui affirme que le président des Émirats arabes unis avait averti Benjamin Netanyahou qu'une attaque de grande ampleur se préparait une semaine avant le 7 octobre 2023. Et tout ça survient dans le contexte où il y a énormément de questions qui se posent dans la société israélienne sur ce que savait ou ne savait pas le premier ministre israélien, dans la mesure où Israël dispose de très bons services de renseignement, dans la mesure où Israël dispose d'une des plus grandes armées de la région. Benjamin Netanyahou nie le tout. Mais cela dit, ça risque d'alimenter des critiques à son endroit de la part des représentants de l'opposition dans le contexte que j'évoquais tout à l'heure, c'est-à-dire un contexte électoral et dans le contexte aussi où depuis des mois, Benjamin Netanyahou refuse la tenue d'une enquête pour approfondir et savoir ce qui s'est passé le 7 octobre. On va certainement en entendre parler au cours des prochaines semaines.
1: Oui, absolument. Ça pourrait lui nuire pour les prochaines élections. Merci beaucoup, Raphaël.
0: Merci, au revoir.
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1: On va terminer l'émission en parlant de cinéma parce que demain va s'ouvrir la 51e édition du Festival international du film de Toronto. 225 longs-métrages et séries qui seront présentés jusqu'au 20 septembre prochain. Avec nous pour en parler, Adrien Vol, notre collègue à Toronto, qui couvre le TIFF, comme on l'appelle, pour la 5e fois cette année. Adrien, bonjour.
2: Bonjour, Laurence.
1: Qu'est-ce qu'on sait de la programmation de ce festival, les grands films là qui vont être à l'affiche?
2: Alors, c'est toujours une question épineuse quand on parle du TIFF, parce que le TIFF, c'est vraiment un rendez-vous pour le grand public avant tout. Et l'essence de ce TIFF, normalement, c'est d'être le meilleur festival des festivals, c'est-à-dire présenter tout ce qui a été plébiscité dans l'année écoulée. Donc, on va voir les grands films de Cannes avec Fjord, La Palme d'Or. On va également voir aussi les films qui sont actuellement projetés à Venise et qui attirent les bonnes critiques. Mais il y a également quelques premières mondiales, et notamment de cinéma américain, puisqu'on pourra voir Misty Green, le dernier film de Chris Rock. On pourra aussi voir le dernier film de Zack Snyder, The Last Photograph. Et même le festival ouvre avec un hommage à la mère des droits pour les personnes handicapées, Judy Human, avec un film qui s'appelle Being Human de Sian Snyder, qui est intéressant de voir qu'il vient pour ouvrir le festival de Toronto, puisque la dernière fois que Sian Snyder est venu à Toronto, c'était pour présenter Coda, le film qui a remporté l'Oscar du meilleur film en 2022. Donc vous voyez, il y en a pour tous les goûts. On peut aussi aller dans le cinéma asiatique, le cinéma africain, vous imaginez bien, Laurence, 225 films et séries.
1: Il y a du choix.
2: Ça fait beaucoup. Voilà.
1: Il y a du choix. Puis, bon, ce qui est bien aussi au Festival international de Toronto, c'est qu'on peut voir des vedettes, des acteurs. Est-ce qu'il y en a beaucoup qui sont attendus cette fois-ci?
2: On a 800 noms qui sont confirmés, donc pour vous dire, Laurence, sur 10 jours de festival, ça fait beaucoup. Là aussi, on peut choisir un peu ce qu'on veut. Lee Chang-dong, grand réalisateur coréen qui est en train de remporter tous les suffrages à Venise. On peut aussi voir, bien évidemment, les grandes vedettes américaines, celles que j'ai citées, auxquelles s'ajoutent Naomi Watts, Forrest Whitaker. Il y a aussi les Européens qui sont bien présents. Je pense à Isabelle Huppert, à Virginie Efira, qui ont confirmé leur présence cette année. Mais peut-être que les personnalités les plus attendues pour cette édition, c'est un des couples les plus glamour du cinéma international, puisque je parle de Penélope Cruz et Javier Bardem, qui eux aussi ont confirmé qu'ils seraient là, puisqu'ils jouent dans Bunker, le nouveau film du réalisateur français Florian Zeller. Côté québécois, on a aussi de très beaux noms, Marie-Josée Croze qui vient pour présenter Neverman. On aura aussi Laurence Leboeuf qui vient pour jouer dans Stunt Driver, et la fille de Gilles Villeneuve, Marie Villeneuve, puisque un film qui lui est consacré, va clôturer le festival.
1: Donc, on comprend qu'il y en a pour tous les goûts.
2: Absolument.
1: Le TIFF, bon, en même temps, c'est un festival qui est très prestigieux, mais on sent qu'il y a peut-être d'autres festivals aussi en ce moment qui tirent la couverture de leur côté.
2: Oui.
1: Je pense à la Mostra à Venise, le Festival du film de Telluride, ça c'est au Colorado, aux États-Unis, le Festival du film de San Sebastián en Espagne. Est-ce que c'est dur ou est-ce que c'est plus dur pour le TIFF de tirer son épingle du jeu en ce moment?
2: Alors, c'est toujours une question qui revient à chaque année, puisque la concurrence entre les festivals est féroce et on pourrait la poser à tous les festivals que vous venez de citer à l'instant. C'est vrai que cette année, Telluride a fait un très bon score en prenant plusieurs premières mondiales ou premières nord-américaines comme The Debut, le dernier film de Jesse Eisenberg, qui est une comédie musicale avec une Julianne Moore totalement déjantée. Mais il faut quand même le dire, le Festival de Toronto reste quand même un rendez-vous très important. C'est le seul festival qui est classé A en Amérique du Nord, un des deux seuls sur le continent américain tout entier, puisque le deuxième c'est à Buenos Aires, donc ça veut
1: classé
2: dire
1: que c'est un festival. Qu'est-ce que ça veut dire?
2: Ça veut dire qu'il remplit un certain nombre d'éléments sur le cahier des charges des producteurs internationaux et qui permet finalement d'attirer les producteurs, parce qu'ils savent que le festival respecte un certain nombre de choses qui leur permet de présenter leurs films dans de très bonnes conditions. C'est pour ça que les autres festivals classés A, c'est Cannes, c'est Venise, c'est Berlin, Busan en Corée du Sud, mais Toronto reste quand même un des seuls à pouvoir présenter aussi bien en Amérique du Nord. Et puis, c'est la porte d'entrée vers le marché américain dans son ensemble, que ce soit pour le Canada, mais également les États-Unis et le Mexique. Donc, même si jamais il y a des fois où c'est des sortes de batailles d'égo qui se font comme ça entre les différents festivals, où un tel va avoir telle grande première mondiale, le Festival de Toronto reste quand même très compétitif. L'année dernière, c'était sa 50e édition, 51e, vous l'avez dit, cette année. Et bon, pour l'instant, il y a peut-être un peu moins de vedettes cette année. Quelques premières mondiales que le festival aurait bien voulu, mais il reste quand même en très très bonne santé avec plusieurs centaines de milliers de visiteurs attendus.
1: Oui, mais pendant un certain temps, on disait quand même de ce festival que c'est le premier pas vers la course aux Oscars. Là, j'ai l'impression que c'est davantage Venise qui a pris cette place-là. Est-ce que c'est vrai?
2: C'est une discussion qu'on peut avoir encore une fois, bien sûr.

0: Ceux à Venise vont vous dire que c'est Venise, ceux à Toronto vont vous dire que c'est ceux à Toronto. À Toronto, il y a quand même un élément qui reste essentiel pour les Oscars, et c'est le seul sur lequel il faut s'arrêter, c'est que chaque année, il y a un prix du public, et depuis 25 ans, même depuis les années 90, ce prix du public n'a jamais failli. Le film choisi a toujours été dans la course pour le meilleur film de l'année aux Oscars, donc ça reste quand même une porte d'entrée qui est importante pour les Oscars, et puis en plus de ça, c'est un des seuls festivals dans ceux qu'on a cités qui présente des films en conditions réelles, c'est-à-dire avec un vrai public. Et ça aussi, aucun autre festival peut le prendre à Toronto.
1: Oui, puis parmi les nouveautés importantes cette année, il y a ce fameux marché du film, là, le TIFF The Market. Le chef de la direction du TIFF, hein, Cameron Bailey, qui dit que ce marché peut aider l'industrie audiovisuelle canadienne à tirer son épingle du jeu dans le contexte actuel. Est-ce que ce marché, c'est la réponse du festival à la guerre commerciale qui nous oppose au protectionnisme américain, y compris sur le marché du film?
0: Il y a quelque chose de ça. Je sais pas, vous avez dû le voir, Laurence Martin, dernièrement, Donald Trump a annoncé qu'il allait mettre en place des incentives pour le cinéma aux États-Unis parce que il en a marre d'une certaine manière que le cinéma soit tourné ailleurs. C'est vrai que le Canada est très compétitif, mais Donald Trump peut faire bien ce qu'il veut. On reste quand même très compétitif au niveau des conditions fiscales, évidemment, mais aussi parce que notre monnaie coûte beaucoup moins cher que le dollar américain, et donc tourner des films ici, ça reste moins cher. Donc il peut bien faire ce qu'il veut. Le marché, c'est plus une officialisation de quelque chose qui se faisait déjà, c'est-à-dire des deals qui étaient signés dans des chambres d'hôtel, dans des couloirs, à la sortie de certaines séances. Là, on est vraiment dans quelque chose qui va faire ressembler Toronto un peu au marché de Cannes, c'est-à-dire qu'il va y avoir différents kiosques, différents stands avec des vendeurs, des délégués en fonction des pays, en fonction des sociétés de production. Le pavillon canadien est d'ailleurs immense, c'est le plus grand des 400 kiosques qui sont installés pour justement davantage vendre, davantage montrer que Toronto est un acteur incontournable du cinéma mondial, plus encore que pour répondre juste aux menaces de Donald Trump.
1: Adrien, les États-Unis. Je dois vous interrompre parce que c'est la fin de l'émission, mais va assurément suivre ce festival. Merci beaucoup d'avoir été avec nous
0: Merci,
1: Toronto,
0: Laurence.
1: Et bon
0: Merci.
1: Festival.
0: À très bientôt.
1: Et ce soir, il y a l'émission 5 chefs, une élection qui est animée par Alec Castonguay en direct de Québec. Bonjour Alec.
2: Bonjour Laurence.
1: Bon, je dis que c'est animé par vous, mais aussi Sébastien Beauvais et Anne-Marie Dussault qui vont poser des questions. Comment vous vous sentez? C'est le premier grand rendez-vous en direct de la campagne.
2: Oui, je me sens fébrile. On est excité ici. Ça fait quand même deux jours qu'on prépare toutes nos questions avec minutie et détail, sachant qu'évidemment, il faudra les ajuster en fonction des réponses des chefs. Donc, on est quand même content de pouvoir enfin les poser, mais je vous avoue que pour moi, il y a un peu quand même de nervosité. C'est la première fois que je fais ce type d'exercice-là à la radio. Puis même pendant 20 ans à la presse écrite, avant, j'ai fait des centaines, c'est pas des milliers d'entrevues avec des politiciens, mais il n'y a pas le côté formel d'une entrevue avec trois animateurs, un chef, un grand décor. Là, on est dans l'agora de l'Assemblée nationale. C'est vraiment magnifique, mais ça impose aussi un certain décorum. Donc, je vous avoue qu'il y a une petite nervosité là quand même à subir ce baptême du feu pour moi. Mais une fois sur le plateau, là, quand ça va commencer, je pense que je vais être très content d'y être.
1: Oui, je suis certaine que ça va être très intéressant. Donc, on vous écoute à 20h ce soir en direct. Merci beaucoup, Alec.
2: Ça m'a fait plaisir. À bientôt.
1: Voilà, merci. Bonne journée.
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7: Bonjour, ici Cathy Larouche à Sherbrooke et voici les informations. Le président américain Donald Trump a signé hier 5 nouveaux décrets pour répliquer aux contre-tarifs canadiens. Certains produits ne pourront plus traverser la frontière américaine à compter du 29 septembre. De nouveaux produits canadiens seront ajoutés à la liste des biens touchés par des tarifs de 50%, tandis que d'autres en seront retirés. Marc-Antoine Leblanc suit le dossier.

0: Au Québec, comme dans l'Ouest, on nous dit que l'impact des nouvelles mesures américaines est limité sur l'alcool. L'organisation Les Distilleries du Québec nous a répondu que les micro-distilleries québécoises exportent une part très marginale de leur production aux États-Unis. La Colombie-Britannique, elle, n'exporte pas beaucoup de vin chez les Américains, selon la Wine Growers British Columbia. Même son de cloche chez l'Association des Brasseurs du Québec, qui expliquait que le Canada n'exporte pratiquement pas de bière. C'est un marché local, mais ça fait plus mal au niveau des canettes, par contre. On écoute le directeur général, Philippe Roy.
1: C'est le contenant et non le produit. C'est assez ironique parce qu'on le sait, l'aluminium est produit presque exclusivement au Québec. Donc, on produit de l'aluminium, on l'envoie en lingots aux États-Unis. Il y a un tarif.
0: La situation est similaire pour le secteur du lait, selon le vice-président des producteurs laitiers du Canada, Vincent Rainville.
2: C'est surtout au niveau de la logistique, de l'approvisionnement pour ces transformateurs-là. Donc, c'est au niveau de la chaîne là, d'approvisionnement. Donc, les emplois aussi qui pourraient être touchés. Mais au niveau de la ferme, là, moi, je suis producteur laitier, donc au niveau de la ferme, là, l'impact est très minime.
0: L'interdiction américaine entrera en vigueur le 19 septembre prochain. Ici Marc-Antoine Leblanc, Radio-Canada, Montréal.
3: Et encore aujourd'hui, les tensions commerciales canado-américaines s'invitent dans la campagne électorale québécoise. La chef de la coalition Avenir Québec, Christine Fréchette, n'a pas l'intention d'adopter de nouvelles mesures de rétorsion, du moins pas pour l'instant. Sébastien Desrosiers fait le point.
4: Le gouvernement interdit désormais aux entreprises américaines d'obtenir des contrats publics dans certains domaines. Alors Christine Fréchette, qui a réuni son conseil des ministres lundi soir, n'a pas l'intention pour l'instant de répéter l'expérience. Je souligne qu'elle disait pas plus tard qu'hier qu'une nouvelle vague de tarifs de la part des États-Unis ferait augmenter le risque que le Québec soit plongé en récession. Mais pour l'instant, elle estime que les conséquences sur les entreprises seront limitées, notamment grâce à l'aide d'Ottawa. Voici la première ministre sortante.
5: Donc là, on va cheminer avec ça. Je ne prévois pas, j'ai pas prévu que je suspende ma campagne à courte échéance pour adopter de nouvelles mesures. Donc, voyons de quelle manière les choses se développent.
4: Ses adversaires craignent quant à eux une escalade du conflit. Le chef libéral Charles Milliard est d'avis qu'il faut inciter le gouvernement fédéral à retourner à la table de négociation, alors que le chef du Parti québécois, Paul Saint-Pierre Plamondon, dénonce une fois de plus que le Québec n'ait pas été entendu jusqu'ici.
6: On peut pas toujours aller de contre-tarif en contre-tarif. Je pense qu'on va avoir besoin de s'asseoir avec l'administration américaine.
7: Est-ce que ces contre-tarifs canadiens généralisés dollar pour dollar nous servent ou est-ce que c'est en fait un problème et un fardeau supplémentaire sur nos entreprises québécoises?
4: Et cet après-midi, Christine Fréchette sera la seule sur le terrain. Elle rencontre des représentants de l'Union des producteurs agricoles. Ici Sébastien Desrosiers, Radio-Canada, Longueuil.
3: Autre engagement électoraux, la coalition Avenir Québec a présenté son plan pour accélérer la construction d'infrastructures publiques, par exemple les hôpitaux et les écoles à meilleur coût. Le Parti libéral du Québec promet de moderniser la fonction publique pour la rendre plus efficace en éliminant les dédoublements et en donnant plus d'autonomie aux équipes. Le Parti québécois s'est quant à lui concentré sur des mesures pour les premiers acheteurs. Le PQ dit qu'il corrigera cette situation en aidant à l'achat d'une première maison, en augmentant l'offre de logements et de maisons et en diminuant l'immigration temporaire. Et puis les chefs des principaux partis vont participer ce soir à l'émission. 5 chefs, une élection depuis l'Assemblée nationale à Québec dès 20h. De retour à Sherbrooke, Marie-Claude Bibeau défend le bilan présenté hier sur le déneigement à la ville de Sherbrooke. La municipalité a enregistré un dépassement de coûts de 1 million de dollars pour le déneigement des rues de l'hiver dernier, de novembre 2025 à avril 2026. Hier, la conseillère municipale Laure Le Tarte-Lavoie s'est dite préoccupée par ce bilan, questionnant ses coûts par rapport à la quantité de neige reçue l'hiver dernier. La mairesse plaide que le froid et la présence constante de neige a forcé un travail soutenu, parfois en dehors des heures normales de travail des employés et entend des heures normales de travail des employés et que le recours aux produits abrasifs ou déglaçants a aussi entraîné des dépassements à la hausse.
8: Quand on dit mettre les moyens, là, c'est autant les ressources humaines, avoir l'équipement nécessaire, avoir le matériel nécessaire pour répondre à la demande, le faire là, en temps opportun et tout ça. Donc, on a vraiment le devoir de mettre les moyens en place pour assurer aux citoyens pour avoir des routes dégager là, dans des délais nécessaires. Et puis ben c'est ce qu'on fait le mieux possible avec nos équipes, puis on tente toujours évidemment de s'améliorer d'année en année.
3: La ville de Sherbrooke affirme être en période de recrutement pour ses opérations de déneigement de l'hiver prochain. Le budget total alloué au déneigement est de 15 millions de dollars. À Drummondville maintenant, les

0: Véhicules hors route ne pourront plus circuler dans certaines rues du secteur Saint-Charles. La ville met fin à son projet pilote lancé il y a 2 ans. L'initiative visait à permettre aux utilisateurs d'emprunter la voie publique pour accéder aux sentiers environnants. C'est ce qui complète les informations. 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
1: Hey, demandez-y, hein?
2: Ah oui. Hey.
1: André Pronovost, dernier survivant de la dynastie des années 50 du Canadien de Montréal, vient de nous quitter. Et c'est confirmé, TVA Sports présentera les matchs du Canadien pendant les 12 prochaines années. Sombre journée dans le monde du sport. Sombre journée. 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
3: Ben, c'est les gens qui vont dire ça.
4: Moi, je dis rien.
1: Ben non, ouais. C'est sûr que vous vous dites rien. Chicken. On est très heureux d'être en onde ici, puis surtout d'avoir des gens autour de la table parce que c'est l'enfer à Montréal. José Boileau a failli pas se rendre à cause des mondiaux de vélo, les championnats du monde.
5: Oui, c'est ça. Non, mais moi, c'est au point, moi, ça va passer au coin de ma rue, puis je me dis, est-ce que je vais même me déplacer pour marcher, là, pour
1: aller
5: les voir.
1: Lancer des Saint-Saëns.
5: Non, mais quand il y a la course de Montréal, là, bon, en général, j'y vais, là, je prends plein de photos et tout. Mais là, je trouve qu'on n'a pas été consulté beaucoup, le citoyen.
1: C'est vrai?
5: Ouais.
1: OK, ben, je veux dire, consulté beaucoup. Ils veulent... Dans quelle mesure on aurait pu vous consulter? Comme par exemple, voyez, voici le tracé, il y a des vélos qui passeraient là. Vous êtes d'accord ou non? Non, je ferais passer ailleurs.
5: Non, c'est pas de pas bloquer pendant un mois, à un moment donné. Là.
1: Mais c'est techniquement, je veux dire, à un moment donné. Mais je comprends. Hey, mais attendez-moi bien, je pense qu'il y avait d'autres solutions.
5: Mais ce qui est très drôle, c'est que parce que je suis capable quand même de m'assiner avec moi-même, là, je me dis, mais franchement, là, dans un an, vas-tu même t'en rappeler que t'as chiolé contre les rues bloquées? Voyez, je suis quand même un petit peu de bonne foi.
1: Mais partez
5: à Mégantic. Je suis lucide par rapport à moi-même.
1: Pourquoi vous repartez pas dans votre
5: non, mais je voulais que je vous en parle, le pont Champlain, l'autoroute 10 fermée, j'ai tout vérifié ça, moi.
1: Ben là, ben on est pas...
5: Non, mais on va pas passer
1: le pont Champlain
5: est
1: fermé.
5: Pas dire, es-tu fatigante, tellement moi j'aime le vélo,
1: j'aime aussi, je vais y participer, mais pas en tant que sportif, là.
6: J'ai commencé à parler de moi, puis...
1: Ben ouais, exact. Non, on veut pas ça. De toute façon, c'est trop grosse journée pour faire ça. Sachez que j'ai des envoyés à Paris en ce moment qui vont nous tenir au courant. D'ailleurs, demain, ce sera Hugo. Aujourd'hui, c'est un autre de la télévision qui est là, un ami, Jacques, qui est vraiment à l'affût. Alors, si Céline sort, on arrête tout, et puis on parle de Céline. Pas parce que ça m'excite tant que ça, mais je trouve que ça fait d'autres choses à parler que la maudite politique.
7: Olivier, nickel, 24/7.
1: On est comme bouche-trou. Ben, vous êtes pas des bouche-trous, mais je veux dire, vous comprenez, il y a soit Céline, soit les tarifs. Fait que choisissez. Ben, c'est ça. Allez-y.
4: Ouais, du côté de la maudite politique, vous vous souvenez, hier, on a parlé à Martine Ouellet. Elle nous disait, l'indépendance du Québec, ça nous aiderait, là, dans la guerre tarifaire. C'était aussi un sujet de discussion au mordu de politique où Michel Courchain a dit que ce serait, au contraire, une très mauvaise chose.
8: Tout seul, on n'est pas grand-chose. Et notre économie, même si on a des ressources, même si on a de l'aluminium, même si on a du bois, une fois qu'on va être un pays, tout seul, ben, je m'excuse, on sera pas grand-chose. On va donc devoir travailler avec.
9: Moi, je pense que...
8: On devra travailler avec d'autres. On n'aura pas le choix.
4: Bon, les petits pays à l'écoute en ce moment se demandent peut-être s'ils devraient s'excuser d'exister, mais c'est un petit peu fâché Jean-François Lisée qui a eu l'impression que Mme Courchain estimait qu'on est trop poche pour être un pays.
8: Non, oui, mais faut vouloir travailler avec les autres. Jean-François, c'est ça que je dis.
1: C'est la bonne journée pour prendre congé pour Sébastien Bovet, je trouve.
4: Ça faisait beaucoup de Dimitri Soudas. En tout cas, je ne sais pas si le Québec sera en mesure de négocier avec les États-Unis, mais...
1: C'est moi qui clique. Excusez-moi, j'ai cliqué dans votre texte. Je suis très excité par ce qui se passe devant moi. Excusez-moi, allez-y.
4: Oui, c'est ça. Je sais pas si ça sera en mesure de négocier avec les États-Unis, mais en tout cas, ces quatre personnes-là sont pas en mesure de négocier entre eux, visiblement. Pauvre Véronique Prince, qui essayait d'aller à la pause en vain.
9: Est-ce que le Québec sera pas grand-chose?
8: Jean-François, tu déformes mes paroles. Ce que j'ai dit, puis je vais le répéter. Il faut travailler avec les autres, avec nos richesses. Il va falloir les partager avec d'autres. C'est ça que je dis. Et ne me fais pas dire ce que je n'ai pas dit.
9: On va être grand-chose? On va être quelque chose?
4: Sommes-nous grand-chose ou quelque chose? Je ne sais pas trop.

0: René Lévesque, on est peut-être quelque chose comme un pas grand-chose, mais en tout cas, on sait ce qu'on pourrait devenir si Québec solidaire prenait le pouvoir, comme l'a dit Mathieu Bock-Côté à LCN.
1: QS de son côté, en annonçant des épiceries néo-soviétiques pour faire la concurrence au marché, là-dedans, il y a quelque chose d'un peu lunaire. On se dit, est-ce qu'ils se sont trompés de siècle ou de millénaire, ou peut-être les deux?
0: Oui, QS se trompe de millénaire. Là, cette idée aussi de s'inspirer des fameuses épiceries d'État de l'ère mérovingienne. Il n'est pas nécessairement contre le fait, lui, que l'État finance certains trucs, mais il ne faut pas exagérer.
1: Que l'État facilite la vie des entrepreneurs, OK? Que l'État décide de s'improviser constructeur de logements, administrateur de logements, cette espèce de modèle, genre soviéto-moldave, ne m'enthousiasme pas du tout.
0: Le modèle soviéto-moldave, donc les camarades locataires de nos HLM doivent être inquiets d'entendre ça. Éric Duhem, lui, pense un peu la même chose des CPA.
2: Il y a beaucoup de gens là qui vont même inscrire leurs enfants sur des listes d'attente d'un garderie alors qu'ils ont même la femme a même pas encore accouché là. Donc il y a vraiment ça, c'est juste ça démontre comment le modèle est soviétique, c'est barre là.
0: Oui, donc la peur des communistes, c'est toujours d'actualité 80 ans après Duplessis. C'est quoi?
3: C'est l'alerte troisième lien.
0: L'alerte troisième lien, yes. Encore un parvenu de Montréal qui va vous parler d'un pont à Québec. Désolé monsieur Wallet de Radio X.
4: Je me fais dire par une gang de parvenus à Montréal. Les études ne disent pas que vous avez besoin d'un troisième lien. Ferme-moi ta gueule.
3: Ah.
4: Viens donc le vivre, le trafic. C'est... Non, mais tu sais, mané.
5: Mais là, selon les études...
4: C'est une flatulence au micro.
3: Bon. Oh, hey, vous avez jamais fait ça, vous?
0: Non. Donc, l'affaire, c'est ça, c'est que c'est pas juste les parvenus montréalais qui flatulent. Hein. Il y a aussi le journaliste de Boulevard FM à Québec qui en avait une pas pire pour M. Duhem.
6: Le 10 000 passages sur le pont prévu, c'est 6% environ de la circulation des deux autres ponts. Est-ce que vous pensez que 6% c'est suffisant pour régler les problèmes de circulation sur des heures de pointe?
2: C'est sûr que ça peut pas être la seule solution. Cela étant dit, 6% c'est 6% de mieux que rien. Là. Ouais.
6: Au lieu d'attendre une heure, je vais attendre 50, 55 minutes.
2: Il va attendre 6% de moins minimum, peut-être plus. Donc, je pense qu'au moins, on va y alléger un peu le fardeau.
0: C'est vrai que je suis pas sûr que côté coût-bénéfice, là, mieux que rien, c'est suffisant. Par contre, ils ont beaucoup investi dans la lettre F. Hein. Il y avait écrit trafic avec deux F sur la petite pancarte en avant du lutrin. Alain Laforêt de TVA lui a fait remarquer.
7: Est-ce qu'il va y avoir plus de circulation, 50% de plus, parce que trafic, ça prend juste un F?
6: Oups.
8: Trafic, ça prend juste un F.
2: Ah, sur l'autre, OK, excusez-moi.
8: Merci beaucoup.
2: Merci. C'était pas une question. Est-ce que je comprends? J'ai pas besoin de répondre à ça.
0: Bon. Pas besoin de répondre. Trafic avec deux F, c'est quand même mieux que rien.
3: Je vous remercie beaucoup, Olivier. Franchement. Éric Duhem aussi, il était pas content. Il aimait pas les questions des journalistes aujourd'hui.
0: Ah ouais?
3: Il aimait pas les questions. Il aimait pas ça aujourd'hui. Je peux comprendre, à un moment donné, ça fait beaucoup de questions. Mais il va falloir qu'il réponde à des questions lors du fameux débat des chefs. En fait, c'est 5 chefs, une élection. Comment ça s'appelle exactement?
9: 5 chefs.
3: C'est tout?
9: ARDI.
3: Ah oui, d'accord. Alors, bon, de toute façon, ça va avoir lieu parce que hier, pas grève à Radio-Canada. On avait eu peur de ne pas avoir ce premier débat des chefs. 5 chefs qui doivent essayer de convaincre les électeurs. Et on a encore du jeu quand même parce que on regarde les intentions de vote. Ça bouge moins, mais la solidité pas nécessairement là. Alors, je vais vous poser la question, Paul-José. C'est quoi le sujet que chacun des chefs devrait aborder pour au moins convaincre l'électeur? Je commence avec José. On va commencer par le premier chef, celui qui est en tête, Paul Saint-Pierre Plamondon. À part une passerelle au-dessus de l'avenue du Parc pour vous, ce serait quoi donc?
10: Ben, c'est que moi, je vois pas ça comme des sujets. Pourquoi? Parce que il y a tellement de choses qui se disent depuis le début que, en tout cas, moi, j'arrive pas à voir qu'est-ce qui fait qu'un électeur va être séduit par une proposition plutôt que par une autre. Donc, je trouve que pour ce qui est des chefs, on en revient encore au fond quand même au ton. Et là, pour Paul Saint-Pierre Plamondon, ben là, j'aimerais ça, il est en tête, là, ça fait quand même longtemps qu'il est en tête. Ce serait agréable qu'il ait l'air d'avoir du fun, de faire campagne. Et plutôt que d'avoir toujours ce ton aussi donneur de leçons, parce que, en fait, ce qui est frappant, parce que moi, c'est ça que je voyais, là, cette semaine, en regardant le site de Québec 125, ce décalage entre la position des partis et la position des chefs. Donc, Paul Saint-Pierre Plamondon est moins populaire que son parti.
3: C'est fou,
10: ça va en déclinant, mais je trouve que c'est bien sa faute si c'est comme ça, parce que c'est pas que ses propositions soient controversées ou plus que quelqu'un d'autre d'un autre parti, mais il a pas l'air d'avoir du plaisir, il a pas l'air de vouloir rassembler. Donc, je trouve que ce soir, moi, ce que j'attends, c'est quelqu'un...

0: Un petit sourire.
1: Sympathique.
0: Un petit coq. Je continue, il est capable de l'être. Il l'a déjà été.
1: Je sais qu'il l'a déjà été.
0: Dans sa vieille vie.
1: Oui, oui.
0: Mais là, il faudrait retrouver ça. Alors, donc, pour les sujets, c'est peut-être plus Paul qui va pouvoir vous guider.
2: Paul. Oui, mais beaucoup de pression.
1: Ben non, mais en même temps, mais, je dis,
2: c'est vrai qu'il faudrait, tu sais, Paul Saint-Pierre, Plamondon, donne souvent l'impression de vouloir avoir le dernier mot, puis dire qu'il est rationnel, substantiel, rigoureux, factuel, significativement constructif. Mais
1: oui, oui, c'est sûr que c'est des termes plates, ultimement. On dirait qu'on est dans un cours de statistique.
2: Ouais. Fait qu'on enchaîne avec une question. Les autres parties, parce que je vois qu'il reste beaucoup de temps.
1: Mais charlatan, Paul. Stressez pas avec ça.
2: Ouais, t'es un peu nerveux.
1: Oui, mon Dieu. C'est plus sympathique. Prenez le conseil de José pour Paul. Le deux Paul, ça besoin de sourire. Non, mais une fois que c'est dit, je veux dire, qu'est-ce qu'il y a besoin de faire pour
2: convaincre qu'un Sébastien Bovet, mais il faut qu'il trouve une façon adéquate de critiquer le fédéral. Il peut pas donner l'impression d'accorder une égale valeur à Donald Trump qu'à Mark Carney. Mm-hmm. Et il a le droit de critiquer les mesures contre-tarifaires du Canada. Maintenant, on va pas non plus forcer les gens à applaudir Mark Carney, mais il doit réussir à le faire de façon un peu plus subtile, sans avoir l'air de se désolidariser du Canada, puis de critiquer la personne qui, en ce moment, défend les Canadiens, et ça, c'est les Québécois eux-mêmes qui en ont l'impression, puis aussi pas donner l'impression d'être celui qui critique des nouvelles dont tous les autres se réjouissent, par exemple les chantiers des villes, l'entente sur le transport collectif, puis aussi peut-être juste faire jouer la diapositive des 8 dernières années du gouvernement caquiste, là. Commencer chaque phrase par « oui, mais
1: ouais, », ouais,
2: puis
1: c'est
2: après,
1: ça.
2: Qu'est-ce que tu dis, Norvold, ça clique. Ben,
1: ça me permet d'enchaîner avec la prochaine chef. La personne qui ne mettra pas les diapositives des 8 dernières années, c'est Christine Fréchette. Qu'est-ce qu'elle doit faire, elle, pour que les électeurs soient plus heureux et qu'ils aient envie de voter pour Christine Fréchette?
2: Je pense qu'elle veut pas que les gens soient heureux. Elle veut pas qu'ils soient malheureux non plus, mais elle veut davantage qu'ils aient peur. Sa stratégie, ça va être assez simple. Ça se décline en trois mots. Oui, mais Trump ou Coalition Avenir Québec, ça, c'est les trois mots qu'elle dit pas.
1: OK. Fait que c'est ça. C'est une affaire de six mots. Oui, mais Trump et Coalition Avenir Québec.
2: C'est ça. Ben comme avec si vous êtes familier avec les documents Word, là, vous biffez.
1: Oui, exactement. Strike through qu'il appelle, là.
2: Exact. Ses adversaires vont devoir la forcer à préciser sa position sur les gaz de schiste. Elle dit peut-être. Le privé pour les médecins généralistes, elle dit pourquoi pas si nécessaire. Et aussi crise du logement, pas vraiment. École à trois vitesses, pas trop de problème.
1: Mais Trump. Oui, il y a une réponse à tout.
0: Mais c'est pas fou de parce que là, évidemment, ce soir, c'est pas un débat. Donc, elle répond à des questions. Oui. Mais c'est pas fou de jouer la carte Trump parce que, eu égard aux finances du Québec, qui vont pas très bien, ça, c'est la faute de la CAQ, mais elle est très habile à écarter ce passé-là. Et donc, de se tourner vers l'avenir, de dire, voyez, je suis responsable, je suis sérieuse, je suis solide. En plus, j'ai du fun à faire campagne parce qu'elle a, elle a l'air d'avoir du fun à faire campagne.
1: Oui, quand même plus,
0: Oui, elle sourit, ça. Donc, de se tourner vers l'avenir, je pense que c'est sa carte de sortie parce que les gens veulent du changement. Donc elle a réussi, c'est quand même surprenant, à l'incarner pour le moment une certaine partie de ce changement-là.
1: Oui, en faisant oublier complètement que...
0: Alors c'est pour ça qu'elle doit venir vers demain, puis demain, ça s'appelle Trump. C'est ça.
2: Bon, puis elle peut aussi dire, si j'étais pas la meilleure, pourquoi est-ce que Olivier Primo d'abord fait une tournée du Québec?
1: Ben non, mais ça, on en parlera plus avant quand on aura Olivier Primo avec nous. Je veux dire, ça, c'est ma grande question sur les dépenses électorales.
2: C'est juste une phrase que je voulais placer, mais...
1: Ben, bien placée, quand même. Ça a été bien...
2: Elle était écrite sur ma feuille.
1: Wow! C'est rare, en plus. Il nous reste un peu de temps pour parler des trois autres chefs. Mais on va y aller avec...
2: C'est tout le problème de la campagne, vous venez de résumer. La campagne électorale en une phrase.
1: Alors, on donne de la visibilité à la troisième personne, c'est-à-dire Charles Milliard. Vous avez 30 secondes pour m'expliquer qu'est-ce que Charles Milliard devra faire. Changer de nom, il est trop tard.
2: Ouais. Premièrement, pas brandir des épouvantails en disant que la CAQ, ce sont des crypto-souverainistes. Personne n'y croit. Ouais. Puis, il doit trouver des façons de se distinguer sur le plan économique. Dire, c'est bien beau, Christine Fréchette qui dit qu'elle va défendre les PME, puis avoir des mesures d'aide, mais nous, ça fait plusieurs années qu'on crie ça dans le désert. Et là, Christine Fréchette promet de faire exactement le contraire de ce que son gouvernement a fait. C'est nous qui sommes crédibles en l'économie. La preuve, j'ai derrière moi une équipe avec plein de gens dont vous connaissez pas encore le nom parce qu'on n'a pas le temps de parler d'eux.
1: Ben encore une fois.
0: C'est ça. Mais pour vrai, les libéraux ont quand même une équipe et ça pourrait être mis davantage de l'avant. Mais le conseil pour Charles Milliard, c'est au fond ce que Bernard Drinville avait dit de Madame Fréchette. Vous êtes beige, mais il est beige. Donc là, il y a une occasion ce soir. On va le voir là.
1: Et comment on fait?

0: Joe Curling.
1: Ah oui.
0: C'est difficile de sortir le curling du gars.
1: Bon, ben écoutez, peut-être aller faire un tour de vélo sur le Mont-Royal.
2: Il faudrait qu'il dise quelque chose.
0: Ah, ça, il y a ça.
2: Mais
0: ça,
2: comme vraiment, c'est quelque chose dont on va se souvenir, parce que c'est super bon en politique d'être capable de faire une phrase complète avec une syntaxe impeccable, mais des fois, tu essaies de rentrer l'idée dans la phrase.
0: Il a dit « fuck you, ST », puis on lui a dit de pas dire ça.
1: Oui, mais en même temps, on s'en rappelle.
2: On lui a donné une taxe dans le dos en disant « c'est beau, burn ».
1: Mais d'ailleurs, vu le temps, c'est cool, moi, je trouve que c'est ça par rapport à Éric Duhaime. Il dit beaucoup de choses très, très contestables, Monsieur Duhaime, mais un, il a l'air de se croire, puis il est un excellent communicateur. Ça, on peut pas lui enlever ça. Donc, il est habile. S'il n'est pas d'accord avec les questions, il le dit. On le voit aujourd'hui.
0: Ouais.
1: Donc, ça, c'est quand même intéressant. Puis, je veux finir avec Ruba Gazin, parce que pour moi, Ruba Gazin, c'est pas la femme de ce soir, mais la femme des débats. Il risque fort que ça fasse comme pour Françoise David et Manon Massé, qu'elle se gagne du respect. Parce que c'est pas quelqu'un qui va s'enflammer. C'est quelqu'un qui a des idées qui sont, on peut débattre. Donc, elle, c'est plus avec les débats qui s'en viennent qu'on va pouvoir bien mesurer ce qu'elle a dans...
0: Puis qu'est-ce que les prochaines semaines lui réservent? Même chose.
2: Éric Duhaime, sa stratégie de dire vous êtes tous pareils, vous êtes tous des pourris. puis dire si mes candidats posent réellement un problème, nommez-moi un d'entre eux. On sera pas capable. On a déjà oublié. Donc plus un pour lui. Québec solidaire, c'est de mettre de l'avant des dossiers vraiment concrets. Dont Ruba Gazal sera à peu près la seule à parler. Si elle réussit à parler de logement, de transport collectif, déjà les gens vont dire peut-être. Pas un gouvernement solidaire, mais au moins quelques députés solidaires pour défendre ces sujets.
0: Bon, on leur souhaite bonne chance. Et de toute façon, on va en reparler, mais il y aura pas de gagnant ce soir à part l'électeur. C'est ça qu'il faut, faut souvenir. Merci beaucoup.
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4: Ben oui, nouveau candidat parachuté qui est aussi un candidat poteau, j'ai l'impression. Henri McLaren se présente pour la CAQ dans Matane Matapédia Métis face à Pascal Bérubé du PQ. Bonne chance avec ça. Surtout que son lien avec la circonscription est très ténu.
0: Parlez-nous de vous un peu.
5: Donc, j'ai grandi dans la région des Outaouais, mais j'ai travaillé beaucoup au Jardin de Métis. J'ai beaucoup d'amis dans la région.
0: Et est-ce que vous habitez dans la circonscription?
5: Donc, en ce moment, j'habite à Montréal, mais je cherche activement à me déplacer en région.
4: Oui, donc un gars de l'Outaouais qui habite à Montréal, mais qui a déjà désherbé des plates-bandes au Jardin de Métis. Après le vote par correspondance, peut-être la candidature par correspondance, est-ce qu'il connaît quand même les enjeux de la circonscription? Mais disons qu'on n'a pas eu beaucoup de temps pour juger, parce que l'entrevue s'est finie après seulement quelques minutes.
0: Vous ferez quoi pour que, dans la région, on ait des services de qualité, des services de santé de qualité?
5: Donc, je pense que c'est continuer à faire des travaux de renouveau des hôpitaux, puis de combler la pénurie de main-d'œuvre.
0: Bon. Alors, on pensait pas que l'entrevue allait se terminer de cette façon-ci, mais bon.
4: On n'a plus jamais entendu parler.
0: Je vous remercie, Olivier.
3: L'entrevue du jour.
0: Il y a des gens pour qui le téléphone fonctionne pas. Il y a des gens qui reçoivent un appel. J'imagine que notre prochaine invitée, ça s'est passé exactement comme ça aussi. Marjolaine Ferron, candidate dans Mirabel pour l'équipe Christine Fréchette. Je vais corriger ici, là, c'est mon équipe qui a écrit ça. C'est la coalition Avenir Québec. Vous en souvenez, d'ailleurs?
6: Oui, d'accord. Oui, tout à fait.
0: Vous avez reçu, j'imagine, un appel de Christine Fréchette pour vous présenter dans cette circonscription-là. Ça s'est passé comment?
6: Ça s'est super bien passé. J'ai été d'abord effectivement très touchée par cet appel-là. Ça m'a fait plaisir. Puis on a pu discuter quand même assez longuement.
0: Puis pourquoi avoir choisi la CAQ et pourquoi avoir choisi Christine Fréchette?
6: Ben, il y a l'effet Christine Fréchette. Ouais. Je pense que vous en entendez parler aussi beaucoup, mais je l'ai senti définitivement lors de cet appel-là, mais même avant aussi, ça s'est installé. C'est une femme de tête qui m'inspire beaucoup. C'est une mère de famille aussi. Sa façon de voir la politique, ça me rejoint aussi. Puis tout ce qui touche la coalition, je sais qu'on fait beaucoup de blagues avec le fait que ça s'appelle l'équipe Christine. Ouais. Oui, je comprends tout à fait.
0: C'est aussi le nom, là, sur les bulletins de vote. Fait que c'est important quand même.
6: Tout à fait. Oui, vous avez raison. Mais oui, il y a cet effet aussi de coalition qui a ce sens du mot me touche particulièrement, parce que c'est vrai qu'au sein du parti, on retrouve des gens qui pensent de cette façon-là, puis on se retrouve au milieu. Il y a des candidats, des gens qui sont là, qui viennent de parcours différents, qui ont des sensibilités différentes, qui ont même parfois des convictions aussi un peu différentes.
0: Est-ce que vous pensez que la ligne de parti est moins forte à la coalition Avenir Québec?
6: Non, je pense pas ça. Non, je pense
0: que la ligne de parti est quand même directe, qu'elle est claire, mais on a le droit d'avoir des pensées différentes. Mais pas nécessairement des exprimés. Comment ça fonctionne d'ailleurs à la CAQ? Parce que là, vous avez un passé d'entrepreneur.
6: Oui.
0: Passé pas très loin non plus. Vous venez d'arriver à la CAQ. Vous avez travaillé avec la famille dans Maison Lavande, qui est une entreprise qu'on connaît bien. Qui vend quoi, Olivier?
4: De la lavande.
0: Merci.
6: C'est vraiment pas faux.
0: Olivier connaît sa région quand même. Vous avez travaillé aussi comme

0: Il y a beaucoup d'enjeux en ce moment. Là, on parle du train, le TGV Québec-Toronto. On a entendu le Parti québécois s'opposer à ce projet-là parce que, bon, peut-être même pas parce que c'était désagréable pour les gens, c'était plus parce que c'était une promotion du fédéralisme. C'est compliqué. Mais il y a des gens qui s'opposent, évidemment, dans votre comté à ce projet-là parce qu'on a peur de se faire exproprier, on a peur de perdre, évidemment, certains terrains, on a peur de perdre aussi une qualité de vie. Quelle est la position de Marjolaine Ferron? Dans le cas du TGV, Québec-Toronto?
1: C'est une très bonne question. D'abord, c'est sûr que les inquiétudes, les préoccupations des citoyens de Mirabel sont légitimes. On peut pas parler d'un projet d'une aussi grande ampleur sans se rappeler l'histoire de l'aéroport de Mirabel, des expropriations qui en ont suivi aussi. Donc, c'est clair que ces préoccupations-là doivent être adressées. Après, c'est vrai que c'est un projet qui est fédéral. C'est un projet où Alto et le gouvernement fédéral doivent absolument se pencher puis venir sur le terrain pour répondre aux questions et aux préoccupations légitimes des citoyens.
0: Christine Fréchette est rendue vraiment best bud avec Mark Carney. J'ai l'impression que ça va être quand même plus facile peut-être de coordonner ce projet-là.
1: J'ai hâte de voir, mais pour elle aussi, c'est une préoccupation. On partage la même. Il faut absolument qu'il y ait une acceptabilité sociale pour aller de l'avant avec ce projet-là. Puis je compte bien représenter les citoyens de Mirabel dans ce projet-là.
0: Écoutez, les élections s'en viennent à grands pas. Il y a... dans une campagne électorale, j'ai l'impression, plusieurs impondérables, mais l'image en est une. Vous êtes une spécialiste en marketing, c'est vos études. Quand les pancartes sortent, on analyse tout le temps un peu bon l'image de chacun des partis. Est-ce que quel parti a les plus belles pancartes selon vous? Enlevez le fait. En toute transparence, là, on regarde les. Moi, j'ai un petit faible. Je disais.
1: Je veux connaître votre petit faible.
0: Le faible n'est pas pour le parti. On n'a pas à Radio-Canada, on n'a pas d'opinion politique. Mais Québec solidaire fait des pancartes qui se sont distinguées. Alors que le Parti libéral, le Parti québécois et la CAQ, c'est difficile de. En fait, c'est difficile de les distinguer presque. Vous avez choisi un fond bleu. Vous avez choisi une image qui se ressemble. Vous auriez fait la même chose.
1: Mais je trouve qu'on parle beaucoup des pancartes de notre parti.
0: Ouais.
1: Je trouve que déjà ça.
0: La bulle conversationnelle.
1: Mais oui. Tout à fait. Non, je les aime parce que c'est minimaliste, c'est lumineux, c'est l'essentiel est là. Je pense que non, je les adore honnêtement. Puis je trouve qu'on en parle beaucoup. Donc
0: on voit pas beaucoup le logo de la CAQ. Ça, je vais vous le dire. Ça me tanne, mais ça bon. Qu'est-ce que je voulais que je vous dise. là, ce qui s'en vient, c'est le dernier droit de la campagne. En même temps, il nous en reste encore pas mal là, mais dans ce dernier droit de campagne, on a l'arrivée d'Olivier Primo qui va arriver. Olivier, est-ce que vous le connaissiez avant? Ici autrement que sur les réseaux, là?
1: Oui, tout à fait. Oui, c'est un ami à moi depuis maintenant 12 ans.
0: OK, bon, ben Olivier va arriver et puis il va donner un coup de main à cette campagne-là. Là, inquiétez-vous pas, il nous reste une vingtaine de secondes, mais on va continuer après le bip, là.
2: L'épilogue?
0: Oui, non, mais je dirais après que ça soit... Ben là, on prend tout le temps.
2: Oh mon Dieu, quel malheur.
0: Mais Olivier Primo, donc, arrive et il va commencer sa... J'ai de la misère à définir ce que c'est, sa tournée. Est-ce que... un Olivier Primo peut aider une campagne électorale, vous le pensez?
1: Je pense que sa mission est définitivement noble. Je pense.
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5: Ici Émilie Perrault. Aujourd'hui à l'émission, je reçois la dramaturge et désormais scénariste Rebecca Adras. Bonjour.
6: Bonjour.
5: On a eu envie de t'inviter parce qu'on a vu passer sur ta page Facebook, qui franchement, allez vous abonner. Il se passe beaucoup de choses sur la page Facebook de Rebecca Adras. Et il y a un statut que tu as écrit qui commençait par la phrase « L'annonce que je m'apprête à faire, c'est une des plus excitantes de mon parcours d'autrice ». Là, tu parles d'un projet télé.
6: Oui.
5: Qui s'en vient à Télé-Québec.
6: Oui, absolument. C'est une série en fait, ma première série sur un sujet qui me tient vraiment à cœur, c'est-à-dire les troubles alimentaires. Et c'est excessivement excitant pour moi de voir cette œuvre prendre vie. Oui. Puis, juste pour l'anecdote, il y a plein de gens qui pensaient que je me lançais en politique en lisant première phrase.
5: Alors, on rectifie les faits.
6: Non, je ne me lance pas en politique.
5: On parle d'un projet télé. Et ce que je trouve aussi intéressant, c'est que derrière ce projet télé qui fonctionne, il y a eu quelques refus.
6: Et beaucoup.
5: On va aller fouiller dans les tiroirs de Rebecca Adras. Également, en deuxième heure, un livre que j'ai commencé à lire un petit peu en avance. Et là, j'arrivais plus à le déposer. C'est Les Princes Charmants d'Éric Dupont.

se dévoile ici dans un récit autobiographique, là où on l'attendait pas. J'ai très, très hâte de le rencontrer en deuxième heure. Également, le saxophoniste qui mène une carrière internationale, Yannick Rieux, qui vient nous proposer un premier livre des carnets sous le titre La musique du silence, et le duo mère-fille Arizona et Heather O'Neill qui nous garde au courant des dernières tendances en littérature anglophone, mais surtout des livres qui provoquent de fortes réactions. Tous ces gens réunis pour prouver encore une fois qu'il restera toujours la culture.

0: il restera toujours la culture.
1: On dirait que toutes les saisons sont des grosses saisons pour la dramaturge Rebecca Deraspe, à qui on doit de grands succès théâtraux, Les Filles du Saint-Laurent, Les Glaces, ceux qui se sont évaporés, et plus récemment, on pense à Jeannette, Fanny, et les adaptations à travers tout ça, La Nuit des Rois, Quichotte, Orgueil et Préjugés. Et là, je l'accueille au son d'une découverte musicale récente, c'est William Basinski. Rebecca, qu'est-ce qui t'interpelle là-dedans? C'est de la musique pour écrire, ça?
2: C'est de la musique pour écrire, et c'est surtout sa démarche, en fait. Il travaille sur le temps. La marque que le temps laisse. En fait, il travaille à partir de bandes magnétiques qu'il fait tourner, et on entend, en fait, la désintégration de la bande magnétique. Donc, ça me fascine parce que c'est vraiment un exemple de la forme qui rencontre le fond. Mmh. Et j'ai vraiment eu un gros coup de cœur pour cet artiste dernièrement. Donc, je suis contente de l'entendre.
1: On a besoin de temps comme créatrice, hein?
2: Oui, absolument. Absolument. Et ce temps-là, on n'en a pas toujours le luxe. Dernièrement, je trouve que c'est vraiment... Mes réflexions sur le temps viennent aussi impacter mon rapport à mon travail.
1: La façon dont tu écris. Tu es aussi fascinée par la démarche d'une artiste visuelle, Jessica Houston, qui va présenter l'expo De l'eau, partout de l'eau et pas une goutte à boire. Ça va se passer à la Galerie Armure à Montréal. C'est du 12 septembre jusqu'au 31 octobre. À part ces très beaux titres, là, qu'est-ce qui te fascine dans son travail?
2: C'est qu'elle travaille vraiment... Encore une fois, c'est une artiste qui fait rejoindre le forme avec le fond. C'est vraiment une artiste qui va travailler avec la matière, avec l'environnement. Il y a une toile qui me fascine, en fait. C'est une photo qu'elle a prise en Alaska. Puis elle a fait tremper cette photo dans l'eau des glaciers. Donc, c'est vraiment l'eau des glaciers qui vient travailler l'image. Et c'est vraiment ça qui me fascine, en fait. C'est un peu comme l'artiste dont on parlait avant.
1: William Basinski. Ouais. Donc, tout ça se rejoint. Ouais. Ta carrière au théâtre, elle est prolifique, Rebecca. On parle d'un succès populaire, de succès critique, des prix prestigieux. Le prix du gouverneur général, le prix Jovette Marchessault également. Et tout ça, finalement, je crois comprendre que c'est parce que de l'autre côté, ça décollait pas vraiment en télé dans les dernières années.
2: Exactement ça, ce qui est arrivé. Ouais, non, en fait, quand j'ai terminé l'école nationale en écriture dramatique, tu sais, c'est sûr que mon désir premier, c'était d'écrire du théâtre. Uh-huh. Mais comme tout auteur qui sort d'une école de théâtre, on se dit, ah, la télé, c'est payant, je vais écrire de la télé. Mais tous les projets que j'ai développés, et il y en a beaucoup, n'ont pas passé du tout le stade du pitch, le stade du premier épisode. Il y a beaucoup de personnages qui sont morts, qui sont dans mon ordinateur en train de flotter en mode eh oh, eh oh. Donc voilà, donc ça a pris 15 ans, mais ça m'a vraiment permis de plonger dans mon écriture théâtrale. Mm-hmm. Puis c'est ma passion, c'est l'écriture théâtrale, c'est le théâtre qui m'a amené à l'écriture, c'est pas l'écriture qui m'a amené au théâtre.
1: Donc c'est peut-être une bonne chose finalement que pendant toutes ces années-là, tu as pu te concentrer. Mais il y a quand même à travers tout ça un projet qui a émergé et qu'on va voir cette année à Télé-Québec, ça s'appelle Charlotte sous surveillance. Raconte-moi la genèse de ce projet-là.
2: Alors,
1: Il était une fois,
2: Rebecca Deraspe, qui a 15 ans, qui souffre de troubles alimentaires et qui se fait hospitaliser pendant 6 longs mois, à l'hôpital de Rimouski. Et cette période de ma vie a été une période de grande introspection. Je n'avais pas le choix, j'étais seule dans une chambre. Et à ce moment-là, je me suis dit, OK, je veux me sortir de cette maladie parce que je veux témoigner un jour de cette maladie. Puis après, le temps a passé. Et il y a à peu près 4 ans, j'ai fait un statut Facebook, tout passe par Facebook.
1: Abonnez-vous!
2: Avec une photo de moi très parfaite. J'étais dans un corps de tambour éclairon. Et j'étais
1: une photo de ton adolescence.
2: De mon adolescence, moi qui étais très parfaite, très droite, tout ça. Puis j'ai écrit un truc genre, j'aurais envie de dire à cette petite fille-là que ce n'est pas nécessaire d'être parfaite. Mmh. J'aurais envie de lui dire qu'elle a le droit de dépasser de partout. Et il y a une productrice extraordinaire qui s'appelle Vicky Boudander de Passego, les producteurs Passego.
1: Ils sont derrière Chouchou, entre autres.
2: Oui, plein de succès. Ils ont accompagné aussi des auteurs de théâtre dans leur première série télé. Mmh. qui m'écrit, je pense qu'il faut faire quelque chose avec ça. Je pense qu'il faut faire une série sur les troubles alimentaires. C'est pas quelque chose qui existe et c'est quelque chose qui est très très présent. La maladie est très présente. Le désir de perfection aussi, de contrôle de nos adolescentes et de nos adolescents. Donc moi j'avais fait une croix sur l'écriture de télé. J'étais tannée là de faire des deuils puis de me faire dire non. Et là je me suis dit, ok, pour ce sujet-là avec cette équipe-là, j'y vais.
3: Je replonge.
2: Voilà. C'est comme ça que ça commence.
3: Et visiblement, ça a fonctionné. Parce que t'es passé à toutes les étapes. Donc, au départ, c'est quoi? C'est un pitch?
2: Ouais. Au départ, c'est un pitch, un document aussi, on appelle ça une bible. Mm-hmm. Donc, tu développes quelques personnages,
3: expliques ce qui pourrait se passer pendant une saison.
2: Exact. Okay. Le ton, tu sais, un peu, tu sais, comme les grandes lignes. Mm-hmm. Puis là, on envoie ça à des diffuseurs. Puis là, les diffuseurs disent oui ou non. Puis à un moment donné, Télé-Québec est tombé en amour avec le projet. Puis ils nous ont lancé pour écrire, à la base, c'est un épisode. Puis après ça, t'en écris deux. Puis après ça, trois. Puis là, après un moment, ils ont dit, OK, on s'en va en production. Donc là, j'écris tous les épisodes et là, ça devient vraiment l'aventure, la vraie.
3: Et là, tu es officiellement une scénariste.
2: Oui, regarde!
3: C'est fait maintenant, Rebecca. Donc, Charlotte sous surveillance, on va voir ça un peu plus tard à Télé-Québec. On peut pas encore parler là des acteurs et tout ça qu'on va voir à l'écran, mais je veux que tu me parles de l'écriture. Parce que là, on l'abordait la semaine dernière avec Manal Drissi à l'émission qui vient nous parler là de ce qu'elle regarde sur les écrans. Puis on parlait de séries pour ados, justement. Il y a toujours la question du ton.
2: Oui.
3: Tu t'es rendu où là-dedans pour ça? Parce qu'évidemment, tu veux que ce soit authentique. Oui. T'as une adolescente, même à la maison.
2: Oui, elle a 14 ans.
3: Elle a 14 ans. Est-ce qu'elle te sert de...
2: Oui, par moment, je lui demande de m'aider avec quelques mots, mais à chaque fois, elle me dit, maman, fais pas ça. Fais pas ça, s'il te plaît, je vais avoir honte. Et je peux comprendre ce qu'elle veut dire. En fait, c'est vrai qu'un adulte qui se met à utiliser un langage d'ado pour faire parler, même si c'est des adolescents dans la série, tu le sens. Il y a quelque chose de pas vrai, il y a quelque chose de plaqué, il y a quelque chose de la vieille personne au tourisme de la jeunesse, qui fait du tourisme dans le monde de la jeunesse. Mais bon. J'ai dû avoir une étape de travail où est-ce que les jeunes parlaient comme des jeunes. Okay. Donc, ils pouvaient dire daron, daronne, des trucs comme ça. Puis là, tout le monde autour de moi était mal à l'aise. Personne n'osait me le dire.
3: C'est magnifique, ça.
2: Puis à un moment donné, il y a quelqu'un qui a osé. Et j'ai vraiment refait, en fait, une version où est-ce que j'ôtais ces empreintes et ces emprunts-là. Et donc, je pense que moi, tu sais, comme quand je dois écrire pour les ados, je me dis pas, je vais penser comme un ado. Parce que
3: Orgueil et préjugés dans ton adaptation, c'était chez Denise Pelletier. Ouais, donc, tu savais qu'il y avait des adolescents qui allaient être là, mais tu...
2: J'ai jamais pensé
3: une adaptation que pour eux là.
2: Non, même pas du tout. Puis je pense que ça poserait problème. Ouais. Ça pourrait poser problème. Non, en fait, ce que je me dis, c'est juste, c'est des personnages d'ados. C'est ce qui va intéresser les ados. C'est pas parce que c'est des sujets que je vais pas rapper autour des sujets.
3: Donc ça nous rassure là. Il y aura pas de slam autour.
2: Il y aura pas de
3: slam. Troubles alimentaires dans Charlotte sous surveillance.
2: Mais ceci étant dit, je reste. En fait, faut rester attentif. Dans comment on aborde l'écriture. Puis c'est vraiment comme ça que je pense que j'ai réussi à faire quelque chose qui va parler à tout le monde, en fait. C'est pour adolescents et leurs parents, et même si on n'a pas d'adolescents. C'est une série sur quelqu'un qui essaie de se sortir d'une maladie puis qui rencontre des alliés dans cette course à la guérison.
3: Tu avais déjà mentionné dans ton questionnaire culturel, Rebecca, que avec ta mère, là, Virginie, était une religion. Vous écoutiez ce téléroman-là tous les soirs. Que ça vous avait même rapproché, parce que c'est un rendez-vous. Est-ce que t'espères un impact comme ça pour Charlotte sous surveillance?
2: Question. Oui.
3: On l'assume.
2: Mais l'affaire avec Virginie, c'est que c'était à tous les soirs.
3: Oui, c'est ça.
2: Fait que c'était vraiment à 19h, on s'assoyait, puis je buvais.
3: On dansait sur le générique, parce que quelle chanson enlevante, disons-le.
2: C'est vrai. Fait que ce petit rendez-vous-là dans la journée était vraiment important. Je pense qu'avec Charlotte sous surveillance, la vraie rencontre qui va se passer entre parents et enfants et adolescents, c'est plus des discussions autour de toi, comment tu vis ça, toi, comment tu te sens. Est-ce que, tu sais, comme, c'est plus autour des discussions que va se tramer, en fait, la rencontre.
3: C'est ce que t'espères.
2: Oui, j'aimerais beaucoup.
3: Alors, on surveille ça dans la prochaine année à Télé-Québec, Charlotte sous surveillance. Mais t'as pas délaissé la dramaturge pour autant, là.
2: Non.
3: T'es pas en train de renier le théâtre.
2: Tout.
3: T'es déjà, d'ailleurs, en train de travailler sur un prochain projet. Qu'est-ce que tu peux nous dire à ce stade-ci de ton écriture, Rebecca?
2: Rien. rien du tout.
3: Rien. Ça va être très intéressant cette entrevue.
2: Non, c'est pas vrai. Alors, je peux pas dire pour quel théâtre. Je peux pas, tu sais, comme c'est comme les théâtres se gardent le moment
3: opportun
2: de la déclaration et je les comprends. Mais je travaille sur. En fait, j'ai deux projets dans mes placards. Le premier projet, c'est sur la soumission chimique. C'est sur inspiré de Madame Pellicot, Gisèle Pellicot.
3: Donc la question de la soumission chimique.
2: La question de la soumission chimique, pardon, m'intéresse, je suis traversée de partout par cette histoire, puis par le fait que c'était 50 hommes, en fait, avec l'histoire de Gisèle Pellicot, c'était 50 hommes avec des profils complètement différents. Il y avait un jeune homme de 19 ans dont la blonde était en train d'accoucher, puis il y avait des messieurs de 70 ans qui avaient un parcours d'intellectuel. Tu sais, il y avait toutes sortes de profils. Donc ça, je trouve que dramaturgiquement, il y a quelque chose à explorer là-dedans. Et j'ai envie de réfléchir aussi à d'où vient cette violence, d'où vient ce désir de domination. Parce que quand on endort une femme, je m'excuse, c'est un peu des sujets. Mais quand on endort une femme pour la violer, c'est pas une question de sexualité. C'est une question de violence. Donc, je réfléchis vraiment à d'où vient cette violence, même dans l'histoire de la civilisation.
3: Ça t'a même rattrapé lors d'un voyage, là, face à une œuvre d'art.
2: Oui. En fait, j'étais cet été avec mon enfant. On est allé à Florence et on était dans un musée face à une toile signée Artemidia Gentilier. Mon Dieu, je suis pas sûre de l'avoir dit comme il faut. Qui s'appelle Judith Décapitant Holoferne. C'est une toile très prenante, violente comme le titre nous en avertit. Et je me suis intéressée à cette peintre qui vivait dans les années 1600, qui était une femme. Déjà, j'étais comme un peu impressionnée parce qu'il y en a pas beaucoup. Et là, en faisant des recherches, je me suis rendu compte que c'était une femme qui avait qui avait été violée en fait par un artisan qui travaillait à l'atelier de son père. Et quand ce viol a eu lieu, son père a porté plainte parce que on déshonorait sa fille et elle n'était plus apte au mariage, ce qui est assez aberrant au fond. Et en cours, pendant son procès, en fait, il fallait qu'elle subisse la torture civile. Je vais t'expliquer c'est quoi la torture civile.
3: OK.
2: En fait, on enroulait des cordes autour des doigts des victimes qui venaient témoigner, des petites cordes, et avec un moulinet, on les serrait comme ça, puis ça cassait les doigts de la personne en train de témoigner. Et si la personne continuait à témoigner, à dire « je dis la vérité, je dis la vérité, je dis la vérité », c'est qu'elle disait la vérité, puisqu'on était en train de la torturer. Elle aurait pu arrêter cette torture-là en disant « ben non, je mens ».
3: Et donc, c'est une peintre, là.
2: Et c'est une peintre. Et donc, on était en train de lui casser les doigts. Mmh. Et moi, cette histoire-là m'a complètement chavirée. Mmh. Et ça m'a fait comme tomber dans un autre gouffre de recherche. Et
3: donc, ça prend tout à coup une dimension historique. On sort juste de l'affaire Pellicot.
2: Exactement. C'est ça l'idée-là. Ça a l'air comme éclaté mon truc, mais je suis en recherche présentement.
3: Oui, c'est ça. Donc, ça peut aller dans plein de directions. Ouais. Puis, ça revient à ce qu'on disait plus tôt sur les artistes qui t'intéressent en ce moment, qui donnent du temps au temps.
2: Exactement, oui.
3: Et c'est ce que tu as besoin de te donner toi aussi pour savoir la forme que ça va prendre.
2: Oui. Puis ça, c'est rare que moi, j'ai eu ce privilège-là. C'est dernières années, tu sais, tout était très rapide, les rendez-vous étaient les rendez-vous, les deadlines.
3: Oui, oui. C'est parce que, quand on est au théâtre, évidemment, il y a les saisons se programment d'avance, il y a une date de tombée, donc il faut y arriver, il faut que le texte soit prêt à ce moment-là.
2: Oui, oui, tout le temps.
3: C'est pas comme un roman que tu peux écrire de ton côté. Puis,
2: pendant 10 ans,
3: il y a des gens qui attendent.
2: Non, il y a des gens qui attendent, il y a des gens avec de l'argent qui attendent, il y a des concepteurs qui veulent savoir de quoi vont avoir l'air leurs costumes, puis je comprends, il y a toute une équipe autour qui attendent. Mais à un moment donné, ce rythme-là, il est épuisant. Et donc, avec ce projet-là, je laisse les choses se déposer, puis je vois comment elles vont émerger, parce que ça prend du temps aussi digérer un sujet.

0: faire, tu sais, comme prendre le temps de faire des recherches, puis voir comment ça va descendre en toi, puis comment ça va ressortir. Mm-hmm. Quand t'as pas le temps de faire ça, des fois ça devient plaqué ou ça devient comme. Donc là, je me suis donné un peu le luxe d'explorer. Ça fait du bien.
1: Est-ce que tu essayer de contacter Madame Pellico.
0: Non, j'ose pas parce que tu sais, elle est venue ici.
1: Mm-hmm. Pénélope a fait une entrevue avec elle. On l'a vu, tout le monde en parle.
0: Exactement. Mais là, je me disais, mais mon Dieu, tu sais, faut la protéger. Faut la protéger cette femme. Puis il y aura pas son nom dans la pièce. C'est pas l'histoire de Gisèle Pellico. C'est pas l'histoire de ces 50 hommes là. C'est l'histoire de la violence en fait. De où vient cette violence. Puis toute la notion, puis j'en ai pas encore parlé, mais il y a comme une troisième partie à mon truc. En tout cas, toute la notion aller en cours. Tu sais, moi, j'ai appris l'an dernier qu'on pouvait aller assister à des procès. Donc, j'ai assisté au procès de Gilbert Rozon pour voir comment les choses se placent, pour voir comment c'est presque une salle de théâtre.
1: Ah oui, il y a une dynamique là qui s'installe. Donc, t'es allé assister à ça. Donc, ça aussi, ça pourrait se retrouver.
0: Ça va faire partie du projet,
1: On peut dire que c'est Sylvain Bélanger que tu vas retrouver à la mise en scène. De travailler aussi avec un homme.
0: Oui.
1: Là-dessus, est-ce que ça faisait partie de ta réflexion?
0: Ça fait 100% partie de la réflexion. Parce que pour moi, c'est vraiment ensemble qu'on peut dénouer, en tout cas, une partie de ce nœud de violence qui s'est créé sur des centaines d'années.
1: Alors, on surveille ce projet-là. Éventuellement, on te laisse du temps parce que la création a besoin de temps. Rebecca, tu restes avec nous. Dans un instant, on va aller fouiller dans ces tiroirs remplis de projets télé. Mais juste avant, on va aller écouter un pianiste que tu aimes particulièrement. C'est Jean-Michel Blais.
0: Oui.

0: C'est Jean-Benoît Lasanté, qu'on connaît pour En direct de l'univers, qui est à la programmation musicale cette semaine. Il voulait nous faire entendre Nina de Jean-Michel Blais. Je disais que c'est un pianiste que tu aimes particulièrement. Rebecca, tu as une histoire quand même précieuse là, avec Jean-Michel Blais.
1: Oui, en fait, ma maman et moi, on écoutait, on adorait son, le Rose, le morceau Rose. Ouais. Puis on écoutait ça... beaucoup quand on faisait de la voiture, quand on roulait, tu sais, dans Charlevoix, les montagnes, puis on entendait ça. Puis tu sais, c'est vraiment des moments qui sont très marqués en moi. Et à la fin de sa vie, ma mère a perdu la mémoire, je vais dire ça comme ça. Elle me reconnaissait plus. Et quelques jours avant son départart, on était à l'hôpital, puis je me suis dit, je vais y faire écouter ce morceau-là. Puis tout d'un coup, j'ai vu dans ses yeux qu'elle me reconnaissait. Et donc, c'est extrêmement touchant pour moi de... Quand j'entends ce morceau, puis j'en avais parlé avec Jean-Michel de cet événement-là, puis il m'avait dit, ah, c'est fou parce que j'ai écrit ce morceau-là une femme qui avait un cancer au cerveau.
0: La mère de son amie.
1: Ouais. Donc c'est ce qui a fini par emporter ma mère. En tout cas, c'est compliqué.
0: Mais tout ça est quand même particulier.
1: Oui.
0: Que cette chanson-là a été créée dans ce contexte-là aussi.
1: C'est fou. Puis à un moment donné, je racontais cette anecdote à une émission de radio, et là, la personne à côté fait. C'est fou parce que moi, mon enfant est né sur cette musique-là. Ouais, c'est fou. Il y a comme quelque chose qui transcende, qui ouvre les passages entre le ici et le quelque part ailleurs.
0: Ouais.
1: En tout cas, là, je suis un peu.
0: Non, mais entre la vie et la mort, hier, on était justement dans les chansons d'accouchement. On a reçu plein de témoignages nos auditrices. Absolument. Alors là, j'espère que t'es prête, Rebecca Deraspe, parce qu'on va aller fouiller dans tes tiroirs.
1: Je suis prête.
2: Dans mes tiroirs.
0: Alors, on le disait, Charlotte sous surveillance, ce sera ton premier projet télé qui va arriver, mais avant ça, il y a eu 7 projets.
1: J'ai pas fait le calcul précis, mais 7-8
0: projets. Il y en a beaucoup, ouais. J'ai quelques titres ici. On va aller faire un peu d'archéologie. L'effet Juliette.
1: Ouais.
0: C'est quoi ça, l'effet Juliette?
1: Alors, je vais essayer de le pitcher.
0: OK.
1: C'est ça l'exercice aussi, parce que quand on a un projet télé, il faut le pitcher à quelqu'un.
0: Faut
1: que ça se passe bien. Donc, l'effet Juliette, ça raconte l'histoire de des amis de Juliette qui, à ses funérailles, se rendent compte que toutes leurs ruptures amoureuses depuis les 10 dernières années ont été causées par Juliette. Boum, boum, boum! Vous voulez connaître la suite? Vous ne la connaîtrez pas.
0: Parce que personne ne l'a acheté. Alors, mais qu'est-ce que ça veut dire? Il était causé par Juliette?
1: Ben, Juliette s'arrangeait pour que toutes les histoires d'amour de ses amis finissent parce qu'elle voulait les garder pour elle.
0: Elle voulait pas, parce que évidemment, quand elles ont des chums, qu'elles sont heureuses, elles sont moins disponibles.
1: Exactement.
0: Comme amies.
1: C'était une série, en fait, sur l'amitié, sur les relations amoureuses, puis sur les problèmes de santé mentale.
0: C'est une petite ratoureuse, Juliette, on va dire comme ça. Ça s'est rendu à quelle étape, ça?
1: Un épisode.
0: Un épisode, okay.
1: Mais qui a été écrit, qui a pas été...
0: Qui n'est pas allé plus loin
1: non,
0: que
1: c'est ça.
0: Viral.
1: Viral, OK. Viral, c'est un projet... OK, je vais faire l'exercice du pitch. Viral, ça raconte l'histoire de deux personnages dont je me rappelle plus le nom, qui organisent des vidéos viraux.
0: Oui.
1: Tu sais, comme un peu, tu sais, comme on peut trouver sur Internet un chat qui porte un petit chapeau puis qui se fait électrocuter. Voyons. Pourquoi c'est l'exemple qui me vient?
0: Mais
1: je
0: voilà,
1: ne sais pas.
0: C'est celle que tout le monde va partager.
1: Ouais, exactement. Mais eux, ils font semblant que c'est le fruit du hasard qui était à la création de ces vidéos, mais c'est eux qui créent ces vidéos-là. Puis là, on les suit vraiment dans leur... dans les tournages, puis dans les aventures.
0: On était avant l'IA, là.
1: On était avant l'IA, puis c'était un projet que j'avais développé avec, je vais lui donner son crédit, Guillaume Lambert.
0: Oh, OK, donc on voit le ton là, qu'il y avait aussi.
1: Exact.
0: Ça s'est rendu...
1: Ça s'est rendu même pas un épisode. On a fait une Bible.
0: Une Bible. Ouais. Donc, tu avais imaginé...
1: les personnages.
0: Quelques épisodes, ce qui pourrait se passer.
1: Ah non, on avait écrit un épisode. Oui, on avait écrit un épisode.
0: Les gens ne savent pas à quel point... il y a beaucoup de scénaristes qui développent, qui écrivent et qu'il y a des gens qui peuvent passer leur vie sur du développement là.
1: Ah oui, 100%, il y a des gens qui vivent de ça mais qui ne vont jamais voir les personnages qu'ils ont imaginés prendre vie. Je trouve ça terrible.
0: Oui. L'astronaute.
1: Oui,
0: c'est ça.
1: Alors ça, c'est encore avec un Guillaume, mais cette fois-ci Guillaume Corbeil.
0: OK.
1: C'était l'histoire d'un homme qui arrive après un voyage de dans l'espace.
0: Oui.
1: Il arrive à ses propres funérailles. Dans sa maison, il assiste à ses propres funérailles et personne le voit. Et là, on avait expliqué ça par une affaire de faille dans le lac. Je sais pas trop comment on avait fait tenir ça. Je pense que celle-là, je peux comprendre pourquoi ça a pas passé. Mais ouais, c'était ça le pitch.
0: Et ça se rend devant un diffuseur?
1: Oui.
0: Okay.
1: Tout ce que je dis, ouais. Je les ai toutes pitchées devant des diffuseurs.
0: Ouais. Qui finalement dit merci.
1: Non merci.
0: Non merci. Ce sera pas possible. Et de fil en aiguille, on est arrivé finalement à ce projet Charlotte sous surveillance, ouais. Celui-là, qui finalement va exister. Quand tu repenses à ça, là, parce que tu as fait l'exercice là, d'aller replonger un peu dans ces projets-là, est-ce que tu as de la nostalgie pour ces documents-là là, qui doivent traîner quelque part dans ton...
1: C'est une bonne question. Je pense que l'effet Juliette, un peu, parce que c'était mon premier. Je venais de sortir de l'école, j'avais mon petit bébé de 3 mois, mais je travaillais quand même. Tu sais, c'était comme un peu...
0: Tu y croyais, là.
1: Oui, vraiment. Donc, peut-être pour celui-là, mais je suis excessivement ravie que mon premier projet qui voit le jour soit ce projet-là, parce que c'est un projet qui prend parole dans le monde. Mm-hmm. Tu sais, je pense que l'effet Juliette, ça aurait pu être vraiment sympathique.
0: Oui.
1: Mais... au niveau de la prise de parole, c'était peut-être un peu plus flou.
0: Là, alors que Charlotte sous surveillance, qui va parler de troubles alimentaires, t'as l'impression que ça peut avoir un impact.
1: Oui, vraiment. Mmh. Puis c'est pour ça que je me dis, OK, les astres se sont alignés pour que ça soit vraiment ça qui vienne au monde en premier. Puis dans tous mes projets, c'est très, très important pour moi de

0: de me poser la question, qu'est-ce que je dis, qu'est-ce que je veux changer chez une personne au moins. Donc, pour moi, il y a quelque chose de très cohérent avec ma démarche.
1: De le faire à la télé, est-ce que tu penses que ça peut avoir... parce que évidemment au théâtre, on le sait, là, tu as souvent reçu des témoignages de gens qui disaient « j'étais pas la même personne avant puis après ». Il y a des choses qui nous restent, mais c'est on rejoint pas nécessairement autant de gens qu'à la télé.
0: Oui, exact. Mais je l'ai pas vécu encore, donc je vais voir comment ça va faire résonance, comment la réception va se rendre à moi. Parce que c'est vrai que quand t'écris une pièce, puis là, à la première, il y a 300 personnes qui se lèvent puis qui applaudissent, mais ta petite dose de satisfaction, elle arrive.
1: C'est concret.
0: C'est très, très concret. À la télé, tu sais, je serai pas dans les 75 000 chaumières ce soir où ils vont écouter Charlotte sous surveillance. Donc, j'ai hâte de voir comment ce rapport à la réception-là va se rendre à moi. Mais on dirait que là, je me dis, je le fais pas pour, j'ai jamais fait ça pour les 300 personnes qui se lèvent, on s'entend. Mais on dirait que là, je me dis, je serai pas témoin de la discussion entre une mère et sa fille, entre un père et sa fille, entre un père et son fils, peu importe. Je serai pas témoin de ça, mais
1: juste de savoir que ça peut exister.
0: Ça m'apaise, ça me donne de l'énergie, puis ça me dit OK, t'as bien fait de faire ça, Rebecca.
1: Merci beaucoup, Rebecca Deraspe, pour cette demi-heure qu'on a passée ensemble. On t'a demandé, c'est quoi ton prochain geste culturel? T'as hâte d'aller au théâtre, à l'Espace Go, Enfin te voilà, de Marie-Hélène Larose-Truchon. Qu'est-ce qui t'intrigue dans cette pièce de théâtre?
0: Ben, je dois être transparente, c'est une de mes meilleures amies.
1: Tout d'abord.
0: tu sais, on voit. J'adore son écriture, puis je suis vraiment contente que son écriture soit enfin entendue dans un théâtre montréalais, tu sais, comme, donc c'est dans une mise en scène de Sébastien David. J'ai vraiment vraiment hâte, puis je l'ai lu le texte.
1: Je peux
0: vous dire que c'est formidable.
1: Alors vous avez peut-être vu ces affiches là de Sophie Cadieux qui est comme un peu une Britney Spears. Alors ça va se passer à l'Espace Go. Je rappelle qu'on est toujours à l'écoute de vos prochains gestes culturels. Alors, vous pouvez nous écrire via la bulle de conversation. Il y a l'onglet participer à l'émission. C'est là que vous allez trouver le numéro de notre boîte vocale si vous voulez nous tenir au courant de ce que vous avez envie de faire pour votre vie culturelle. C'est MC Gilles qui sera avec nous vendredi pour lui aussi y aller d'une promesse. Et je vous donne rendez-vous, moi, tout de suite après le bulletin de nouvelles en deuxième heure. On parle du livre Les Princes Charmants d'Éric Dupont qui sera avec nous. Et j'ai oublié de parler de cette magnifique bande dessinée Les Glaces de Rebecca Deraspe et Joachim Bélanger. C'est chez Éco-Société.
0: C'est formidable.
1: Elle est magnifique.
0: Les dessins de Joachim Bélanger sont exceptionnels.
1: Allez vous régaler les yeux. C'est en librairie la semaine prochaine.
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12: Bonjour, ici Cathy Larouche à Sherbrooke et voici les informations. Le président américain Donald Trump a signé 5 décrets pour répliquer aux contre-tarifs canadiens. Il a notamment annoncé que certains produits ne pourront plus traverser la frontière américaine dès le 29 septembre. Les produits laitiers, les boissons alcoolisées et certaines motocyclettes sont touchés par la mesure. Les joueurs de l'industrie de l'alcool ne démontrent pas beaucoup d'inquiétude. En Colombie-Britannique, les producteurs exportent peu aux États-Unis. Même son de cloche de la part de l'Organisation des distilleries du Québec qui vendent peu aux Américains. Le directeur général de l'Association des brasseurs du Québec, Philippe Roy, précise de son côté que c'est l'approvisionnement en canettes qui pourrait surtout être touché.
13: C'est le contenant et non le produit. C'est assez ironique parce qu'on le sait, l'aluminium est produit presque exclusivement au Québec. Donc, on produit de l'aluminium, on l'envoie en lingots aux États-Unis. Il y a un tarif.
12: Les producteurs laitiers et le milieu des fabricants de motocyclettes anticipent aussi un impact limité sur les ventes. La deuxième semaine de la campagne électorale prend fin aujourd'hui au Québec avec un premier rendez-vous

0: auprès des téléspectateurs dès 20h ce soir. Les chefs des principaux partis prennent part à l'émission 5 chefs, une élection depuis l'Assemblée nationale. Plus tôt aujourd'hui, en conférence de presse, certains d'entre eux ont été questionnés à savoir s'ils s'y sentent prêts. Voici les réponses de la chef de la Coalition Avenir Québec, Christine Fréchette, suivie de Paul Saint-Pierre Plamondon et de Charles Millard, respectivement chef du PQ et du PLQ.
1: Moi, j'ai été testée à l'immigration alors qu'on avait la crise du chemin Roxham. J'ai été testée à l'économie alors qu'on avait Donald Trump qui s'amenait à la Maison-Blanche. Puis j'ai été testée comme première ministre depuis avril dernier. Mon parcours représente un profil parfait, en fait, pour le type de situation auquel on fait face en ce moment.
2: Fébrile et content d'avoir une tribune qui laisse de l'espace, du temps. Je pense qu'en général, les Québécoises et les Québécois accordent du temps à ce genre d'exercice-là. Donc, c'est une belle occasion de résumer nos propositions.
3: Et ce qui est intéressant, ce soir, on ne débattra pas, ça viendra, mais les gens pourront comparer, un à la suite de l'autre, les styles de leadership. Et je pense que ça va aider les Québécois à se faire une tête.
0: Nos collègues Sébastien Bovet, Anne-Marie Dussault et Alec Castonguay vont donc s'entretenir à tour de rôle avec les 5 chefs. L'émission sera diffusée sur l'ensemble des plateformes de Radio-Canada. Et quant aux conservateurs, ils ont, tel que promis, présenté ce matin leur cadre financier. Le parti d'Éric Duhaime promet, entre autres, une réduction du fardeau fiscal des familles et des entreprises, ainsi qu'une cure d'amincissement de l'État. Éric Duhaime assure toutefois que les coupures qu'il prévoit dans la fonction publique n'auraient aucun impact sur les services à la population. Marie-Isabelle Rochon suit la caravane du PCQ.
4: Depuis le jour 1 de la campagne, Éric Duhaime promet de réduire le fardeau fiscal pour les familles et de réduire la taille de l'État. Aujourd'hui, dans son cadre financier, le parti estime que l'ensemble de ses engagements coûteront 52 milliards de dollars. Et pour y arriver, le parti compte dégager 60 milliards à travers des coupes dans l'aide aux entreprises et dans la fonction publique. Le parti prévoit un retour à l'équilibre budgétaire à la 4e année. Les chefs des autres partis estiment impossible de couper autant sans affecter les services. On écoute Christine Fréchette, Paul Saint-Pierre Plamondon et Charles Millard.
1: Je me demande comment il va financer son cadre financier. Là, il est déjà à 65 milliards passés, en fait, d'engagement.
2: Ce qu'on surveille, c'est la quantité d'engagements électoraux pour s'assurer que ce soit cohérent dans ce cadre financier. Dans le cas de M. Duhaime, je pense qu'on a dépassé le cap des 50 milliards de dollars.
3: Le discours entre le maintien des services et les coupures ne tient pas la route d'aucune façon. C'est le style de M. Duhaime.
4: Par ailleurs, un premier candidat conservateur qui se présentait dans la circonscription de Pontiac, Éric Lantier, un pasteur, a été retiré de la course. Le candidat avait tenu des propos en ligne contre le droit à l'avortement et avait exprimé son malaise face à l'homosexualité et s'était aussi dit en faveur des thérapies de conversion.
5: On est un parti qui est pro-choix, on est un parti qui est mené par un gay, puis on est un parti qui veut changer le modèle bureaucratique au Québec.
4: Depuis le début de la campagne, le chef du Parti conservateur a été questionné sur plusieurs candidats ayant tenu des propos controversés en ligne sans y donner suite. Mais c'est la première fois qu'une candidature est retirée. Ici Marie-Isabelle Rochon, Radio-Canada, Québec.
0: À Magog, maintenant, la ville prévoit près de 110 millions de dollars en investissement de 2027 à 2029. Pour l'année prochaine, la somme prévue au plan triennal d'immobilisation est de plus de 41 millions de dollars. Le projet d'aréna à deux glaces au Parc de l'Est, la reconstruction de la 18e avenue, l'aménagement d'un terrain de balle-molle au Parc Omerville et la réhabilitation des trottoirs sont les principaux investissements au menu. La ville prévoit aussi d'importantes sommes pour le développement d'hydro Magog, comme l'explique la mairesse Nathalie Pelletier.
6: C'est vraiment du maintien encore d'actifs transformateurs de puissance pour s'assurer qu'il n'y ait pas de panne et tout ça. On doit en avoir trois, puis il y en avait un qui nous causait un petit peu des problèmes. Réfection du barrage, c'est un partage avec la ville de Sherbrooke. Tout ce qui est compteur communicant, j'ai hâte de pouvoir, tu sais, justement, contrôler leur consommation d'électricité. Hein. Bon, là, on a une petite application qui permet, mais en tout cas, de moduler davantage. Alors, c'est ça. On n'était pas dans la dentelle.
0: La ville prévoit par ailleurs que sa dette de 75 millions de dollars en 2025 passera à 113 millions de dollars en 2029. Alors voilà, c'est ce qui complète les informations. 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Nous vous souhaitons un excellent après-midi à notre antenne.

0: Ici Émilie Perrault, il restera toujours la culture se poursuit avec l'auteur Éric Dupont, qu'on connaît pour La fiancée américaine, pour La ricaneuse, mais qui vient nous proposer un nouveau livre. Bonjour Éric.
1: Bonjour Émilie.
0: Les princes charmants, c'est le titre de ce livre, un livre magnifique que j'ai commencé à lire en me disant, oh, juste quelques pages, parce que j'étais pas rendue là dans ma pile, vous comprendrez que j'ai un horaire de lecture quand même assez serré, et là j'étais plus capable de le déposer. J'ai été captivée par cette lecture-là, Éric Dupont. Un livre qui s'ouvre avec un aphorisme. C'est la nuit qui fait le jour.
1: Oui.
0: Est-ce que c'est un avertissement de ce qu'on va découvrir sur Éric Dupont?
1: Non, c'est une promesse pour tout le monde.
0: Oui, hein?
1: C'est votre nuit qui va faire le jour.
0: Ah! C'est écrit avec espoir, tout c'est, ça.
1: Oui, bien sûr, bien sûr. C'est un livre rempli d'espoir, d'ailleurs.
0: Je suis d'accord.
1: Oui, c'est... puis... c'est ça, tu n'as pas... en fait, tu as commencé à lire, puis tu pouvais pas t'arrêter. T'es pas la première à me dire ça.
0: Ouais.
1: Mais je pense que j'y repensais après pourquoi c'est comme ça. Puis c'est dans l'approche, la manière avec laquelle il a été écrit. Parce que dans le fond, ça devait s'appeler ça au début, pas Les Princes Charmants, ça devait s'appeler Mes Devoirs de Portugais.
0: OK.
1: Parce que il y a à peu près 2 ans de ça, j'ai décidé de prendre des cours de portugais écrits parce que j'écris comme je parle en portugais, puis ça fait un peu nul. Donc j'ai décidé d'approfondir ma connaissance du portugais que je parlais déjà parce que mon conjoint est brésilien. Puis donc je me suis trouvé un prof en ligne et puis chaque semaine, mon devoir c'était d'écrire 2-3 pages en portugais, puis c'était des récits autobiographiques. Puis le prof que j'avais trouvé, c'était un prof aussi au secondaire.
0: Ah, oh, mais là,
1: ouais.
0: Oh, y a plein de raisons. Ouais. Là, on commence l'entrevue, mais il faut juste que je finisse de présenter
1: oh,
0: la table.
1: Je m'excuse, Éric.
0: Non,
1: mon
0: mais
1: Dieu, je suis partie.
0: C'est pareil comme le livre. On n'est pas capable de déposer l'auteur non plus.
2: Je peux y aller si vous voulez.
0: Alors, cette voix que vous entendez, c'est celle de Yannick Rieu,
1: bonjour,
0: qu'on connaît comme saxophoniste, qui lui fait paraître un premier livre, La musique du silence. Une préface de Gilles Archambault, là. Ça se prend bien, ça, dans un premier livre,
2: J'adore
0: Yannick Rieu?
2: Monsieur Archambault, je dis Monsieur Archambault en
0: mais
2: nom,
0: oui.
2: Mais c'est Gilles pour moi. Son écriture, mais aussi son amour du jazz.
0: Ouais.
2: C'est lui qui m'a fait découvrir quand j'étais dans mon Saguenay natal. C'est lui qui m'a fait découvrir à travers ses émissions de jazz, cette musique, entre autres.
0: C'est un amour qui est réciproque, parce qu'il y a de très bons mots pour Yannick Rieu dans cette préface.
2: Oui,
0: donc, on va parler de cette musique du silence. Et également, je salue Arizona et Heather O'Neill. Bonjour.
3: Bonjour.
4: Bonjour.
0: Grâce à vous, on est toujours à l'affût des tendances et des livres, on va le dire, qui font jaser. Deux spécimens assez intéressants aujourd'hui. Heather, qu'est-ce que tu nous proposes, toi?
4: Bon, je vais parler d'un livre qui s'appelle Life of M par Rachel Cusk.
0: Mm-hmm.
4: Et c'est, dès que ça sortit, c'était controversial parce que il y avait des rumeurs qui s'étaient basées sur Natalie Portman.
0: Ah, là.
4: Et c'était vrai. Et en fait, Natalie Portman était fâchée avec ce livre-là.
0: Elle est
4: tannée. Mais c'est ça, il faut pas passer des temps avec les écrivains.
0: Oui,
4: les gens pensent qu'on va juste écrire des belles choses là-dessus. Mais
0: vous
4: on n'est pas
0: des
4: comme
0: notes,
4: ça.
0: Vous prenez des notes. Ouais. Et Arizona, toi, tu nous proposes Fruit Fly.
3: Oui, Fruit Fly de Josh Silver. Mm. Et c'est le livre du moment. Ça retourne en librairie cette semaine, mais c'était vendu pour un mois.
0: Ça a été en rupture de stock.
3: Oui,
0: et là,
3: personne
0: c'est de retour.
3: Peut le savoir.
0: Puis je pense qu'Éric Dupont est très intéressé cette proposition-là. Merci beaucoup d'être avec nous.

0: Quand on lui demande quel fan club il pourrait faire partie, mon prochain invité répond Diane Dufresne, pour qui il a beaucoup de tendresse, et il ajoute, les gens disent qu'elle a l'air de mauvaise humeur. Moi, je pense qu'elle est juste lucide. Ce mélomane est un auteur qui laisse tomber les masques de la fiction avec son nouveau livre, Les Princes Charmants. Entre l'ombre d'un père policier, le souvenir de ses élèves à Toronto et la célébration d'un amour naissant, il nous offre un récit qui nous rappelle que si les contes de fées sont parfois une illusion, la vraie lumière, elle, finit toujours par traverser la nuit. Éric Dupont, ce qu'on entend, là, ça pourrait être la trame sonore de ce livre.
1: Ça pourrait en faire partie, c'est certain. C'est Maria Bethania qui chante des chansons de Vinicius de Moraes sur un album légendaire qui, d'ailleurs, c'est le premier album que j'ai reçu en cadeau de mon conjoint de, ça fait 17 ans qu'on est ensemble. C'est la première chose qu'il m'a offerte, c'était ça. Okay, je m'attendais à une livre de café, j'ai reçu ça. Puis au début, je comprenais pas ce qu'elle disait. Puis au fil du temps, j'ai appris la langue et tout ça. Et puis bon, ça

0: demeure encore. Je l'écoute régulièrement. Que falta que você me faz, comme tu me manques.
1: Comme voilà. Tu me manques.
0: Voilà.
1: Dans ce livre-là, Éric, je trouve que tu y vas aussi d'une vulnérabilité. Dès les premières pages, tu t'adresses à cet homme-là qui aujourd'hui est ton amoureux, mais à ce moment-là, c'était les débuts de quelque chose. Tu dis « Chaque fois que je démontre trop d'enthousiasme pour découvrir que je suis inadéquat, je meurs un peu. » Que c'est universel, ce sentiment, Éric Dupont.
0: Oui, bien sûr. Puis c'est un sentiment aussi qui nous empêche de faire un paquet de choses et qui nous pousse à faire d'autres choses pour compenser ce sentiment d'être inadéquat. Beaucoup de choses peuvent nous donner l'illusion qu'on est adéquat. Beaucoup de gens peuvent nous la donner. Des substances aussi, toutes sortes d'activités peuvent nous finalement nous faire croire qu'on est adéquat. Mais finalement, la seule chose qui peut nous révéler à notre adéquation, je pense que c'est l'amour.
1: Oui.
0: Ah, c'était la seule chose, moi, qui m'a, j'allais dire que j'ai trouvé, mais qui m'a trouvé et qui, dans laquelle je ne suis pas inadéquat.
1: Et qui, visiblement, a bien servi aussi ta carrière de romancier, parce que depuis cet amour-là, les choses se sont passées quand même pour toi, Éric. En 2024, je te recevais pour ton roman La Ricaneuse.
0: Oui.
1: On avait eu une discussion intéressante sur le fait que je te sentais en dehors des tendances littéraires, loin de l'autofiction. Tu m'avais avoué que t'aimais le fait que les gens en sache pas beaucoup sur l'auteur derrière le livre. Alors, je t'avoue que j'ai été un peu étonnée quand j'ai vu que tu nous offrais, rapidement, une nouvelle offrande littéraire, parce que d'habitude, c'est peut-être un peu plus long entre tes livres, et que c'était autobiographique. Là, on a commencé à en parler tout à l'heure, donc c'est au départ, c'était des devoirs qu'on te donnait. Est-ce que ça t'a surpris toi-même d'aller là?
0: Oui, ça m'a beaucoup étonné. Ça m'étonne encore. J'en reviens pas que j'ai fait ça. Mais en même temps, comment est-ce que je pourrais dire? J'ai écrit le livre très tranquillement, ça m'a pris une année complète. Et ma sœur me disait, c'est comme un livre Instagram, parce que les textes sont courts, puis on le fait toujours dérouler jusqu'à temps qu'on arrive au bout.
1: C'est vrai, on défile.
0: Et ça, c'est dû au fait que les textes étaient écrits comme des entités complètes, c'est-à-dire que chaque semaine, comme je disais tantôt, il fallait que je divertisse mon prof brésilien, Rodrigo, qu'il fallait que ça soit divertissant pour lui. Puis depuis des années, je voulais écrire l'histoire de cette fin de semaine que j'ai passée à Toronto il y a plusieurs années et que j'avais trouvée marquante. Tu sais, quand tu dis qu'il y a un avant puis un après dans une vie.
1: Tu retournais à Toronto comme pour régler quelque chose dans ce week-end.
0: Oui, ben c'est un vrai voyage que j'ai fait. Là. Et puis, quand je suis revenu à Montréal, Leonardo, mon conjoint, m'attendait à la gare. Donc, dans la gare de Montréal déserte. Puis, Et c'est là où, pour moi, tu sais, on se fait des, on regarde toujours son histoire avec un peu de subjectivité. Pour moi, il y a un avant puis un après. Il y a ce moment-là où je suis arrivé à la gare puis il m'attendait. Et c'est ça. Je pense que la vérité qui sort dans le livre, c'est la vérité qui a été révélée par l'amour, je pense.
1: Donc, ce sont de courts chapitres. Je disais, c'est le récit d'un voyage vers Toronto où tu as habité pendant quelques années. Donc, tu retournes là-bas. On comprend pour régler quelque chose du passé et c'est entrecoupé d'autres souvenirs fondateurs.
0: Oui.
1: Donc, le titre « Les princes charmants », qu'est-ce que ça t'inspire, la figure mythique du prince charmant, Éric?
0: Bon, si on sort un peu des clichés, je pense que le prince charmant, c'est celui pour qui... c'est celui qu'on veut à la fois être et avec lequel on veut être. Ok, c'est un à la fois un vouloir être et puis une compagnie qu'on veut garder. Puis j'ai été c'est-à-dire qu'en racontant ces histoires-là, j'ai pas pu m'empêcher de parler de la relation que j'avais avec mon père, surtout autour de l'homosexualité, qui était vraiment un point d'achoppement important avec lui. Là. Puis il fallait que je raconte ces histoires-là, comme quand il m'a offert une thérapie de conversion, par exemple. Oui.
1: Oui, ça va jusque là. Et quand tu parles de ça, la thérapie de conversion, ce qui peut étonner, c'est qu'il y a une partie de toi qui trouvait que c'était une proposition intéressante.
0: Mais bien sûr. Parce qu'on avait, écoute, j'avais 18 ans, j'arrivais à Ottawa pour aller à l'université, j'arrivais de la Gaspésie, personne ne m'avait parlé de l'homosexualité à l'école secondaire. Personne ne m'avait dit, t'es pas malade. Hmm. Okay? Tout ce que j'avais entendu dire, c'est des insultes. Donc, moi, j'arrive à Ottawa, puis je me rends compte que la vie est pas beaucoup plus facile là. Tu te fais lancer des roches, littéralement. Les gars se faisaient tuer dans le parc à côté du Parlement. Il y avait des meurtres, ok, de gays qui avaient lieu là. Donc, quand t'as 18 ans, puis quelqu'un te dit ça peut se guérir, t'as juste envie de le croire. Puis là, je me dis, écoute, ça réglerait tellement de problèmes avec mon père, avec tout le monde.

0: Et puis, alors j'accepte la proposition d'aller dans cette thérapie de conversion. Mais ce qui est drôle là-dedans, c'est que il avait contacté un pseudo-psychiatre quelque part à Huntingdon, OK? Puis il fallait que ma mère soit là. Le problème, c'est que papa parlait plus avec ma mère. Il était plus bon. Donc il fallait que je convainque ma mère de venir avec nous pour qu'elle lise des textes pendant que j'étais sous hypnose.
1: Parce qu'évidemment, c'est la faute de la mère.
0: Ben oui, c'est sa faute d'elle. Mais c'est parce que moi, maman là-dedans, elle aurait ri tout le long. Elle aurait embarrassé tout le monde. Elle serait morte de rire, tu vois. Oh. Puis après, bon, et là, pendant que ça se passe, je rencontre un garçon que je trouve extraordinaire. Puis je pense rien qu'à ça, OK? Et puis là, je fais le raisonnement suivant. OK, si ce docteur-là me guérit, Jeff, on oublie ça, là.
2: Il faut pas que je guérisse.
0: Non, faut pas que je guérisse, je vais être malade, OK? C'est à cause de ce garçon irlandais aux yeux bleus que je suis pas allé à ma thérapie de conversion. J'ai dit à mon père, non, parce que Jeff voulait qu'on voyage en Australie. J'ai dit, je m'en vais en Australie, j'irai pas avec toi à Huntingdon. Et puis, il était très triste, mon père, évidemment. Le pire, c'est qu'il s'est rien passé avec Jeff.
1: Mais j'ai l'impression que la thérapie de conversion aurait pas marché non plus, Éric. Je vais pas... Je vais pas être présomptueuse, là. Mais je pense pas que ça marche.
0: Mais tu sais, c'était aussi d'avoir un père qui pense qu'une homosexualité est une maladie et qu'elle peut se guérir dans le monde et la société où nous vivons. Ça m'a pendant des années embarrassé. Ouais. Je suis plus embarrassé par ça d'avoir eu, parce qu'à cause du milieu dans lequel je travaille, très intellectualisé, etc., où il faut absolument tout accepter, que d'admettre devant des collègues ou d'autres étudiants en littérature à l'époque que mon père avait essayé de me guérir de mon homosexualité. Moi, j'avais honte de ça. C'était comme c'est avouer de venir d'un endroit qui avait pas évolué, tu sais. Bon. Voilà. Puis c'est un peu, je préfère parler de pratiques sexuelles extrêmes que de parler de ça. Ça m'embarrasse. Oh.
2: Ça dit quelque chose sur la pudeur.
0: Bien sûr.
2: C'est ça. C'est un livre sur l'amour et donc le désir de plaire au père, c'est quelque chose qui revient. Il y a cette histoire dans l'enfance, les leçons de piano qui t'avaient été interdites parce que ça, c'était pas assez masculin pour ton père.
0: Non.
2: Tu écris « Je deviendrai joueur de hockey parce que j'aimais mon père plus que j'aimais la musique. »
0: Oui. Non, parce que tout d'un coup, j'arrive à la maison, j'ai 8 ans, je veux des leçons de piano. Puis ce monsieur-là, mon père, qui avait pas beaucoup d'attention pour moi parfois, puis qui pouvait être un peu rude, un peu... Soudainement, là... Ah, là, il devient... D'abord, il est devenu le moniteur ou l'instructeur, le prof de patin à Matane pour le hockey mineur. C'est lui qui a pris ça en charge pour que je joue au hockey. Okay? Pour
2: donc, t'as de l'attention de ton père tout à coup. Là.
0: Pas, non, mais tout le monde regarde mon père, puis c'est mon père.
1: Okay? Oui, puis en plus, père.
0: Non, puis il arrive là en uniforme de la sûreté. OK? Puis il change, puis là, il va changer, puis là, il a son uniforme de prof de patin. Regarde, c'est quelque chose. Ça battait les leçons de piano autour de là. Puis, mais à cette époque-là, tu vois, c'était... Je comprenais pas ce que j'avais abandonné avec le piano.
2: Oui, c'est ça. C'est intéressant comme adulte d'aller revisiter ces souvenirs-là.
0: Oui.
2: On parle donc de ce livre, Les Princes Charmants, ce récit d'Éric Dupont, qui s'attendait pas à écrire. Il y a des chapitres où, effectivement, tu te dévoiles, mais tu le disais, peut-être qu'il y a des choses qui étaient moins honteuses. Le chapitre Le Cri, par exemple, où tu parles du fait qu'il y a une période de ta vie où tu as consommé la drogue. Est-ce que ça, c'est difficile à écrire pour toi?
0: Non, pas vraiment. C'est pas vraiment difficile à écrire parce que je pense qu'il faut en parler absolument. Le problème est devenu, avec le temps, en tout cas dans la communauté gay, le problème est devenu tellement répandu et cause tellement de dommages que je crois que nous sommes arrivés à un point où il faut avoir une conversation ouverte sur la question du crystal meth, des drogues chimiques, du chemsex, des raisons pour lesquelles autant de jeunes hommes gays se tournent vers ça pour avoir l'impression d'être adéquat.
2: Ouais.
0: Je pense qu'on est rendu là. Puis aussi, à l'âge que j'ai là, c'est comme... ça me dérange pas d'être le mononcle compréhensif qui explique à la jeunesse. Écoute, tu vois, parce que c'est pas en évitant le sujet, je pense qu'on va le régler.
2: Oui. Tu vois. J'imagine qu'Arizona est d'accord avec ça.
3: Oui, exactement. Et juste en t'écoutant de le livre que je vais parler tantôt, ça parle exactement de qu'est-ce que t'es en train de parler, de cette origine de dépendance aussi, de comme ça vient d'où, et cette conception que la dépendance vient de la traumatisme, de l'enfance. La trauma. Mais ça peut venir de n'importe où aussi.
0: Je pense que oui. Ben, c'est une explication En fait, quand la drogue est accessible et elle est donnée comme quelque chose d'absolument inoffensif, c'est très facile de l'accepter. Tu décides pas de prendre de l'ecstasy la première fois parce que tu penses à ton père, non.
3: Oui.
0: C'est pas pour ça que tu le fais. Tu le fais pour d'autres raisons.
3: Oui, et que la dépendance, ça vient juste d'un sorte de famille, comme une famille de prostituées, comme dans le livre de que je vais en parler.
4: Oui, sont juste des gens pauvres. Et c'est pas vrai, pauvres. L'addiction, ça peut toucher à tout le monde.
0: Oui.
1: Il faut en parler de façon plus honnête, plus directe. C'est ce que Éric Dupont fait dans ce livre-là, parce qu'à ce moment-là, dans ta vie, toi, t'es professeur au secondaire.
0: Oui, en plus.
1: Donc, c'est pas l'image qu'on se fait d'un prof au secondaire, là.
0: Non, c'est pas l'image qu'on se fait d'un prof au secondaire. Je ne suis plus prof au secondaire et je l'ai été pendant quelques années à Toronto. C'est une expérience qui a changé ma vie, qui m'a fait comprendre les choses d'une manière très différente. Mais je pense que certains de mes élèves consommaient autant que moi, mais moi, c'était pas pendant mes heures de travail.
1: On rassure les parents qui sont à l'écoute, là, qui se rappellent qu'Éric Dupont était le prof de leurs élèves.
5: C'est intéressant, si je peux me permettre. C'est une entrevue très intéressante parce que on a parlé d'inadéquation. Mmh. Je me demande jusqu'à quel point c'est pas la société qui est inadéquate.
0: Mmh. Oui,
5: nous, on essaie de rentrer dans une société qui est déjà faite quand on est, bien sûr, elle est déjà là, elle est dans son mouvement, et des fois, nous, c'est peut-être pas nous qui sommes inadéquats, mais l'environnement dans lequel on est. Et une dernière petite chose, vous deviez avoir un père qui vous aimait beaucoup.
0: Mon père m'adorait.
5: Oui, certainement.
0: C'est par amour qu'il a fait ces choses-là. Oui, je le dis d'ailleurs dans le livre. Oui. Parce que si mon père m'avait pas aimé, il m'aurait tout simplement ignoré. Mon père m'a beaucoup aimé et c'est ça qui l'a fait souffrir énormément. Parce qu'il y a un autre truc que je raconte aussi dans le livre, quand il est rentré dans la sûreté. Il y a eu un entretien en 1968 avec deux officiers de la sûreté. Lui, il avait 19 ans, je pense, ou 20. Ouais. Mais moins que ça, 19. Puis, ils lui ont demandé d'emblée tout de suite, êtes-vous homosexuel? Il a dit non, pourquoi vous me posez cette question-là? Parce que vous avez deux frères qui étudient pour devenir infirmiers.
5: C'est terrible. Ouais. C'est toute une époque. Hein?
0: Ben voilà. Ça fait que là, on part de là, puis on va jusqu'aux leçons de patin. Puis après, ceci explique cela.
5: Bien sûr. Ouais.
1: Un père qui avait peur que son enfant soit ostracisé.
0: Mais je comprends.
1: Et donc,
4: mais c'est toujours difficile d'écrire sur ces sujets-là parce que, en fait, même si on a des parents abusifs, les enfants vont toujours les adorer.
1: Oui.
4: Puis les parents qui sont abusifs, ça ne va pas dire qu'ils n'aiment pas leurs enfants. Ça peut cohabiter. Oui. Puis c'est difficile de le rendre dans un texte parce que tu veux toujours pas que le lecteur ou l'électrice dise « Mais je déteste le père. Mmh. » Tu veux aussi qu'ils aiment ton père.
0: Bien sûr, et c'était ma préoccupation en l'écrivant. Tu as compris, Heather, que moi, mon père, je le condamne pas pour avoir pensé et dit et fait ces choses-là. Il y a d'autres anecdotes aussi qu'on peut lire dans le livre qui sont assez ahurissantes. Oui. Il ne s'est pas arrêté à la thérapie de conversion.
1: Non, on laissera les gens le découvrir, mais ça va encore plus loin. Et justement, moi, je disais souvent, quand on lit du Éric Dupont, je trouve qu'il y a beaucoup de liens avec l'écriture aussi de Heather O'Neill, puis je pense que le rapport au père me semble être un point en commun là, entre vous deux. Et justement, je me disais, mon Dieu, mais il a une imagination tellement foisonnante, mais je me rends compte que ta vie a été aussi quand même, à certains moments, ahurissante. Là.
0: Oui, c'était ahurissant, mais tu sais, mon père m'a légué une qualité ou un défaut chez lui qui m'a permis de tout traverser. Il sait pas peut-être qu'il savait avant de mourir qu'il m'avait légué son front de bœuf.
1: C'était un compteur aussi.
0: Oui. Mmh. Il m'a légué ce qu'il fallait pour que je survive, que je sois très heureux avec tout ce que je suis. Puis, mon père était capable de regarder un archevêque dans les yeux puis lui dire, excuse, mais tes histoires m'intéressent pas, veux-tu t'en aller? T'sais, il était capable de faire ça. Bon. En Gaspésie.
1: Oui.
0: Bon. Et il se calissait de ce que les gens pouvaient penser. Et il m'a légué ça. Mmh. Puis ça, c'est mon arme la plus précieuse. Avec ça, je peux être ce que je veux.
1: Oui.
0: Tu vois? Donc, il n'y a pas à s'en faire.
1: je parlais d'un talent de conteur. Ton début de carrière, c'était aussi à travers tes élèves au secondaire. Tu testais des histoires sur eux, là.
0: Oui. La plupart de mes livres ont été testés sur d'innocents adolescents qui me regardaient raconter ces histoires de guerre et de... Voilà, ils ont été certains quand j'en croise, ils me les rappellent ces histoires-là. Il y en a une que j'ai vue à Trois-Rivières l'année dernière qui me disait, Monsieur Dupont, ben là, on m'appelle encore Monsieur Dupont, la fiancée américaine, vous nous l'avez toute contée.
3: C'est moi. Moi, je suis l'adolescent qui a écouté les histoires de ma mère.
1: Oui, pour
3: que... Il y avait toujours comme, est-ce que tu, quand j'étais jeune, est-ce que tu préfères une histoire comme ça ou ça? Qu'est-ce qui t'intéresse plus? C'est là, je disais, oh, j'aime cette histoire.

0: C'est parce que j'ai été témoin de gens qui faisaient du ponding. C'est une... qui démontent des horloges, qui démontent des appareils, qui observent les pièces. Et qui, bon, et c'est une conséquence de l'usage prolongé de méthamphétamine. Mm-hmm. Okay? Je pense que l'écriture peut devenir une forme de ponding si elle devient répétitive, si elle devient sans but. Donc, il faut... Si c'est juste de noircir des pages avec des souvenirs, là, oui, je pense que c'est du ponding parce que ça devient un texte improductif qui se mord la queue.
1: Alors que là, il y a quelque chose qui est organisé dans, dans ce voyage-là.
0: Oui.
1: Au bout de tout ça, est-ce que Éric Dupont est un prince charmant?
0: Apparemment, oui. Oui, c'est ce qu'on m'a dit. Il y a deux ou trois personnes qui me l'ont dit parce que je me disais, mais les princes charmants dans le bouquin, c'est qui? Ben, c'est toi! OK. Ah! Je pense que oui. En fait, l'expression vient que le surnom que j'ai pour mon conjoint, c'est Petit Prince du Sud, parfois, quand il est un peu capricieux.
2: Ça, c'est adorable.
0: Oui. il me répond. Il a des surnoms pour moi aussi.
1: Oui, c'est ça. Ça va dans les deux directions. Comment est-ce que l'amoureux a reçu ce livre-là?
0: Comme la plus belle déclaration d'amour qu'il ait jamais reçue de sa vie. Il a adoré ça. Il a quasiment insisté pour que je le publie. Lui, il est très fier de ce texte-là, de ses histoires, parce que le livre est rempli de ses histoires aussi.
1: Oui.
0: De sa vie à lui, au Brésil, de son enfance, etc., de sa vie passée, de Petit Prince. Il a beaucoup aimé ça. Il est très fier de ce livre-là.
1: Donc, il est déjà traduit en portugais, si je me fie au fait que ça a d'abord été écrit en portugais?
0: Il existe une version portugaise, oui, que j'ai toujours chez moi, oui. Il faudrait qu'elle soit corrigée, évidemment. C'est du portugais très scolaire.
1: Un portugais mignon. Ouais, alors, le titre de ce livre, je rappelle, Les Princes charmants, c'est ce récit d'Éric Dupont, captivant. Une page couverture, d'ailleurs, magnifique. Je veux souligner le travail de Sarah Hébert, qui a fait un collage.
0: Merci, Sarah.
1: C'est si beau. Donc, par l'auteur de La fiancée américaine, tel qu'indiqué sur la page couverture, il est publié aux éditions Marchand de feuilles. C'est disponible dès aujourd'hui en librairie. Il y aura un lancement à Montréal, au Bar Mamie, le 22 septembre.
0: À 17h.
1: À 17h, précisément. Tu restes avec nous, Éric Dupont?
0: Certainement.
1: Parce que je sais que tu es fan aussi de tous les gens qui sont autour de la table. Dans un instant, c'est Heather O'Neill qui nous explique pourquoi l'actrice Natalie Portman ne voudra plus jamais se lier d'amitié avec une autrice. Tout de suite après cette chanson choisie par notre programmateur musical invité cette semaine, Jean-Benoît Lasanté.

0: M'entends-tu? Richard Séguin, j'avais jamais écouté cette chanson-là, mais qui parle aussi d'une relation père-fils. Donc, c'est un peu en écho à tout ce qu'on se disait avec Éric Dupont il y a un instant. Est-ce qu'Éric est en train de méditer sur la chanson?
1: Oui. Non, je t'écoute, je t'ai entendu.
0: Mais c'est Jean-Benoît Lasanté qui est à la programmation musicale. Il dit « J'adore Richard Séguin ». Qui n'aime pas Richard Séguin d'abord? Là, écrivez-nous, là. Je pense que c'est assez unanime, tout le monde l'aime. Elle dit « En fait, elle me donne beaucoup d'espoir, cette chanson-là. M'entends-tu? »
2: On lit quoi?
3: On lit quoi?
0: Heather O'Neill, qu'on connaît comme écrivaine, mais qui est ici en tant que lectrice et qui nous propose de lire Life of M de Rachel Cusk, un livre qui fait beaucoup, beaucoup jaser parce qu'il implique d'une certaine façon Natalie Portman.
4: Oui, absolument. Donc, il y avait des rumeurs qui étaient basées sur elle, donc on est toutes curieuses parce que, en fait, normalement, quand on écrit un livre sur quelqu'un, on change. Des détails et des...
0: On essaie de le cacher.
4: Ouvertement. Donc, dans le livre, c'est absolument Natalie Portman. Ça ne peut pas être une autre actrice. Elle décrit tous ses films dans lesquels elle jouait. Sa première film était La Professionnelle. Mm-hmm. Elle était dans Black Swan et tout ça. Elle n'est juste pas nommée. Et en fait, c'est parce que, originalement, parce que je sais un petit peu, on est des collègues. Mais Rachel Cusk, la titre était Life of Natalie Portman.
0: Oh, OK, donc c'était nommé là, en partant. Là.
4: Parce qu'elle a demandé à Natalie Portman, parce que Natalie Portman, il y a beaucoup de vedettes maintenant qui veulent s'attacher à des écrivaines.
0: Oui.
4: Parce que si tu as un ami qui est une écrivaine, ça veut dire que tu es une intellectuelle.
0: Oui.
4: Et bien, les acteurs, les célébrités sont juste connues pour les belles faces, puis ils veulent être prendre sérieusement.
0: Oui, on veut avoir l'air intellectuel, ouais, on veut s'entourer d'écrivains.
4: Donc, on le voit toujours traîner avec des livres. Puis c'est toujours des livres qui sont très, très littéraires. Mm-hmm. C'est toujours comme Rachel Cusk et Deborah Levy. Puis je me demandais, mais pourquoi ils sont en train de lire des livres écrits par des femmes qui sont... l'intériorité.
0: Oui.
4: Il parle juste de, est-ce que je vais garder ce tasse que mon ex-mari m'avait donné? Il peut parler de ça pour 20 pages. Et je demande, est-ce que c'est peut-être leur personne qui dit, mais si tu veux être regardé comme un intellectuel, il faut acheter ce livre-là. Ou peut-être c'est parce qu'il manque de l'intériorité.
0: Ah!
4: Et ça, c'est ce que Rachel Cusk dit dans son livre.
0: Donc, elle parle d'une comédienne qui manque peut-être de vie intérieure.
4: Elle suit Natalie Portman. Bon, premièrement, Rachel Cusk, elle déteste les films. Elle pense que c'est une art stupide. Là, on est là pour 2 heures, on est pris comme prisonnière, puis là, on sort de la cinéma, puis on pense qu'on est dans le Moyen-Âge. Pourquoi?
5: Moi, j'ai trouvé ça intéressant comme take.
0: c'est une drôle de prise de position. J'avais jamais entendu ça sur le cinéma.
4: Non, parce qu'une fois, parce qu'on a fait on a voyagé toute la langue de Canada sur une tournée littéraire ensemble, puis une fois, j'ai demandé une question par rapport à la télévision, puis elle a dit « Heather ». Je ne regarde jamais la télévision. Puis je dis, OK, relax. Rachel.
1: Ouais,
4: relax un petit peu.
1: Excuse-moi, mais au moins, elle a vu les films avec Natalie Portman.
4: Non, elle est regardée pour la première fois, elle dit, dans ce livre-là, pour regarder son œuvre. Et OK, ça, c'est le problème pour lequel Natalie Portman ne l'aime pas. Donc, quand Rachel Cusk a rencontré Natalie Portman, elle a dit, pour la première fois, elle se sentait laide. Et Rachel Cusk est une femme magnifique, très snob.
5: Elle se pense vraiment belle.
4: Ouais, elle est une grande beauté. Donc, elle a rencontré Natalie Portman, puis elle se sentait laide. Elle a dit pourquoi? Et elle a dit, mais c'est parce que j'ai la laideur de l'expérience. Et Natalie Portman, elle ne peut pas avoir la laideur d'expérience parce qu'elle n'a pas des vraies expériences.

0: expérience humaine.
1: Okay, donc, c'est un livre qu'elle écrit parce qu'elle déteste Natalie Portman?
0: Non, c'est la façon dont elle écrit. Elle veut parler des actrices.
1: Oui, donc,
0: Qu'est-ce qui se passe si t'es une tellement grande célébrité et tu passes toute la vie, donc elle suit Natalie Portman et tout le monde est gentil avec elle.
1: OK, donc toute cette vie de paraître.
0: Oui, hein, c'est ça. Okay.
2: Mais moi, je trouve que... Ça se voit la jalousie. Rachel Cusk, c'est sûr qu'elle est jalouse de Portman. Alors, c'est vraiment intéressant à lire.
1: Et elles sont devenues amies, donc avant la parution?
2: Oui, mais c'est comme ça que le projet a commencé. Okay. Ils sont des amies. Mm-hmm. Et elle a demandé à Portman, est-ce que je peux écrire un livre sur toi? Elle a dit oui. Sauf quand elle a lu le livre, elle était comme, ah, c'est quoi cette histoire de moi, de personnage? Parce qu'elle dit que... Elle est pas une vraie personne parce qu'elle est tellement performative d'être une bonne personne.
0: Elle peut pas vraiment expérimenter la dépression.
2: Oui, parce qu'elle est juste une actrice.
0: Ouais, donc elle est toute comme vide à l'intérieur. Mais Rachel Cusk, c'est la façon dont elle écrit toujours. Parce que moi, j'ai toujours, quand j'étais en tournée avec elle, j'étais terrifiée qu'elle allait me décrire. Parce que j'imaginais toujours la façon qu'elle allait me décrire, comme si je cherchais pour des clés. C'est comme, oh, elle fouillait des coques pour ses clés. Comme un sort de... C'était une performance de théâtre de crouté. J'étais comme avec Antonin Artaud. Et maintenant, je croyais même pas dans les clés qu'Heather cherchait.
2: Et c'est ça, quand je lisais, je suis comme, imagine être observée par cette femme. Rachel Cusk. C'est vraiment intense.
1: Un cauchemar.
0: Oui, donc Natalie Portman, elle a dit, oui, c'est une belle idée, mais je dis,
2: elle ne comprend pas son écriture.
1: Est-ce que c'est la preuve qu'elle n'avait peut-être pas vraiment lu?
0: Exactement. Oui.
1: Alors, donc, ce livre, Life of M, il est en librairie depuis le 25 août. Et là, est-ce qu'elle l'a poursuivi?
2: Je ne pense pas qu'elle peut.
1: Non, hein?
0: Non, elle va le laisser aller.
1: Elle va laisser aller, puis elle ne va juste plus jamais avoir d'amis autrices.
0: Oui, mais en fait, elle a déjà eu une relation mauvaise avec un autre écrivain, Jonathan Safran Foer. Mm-hmm. Elle a décidé, est-ce qu'on peut écrire des courriels ensemble? Mm-hmm. Et il a dit oui. Puis bon, il a tombé en amour avec elle. Il a quitté sa femme.
2: Pour Natalie Portman, mais ça n'a pas fonctionné.
0: Et Natalie Portman dit, oh, mais non, je ne suis pas de tout intéressée.
1: Et mon Dieu, il y a des chapitres dans cette histoire-là.
3: Mais ça a donné un coup de publicité au bouquin quand même. Mais parce que moi, l'histoire avec Natalie Portman, j'en avais entendu parler.
0: Absolument.
3: Mais j'arrivais pas à me souvenir du titre du livre. Mais quand tu as parlé de Natalie Portman, j'ai dit, oui, c'est cette histoire-là avec elle.
0: Mais elle a toujours des controversies, Rachel Cusk.
3: Oui.
0: À la fois, elle a eu une controversie parce qu'elle a écrit une mémoire sur être une mère, puis elle a dit, ben, c'était horrible, puis elle avait le goût des fois de jeter sa bébé par la fenêtre.
3: Okay.
0: Et ça réagit tellement des personnes ont été fâchées contre elle.
2: Donc, ça fait parler du livre, ça le fait lire
0: mais
2: aussi.
0: En fait...
2: Ouais. C'est comment ça qu'elle vend les livres?
0: Non, mais la chose, c'est qu'elle était vraiment avant son temps avec ce livre-là, parce que maintenant, on lira ses mémoires, puis il y a tellement des femmes qui parlent de la fête.
2: Absolument,
0: que
2: la matrophobie, la semaine dernière, j'en parlais avec Louise Chenevière.
0: Donc, des fois, Rachel Cusk, elle dit des choses qui ne sont pas confortables, mais c'est comme ça la vie, c'est ça les écrivaines.
1: Voilà, merci beaucoup Heather O'Neill. Un peu plus tard, c'est Arizona qui nous fait sa suggestion de lecture.

0: Mon prochain invité est l'une des figures incontournables de la scène jazz canadienne, un musicien d'exception pour qui la culture est un engagement de chaque instant. Si son saxophone est évidemment l'objet qui le suivra toute sa vie, il est habité par la peinture intense de Van Gogh, passionné par les colosses du travail comme Victor Hugo et guidé dans sa jeunesse par le souvenir d'un professeur de français qui était aussi pianiste. On le reçoit au son de son interprétation de Giant Steps de John Coltrane, Yannick Rieu. C'est l'artiste que vous aurez, que tu aurais aimé voir en spectacle.
1: John Coltrane, ben oui. Il a certainement changé des choses chez moi.
0: Oui?
1: Il a déjà changé des choses juste en l'écoutant sur disque. Mais évidemment, le jazz est un art vivant. Un art qui se goûte sur place, ouais. Surtout. On peut toujours écouter des disques, mais il n'y a jamais l'énergie qu'on retrouve sur scène. Avec cette énergie qui passe du spectateur au musicien et inversement.
0: Tu avais 7 ans lors de son décès, donc on comprend là, que c'était oui. Peut-être pas possible de se tenir dans les clubs de jazz à ce moment-là. 2026, c'est le 100e anniversaire de naissance de John Coltrane. D'ailleurs, au Festival de jazz, tu as présenté un spectacle qui va être repris bientôt aussi au Dièse 11.
1: Dièse 11,
0: c'est ça, qui va aussi servir.

0: de lancement pour ce livre dont on va parler aujourd'hui, donc La musique du silence. Je prends la peine de le dire, là, on est avec plus de 40 ans de carrière pour Yannick Rieu, 15 albums, 3 Félix, 2 prix Opus, un prix Oscar Peterson, une carrière à l'international. Tu retournes en Chine pour une 24e tournée là-bas cet automne.
1: Déjà.
0: Et ce livre-là, donc, c'est un croisement entre l'essai et l'autobiographie. On parle de ton rapport à la musique. Dans ce livre-là, tu écris, aussi paradoxal que cela puisse paraître, malgré plus de 40 ans de pratique instrumentale, j'ai l'exquise impression d'être constamment au début de quelque chose.
1: Oui.
0: C'est précieux, ça?
1: Oui, c'est très précieux. Je pense que l'émerveillement de... Déjà, juste quand j'ouvre un œil le matin, comme ce matin, j'ouvre un œil puis je dis, je suis encore vivant aujourd'hui. J'ai passé une nuit dans le silence. Justement, dans le, où on sait pas trop où on est, qu'est-ce qu'on est, qu'est-ce qu'on fait. On pense pas, on n'est pas là. En même temps, j'en parle un petit peu dans le livre de cette, parce que ça se passe en musique aussi. C'est le genre de choses, cette pensée qui prend une pause, on va dire.
0: Ouais.
1: Donc, la musique, il n'y a pas de rapport avec la pensée. Donc, forcément, oui, d'être émerveillé par la musique, mais par le fait d'être vivant, tout simplement. Je pense que c'est précieux parce que c'est quelque chose qu'on prend pour acquis.
0: Ouais.
1: Et je pense que ça vient peut-être quand on vieillit un petit peu.
0: Est-ce que ça fait longtemps que tu avais le goût d'écrire ces carnets-là de musicien?
1: Ben, un autre paradoxe, j'ai jamais eu le goût d'écrire vraiment. C'est plus, c'est difficile à expliquer. C'est des choses qui se font. La musique s'est faite de la même façon. J'ai commencé à faire de la musique et j'ai continué à faire de la musique. Alors j'ai commencé à écrire des choses et juste continué, mais j'ai pas le goût d'écrire, d'être un écrivain. J'ai des pensées. Et peut-être que encore une fois, peut-être l'âge venant, j'ai peut-être envie que ça reste un peu.
0: Oui, et quelque chose de
1: pour quelques personnes, peut-être. Pour moi d'abord, je crois, pour ça aide à clarifier moi-même mes pensées que j'ai sur ce que je fais, sur ce que je sens, ce que je vis.
0: Est-ce que tu savais que le sujet du livre allait être le silence?
1: Pas du tout. En fait, ça c'est au fur et à mesure, d'ailleurs avec Marie-Claude Desorcy, mon éditrice, quand j'ai envoyé les textes, elle m'a dit il y avait beaucoup de choses, il y avait des choses sur la politique, sur la sociologie, philosophie, sur la musique aussi. Mm-hmm. Elle dit, bon, il y a beaucoup trop de choses, il va falloir se concentrer un peu. Elle m'a déjà donné une direction. Et à partir de là, j'ai commencé à peut-être réfléchir un peu plus ou relire certains de mes textes qui n'étaient peut-être pas aboutis tout à fait. Mm-hmm. Et j'ai tenté vraiment de cerner certains, c'est pas des problèmes, mais certaines situations qu'un musicien retrouve sur la scène ou en dehors de la scène. Et j'ai essayé de passer de l'autre côté, justement, du décor. Derrière le décor, qu'est-ce qui se passe? Quand on joue, quand on improvise, qu'est-ce qui se passe? Mais voilà, c'était un peu le questionnement.
0: Et c'est quoi la place du silence quand tu joues du saxophone? Est-ce que c'est dans la respiration?
1: Non, c'est pas évident. Je sais pas si j'ai réussi à bien expliquer, parce que c'est pas évident à expliquer la pensée qui prend une pause pendant qu'on joue. Ça serait trop lent. Si la pensée était dans le phénomène musical, dans l'improvisation surtout, je crois qu'on serait toujours en retard par rapport à ce qui se passe dans le moment présent.
0: Donc, si on est en train de s'analyser, si on est en train de réfléchir à ce qu'on fait.
1: Voilà. Donc, quand je parle du silence, c'est cet espace à partir duquel on fait juste vivre l'instant vraiment présent. En musique, ça peut être dans la vie aussi, mais en musique, c'est particulier parce que si ça, c'est pas là, en général, la musique, c'est plutôt raté. Ça peut être bien en apparence, ça peut passer quand même, ça peut être une musique agréable à écouter, etc., etc. Mais il y a un truc qui passe pas si on n'est pas dans cette présence qui exclut la pensée, qui, elle, juge, jauge, a des opinions sûres, etc., etc.
0: Donc, c'est le contraire de l'écriture, finalement. Parce que l'écriture, c'est ça. C'est on peut revenir en arrière, on peut corriger, on peut effacer.
1: Tout à fait. C'est pour ça que j'ai trouvé ça en même temps très gratifiant d'écrire, mais en même temps extrêmement difficile parce que j'écrivais 2, 3, 4 phrases, un paragraphe. Je croyais que c'était... que ça se tenait un peu, le lendemain, tu relis, et puis non, pas du tout, c'est pas bien du tout, donc il faut reprendre. Des fois, on peut passer des jours et des jours sur un mot, et dire quel mot va vraiment illustrer ce que j'essaie de dire, surtout un sujet comme ça, parler du silence, à partir du moment où on en parle, ben on n'est plus dans le silence.
0: Non. Donc voilà, c'est ça.
1: Forcément, un autre paradoxe.
0: Ouais. À la page de 35, tu écris « La virtuosité aujourd'hui, elle est partout, elle va vite, elle sait ».

0: elle impressionne, mais la musique commence là où le savoir ne suffit plus, là où la vie affleure, où quelque chose déborde. Sans cela, tout devient reproduction, démonstration, musée bien éclairé.
1: Oui.
0: T'es pas impressionné par la virtuosité?
1: Oh, non, pour être honnête, c'est toujours impressionnant. Quelqu'un qui maîtrise son instrument, c'est toujours, qui maîtrise vraiment bien son instrument, c'est toujours impressionnant, bien sûr. Mais ça ne suffit pas. C'est des, on va dire, des calories vides, pour faire un petit parallèle. C'est un peu ça. Donc, oui, ça peut, je me souviens, quand j'étais étudiant, quand j'étudiais certains saxophonistes qui étaient vraiment, je me disais, mais comment on peut jouer du saxophone? J'étais très impressionné. Mmh. Ça a certainement motivé des heures de travail chez moi aussi, qui n'étaient pas, à ce moment-là, je ne parlais pas vraiment du silence. Pour moi, il fallait que je remplisse plutôt ce silence qu'autre chose, au lieu de m'en servir, quoi. Donc, oui, la virtuosité, elle est utile pour faire oublier l'instrument, je dirais. Je dirais que c'est un autre paradoxe encore.
0: Oui.
1: C'est que on travaille beaucoup l'instrument pour justement que ça paraisse facile.
0: Oui, faut, quand on faut est sur la scène,
1: si le spectateur ou l'auditeur ou l'auditrice qui est en train de souffrir avec toi, en train de essayer de maîtriser ton instrument sur la scène, il y a un truc qui va pas. En même temps, la virtuosité n'est pas un but en tant que tel.
0: Non, mais en même temps, à partir du moment où on maîtrise bien un instrument, puis on sait que dans l'improvisation, l'erreur peut devenir intéressante, mais,
1: tout à fait.
0: Mais quand on est virtuose, on ne veut pas faire d'erreur non plus. Ça aussi, c'est un paradoxe intéressant.
1: Oui, tout à fait. Et il y a l'époque aussi, parce que si on prend les saxophonistes, on va dire des années, ou d'autres instruments, instrumentistes, des années 20-30, la technique a beaucoup... C'est beaucoup développé, c'est beaucoup, les gens maîtrisent beaucoup plus l'instrument, mais en même temps, les gens des années 20, 30, 40 ou 50 n'étaient pas inadéquats par rapport à ce qu'ils jouaient, à ce qu'ils voulaient transmettre à l'auditeur ou l'éditrice. Donc là, il y a une espèce, un autre paradoxe, il disait, pourquoi on a besoin de maîtriser l'instrument à ce point-là, alors qu'il y a des gens qui ont dit des choses tout à fait pertinentes sans avoir cette technique-là. Mm-hmm. Et voilà, on se démerde avec ça.
0: Il y a l'objet d'un livre, en tout cas. Il y a de quoi écrire, assurément.
1: Oui, c'est intéressant.
0: Tu parles aussi de ta pratique. En fait, tu compares ça à un ouvrier qui revient chaque jour à l'établi. Cette idée-là de la répétition, de la constance, comment est-ce que ça nourrit ton art?
1: J'ai toujours de la difficulté à me considérer comme artiste. Je trouve que ce mot, c'est un problème personnel. Je trouve ça un peu élitiste quand on dit les artistes. C'est comme si c'était une communauté un peu à part. Je crois pas. Moi, je me considère comme un artisan, plus. À la limite, comme un ouvrier. C'est le milieu d'où je viens. Je viens de Saguenay. J'ai été éduqué, élevé à côté de l'usine d'Alcan. Tous mes copains, mes copines, c'était des fils d'ouvriers, filles d'ouvrières. Et ça, je crois que ça reste dans moi, ça. Cette façon d'aborder la musique, non pas comme un artiste inspiré qui crée. Je suis plus un ouvrier qui remet son ouvrage tous les jours.
0: Mais peut-être que c'est cette image-là qui est fausse, en fait. Peut-être que ça n'existe pas, cet artiste qui reçoit l'inspiration divine.
1: Des fois, c'est peut-être un peu hollywoodien.
0: Oui, c'est ça. Peut-être que tous les artistes sont finalement des artisans.
1: Moi, je le vois comme ça. Oui. On travaille chaque jour sur ce qui nous intéresse, sur ce qui nous interpelle, sur ce qu'on sent, sur ce dont on a envie de parler. C'est une chose, c'est quelque chose de très simple, finalement. C'est comme un ouvrier, mais moins mécanique.
2: Mais il ne faut pas dire aux gens, on veut que tout le monde pense qu'on est magique.
0: Oui.
2: On se lève un matin, les dieux nous parlent à nous, puis c'est pas difficile du tout.
0: Il faut entretenir le mythe de l'artiste.
3: Quand on t'entend jouer, en tout cas, on a l'impression que la magie existe.
0: Ouais.
3: Quand on te voit et on t'entend jouer, on a l'impression que la magie existe.
0: Quelque chose de magique.
1: Oui.
0: On accepte ce compliment-là. Ce livre, donc, La musique du silence, carnet d'un musicien de Yannick Rieux, il est paru aux éditions Binôme. Il est en librairie et je le disais, il y aura un lancement du livre au magasin du Dièse 11 et il y a le concert aussi autour de ça.
1: C'est le 12 septembre. De 3 à 5 heures.
0: Et voilà, on invite les gens, c'est sur la rue Saint-Denis à Montréal. Merci beaucoup, Yannick Rieux. Dans un instant, Arizona O'Neill nous parle d'un livre qui est devenu un véritable phénomène littéraire du jour au lendemain. Mais juste avant, on écoute un choix de notre programmateur Jean Benoît Lasanté, directeur musical dans Direct de l'Univers, qui veut nous faire entendre son groupe montréalais préféré, les Bar Brothers.

0: 3. Arizona O'Neill, à ton tour de nous tenir au courant d'une tendance littéraire en ce moment. C'est autour du livre Fruit Fly de Josh Silver. Qu'est-ce qui se passe autour de ce livre-là?
1: Oui, alors il faut commencer pour dire que la raison de que ça a vendu tout de suite, c'est que c'était comparé à Yesteryear et Yellowface.
0: Alors, des livres dont vous nous avez déjà parlé, évidemment. Rappelez-vous, quand O'Neill nous parle de quelque chose, c'est en rupture de stock après.
1: Et c'est deux livres qui critiquent des femmes blanches. Mm-hmm. Et c'est intéressant parce que c'est des livres qui sont lus par des femmes blanches. En majorité. Mm-hmm. Alors là, on a un nouveau livre qui sort. C'est Josh Silver, c'est un homme gay. Et le livre, c'est une réflexion et un critique sur les femmes hétérosexuelles qui sont en train d'écrire des romans sur des hommes gays.
0: Par exemple,
1: qui dit au début du livre, c'est A Little Life de Hannah Yanagihara. Je pense en français, c'est Une vie comme les autres.
0: Oui, cette brique-là qui est très, très, très populaire.
1: Oui, mais il faut aussi dire que cette histoire est bien plus longue que juste en maintenant, parce que tout le monde est en train de parler à cause de Heated Rivalry et Rachel Reed. Alors, on pense que c'est une tendance nouveau.
0: Oui, parce que c'est ça, évidemment, Heated Rivalry qui raconte ces histoires d'amour de hockeyeurs homosexuels.
1: Oui.
0: Et Rachel Reed, elle est hétérosexuelle.
1: Oui, exactement. Mais ça va jusqu'au dans les années 70 en Japon, il y avait des mangas qui s'appelle Yaoi, et c'était le début de les femmes qui écrivaient des mangas. Avant ça, c'était juste des hommes. Et des femmes ont commencé à écrire des mangas où c'était des deux garçons en amour. Et tout à coup, en enlevant des femmes de les mangas, c'était plus des textes sexistes. Mm-hmm. Alors ça a commencé, ça a rentré dans la culture western, mais ça a rentré dans notre culture comme un subgenre.
0: Oui.
1: Alors c'était quelque chose qui était en ligne. Alors si tu es une femme de mon génération, peut-être tu connais les sites web Archive of One's Own, Wattpad and DeviantArt.
0: Donc, qui est comme du fanfiction.
1: C'est du fanfiction. Okay. Alors, c'est là que ça a rentré. Et ce terme yaoi, qui sort des mangas japonais, ça, c'est quelque chose qui a sorti sur ces sites web. Et il y avait toujours un dialogue sur ces sites qu'il ne faut pas montrer les hommes quand on est en train de lire ces sortes de textes.
0: Oh, OK. Oui. Donc, est-ce que ça s'adresse vraiment aux filles?
1: Oui, c'est vraiment aux filles. C'est écrit par des femmes pour les femmes. Mais là, tout à coup, on est sur display avec Heated Rivalry.
0: Oui, avec Heated Rivalry, tout le monde parle de ça.
1: Et là, c'est vrai que c'est un topic dangereux. Mm. Et en lisant le livre de Josh Silver, ça a vraiment changé mon perspective.
0: OK, de quelle façon?
1: Alors là, on a un écrivaine dans le livre, Mallory. Mm. Elle est très connue, mais elle souffre d'un syndrome de la page blanche. Mm. Elle met en Google comment écrire un best-seller. Et ça dit, il faut aller dans les textes deux hommes en amour, mais aussi un homme gay sur la dépendance de drogue avec un passé très traumatisé.
2: Tu vois, j'aurais pu lui dire ça avec le nom de Google. C'est quand même...
0: OK, donc on va vraiment dans les grands clichés. Là.
1: Les grands clichés. Okay. Alors là, elle rencontre un jeune homme sur Grindr et elle commence à voler des histoires de son vie, sauf parce que le livre est moitié dans la perspective de

0: le garçon et la moitié dans son perspective.
1: Okay.
0: On voit dans la façon elle prend ses... les vraies histoires, mais elle les misinterprète. Comme
1: elle les transforme, et c'est là où on tombe peut-être dans le cliché.
0: Ouais. Très cliché.
1: Donc, c'est intéressant d'avoir les deux,
0: oui,
1: les deux
0: angles.
1: Oui,
0: c'est très intéressant. Ouais. Et qu'est-ce qui est intéressant aussi, c'est que Mallory, la personnage de femme, est tellement un sexiste, comme un caractéristique très... pas vrai, comme elle n'est pas une vraie femme.
1: Oui, mais en... c'est exagéré, ça aussi, ouais. Son oui. personnage à elle. Donc, ça va dans les deux côtés.
0: Elle est très stéréotypique, blanc. Ouais. Mais en lisant, comme moi, au début, j'étais très choquée de son personnage. Et j'étais comme, hey, c'est vraiment sexiste. Mais là, c'est qu'est-ce que Josh Silver est en train de redonner aux femmes. De comme, ça, c'est moi en train de t'écrire, est-ce que t'aimes ça? Non, j'aime pas ça.
1: C'est puissant. Donc, c'est ça, c'est comme ça. Lui se sent, par exemple, quand il lit Heated Rivalry ou les autres livres. Heather, qu'est-ce que t'en as pensé, toi, de Fruit Fly?
2: Ouais, c'est choquant aussi parce qu'il parle sur le sujet. C'est drôle parce qu'il prend l'hétérosexualité comme un problème.
1: OK. Parce que, faut régler l'hétérosexualité.
2: Oui, c'est ça, parce que normalement, dans les livres que les hétérosexuels écrits sur les homosexuels, le problème sur leur sexualité. Dans ce livre-là, un des problèmes de Mallory, c'est qu'elle est hétérosexuelle. Ça veut dire qu'elle va avoir un homme, un mari qui va le tromper.
0: Oui. Il faut dire aussi que son mari, lui aussi, c'est un stéréotype de toutes les mauvaises choses qu'un mari peut être. Comme
1: Tout arrive en même temps.
0: Oui, il est possessif, manipulatif, il trompe, il frappe. Genre, c'est comme intense.
1: Oh, okay.
0: Oui.
1: Alors,
0: elle aime pas avoir du sexe avec lui. Là.
3: Un beau portrait de...
0: Oui, de la hétérosexualité.
1: C'est très intriguant. Je rappelle le titre. Donc, Fruit Fly, c'est de Josh Silver. C'est un livre qui est en librairie depuis le début du mois d'août, qui était en rupture de stock, qui semble-t-il est de retour. Là,
0: c'est retour,
1: en librairie,
0: ouais.
1: Et qui va retourner en rupture de stock parce que vous en avez parlé toutes les deux. Merci beaucoup, Arizona et Heather O'Neill.
0: Merci.
1: Et on entend en ce moment, encore une fois, Yannick Rieux, saxophoniste, qui est avec nous. On va se laisser au son de Giant Steps. Moi, je vous donne rendez-vous demain dès 13h30, entre autres avec Dominique Tardif. On va recevoir Antoine Corriveau en prestation musicale. C'est un rendez-vous dès demain.
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Le mercredi 9 septembre, il est 15h, journée grise en Estrie. Il y a quelques arbres dans mon coin qui sont déjà en mode automne. Je reviendrai sur les prévisions de Météo Média pour l'automne dans un instant. Voici ce qu'on vous propose à Vivement de Retour. Jour 14 des élections, les chefs des principaux partis ont parlé équité générationnelle, efficacité de l'État, entre autres. D'ailleurs, comment les partis peuvent assurer la vitalité de l'écosystème québécois de la recherche scientifique? L'ACFAS a dévoilé ses priorités. Isabelle Lacroix, doyenne de la Faculté des lettres et sciences humaines de l'Université de Sherbrooke, sera avec nous. On a beaucoup parlé de sucre dans les derniers jours, dans les médias dernièrement. Est-ce que j'ai besoin de vous rappeler toute l'histoire de la banane? À la chronique science de Mélanie Meloche-Lubowski, on va revenir sur une étude qui a été publiée sur les effets du sucre chez les enfants. Est-ce qu'il faut complètement couper le sucre, surtout dans les premiers jours de leur vie? Et là, quand je dis premier jour, entendez-moi, ça peut aller aux premières années, mais les 1000 premiers jours de vie d'un enfant, on reviendra là-dessus dans une trentaine de minutes. La Direction de la protection de la jeunesse de l'Estrie cherche des familles d'accueil. C'est un appel qui est fait chaque année. Une tournée de la région sera effectuée dans les prochaines semaines pour renseigner la population. Nous aurons les détails avec Élise Paquette de Santé Québec Estricheuse d'ici la fin de l'heure. On n'aura pas le choix, encore une fois aujourd'hui, de revenir sur

0: sur la guerre tarifaire États-Unis-Canada puisque les États-Unis ont décidé de riposter. Alors que le climat entre Ottawa et Washington s'envenime, depuis quelques semaines déjà, on va le dire, on en est où dans ces négociations commerciales? Discussion là-dessus avec Gilbert Gagné du département d'études politiques internationales de l'Université Bishops. Et nous prendrons aussi des nouvelles d'Annabelle Guy, aventurière sherbrookoise que vous connaissez. On avait bien couvert sa grande traversée qui l'avait menée de Sherbrooke jusqu'aux îles de la Madeleine. Elle a dû rebrousser chemin dans les derniers jours dans sa dernière expédition au Pérou. C'est elle qui l'a annoncé sur ses réseaux sociaux. Alors, on va voir ce qu'il s'est passé et ce que ça veut dire aussi pour la suite. Je m'appelle Laurie Dufresne. Merci de nous avoir choisis. Je vous présente l'équipe. Julie Hachet à la réalisation, Félix Delorme-Lapointe à la mise en onde, Marianne Lachapelle et Mathieu Bourque à la recherche, à la culture, Delphine Belzile. Bonjour.
1: Bonjour, Laurie.
0: Le journaliste René-Charles Quirion. Bonjour.
2: Bonjour, Laurie.
0: Et aux informations, Cathy Larouche. Bonjour.
3: Bonjour.
0: Donc, ce n'est plus l'anniversaire. C'est
4: terminé, déjà.
0: C'était hier pour ceux qui n'étaient pas avec moi et qui se demandent pourquoi elle dit ça. Bon, j'avais mis la table la semaine dernière avec l'almanach des fermiers. Vous vous rappelez?
2: Oui.
0: Alors, l'almanach des fermiers qui donne toujours ses prévisions météo pour les saisons à venir. Et là, on a des sources un peu plus fiables d'informations aujourd'hui pour nos prévisions de l'automne. Patrick de Bellefeuille était ce matin chez nos collègues de Paris Cilinfo. Et vous pouvez lire des résumés aussi dans les différents médias sur ses prévisions de météo-média. Stéphane Blais de La Presse, par exemple, nous dit que l'Organisation météorologique mondiale prévoit un phénomène El Niño de forte intensité. Ça aura des conséquences partout en Amérique du Nord, mais pas vraiment chez nous, du moins dans l'est du pays, pas d'automne extrême. La conséquence directe, nous dit-on, de cet El Niño, c'est que les températures seront au-dessus de la normale. Donc, un automne plus doux au Québec et en Ontario. Vous êtes heureux?
4: Mais à date, on dirait qu'on le sent pas tant.
2: Non.
4: Mais
0: c'est frais le matin, hein?
2: Surtout ce matin. Là.
0: C'était la petite laine, hein? Je sais que vous marchez comme moi, René-Charles. Là.
2: C'est même grosse, je vous dirais, le polar et coupe-vent ce matin.
0: J'avoue, moi, j'ai pas mis le coupe-vent.
4: On a sorti les trucs pour les enfants.
0: Parce que là, 6 degrés.
4: Mais on arrive déjà, après, on arrive à la garderie, c'est déjà plus nécessaire, là, mais on n'a pas le choix d'être prêt.
0: On n'a pas le choix d'être prêt, oui, c'est un peu plus frais, effectivement. Donc, on nous dit, oui, il y aura des petits épisodes de fraîcheur là, quand même à l'automne, mais généralement, un automne un peu plus doux. Météo Média prévoit qu'on va devoir attendre l'hiver plus longtemps cette année. Donc, le début de l'hiver qui se fera un peu plus tardivement. Je vois le skieur, René-Charles, fronce les sourcils. Il va être marabout. J'avoue que je me rappelle du bordel l'an dernier, le 11 novembre 2025. C'est une journée gravée dans ma mémoire d'animatrice radio parce que personne n'avait ses pneus d'hiver en ville, ce qui n'est pas tout à fait anormal pour un 11 novembre, me direz-vous. Et là, on avait eu une espèce de bordée pas claire. Vous étiez revenu à pied de la maison aussi.
2: En fin de journée, oui, j'étais allé sur le terrain aussi au bout du pont Jacques-Cartier.
0: C'est ça.
2: Et là, il n'y a plus personne qui était capable de monter la côte.
4: En Estrie, il faut toujours être prêt pour le mois de novembre.
0: Oui.
4: Même fin octobre, des fois.
0: Oui, c'est ça. Parce que vous, dans votre coin, vous devez prendre l'autoroute. Des fois, il y a une portion de l'autoroute 10, là.
4: Moi, j'ai des pneus à clous.
1: Elle est prête à tout.
4: Mais oui. Bon, mais ils sont pas encore installés, là, quand même.
0: Ça va, ben oui, le 9
4: septembre. Mais il faut que je prenne mon rendez-vous, là, c'est le temps.
0: Ah oui, vous prenez déjà le rendez-vous.
4: Mais oui, mais des fois, il n'y a plus de place.
0: Ah, vous avez raison.
4: On veut pas être pris au dépourvu, Laurie. Il faut être prêt.
0: Tout à coup, vous me mettez une insécurité. Mais vous
4: pouvez marcher pour aller au travail.
0: Oui, mais moi
4: je peux pas.
0: J'avoue que c'est un peu trop loin, mais j'avoue que moi, j'appelle en octobre pour novembre. Et habituellement, ça va, mais peut-être que là, je suis en retard. Pneu à clous sur votre vélo, Delphine?
1: Non. J'ai déjà essayé. Finalement, c'est pas trop nécessaire. J'en ai au besoin. Puis j'ai déjà changé les pneus, mais je m'en sors très bien avec les pneus à crampons.
0: Je pensais vraiment pas parler de pneus à clous un 9 septembre, mais c'était juste pour dire que si l'hiver arrive pas si tôt, c'est peut-être pas de mauvaise nouvelle parce qu'on n'était pas prêts l'an dernier. Précipitations sous la normale aussi pour l'automne. Et même pour les couleurs de l'automne, comme les arbres, c'est ce que nous dit, ce qu'on lit dans cet article de La Presse, comme les arbres n'ont pas connu de grand stress cette année, il n'y a pas eu de température extrême, de grande chaleur, les couleurs devraient être belles cette année. Est-ce que c'est l'an dernier ou le précédent où c'était très brun parce que les arbres étaient secs, mais ils avaient perdu leurs feuilles très tôt.
2: L'année dernière.
0: C'est l'année dernière, hein? Ouais, j'ai pas une très bonne mémoire.
2: C'était très, très sec l'année dernière. Certaines municipalités ont même manqué d'eau s'automne, entre autres, l'année dernière. Qui ont dû se faire livrer de l'eau pendant la saison estivale.
0: On aura de belles couleurs cette année pour le Festival des couleurs. Alors, pour El Niño, on devrait voir davantage d'hiver chez nous, davantage d'effets cet hiver chez nous. Et ça va persister jusqu'en février 2027, c'est ce qu'on peut dire, ce qu'on peut lire. Alors, si jamais vous avez des vacances ailleurs au pays, je vous fais ça rapidement. Dans les provinces de l'Atlantique, température près de la normale, peut-être un peu au-dessus. Secteur situé à l'intérieur des terres de la Colombie-Britannique devrait profiter de temps sec et plus chaud que la normale.

0: cet automne, surtout mois d'octobre et novembre et aux prairies, dans les prairies. Température au-dessus de la normale et des précipitations sous la normale. Puisque j'ai une mémoire de poisson rouge, je vous ai dit, je vous avais parlé la semaine dernière, c'est il y a une semaine, jour pour jour. Je vous parlais de l'almanach des fermiers. J'ai déjà oublié ce que j'ai dit. Alors, je suis retournée dans mes notes parce que je voulais voir si ça concordait. On n'arrête pas de rire de l'almanach en disant, bon, leurs prévisions sont plus ou moins scientifiques, là. Alors, pour le Québec, on disait température plus chaude que la normale à l'est et plus fraîche à l'ouest et mois de septembre et d'octobre plus pluvieux que la moyenne. Donc, déjà une disparité. Météo Média dit que les précipitations seront sous la normale, mais les températures plus chaudes, on est d'accord. Ça concorde. Et pour l'hiver, l'almanach nous disait, oui, là, moins de pluie. Mais c'était pour l'hiver et on disait que la quantité de neige devrait être assez similaire. Alors, voilà. Et Environnement Canada disait aussi que les précipitations plus abondantes, c'était pour la première moitié du mois de septembre. Donc, on est encore là-dedans et on n'est pas techniquement l'automne, d'où le fait que je ne le mentionne pas pour les prévisions de l'automne. C'est pas tout à fait une contradiction. Mais donc, article de Stéphane Blais de la Presse canadienne pour tous les détails parce que c'est quand même un sujet d'importance, la météo au Québec. Hein? Ça nous tient à cœur.
1: Des variations tellement grandes.
0: Tellement grandes, effectivement, d'une saison à l'autre. Alors, l'automne s'en vient. On résiste, mais ça s'en vient.
2: Moi, j'ai hâte à l'automne, Laurie.
0: J'adore l'automne.
2: J'aime m'endormir la fenêtre ouverte avec le vent de l'automne, même la pluie.
3: Oui, la pluie.
2: J'ai hâte un peu à une journée un peu sombre, pluvieuse, nuageuse, au chaud avec... Je sais pas, peut-être qu'on se tanne rapidement, là, vous allez me dire, mais j'attends ça,
0: ben oui.
2: Cette journée-là.
0: J'adore.
3: Cette journée-là
2: précise.
0: Il y en a une seule dans tout l'automne. Faut pas la manquer.
3: S'il y en a trop, mais ce sera la faute à Delphine.
0: C'est ça. C'est beaucoup trop de bonheur. Alors, voilà, cet automne. Je pense, j'ai vu sur mon calendrier, je pense que c'est le 22 septembre cette année ou peut-être le 23, là, mais donc c'est pas le 20 cette année. Je vous reviendrai avec les détails. J'aurai l'occasion de me mêler encore dans les prochaines semaines pour la bonne journée de l'automne. Jour 14 de la campagne électorale, Cathy Larouche, c'est marqué par une préparation, une certaine émission pour les chefs.
1: Oui, la fameuse émission 5 chefs, une élection. C'est le premier rendez-vous télévisé en direct. Mais René Charles, ça n'a pas empêché le Parti conservateur du Québec de présenter son cadre financier aujourd'hui.
3: Parti conservateur du Québec qui propose un changement de paradigme, pour utiliser les termes du chef Éric Duhaime. Donc, réduction majeure d'impôts, réduction majeure des dépenses, réduction majeure de la taille de la fonction publique. Le Parti conservateur du Québec qui parle de rebâtir un vieux modèle bureaucratique qui ne fonctionne plus. Coût total des promesses sur 5 ans pour le Parti conservateur du Québec, 52,057 milliards, financés avec 60,338 milliards de dollars de revenus additionnels à l'État. Le Parti conservateur du Québec qui promet le respect de la loi sur l'équilibre budgétaire et l'élimination du déficit grâce au surplus. Voici Éric Duhaime, chef du Parti conservateur du Québec.
4: D'abord, baisser les impôts des entreprises de 59% en coupant dans les subventions pour devenir l'un des endroits les plus attractifs pour investir et créer des entreprises en Amérique du Nord. On veut libérer et libéraliser massivement notre économie en réduisant de 30 % les exigences réglementaires au cours des 5 prochaines années. On veut développer notre gaz naturel québécois pour devenir autonome face aux États-Unis, mais aussi toucher des centaines de millions de dollars en redevances.
3: Pour les autres engagements de cette campagne électorale, jour 14, le Parti libéral du Québec qui veut réduire la fonction publique en supprimant 12 000 postes sur 5 ans sans toucher aux services. Parti québécois qui s'engage pour sa part en matière d'accès à la propriété avec notamment un remboursement de la TVQ pour les premiers acheteurs de maisons neuves pouvant aller jusqu'à 45 000 $. Du côté de la Coalition Avenir Québec, on veut construire des infrastructures publiques plus vite et moins chères. Et du côté de Québec solidaire, la porte-parole Ruba Gazal qui n'avait pas de point de presse, d'engagement ou d'annonce aujourd'hui. Elle consacrait sa journée à la préparation pour l'émission 5 chefs, une élection. Ça serait présenté à partir de 20h ce soir sur toutes les plateformes de Radio-Canada, dont ici, première.
1: Merci beaucoup, René Charles.
3: Au plaisir.
1: Évidemment, la question des tarifs douaniers, ça fait encore les manchettes aujourd'hui parce qu'au Canada, la décision de Donald Trump d'interdire l'importation de certains produits canadiens aux États-Unis dès le 29 septembre, ça fait relativement peu réagir. Le milieu des fabricants de motocyclettes et celui des boissons alcoolisées anticipent peu de bouleversements sur leurs ventes. C'est plutôt la production de canettes pour la bière qui suscite des craintes chez les microbrasseurs parce que la chaîne d'approvisionnement est touchée par la guerre commerciale. Il y a aussi l'exclusion du lactosérum des importations américaines qui touchera relativement peu les exportateurs canadiens. Mais il peut y avoir certains dommages collatéraux selon le vice-président des producteurs laitiers.

0: du Canada, Vincent Réville.
1: C'est surtout au niveau de la logistique, de l'approvisionnement pour ces transformateurs-là. Donc, c'est au niveau de la chaîne là, d'approvisionnement. Donc, les emplois aussi qui pourraient être touchés. Mais au niveau de la ferme, là, moi, je suis producteur laitier, donc au niveau de la ferme, là, l'impact est très minime. Là.
0: Et les produits ciblés par le président américain dans l'annonce d'hier étaient déjà assujettis à des surtaxes de 50 % depuis le 20 août. Et toujours sur la scène internationale, il y a eu une nouvelle de dernière heure cet après-midi qui retient l'attention. En fait, c'est l'avion du président ukrainien Volodymyr Zelensky qui a failli être touché par un drone tandis qu'il était en route vers Oslo en Norvège. C'est une information qui a été rapportée par le bureau du premier ministre norvégien. Il faut dire que Volodymyr Zelensky est attendu au Canada demain. Alors, on pourra sans doute le questionner à ce sujet pour voir comment il a vécu cette situation probablement assez inquiétante. Et de retour chez nous, eh bien, le projet d'aréna à deux glaces dans le parc de l'Est à Magog, ça vient de franchir une nouvelle étape. Hier soir, le conseil municipal a mandaté une firme du Québec, Proulx Savard Cardin Julien Consortium d'architecture, pour réaliser les plans et devis du bâtiment. Au total, l'appel d'offres a attiré 9 soumissionnaires. Je vous en dirai davantage à 15h30. Et toujours dans le milieu municipal, mais on se rapproche ici à Sherbrooke, eh bien, il y a Marie-Claude Bibeau, la mairesse, qui a défendu le bilan présenté hier sur le déneigement à la ville de Sherbrooke parce que la municipalité a enregistré un dépassement de coûts de 1 million de dollars pour le déneigement des rues pendant l'hiver, donc de novembre 2025 à avril 2026. La mairesse plaide que le froid et la présence constante de neige a forcé un travail soutenu, parfois en dehors des heures normales de travail des employés, et aussi que le recours aux produits d'abrasifs et aux déglaçants, ben, ça a entraîné des dépenses à la hausse.
2: Merci beaucoup, Cathy. On se retrouve dans une quinzaine de minutes. Le documentaire Un renversement ouvre aujourd'hui le Festival de cinéma de la ville de Québec, Delphine.
3: Le festival qui commence aujourd'hui jusqu'au 13 septembre, et le documentaire d'Amélie Hardy sera présenté ce soir à Québec au Diamant, avant de prendre l'affiche dans les salles de cinéma vendredi. C'est un long métrage qui donne la parole à une douzaine de grandes femmes de la politique québécoise. Je vous en nomme quelques-unes qui apparaissent là, dans ce documentaire. Pauline Marois, Louise Arel, Manon Massé, Véronique Yvon, Marois Risky, Françoise David, Catherine Fournier et bien d'autres. Elles nous racontent tous leur expérience dans le métier, les coulisses de la politique au féminin. C'est donc un portrait des obstacles et des luttes de ces femmes dans un système qui semble, selon les témoignages, toujours marqué par beaucoup d'inégalités et de barrières invisibles. C'est ce que note également la réalisatrice de ce documentaire. Je vous fais entendre la bande-annonce.
4: Une femme de pouvoir, c'est une image menaçante.
5: J'ai vu beaucoup de nouvelles élues arriver et dire « Oh, mais qu'est-ce que je fais ici? » Je suis mal à l'aise profondément, ça me correspond pas.
6: Ah, mais c'est comme ça que ça se fait, la politique, Véronique. C'est comme ça que ça se fait, la politique. Qui a décidé ça?
7: Je me sentais prête à faire la course pour devenir la prochaine chef du Parti libéral du Québec. Je me sentais prête à aspirer à être première ministre du Québec. J'avais un plan tout détaillé, voici ma plateforme. Tout était prêt dans ma tête.
8: Je reste persuadée d'une chose, c'est que les femmes n'ont jamais été mieux servies que par d'autres femmes. Mais est-ce qu'on va continuer à avancer ou on va stagner ou on va même reculer?
9: On a une impression, Québec, d'égalité.
3: Vous entendez la bande-annonce du documentaire Un renversement d'Amélie Hardy. Documentaire qui est présenté ce soir à Québec, mais qui prendra l'affiche dans les salles de cinéma ce vendredi.
2: Merci beaucoup, Delphine. On se retrouve tout à l'heure. Merci, René-Charles. Météo, ce soir et cette nuit, des averses, 10 à 20 mm de pluie à recevoir, vents qui souffleront jusqu'à 40 km à l'heure. Et on disait que ce matin, c'était très froid. La nuit prochaine, beaucoup plus confortable, 18 comme minimum. Demain, jeudi, alternance de soleil et de nuages. Pas impossible d'avoir encore une fois quelques gouttelettes, 40 % de probabilité d'averse. Et ce sera un peu plus décoiffant demain, jusqu'à 60 km à l'heure, maximum 21 et humidex 25. Vendredi, du soleil avec un maximum de 19. Je vois justement 19 au Mercure de Sherbrooke, de l'aéroport de Sherbrooke, devrais-je dire. 19 aussi à Cook-Sheraton et à Sutton. Le Mercure indique 19 aussi. Et il y a déjà de la pluie qui est commencée chez vous. J'ai vu quelques gouttelettes tantôt à Sherbrooke, mais ça n'a pas duré très, très longtemps. Circulation très tranquille à cette heure-ci, évidemment, mais si vous voyez quoi que ce soit d'ici la fin de l'émission, 819-620-0010, messagerie texte ou cliquez sur la bulle de conversation de l'application mobile audio, le seul endroit où ça coince.

0: un peu à cette heure-ci. Et vous le savez, il y a des travaux sur l'autoroute 10, secteur du Mont-Harford. Donc, un petit ralentissement, mais vraiment rien de trop important. Alors, si vous avez d'autres informations, évidemment, n'hésitez pas. Dans le cadre de la campagne électorale, les demandes et les revendications sont multiples de la part d'organisations, de groupes communautaires. Un enjeu dont on entend un peu moins parler, c'est de la science, de la recherche. Ce matin, l'ACFAS, l'Association canadienne-française pour l'avancement des sciences, a présenté sa feuille de route au Parti politique québécois. L'organisme qui expose 3 priorités recommande 23 mesures pour mieux soutenir la recherche. Pour nous en parler, la doyenne de la Faculté des lettres et sciences humaines et professeure titulaire à l'École de politique appliquée de l'Université de Sherbrooke, Isabelle Lacroix, bonjour.
1: Bonjour.
0: Pourquoi c'est important qu'on parle de recherche de science dans cette campagne électorale?
1: Ben parce que la recherche scientifique, les données de recherche qui sont produites contribuent directement à changer le monde, contribuent directement à faire du Québec un endroit qui est plus agréable à vivre, qui est plus riche, qui a de meilleures pratiques, de meilleures solutions aux problèmes de notre société. Donc, la science peut littéralement changer le monde. Ben, il faut pas s'en passer.
0: C'est quoi l'état actuel de la recherche, de la science au Québec? Elle se porte bien?
1: Elle a des difficultés importantes. Et en fait, il y a comme deux constats qu'il faut faire. On est au Québec une petite société en nombre d'individus, hein, si on se compare avec certains des grands pays européens, par exemple. Donc, on est une petite société parce qu'on n'a pas nécessairement beaucoup de gens, mais au prorata, on est assez performant. Donc, on a de belles infrastructures de recherche, on a des universités qui produisent un savoir de qualité. On est bon aussi pour diffuser cette recherche-là, mais au cours des dernières années, dans un courant un peu plus généralisé, là, où parfois on remet en question cette priorité-là, quand on la compare avec d'autres, on remet un petit peu en question le niveau de financement. Et surtout le niveau de financement public. Puis pourquoi est-ce important du financement public pour la recherche? Ben, vous comprenez, j'imagine, que c'est une question de neutralité de la production des savoirs, de la production des connaissances. Mmh. Donc, l'idée, c'est de dire, est-ce que le Québec peut se passer d'une science qui est active, d'une science qui est dynamique? Ben, le constat que fait la communauté de la recherche dans le cadre de cette consultation-là qui a été organisée par l'ACFAS, la communauté de la recherche dit surtout pas, ce serait désastreux de se priver à ce moment, dans notre contexte, de ses savoirs.
0: Mais vous me direz que je suis cynique, mais c'est arrivé quelquefois qu'on commande des études scientifiques dans des projets que je n'ai pas besoin de nommer et que finalement, on la mette de côté, cette recherche scientifique ou ses résultats scientifiques. Donc, est-ce que les politiciens répondent oui à la question « est-ce qu'on peut s'en passer? »
1: Bien, c'est pour ça que la première priorité, quand on a parlé avec, et là je dis canton, là, c'est pas moi qui ai fait ça directement, c'est les gens de la classe, quand ils sont allés consulter la communauté de la recherche, la première priorité qui est ressortie, c'est renforcer le dialogue science et politique. Puis là, j'insiste sur les mots, hein. Les mots, c'est pas chercheurs, chercheuses et politiciens, politiciennes. C'est science et politique. L'idée, c'est que c'est pas qu'on veut mettre de l'avant les chercheurs ou les chercheuses comme moi. L'idée, c'est que ce que la communauté dit, c'est à vous, décideurs, décideurs publics, allez voir ce que dit la science pour inspirer vos décisions, pour vous assurer que quand vous allez prendre des décisions qui vont entraîner le Québec avec vous, bien que vous ayez utilisé les savoirs qui sont les plus rigoureux, les plus solides et surtout les plus à jour.
0: Alors concrètement, avez-vous des exemples de mesures que le prochain gouvernement devrait mettre en place?
1: Bien évidemment, il y a toute la question du financement. On en parlait à l'instant. L'autre chose sur laquelle la communauté de la recherche a insisté, c'est sur l'idée de soutenir la production et aussi la diffusion de la recherche en français. Ça, dans une société comme le Québec, c'est pas banal, hein, parce que est-ce que les chercheurs et les chercheuses entre elles, et quand ils se promènent dans les congrès un peu partout sur la planète, sont en mesure de fonctionner en anglais? Probablement. Mais quand il y a le temps de produire un savoir et de le diffuser pour notre société, pour que nos entreprises, nos organisations, nos groupes aient accès à cette connaissance-là, bien, la moindre des choses, c'est de s'assurer qu'elle se fasse en français. Donc là, il y a peut-être un soutien qui peut être un soutien public, qui peut être davantage dédié à cette production-là en français. L'autre grande priorité, hein, et c'est la troisième priorité de cette feuille de route-là, bien sûr, c'est la relève en recherche. Vous le savez, nos étudiants et nos étudiantes, particulièrement au cycle supérieur, il y a des étudiants, il y a des bourses pour qu'ils puissent faire leurs recherches, puis l'idée, c'est qu'ils travaillent.

0: travaillent moins à l'extérieur et donc qui se concentrent sur leurs études. Mais dans certains cas, les montants des bourses n'ont pas bougé depuis bien des années, alors que vous et moi, on sait que le coût de la vie a augmenté. Donc, ce que ça fait dans la vraie vie, là, ben, concrètement, ben, ça fait des étudiants soit qui étirent leurs études, soit qui carrément abandonnent. Et ça, pour la société québécoise, c'est une perte nette. Pas juste parce qu'on a un petit peu investi des bourses, mais parce que la recherche ne verra jamais le jour, les savoirs ne seront jamais diffusés, et ces savoirs-là ne viendront pas changer notre monde, ne viendront pas améliorer les conditions de vie au Québec.
1: Évidemment, en politique, tout se monétise, tout se chiffre. Est-ce qu'il y a, quand vous dites, on parle de financement, c'était la première priorité, est-ce que vous avez chiffré combien ça pourrait coûter au prochain gouvernement pour répondre à votre demande?
0: La CFAS ne l'a pas fait dans le cadre de cette consultation-là. Il y a quelques années, là, voyez, au lancement, j'arrive justement du lancement de cette feuille de route-là. Oui. Un collègue nous disait qu'en 2015, on avait chiffré que pour rattraper, quand on se comparait, par exemple, avec d'autres provinces canadiennes, on parlait d'un investissement de 7 milliards. Bien sûr, demain matin, on va pas, ou le 6 octobre, on va pas demander au gouvernement du Québec d'investir 7 milliards, comme ça. Cependant, est-ce qu'il est possible, dès le jour 1, dès l'année 1, de mettre en place des mesures qui vont soutenir le développement de la relève scientifique, qui vont favoriser les collaborations entre la communauté de la recherche, mais aussi les organisations dans la société pour s'assurer que ce soit diffusé? Donc, est-ce qu'il y a de l'argent, mais est-ce qu'on peut aussi mettre des mécanismes à s'assurer qu'il y a des ressources humaines, des ressources technologiques, des ressources de gestion pour s'assurer que ce passage-là se fait? On va pas faire un investissement en bloc, bien sûr. Quoi que s'il disait oui, moi, je dirais pas non, là, vous comprenez. Mm. Mais soyons réalistes. Je pense qu'il y a là un investissement qui peut se faire et qui peut se faire pas seulement en argent, mais aussi en mesure de soutien.
1: Ce que vous venez de décrire là, est-ce que c'était le cas avant qu'il y ait eu un recul ou ce serait une première, une nouvelle façon de faire?
0: Vous voulez dire si on devait mettre des mesures comme ça?
1: Bien, en fait, est-ce que pour ce que vous dites, la diffusion et tout ça, est-ce qu'il y a eu une période par le passé où c'était un peu, c'était fait d'emblée et qu'on espère retourner à ça? Est-ce que c'est une dégradation de la diffusion de la science à laquelle on assiste?
0: Du côté du français, on peut dire qu'il y a effectivement, il y a des indicateurs qui nous disent que oui, le français prend moins de place quand on le regarde dans l'ensemble de la production scientifique. Comprenez-moi bien, hein, je demande pas à tout le monde de produire de la science en français. Bien sûr que non, là. Les Anglais, les Américains vont continuer de produire en anglais, mais est-ce qu'on peut s'assurer que cette recherche-là, elle est valorisée quand elle est produite en français? Et ça, il y a eu des époques où on était plus attentif à ça. Il y a comme eu au cours des dernières, je dirais, peut-être au cours des dernières décennies, une forme de dévalorisation de la science en français en disant, ouais, mais on parle peut-être à moins de gens. Puis comme l'objectif, c'est d'être entendu par le plus grand nombre, ben peut-être qu'il est mieux, il est plus rentable, il est plus profitable de produire et de diffuser en anglais. Mm. Donc, si on veut renverser ça, si on veut valoriser ce qui se fait en français, ben oui, je pense qu'il faut retourner à des mesures de valorisation qui, peut-être à une autre époque, étaient plus prises pour acquis. Je vous dirais qu'on a tranquillement délaissé pour des raisons de fonctionnement de la machine, du système, mais où là, il y a peut-être un effort à faire particulier.
1: En terminant, Isabelle Lacroix, depuis le début de la campagne électorale, j'ai arrêté de compter le nombre d'entrevues que j'ai fait avec à peu près tout le monde qui dit « nos priorités, c'est ça ». Alors, je vous pose la même question que je pose à tout le monde qui ne vient pas me parler de tarifs et d'économie. Pensez-vous que c'est une priorité pour les partis de valoriser davantage la science et la recherche?
0: Bien sûr, je vais vous répondre que oui, pas parce que je m'oppose à ce que toutes les autres personnes vous ont dit, mais parce que valoriser la science, assurer ce dialogue entre science et politique, c'est s'assurer que pour tous les autres problèmes dont on vous a parlé et dont on va continuer de vous parler jusqu'au 5 octobre, ben que dans le cas de tous ces problèmes-là, quand on va se mettre à étudier des solutions potentielles, on va aller voir ce que dit la science et on aura plus de chances que les solutions qui seront prises, qui seront mises en œuvre, seront plus efficaces et permettront de changer le monde et de faire un Québec un petit peu mieux.
1: La doyenne de la Faculté des lettres et sciences humaines et professeure titulaire à l'École de politique appliquée de l'Université de Sherbrooke, Isabelle Lacroix, qui était avec nous. Merci beaucoup. Bonne fin de journée.
0: Merci à vous.

0: Au revoir.
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0: la commune, Brian Masson. Ils ont découpé un grillage, sont entrés dans le musée par le rez-de-chaussée. Ils ont ensuite sectionné les pistons qui maintenaient les cadres en place. Il y a le système d'alarme du musée qui s'est déclenché. L'intervention rapide de la police aurait forcé les cambrioleurs à fuir et à limiter l'ampleur du vol. Mais il y a toujours deux œuvres qui sont introuvables. Le portrait de Madame Colonna Romano et celui de la jeune femme au puits. Le musée détenait 12 œuvres de Renoir. Là, il en manque maintenant deux. Ce vol fait suite au spectaculaire cambriolage, là, on se rappelle, au musée du Louvre à Paris l'année dernière. Là, on aura certainement un peu plus d'informations si ces tableaux là sont retrouvés par la police en France.
1: D'ailleurs, je vais vous parler deux fois plutôt qu'une d'ici la fin de l'émission de vol. Vous allez voir aussi par la bande là, des protections contre les vols qu'on met en place même ici au Québec parce que ça fait beaucoup jaser sur l'ensemble de la planète muséale, tous ces événements-là. Le 51e Festival international du film de Toronto débute demain.
0: Un festival assez reconnu, là, très reconnu même dans le monde du cinéma, qui accueillera cette année 225 longs métrages et séries. Le TIFF, là, comme on le connaît, s'ouvre avec le film Being Human, le dernier long métrage de Sian Heder. Il avait remporté le score du meilleur film avec Coda en 2022. Et dans son nouvel opus, on suit l'histoire de la militante pour les droits des personnes handicapées, Judy Human. Le Festival de Toronto accueille aussi les grands succès de Cannes, des réalisateurs de renommée qui feront leur première canadienne ou nord-américaine, entre autres l'Espagnol Pedro Almodovar qui présentera son plus récent film Amarga Navidad. Et cette année, les personnalités les plus attendues sont principalement des vedettes internationales, Isabelle Huppert, Virginie Efira. Il y a également le couple star Penélope Cruz et Javier Bardem qu'on voit actuellement sur les réseaux sociaux à la Mostra de Venise. Le Festival international du film de Toronto se déroule du 10 au 20 septembre. C'est toujours un grand événement en ville.
1: Et la série satirique animée South Park change de nom pour devenir South America.
0: Une décision prise par les créateurs pour se moquer de Donald Trump qui rebaptise des endroits dans le monde là, comme le lac Ontario et le golfe du Mexique. C'est un article de l'agence France Presse relayé dans la presse aujourd'hui. Il dénonce entre autres là, Apple et Google de s'être conformés à tout ça. Les noms des plans d'eau ont changé sur leur carte. Les créateurs de la série américaine Trey Parker et Matt Stone ont fait une publication sur leur compte X. Je vous lis une ligne. Inspirée par le courage et le patriotisme d'Apple et Google, nous changeons le nom de South Park en South America. Ce n'est pas une grande surprise, là, cette annonce, parce qu'on connaît quand même l'émission South Park qui se déroule dans une petite ville américaine comme étant une série très crue, même satirique, sans retenue. Et depuis le retour de Donald Trump, eh bien, la production le parodie quand même très souvent. La première, d'ailleurs, là, de la 29e saison de South Park sera diffusée le 16 septembre sur Comedy Central, donc la semaine prochaine.
1: Merci beaucoup, Delphine. On se retrouve à la fin de l'heure. Il est 15h31. Les entreprises du centre du Québec sont sur le qui-vive après la riposte du président américain au contre-tarif canadien, Cathy Larouche.
2: Voilà, Washington compte interdire l'importation de divers produits canadiens, dont les produits laitiers, dès le 29 septembre. La fromagerie du presbytère de Sainte-Élisabeth de Warwick a justement choisi de limiter les exportations vers les États-Unis pour réduire les risques liés aux annonces politiques. Voici Jean Morin, le propriétaire de la fromagerie.
3: On a pris la décision, avant d'aller aux États-Unis, de s'assurer de ne pas y aller avec des gros volumes, puisque c'est des options très potentielles, la politique. Et la politique peut définir, en quelque part, un arrêt, une suite ou des tarifs, comme il se passe actuellement. Donc, comme il est un jeu très, très aléatoire et très, très circonstanciel, bon, on a choisi de ne pas trop y aller avec des gros volumes aux États-Unis.
2: Une rencontre avec de potentiels acheteurs américains était prévue dans les prochains jours. Et avec la nouvelle escalade commerciale, le propriétaire craint qu'elle soit annulée. Il y a d'autres produits d'ailleurs qui sont frappés également par les droits de douane de 50 %. C'est notamment le cas des matelas, des voiturettes de golf, des meubles en bambou et en rotin, ainsi que des bateaux à moteur.
1: Et nous y reviendrons, je le rappelle, avec un professeur de l'Université Bishops dans moins d'une heure. La ville de Magog prévoit près de 110 millions de dollars en investissement de 2027 à 2029.
2: Pour l'année prochaine, la somme prévue au plan triennal d'immobilisation est de plus de 41 millions de dollars. Le projet d'aréna à deux glaces au Parc de l'Est, la reconstruction de la 18e avenue, l'aménagement d'un

0: terrain de Balmol au parc Omerville et la réhabilitation des trottoirs sont les principaux investissements qui sont au menu. La ville prévoit aussi d'importantes sommes pour le développement d'Hydro-Magog, comme l'explique la mairesse Nathalie Pelletier.
1: C'est vraiment du maintien en corps d'actifs, transformateurs de puissance pour s'assurer qu'il n'y ait pas de panne et tout ça. On doit en avoir trois, puis il y en avait un qui nous causait un petit peu des problèmes. Réfection du barrage, c'est un partage avec la ville de Sherbrooke. Tout ce qui est compteur communicant, j'en ai hâte de pouvoir, tu sais, justement, contrôler leur consommation d'électricité. Hein. Bon, là, on a une petite application qui permet, mais en tout cas, de moduler davantage. Alors, on n'était pas dans la dentelle.
0: La ville prévoit par ailleurs que sa dette de 75 millions de dollars en 2025 passera à 113 millions en 2029.
2: Marie-Claude Bibeau défend le bilan présenté hier sur le déneigement à la ville.
0: Sherbrooke a enregistré un dépassement de coûts de 1 million de dollars pour le déneigement des rues l'hiver de novembre 2025 à avril 2026. Et hier, la conseillère municipale Laure Le Tartre-Lavoie s'est dite préoccupée par ce bilan, questionnant ses coûts par rapport à la quantité de neige qui a été reçue l'hiver dernier. La mairesse plaide que le froid et la présence constante de neige a forcé un travail soutenu. On l'écoute.
3: Quand on dit mettre les moyens, là, c'est autant les ressources humaines, avoir l'équipement nécessaire, avoir le matériel nécessaire pour répondre à la demande, le faire là, en temps opportun et tout ça. Donc, on a vraiment le devoir de mettre les moyens en place pour assurer aux citoyens, pour avoir des routes dégazées là, dans des délais nécessaires. Et puis ben c'est ce qu'on fait le mieux possible avec nos équipes, puis on tente toujours évidemment de s'améliorer d'année en année.
0: La ville de Sherbrooke affirme être en période de recrutement pour ses opérations de déneigement de l'hiver prochain. Le budget total alloué est de 15 millions de dollars pour le déneigement.
2: Le hockeyeur Jean Perron deviendra la 100e personne intronisée au Panthéon des sports de Sherbrooke ce soir.
0: Il y a 6 autres personnes qui seront également honorées à l'occasion d'une cérémonie qui se tiendra au Théâtre Granada. Et pour la 12e année de l'événement, les noms d'Yvon Lachance, de Lynn Paulson, de Gilles Poirier et de Pascal Plamondon seront immortalisés sur le parcours entourant le Lac des Nations. Ils s'ajouteront aussi à ceux de Normand Dussault, Duguette, Jourdain Lamarche qui seront honorés à titre posthume. Et Jean Perron, d'ailleurs, il se réjouit de cette nomination. On l'écoute.
4: Quand Jean m'a appelé pour me dire que je faisais partie des élus au Panthéon, j'étais vraiment heureux, mais aussi très surpris parce que, tu sais, la Coupe Stanley 85-86, là, ça fait 40 ans.
0: Chaque année, rappelons que le Panthéon des sports de Sherbrooke rend hommage à des femmes et à des hommes qui ont contribué au développement du sport à Sherbrooke.
2: Merci beaucoup, Cathy. On se retrouve tout à l'heure. Je vois 18 degrés, 19 degrés pour la plupart des secteurs. Je vous dirais qu'on ne devrait pas perdre beaucoup de degrés dans les prochaines heures parce que c'est ce que je vois comme minimum la nuit prochaine. Ce qu'on ajoute par contre, c'est de la pluie. Ah ça, 10 à 20 mm à recevoir au cours de la nuit. Ça devrait finalement se terminer un peu plus tôt que prévu parce que pour demain, je vois une alternance de soleil et de nuages avec 40% de probabilité d'averse. Hier, je pense que je vous disais que ça devait se terminer en mi-journée demain. Bonne nouvelle dans la révision des prévisions d'Environnement Canada. Ce sera des coiffants par contre. Jusqu'à 60 km à l'heure, c'est vent de l'ouest, maximum 21, humidex 25 et vendredi du soleil avec 19. Circulation, si je regarde sur la carte interactive de Transport Québec, ça me semble encore assez tranquille. Vous savez qu'il y a des travaux sur la 10 à la hauteur du secteur Harford, du Mont Harford, donc là, peut-être un petit ralentissement et ça commence à ralentir sur la 610 direction de la 1055. Mais s'il y a autre chose, évidemment, n'hésitez pas à communiquer avec nous. 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Est-ce que vous pourriez devenir famille d'accueil? La DPJ de l'Estrie recherche des dizaines de familles pour des enfants qui seront placés temporairement. Et il y aura une tournée de la région dans les prochaines semaines pour renseigner les personnes intéressées. On va faire le point avec Élise Paquette de Santé Québec et Richeuse dans quelques minutes. Mais d'abord, on le sait, manger trop de sucre, c'est mauvais pour la santé. Mais une nouvelle étude démontre à quel point l'exposition au sucre dans les 1000 premiers jours de vie d'un enfant a un impact sur les risques de cancer. Pour arriver à ces conclusions, les chercheurs sont remontés dans le temps pour analyser la période de rationnement de sucre au Royaume-Uni pendant et après la Deuxième Guerre mondiale. Notre collègue Mélanie Meloche-Lubowski est là pour nous expliquer. Bonjour Mélanie.
5: Bonjour.
2: Comment le rationnement de guerre survenu dans les années 50 permet aujourd'hui de mesurer l'impact du sucre sur notre santé?
5: Oui, ça peut sembler un peu drôle de retourner si loin en arrière, mais en fait, quand on étudie l'impact de la nutrition, c'est très difficile d'isoler un seul ingrédient pour comprendre son impact sur notre santé. Par exemple, ça sera à peu près impossible de dire on va faire une expérience sur 50 ans et demander à un gros groupe de gens de ne jamais manger de sucre. Donc, il y a quelques années, une chercheuse à l'Université McGill, Claire Boone, essayait de penser à des façons de contourner le problème et elle a pensé à la période de rationnement en Grande-Bretagne qui s'est faite pendant et après la guerre. À ce moment-là, le sucre était rationné à environ 40 grammes par jour pour un adulte. Pour donner une comparaison, 40 grammes, c'est l'équivalent d'une canette de boisson gazeuse. C'est pas énorme.
2: Ouais.
5: Et en septembre 1953, le rationnement a pris fin. Et soudainement, en fait, du jour au lendemain, les gens ont commencé à manger beaucoup de sucre, en fait presque le double de quantité. Et les chercheurs ont donc bénéficié d'une expérience naturelle. On pouvait analyser une période avec un changement radical de comportement alimentaire. D'un côté, ceux qui sont nés pendant le rationnement, de l'autre, ceux qui sont nés juste après la fin des restrictions. Et en plus, la Grande-Bretagne a un système de données, une biobanque qui est très complète. Donc, les chercheurs ont pu analyser les dossiers de 64 000 Britanniques qui sont nés entre 1951 et 56.
2: Et qu'est-ce que les chiffres disent exactement? Est-ce que couper dramatiquement le sucre a un impact sur notre santé?
5: Oui, il y a plusieurs impacts. D'abord, l'étude de Claire Boone en 2024 a montré une baisse de 35% du risque de diabète de type 2, 20% de l'hypertension chez les personnes qui ont vécu le rationnement pendant les 1000 premiers jours de leur vie, donc en fait du début de la grossesse jusqu'à l'âge de 2 ans. Leur analyse montre aussi que l'effet protecteur est encore plus fort chez les enfants des mères qui ont consommé très peu de sucre pendant la grossesse. Et bon, cette étude a mené à plusieurs autres études. D'autres chercheurs se sont intéressés à ces données, dont la plus récente qui a été publiée au début septembre. Ces chercheurs ont observé que les personnes qui ont vécu le rationnement ont d'abord gardé une alimentation plus saine, plus variée à l'âge adulte. On peut entendre Claire Boone.
6: There's a kind of clear dose response relationship. So the longer someone is living in this sugar poor environment, whether it's when they're in utero or after they're born, the sort of better the health effects are.
5: Donc, elle explique que plus une personne grandit dans un environnement pauvre en sucre, plus il y a des effets bénéfiques à long terme. Et d'ailleurs, cette nouvelle étude montre que les enfants qui ont vécu le rationnement ont aujourd'hui des taux de cancer moins élevés que ceux qui ont eu accès à beaucoup plus de sucre. On parle de 69% de risque en moins pour le cancer du foie, 52% pour la prostate et environ 40% pour les poumons, le sein ou le rectum. Et il y a aussi une autre étude publiée en août. Ces chercheurs ont noté une baisse de 23% du risque de démence, de 28% le risque d'Alzheimer chez ceux qui avaient accès à très peu de sucre. Ceux qui ont quand même développé un problème cognitif, les premiers symptômes sont toutefois apparus en moyenne 2 ans et demi plus tard.
2: Et c'est assez frappant là, quand même. Les chercheurs ont aussi remarqué que le sucre aurait un impact sur notre longévité.
5: Oui, les chercheurs ont analysé les séquences génétiques. En fait, ils se sont attardés à ce qu'on appelle les télomères. Ce sont des petits embouts sur les chromosomes qui protègent notre matériel génétique. Ces télomères sont associés à la longévité parce que plus les cellules vieillissent, plus les télomères raccourcissent. Mais dans ce cas-ci, chez les personnes qui ont vécu le rationnement, leurs télomères étaient plus longs. Donc, les auteurs estiment que la restriction de sucre aurait ralenti le vieillissement biologique d'environ 2,2 années.
2: Et en voyant de pareils chiffres, la question se pose, Mélanie, est-ce qu'on doit arrêter de manger du sucre?
5: Je pense que ce serait très difficile, pour moi inclus. Les chercheurs disent non, c'est vraiment une question de modération. Le message clé, c'est que la fenêtre des 1000 premiers jours, elle est cruciale. Consommer du sucre à un très jeune âge peut avoir des impacts sur notre santé des décennies plus tard, comme l'explique Claire Boone.
6: But it definitely shows that, you know, if you put some kind of policy in place, it will affect behavior. What if everyone followed these WHO guidelines? You know, how would our health be?
5: Donc, pour la professeure Boone, le rationnement est la preuve que des politiques de santé publique ont un impact sur nos comportements. et bien sûr à long terme sur notre santé. Bon, elle ne suggère pas d'imposer un rationnement aussi strict que pendant la guerre, mais au moins de suivre les recommandations de l'Organisation mondiale de la santé. En ce moment, l'OMS recommande de ne pas consommer plus de 50 grammes de sucre ajouté par jour pour un adulte moyen. Mais je note que c'est pas beaucoup plus que les 40 grammes pendant le rationnement pendant la guerre. Chez les bébés, les femmes enceintes, la consigne est encore plus stricte. On évite au maximum les sucres ajoutés dans les 1000 premiers jours. Puis bon, malheureusement, les Canadiens sont encore loin de suivre ces recommandations. Les Canadiens consomment en moyenne 110 grammes de sucre par jour.
2: Mélanie Meloche-Lubowski, notre chroniqueuse science et journaliste à Montréal. Merci beaucoup. On se retrouve dans 2 semaines.
5: Merci.
2: Au revoir. C'est une phrase qu'on a l'impression de répéter chaque année. Il manque de familles d'accueil en Estrie. Santé Québec Estrie-CHUS revient donc à la charge avec une offensive de recrutement. Il y a donc des séances d'information qui seront organisées un peu partout dans la région jusqu'en novembre. Pour parler de ce besoin, Élise Paquette, travailleuse sociale et agente de planification, de programmation et de recherche dans l'équipe de recrutement de familles d'accueil chez Santé Québec Estrie-CHUS, est au bout du fil. Bonjour, Madame Paquette.
7: Bonjour, merci de me recevoir.
2: Il en manque combien des familles d'accueil en Estrie?
7: En fait, nous, on parle davantage de nombre de places à développer. Donc, on est à la recherche de 85 places supplémentaires dans notre parc d'hébergement pour répondre aux besoins puis à la demande de places pour en famille d'accueil.
2: Qu'est-ce qui fait en sorte que ce soit si difficile à combler?
7: Mais en fait, c'est une décision qui est importante hein, pour nos postulants, pour les gens qui souhaitent devenir famille d'accueil. Donc, certaines personnes vont se rendre compte pendant le parcours d'évaluation que c'est pas nécessairement un projet qui correspond à leur mode de vie ou à leur projet familial. Donc, assurément, nous, dans notre accompagnement, on aide les gens à prendre une décision qui est éclairée, qui est réfléchie déjà pour eux, puis par la suite pour répondre aux besoins là, des enfants qu'ils accueilleraient là.
2: Est-ce que la rétention est plus facile pour des familles qui l'ont déjà vécu, qui ont déjà été familles d'accueil?
7: Ben, en fait, au niveau de la rétention, pour moi, c'est difficile là, de m'exprimer. On est davantage au niveau du recrutement, mais assurément, plus on a des familles d'accueil d'expérience, donc qui font ce travail-là depuis un certain temps, c'est avantageux en ce sens-là pour les enfants, déjà parce qu'on a des familles d'accueil expérimentées.
2: Comment on choisit quel enfant va où? Quels sont les critères pour le jumelage?
7: Ben en fait, on a effectivement, comme vous me l'avez mentionné, une activité de jumelage, donc s'assurer qu'on a une famille d'accueil qui va répondre ou être en mesure de répondre, pardon, aux besoins de l'enfant. Donc, il y a vraiment un exercice qui est fait en ce sens-là. Au niveau des capacités d'accueil de la famille d'accueil, au niveau de ses compétences également, puis au niveau bien de la clientèle qu'elle souhaite accueillir dans son domicile.
2: Quel est le profil des enfants qui sont généralement placés en famille d'accueil?
7: En fait, notre besoin, c'est vraiment pour des enfants 0-17 ans, donc qui font l'objet de l'intervention de la Direction de la protection de la jeunesse. Donc, actuellement, on est à la recherche là, de familles d'accueil pour la tranche d'âge 0-5 ans, donc nos tout petits, mais aussi nos 13-17 ans, donc adolescents et particulièrement adolescentes. Donc, on est à la recherche aussi de familles d'accueil qui auraient l'intérêt, les connaissances et les compétences auprès d'enfants qui présentent des diagnostics en déficience intellectuelle et au niveau du trouble du spectre de l'autisme. Et on est toujours à la recherche de familles aussi capables d'offrir un environnement bilingue, donc notamment en anglais, et pour accueillir des enfants dans leur langue maternelle.
2: Et juste pour être clair, c'est de façon temporaire seulement. Ce ne sont pas des enfants qui sont là pour toujours dans ces familles-là.
7: L'objectif hein, d'un hébergement, ben c'est la réunification avec les parents, si la situation le permet. Donc effectivement, un placement est temporaire. Par contre, certains placements peuvent s'étirer jusqu'à la majorité de l'enfant. Donc on a des familles d'accueil qui vont vraiment s'investir dans des projets plus à long terme auprès des enfants qu'ils accueillent.
2: Donc ce sont deux possibilités.
7: Absolument.
2: Est-ce qu'il y a compensation financière pour les familles d'accueil?
7: Effectivement, il y a une rétribution qui vise à permettre à la famille d'accueil ben, de répondre aux besoins de l'enfant. Donc, en fonction des besoins de celui-ci, il y a une rétribution là qui est prévue entremise d'ententes collectives puis de mesures déjà prévues là, pour nos familles d'accueil.
2: Est-ce qu'il y a des enfants, au moment où on se parle, qui se retrouvent entre deux chaises, qui n'ont vraiment pas de famille, de ressources?
7: Ben actuellement, je peux vous rassurer, on trouve des solutions. Effectivement, on trouve des milieux d'hébergement pour les enfants. Ce qu'on fait, par contre, c'est de trouver le meilleur milieu pour eux, puis le milieu le plus normalisant. Puis pour un enfant, ben c'est effectivement une famille d'accueil. Donc, on s'assure par le recrutement qui continue de trouver des milieux qui vont pouvoir répondre aux besoins des enfants dans un milieu le plus familial.
2: Et ça peut être long, ce délai-là, avant de trouver des familles?
7: En fait, nous, c'est un processus, comme je le mentionnais, c'est un processus qui est continu. Donc, en continu, on accueille de nouvelles familles d'accueil dans le parc d'hébergement. Donc, continuellement, on a des nouveaux milieux là qui se développent sur l'ensemble du territoire, pardon. Donc,
2: ouais. Alors, vous allez sillonner la région. Vous tiendrez des activités de recrutement dans les prochaines semaines. Qu'est-ce que vous souhaitez communiquer comme message à ces familles qui pourraient être intéressées à postuler?
7: Bien, en fait, notre tournée dans les différentes régions porte ce message que pour nous qui est très important, c'est-à-dire qu'on souhaite trouver des milieux dans les différentes communautés pour permettre justement aux enfants d'être hébergés dans leur communauté d'origine ou à proximité. Donc, ce qu'on invite les gens à faire, c'est de venir nous rencontrer dans leur communauté. On est dans 11 municipalités cet automne, donc on se rend auprès des gens. On les invite à venir nous rencontrer pour poser leurs questions, peut-être défaire les a priori, hein, donc prendre une décision éclairée, effectivement. Là.
2: Quand vous dites a priori, qu'est-ce que les gens pensent habituellement?
7: Ben, souvent les gens vont penser que c'est davantage complexe le processus. Donc oui, il y a des critères d'évaluation. Oui, il y a un processus d'évaluation pour trouver des milieux d'accueil de qualité pour nos enfants. Mais souvent les gens sont étonnés, donc ils s'attendaient à davantage là de démarches. Donc nous, on est là pour clarifier. On est là aussi pour présenter un projet réaliste, donc pas idéalisé. Donc en quoi ça consiste être famille d'accueil? C'est quoi les défis aussi d'une famille d'accueil? Donc nous, on se permet d'offrir toute la gamme d'informations nécessaires pour que les gens puissent prendre une décision éclairée quant à leur projet de devenir famille d'accueil.
2: J'ai des amis proches qui ont fait ce processus-là et qui me parlaient, entre autres, des rénovations de maisons qu'ils devaient faire. J'ai pas le souvenir exact, mais bon, il manquait un pied ou deux dans une chambre pour que ce soit adéquat, alors qu'évidemment, c'était une famille aimante qui souhaitait avoir un enfant. Est-ce qu'il y a un peu plus de flexibilité pour ces critères pour les familles?
7: Absolument. En fait, en juin 2025, le ministre est venu apporter des modifications à certains critères, donc notamment au niveau de la grandeur des chambres. Donc, la grandeur en tant que telle est tombée. Par contre, on s'attend, par exemple, à une chambre qui permet vraiment d'accueillir l'enfant, lui laisser l'espace, par exemple, pour jouer, avoir de l'espace pour ranger ses effets personnels. Mais on a des critères comme ça qui ont été assouplis pour permettre effectivement le recrutement de familles d'accueil. Donc, pour nous, souvent, on va référer aux normes en vigueur davantage qu'à des mesures bien précises.
2: Est-ce que vous pensez que ça sera suffisant pour régler le problème?
7: Je pense que c'est une des variables qui peut aider. Je crois qu'en Estrie, notre grande force, en fait, c'est l'accompagnement qu'on fait au niveau de nos postulants, donc les gens qui souhaitent devenir famille d'accueil. Donc, pour nous, c'est important de soutenir la réflexion, puis d'accompagner les gens dans ce processus-là. Donc, je pense que c'est une combinaison d'éléments qui facilite le recrutement de familles d'accueil.
2: Élise Paquette, vous êtes travailleuse sociale et agente de planification, de programmation et de recherche dans l'équipe de recrutement de familles d'accueil chez Santé Québec Estrichus. Merci beaucoup d'avoir été avec nous. Bonne journée.
7: Merci à vous.
2: Au revoir.
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2: Sur la scène culturelle Delphine Delzille, Louis-Jean Cormier sera en spectacle au Centre culturel avec l'Orchestre philharmonique.
9: Donc, un spectacle qui est quand même très attendu. Là, ça lance l'année, la rentrée de la saison d'automne du Centre culturel. L'auteur, compositeur, interprète sera avec l'orchestre sur la scène de la salle Maurice Aubrédé demain soir. Il a revisité dans la dernière année les chansons, le répertoire de certains

artistes, entre autres celui de Richard Desjardins dans sa tournée Les Entre-Toits. Et là, Louis-Jean Cormier s'attaque à son répertoire. Il revisite son univers à lui, mais dans une toute autre dimension, cette fois aux côtés du chef d'orchestre Francis Chouanière. Je me suis entretenue avec lui cette semaine. Voici un petit montage de notre entretien. J'expose.

0: quand ils m'ont approché, ben premièrement, ça se refuse bien mal, on va se le dire. Parce que quand tu te fais offrir de pouvoir jouer avec 40 quelques musiciens, tes propres chansons réinventées par des grands orchestrateurs, ça fait toujours plaisir. Non seulement je retrouve mon répertoire, mais je le retrouve avec 42 musiciens, je pense, derrière moi. C'est assez impressionnant. C'est étrange de retrouver ses propres chansons. C'est comme, ah ouais, hein, j'avais écrit ça. Hein. J'aurais pas fait ça de même. Tu sais, donc, j'ai un recul, avoir juste une autre vision de ce qu'on fait, d'être capable de mieux jauger la qualité de son propre art. T'sais.
1: Est-ce que ça a été difficile de choisir les chansons pour le spectacle? Parce que là, assurément, vous n'allez pas toutes les faire.
0: Ma demande était très formelle. C'était de ne pas avoir d'éléments de musique pop dans les arrangements. C'est-à-dire que je voulais pas avoir de batterie, de basse, de guitare électrique, etc. Je voulais rien de tout ça. Je voulais vraiment chanter avec l'orchestre. Donc, on peut s'attendre à des versions de chansons comme par exemple la chanson Saint-Michel qui est déjà une chanson assez rythmée.

0: Donc là, il y a quelque chose qui se passe là, avec l'orchestre. On flirte des fois avec des compositeurs comme Wagner là, qui sont... Ça, j'aime bien dire la pétarade, là, ça y va dans les cuivres et tout ça. Fait que ça, c'est vraiment intéressant. T'sais. Autant qu'il y aura des détours par certains styles de musique classique, comme la valse, par exemple, qui rappelle pratiquement Brahms, tu sais, dans certains moments, dont dans la chanson L'ascenseur. Il y a vraiment de tout. S'asseoir devant un concert de musique classique, c'est souvent, à quelque part pour moi, ouvrir une fenêtre, ouvrir une porte vers soi-même, parce que tu sais pas pourquoi, mais t'as des frissons, il y a des moments où t'as le goût de verser une larme, il y a des moments où tu te sens persécuté, il y a de la friction harmonique, il y a des moments de grande intensité, de grande beauté, tu sais, fait que ça donne quelque chose qui donne déjà envie de passer un moment avec soi-même, de tomber dans la lune, de vivre des moments qui sont très personnels à quelque part. J'ai l'impression qu'on va faire un excellent premier spectacle à Sherbrooke.
1: Donc, spectacle demain soir à la salle Maurice Aubrédé, Louis-Jean Cormier avec l'orchestre Philharmonique. La tournée se poursuit à Trois-Rivières, Gatineau, Québec, Montréal et Saint-Jérôme. Autre projet majeur là, pour Louis-Jean Cormier, l'album Hommage à Gilles Vigneault au cœur du pays qu'il a réalisé. Il se sera disponible vendredi. Ils sont 7 auteurs, compositeurs, interprètes à chanter les chansons des classiques de Gilles Vigneault sur cet album. Il y a déjà une chanson de disponible, Si les bateaux, qui est interprétée par Lou Adriane Cassidy. En voici un extrait.

0: Donc, album de reprise de chansons de Gilles Vigneault qui sera disponible vendredi. Et Louis-Jean Cormier me disait qu'il travaille actuellement sur un deuxième tome.
1: C'était très beau. Merci beaucoup, Delphine.
2: Vivement le retour, jusqu'à 18h, avec Laurie Dufresne et son équipe.

0: cours des prochaines minutes. On a pris l'habitude de vous offrir le résumé de la journée de campagne électorale à cette heure-ci. Encore une fois, René-Charles Quirillon reviendra sur les principales annonces de ce jour 14. On va aussi parler tarifs. Pas le choix. La riposte de l'administration Trump n'a pas tardé. Moins de 24 heures après l'entrée en vigueur des contre-tarifs canadiens, le président américain a demandé le retrait des produits canadiens des achats des agences gouvernementales américaines. Il a aussi ordonné l'interdiction d'importation canadienne de certains produits laitiers, alcoolisés, motorisés, tout en relevant les droits de douane sur d'autres marchandises. Alors, que compte faire le Canada à la suite de cette riposte? On en discutera avec Gilbert Gagné, qui est professeur titulaire au département d'études politiques internationales de l'Université Bishop's. Et si je vais fouiller dans votre pharmacie, est-ce que je vais trouver de la crème hydratante? Pas mal tout le monde a ça à la maison. Mais quelles sont les crèmes qui sont sans risque pour la santé? Le magazine Protégez-vous s'est prêté à l'exercice de regarder les ingrédients de 255 produits vendus en pharmacie ou en magasin grande surface, de toutes les gammes de prix aussi, je voyais de 5 à 140 $. On y reviendra dans une vingtaine de minutes. Je m'appelle Laurie Dufresne, jusqu'à 18h, vous écoutez vivement le retour. Est-ce que quelqu'un autour de la table se cherchait peut-être une idée de sortie pour la fin de semaine?
1: Je suis preneuse.
0: C'était dans à peu près tous les médias québécois dans les derniers jours. Des bijoux de la famille des Habsbourg, cette grande maison autrichienne, sont exposés au Musée national des beaux-arts du Québec, à Québec. Ils sont dévoilés en grande première mondiale au grand public. L'exposition s'intitule « Un trésor caché, un siècle de mystère ». Et vous allez comprendre pourquoi. Connaissez-vous Zita de Bourbon-Parme?
2: Non.
1: Est-ce que je devrais?
0: Non. Je pense pas. C'est la dernière impératrice et reine de Hongrie qui a trouvé refuge à Québec avec ses enfants en octobre 1940. On n'était pas là en 1940, donc je pense que c'est pas normal que vous ne la connaissiez pas. Son histoire, d'ailleurs, a fait l'objet d'un balado sur audio que je vous recommande. L'histoire ne s'arrête pas là, qui est une série historique et chaque épisode est sur des histoires différentes. Alors, il y a un épisode consacré à cette histoire-là de bijoux perdus. Et je dis qu'elle a trouvé refuge à Québec, c'est parce que à son époque, évidemment, remettons-nous en 1940, c'était sous le régime nazi. Alors, elle quitte l'Europe, s'est réfugiée de ce côté-ci de l'océan. Entre autres, elle voulait offrir une éducation en français et catholique à ses 8 enfants. Alors, le choix logique était le Québec. Elle va habiter dans une villa à Sillery et elle vient d'une famille royale. Alors, elle a des bijoux de grande valeur, mais elle les a cachés quand elle est arrivée ici. Elle ne voulait pas être remarquée. Alors, elle a entreposé ça dans une banque au Québec et ça a été là pendant des années jusqu'à ce que des journalistes soient mis sur la piste l'an dernier, des journalistes américains. C'est son petit-fils Karl de Habsbourg qui a inauguré l'exposition d'ailleurs la semaine dernière à Québec. Il dit que c'est vraiment une forme de remerciement au Québec et au Canada. C'est pour ça qu'il offre ces bijoux-là et on parle de 15 joyaux exposés, dont le légendaire, ça aussi, comme si on allait le connaître, le légendaire diamant florentin de 137 carats qui était porté disparu depuis près d'un siècle, à lui seul, il pourrait valoir 50 millions de dollars.
2: Il était disparu dans la voûte de la dite famille.
0: Il était caché toutes ces années, on se demandait où il était. Elle l'a pris en quittant. Et il était caché dans cette voûte familiale. Il y a aussi une épingle à chapeau qui a appartenu à l'impératrice Sissi, parce que vous aurez compris, les Habsbourg, on remonte jusqu'à Sissi. Alors, il y a évidemment un peu d'histoire de la famille dans cette exposition-là. Il y a 15 joyaux, mais vous allez avoir évidemment des panneaux explicatifs et il y a un peu de l'histoire. Donc, on pouvait lire tout ça dans un article de Diane Tremblay du Journal de Québec. Mais qu'est-ce qui se passe de ce temps-ci dans les musées, là? Dans les musées où on a des trucs de grande valeur et des bijoux.
2: On a peur de se les faire voler comme au Louvre.
0: Il y a un peu ça, hein. Donc, oui, des vols. Alors, on a rehaussé le niveau de sécurité au Musée national des beaux-arts du Québec. Vous le comprendrez. Alors, c'est Yann Bussière du Journal Le Soleil qui écrivait là-dessus. On n'a jamais déployé autant de sécurité. En fait, on parle de vitres de sécurité. On ne pourra pas prendre de photos des bijoux. Il y aura des petites barrières à ne pas franchir, évidemment, à ne pas s'en approcher. Parce que, on a parlé du Louvre. C'est peut-être celui qui a le marqué le plus, mais il y en a quelques-uns qui sont passés sous silence. On dirait qu'il y en a tellement dans les derniers jours, dans les dernières semaines, qu'on prend même pas la peine de tous vous les raconter. Vous nous parliez du vol des tableaux de Renoir il y a un instant. Je vais vous parler aussi d'un autre vol qui est survenu en Autriche dans à peu près une heure. Alors, c'est à voir à Québec en attendant. En espérant que personne ne les vole d'ici là. Et je suis allée voir sur le site web du musée, il n'y a pas de date de fin de l'exposition. Donc, je pense que vous avez quand même assez de temps, là. Donc, tous les détails dans le journal Le Soleil, sinon sur le site web du Musée des beaux-arts du Québec. En manchette maintenant, Cathy Larouche, je regarde. Alors, 5 enquêteurs du Bureau des enquêtes indépendantes indépendantes qui sont chargées de faire la lumière sur les circonstances entourant la mort d'un motocycliste à Waterville hier soir.
1: Le BAI va se pencher sur les circonstances de l'intervention qui a impliqué la Sûreté du Québec vers 21h15 sur la route 147. Et selon les informations préliminaires du BAI, eh bien, ce sont des policiers qui étaient à bord d'une autopatrouille qui auraient tenté d'intercepter un motocycliste qui aurait effectué en fait une infraction au code de la sécurité routière. Et c'est en tentant de prendre la fuite que le motocycliste aurait perdu le contrôle de son véhicule et serait entré en collision avec un garde-fou. Et c'est là que son décès a été constaté, donc sur place. Le BAI aura le soutien du service de police de la Ville de Montréal dans le cadre de son enquête. Et les personnes d'ailleurs qui auraient été témoins de l'événement sont appelées à communiquer avec le BAI pour les aider dans leurs enquêtes. Et pour l'instant, l'identité de la victime n'a pas encore été dévoilée. Dans les autres nouvelles, eh bien, à Sherbrooke, ce qui retient l'attention, c'est qu'il y a une intersection bien connue pour sa complexité, là, qui va bientôt changer de configuration. La ville prévoit en 2028 des travaux près du pavillon Mitchell, de l'école Mitchell-Montcalm, là où se rejoignent les rues Belvédère, Queen Victoria et Montréal, et le boulevard de Portland. Donc, certaines personnes moins habituées qui peuvent avoir quelques maux de tête.
0: Je me rappelle ma journée 1 à Sherbrooke, là. Je suis venue pour, j'avais obtenu le poste que j'occupe présentement. Et je devais me trouver un appartement. Et moi, j'ai suivi mon GPS qui me fait prendre le chemin des Écossais. Ensuite, boulevard Queen Victoria pour venir ici à la station. Vous dire le saut que j'ai fait. Je me dis, mais bon, c'est quoi cette étoile? Je comprends rien. Où je dois aller? Je dois tourner où? Je savais pas où m'arrêter même. Je la trouvais tellement bizarre, cette intersection-là.
3: Mais même pour les habitués, c'est encore tellement compliqué.
2: Je l'ai fait en vélo cet été à quelques reprises.
3: Horrible.
2: Quelle lumière on prend? On passe où? On passe comment? Aucune idée.
0: Souvent, quand j'y vais là, dans ce coin-là, même piéton, je me demande sur quel bouton je dois appuyer, parce que là, je me dis, je traverse lui, mais il me semble que je pèse sur le bouton, c'est pas la bonne lumière. En tout cas, cette
3: il y a un bouton piéton en plein milieu de l'étoile aussi.
0: Oui, c'est ça. En tout cas, ça nous fait jaser. Alors,
1: c'est pour ça que la municipalité a décidé d'agir, j'imagine. Alors, le plan prévoit essentiellement d'enlever l'approche de la rue Queen Victoria à partir de la rue King West pour y aménager un parc. La mairesse Marc-Claude Bibeau, elle explique la nécessité pour la ville d'agir en ce moment. On l'écoute.
4: En fait, l'élément déclencheur, c'est le mur de soutènement qui est plus bas, en fait, sur Grande Fourche. Et ce mur-là doit absolument être refait dans les prochaines années. Ça va être un énorme chantier qui va, quand on va faire ce chantier-là, quand on va bloquer Grande Fourche à ce niveau-là, ça va amener un flux de circulation énorme plus haut à l'intersection là qui est très, très compliquée à côté de l'école Mitchell. Alors, ce qu'on se dit, pourquoi on donne pas le coup? On le sait qu'il va falloir refaire cette intersection-là.
1: Alors, Marie-Claude Bibeau assure que les travaux vont toucher aussi les infrastructures souterraines qui ont une soixantaine d'années à cet endroit-là. Et dans les autres nouvelles, eh bien, il y a les avocats de la Commission des droits de la personne et des droits de la jeunesse qui menacent de débrayer. Il y a les 19 juristes qui se sont dotés d'un mandat de grève vendredi dernier. Il y a un avis de grève qui a été transmis pour le 18 septembre. Leur convention collective est échue depuis le 31 mars. Et maintenant, on se déplace à Drummondville parce que la municipalité a annoncé aujourd'hui qu'elle va bonifier son réseau de transport collectif pour faire face à l'augmentation de sa population. La municipalité a octroyé un contrat de 89 millions de dollars sur 10 ans au transporteur Transdev qui va assurer le service. Et selon la ville, en fait, il y a 71% de la population qui va se trouver à moins de 400 mètres d'un arrêt d'autobus au terme de la mise en place de ce projet, comparativement à seulement 50% aujourd'hui. Et c'est dès le 1er août 2027 que la nouvelle offre va j'ai perdu mon texte. Alors, ce que je veux dire, c'est que la ville promet des horaires plus fréquents et plus fiables, jumelés à une capacité à bord qui va être doublée. Alors, ça devrait être agréable pour les gens qui prennent l'autobus à Drummondville.
0: Salutations à tous ceux qui habitent Drummondville. Merci beaucoup, Cathy. On se retrouve à 16h30. Les animaux de l'Estrie pourront bientôt passer sous l'autoroute 10, René Charles.
2: Un texte de la Voie de l'Est, c'est que ce corridor appalachien a déployé en 2022 un ambitieux projet d'aménagement d'infrastructures, notamment entre Bromont et Magog. Bromont et Magog, si on passe là par l'autoroute 10, on sait que c'est un endroit accidentogène, notamment avec la Grande Fonde. Grande Fonde, on pense aux orignaux, aux cerfs, aux chevreuils, tout ça, aux coyotes, lynx roux, orignaux, ours noirs. Donc, Corridor Appalachien, en 2022, a lancé ce projet de réaménagement-là. On veut connecter, dans le fond, la fonde dans les montagnes vertes. Marie-Josée Auclair de Corridor Appalachien explique que les animaux ont besoin de se déplacer. Donc, il y a un obstacle majeur souvent. C'est souvent des routes, des autoroutes. Donc, ce qu'on a fait, on veut mettre en place, c'est des ponceaux, des ponts. Le ministère des Transports qui va d'ailleurs lancer sous peu un vaste projet sur une section de l'autoroute 10 à Eastman. On veut remplacer 8 ponceaux par 2 nouveaux ponts pour enjamber la rivière Missisquana, pour justement que la grande fonte puisse passer en dessous ou au-dessus, en dessous de l'autoroute. Mais aussi, on veut aménager par là-dessus, les esquisses sont quand même intéressantes, là où on voit vraiment, là, c'est on dirait presque la forêt qui se poursuit par-dessus l'autoroute. C'est toujours impressionnant de voir, là, on parle en Estrie, mais partout au Québec, ailleurs au Canada, puis un peu partout dans le monde, dans le fond, les autoroutes, on n'y pense pas, mais ça coupe carrément des forêts en deux, là.
0: À chaque fois, je me demande, parce que ça prend toujours un temps d'adaptation pour un animal de changer, quand est-ce qu'il se rend compte qu'il y a cette possibilité-là, qu'il l'emprunte? Est-ce que le mot se passe entre animaux pour, finalement, ça passe à cet endroit-là? Parce que, comme vous dites, ça coupe leur territoire. Ben donc, j'imagine qu'il y a un changement d'habitude pour eux
2: ce
0: aussi.
2: Ce sont sûrement des observations que les habitués, les experts font. On observe un peu les corridors de passage des animaux et on aménage les corridors pour les animaux à ces endroits-là. Mais c'est fascinant de voir maintenant, quand on développe des autoroutes, quand on double le parc des Laurentides entre Québec, là, et Chicoutimi, on a aménagé des clôtures sur des dizaines, centaines de kilomètres, justement, pour empêcher les collisions avec la grande fonte. Ici, justement, il y a des secteurs névralgiques, justement, sur l'autoroute 10, entre les monts Brome et Shefford, à proximité de Bromont, dans le coin du Touclé-Sud, Bolton-Ouest, entre autres, dans le secteur d'Eastman, aussi dans le secteur Magog-Austin. Donc, c'est à ça qu'on veut s'attaquer, là, dans le plan de corridor à Appalaches. De faire en sorte de réduire les collisions parce qu'il y a beaucoup d'accidents avec la grande faune et avec un orignal, ça peut même être mortel. Là.
0: Exactement. Et salutations. En fait, paix à son âme au chevreuil qui m'a coûté un véhicule il y a 2 ans ici en Estrie, à Sherbrooke. J'ai perdu un véhicule là-dedans et c'est drôle, je suis devenue la référence entre amis. Les gens maintenant qui frappent des chevreuils m'écrivent moi aussi, j'ai perdu un véhicule dans un chevreuil.
2: Qu'est-ce que je fais?
0: Oui, c'est ça. C'est assez perturbant quand même quand ça arrive. Et pour un orignal, ça peut être fatal, c'est beaucoup trop gros.
2: Et un orignal, il faut vraiment arrêter. Là, il n'y a pas question de frapper l'orignal. C'est vraiment, on arrête parce que là, ça peut être des conséquences funestes.
0: C'est effectivement beaucoup trop haut sur pattes. Bon, on va changer complètement d'univers. Hein? On va changer d'air avec vous, Delphine, je pense.
3: Ben oui, je vous amène ailleurs, complètement.
0: Merci de le faire.

0: Ah, ça rappelle de bons souvenirs à des gens, ça. Il y aura hommage aux 50 ans de carrière du chanteur Renaud à Montréal et à Québec.
1: Il y aura deux hommages symphoniques pour le chanteur français, célèbre chanteur français. Un premier concert le 9 octobre à la Place des Arts à Montréal et un deuxième concert au Grand Théâtre de Québec le 11 octobre. Ça arrive quand même assez vite, mais là, c'est toujours possible de se procurer des billets. Les artistes de chez nous reprendront les classiques de Renaud. Le Mistral gagnant sera certainement chanté lors de ce concert. Donc, Daniel Boucher, Émile Bourgault, Edith Butler, Luc de la Rochelière, Marat Tremblay et plus encore. Donc, des artistes quand même de différentes générations parce que Renaud a assurément marqué plus d'une génération, si ce n'est pas les grands-parents ou les parents qui ont écouté vraiment la sortie des albums. Eh bien, ce sont les enfants. En tout cas, du moins, moi, c'est mes parents qui en ont fait beaucoup jouer quand j'étais jeune. Donc, j'ai découvert Renaud à travers eux. Ils seront, bon, accompagnés de 35 musiciens de l'Orchestre national de jazz, un spectacle sous la direction d'Antoine Graton qui a été mis en scène par Yann Perrault. On pourra entendre dans ce concert, bon, le Mistral gagnant, Morgane de Toi, Dès que le vent soufflera, Laisse béton, En cloque, Hexagone. Et là, j'en passe beaucoup de ces grands classiques. Et tout ça en compagnie de l'artiste lui-même. Renaud sera présent dans la salle. Et là, je ne peux pas vous dire s'il chantera, mais on sait qu'il sera là. Donc, vous allez pouvoir voir Renaud à suivre s'il sera sur scène. Mais sa voix commence à être un peu
0: éraillée,
1: raillée. Donc, voilà. Mais peut-être qu'il nous fera une surprise. Spectacle le 9 octobre et le 11 octobre, Montréal et Québec.
0: Merci beaucoup, Delphine. On se retrouve à la fin de l'heure. Des averses, c'est ce qui est au menu pour les prochaines heures. J'essaie de mettre mes yeux bioniques. Je suis très loin de la fenêtre quand même à Radio-Canada en ce moment. Je vois pas vraiment de gouttelettes, mais Météo Média nous dit que ça tombe déjà à l'aéroport de Sherbrooke. Je pense que ce sera intermittent là pour quelques heures encore, mais vraiment pluie plus soutenue au cours de la nuit prochaine. Et là, on a revu à la hausse les quantités à recevoir dans la dernière mise à jour de 15h45. 15 à 25 mm à recevoir la nuit prochaine avec des vents du sud-ouest qui pourraient atteindre jusqu'à 40 km à l'heure. Minimum 18. Donc, à peu près ce qu'on a en ce moment, ça ne baissera pas au cours des prochaines heures. Je vois 19 à Sherbrooke, 18 à Cook-Sheriton et à Sutton. Demain, jeudi, alternance de soleil et de nuages, 40% de probabilité d'averse. Et là, les vents souffleront de l'ouest jusqu'à 60 km à l'heure. Maximum 22, humidex 25. Et vendredi, retour du plein soleil, je vais dire ça comme ça, du soleil complètement, donc aucun passage nuageux avec 19. Circulation, c'est l'heure où ça se complique habituellement. Donc 610, direction de la 1055, vous êtes à la rue Saint-François Nord à cette heure-ci. Évidemment, c'est plus lent devant l'hôpital Fleurimont sur la 216, centre-ville de Sherbrooke. Bon, on parlait de cette intersection un peu problématique, Queen Victoria, Belvédère et compagnie. Là, évidemment, à cette heure-ci, c'est plus difficile. Si vous descendez en direction du carrefour giratoire, Terril, Grande Fourche Nord, c'est un peu plus lent aussi, mais surtout sur la rue des Grandes Fourches Nord. Terril, je touche du bois pour vous, c'est tranquille à cette heure-ci. Intersection King et Jean-Cartier, c'est un peu plus lent. Si vous êtes sur la rue Galt-Ouest aussi, et que vous, enfin, si vous quittez le boulevard de l'université et que vous tombez sur Galt-Ouest, là, ce petit portion-là qui vous mène vers le boulevard Jacques-Cartier, c'est un peu plus lent. Et sur le boulevard de l'université, dans l'autre sens, la direction de la 410 aussi, il y a un petit goulot d'étranglement. Et je vous rappelle, il y a ces travaux sur l'autoroute 10, secteur du Mont Harford, qui force à lever le pied. Je vous dirais que c'est pas une longue file d'attente, là, mais tout de même. 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Si vous souhaitez communiquer avec nous, cliquez sur la bulle de conversation de l'application mobile audio au HDO. C'est plus simple. Vous avez toutes nos coordonnées là-dessus, incluant formulaire web, courriel, si vous souhaitez passer par là. On prend toujours vos suggestions de sujets, par exemple, ou nos questions pour les chroniqueurs. Alors, voilà, ça nous fait toujours plaisir de vous lire. Jour 14 de la campagne électorale qui est marqué pour les chefs par la préparation de l'émission 5 chefs, une élection. C'est un premier rendez-vous télévisé en direct. Mais René Charles, ça n'a pas empêché le Parti conservateur du Québec de présenter son cadre financier.
2: Parti conservateur du Québec qui propose ce qu'il appelle un changement de paradigme. Le chef conservateur Éric Duhem qui est accompagné d'Adrien Pouliot. Laurie, c'est le candidat dans Darcy McGee dans la région de Montréal. C'est le porte-parole en matière d'économie et de finances publiques. C'est l'ancien chef du Parti conservateur du Québec. C'est lui qui se trouve derrière le cadre financier du Parti conservateur du Québec. Est-ce qu'on propose réduction majeure d'impôts, réduction majeure de dépenses, réduction majeure de la taille de la fonction publique? Le Parti conservateur du Québec qui parle de rebâtir un vieux modèle bureaucratique qui ne fonctionne plus. Le coût des promesses sur 5 ans, 52 milliards 57 millions de dollars, financé par 60 milliards 338 millions de dollars de revenus revenu additionnel. Le Parti conservateur du Québec qui promet le respect de la loi sur l'équilibre budgétaire et aussi qui veut éliminer le déficit grâce au surplus qui va être généré. Voici Éric Duhaime, il est chef du Parti conservateur du Québec.
3: D'abord, baisser les impôts des entreprises de 59% en coupant dans les subventions pour devenir l'un des endroits les plus attractifs pour investir et créer des entreprises en Amérique du Nord. On veut libérer et libéraliser massivement notre économie en réduisant de 30% les exigences réglementaires au cours des 5 prochaines années. On veut développer notre gaz naturel québécois pour devenir autonome face aux États-Unis, mais aussi toucher des centaines de millions de dollars en redevances. On propose un plan pour nous sortir de l'impasse dans laquelle la CAQ nous a plongés. Couper dans le gaspillage, couper la bureaucratie, couper la surréglementation, enlever des bâtons dans les roues à nos entreprises, baisser les impôts des familles et des entrepreneurs. Notre cadre financier rigoureux, il est détaillé sur plus de 80 pages en comparaison à la feuille de chou de 3 pages, je vous rappelle, de la CAQ.
0: Les libéraux veulent réduire la fonction publique.
2: Le Parti libéral du Québec, par le chef Charles Milliard, qui veut supprimer 12 000 postes sur 5 ans sans toucher au service de la fonction publique québécoise. Le chef Milliard qui promet notamment de réduire les couches de gestion, de donner plus d'autonomie aux équipes de fonctionnaires et d'automatiser certaines tâches. Il veut mettre aussi fin à l'autopromotion gouvernementale payée avec l'argent des contribuables. Charles Milliard qui veut aussi reprendre le contrôle du jeu en ligne pour mieux protéger les citoyens, surtout les jeunes, en donnant plus de pouvoir de surveillance à la régie des alcools, des courses et des jeux. Ce qu'on appelle communément la REC-J. Voici Charles Milliard, chef du Parti libéral du Québec.
4: Moi, ce que je veux, c'est utiliser davantage l'intelligence artificielle. Je veux qu'on fasse de la rationalisation de services, qu'on fasse de la mutualisation de services quand c'est possible. Et je veux qu'on donne plus de flexibilité aux gestionnaires pour bien gérer leur équipe et prendre les bonnes décisions. Alors, on estime que ça nous mène à environ 12 000. Et moi, j'ai été très clair aux équipes, il n'y aura pas de coupure directe dans les services en santé, en éducation et en culture. Alors, j'ai donné ces paramètres-là et on estime qu'on va arriver à environ 12 000 et des économies à terme de 1,7 milliard, de l'argent dont on a bien besoin pour éponger le déficit actuel. Malgré tout ce qui se passe sur la planète, c'est la responsabilité du gouvernement d'être le plus efficace possible. Les entrepreneurs le font pour leurs entreprises. Pourquoi, dans l'État québécois, on n'aurait pas un souci d'efficience?
0: Maintenant, le Parti québécois s'engage en matière d'accès à la propriété.
2: Le chef Paul Saint-Pierre Plamondon qui veut s'attaquer à ce qu'il qualifie d'injustice générationnelle. Injustice concernant les jeunes qui souhaitent acquérir une première propriété, mais qui sont bloqués, selon Paul Saint-Pierre Plamondon, par les conditions difficiles du marché immobilier. Le chef du PQ qui parle de la pire crise d'abordabilité en matière d'habitation de l'histoire moderne, avec une flambée des prix des maisons et des loyers. Il cite des données de l'Association professionnelle des courtiers immobiliers du Québec. Ce que Paul Saint-Pierre Plamondon a fait, Laurie, il a comparé le prix médian d'une maison unifamiliale au Québec en 2018, c'était 250 000 $. Ça a presque doublé. En 2025, ça s'établit à 491 500 $ pour exactement la même propriété. Dans son plan pour remédier à cette injustice, qu'il qualifie d'injustice, le chef du PQ qui compte offrir un remboursement de la TVQ pour les premiers acheteurs de maisons neuves pouvant aller jusqu'à 45 000 $. Aussi doubler le crédit d'impôt pour l'achat d'une première propriété. Il veut aussi, Paul Saint-Pierre Plamondon, alléger le fardeau réglementaire des entreprises de construction et aussi harmoniser le code du bâtiment à travers le Québec. C'est pas le premier chef là qui propose ça. Voici le chef du PQ, Paul Saint-Pierre Plamondon.
5: Créer une complexité qui augmente les prix parce que si bâtir un endroit au Québec, c'est pas les mêmes normes que bâtir à un autre endroit, ben il y a pas de standardisation, donc il y a des coûts plus élevés pour s'ajuster. On calcule qu'une simplification des normes entraîne une baisse des prix, non pas une hausse des prix. Constamment en réajustement par rapport à l'évolution du marché, la capacité financière du Québec, on a une équipe économique qu'on consulte et à chaque fois on se dit, dans les circonstances actuelles, quelles sont les solutions optimales et à la lumière de l'évolution des taux d'intérêt, ça n'aurait pas été, dans le contexte actuel, la meilleure manière de dépenser des fonds publics pour rétablir une équité. De la même manière que 2 ans plus tard, si le marché change, ben on va toujours être en recalcul, d'où l'importance pour les gens qui nous écoutent d'évaluer la qualité de l'équipe économique dans chaque partie. Parce que la qualité des politiques publiques découle de l'expertise qu'on a ou non au sein de notre équipe.
0: Et la Coalition Avenir Québec veut construire des infrastructures publiques plus vite et moins chères.
2: Coalition Avenir Québec avec la chef Christine Fréchette qui présente trois mesures pour accélérer la construction d'infrastructures publiques à meilleur coût. Premièrement, évaluer le meilleur mode de réalisation pour les projets de plus de 10 millions de dollars avec la possibilité d'intégrer le privé. Deuxièmement, de créer un catalogue québécois de bâtiments publics standardisés pour construire sur un même modèle des classes, des salles de bain, des cuisines, des salles mécaniques. Troisièmement, du côté de la CAQ, on veut ramener le projet de loi Q5 pour accélérer les projets d'envergure nationale en simplifiant l'obtention d'une seule autorisation gouvernementale. Voici Christine Fréchette, elle est chef de la coalition Avenir Québec.
6: D'une part, on va évaluer systématiquement là, les modes de réalisation collaboratifs et les partenariats publics-privés pour tous nos projets de plus de 10 millions de dollars. Donc, chaque fois quand un projet a plus de 10 millions de dollars, on va se poser la question: quelle méthode va nous permettre de livrer ce projet-là dans les meilleurs délais puis en respectant le budget? On va créer aussi un catalogue québécois de bâtiments publics standardisés. Donc, au lieu de repartir de zéro là, à chaque construction, on va avoir des modèles d'écoles, de CPE ou encore de logements qu'on va pouvoir reproduire plus facilement.
2: La porte-parole de Québec solidaire, Ruban Gazal, qui n'avait pas de point de presse d'engagement et d'annonce aujourd'hui, est consacrée sa journée laurier à la préparation de 5 chefs, une élection. Ça, c'est l'émission qui va être présentée sur toutes les plateformes de Radio-Canada. Le concept, c'est que Sébastien Bovet, Anne-Marie Dussault, Alec Castonguay qui vont s'entraîner à tour de rôle avec chacun des chefs de 20h à 22h. Ça va se passer en direct de l'Agora de l'Assemblée nationale. Ce sera diffusé sur Ici Télé, Ici Tout.tv, Ici RDI, ainsi que la chaîne que vous écoutez présentement, Ici Première, et sur le site web de Radio-Canada et aussi sur Audio, l'application numérique de Radio-Canada.
0: Je précise, c'est pas le débat, parce que des gens, il y a deux rendez-vous télévisés chez nos concurrents, mais ce sont des collègues de travail chez TVA et chez Nouveau la semaine prochaine. Pour Radio-Canada, c'est le 23 septembre. Donc ça, c'est une autre formule où on a habituellement le temps d'avoir, il y a un peu plus de temps d'antenne pour chaque candidat. Merci beaucoup, René, et on se retrouve un peu plus tard. Savez-vous ce que contient votre crème hydratante? Et parmi tous les produits offerts sur le marché, lesquels sont vraiment sans risque pour la santé? Protégez-vous présente son tout nouveau classement ainsi que des conseils pour bien entretenir sa peau sans dépenser une fortune. J'en parle avec Anne-Claire Dalmont, rédactrice à Protégez-vous. Bonjour. Madame Dalmont, êtes-vous là?
7: Oui, je suis là.
0: Ah, parfait. Prise 2, on avait un petit problème de son. Alors, sur quoi porte votre enquête exactement?
7: Eh bien, on a analysé la composition de 255 crèmes hydratantes pour le visage, en fait, pour savoir si elles contenaient des ingrédients préoccupants qui peuvent être, par exemple, propices aux allergies, aux irritations ou présenter un potentiel risque pour la santé ou l'environnement. Et en fait, pour ça, on a utilisé notre application maison qui s'appelle le Décodeur, qui regroupe comme 25 000 ingrédients classés en fonction de leur risque, dont plusieurs sont à surveiller pour la santé.
0: Et quels sont les grands constats de votre étude?
7: Bien, en fait, on fait trois grands constats. Le premier, c'est que le marché s'est considérablement amélioré. On recommande aujourd'hui 146 produits sur les 255 analysés, donc ça représente à peu près 60% des crèmes, contre seulement 6% en 2018. Donc, il y a une nette amélioration, mais ça ne veut pas dire que tout est parfait pour autant, mais voilà, c'est déjà le premier constat. Ensuite, on a pu voir aussi que la K-Beauty s'était bien installée. Donc, c'est des produits sud-coréens qui sont maintenant bien présents sur le marché. On en a retrouvé 43 parmi les produits évalués. Donc, une nette progression de cette tendance. Et dernier constat, qui est plutôt rassurant, notre étude a démontré qu'il n'était pas nécessaire de payer cher pour avoir une crème avec une composition qui soulève peu de préoccupations.
0: K-Beauty, j'avais pas entendu ça. Donc, d'accord, comme la K-pop, mais la K-Beauty, d'accord.
7: Exactement.
0: Alors, avez-vous trouvé des ingrédients préoccupants?
7: Eh bien oui, en fait, même si le marché s'améliore, on a retrouvé plusieurs produits avec des ingrédients qui soulèvent des questions. Par exemple, on a retrouvé certains parabènes, du BHT ou de l'octocrylène. Donc ça, c'est des conservateurs. On en a retrouvé dans 4% des crèmes analysées. Donc, il faut savoir que même si Santé Canada les autorise, ils soulèvent quand même des préoccupations dans la communauté scientifique, notamment en raison de leurs effets potentiels sur le système hormonal ou sur l'environnement. Donc ça fait partie des ingrédients qu'on a retrouvés. Mais là où on a eu quand même beaucoup de fil à retordre, c'était sur les allergènes de parfums et certains extraits de plantes, puisque Eux, ils sont responsables d'irritation, de réactions allergiques chez les personnes qui ont les peaux sensibles notamment. Et on l'a retrouvé dans 35% des produits évalués. Donc là, c'était une proportion plus importante.
0: Ouais. Ouais. Alors, les meilleures crèmes, selon votre test?
7: Bien, la bonne nouvelle, c'est qu'on en a plusieurs qui font partie des produits les moins chers. On en a 8 qui ont un coût d'application de 20 sous ou moins. Donc, c'est quand même ce que je disais tout à l'heure, c'est pas la peine de payer cher, c'est avéré. J'ai quelques exemples, si vous le souhaitez, des produits qui sont bien notés. On a le renouvelant hydratant pour le visage de la marque Saint-Yves, qui est à $5 les 120 millilitres. On a aussi la vitamine E crème hydratante ultra riche de la marque Life Brand à $13 les 120 millilitres. Et dernier exemple, c'est la crème émulsion hydratante Ten Free de la marque Etude House Sang Joong. Elle est à $20 les 130 millilitres.
0: Et comme...
7: voilà la gamme de prix.
0: Oui, c'est pas si mal. Je m'attendais à plus. Comment se classent les produits québécois?
7: Ben, ils se classent bien. On en a 8 dans nos recommandations qui sont des produits québécois. On a par exemple la crème avec vitamine E naturelle de la marque Abio Cosmétique qui est à $18 les 120 millilitres. Vous avez aussi la crème hydratante de la marque Marcel qui est à $21 les 50 millilitres. Et dernier exemple, la crème hydratante protectrice de la marque Cariderm à $35 les 60 millilitres. Donc les trois reviennent respectivement entre 15 et 60 sous l'application, donc les produits de chez nous.
0: Alors là, je veux revenir sur cette tendance-là assez populaire sur les réseaux sociaux, la K-Beauty.
7: Oui, c'est très populaire, surtout chez les jeunes. Donc c'est des soins coréens qui proposent parfois des routines beauté qui comptent vraiment beaucoup d'étapes, parfois jusqu'à une dizaine.
0: Ouf.
7: Mais ouais.

0: Ce sera donc une, parce que vous aurez beau choisir la meilleure crème, si elle n'est pas adaptée aux besoins de votre peau, ça va pas donner le résultat souhaité. Ensuite, comme on l'a fait, on recommanderait de prendre le temps de jeter un œil à la liste des ingrédients. Ça peut aider à faire le tri. Et se fier au logo aussi, si les personnes ont des peaux plus sensibles et recherchent des certifications. Vous avez l'Association canadienne de dermatologie ou la Société canadienne de l'eczéma qui peuvent être des logos, des certifications qui se retrouvent sur les produits qui sont reconnus. Et enfin, je vous dirais de pas hésiter à consulter notre dossier et nos fiches détaillées pour vous aider à faire le bon choix en fonction de vos besoins et de votre budget aussi.
1: Alors, les résultats complets de l'enquête sont accessibles dès maintenant sur le site web de Protégez-vous, le dossier qui sera également publié dans l'édition du magazine de septembre-octobre. Donc, ce sera en kiosque à compter de ce vendredi. Anne-Claire Dalmont, vous êtes rédactrice à Protégez-vous. Merci beaucoup d'avoir été avec nous.
0: Merci à vous. Bonne fin de journée.
1: Au revoir. 16h29 minutes. Cathy Larouche, c'est une vraie douche froide pour nos distillateurs.
2: Avec le verrouillage du marché américain, eh bien, la hache de guerre commerciale frappe de plein fouet les producteurs d'ici. Mais à Magog, la distillerie Cherry River passe de l'ombre à la lumière parce que si la frontière au sud se ferme, le marché québécois, lui, s'ouvre en grand. Voici les détails de Brigitte Marcoux.
3: On est passé de ils vont coûter beaucoup plus cher à on peut juste plus livrer, on peut juste plus traverser, nos produits peuvent plus traverser les douanes. Donc,
4: le rêve américain était pourtant à portée de main, mais en quelques heures, le coup près est tombé. Après les surtaxes à 50 %, Washington ferme carrément la porte au nez des distillateurs canadiens. Pour Francis Delage, fondateur et copropriétaire de la distillerie Cherry River, le choc est brutal. 2 ans de négociations acharnées, balayées d'un revers de la main.
3: On avait fait une entente avec 29 États américains, 70 représentants des ventes. Nos produits étaient sur les camions d'importants distributeurs de bière. Tout ça est mis sur la glace. On a déjà des produits Cherry River dans des entrepôts là-bas qui vont devoir continuer à payer l'entreposage, mais qu'on peut pas vendre, donc ils sont comme un peu bloqués en entrepôt. Donc c'est on est un peu enchaînés, là.
4: Enchaînés d'un côté, mais délivrés de l'autre. Le distillateur de Magog n'a pas eu le temps de broyer du noir bien longtemps. Mercredi matin, la SAQ a sorti le grand jeu. Dès janvier, le réseau de distribution des prêts-à-boire va exploser au Québec. On passe de 400 succursales à plus de 8000 épiceries et dépanneurs. Une autoroute commerciale qui s'ouvre sur le marché local. Ici Brigitte Marcoux, Radio-Canada. À Magog.
1: Le projet d'aréna de glace dans le parc de l'Est à Magog vient de franchir une nouvelle étape.
2: Hier soir, le conseil municipal a mandaté une firme du Québec, Proux Savard Cardin Julien Consortium d'architectes, pour réaliser les plans et devis du bâtiment. Au total, l'appel d'offres a attiré 9 soumissionnaires. Ces travaux qui vont être réalisés à l'automne coûteront près de 1 700 000 $, ce qui est moins que la ville avait prévu, comme l'explique la mairesse Nathalie Pelletier.
5: Donc, une firme qui a une grande expérience, qui a fait complexe de glace à Rimouski, à Témiscouata, Centre Claude Robillard. Nos estimés étaient à près de 3,7 millions. Puis, on a octroyé le contrat à 1,7 million, donc presque 2 millions d'économies. Là, je rappelle, on est à l'étape des plans et devis, mais on est sur notre échéancier. Ça va bien là-dessus.
2: Les citoyens vont pouvoir d'ailleurs faire leurs observations sur le projet par une maquette immersive qui va être publiée dès cet automne. Et l'appel d'offres pour la construction de l'aréna et la première pelletée de terre sont prévus au printemps, alors que l'ouverture officielle de l'aréna devrait avoir lieu en décembre 2028.
1: Des cliniques de dépistage du cancer du col de l'utérus seront offertes gratuitement au CHUS Hôpital Fleurimont du 28 septembre au 2 octobre à l'occasion de la Semaine mondiale de prévention du cancer du col de l'utérus.
2: Et ces cliniques, elles sont destinées aux personnes de 25 à 65 ans qui n'ont pas eu de test de dépistage depuis 3 ans et qui n'ont pas de médecin de famille ou qui n'ont pas accès à un rendez-vous de dépistage. La gynéco-oncologue Jessica Ruel-Laliberté souligne que l'objectif, c'est vraiment de rendre le dépistage encore plus accessible.
6: Ces cliniques-là sont gratuites. On a plusieurs disponibilités, en fait, le soir pour accommoder le plus de patientes possible. Chaque année, on dépiste plusieurs lésions précancéreuses ainsi que des cancers suite à ces semaines de dépistage. Donc, d'où l'importance de faire le test qui ne prend que quelques minutes, qui n'est pas super douloureux, mais qui

0: permet par la suite de traiter une lésion précancéreuse avant qu'elle ne devienne un cancer si on la trouve à temps. Donc vraiment, d'où l'importance du dépistage.
1: Les patients peuvent s'inscrire en ligne pour obtenir un rendez-vous.
2: Et à Drummondville, les véhicules hors route ne pourront plus circuler dans certaines rues du secteur Saint-Charles.
1: La ville met fin à son projet pilote qui a été lancé il y a 2 ans. L'initiative, elle visait à permettre aux utilisateurs d'emprunter la voie publique pour accéder aux sentiers environnants. Et une récente consultation publique a toutefois permis de démontrer qu'une majorité des répondants souhaitent son abandon en raison des impacts négatifs sur la qualité de vie. On parle du bruit, du non-respect des règles de circulation et des enjeux de sécurité qui font partie des principaux irritants qui ont été soulevés. Et la signalisation associée au projet pilote sera retirée dans les prochains jours et les contrevenants s'exposent à une amende minimale de 350 $.
2: Merci beaucoup, Cathy. À tout à l'heure. 16h34 minutes. Il aura fallu moins de 24 heures à l'administration Trump pour riposter au contre-tarif canadien. Rappelons qu'hier, 00h01, Mark Carney imposait des surtaxes de 15, 25 et 50% sur environ 28 milliards de dollars de produits américains. Il a ainsi respecté sa promesse de riposter dollar pour dollar au tarif douanier imposé par Washington. On vous le disait à la toute fin de l'émission hier, Donald Trump a demandé le retrait de produits canadiens des achats des agences gouvernementales américaines. Interdiction aussi des importations canadiennes de certains produits laitiers, alcoolisés, motorisés. On est vraiment dans un climat qui s'envenime de plus en plus. On a un peu perdu aussi le fil dans les négociations. On va faire le point avec Gilbert Gagné, qui est professeur titulaire au département d'études politiques et internationales à l'Université Bishops. Bonjour, Monsieur Gagné.
3: Bonjour.
2: Rien qui vous surprend, j'imagine, dans cette réaction de l'administration américaine?
3: Peut-être le fait que ce soit une réaction assez mesurée ou assez modeste. L'administration Trump n'aime pas qu'on lui résiste, pas plus qu'on lui réponde, mais interdire les produits canadiens dans les achats gouvernementaux américains, ça change pas grand-chose puisque la participation canadienne était minime et ça ne date pas d'hier. Ensuite, remplacer des tarifs par une interdiction d'importation quand les tarifs existants étaient importants, ça n'a pas un grand impact non plus. Donc, il semble, du côté américain, qu'on ait voulu riposter, mais riposter de manière modeste.
2: Et pensez-vous que le Canada va riposter à la riposte?
3: Je crois pas, dans la mesure où c'est une réaction qui n'a pas grand effet économique. Donc, je verrais pas l'intérêt du Canada de riposter, d'autant que, semble-t-il, on s'efforce de calmer le jeu, du moins du côté canadien, puis semble-t-il du côté américain.
2: Je vous posais la question parce que je posais une question hier à la députée de Sherbrooke, Élisabeth Brière, en lui demandant jusqu'où on va dans l'escalade. À votre avis, quand est-ce qu'on va arrêter cette escalade de tarifs?
3: Ça, il faut demander ça à M. Trump et à son administration.
2: Vous avez un point, mais il refuse mes demandes d'entrevue. C'est drôle, il ne retourne pas mes appels.
3: Monsieur Trump?
2: Oui, c'est ça, c'est étonnant.
3: Ah non, c'est pas étonnant. Pourriez essayer avec Monsieur Greer, au moins lui, il parle français.
2: Oui.
3: Mais plus sérieusement, les menaces à l'endroit de Bombardier, me semble-t-il, sont beaucoup plus sérieuses et on voit à quel point l'administration Trump tient vraiment non seulement à faire mal économiquement, mais à faire mal politiquement. On sait que Bombardier s'est concentré au Québec, comme par hasard, il y a une campagne électorale. C'est comme on veut attiser des tensions entre Québec et Ottawa. L'administration Trump n'a plus d'un tour dans son sac. Pour paraphraser un collègue à moi de l'UQAM, Donald Trump est le spécialiste des coups tordus.
2: Ces pénalités américaines vont entrer en vigueur le 15 septembre pour certaines, le 29 pour d'autres. Évidemment, tout ça, ça donne un coup à l'économie canadienne. Les embauches sont mises à risque. Que pourrait faire le Canada dans les circonstances? Quelle posture il doit adopter?
3: Moi, je pense à une administration américaine qui est résolue à maintenir des tarifs, à faire mal économiquement au Canada jusqu'à ce qu'il plie. Or, on sait que si on plie, rien ne nous protège d'autres mesures de représailles peu de temps après. Vous savez, c'est comme ça que fonctionne l'administration Trump. Ils savent exploiter les conditions de faiblesse. Ils comprennent très bien les rapports de force. Alors, l'idée, c'est, comme le gouvernement canadien est déterminé à

0: faire, diversifier les marchés d'exportation du Canada et réduire autant que faire se peut la dépendance commerciale envers les États-Unis. Et semble-t-il, du moins de ce que j'ai entendu pour ce qui touche à l'industrie de l'aluminium, cette dernière exporterait presque autant qu'elle le faisait avant l'imposition de tarifs américains parce qu'elle aurait trouvé des débouchés à l'extérieur de l'Amérique du Nord. Donc, oui, il faut réduire. Puis face à un voisin qui est de plus en plus imprévisible et plus qu'imprévisible, agressif à notre endroit, on n'a pas d'autre choix que de réduire notre dépendance.
1: On a un peu perdu de vue l'objectif de tout ça qui est de renégocier la CEUM. Qu'est-ce qu'on en sait de ces négociations-là dans un contexte qui est de plus en plus tendu?
0: On se demande si l'administration Trump tient réellement à renouveler la CEUM. Ce à quoi ils tiennent, mordicus, c'est de rapatrier et de relocaliser les investissements aux États-Unis dans toute la mesure du possible. Alors, ça, c'est leur stratégie. Malheureusement, ils risquent fort d'y parvenir parce que si vous aviez un investissement à faire en Amérique du Nord, vous risquez de le faire aux États-Unis dans tout ce climat
1: conflictuel. Ouais.
0: Ce qui contredit fondamentalement la logique même d'une entente de libre-échange. Donc, on n'est pas sûr que les États-Unis veulent vraiment renouveler la CEUM. Et je dirais même si la CEUM était renouvelée, on n'aurait encore avec l'administration Trump aucune garantie qu'ils vont respecter les conditions. Non, je pense que ce que l'on peut espérer de mieux d'ici la fin de l'automne, c'est le résultat des élections de mi-mandat où on pourrait espérer qu'un congrès à majorité démocrate joue son rôle. La politique commerciale, elle relève du Congrès. Les pouvoirs tarifaires de l'administration, elles ont été déléguées à cette dernière par le Congrès. Et là, on pourrait espérer, comme le premier ministre Carney le disait, qu'on aurait devant nous un partenaire, pour si c'est encore un terme qui peut être utilisé, un partenaire sérieux.
1: Vous parlez des élections de mi-mandat, donc c'est un peu plus proche dans le temps, mais il y a certains observateurs politiques, entre autres Vincent Brousseau-Pouliot de La Presse aujourd'hui, qui avancent que le Canada doit tenir, en fait, jusqu'à la fin du mandat de Donald Trump, ce qui nous amène en 2029. On a les reins assez solides pour se rendre jusque-là, vous pensez?
0: Moi, j'espère qu'avec un congrès à majorité démocrate, l'administration ne pourra pas faire tout ce qu'elle entend faire. Je crois que, je le disais, comme la politique commerciale relève du congrès, le congrès peut empêcher l'administration Trump de prendre certaines mesures en matière tarifaire. Peut-être pas sur le plan d'urgence, où souvent les mesures d'urgence peuvent être adoptées, mais après un certain temps, sans l'accord du Congrès, l'administration ne peut pas agir. C'est le cas, par exemple, dans les déclarations de guerre. C'est pour ça qu'avec l'Iran, l'administration n'a pas les poignées franches. Alors, on pourrait espérer qu'avec un Congrès qui exerce ses responsabilités, on pourrait éventuellement, peut-être, renégocier la CEUM, encore une fois. Et puis, le Congrès pourrait aussi, de son côté, jouer un rôle dans la renégociation de la CEUM. Ça, évidemment, dépendant des résultats des élections de mi-mandat.
1: Oui.
0: Mais c'est vrai que ça ne peut pas changer tout. Mais entre vous et moi, on voit pas comment la situation pourrait devenir pire. Alors, on va espérer qu'au moins les élections de mi-mandat améliorent un tant soit peu l'état des relations canado-américaines.
1: Gilbert Gagné, professeur titulaire au département d'études politiques et internationales de l'Université Bishop's. Merci beaucoup d'avoir été avec nous. Bonne fin de journée.
0: Bon, merci, au revoir.
1: Au revoir, il est 16h42 minutes. Je regarde la carte interactive de Transport Québec. Ouais, c'est l'heure de pointe. Hein. Donc 610, direction de la 1055, toujours au même endroit, rue Saint-François Nord à 7h06, ça s'est dégagé devant l'hôpital Chu-Fleurimont. Ah, je vous disais tout à l'heure que ça allait bien sur Terril et j'ai parlé peut-être un peu trop vite. Alors maintenant, on est à peu près au parc Victoria pour ceux qui sont en direction du carrefour giratoire, rue des Grandes Fourches évidemment, là toujours cette portion-là qui vous mène au boulevard Queen Victoria. C'est un peu plus difficile. Tout le quadrilatère, rue de Montréal, rue Belvédère, rue King West, Grande Fourche, c'est à éviter si vous le pouvez. Sur Galt Ouest aussi, dans les deux directions, à la hauteur de la rue Belvédère, c'est un peu plus lent qu'à l'habitude. Il y a deux secteurs où ça coince beaucoup. Je dis deux secteurs. Non, je pense que c'est relié ou à peu près là. Boulevard de l'Université, direction de la 410, là c'est pare-choc à pare-choc jusqu'à la 216. Mais sur la 410, de part et d'autre du boulevard de l'Université, là, donc jusqu'à la rivière Magog, je vois que c'est un peu plus lent. Je voyais deux secteurs, là, donc un à la hauteur de la rue King et l'autre à la hauteur du boulevard de l'Université, mais ça semble se rejoindre à peu près. Et ça, c'est pour direction de la 1055, du secteur de Portland, par exemple. Donc, c'est vraiment dès que vous quittez le boulevard de l'Université où ça coince. J'ai pas d'explication. Hier, il y avait un accident dans ce coin-là. S'il s'est passé un événement, vous pouvez cliquer sur la bulle de conversation de l'application mobile audio au HDO ou téléphonez-nous au 819-620-0013, 819-620-0013. Si je regarde d'ailleurs, oui, il y a un peu de ralentissement, il y a des travaux là sur la 10 secteur du Mont Harford, évidemment dans les deux directions à cette hauteur-là, prévoyez quelques minutes supplémentaires. Ça fait le tour, je pense, mais s'il y a autre chose, évidemment, n'hésitez pas. Météo ce soir et cette nuit, 15 à 25 mm de pluie à recevoir, vents qui souffleront du sud-ouest jusqu'à 40 km à l'heure la nuit prochaine. Et on ne perdra pas vraiment de degrés. Je vois 18 comme minimum la nuit prochaine. Et c'est ce qu'on a déjà à Cook-Sheriton et à Sutton. Mais on est toujours à... Ah, on vient de descendre. Voilà, fallait que je fasse la mise à jour. À Sherbrooke, on vient de perdre un degré. Donc, on est officiellement à 18 en ce moment. Beaucoup plus ensoleillé demain. On parle d'une alternance de soleil et de nuages. Pas impossible d'avoir quelques gouttelettes tout de même puisqu'on conserve 40% de probabilité d'averse. Rafale de vent jusqu'à 60 km à l'heure, maximum 22 et humidex 25, du soleil pour vendredi avec 19. Delphine Belzile, le Centre artistique Adélard à Frélichburg présentera une exposition collective, sur l'histoire des communautés noires dans Brome, Missisquoi.
2: Le vernissage de cette exposition aura lieu le 19 septembre, donc la semaine prochaine, au lancement de la saison d'automne d'Adélard. L'exposition Faire partie du paysage réunit 7 artistes québécois avec pour la plupart un héritage là, des communautés noires. Le fruit du travail offre un éventail de perspectives sur notre histoire. Le projet découle d'un très long processus de recherche mené par la commissaire sherbrookoise Emmanuelle Jacques. Elle est avec nous pour en discuter. Bonjour Emmanuelle.
1: Bonjour.
3: Bonjour.
2: Et là, je viens de le dire, c'est un projet que vous avez entamé en résidence artistique en 2021, donc un très long processus. Comment vous êtes-vous retrouvé le nez dans les archives de l'histoire des communautés noires de la région?
3: D'abord, moi, c'est ça, je suis originaire de Sherbrooke, je vis à Montréal, mais j'ai un attachement particulier au village de Frélichburg parce que j'ai été travailleuse agricole pendant plusieurs années dans cette région-là. Puis c'est comme ça que j'ai entendu parler de l'histoire des Noirs, en fait aussi de l'histoire de l'esclavage dans la région, qui est vraiment très peu connue. Puis en 2021, j'ai fait une résidence d'artiste à Adélard avec mon amie et collègue artiste Anna Jane McIntyre. Puis là, on a décidé de fouiller cette histoire-là. C'était une résidence de 6 semaines, donc on a quand même réussi à découvrir plusieurs choses. Puis on a réalisé des œuvres aussi qui ont été exposées après cette résidence-là. Mais moi, c'est ça, à cause de mon attachement à la région, j'avais le sentiment d'avoir simplement effleuré le sujet. Donc j'ai poursuivi les recherches pendant quelques années, puis j'ai commencé à réfléchir là à un projet d'exposition collective. Donc j'ai commencé à discuter avec quelques artistes là, dont Anna, puis j'ai approché Adélard pour voir s'il y avait un intérêt de leur part. Ils ont embarqué dans le projet avec beaucoup d'enthousiasme. Puis c'est là que ça commençait à se mettre en place. Il y a eu des résidences de création de recherche en fait qui ont eu lieu là. Chacun des artistes a fait un court séjour dès lors en 2025. Puis c'est ça, ensuite, il y a eu les périodes de création. Et donc, voilà. Voilà le petit parcours.
2: Ouais, ben ça a dû quand même être tout un procédé là, de recherche, parce que bon, oui, vous avez entendu des histoires là en tant que travailleuse agricole, mais vous avez certainement dû aller dans des musées, peut-être parler à des experts. Comment que ça s'est passé là, cet aspect-là, avant vraiment d'embarquer dans le côté artistique de la chose?
3: Oui, absolument. Ben bien sûr.

0: c'est ça, ça commence vraiment avec la traduction orale, puis en parlant à différentes personnes, ben ça nous a mis sur des pistes qu'on a pu explorer dans différents articles de journaux. Il y a quand même des historiens locaux qui ont fait des recherches sur le sujet, mais même plus à plus grande échelle, c'est qu'il y avait une enquête qui avait été menée en 2003, qui avait été commandée par le gouvernement du Québec, bon, etc. Après ça, ben les pistes de recherche ont été beaucoup fouillées dans les musées régionaux comme le musée Missisquoi à Stonebridge, puis le musée Lac-Brome à Knowlton, qui ont certains artefacts qui sont importants dans l'histoire des personnes noires dans la région. Puis ensuite, ben il y a des archivistes dans ces musées-là qui m'ont aidé aussi à aller faire des recherches un peu plus spécifiques à Bibliothèque et Archives nationales, par exemple, ou dans des collections par exemple patrimoniales des registres paroissiaux, Bibliothèque et Archives Canada aussi.
1: Donc, beaucoup de lectures et de rencontres.
0: Beaucoup, beaucoup. Puis éplucher des documents, manuscrits.
1: Ben oui, j'en doute pas.
0: Des greffes de notaires, des choses comme ça. Donc, ouais, c'est une longue recherche. C'est ça. Moi, j'ai un peu mis tout ça ensemble, puis j'ai proposé aux artistes chacun d'approfondir certains sujets, parce que ça pouvait aller dans plusieurs directions aussi.
2: Comme quoi? Comme sujet?
0: Par exemple, il y a le sujet de l'esclavage, hein, qui est vraiment méconnu. On sait qu'à Saint-Armand, village voisin, il y a un lieu qui a servi de lieu de sépulture à des personnes noires, là, réduites en esclavage. Ce lieu-là, il n'est pas très connu. Bon, il est contesté aussi par certaines personnes. Il a été quand même reconnu. Mais il y a eu de l'esclavage aussi à Frelichburg. Il y a un autre artiste qui va traiter de ce cas particulier. Il y a une artiste qui va prendre un angle un peu plus féministe pour regarder un petit peu plus l'histoire des femmes noires. Parce que bon, les femmes, on sait qu'elles ont beaucoup été invisibilisées dans l'histoire, mais les femmes noires aussi encore plus. Il y a certains artistes qui vont prendre une approche un peu plus globale pour observer bon comment tout cet écosystème-là s'intègre dans une économie mondiale. On parle aussi de travail agricole, parce que bon, aujourd'hui aussi, on a recours en agriculture à des travailleurs migrants. Donc, c'est ça, c'est différentes perspectives, là.
1: Ouais. Emmanuel, vous m'avez parlé un peu plus tôt aujourd'hui que c'était une exposition, une belle exposition, mais une exposition qui est confrontante également. Comment que ce sera présenté? Parce que là, c'est présenté dans une grange au centre Adélard. Qu'est-ce qu'on va pouvoir voir? Qu'est-ce que vous avez préparé?
0: Oui, ça réunit vraiment une diversité d'approches artistiques là, qui va passer du dessin, de la peinture, au film, à la broderie, à la gravure, le collage, l'installation. Donc, c'est vraiment un ensemble de disciplines, on va dire, qui vont se réunir. Puis, tu sais, c'est vraiment l'art, ce qui est bien, c'est parce qu'on parle d'une histoire qui est très fragmentaire, qui est éparpillée un peu partout, qui est méconnue. Puis l'art, ben, ça permet un peu, avec l'imagination, de combler ces vides-là qui sont laissés dans les archives, dans la mémoire et tout ça. Donc, c'est ça.
1: Il y a des médiums aussi qui remontent à la colonisation. Là, même, vous m'aviez parlé de cendres, de cuivre. Comment que ça a été utilisé, ça, par les artistes?
0: C'est ça, ben il y a beaucoup, il y en a des artistes qui vont, ça va vraiment être dans le choix des matériaux qui vont faire référence à cette histoire-là. Par exemple, dans la région, il y a eu le développement économique de l'industrie de la potasse, puis ça, c'était créé, un produit qui était créé par l'abattage des arbres, puis c'était la cendre de bois qui était lessivée. Donc, il y a certains artistes qui vont utiliser la cendre de charbon dans leurs œuvres. D'autres, le cuivre, parce que le cuivre, en fait, à Frelichburg, il y a eu une mine de cuivre qui a été en activité durant la guerre de sécession. Qui servait à fournir des munitions là pour combattre l'esclavage, enfin pour l'abolition de l'esclavage aux États-Unis. Donc c'est ça, c'est des matériaux comme ça ou souvent des symboles qui sont importants, par exemple dans l'histoire des personnes afrodescendantes, comme le saule qui est un symbole qui revient de

0: endroit à l'autre.
1: Vous êtes sept artistes, Emmanuel, à exposer dans le centre Adelaar à Phillipsburg. Est-ce que c'est des artistes que vous connaissiez déjà? Comment vous êtes retrouvés à travailler ensemble sur cette exposition-là?
0: Oui, ben d'abord, je veux dire leur nom. Là, les artistes, c'est Andrew Jackson, Michel Magema, Anna Jane McIntyre, Jean-Marc Superville-Sovac, Aida Vozuki et Stanley Wani. Et moi-même. Puis ce sont des artistes qui ont vraiment un profil varié aussi. Je voulais qu'il y ait des artistes francophones et anglophones parce que c'est une histoire qui chevauche aussi ces deux réalités. Puis donc, c'est tous des artistes qui faisaient un peu partie de mon réseau, on va dire, que je connaissais plus ou moins. Disons, des fois aussi, organiser une expo, c'est une occasion de créer des liens avec des gens avec qui on a envie de travailler.
1: De rencontrer d'autres artistes aussi, sûrement.
0: C'est ça. Donc, c'est tous des gens que je connaissais un peu à différents niveaux, mais que j'ai approché pour faire l'exposition. Mais c'est des artistes qui ont tous des carrières internationales, qui ont un travail absolument incroyable.
1: Puis, est-ce qu'ils ont participé à la recherche avec vous ou vous leur avez vraiment proposé le concept et par la suite, ils ont commencé à créer?
0: Ben, c'est sûr que Anna Jane McIntyre, on avait commencé la recherche ensemble. Ouais. Moi, j'ai poursuivi quand même pour pas que les artistes fassent le travail chacun, répète le même travail. Donc, j'ai quand même fourni une base de recherche. Puis après, chacun a approfondi les recherches selon leurs intérêts. Donc,
1: selon les différentes perspectives.
0: C'est ça. Mais ça permet de réunir nos forces, hein, puis de pas répéter deux fois le même travail, puis aussi d'élargir nos horizons. Hein.
1: Je pouvais lire aussi dans la présentation de cette exposition-là, Emmanuel, qu'il y aura une publication de l'exposition en 2027. Est-ce que ce sera comme une collection des œuvres? Comment ce sera présenté?
0: C'est vraiment un mélange entre, parce que c'est pas comme un catalogue d'exposition. L'idée, c'est vraiment de réunir des images, des œuvres des artistes, mais aussi des textes critiques ou littéraires qui vont apporter des réflexions supplémentaires sur cette histoire-là. Puis aussi, c'est pour moi, en fait, à la base, c'était de réaliser une publication parce que cette histoire-là revient périodiquement dans les actualités, on en entend parler, puis ensuite, ça disparaît un peu, ça retourne dans l'oubli, puis je voulais quelque chose de plus pérenne. C'était de là que venait l'idée d'une publication. Puis c'est ça, ça va être une espèce d'hybride là entre beaux livres un peu critiques aussi.
1: C'est une façon de faire perpétuer un peu le fruit du travail de cette exposition collective là.
0: Exactement.
1: Mais Emmanuel Jacques, vous êtes artiste, vous êtes aussi la commissaire de cette exposition-là, Faire partie du paysage. Le vernissage aura lieu le 19 septembre. C'est au Centre artistique Adelaar à Phillipsburg. Merci beaucoup d'avoir été avec nous.
2: Merci.
0: Merci pour l'invitation.
2: Au revoir. Je vous mentionne parce que ça peut commencer dès ce soir dans notre coin. On disait du 10 septembre jusqu'au 10 août 2027, tous les mardis. Donc, c'est une assez longue période. Il y aura des exercices militaires du groupe Compagnie d'intervention arctique dans plusieurs villes du Québec. Là, ceci dit, Québec, Lévis, Trois-Rivières, Rimouski, Saguenay et Sherbrooke. Donc, dans le cadre de ces exercices-là, les membres vont effectuer une série de marches militaires encadrées en milieu urbain. Donc, je vous le mentionne parce que vous pourriez observer des véhicules militaires, des déplacements de militaires en tenue de combat complète. Ça peut être impressionnant et que vous vous questionnez, c'est tout à fait normal. Donc, à partir de ce soir jusqu'au 10 août 2027, attendez-vous à ce que ça arrive de temps en temps à Sherbrooke. Alors, les militaires qui vont porter leur arme de service, il y aura aucune munition là, présente lors des marches toutefois. Alors, ça présente aucun danger pour la population. Il y a des mesures de sécurité qui sont mises en place aussi pour assurer la protection du public le cas échéant. Mais voilà, comme ça commence ce soir, le message est officiellement fait. Au retour du Radio Journal, René-Charles Quirion.
3: Je vous parle de baseball parce que la Major League Baseball pourrait bientôt se lancer dans un processus d'expansion. Et qui dit Major League Baseball expansion dit aussi...
2: Expo,
3: retour des expos à Montréal. Donc, je vous parle de tout ça tout à l'heure.
2: Est-ce que vous êtes en train de nous annoncer le retour des expos, retour du Radio Journal?
3: Non, c'est dans les rumeurs que peut-être Montréal. Montréal fait toujours partie. On veut toujours le retour des expos.
2: Un peu comme Québec avec les Nordiques aussi.
3: Oui, mais les expos, c'est encore plus. On n'a plus de baseball au Québec. Donc,

0: On aurait le retour du baseball.
1: Sur la scène culturelle, Delphine.
2: Je vais vous parler d'une artiste qui est établie à Valcourt, Luce Meunier. Elle expose pour la première fois en Europe, en France, dans une galerie, dans un quartier très branché de Paris, le Marais. Et je me suis entretenue avec elle cette semaine. C'est quand même un grand tournant pour elle dans sa carrière. Donc, elle va nous raconter un peu cette exposition-là. Aussi, la frénésie, parce que c'est quand même, ce n'est pas rien de pouvoir exposer à Paris. Donc, je vous reviendrai avec un extrait de cet entretien.
1: Les membres du conseil municipal de Sherbrooke étaient réunis aujourd'hui pour ce qu'on appelle un lac à l'épaule. Donc, la mairesse Marie-Claude Bibeau qui a présenté un aperçu du processus de priorisation en cours un peu plus tôt ce matin aux médias. Mais donc, il y a des discussions qui ont eu lieu tout au long de la journée. Ça devrait être terminé là à 17h. Alors, nous ferons le bilan avec elle au retour du Radio-Journal. Et on prendra aussi des nouvelles de l'aventurière sherbrookoise Annabelle Gué à 17h35.
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7: Aujourd'hui au Radio-Journal, de nouveaux tarifs américains aux impacts plutôt limités.
8: Et pas aller frapper où ça fait le plus mal.
7: Un avis partagé par des producteurs d'alcool visés par un embargo.
9: C'est sûr qu'on est perdant, mais ça ne se chiffre pas en plusieurs millions de dollars de pertes de ventes directes.
7: Un premier rendez-vous télévisuel pour marquer la fin de la deuxième semaine de campagne électorale au Québec.
10: C'est une belle occasion de résumer nos propositions.
11: Les gens pourront comparer, un à la suite de l'autre, les styles de leadership.
7: Et aux États-Unis,
12: everybody's coming to the convention.
7: Les Républicains tiennent un rassemblement partisan en vue des élections demi-mandat. Bonjour, ici Jean-Sébastien Bernatchez. Plus de peur que de mal, sans minimiser les répercussions que la riposte de la Maison-Blanche annoncée hier soir aura dans certains secteurs, de nombreux experts et producteurs au pays estiment que les dommages qu'elle causera seront somme toute assez limités. Oui, Washington a décidé d'imposer des tarifs de 50% sur de nouveaux produits canadiens. Par contre, il cesse de le faire sur d'autres. Et si un embargo a été décrété pour le 29 septembre sur certains produits d'ici, son impact sur le secteur de l'alcool, par exemple, ne saurait être qualifié de dévastateur. Explication de Marc-Antoine Leblanc.
13: Avec les 5 proclamations de Donald Trump, des produits sont ajoutés à la liste de biens frappés par des tarifs de 50%, comme des matelas, mais d'autres sont retirés, tels que le papier hygiénique. Preuve que le président a besoin du Canada, selon la professeure à la faculté de droit de l'Université d'Ottawa, Geneviève Dufour.
8: Ça nous indique qu'il y a besoin de nous, il y a besoin de nos produits.
13: Elle est d'avis que le Canada s'en sort plutôt bien dans les circonstances.
8: Et pas aller frapper où ça fait le plus mal.
13: L'administration Trump interdira aussi certains produits canadiens d'entrer aux États-Unis comme des boissons alcoolisées. Mais encore une fois, l'impact sera limité, selon le directeur général de l'Association des brasseurs du Québec, Philippe Roy.
14: 90% de la bière qui est consommée au Québec ou au Canada vient et produit ici. Et produit dans le pays, produit avec des céréales du pays. Alors, c'est vraiment un marché intérieur.
13: Ce qui est vrai pour l'Est du pays, l'est aussi pour l'Ouest.
15: So the financial impact won't be huge.
13: La Colombie-Britannique n'exporte pas beaucoup d'alcool aux États-Unis, rappelle le président directeur général de Wine Growers British Columbia, Jeff Guignard. Et le constat est le même chez les producteurs comme Nicolas Duvernois, derrière Pure Vodka et Romeo Gin.
9: Pour des joueurs comme nous, pour d'autres PME, c'est sûr qu'on est perdant, mais ça se chiffre pas en plusieurs millions de dollars de pertes de ventes directes.
13: C'est surtout les entreprises de whisky canadiens qui sont perdantes, à son avis. Ici Marc-Antoine Leblanc, Radio-Canada, Montréal.
7: Campagne électorale au Québec maintenant. La décision du gouvernement Fréchette d'effacer la dette de l'entreprise américaine Bell Textron a fait réagir aujourd'hui. Radio-Canada révélait ce matin que Québec a renoncé le mois dernier à 19 millions de dollars de redevances par crainte que l'usine de production d'hélicoptères soit déménagée de Mirabel aux États-Unis. Thomas Gerbet.
16: Le chef du Parti québécois, Paul Saint-Pierre Plamondon, se demande si le risque était si grand.

0: grand de perdre des emplois aéronautiques à Mirabel, alors que Bell Textron est rentable.
1: À quel point c'est vrai que Bell Textron allait déménager ses activités?
0: Le mois dernier, le gouvernement Fréchette a conclu une entente où il renonce à 19 millions de dollars que la compagnie américaine lui devait. Il s'agit d'une partie d'un vieux prêt de plus de 20 ans que Bell Textron rechignait à rembourser.
1: Mais quand il est question de faire des cadeaux en subvention ou en pardonnant des prêts qui sont pourtant juridiquement obligatoires, quand il est question d'étaler les centaines de millions de dollars au pif de Pierre Fitzgibbon et Christine Fréchette, là, de l'argent, il y en a.
0: Québec craignait que l'entreprise américaine déménage sa production de Mirabel vers les États-Unis, dans le contexte de la guerre commerciale. La première ministre sortante, Christine Fréchette, justifie ainsi sa décision.
2: En fait, c'est un exemple de mesure où, dans le contexte actuel, là, sauver 1600 emplois, des emplois bien rémunérés, dans un secteur porteur, créneau d'avenir, je pense que c'était la mesure à prendre. Il faut éviter des délocalisations d'emplois structurants, bien rémunérés, créateurs d'avenir.
0: Le gouvernement a convenu avec Bell Textron que si ses ventes dépassent les attentes, elle devra de nouveau payer des redevances au Québec. Ici Thomas Gerbert, Radio-Canada, Montréal.
3: Toujours au sujet de la campagne, le chef du Parti conservateur a dévoilé son cadre financier qui repose essentiellement sur des baisses d'impôts et des coupures dans la fonction publique. On écoute Éric Duhaime, suivi des chefs caquistes Christine Fréchette, péquistes Paul Saint-Pierre Plamondon et libéral Charles Milliard.
4: D'abord, baisser les impôts des entreprises de 59%. On veut libérer et libéraliser massivement notre économie en réduisant de 30% les exigences réglementaires au cours des 5 prochaines années.
2: S'il y en a un qui est dépensier, là, parmi les chefs politiques, c'est bien M. Duhaime.
1: Ce qu'on surveille, c'est la quantité d'engagements électoraux pour s'assurer que ce soit cohérent dans ce cadre financier. Dans le cas de M. Duhaime, je pense qu'on a dépassé le cap des 50 milliards de dollars.
5: Le discours entre le maintien des services et les coupures ne tient pas la route d'aucune façon.
3: Et la journée est loin d'être terminée pour les chefs des 5 principaux partis, puisque c'est ce soir qu'aura lieu un premier grand rendez-vous télévisé avec les électeurs. Dès 20h, ils participeront à l'émission « 5 chefs, une élection » qui sera diffusée sur toutes les plateformes de Radio-Canada. À tour de rôle, ils seront questionnés par nos collègues Anne-Marie Dussault, Sébastien Bovet et Alec Castonguay. J'en parle avec Marie-Josée Paquette-Comeau à Québec. Marie-Josée, ce sera une occasion pour les chefs de se démarquer?
6: Oui, au tiers de la campagne électorale, avec des intentions de vote qui se cristallisent dans les sondages, ce sera un premier test pour faire bouger l'aiguille. Sous forme d'entrevues individuelles, les 5 chefs répondront aux questions de nos journalistes pendant environ 25 minutes chacun. Ils seront questionnés sur leurs engagements, devront démontrer en quoi leurs propositions répondent aux besoins des Québécois. La chef de la CAQ, Christine Fréchette, croit que son expérience de gouvernance lui sera bénéfique, et tant le chef du Parti québécois, Paul Saint-Pierre Plamondon, que celui du Parti libéral, Charles Milliard, y voit une occasion de s'adresser directement aux Québécois. Les voici.
1: C'est une belle occasion de résumer nos propositions, rappeler qu'on a une super bonne équipe, probablement la meilleure équipe économique dans un contexte où cette question-là va prendre de l'espace.
5: Je suis prêt à débattre de mes idées. Et ce qui est intéressant ce soir, on ne débattra pas, ça viendra, mais les gens pourront comparer, un à la suite de l'autre, les styles de leadership.
6: Et pour ce qui est des traditionnels débats, 3 sont prévus d'ici la fin de la campagne, 2 la semaine prochaine à Novo et TVA, et le grand débat de Radio-Canada, quant à lui, se déroulera le 23 septembre.
3: Merci Marie-Josée.
6: Au revoir.
3: 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À moins de 2 mois des élections de mi-mandat aux États-Unis, les troupes républicaines se préparent. Elles se réunissent au Texas jusqu'à demain pour un grand rassemblement aux allures de campagne présidentielle. Donald Trump y prononcera d'ailleurs un discours un peu plus tard ce soir. Mais comme l'explique Manon Globinski, devant l'impopularité du président, certains préfèrent ne pas y participer.
7: Jamais les républicains n'avaient tenu de congrès de la sorte aux élections de mi-mandat. Mais c'est l'idée de Donald Trump de créer un événement où il serait ainsi en vedette avec des discours les 2 jours pour convaincre ses électeurs, qui ne sont pas toujours les plus mobilisés aux élections de mi-mandat, d'aller voter cette fois, alors que les sondages indiquent, un après l'autre, que les républicains pourraient perdre leur majorité à la Chambre des représentants. Dans un de ses discours sur la route en Caroline du Nord, il y a 2 semaines et demie, il a expliqué que pour lui, la clé, c'est l'attrait de son nom.
8: And the problem that we have is they say that Trump does great when he's on the ballot, but when he's not on the ballot, his people don't come and they don't vote.
7: Quand le nom de Trump est sur le bulletin, ça va, disait-il, mais quand il n'y est pas, mes supporters...

0: elle ne se déplace pas pour voter.
1: Pretend, please, that I'm on the ballot. Just come and vote. It's so important.
0: Faites comme si j'étais sur le bulletin de vote, a-t-il plaidé. Mais ce n'est pas tout le monde qui croit que c'est bon d'associer un président dont le taux d'approbation est de 37 % aux courses républicaines. Un président qui vient d'admettre que le prix de l'essence ne diminuera pas avant les élections, pas plus que la guerre en Iran ne finira. Alors, il manquera beaucoup de républicains à cette grande messe de Trump. Ici Manon Globenski, Radio-Canada, Washington.
2: Et puis, toujours à l'international, un avion transportant le président ukrainien a failli être frappé par un drone selon le gouvernement norvégien. Volodymyr Zelensky quittait la Moldavie pour Oslo, la capitale de la Norvège, afin d'assister aux funérailles du roi Harald V, qui s'est éteint récemment. Mais une source au sein de la présidence ukrainienne a confié à l'agence AFP que l'interprétation des autorités norvégiennes serait exagérée et qu'il s'agirait plutôt d'un drone russe qui a pénétré l'espace aérien de la Moldavie et de la Roumanie et qui aurait déclenché une alerte. Le président ukrainien n'aurait pas été exposé au risque d'être percuté selon la même source. Volodymyr Zelensky a depuis quitté la Norvège et est maintenant en route pour le Canada. Le bureau du premier ministre Mark Carney a refusé de commenter la visite. Le dernier passage du président ukrainien en sol canadien remonte à décembre dernier. Nous vous avons présenté le Radio-Journal. 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Bonne soirée de la part de toute l'équipe de la salle des nouvelles.

Avec une cinquantaine de minutes à passer ensemble à Vivement le retour, merci d'être avec nous. La mairesse de Sherbrooke, Marie-Claude Bibeault, sera sur nos ondes puisque les élus de la ville étaient réunis aujourd'hui pour un lac à l'épaule. On veut établir les priorités pour les différents comités qui ont été mis en place sous son administration. Et vers 17h35, nous discuterons avec une aventurière sherbrookoise, Annabelle Gay. Elle s'était lancée dans une ascension au Pérou, je le dis au passé, parce qu'elle a dû rebrousser chemin. Qu'est-ce qu'il s'est passé? Comment elle voit la suite des choses? Nous prendrons de ces nouvelles.

0: Laurie Dufresne, Delphine Delzille, René Charles Quirion et Cathy Larouche autour de la table. Pour vous, en manchette, Cathy.
1: Alors, il y a cinq enquêteurs du Bureau des enquêtes indépendantes qui sont chargés de faire la lumière sur les circonstances entourant la mort d'un motocycliste à Waterville hier soir. Le BEI va se pencher sur les circonstances de l'intervention qui implique la Sûreté du Québec lors de l'événement qui s'est déroulé vers 21h15 sur la route 147. Et le BEI aura le soutien du service de police de la Ville de Montréal dans le cadre de son enquête et les personnes qui auraient été témoins de l'événement sont appelées à communiquer avec le BEI. Dans les autres nouvelles, eh bien, il y a Santé Québec Estrichus qui est à la recherche de 85 nouvelles places en famille d'accueil. L'équipe de recrutement va parcourir la région pour rencontrer les citoyens dans une douzaine de municipalités. Et dans les prochaines semaines, ils vont notamment se rendre à East Angus, Windsor et à Bedford. Et également dans, au chapitre des bonnes nouvelles, Laurie, il y a la hockeyeuse sherbrookoise Rosalie Tremblay qui va réaliser un rêve à la fin du mois. La joueuse qui aura 18 ans dans quelques jours va faire ses débuts dans le circuit universitaire américain, la NCAA, avec l'Université du Wisconsin. Cette équipe, elle règne sur le championnat américain depuis deux saisons, un statut qui a pesé lourd dans la décision de Rosalie Tremblay de s'y engager. Alors, je vous en parle davantage à 17h30.
0: Merci beaucoup, Cathy. Montréal, de retour dans la mire du baseball majeur, René-Charles Quirion.
2: Un texte de ESPN, la Major League Baseball, qui devrait bientôt se lancer dans un processus d'expansion. Et Montréal serait de retour dans les plans. Montréal, mais aussi cinq autres villes. Laurie, il y aurait deux places, une dans l'ouest, une dans l'est. Ça, c'est le souhait de Rob Manfred. C'est le commissaire de la Major League Baseball. Il veut deux villes d'expansion. Il veut que ce soit fait d'ici janvier 2029. Ça, c'est le moment où il va partir à la retraite. Et là, la seule chose à régler avant de mettre en place le processus d'expansion, c'est de signer une nouvelle convention collective entre l'association des joueurs et les propriétaires. Mais on pourrait mettre en parallèle, justement, cette période-là d'expansion, c'est la plus longue période depuis 1961. Ça fait 30 ans qu'il n'y a pas eu de

0: nouvelles équipes dans le baseball majeur. Donc, ça fait quand même longtemps, les Expos de Montréal ont eu le temps de partir depuis ce temps-là et on voudrait qu'ils reviennent sur les rangs. Il y a plusieurs équipes. Il y a trois éléments essentiels pour qu'une candidature se démarque. Ça prend un groupe d'investisseurs solide, ça prend un financement garanti pour un nouveau stade et ça prend un terrain où on construirait ce dit nouveau stade. Montréal, même si ESPN a identifié Montréal comme prospect, ben, il n'y a aucun propriétaire qui a été identifié. Il n'y a aucun financement de stade. Et il n'y a même pas de terrain.
1: Ça va, on est trois prises.
0: On a trois prises. Mais bon, ça fait partie, semble-t-il, des endroits dans le, en Amérique du Nord. On voudrait installer une nouvelle franchise. Il y a Salt Lake City qui est en avant pour l'Ouest. Là, on a déjà, justement, répondu à ces trois conditions-là. Nashville, dans le Tennessee, qui serait aussi favori, mais dans l'Est, a rempli aucune des conditions, tout comme Montréal. Fait que ça, on peut toujours espérer. Il y a aussi Raleigh en Caroline du Nord. Ça, c'est l'endroit où il y a l'équipe qui a éliminé le Canadien de Montréal, les Hurricanes de la Caroline. Donc, on voudrait mettre en place une équipe de baseball peut-être à cet endroit-là. Orlando en Floride et aussi Portland en Oregon. Vous savez-vous combien ça coûte une franchise du baseball majeur pour d'expansion?
1: Disons, je dirais 10-12 millions de reins.
0: Ouais, peut-être 2,5 milliards de dollars.
1: Hey, là.
0: Ça, c'est le prix. Donc, ça prend des investisseurs au Québec avec les reins très, très solides, mais ça prend aussi un stade.
1: Aussi, accessoirement.
0: Accessoirement, qu'on est dans le 750 millions, peut-être même le milliard, là, si on parle. Parce qu'on parle de 2032 pour le début de ces équipes d'expansion-là. Est-ce qu'on y croit encore pour les Expos?
1: Je n'irai pas jusque-là. Mais d'ailleurs, Caroline nous écrit dans la messagerie texte, il serait merveilleux que les Expos revivent, mais elle dit, il y a du bon baseball avec les Capitales de Québec. Nous avons assisté à un match plein de rebondissements en juillet. Le coût du billet est très abordable. Il y avait des feux d'artifice après la partie. Il y a les Capitales de Québec. Il y a les Aigles de Trois-Rivières aussi.
0: Dans la même ligue.
1: Dans la même ligue.
0: La Ligue Frontière.
1: C'est ça, si vous voulez pas vous battre dans le trafic qui vous mène jusqu'au pont ou en sortir aussi. Des fois, c'est pas facile dans ce coin-là. Mais donc, dans les deux cas, ça peut être intéressant. Alors, une belle alternative. Merci, Caroline. Voilà.
0: En attendant le retour des Expos, nous nous rabattrons vers Trois-Rivières. Québec.
1: Voilà. Le Gala des Oliviers ouvre de nouvelles catégories pour le contenu web, Delphine.
2: Le Gala des Oliviers ajoute des catégories pour faire une plus grande place aux créateurs de contenu web, parce que là, on en a de plus en plus. Par voie de communiqué, l'Association des professionnels de l'industrie de l'humour a souligné que l'humour québécois n'a jamais été aussi diversifié dans ses formes, mais aussi dans ses modes de diffusion. Donc là, ça l'explique un peu le renouveau cette année. Les nouvelles catégories récompenseront la création vidéo et numérique, les différents formats de production audiovisuelle et également le travail des organisations. Donc, par exemple, deux nouvelles catégories, séries de capsules ou sketchs vidéo humoristiques de l'année. Il y aura aussi le texte de l'année pour des séries de capsules ou sketchs vidéo humoristiques. Mais ce qu'on ajoute aussi, c'est qu'il y aura des statuettes pour les salles et les agences de spectacle avec des ajouts là, de catégories. Donc, les trois nouvelles émissions humoristiques de l'année, série de fiction humoristique de l'année pour un long format, mais aussi pour un court format. Et dernière nouvelle catégorie, le texte de l'année, format long et format court. Donc, ça va faire quand même un peu plus de statuettes de remise lors de ce prochain gala. Des statuettes dorées seront également décernées pour la première fois à la salle de spectacle de la relève humoristique, au Comedy Club de l'année et à l'agence de spectacle de l'année. Le Gala des Oliviers qui sera diffusé le 21 mars prochain sur les ondes de Radio-Canada et ça a été aussi annoncé que l'humoriste Corinne Côté sera à l'animation de ce gala pour une troisième année consécutive.
1: Elle était d'ailleurs dans notre coin à Sheffield la fin de semaine dernière. Je suis allée la voir en spectacle. Elle était excellente. Fin de la parenthèse.
2: À la ferme, je crois. Je me trompe.
1: Exactement. Je vous parlais tout à l'heure des mesures de sécurité mises en place pour une nouvelle exposition de joyaux impériaux à Québec parce que depuis le vol au Louvre, on surveille un peu plus attentivement. Vous nous disiez au début de l'émission qu'il y a deux voleurs qui ont dérobé hier quatre tableaux de Renoir au musée Renoir de Cagnes-sur-Mer. Vous avez tous les détails d'ailleurs sur notre site web pour avoir les détails sur ce vol de peinture. Moi, je vous raconte un autre événement survenu récemment. Il y a deux semaines à Vienne, en Autriche, des voleurs non masqués ont brisé une vitrine en verre à coups de marteau et ont dérobé un collier serti de diamants d'une valeur de plus de 4 millions de dollars. Et si ça ne ressemble pas assez au vol du Louvre pour vous, j'ajoute l'information suivante. Le braquage a été commis en plein jour et c'est

0: aussi dans un musée. Alors, la police autrichienne indique qu'une chasse à l'homme est en cours pour trouver deux hommes qui se sont fait passer pour des visiteurs. Là, au début, c'était une exposition de joaillerie au Musée des Arts Appliqués, ce qu'on appelle le MAC, M-A-K. On exposait un collier en platine orné de 673 diamants et qui a appartenu auparavant à une famille royale égyptienne, donc poids total qui dépasse les 200 carats. Le collier était prêté par une maison de joaillerie française qu'il a conçue pour la reine Nazli d'Égypte dans les années 30. Alors, en 1950, Nazli et une de ses autres filles ont été dépouillées de leurs titres royaux parce que, bon, il y avait une opposition dans les mariages. Là, je vous évite toute l'histoire, là, mais tout de même, la reine qui a passé le reste de sa vie aux États-Unis est là parce qu'elle était criblée de dettes. Elle a décidé de vendre le fameux collier et un diadème aussi dans les années 70. Alors, c'est là où il a refait surface dans une vente aux enchères chez Sotheby's en 2015. Et c'est là où il a été vendu pour 4 300 000 $. Et le duo se serait enfui à pied en direction d'un parc voisin. Il n'y a personne qui a été blessé, évidemment, un peu comme au Louvre. Là, c'est vraiment une entrée par effraction assez courte. Et ensuite, on est parti. On dit que les autorités autrichiennes avaient ajouté ces deux éléments-là, ces deux bijoux-là à l'espèce de banque de données, si vous voulez, d'Interpol pour signaler les objets volés. Donc, en principe, si ça refait surface dans une vente quelconque, ça devrait être signalé aux autorités. Et le musée qui a rouvert quelques heures seulement après le vol. Bon, on a remplacé la vitre endommagée un peu le lendemain. Vous me direz qu'il n'y avait pas l'air trop inquiet, mais on dit qu'on va rehausser la sécurité bientôt. Ça, c'est dans les plans. Alors, la presse locale qui dit que
1: Il faudrait
2: oui, même de base. Moi, je comprends pas. Avec un marteau, il défonce la vitrine. Oui. Il y a pas un système qui bloque les portes automatiquement.
0: C'est juste dans les films de James Bond, je pense, là, clairement, ou de Tom Cruise, où il y a des lasers qui apparaissent.
1: Ouais, Arsène Lupin. Ouais, mais... Il se complique tellement trop la vie, finalement.
0: C'est ça. Clairement, c'est très facile. Alors, voilà. Alors, il y a eu cette histoire-là. Il y a eu le vol au Louvre. Une autre histoire qui m'avait échappé, des cambrioleurs qui ont utilisé des explosifs pour pénétrer dans un musée aux Pays-Bas. Ils ont dérobé 4 objets anciens, dont un casque en or vieux de 2500 ans. Et c'est aussi ce que je vous contais, le vol à Vienne, le même jour, il y a aussi eu des voleurs qui ont dérobé qui ont fait un autre vol dans un autre musée avec, bon, des objets en or là, datant de l'âge de bronze et tout ça. C'est incroyable. Il y en a tellement qu'on compare le fil. Alors voilà, vous pouvez trouver entre autres ces renseignements-là sur CNN Style, un texte d'Oscar Olin. Alors voilà, on va se garder un peu, rehausser les niveaux de sécurité, clairement, dans les musées. C'est le message à retenir aujourd'hui. À demain, René-Charles Quirion.
2: Bonne soirée, Laurie.
0: Et à plus tard, Delphine. Ce soir et cette nuit, 15 à 25 mm de pluie à recevoir, 18 au thermomètre, donc à peu près ce qu'on a en ce moment. À Sherbrooke, Cook-Sheriton, 18, je vois même chose à Sutton. Demain, jeudi, alternance de soleil et de nuages, 40% de probabilité d'averse. Vent de l'ouest jusqu'à 60 km à l'heure, maximum 22 degrés, humidex 25 et vendredi, du soleil avec 19. 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On est toujours très heureux de vous lire. 610, direction de la 1055, c'est là. Même chose sur la rue King West, direction de Rock Forest, à partir de la 410, c'est pare-choc jusqu'au boulevard Lionel Groulx. Petit ralentissement sur la rue des Grandes Fourches Nord lorsque vous rejoignez le boulevard Queen Victoria, mais ce sont les seuls secteurs où ça accroche à cette heure-ci. Vous pouvez nous renseigner sur ce que vous voyez, évidemment, par nos différentes plateformes. Les membres du conseil municipal de la ville de Sherbrooke étaient réunis en lac à l'épaule aujourd'hui pour discuter des priorités des différents comités. Les discussions sont maintenant terminées. On fait le point avec la mairesse de Sherbrooke, Marie-Claude Bibeau. Bonjour.
3: Bonjour.
0: Pour quel comité, d'abord, vous souhaitiez établir des priorités aujourd'hui?
3: Alors, nos 5 comités d'orientation, donc sur la planification du territoire, l'habitation, le développement économique, l'innovation, la mobilité durable et la transition écologique, le développement social et les milieux de vie et la vie active et culturelle.
0: Ce que vous me nommez là, j'ai l'impression qu'on réfléchit là-dessus depuis quelques années à la ville de Sherbrooke. Il y a sûrement des plans d'action qui ont été établis après une certaine concertation. On n'avait pas déjà déterminé à l'avance des priorités pour ces comités?
3: Ben effectivement, la ville existait avant les dernières élections. Et puis, ben là, il s'agit de sortir finalement les priorités de ces différents comités-là et ce sur quoi les élus devraient se pencher parce qu'évidemment, la machine administrative municipale travaille très, très fort. Par exemple, au niveau de la planification du territoire et de l'habitation, mais on est en train de finaliser le plan d'urbanisme. Donc, ça va de soi que ça va être un chantier important. Je vous en donne un autre, le plan d'investissement sur le logement hors marché. On a nos organismes communautaires là, comme l'Équerre ou bon les coopératives d'habitation qui nous demandent à la ville d'avoir plus de prévisibilité. C'est quoi les règles du jeu pour pouvoir obtenir le soutien de la municipalité dans le logement abordable? Donc, on doit se pencher sur cette question-là. C'est bien beau de dire « Ah, oh, la ville investit 10 millions de dollars cette année », mais c'est quoi les règles du jeu justement pour avoir accès à cet argent-là? Donc, on va se pencher sur ce dossier-là pour avoir une stratégie qui est connue, qui est prévisible pour nos partenaires. Au niveau du développement économique, bien, il y a toute la zone d'innovation quantique, inévitablement. On peut parler aussi de la stratégie entourant l'aéroport de Sherbrooke, au niveau de la mobilité durable, de la transition écologique. On peut penser à la stratégie de conservation du boisé à Scott-Lennox ou du plan de gestion des matières résiduelles. Donc vraiment, chaque comité a identifié 6-7 priorités d'action sur lesquelles, pour lesquelles, je devrais dire, l'administration a besoin d'avoir des orientations de la part des élus. Et ensuite de ça, ben ça va faire l'objet, quand le fruit sera mûr, ben ça va faire l'objet de recommandations au conseil municipal.
0: Et donc, l'objectif, c'est que quand on est rendu au niveau du conseil municipal, que ça aille plus vite parce que tout le monde est au courant de la direction et qu'on ne questionne plus à ce moment-là?
3: Ben en fait, c'est pas tout le monde parce qu'évidemment les comités là, ne sont pas formés de la totalité du conseil municipal, mais ça permet à l'administration de cheminer. Donc ça donne à l'administration des orientations, ça leur permet de progresser dans leurs travaux. Au besoin, effectivement, il y a des présentations qui peuvent être faites en comité plénier, donc à l'ensemble du conseil municipal. Et là, quand un projet est prêt, une politique ou bon un projet lui-même, mais là ben ça va être présenté pour adoption, là, vraiment pour la prise de décision au conseil municipal. Donc un comité n'est pas décisionnel, un comité donne des orientations à l'administration pour faire cheminer des projets.
0: Ça fait bientôt un an depuis les dernières élections municipales. Pourquoi ça ne se fait que maintenant, ce lac à l'épaule?
3: Ben c'est vrai que ça prend un certain temps avant qu'on puisse trouver un nouveau mode de fonctionnement qui convienne à tout le monde. Donc on avait convenu de ça là, juste un peu avant l'été. Quels seraient les comités, qui allait siéger sur quel comité. Donc les décisions avaient été prises avant l'été. Maintenant on est vraiment rendu à l'étape de définir quelles seront les priorités, donc les mandats de ces comités.
0: J'ai cru comprendre que vous planchez aussi sur une éventuelle politique du tourisme, c'est bien ça?
3: Ça fait partie du mandat du comité de développement économique.
0: Il y a 3 ans, il y a eu fusion entre Entreprendre Sherbrooke, Sherbrooke Innopole et Destination Sherbrooke, qui était un peu l'organe qui régissait ça, le tourisme. Si on a éliminé cette entité-là, qu'est-ce qu'une politique va venir changer?
3: Ben en ce moment, l'équipe qui travaille sur le développement économique de Sherbrooke se trouve au sein de Sherbrooke Innovante et contrairement à leurs collègues qui ont des orientations là à travers différentes politiques justement, plans d'action, l'équipe de développement économique n'a pas cet outil finalement pour guider leurs travaux. Alors c'est maintenant leur tour finalement de voir le conseil municipal réfléchir à une politique donc qui va leur donner des orientations là pour voir où est-ce que de quelle façon on investit, où est-ce qu'on met les priorités, c'est quoi l'importance qu'on donne justement au développement touristique à Sherbrooke, est-ce qu'on est encore on met l'enfance encore par exemple, et là je vous donne juste des exemples pour illustrer. Est-ce qu'on veut encore se positionner fortement dans le tourisme sportif, dans le tourisme d'affaires? Le niveau d'effort qu'on va mettre, bon, on travaille, comme vous le savez, avec la Société de développement Angus sur un éventuel centre des congrès. Donc, vous voyez, là, c'est toute cette réflexion-là qui va être approfondie avec des données à l'appui. Donc, pour voir où est-ce que Sherbrooke se situe dans l'écosystème québécois, puis où est-ce qu'ils sont nos éléments distinctifs, où sont nos forces, puis qu'est-ce qu'on veut développer.
0: Et on parlait du plan d'urbanisme aussi dans vos priorités. Ça fait quelques fois

0: fini l'exercice. Ceci étant dit, il y a aussi des étapes de réglementaires qui viennent avec ça. Donc, il y a des étapes qui vont être franchies très, très bientôt, mais l'ensemble du processus là, pourrait s'échelonner, oh mon Dieu, sur un peu plus longtemps, mais quand même, on voit que ça progresse bien.
1: Alors, en terminant, ces différents comités qui ont établi leurs priorités aujourd'hui, ils sont déjà au travail ou on commence officiellement à travailler bientôt?
0: Il y a deux comités d'études qui étaient déjà au travail depuis le printemps passé au niveau de la mobilité, le PMDI, donc le plan de mobilité durable et intégrée, et le plan climat. Ces deux comités d'études étaient déjà au travail. Aujourd'hui, on a travaillé sur les 5 comités d'orientation, donc qui vont tenir leur première rencontre dans les prochaines semaines.
1: Là. Marie-Claude Bibeau, mairesse de Sherbrooke, merci beaucoup d'avoir fait le point avec nous.
0: Au plaisir.
1: Au revoir. Il est 17h29. Le président américain Donald Trump a signé hier 5 nouveaux décrets pour répliquer au contre-tarif canadien, Cathy Larouche.
2: Il en a notamment annoncé des droits de douane de 50% sur de nouveaux produits. C'est notamment le cas des matelas, des voiturettes de golf, des meubles en bambou et en rotin, ainsi que des bateaux à moteur. Et au centre du Québec, les mesures de rétorsion américaine pourraient affecter certaines entreprises. Voici le reportage de Léa Lauzon.
3: De nouveaux produits canadiens sont maintenant frappés par des droits de douane de 50%. C'est notamment le cas des bateaux à moteur. À Princeville, Prince Craft réalise entre 25 et 30% de ses ventes aux États-Unis. Pour l'instant, l'entreprise analyse les nouvelles mesures, mais son directeur général estime qu'il est encore trop tôt pour mesurer les conséquences. Et Washington veut aussi interdire l'importation de certains produits canadiens, dont les produits laitiers. À la fromagerie du Presbytère à Sainte-Élisabeth-de-Warwick, on limite déjà les exportations vers les États-Unis, comme l'explique le fondateur Jean Morin.
4: On a pris la décision, avant d'aller aux États-Unis, de s'assurer de pas y aller avec des gros volumes, puisque c'est des options très potentielles. La politique. Et la politique peut définir, en quelque part, un arrêt, une suite ou des tarifs, comme il se passe actuellement. Donc, comme il est un jeu très, très aléatoire et très, très circonstanciel, bon, on a choisi de pas trop y aller avec des gros volumes aux États-Unis.
3: Une rencontre avec de potentiels acheteurs américains était toutefois prévue prochainement. Mais le propriétaire craint maintenant qu'elle soit annulée. Ici Léa Lauzon, Radio-Canada, Sainte-Élisabeth-de-Warwick.
1: Santé Québec Estrichus est à la recherche de 85 nouvelles places en famille d'accueil.
2: L'équipe de recrutement va parcourir l'Estrie pour rencontrer les citoyens dans une douzaine de municipalités. Et dans les prochaines semaines, ils vont notamment se rendre à East Angus, Windsor et à Bedford. Pour devenir famille d'accueil, Santé Québec Estrichus précise en fait qu'il faut être âgé d'au moins 18 ans, de vivre soit seul, en couple ou en famille, et d'avoir une stabilité financière, en plus de disposer d'un milieu de vie pouvant accueillir un jeune. On peut écouter Élise Paquette, qui est travailleuse sociale et agente de planification, de programmation et de recherche dans l'équipe de recrutement de familles d'accueil chez Santé Québec Estrichus.
5: Actuellement, on est à la recherche là, de familles d'accueil pour la tranche d'âge 0-5 ans, donc nos tout-petits, mais aussi nos 13-17 ans, donc adolescents, et particulièrement adolescentes. Donc, on est à la recherche aussi de familles d'accueil qui auraient l'intérêt, les connaissances et les compétences auprès d'enfants qui présentent des diagnostics en déficience intellectuelle et au niveau du trouble du spectre de l'autisme.
2: Il y a des familles capables d'offrir un environnement bilingue qui sont aussi recherchées pour accueillir des enfants dont la langue maternelle est l'anglais.
1: La hockeyeuse sherbrookoise Rosalie Tremblay réalisera un rêve à la fin du mois.
2: La joueuse qui aura 18 ans dans quelques jours fera ses débuts dans le circuit universitaire américain, la NCAA, avec l'Université du Wisconsin. Cette équipe, elle règne sur le championnat américain depuis 2 saisons, un statut qui a pesé lourd dans la décision de Rosalie Tremblay de s'y engager. L'attaquante, elle explique avoir discuté avec plusieurs universités avant que son choix ne s'arrête officiellement sur celle du Wisconsin. Et ce sera d'ailleurs pas la première de la famille Tremblay à faire sa place dans ce prestigieux circuit. La sœur de Rosalie, Maxime, porte les couleurs des Eagles du Boston College.
6: C'est sûr que ça aurait été vraiment le fun d'avoir cette expérience-là ensemble, mais pendant le processus, j'essayais de pas trop me laisser influencer par ma sœur était où. Je me disais que je voulais quand même vivre ma propre expérience puis voir où je pensais, selon moi, que j'allais avoir le plus de succès puis le plus de progrès également. Puis je pense que Boston College a fait partie des options, c'est certain, mais je pense que j'ai pris la meilleure décision pour moi-même.
2: Rosalie jouera son premier match hors association le 25 septembre contre les Saints de l'Université.

0: l'Université de Saint Lawrence. Et son premier match face à une équipe de sa division aura lieu le 9 octobre face aux Buckeyes de l'Université de l'Ohio.
1: Le hockeyeur Jean Perron deviendra la 100e personne intronisée au Panthéon des sports de Sherbrooke ce soir.
0: Et il y a 6 autres personnes qui vont également être honorées à l'occasion d'une cérémonie qui va se tenir au Théâtre Granada dans les prochaines minutes. Et pour la 12e année de l'événement, les noms d'Yvon Lachance, de Lynn Paulson, de Gilles Poirier et de Pascal Plamondon vont s'ajouter. Et ils vont aussi être accompagnés de ceux de Normand Dussault et d'Huguette Jourdain-Lamarche qui ont été honorés à titre posthume en juin. Et Jean Perron se réjouit de cette nomination. On l'écoute.
2: Quand Jean m'a appelé pour me dire que je faisais partie des élus au Panthéon, j'étais vraiment heureux, mais aussi très surpris parce que, tu sais, la Coupe Stanley 85-86, là, ça fait 40 ans.
0: Rappelons que chaque année, le Panthéon des sports de Sherbrooke rend hommage à des femmes et à des hommes qui ont contribué au développement du sport à Sherbrooke.
1: Merci beaucoup, Cathy. Bonne soirée.
0: À demain.
1: Il est 17h35 minutes. Hauteur prévue de 15 à 25 mm de pluie la nuit prochaine. On combine ça avec des rafales de vent qui pourraient atteindre 40 km à l'heure. Ça soufflera de l'ouest, du sud-ouest, pardon, au cours de la nuit. 18 degrés, c'est le minimum prévu la nuit prochaine. On est déjà en dessous de ça à Sherbrooke. Je vois 17, 18 à Cochiriton et 18 aussi à Sutton. Demain, alternance de soleil et de nuages, 40% de probabilité d'averse. Et là, les vents qui grimperont jusqu'à 60 km à l'heure par moment. Maximum 22, humidex 25. Et vendredi, plein soleil avec 19. Circulation, c'est assez tranquille à cette heure-ci, mais quand même, je vois encore un peu de résistance sur la 610 dès qu'on se rapproche de la 1055. Ensuite, bon, autour de l'échangeur d'Arche, bon, surtout pour ceux qui sont en direction de Rock Forest, encore un brin, ça ralentit, mais partout ailleurs, c'est fluide. S'il y a quoi que ce soit d'autre à nous signaler, ah, ben, j'ai pas mentionné sur la 10, évidemment, secteur Harford, il y a des travaux dans les deux sens. Attendez-vous à ralentir un peu, mais à part ces secteurs-là, ça me semble beau. Vous pouvez communiquer avec nous d'ici la fin de l'émission par le biais de la bulle de conversation de l'application mobile audio. En 2023, on vous parlait de cette Sherbrookoise qui s'était lancée dans une aventure hors du commun, la grande traversée. Annabelle Gué, qui s'était donné le défi de traverser à la rame jusqu'aux îles de la Madeleine après avoir parcouru un millier de kilomètres à vélo et à pied entre l'Estrie et la péninsule de Forion en Gaspésie. Voilà qu'elle s'est récemment envolée pour le Pérou dans la Cordillère Blanche pour un tout autre défi. Annabelle Gué, bonjour.
3: Bonjour.
1: C'est quoi le défi que vous vous étiez lancé au Pérou?
3: En fait, c'est un défi, encore une fois, avec deux sections. Bon, j'ai évité le triathlon cette fois-ci, mais quand même, une première partie de l'expédition où j'allais traverser un col montagneux, donc en altitude et en autonomie, ce qui ajoutait un grand, grand défi, suivi là de la tentative de l'ascension d'une très haute montagne, là, le Nevado Pisco, qu'on appelle. Donc, c'était une deuxième tentative pour moi en alpinisme.
1: Oui, et pourquoi de tous les défis possibles sur la Terre, vous aviez choisi celui-là?
3: C'est une très bonne question. En fait, moi, je pense que je suis nourrie par cette envie-là de me dépasser, de faire des choses qui me semblent un peu irréalistes au départ. Et c'était le cas du Pérou, de me lancer vraiment toute seule, là, sans guide, sans Sherpa. Ça demandait une préparation énorme, mais aussi, j'ai juste en anglais là, du guts de me lancer là, dans cette aventure-là.
1: Du courage. Mais là, vous dites une longue préparation. Ça ressemblait à quoi?
3: En fait, c'est surtout de bien regarder les cartes. Hein. Au Pérou, on est pas mal plus loin que de faire une aventure au Québec ici. Donc, c'est de m'assurer que j'avais les cartes, les points d'eau aux bons endroits, hein, où est-ce que je vais pouvoir me ravitailler, d'avoir les bonnes personnes autour de moi. Parce que pour la section où j'ai fait de l'alpinisme, là, j'avais vraiment un guide. Et donc, je me suis entraînée autant logistiquement que physiquement que psychologiquement là, pour cette aventure-là.
1: Si on vous parle aujourd'hui, c'est que ça n'a pas tourné de la meilleure des façons. Qu'est-ce qu'il s'est passé? Annabelle Gué.
3: En fait, la première section, ça a bien été. Bien sûr que c'était très, très difficile. Donc, la section en autonomie, on a eu quelques défis, mais quand même, ça s'est passé très bien. Mais j'ai attrapé là, une grippe, en fait, une bronchite qui s'est détériorée, en fait, quand j'étais en alpinisme. L'idée, bien sûr, c'était de rester à l'écoute là, de mon corps, mais quand même de faire cette tentative-là, puisque au moment où j'ai donné le go là, à mon guide, tout semblait bien. On pouvait faire la tentative d'ascension, mais c'est vraiment rendu là, à 5400 mètres d'altitude. Je me suis bien rendu compte que mes bronches allaient pas réussir à faire le sommet. J'étais quand même près là, du sommet, mais quand même, pour moi, de frôler l'idée d'être mal prise, ou même j'ai frôlé de trop près cette idée-là pendant la grande traversée. Donc, ça a vraiment été de retourner, de faire demi-tour, en fait, et de redescendre au refuge le plus rapidement possible.
1: Vous doutiez, en fait, de pas avoir la capacité pulmonaire?

0: exactement. En fait, j'avais une toux très, très forte, un goût de sang dans la bouche. Je savais que c'était pas des signes normaux, là, quand on fait de l'albinisme. J'ai déjà gravi le Mont Blanc. C'était mon dernier défi. Ça avait bien été. J'avais pas du tout ces signaux-là. Mais là, vraiment, mon corps m'a levé le drapeau pour me dire qu'il était temps de faire demi-tour.
1: Oui. Vous avez parlé d'une préparation tout à l'heure. Comment vous avez vécu ça mentalement, ce demi-tour-là? Est-ce qu'on s'y prépare?
0: Je pense qu'il y a une préparation importante, la préparation mentale, et c'est un de mes sujets préférés là, dans mon doctorat en psychologie, de voir bon comment on a les stratégies pour continuer, mais elle est où la limite aussi au moment où on se dit je persévère versus c'est de l'acharnement et je dois tourner de bord. Je pense que dans mon cas, à travers les années, c'est vraiment la connaissance de moi qui a fait en sorte que je savais que cette limite-là, je pouvais pas la dépasser. Je me souviens très bien à 5400 mètres d'altitude, regarder mon guide et savoir que si je poursuis, je serais pas en mesure de rebrousser chemin et de me rendre au refuge sur l'avenue du retour. Donc, vraiment, à ce moment-là, peu importe le nombre de stratégies que j'avais, que je pouvais mettre en pratique, je savais que j'avais atteint une limite que je voulais pas franchir.
1: Je sais qu'il y a plein de personnes qui ont dû voir des photos sur les réseaux sociaux et que vous ayez atteint le sommet ou pas, ils n'auraient pas vu la différence. Pourquoi avoir avoué sur les réseaux sociaux que vous n'êtes pas rendu? Pourquoi avoir été transparente là-dessus?
0: En fait, pour moi, l'authenticité, c'est vraiment ce qui guide mon chemin. Je trouve que peu importe l'atteinte du sommet ou non, je pense que les apprentissages que j'en tire sont aussi grands. Et c'est pas vrai que quand on se fixe un objectif, on y arrive toujours, peu importe la préparation qu'il y a derrière. Je pense que c'est un message qui est important aussi à véhiculer. Que oui, on peut se fixer des objectifs de grandeur, des projets qui sortent de l'ordinaire, mais malgré toutes les bonnes intentions, la préparation, c'est pas vrai que c'est toujours une réussite.
1: Et comment les gens ont réagi? Quel genre de message vous avez reçu?
0: Je suis très chanceuse d'être tellement bien entourée, bon, par mon petit cocon tout près, ma famille, mais aussi les gens qui suivent sur les médias sociaux. Je pense que depuis le départ, moi, je parle de dépassement de soi, pas de performance à tout prix. Puis je suis vraiment chanceuse d'avoir ces gens-là qui sont autour très, très bienveillants et qui, au contraire, me félicitaient d'avoir fait la tentative et d'avoir respecté cette limite-là qui, je pense, c'était nécessaire à ce moment-là.
1: Oui. Vous avez écrit au départ, partir à l'aventure, c'est aussi une façon de me placer volontairement dans des situations où je peux expérimenter, apprendre et mettre en pratique ce que j'étudie comme un laboratoire grandeur nature. Qu'est-ce que vous avez appris de tout cela, Nabelle Gué?
0: Tant de choses et chaque aventure m'amène à bon, de nouvelles réflexions, de nouveaux apprentissages. Je pense que cette fois-ci, puis là, j'arrive, hein, fait que c'est encore
1: Mais
0: cette idée-là de connaissance de soi puis de rester à l'écoute de la petite voix qu'on a à l'intérieur, malgré toute la préparation, c'est un grand apprentissage que je ressors pour l'instant de cette montée-là en alpinisme parce que je suis très, très heureuse d'avoir rebroussé chemin alors que je me suis rendu compte là, qu'il y a un autre alpinisme qui a finalement tenté le sommet et ça a très mal tourné, donc il a dû être secouru. À ce moment-là, moi, c'était comme je sens que la connaissance de soi nous amène à prendre les bonnes décisions dans ces circonstances-là, donc c'est un des grands apprentissages que je ressors.
1: La dernière fois, pour votre précédente aventure, vous avez produit un documentaire par la suite, un livre aussi, si ma mémoire est bonne. Est-ce que c'est dans les plans de faire la même chose cette fois-ci?
0: Il n'y aura pas de film qui va accompagner cette aventure-là. Par contre, il y a tout plein de photos sur les réseaux sociaux. Pour le livre, je crois pas encore, mais c'est sûr qu'à force de faire plusieurs petites aventures, il y aura d'autres projets de livres qui verront le jour à un moment donné. Mais pour l'instant, je poursuis mon doctorat en psychologie. J'offre des conférences, des ateliers. C'est vraiment ça qui m'anime là, autour de ces aventures-là et des thèmes en psychologie.
1: Et là, j'ai pas le choix de vous demander, est-ce que vous allez le retenter?
0: Bon, je pense qu'il y a quelque chose de beau dans cette idée-là d'essayer d'échouer et de peut-être recommencer. Pour l'instant, mon corps est vraiment épuisé. Je vais prendre un peu de repos. Puis on verra, je ne dis pas non, absolument pas non.
1: Oui. Alors bon, vous avez parlé d'études, c'est quand même un gros morceau dans votre vie, mais quelle est la suite des choses pour vous?
0: En fait, c'est sûr que moi, de terminer ce parcours-là du doctorat en psychologie, mais de continuer à aller dans les organisations, les entreprises, les écoles aussi, partager cette idée-là de fixation d'objectifs, l'importance du discours interne, c'est vraiment ce qui m'anime au quotidien, que je continue de faire un peu partout en esprit dans les écoles. C'est vraiment, je pense que c'est ce qui me nourrit le plus présentement.
1: Annabelle Gué, merci beaucoup d'avoir pris le temps de nous parler encore une fois. Bonne chance dans tous vos projets.
0: Merci à vous, bonne soirée.
1: Alors, Annabelle Gué, évidemment, aventurière sherbrookoise, on lui doit entre autres la grande traversée. On avait suivi cette expérience-là en 2023. Une journée parfaite de Dumas, c'est ce qu'on écoute à Vivement de retour.

0: Ça nous fait toujours plaisir de vous offrir Dumas, évidemment, un gars de la région de Victoriaville, une journée parfaite. L'artiste québécoise Luce Meunier, établie en Estrie depuis quelques années, expose son travail à Paris, au cœur du quartier branché Le Marais, Delphine Belzile.
1: Le Marais, Laurie. Un tournant quand même assez important, en fait très important dans la carrière de l'artiste. Le vernissage de son exposition Effervescence aura lieu le 12 septembre à la galerie Sobering. Première exposition en Europe pour Luce Meunier. Un projet sur lequel elle travaille depuis très longtemps. Des peintures qui sont abstraites, qui sont très colorées. Effervescent, je pense que l'exposition porte très bien son nom. Et je me suis entretenue avec elle cette semaine. Voici un reportage. Vous allez l'entendre, évidemment, mais sur la musique de Jean-Michel Blé aussi, parce qu'il sortira un album le 25 septembre. Donc, j'ai jumelé un peu
0: combiné les deux.
1: J'ai combiné les deux. On l'écoute.
2: C'est une première pour moi, c'est à quelque part un rêve qui se réalise. J'ai hâte de montrer ça aux Parisiens. Quand même, je connais bien Paris. Et puis, ben, la galerie Sobering est située vraiment dans le quartier des galeries, dans le Marais. Puis, elle est située sur une rue très importante qui est rue de Turenne, qui est très passante. On peut voir les œuvres de la rue parce qu'il y a une belle vitrine. Donc, oui, c'est vraiment intéressant. L'exposition rassemble des œuvres des dernières années, je dirais à partir de 2022 jusqu'à des œuvres très récentes en 2026. L'exposition que je présente est très colorée. Je veux agir le moins possible et plutôt laisser agir. Donc c'est pour ça, comme le travail avec les boules de neige, c'est de la peinture acrylique qui est injectée dans les boules de neige. Et puis finalement, c'est la fonte de la neige en interaction avec le soleil, avec le temps, bien évidemment, qui crée les œuvres. Donc, à partir de ce moment-là, c'est presque plus un travail d'observation. Et puis là, ben, je dois prendre la décision de poursuivre.

0: ou d'ajouter la neige m'est venue comme idée parce que déjà je travaillais beaucoup avec l'eau. Donc je me suis dit, ah ben c'est comme un peu une progression naturelle de continuer avec la neige, qui est du ice dyeing, donc c'est de la peinture avec de la glace. Je l'ai adapté avec la neige puis avec des boules de neige pour pouvoir avoir un certain contrôle sur la composition du tableau. Donc là, je peux dire que j'ai deux ateliers, un atelier intérieur et un atelier extérieur. Ben, j'ai acheté cette maison-là en 2019, mais là, j'y habite à temps plein depuis 2024. J'ai toujours eu un amour naturel pour l'Estrie. J'ai toujours été attirée par l'Estrie. On voit plus loin, il y a des collines, les champs, l'agriculture, c'est des paysages qui m'appellent plus. En fait, je lance un livre en même temps que l'exposition. Donc, c'est ma première monographie qui parle de mon travail des 25 dernières années. Parce que je trouvais que dans mon parcours, ça devenait intéressant de faire un ouvrage sur ma pratique qui devenait assez importante. Parce que j'avais envie de rassembler mon travail, puis d'avoir des textes critiques, puis d'avoir un objet aussi, parce que bon, on s'entend que c'est pas tout le monde qui peut avoir des œuvres, mais un livre, ça devient accessible. C'est vraiment mon parcours en images, là. Très grande évolution dans le travail, mais les enjeux puis ce qui m'intéresse sont toujours les mêmes. Le livre a 244 pages, alors il est abondamment illustré. J'ai fait aussi de la gravure à plusieurs étapes de ma carrière, des eaux fortes. Donc ça aussi, c'est illustré dans le livre. C'est une étape importante. Je trouve ça assez excitant là, d'être ici. Je me sens bien, très heureuse d'être là. Ouais. Puis j'aimerais bien que je puisse poursuivre ou développer ma carrière à l'international. Ça me ferait plaisir que ça arrive. Moi, j'ai toujours adoré la ville de Paris. Donc c'était comme naturel pour moi. Ça va être des œuvres qui vont rester ici. C'est sûr que j'ai des prochains projets qui vont se passer à Montréal. Pour la monographie, d'ailleurs, on va prévoir un accrochage à la galerie. Donc, ça sera sûrement des œuvres qui vont avoir été pigées dans mon parcours des dernières années. Donc, oui, ça suit en novembre.
1: Comme vous venez d'entendre l'artiste estrienne Luce Meunier, le lancement de sa monographie se tiendra le 9 novembre à la galerie Bradley Erstaskiran. Donc ça, c'est à Montréal parce que là, il y a une exposition actuellement à Paris. Cette exposition bénéficie du soutien du Conseil des arts du Canada, entre autres. Donc, un très beau tournant dans la carrière de cet artiste.
2: Le Centre artistique Adélan à Frélichburg présentera une exposition collective sur l'histoire des communautés noires dans Brome-Missisquoi.
1: Et le vernissage de cette exposition aura lieu la semaine prochaine, le 19 septembre. Ça marque aussi le lancement de la saison d'automne du Centre Adélard. L'exposition « Faire partie du paysage » réunit 7 artistes québécois avec pour la plupart un héritage là, avec l'histoire des communautés noires. Le fruit du travail offre un éventail vraiment de différentes perspectives sur notre histoire ici en Estrie. C'est un projet qui découle quand même d'un très long processus de recherche qui a été mené par la commissaire sherbrookoise Emmanuelle Jacques. Elle est aussi artiste, elle expose dans ce projet. Elle a été, ce qui est intéressant, c'est qu'elle a été pendant plusieurs années travailleuse agricole et c'est à ce moment-là qu'elle entend plusieurs histoires sur les communautés noires, également sur l'esclavage dans la région. Et là, dans une résidence artistique en 2021, elle va vraiment se plonger le nez dans plusieurs archives. On l'écoute.
3: Puis en parlant à différentes personnes, ben ça nous a mis sur des pistes de recherche. Ont été beaucoup fouillées dans les musées régionaux comme le musée Missisquoi à Stonebridges, puis le musée Lac-Brome à Knowlton, qui ont certains artefacts qui sont importants dans l'histoire des personnes noires dans la région. Puis ensuite, ben il y a des archivistes dans ces musées-là qui m'ont aidé aussi à aller faire des recherches un peu plus spécifiques à Bibliothèque et Archives nationales, par exemple, ou dans des collections, des registres paroissiaux.
1: Je vous le disais un peu plus tôt, là, ils sont 7 artistes québécois de tout azimut à collaborer sur le projet et chacun avec son médium, avec un angle aussi particulier pour traiter le sujet à nouveau. Emmanuelle Jacques.
3: Ça réunit vraiment une diversité.

0: d'approche artistique là, qui va passer du dessin, de la peinture, au film, à la broderie, à la gravure, le collage, l'installation. Donc, c'est vraiment un ensemble de disciplines, on va dire, qui vont se réunir. Puis, tu sais, c'est vraiment... l'art, ben, ça permet un peu, avec l'imagination, de combler ces vides-là qui sont laissés dans les archives, dans la mémoire et tout ça.
1: Et ce qui est intéressant aussi, c'est que certains artistes ont même choisi d'utiliser des médiums qui font référence à l'histoire de ces communautés noires. Par exemple, le charbon, les cendres, le cuivre qui étaient utilisés à l'époque. C'est une exposition qui prendra vie également dans un livre qui sera publié en 2027, une dernière fois, Emmanuel Jacques.
0: L'idée, c'est vraiment de réunir des images, des œuvres des artistes, mais aussi des textes critiques ou littéraires qui vont apporter des réflexions supplémentaires sur cette histoire-là. Puis aussi, c'est pour moi, cette histoire-là revient périodiquement dans les actualités, on en entend parler, puis ensuite, ça disparaît un peu, ça retourne dans l'oubli, puis je voulais quelque chose de plus pérenne. C'était de là que venait l'idée d'une publication.
1: Donc, l'exposition « Faire partie du paysage » se tient au Centre Adelaar à Frelischburg du 19 septembre jusqu'au 2 novembre. Ça nous laisse quand même le temps d'aller faire un tour. Et vous pouvez évidemment leur rattraper l'entrevue complète avec Emmanuel Jacques sur audio.
2: Sur la scène musicale maintenant.
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0: Ah, il y aura hommage aux 50 ans de carrière du chanteur Renaud à Montréal et à Québec, Delphine.
1: Et on pourra entendre assurément le Mistral gagnant de Renaud. Il y aura deux hommages symphoniques pour le chanteur français. Un premier concert le 9 octobre à la Place des Arts à Montréal. Un deuxième concert au Grand Théâtre de Québec le 11 octobre. Et ce sont des artistes de chez nous qui reprendront les grands classiques de Renaud. Je vous en nomme quelques-uns. Daniel Boucher, Émile Bourgault, Edith Butler, Luc de la Rochelière et Marat Tremblay. Des artistes de différentes générations là, quand même, parce que Renaud a assurément marqué plus d'une génération, si ce n'est pas les grands-parents, les parents, eh bien, ce sont les petits-enfants qui ont entendu dans le salon un disque de Renaud
0: comme
1: joué,
0: vous.
1: Comme moi. Donc, ils seront accompagnés de 35 musiciens de l'Orchestre national de jazz, un spectacle sous la direction d'Antoine Graton, mis en scène par Yann Perrault. On pourra entendre, bon, le Mistral gagnant qu'on vient tout juste d'écouter, et Morgane de Toi, Dès que le vent soufflera, Laisse béton, En cloque, Hexagone et probablement bien d'autres. Tout ça en compagnie de Renaud, l'artiste lui-même présent dans la salle. C'est ce qu'on peut lire. Est-ce qu'il chantera? On le sait pas, il va falloir y être.
0: Merci beaucoup Delphine, je vous dis à demain. OK, l'ancien attaquant du Canadien André Pronovost est décédé le 8 septembre, donc hier, à l'âge de 90 ans. C'est ce qu'a annoncé l'organisation montréalaise ce matin. L'ancien ailier gauche du tricolore était le sixième en âge parmi les anciens du Canadien. Il est né le 9 juillet 1936 à Shawinigan Falls. Pronovost qui a connu une carrière de 10 saisons dans la LNH, dont 5 avec le bleu-blanc-rouge, avec qui il a gravé son nom sur la Coupe Stanley à 4 occasions entre 1956 et 1960. Pronovost était le grand-père de l'attaquant québécois des Devils du New Jersey, Anthony Manta, qui en sera une 11e saison dans la LNH, cette saison évidemment 2026-2027. Et l'attente est terminée pour les amateurs de football américain. Le coup d'envoi de la saison de la NFL sera donné ce soir pour l'occasion. Les Patriots de la Nouvelle-Angleterre rendront visite aux Seahawks de Seattle. La rencontre est une reprise du dernier Super Bowl remporté 29-13 par les Seahawks. Ce n'est que la troisième fois dans l'histoire de la NFL qu'une reprise du Super Bowl a lieu dès la première semaine d'activité. Ça s'était produit pour la dernière fois en 2016 lorsque les Broncos de Denver, champions en titre, avaient battu les Panthers de la Caroline 21-20. Alors, la rencontre doit commencer à 20h20 au Lumen Field de Seattle. Merci à toute l'équipe de Vivement le Retour de ce mercredi 9 septembre. Julie Hachet à la réalisation, Félix Delorme-Lapointe à la mise en onde, Marianne Lachapelle et Mathieu Bourque à la recherche, à la culture, Delphine Belzile, le journaliste René-Charles Quirion aux nouvelles, Cathy Larouche. Merci à vous d'avoir été des nôtres. Ne manquez pas Par ici l'info. Et

0: l'équipe, évidemment, d'Isabelle Ménard dès 5h30 demain matin. Dans un instant, sur ICI Télé à 18h, c'est Pierrick Pichette qui vous attend pour le téléjournal Estrie. Je m'appelle Laurie Dufresne. Toujours un plaisir de vous accompagner en cette fin de journée. On se retrouve demain dès 15h. Bye-bye.
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0: Ici Madeleine Blais-Morin, à Ça nous regarde ce soir.
1: This is the Republican Convention.
0: La convention du Parti républicain s'ouvre au Texas en vue des élections de mi-mandat. Donald Trump est-il un atout ou un boulet pour son parti? Aussi à l'émission.
2: On était rendu à l'étape de faire des livraisons, donc on avait recueilli beaucoup de commandes.
0: Les entrepreneurs canadiens sont une fois de plus victimes de la guerre commerciale entre le Canada et les États-Unis.
2: Malheureusement, tout ça est tombé à l'eau. Là. On est bloqué, on ne peut plus vendre.
0: Puis, l'avion de Volodymyr Zelensky a failli être percuté par un drone en Moldavie, alors que le Canada attend sa visite. Bon mercredi soir à tous. Donald Trump était encore sur toutes les lèvres ces derniers jours avec les tarifs américains, les contre-tarifs canadiens, la riposte américaine hier soir. D'ailleurs, dans un instant, on va vous parler des répercussions ici chez les entrepreneurs. Mais ce soir, on commence l'émission à Dallas, où le président américain doit participer à une convention tout à fait inhabituelle, créée sur mesure, à son image, en vue des élections de mi-mandat dans moins de 2 mois. Le président tente de conserver le contrôle du Congrès, même s'il est impopulaire, du moins si on se fie aux différentes enquêtes d'opinion. À quoi s'attendre? Est-ce que c'est un pari risqué de mettre autant de l'avant un président américain en vue de ses élections de mi-mandat? On va retrouver à Dallas, Piotr Smolar, le correspondant du journal Le Monde à Washington, qui a été dépêché ce soir à cette convention du Parti républicain. Bonsoir, Piotr.
3: Bonsoir.
0: Piotr, d'abord, je le disais, une convention tout à fait inhabituelle, parce qu'il n'y en a pas généralement avant les élections de mi-mandat.
3: C'est complètement hors norme, et d'ailleurs, nous, les journalistes qui avons l'habitude de suivre ces grandes messes politiques, sommes un peu désorientés, car ça a l'apparence d'une convention, mais ça n'est pas vraiment une convention. Il y a des délégués des différents États dans la salle principale, face au pupitre où défilent les orateurs. Mais en même temps, ces délégués ne vont pas voter. Ils sont juste enthousiastes, ils brandissent des pancartes. Et c'est à peu près tout. Ils n'ont pas de rôle formel, il n'y a pas d'investiture officielle à consolider, et par conséquent, tout le monde sera là essentiellement pour célébrer Donald Trump et son supposé bilan mirifique.
0: Et en même temps, je le disais en introduction, il est impopulaire. Là, il y a un sondage Ipsos qui lui donne 33% d'opinion favorable. C'est très peu. Donc, on est en train de se demander quel est le calcul politique de mettre ce président à l'avant-plan, un président qui n'est pas sur le bulletin de vote, alors qu'il est autant impopulaire.
3: Oui, vous avez tout à fait raison. Les sondages sont extrêmement mauvais, et c'est là déjà depuis des mois. Et on sait que une fois Labor Day passé, vous savez, la fête du travail aux États-Unis, eh bien, on bascule déjà vraiment dans la ligne droite de la campagne électorale avant les midterms. Et aujourd'hui, l'opinion publique, en quelque sorte, se coagule. Et ce qu'on voit, c'est une exaspération essentiellement par rapport au coût de la vie, à la guerre en Iran qui se prolonge. L'essence est à un niveau absolument record, que ce soit l'essence régulière ou le diesel. Et tout cela a des conséquences, a un impact sur le portefeuille des Américains. Et par conséquent, Donald Trump se défend de tout cela. Il dit que tout est passager, que la guerre va s'arrêter, que le prix de l'essence va chuter à un niveau plus bas que jamais. Mais les Américains ne croient plus vraiment à ces promesses d'estrade. Il y a vraiment une espèce d'exaspération très forte. Et on voit notamment que les Républicains perdent dans des segments clés de l'électorat que Donald Trump avait réussi à

0: conquérir en 2024 lorsqu'il avait été élu. Et je pense en particulier à la communauté noire et aux indépendants. Dans ces deux segments de population, il y a vraiment une très forte perte.
1: Alors, je repose la question, Piotr. Pourquoi cette convention? Pourquoi une fête en l'honneur de Donald Trump? Parce qu'il faut vraiment que sa base soit mobilisée, qu'elle aille voter?
0: Oui, c'est absolument essentiel. C'est ça le pari qui est fait. C'est que de toute façon, si les Républicains essuyaient une cuisante défaite en novembre et perdaient non seulement la Chambre des représentants, mais voire même peut-être le Sénat, de toute façon, Donald Trump serait tenu pour responsable et on parlerait d'un échec personnel cuisant pour lui. Et par conséquent, plutôt que de subir, il décide de s'investir et il croit par ailleurs dans la puissance magique de son propre fluide politique. Il pense qu'il peut en faire profiter les candidats républicains et il dispose d'ailleurs d'un trésor de guerre phénoménal, environ 400 millions de dollars dans son super PAC MAGA Inc. et qu'il va commencer un peu à utiliser. On sait qu'il y a notamment 10 millions de dollars qui vont être dépensés pour un candidat républicain très très très handicapé par les scandales. Ken Paxton, l'ancien procureur général au Texas ici, qui fait face à la concurrence redoutable d'un jeune très prometteur chez les démocrates, James Talarico.
1: Ce sont pas tous les candidats qui sont là, par contre. Il y en a qui ont fait un choix politique d'essayer de dire « Ah, je vais rester faire campagne chez moi plutôt que de m'afficher aux côtés de Donald Trump. »
0: Oui, tout à fait. Alors, certains prétextes d'événements déjà prévus de longue date dans leur circonscription et la nécessité de rester présent sur le terrain. Mais la vérité, c'est que beaucoup d'élus républicains ne voient pas trop l'intérêt d'être présents lors de cette grand-messe. Ce n'est pas du tout les mêmes circonstances que, encore une fois, qu'une convention présidentielle. Il pense que c'est non seulement une perte de temps, mais aussi une perte d'argent, parce que vous savez que les organisateurs ont réclamé à ces différents cadres républicains des sommes assez importantes pour bénéficier de tickets et d'une exposition.
1: 25 000 dollars, j'ai compris.
0: Oui, tout à fait. Et vous savez qu'il y a aussi la presse américaine a révélé qu'il y avait aussi d'autres tarifs pratiqués si vous vouliez une photo, par exemple, aux côtés de Donald Trump ou de J.D. Vance. On parle de tarifs assez incroyables. Donc, par conséquent, c'est vraiment aussi une opération non seulement de mobilisation de la base, mais aussi une vaste levée de fonds.
1: Vous êtes sur place, Piotr Smolar. Vous avez parlé, bon, de l'ambiance là aux États-Unis, du coût de la vie, de la guerre en Iran, du prix à la pompe qui dérange. Je ne vous ai pas entendu prononcer les mots tarifs américains. Est-ce que ça fait partie de la conversation sur le plancher de la convention?
0: Oui, alors ça en fait partie effectivement, même si vous savez que le Texas, par exemple, est un État qui est moins touché directement par les tarifs douaniers que ne le sont les États américains limite frontaliers, tout à fait, que par exemple le Michigan. Et donc ici, c'est vrai que c'est moins considéré comme un sujet brûlant. Néanmoins, c'est très intéressant. Lorsqu'aujourd'hui, le candidat démocrate James Talarico a rencontré un certain nombre de grands médias américains, parce qu'il a fait vraiment une sorte de contre-programmation par rapport à la convention républicaine, on lui a demandé, mais au fond, quelles premières mesures voudriez-vous prendre pour baisser le coût de la vie des Américains? La première chose qu'il a dite, c'est démanteler la politique tarifaire de cette administration-là. Et donc, très clairement, y compris ici, c'est ce que les gens ont en tête, c'est que cette politique tarifaire dont personne n'a vraiment compris la finalité et les modalités a eu des conséquences très néfastes pour en termes de pouvoir d'achat pour les Américains.
1: Piotr Smolar, je rappelle que vous êtes le correspondant du journal Le Monde à Washington. Merci pour votre participation ce soir.
0: Merci.
1: Au revoir.

Et revenons chez nous, mais pour en parler de cette guerre tarifaire, après qu'on se soit laissé hier soir, le président Donald Trump a signé 5 proclamations qui interdisent la vente aux États-Unis d'alcool canadien, de certains produits laitiers, des motocyclettes fabriquées ici aussi. À ça s'ajoutent de nouveaux biens touchés par des tarifs douaniers de 50%. Donc, je le disais, c'est une réplique au contre-tarif canadien, mais c'est une réplique qui est jugée mesurée par plusieurs. Donc, l'impact sur l'ensemble de l'économie devrait être assez limité. Mais reste que des entrepreneurs qui vendent ces produits au sud de la frontière seront parfois, eux, durement touchés. Ma collègue, la journaliste Élise Allard, a recueilli les réactions de ceux qui se retrouvent, bien malgré eux, au cœur de ce conflit. À ma

0: Le fondateur et copropriétaire de la distillerie Cherry River, Francis Delage, travaillait depuis 2 ans à percer le marché américain.
1: On était rendu à l'étape de faire des livraisons. Donc, on avait recueilli beaucoup de commandes, puis on avait déjà des produits qui étaient en vente. Donc...
0: Mais le nouvel embargo américain sur l'alcool et d'autres produits, comme les motocyclettes et certains produits laitiers, qui doit entrer en vigueur le 29 septembre, vient freiner ses projets d'expansion.
1: Malheureusement, tout ça est tombé à l'eau. Là. Jusqu'à nouvel ordre, on est bloqué, on ne peut plus vendre.
0: À la microbrasserie Les Brasseurs du Nord, à Blainville, qui produit la bière boréale, cette interdiction de vente aux États-Unis ne change rien. Les tarifs douaniers, qui touchaient déjà certains de leurs produits, avaient eu comme conséquence de stopper leurs exportations au sud de la frontière. Son président-directeur général, Sébastien Paradis.
2: À partir de 50 % de tarifs, le modèle fonctionnait plus. Et les conséquences en ce moment, elles sont malheureuses, c'est que pour nous, de pouvoir... continuer aux États-Unis passe par regarder les manufacturiers qui peuvent la produire aux États-Unis.
3: Ça fait 3 fois en 6 ans que nos plans sont retardés, repoussés ou annulés pour percer le marché américain.
0: Après la pandémie et la hausse des taux d'intérêt, l'interdiction de vendre de l'alcool aux États-Unis vient une fois de plus plomber le rêve américain de Duvernois esprit créatif derrière les produits Pure Vodka et Romeo Gin. Son président fondateur, Nicolas Duvernois.
3: Le marché américain, c'est le plus important marché au monde pour les boissons alcoolisées, pour les spiritueux, pour les prêt-à-boire comme les produits qu'on a dans notre portfolio. Et c'est à 50 minutes de notre siège social, les États-Unis. Et c'est sûr que là, c'est même plus notre décision, on n'a plus le droit de vendre.
0: Concernant les motocyclettes, Bombardier, produit créatif, confirme que ces modèles Can-Am Spyder et Canyon, produits à Valcourt, ne pourront plus être vendus aux États-Unis. Or, l'impact de cette nouvelle mesure devrait être limité l'an prochain, comme la vaste majorité de sa production et de ses livraisons pour la saison en cours sont déjà complétées. 2 autres proclamations signées par Donald Trump viennent modifier la liste de biens canadiens assujettis aux droits de douane de 50 %. Les fromages, le papier, des produits à base d'acier et d'aluminium, de l'équipement de cuisine, les matelas et certains meubles sont touchés. Le président de Meubles Gélémont à Alma, François Aymont, essaie de voir le bon côté des choses.
4: Avant, tu sais, on était un beau grand pays, le Canada, mais des fois, on avait l'impression qu'on travaillait plus ou moins ensemble. Il y avait beaucoup, beaucoup d'obstacles. Maintenant, le gouvernement en place essaie d'enlever ces obstacles-là pour qu'on travaille plus ensemble.
5: Il faut garder le cap.
0: La professeure de droit à l'Université d'Ottawa, Geneviève Dufour, spécialisée dans le droit international et le commerce, croit que malgré ces difficultés, les Canadiens doivent garder le cap face aux États-Unis.
5: Qu'est-ce qu'on doit faire maintenant? On doit s'occuper des Canadiens en aidant les entreprises, en aidant les consommateurs, en diversifiant les marchés, en préparant les prochaines années, voire les prochaines décennies. Parce que s'il y a une chose qu'on comprend bien, c'est qu'avec les Américains, ça risque d'être modifié pour très longtemps.
0: Mais elle relativise l'impact de cette nouvelle riposte américaine sur l'économie canadienne.
5: Il n'y a quand même pas panique en la demeure. Beaucoup de bruit que M. Trump fait. Il veut rassurer les Américains, qu'il prend des mesures, qu'il réagit. Mais au final, modifier un droit de douane de 50 % pour un embargo sur un produit, c'est une mesure équivalente.
0: Un avis partagé par les services économiques de la RBC qui conviennent qu'il s'agit d'une escalade, mais compte tenu des droits de douane de 50 % qui frappaient déjà bon nombre de produits, ils étaient probablement trop coûteux pour les importateurs américains, donc l'incidence de cette nouvelle mesure sur l'économie canadienne devrait être relativement faible, conclut la RBC. D'autant plus que certains produits seront désormais exemptés de ces droits de douane, comme le papier hygiénique, les mouchoirs, les essuie-tout, les cannes à pêche, le sel et le sucre.
1: Ben, une super nouvelle.
0: Pour Francis Delage de Cherry River à Magog, une bonne nouvelle vient faire oublier en partie l'embargo américain.
1: Les prêts à boire avec alcool distillé, comme des rhums, vodka, ce que vous achetez habituellement à la SAQ, va être disponible dans toutes les épiceries et dépanneurs.
0: Dès le 1er janvier, les épiceries et les dépanneurs québécois pourront vendre davantage de cocktails prêts à boire. Un coup de main pour les producteurs d'alcool touchés par les mesures de Donald Trump. Ici Élise Allard, Radio-Canada, Montréal.
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7: Oui, on l'a entendu dans le reportage d'Élise. La guerre tarifaire met beaucoup d'entreprises manufacturières sous pression. Il y a des gens qui espèrent que la crise actuelle soit l'électrochoc qu'il fallait pour aider l'économie canadienne à rattraper son retard de productivité. Donc, c'est un vieux débat qui est remis au goût du jour, Philippe-Antoine. Mais d'abord, il faudrait savoir, De quoi on parle quand on parle de retard de productivité?

0: La productivité du travail, c'est la mesure du produit intérieur brut divisé par le nombre d'heures travaillées. C'est assez général quand même. Et on constate que depuis des décennies, la productivité du Canada et du Québec en particulier progresse moins vite que celle des autres pays de l'OCDE et des États-Unis en particulier. Selon la firme KPMG, le Canada est en retard de 13 % par rapport à la moyenne de l'OCDE et le Québec est en retard de 5 % par rapport à la moyenne canadienne.
1: En retard, pourquoi? Est-ce que c'est parce qu'on travaille pas assez fort?
0: Non, ça ne veut pas dire ça. Ça veut plutôt dire que les entreprises ne se sont pas donné les outils pour être plus efficaces. Pierre-Étienne Simard est associé chez KPMG.
2: Il faut surtout pas faire le lien que les gens ne travaillent pas nécessairement assez fort. C'est ça qui explique notre retard. Il y a une combinaison en fait de facteurs qui existent, qui explique cet écart-là. Par exemple, c'est sûr que la structure économique de du Québec ou encore du Canada, avec beaucoup de PME et une forte proximité avec le marché américain, qui nous a fait en sorte qu'on a bénéficié aussi d'un certain gain de taux de change, est une des raisons. On a aussi quand même déployé peut-être de façon trop lente des technologies à l'intérieur des entreprises, surtout à l'échelle des opérations. Donc on parle de vraiment automatisation des chaînes de montage ou des chaînes de production.
0: Mais pour les PME, c'est souvent difficile d'investir dans de nouvelles technologies, explique François Vincent, vice-président de la Fédération canadienne de l'entreprise indépendante pour le Québec.
3: Quand on regarde les principaux obstacles à l'automatisation, ben en première réponse de tout, là, c'est le coût et l'investissement trop élevé. Après, c'est la difficulté de trouver des solutions d'automatisation qui répondent à mes besoins. La santé financière de mon entreprise, il manque de temps. Donc, si on veut vraiment aider les entreprises à améliorer la productivité, il faut réduire ces obstacles-là. Puis, si on veut rendre notre économie plus forte et résiliente face à des chocs, notamment le choc qu'on vit actuellement avec les États-Unis, ben c'est en aidant les entreprises à améliorer leur productivité.
1: Ça fait longtemps qu'on parle de ce problème-là, oui, du manque de productivité. Qu'est-ce qui se passe en ce moment avec la guerre tarifaire?
0: Ben, c'est pas nécessairement plus facile maintenant d'investir dans de la machinerie, dans de nouvelles technologies, mais il y en a plusieurs qui croient que c'est le moment ou jamais de le faire, notamment pour être capable de diversifier ses marchés d'exportation, d'être moins dépendant des États-Unis. C'est ce que croit Robert Gagné, directeur du Centre sur la productivité et la prospérité de HEC Montréal.
4: On l'a vu dans le secteur de l'aluminium. Dans le fond, Québec est un producteur d'aluminium, qui est un secteur à forte valeur ajoutée, hautement productif. Alors eux, qu'est-ce qu'ils ont fait? Ils ont dit aux Américains, vous en voulez plus d'aluminium? Pas de problème, nous, on va vendre l'aluminium ailleurs. Ce qu'ils font, OK? Ce qu'ils font, à tel point que les dernières données montrent que les exportations d'aluminium du Québec vers le reste du monde n'ont pas diminué. Mais pour faire ça, il faut avoir la capacité de le faire. Donc, faut être capable d'arriver sur d'autres marchés et être compétitif aussi sur ces marchés-là. Et puis ça passe par la productivité.
1: Il faut avoir la capacité de le faire. Est-ce que l'aide des gouvernements est adéquate?
0: Robert Gagné craint que les programmes de soutien qui sont annoncés en réponse à la guerre tarifaire ne passent à côté du problème.
4: Les gouvernements s'excitent un peu là, puis oui, on va supporter, on va vous aider à passer à travers la crise. Bon, on va vous aider à passer à travers la crise pendant combien de temps? Et ce faisant, dans le fond, est-ce qu'on est en train de mettre un pansement sur une maladie grave, là, plutôt que d'affronter le problème de face en disant, ben non, là, la réponse à ça, à plus long terme, c'est de travailler sur l'innovation, l'investissement, travailler sur la productivité, et non pas d'offrir des pansements ou des béquilles temporaires.
0: Et pour François Vincent de la Fédération canadienne de l'entreprise indépendante, il faudrait réduire les impôts et la paperasse pour les PME.
3: Il faut laisser les entrepreneurs être capables d'avoir la marge de manœuvre pour décider ce qui est bon pour leur entreprise et aller chercher le bon accompagnement au bon moment. Les politiques de subvention, c'est choisir les gagnants ou d'orienter des segments ou des changements par rapport à quelque chose que l'entreprise n'a pas nécessairement de besoin, mais qu'elle va le chercher parce qu'elle a un crédit d'impôt. C'est bien mieux d'utiliser ça en réduction du fardeau fiscal global, puis ensuite de ça, l'entreprise, ben, elle fera son diagnostic, elle ira chercher un expert, puis elle fera des investissements. Puis ces investissements-là sont rentables là, pour l'entreprise puis pour la productivité.
0: Mais selon Pierre-Étienne Simard de KPMG, il y a quand même des programmes gouvernementaux ciblés qui existent et qui fonctionnent pour aider les entreprises à améliorer leur productivité.
1: Est-ce que cette fois-ci sera la bonne? Philippe-Antoine Saunier, merci beaucoup.
0: Merci.
1: Au revoir.

0: Après 14 jours de campagne électorale au Québec, les 5 chefs vont être confrontés ce soir au même test. Donc, à tour de rôle, ils vont répondre aux questions de nos collègues Anne-Marie Dussault, Sébastien Bovet et Alec Castonguay qui est avec nous ce soir. Bonsoir, Alec.
1: Bonsoir, Madeleine.
0: Donc, c'est ce soir l'émission 5 chefs, une élection. Comment vous voyez l'exercice pour eux, pour ces chefs? Parce que ils vont avoir l'occasion, j'imagine, de se faire valoir, mais c'est pas sans risque, ça. Qu'est-ce qu'ils ont à perdre? Qu'est-ce qu'ils ont à gagner ce soir, Alec?
1: Ben, c'est le premier grand test de la campagne électorale. C'est-à-dire que depuis maintenant 14 jours, ils égrènent les annonces à droite et à gauche, un peu partout au Québec, répondent à des questions dans un contexte de point de presse où, évidemment, les journalistes ont peu de temps pour poser leurs questions, puis ensuite, on enchaîne à un autre sujet. Là, on a 20 à 23 minutes par chef pour poser des questions sur des thèmes, creuser un peu des sujets. Donc, pour eux, ça demande une grande préparation. Mm-hmm. Ils ne savent pas du tout les thèmes qui vont être abordés. On ne leur a rien dévoilé, donc ça peut aller dans tous les sens. Alors, ils doivent se préparer à tout. Et contrairement à un débat des chefs, où il y a un côté très théâtral, mm-hmm. où ils doivent se préparer aux attaques de leurs adversaires, là, on est moins dans le théâtre, un peu plus dans le contenu. Et ça, ben, c'est plus difficile de parer les coups de journalistes qui sont bien préparés parce qu'on a les chiffres devant nous, parce qu'on a scruté leur campagne, que de parer à une attaque plus théâtrale d'un adversaire. Donc, c'est un exercice qui est différent de celui du débat des chefs.
0: Oui, puis dans un débat, on peut s'en prendre à son adversaire. On peut pas vraiment s'en prendre à Anne-Marie Dussault, Sébastien Bovet ou vous, Alec Castonguay. Avez-vous l'impression qu'il y a un chef ou une chef, pour qui c'est un rendez-vous particulièrement important ce soir ou c'est à peu près égal?
1: C'est un cliché de dire que c'est un rendez-vous important pour tous les chefs, mais oui, il y en a pour qui c'est plus important. Je pense que pour Charles Milliard, le chef libéral, c'est un rendez-vous important parce qu'il est le moins connu des chefs. On le voit dans les sondages, donc les gens vont peut-être pour la première fois l'entendre parler pendant plusieurs minutes consécutives, pas seulement un extrait de quelques secondes. Donc lui, il doit mettre sa campagne sur les rails. On a beaucoup dit qu'on n'a pas entendu beaucoup Charles Milliard depuis le début de la campagne. Il a la chance de se faire valoir, donc lui, il doit avoir une bonne performance s'il veut que sa campagne décolle. Rouba Gazal et Éric Duhaime s'adressent à un public plus restreint. Donc, ils ont peut-être un peu moins de pression. Ils parlent à un public cible, bon, dans certaines régions, certaines circonscriptions, plus à droite, plus à gauche, mais ils parlent pas nécessairement à l'ensemble de la population. Donc, pour eux, l'exercice est de passer spécifiquement les messages dont ils ont besoin pour cet électorat-là. Et évidemment, pour Christine Fréchette et Paul Saint-Pierre Plamondon, qui sont les deux en tête des sondages actuellement, ben, ils ont une chance de former le gouvernement. Et là, on le voit dans les projections de sièges actuellement. Et donc, pour eux, il y a une pression aussi. Il faut que Paul Saint-Pierre Plamondon assume son rôle de meneur, qu'il fasse pas de gaffe pour pas faire dérailler sa campagne. Et Christine Fréchette, qui a un bon élan de début de campagne, on voyait dans les sondages que les gens disent que c'est elle qui fait la meilleure campagne jusqu'à présent. Ben, elle, faut pas que ça s'essouffle, là. Elle, faut qu'elle continue sa remontée parce que pour l'instant, elle n'est pas du tout encore à l'étape où on pourrait former un gouvernement. Elle n'est pas en tête. Donc, il y a de la pression pour tous, mais si j'avais à mettre un ordre, probablement que je commencerais par Charles Milliard.
0: Tout ça va se passer à Québec, dans un environnement quand même assez particulier. Là, vous allez être à l'Agora de l'Assemblée nationale. J'ai quasiment envie de vous poser la question à vous. Êtes-vous nerveux, Alec Castonguay?
1: Oui, bien sûr. Bien sûr, il y a une fébrilité, il y a une excitation, mais oui, il y a de la nervosité parce que le décor, d'abord, il est magnifique. L'Agora de l'Assemblée nationale, c'est très, très beau. Ça a été bien habillé. Notre équipe technique a fait un travail formidable. Donc, le décorum en impose. On sent qu'on est quelque part. On est au cœur de la démocratie québécoise, dans un bel environnement. Donc, il y a un côté formel qui ajoute à la nervosité. Moi, c'est ma première expérience dans un cadre comme celui-là. J'ai fait des centaines, peut-être même des milliers d'entrevues avec des politiciens depuis 25 ans, d'abord en presse écrite, puis à la radio. Mais là, d'être trois sur une scène comme celle-là, il y a un petit côté, évidemment, là supplémentaire à ce qu'on peut ressentir. Donc oui, il y a une petite nervosité, là, à quoi on est à 2 heures, là, environ, là, du coup d'envoi. Puis oui, il y a une petite nervosité, là, certainement.
0: Elle se sent jusqu'ici. Ça va être vraiment un exercice aussi. Moi, j'ai été auditrice, téléspectatrice de cette émission-là par le passé. Et c'est vraiment du grand service public parce que vraiment, on a le temps, là, de creuser, comme vous avez dit, Alec Castonguay. Et on a l'occasion de voir cette émission-là et de l'entendre. Ça va être à la télé, sur le web, tout TV, à la radio aussi. C'est de 20h à 22h. Bonne émission.
1: Merci beaucoup, Madeleine. Merci.

0: Il y a une manchette aujourd'hui qui m'a fait sursauter. L'avion qui transportait le président ukrainien Volodymyr Zelensky a failli être percuté par un drone. Volodymyr Zelensky, qui est toujours attendu cette semaine au Canada, ça n'a pas changé. Mais qu'est-ce qui s'est passé? Je retrouve à Kiev notre correspondante Marie-Ève Bédard. Bonsoir Marie-Ève.
1: Bonsoir Madeleine.
0: Est-ce qu'on a plus de détails sur ce qui s'est passé?
1: J'ai réussi à rejoindre quelqu'un qui était sur l'avion en fait de Volodymyr Zelensky, qui voyage avec le président ukrainien sur la délégation en route vers Oslo. Donc on sait que ça s'est passé hier au moment où l'avion du président devait décoller. Maintenant, il était toujours au sol quand la Moldavie a détecté un drone qui violait l'espace aérien de la Moldavie et de la Roumanie. Ce qu'on m'explique de sources donc du bureau de la présidence ukrainienne, c'est qu'on a demandé au président ukrainien, à son avion, de patienter le temps que la menace soit mise hors d'état de nuire. À la blague sur l'avion, on a proposé aux Moldaves, me dit-on, d'envoyer les F-16 ukrainiens pour gérer l'affaire, parce qu'en Ukraine, on a de plus en plus l'habitude. Alors, ce que le premier ministre norvégien a dit quand il a dit que l'avion avait failli percuter un drone, c'est peut-être un peu d'exagération. Simplement, c'est un incident qui se déroule en sol européen à l'extérieur du territoire ukrainien et ça arrive de plus en plus fréquemment.
0: Donc, ce n'était pas nécessairement Volodymyr Zelensky qui était visé, c'est ça?
1: Avec les informations dont on dispose, pour l'instant, c'est difficile de l'affirmer ou de l'infirmer. Tout ce qu'on sait, c'est ce qui s'est passé et qu'on a demandé au président de patienter avant de décoller.
0: Vous êtes en Ukraine, Marie-Ève. On a vu ces derniers jours des émissaires américains s'entretenir à tour de rôle avec Vladimir Poutine et Volodymyr Zelensky. Mais pour Moscou, il n'y a pas de feuille de route pour la fin du conflit en ce moment.
1: C'est-à-dire que ce ballet diplomatique qui a eu lieu au cours des derniers jours, on s'y prête, les rencontres se sont faites, tout le monde est ressorti de là de façon assez positive. Maintenant, Moscou aujourd'hui répète qu'on est ouvert à des négociations, mais qu'il est hors de question que la Russie n'atteigne pas tous ses objectifs. Donc, on voit mal dans quel état d'esprit les Russes pourraient se mettre pour arriver à faire des compromis qui pourraient satisfaire la partie ukrainienne. On veut aussi peut-être du côté de la Russie passer à travers les élections parlementaires qui doivent se dérouler au cours de la semaine prochaine. Alors, la paix, oui, mais la paix, selon les termes de la Russie, encore une fois, c'est ce qu'on semble entendre. Et du côté de Washington, on a aussi décidé, c'est ce qu'on a annoncé, c'est ce qui se discute beaucoup, de faire jouer un rôle de second plan peut-être aux émissaires qui sont venus pour la première fois en Ukraine depuis l'élection de Donald Trump, Stephen Witkoff et Jared Kushner, au profit du directeur de la CIA qui s'était rendu, lui, dans une visite secrète qui a été ensuite ébruitée à Moscou. Qu'est-ce que ça veut dire, ça, ce changement de négociateur? Est-ce que c'est parce qu'on sent que les choses ne sont pas prêtes? Ce que l'on dit partout, dans toutes les capitales, Washington, Moscou et Kiev, c'est qu'on se prépare à un hiver rude de combats qui vont durer.
0: Et est-ce que c'est dans ce contexte-là que Volodymyr Zelensky va venir au Canada pour essayer de préparer l'hiver?
1: C'est-à-dire que le président Volodymyr Zelensky multiplie auprès de tous ses alliés ses appels à l'aide parce que oui, l'Ukraine se prépare à un hiver très rude. On sait que demain, le président doit rencontrer le premier ministre Mark Carney. Il va aussi s'adresser à la retraite parlementaire du gouvernement à Banff au cours de la journée. Et ce que le cabinet du président Volodymyr Zelensky nous dit, c'est qu'on s'attend à ce que des ententes de coopération sur les secteurs de la défense et de l'énergie doivent être annoncés, doivent être signés dans le cadre de cette visite. Parce que ce qu'on souhaite, c'est de défendre le ciel ukrainien. Ça, le président le répète beaucoup. De plus en plus, les Ukrainiens ont du mal à défendre l'espace aérien. On manque de missiles patriotes. Il y a des avancées technologiques aussi qui font en sorte que les drones qu'utilisent les Russes sont de plus en plus difficiles à déjouer. Donc ça, c'est la priorité la plus importante du président Volodymyr Zelensky. Mais dans le secteur de l'énergie aussi, parce que les Russes l'ont annoncé, c'est une des stratégies qu'ils vont mettre en œuvre au cours des prochains jours, sinon des prochaines semaines. On s'attend encore une fois à ce que le secteur énergétique soit durement touché et le président veut préparer son pays pour pouvoir affronter ces mois à venir.
0: Marie-Ève Bédard, à Kiev, merci.
1: Je vous en prie.
0: Restez à l'écoute plus tard à l'émission. Même si son nom reste associé à une famine qui a fait des millions de morts,

0: historique. On a rarement vendangé aussitôt.
1: Cette équipe de vendangeurs va donc vivre un moment historique, celui de cueillir le Cabernet Franc un 7 septembre, du jamais vu dans l'appellation Bourgueil en Loire.
2: Ici, moi, les premières vendanges dans le quartier, je les ai faites en 1975. Des rangs qui sont plus loin, là-bas, on vendangeait début octobre. Et là, on est fin début septembre, donc il y a quand même le réchauffement qui est quand même très important.
1: Une tendance lourde que constate Pierre Breton, un des vignerons pionniers qui cultive en biologique depuis longtemps.
3: Mon premier millésime, c'est 82. On vendangeait au 20 octobre. Et 10 ans plus tard, on vendangeait au 10 octobre. 10 ans après, dans les années 2000, on vendangeait au début octobre. Et depuis 2010, on vendange mi-septembre. Et donc là, on a encore gagné 15 jours. Chaque dizaine, on gagne une semaine, voire 10 jours. Donc ici, ça pose des problèmes.
4: Il rentre bien dans toute la bouche, parce que quand on le tient là...
1: Pour Catherine Breton, copropriétaire du domaine, il faut composer depuis des décennies avec des épisodes de canicule, de gel et de dérèglement climatique de plus en plus fréquents.
4: Là, en début août cette année, à Vouvray, il y a eu 600 hectares qui ont été massacrés par la grêle. Et la grêle, c'est vraiment le fléau parce que ça t'abîme les bois au moment où il ne faut pas. Les grêles, les gels, c'est brutal parce que voilà, c'est en une nuit, t'as tout ton travail qui est détruit, quoi.
1: Au domaine familial, on a décidé de cultiver en biologique, notamment pour minimiser l'empreinte environnementale.
3: On fait attention au patrimoine sol.
1: Le vigneron déplore le manque de conscientisation des pouvoirs publics qui autorisent encore l'agriculture intensive, polluante et génératrice de gaz à effet de serre.
3: Bien sûr, ça fait enrager de savoir qu'on ne nous croit pas, quoi. Et ça fait déjà... depuis les années 95, nous, on a déjà constaté le réchauffement climatique. Et parce qu'on est continuellement avec les mains dans la terre, les mains dans les vignes, ou les mains dans l'agriculture ou dans l'élevage.
1: La région de Bordeaux ne fait pas exception. Comme un peu partout en France, les rendements viticoles sont à la baisse à cause des canicules et des sécheresses brutales. Dans certaines appellations, cela peut aller jusqu'à 40% de moins. Pierre-Charles Dartier, vigneron du château Caïto-Bergeron.
5: Et ce que l'on peut voir donc à la veille de la récolte, c'est que tous les grains sont en train de se fendre. On a eu énormément d'eau la semaine dernière, à peu près 25 mm. Donc les baies sont très petites dues à la canicule et à la sécheresse. Et la montée d'eau a fait péter les raisins.
1: Dans le Blayais, les canicules font mal.
5: Vous travaillez sous des chaleurs quand même, malgré tout, on n'est pas habitué. Des vendanges, on est en train de vendanger, mais on va arrêter. Hein. Ils annoncent 32 degrés cet après-midi. Donc là, je refuse de ramasser des raisins à des températures comme ceci. Oxydation, enfin microbiologie et tout, c'est... Et puis même pour le matériel, pour les gens, c'est trop compliqué.
6: Plus de douceur, plus de velouté. Super. Donc là, celle-là, elle n'est pas encore à l'analyse. Hein.
1: Jean-Michel Monnier est œnologue conseil depuis une trentaine d'années. Il aide les vignerons à lutter aussi contre les changements climatiques qui coûtent cher à ces viticulteurs.
6: Les coûts, le plus important, je dirais qu'il est psychologique. Le stress, il est énorme, quoi. Là, aujourd'hui, c'est extrêmement fébrile.
1: Car ces changements climatiques se combinent aussi avec un autre fléau qui touche de plein fouet l'industrie vinicole. Les changements d'habitude des amateurs de vin et la baisse de consommation mondiale.
6: Le changement climatique fait que on a des vendanges plus précoces, mais on a aussi plus de charges en sucre dans le raisin. Qui dit plus de charges en sucre dans le raisin, dit évidemment plus d'alcool au final. Et aujourd'hui, la tendance de consommation des consommateurs est de dire on aimerait des vins plus légers, plus frais, plus friands, avec plus d'acidité et moins d'alcool. Le changement climatique nous emmène sur un autre type de produit que celui que les consommateurs souhaitent pour l'instant.
1: Résultat, les vignerons doivent encore et toujours s'adapter avec les coûts et les difficultés supplémentaires que cela génère. À ce rythme, Pierre Breton n'est pas très optimiste pour l'avenir de la viticulture.
3: Peut-être que dans 20-30 ans, si on ne fait pas quelque chose, la vigne elle n'existera pas, elle ne pourra pas supporter, elle va remonter au nord, mais on va pas non plus planter de la vigne en Écosse, par exemple. Il y a des limites quand même d'entendement pour la production de vin. Ça, c'est un vrai handicap. Et aussi, des maladies qui arrivent et qu'on ne connaissait pas, des insectes surtout.
4: On a hâte de voir les conséquences de cette sécheresse, mais il va y avoir beaucoup de mortalité de cèpe. Peut-être qu'il va falloir qu'on adapte notre taille. Enfin, voilà, il va falloir qu'on les rebichonne. On espère avoir de l'eau cet hiver pour pouvoir...

0: un peu leurs réserves, mais je pense qu'elles ont souffert.
1: Ah, c'est tes premières vendanges?
2: Ah, moi, c'est mes premières vendanges.
1: Ah oui,
2: il n'y a pas d'âge pour démarrer.
3: Au premier rang de la constatation des changements climatiques, la famille Breton espère toujours un réveil des consciences pour les générations futures. Ici Frédéric Arnoul de Radio-Canada, à Benay, dans le Val-de-Loire. Pas de feuilles.

0: On vous parle ce soir d'une nouvelle enquête des décrypteurs en collaboration avec CBC qui a permis de démasquer une importante source de publications trompeuses qui pollue votre fil Facebook. C'est une entreprise vietnamienne qui serait derrière un important réseau de fausses nouvelles générées par l'IA. Le mot entreprise est bien choisi parce qu'elle emploie des travailleurs qui ont des salaires, des vacances et tout et tout. On en parle avec le journaliste Jeff Yates des décrypteurs. Merci d'être en studio, Jeff.
1: Merci, ça fait plaisir.
0: Donc, on parle de quel genre de fausses nouvelles exactement?
1: Mais tout ça découle d'un rapport des chercheurs de l'Observatoire de l'écosystème médiatique. Donc, c'est des chercheurs affiliés à l'Université McGill et l'Université de Toronto. Ils ont publié un rapport en fin juin où ils signalaient l'existence d'un vaste réseau de désinformation générée par l'intelligence artificielle sur Facebook, géré depuis le Vietnam. On parle là, de quelques centaines de pages Facebook qui ont publié plus de 300 000 publications, généré 95 millions de réactions sur Facebook. Donc, c'est assez énorme. Puis c'est des fausses nouvelles, des vraies nouvelles, des nouvelles exagérées, des nouvelles inventées à propos de toutes sortes de sujets. Ça peut aller là de la politique internationale canadienne,
0: mais de la politique, justement, canadienne, c'est une entreprise vietnamienne qui a l'air de savoir de quoi on parle ici, là.
1: Ben, on voit qu'ils ciblent des sujets qui vont faire réagir. Donc, au Canada, sur la politique, ce qu'on voit, c'est que il y a une certaine teneur nationaliste, là, des nouvelles exagérées sur, par exemple, le premier ministre canadien, Mark Carney, qui claque la porte dans une rencontre avec le président américain Donald Trump, des choses comme ça. Donc, on trouve des sujets qui font réagir les gens, puis qu'on les incite à aller cliquer sur un lien vers un article qui contient là, un paquet de publicité.
0: Donc, pour générer de l'argent pour cette entreprise-là. Et comment vous avez réussi à identifier qui se cachait derrière ça?
1: Donc, c'est une assez grosse enquête des décrypteurs et de l'équipe des enquêtes visuelles de CBC. Les sites web sont enregistrés de façon anonyme. L'entreprise HGV Networks a fait très discrète. Elle n'a pas de page LinkedIn. Les employés sont assez discrets. Mais on a pu trouver des pistes sur les sites web. Une adresse courriel qui avait été laissée sur un site par mégarde. Une photo d'employé de l'entreprise qui avait été laissée par mégarde sur un site. On a pu colliger tout ça pour identifier là, une entreprise qui est basée à Hanoï, HGV Networks. Ils ont des bureaux. Comme vous l'avez mentionné, c'est une vraie entreprise. Ils ont des employés qui travaillent 9 à 5 au bureau. Ils gagnent jusqu'à deux fois le salaire moyen au Vietnam, 1 000 $ canadiens. L'entreprise a plus d'une centaine d'employés. Et comme vous avez dit, là, ils ont des assurances, ils ont des vacances payées, ils ont des...
0: Bonnies à la performance.
1: Des bonnies à la performance. On a même trouvé des photos sur les réseaux sociaux de leur fête de fin d'année qu'ils ont célébré en décembre. Il y a des feux d'artifice, il y a des mascottes pour les enfants des employés. Il y a même des employés qui reçoivent des prix, des certificats pour avoir atteint certains objectifs. Donc,
0: tout ça pour générer des fausses nouvelles.
1: Exactement, c'est ça qui est assez incroyable là-dedans. Souvent, on s'imagine les gens derrière ça comme étant des jeunes dans un sous-sol ou des pirates informatiques qui travaillent pour un gouvernement quelconque. Et non, quand on regarde cette entreprise-là, c'est vraiment une entreprise comme une autre, mais son modèle d'affaires, c'est de publier des fausses nouvelles générées par intelligence artificielle.
0: Est-ce qu'on peut parler d'ingérence étrangère? Parce que c'est quand même une entreprise à l'étranger qui produit des fausses nouvelles qui se retrouvent chez nous.
1: Il faut être clair là-dessus, il n'y a aucune preuve que c'est commandé par le gouvernement du Vietnam ou d'un autre gouvernement. Ça semble être 100% pour l'argent d'après ce qu'on peut voir. Maintenant, est-ce qu'il y a une possibilité? Bien sûr, on peut pas l'écarter à 100%, mais il y a aucune indication que c'est de l'ingérence étrangère, qu'on essaie de s'immiscer dans la politique canadienne. Mais ça, faut le mentionner. L'effet peut quand même être le même parce que ça peut créer de la confusion sur les réseaux sociaux. On a parlé à des experts qui nous disent, ben oui, peut-être, même si c'est pas télécommandé par un gouvernement.
0: Si on voit Mark Carney frapper une
1: pelle. Il y a des gens qui croient à ces fausses nouvelles-là. Ouais. Ça peut aussi créer la méfiance parce que les gens voient ces nouvelles-là, ils disent que c'est pas vrai. Ben là, pourquoi est-ce qu'on ment sur les réseaux sociaux? Donc, et sur tout ça dans un contexte où, depuis 3 ans maintenant, les vrais médias légitimes sont bloqués sur les plateformes de Meta. Ben, ça peut alimenter la confusion. Donc, oui, c'est peut-être pas de l'ingérence étrangère, mais le résultat final, c'est pas beaucoup mieux.
0: Qu'est-ce que ça nous dit, justement, sur l'état des réseaux sociaux?
1: Ben, une chose qu'on a remarqué, c'est que l'entreprise HGV Network a été créée il y a 2 ans. Avant ça, elle est née d'une autre entreprise qui faisait des vidéos sur YouTube, des sketchs humoristiques ou dramatiques sur YouTube. En 2024, ils changent de cap, ils se concentrent sur Facebook. Et une chose que beaucoup d'experts ont remarqué, c'est que la politique de modération de Meta est un petit peu plus laxiste depuis justement 2024. Et où anciennement Meta avait juré là, vouloir combattre du contenu de ce genre-là, des pièges à clics, des nouvelles de mauvaise qualité, des fausses nouvelles pour envoyer des gens vers des sites web. Ben là, ça semble être revenu à la mode. Donc, des choses qu'on voyait en 2014, en 2015, quand moi, j'ai commencé à couvrir la désinformation, on a vu une recrudescence de ça au cours des dernières années. Donc, clairement, il y a des gens au Vietnam qui ont compris que, ben, peut-être qu'il y a une affaire à faire. Ouais.
0: Jeff Yates, des décrypteurs, c'est fascinant. On peut lire votre article sur radiocanada.ca, visionner aussi votre reportage sur YouTube. Et d'ailleurs, oui, vous allez en parler au balado des décrypteurs qui démarre sa saison cette fin de semaine, c'est ça?
1: Oui, donc sur Radio vendredi sur YouTube et aussi sur RDI samedi à 11h.
0: Bonne saison, merci.
1: Merci
0: Jeff.
1: Beaucoup.
0: Et on va maintenant vous parler de l'affaire de voyeurisme la plus importante jamais jugée au Canada. Yin Yong Derek Chan a été condamné en mai dernier à 4 ans et demi de prison après avoir plaidé coupable d'avoir filmé à leur insu au moins, et tenez-vous bien, 652 femmes et filles entre 2017 et 2023. Il y a une enquête de nos collègues de CBC en Colombie-Britannique qui révèle aujourd'hui que de nombreuses personnes en subissent encore les conséquences. J'en parle avec notre collègue, la journaliste à Vancouver, Julie Landry. Bonsoir, Julie.
2: Bonsoir, Madeleine.
0: Julie, c'est une affaire énorme et pourtant, on n'en a pas tant parlé ici. Ça vaudrait la peine de nous rappeler qu'est-ce qu'il avait fait, Yin Yong, Derek Chan.
2: Et en plus, on a plus de détails parce que ma collègue Émilie Fagan de CBC est allée fouiller dans les dossiers. Mm-hmm. Donc, pendant 6 ans, Yin Yong Derek Chan s'approchait de femmes et de filles pour prendre des photos ou vidéos sous leur jupe pendant qu'elles faisaient leur magasinage dans des commerces du Grand Victoria. Il a commencé en 2017, puis chaque année, il y avait de plus en plus de vidéos filmées, là. 23 en 2017 jusqu'à 378 en 2023, donc plus d'une par journée. Et donc, on comprend que ça s'est produit dans des grands commerces locaux bien connu, ça on le savait pas, Walmart, Indigo, dans des centres commerciaux par exemple. On comprend qu'il y a environ 64 des victimes qui semblent être des enfants selon la police. Et rien qu'au Value Village, le village des valeurs, Chan aurait filmé plus de 400 femmes et filles. Et il aurait filmé des femmes à la plage. Je devrais pas utiliser
0: le conditionnel. Oui, parce qu'il a été condamné.
2: Oui, il a été condamné.
0: Et il a plaidé coupable.
2: Pendant 4 ans.
0: Oui.
2: Exactement. Et il a aussi profité d'un emploi de livreur à Uber Eats pour s'introduire dans des immeubles pour voler des milliers de sous-vêtements dans les buanderies. Donc, il envoyait ses photos sur les médias sociaux, des sites pornographiques, certains sites personnels. Certaines de ses photos ont été vues des millions de fois avant d'être retirées. Et il y a plusieurs de ses photos toujours en ligne. Et seulement une fraction des victimes ont été identifiées là, et informées.
0: Bon, des victimes, une fraction qui ont été identifiées, informées. Mais pour certaines, ça laisse des traces, ça continue d'avoir un impact.
2: Ça a un impact d'abord sur les femmes de la région. Quand ça a sorti, là, Émilie, ma collègue, me disait, dans tous les groupes de discussion dans la communauté, les femmes se disaient, mais est-ce que je fais partie de ces victimes-là? Mmh. Il y en a tellement. Et il y avait très peu de détails pour éclairer la population, savoir où est-ce qu'il avait filmé. Mais elle a consulté une douzaine de déclarations de victimes. Leurs noms sont protégés par une ordonnance d'interdiction de publication. Puis il y a une des femmes qui disait que ce qu'elle décrivait en visionnant la vidéo que Chan avait prise d'elle, quand la police lui a montré plus tard, je vous invite à l'écouter, c'est une voix relue par quelqu'un d'autre pour protéger son identité.
3: I was able to watch the video and I could see just how close he was. And there was like 4 or 5 people around me and nobody had stopped. Like no one else in the group that I was saw him except for me. And he was so close.
2: Donc, il disait qu'elle regardait la vidéo et les gens autour, personne s'est rendu compte. Elle dit, le fait qu'il soit si près me donne des frissons de dégoût. Comment j'ai pu laisser quelqu'un si près de moi sans m'en rendre compte? Après, elle avait peur de sortir en public et on sait qu'il y a des centaines de personnes comme elle. Et ce qui est commun dans les déclarations, Madeleine, c'est qu'elles disent toutes s'être fait voler leur sentiment de sécurité dans les espaces publics. Certaines ont même du mal à conserver un emploi, qu'elles ont changé leur façon de s'habiller. Ça a affecté leurs relations, leur capacité à faire confiance aux autres. Donc, vraiment un traumatisme laissé chez plusieurs personnes.
0: Est-ce que les vidéos qui ont été enregistrées circulent encore?
2: Certaines, oui. On comprend qu'il y avait des milliers d'images, environ 100 heures de vidéos quand la police a perquisitionné le domicile de Chan. Et il y a la page Flickr qui a accumulé plus d'1 million de vues. Ça a été retiré, ainsi que son site web personnel. Mais le procureur de la Couronne a indiqué au tribunal que la police avait de la difficulté à retirer les vidéos et photos qui ont été téléchargées puis republiées par des tiers. Ça, c'est toujours compliqué. Puis ma collègue a pu confirmer qu'il reste encore 19 images sur Reddit avec des discussions de Chan qui dit « je peux en partager plus si vous le payez », etc. Donc, ça reste très préoccupant.
0: Bon, vous avez parlé de la perquisition de la police, Julie. Comment le rôle ou les actions de la police dans toute cette affaire-là ont été jugées?
2: Ben, ça a été fortement critiqué parce que dans le passé, Chan avait déjà fait 60 jours de prison pour une affaire semblable, un cas précis en 2019. Et cette première victime, d'ailleurs, a demandé des réformes pour que les victimes potentielles puissent être informées d'où se trouvent ces personnes-là pour qu'ils soient mieux surveillés. Il y a des centaines de femmes et de filles qui n'ont toujours pas été informées et certaines ne sauront peut-être pas qu'il y a des vidéos d'elles qui circulent toujours. Même la procureure générale a réclamé de la transparence, là. La directrice générale du centre Victoria Sexual Assault, qui a accompagné des victimes, elle dit qu'il faut des informations claires et rapides. Je vous invite à l'écouter.
4: I wish that Saanich police had been more timely in communicating the degree of the crime in this situation.
2: Elle dit qu'elle aurait aimé que la police de Saanich, là, dans la région de Victoria, qui a enquêté, aurait partagé plus rapidement l'ampleur des crimes de Chan. Elle pense que des victimes auraient pu être évitées, là, des crimes auraient pu être évités. Mm. Donc, c'est un dossier qui continue d'être suivi et il y a une des victimes qui dit, a voulu lancer un message aux autres victimes en disant, vous n'avez rien fait de mal pour vous retrouver dans cette situation. Cela ne diminue en rien votre valeur. C'est important pour elle de faire ce message.
0: Ben, c'est un message qui est tout à fait, je pense qu'on peut le dire, là, qui est tout à fait approprié. Elles n'ont rien fait de mal, ces femmes qui allaient magasiner dans des grandes surfaces. Julie Landry, merci.
2: Avec plaisir.
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0: Le fondateur de la République populaire de Chine, Mao Zedong, est mort il y a 50 ans aujourd'hui. Son portrait domine toujours la place Tiananmen de Pékin. Son visage se retrouve sur les billets de banque chinois. Sa pensée demeure inscrite dans l'idéologie officielle. Et pourtant, Mao a aussi été l'architecte de politiques qui ont provoqué une famine meurtrière, des persécutions de masse et une décennie de chaos. Philippe Leblanc, notre correspondant en Asie, est là. Philippe, bonjour.
6: Bonjour.
0: Philippe, 50 ans après sa mort, dites-nous comment Mao est présenté aujourd'hui en Chine?
6: Ben, c'est encore le fondateur incontournable de la Chine moderne, je vous dirais, mais à travers une histoire qui est soigneusement épurée. Pour le Parti communiste chinois, Mao, c'est celui qui a vaincu les nationalistes de Chiang Kai-shek, celui qui a fondé la République populaire de Chine en 1949. C'est aussi celui qui a rendu à la Chine sa souveraineté après des décennies de guerre. Le Parti communiste va reconnaître officiellement que Mao a commis de graves erreurs, surtout pendant la Révolution culturelle, mais cette reconnaissance-là a quand même des limites très strictes. La doctrine qui a été établie après la mort de Mao affirme encore aujourd'hui que ses contributions ont été fondamentales et que ses erreurs sont demeurées secondaires. Donc, en gros, la Chine conserve l'image de Mao comme héros révolutionnaire et elle évite autant que possible de montrer les victimes du dirigeant autoritaire.
0: Donc, histoire épurée, vous dites, et 27 ans d'années au pouvoir, ici, quel bilan on peut en faire?
6: Ben, Mao, quand même, a transformé la Chine, mais ça s'est fait au prix d'un désastre humain immense. Les défenseurs de Mao vont évoquer l'unification de la Chine, les progrès de l'alphabétisation, l'accès aux soins de santé dans les régions rurales. Ces transformations-là sont réelles, sont profondes, mais doivent quand même pas occulter les dommages du grand bond en avant qui a été lancé en 1958. Mao voulait enfin industrialiser de force et de façon précipitée la Chine. Donc, les terres ont été collectivisées. La main-d'œuvre a été détournée vers des projets qui étaient difficiles à réaliser. Et des responsables locaux du Parti communiste chinois dans certaines régions ont falsifié les récoltes pour répondre aux exigences politiques. Donc, le résultat de tout ça, ça a été une famine qui a fait entre 20 et plus de 40 millions de victimes, selon les historiens. Et il ne faut pas oublier non plus que Mao a lancé la révolution culturelle en 1966 pour purger le Parti communiste chinois de ses adversaires. Donc, les gardes rouges ont été encouragés à pour chasser les intellectuels, les enseignants, les fonctionnaires, les autres supposés ennemis de l'État. Et ça a amené à de la torture de citoyens. Ça a

0: ça en a mené d'autres vers le suicide et ça a privé toute une génération d'université, parce que les universités ont cessé de fonctionner à cette époque-là.
1: Donc, c'est un bilan qui est lourd. Philippe, comment on peut comprendre la nostalgie qui règne chez certains Chinois de l'ère Mao?
0: Ben, on voit les images cette semaine et encore aujourd'hui, justement, de gens qui ont cette nostalgie-là, mais ça nous parle probablement davantage de la Chine d'aujourd'hui. Mm-hmm. Que de celle de Mao, parce que l'économie chinoise a ralenti depuis la pandémie de COVID-19, peine à se remettre, parce que les inégalités sont profondes en Chine, que beaucoup de jeunes n'arrivent pas à trouver un travail stable, parce que le prix du logement est élevé à peu près partout aujourd'hui, et qu'il y a aussi une compétition très féroce pour entrer à l'université ou trouver un emploi. Donc, face à ces difficultés-là, l'époque maoïste est parfois imaginée par des Chinois comme une période plus égalitaire, beaucoup moins matérialiste et aussi animée par un idéal collectif qui existe peut-être moins aujourd'hui. Donc, la nostalgie repose aussi, faut pas l'oublier, sur cette mémoire qui est contrôlée par l'État parce que les famines, les persécutions sont rarement abordées ouvertement en Chine. Et aujourd'hui, ce qui est quand même un peu paradoxal, c'est que Mao sert un peu de langage de contestation parce que c'est difficile de créer un syndicat indépendant, d'organiser une manifestation. Donc, des jeunes reprennent aujourd'hui à leur compte les appels de Mao à combattre les bureaucrates puis à dénoncer les privilégiés.
1: Et sous le président Xi Jinping, est-ce qu'on peut parler d'un retour au maoïsme?
0: Ben, pas nécessairement au sens économique, parce que la Chine, c'est aujourd'hui une puissance commerciale qui s'est intégrée au capitalisme mondial, qui a un vaste secteur privé, une classe moyenne importante. Xi Jinping ne cherche pas à rétablir les communes populaires. Par contre, plusieurs éléments politiques du maoïsme sont encore là aujourd'hui, comme la suprématie du Parti communiste chinois, la concentration du pouvoir, la faiblesse des protections juridiques et cette idée-là que la population peut être sacrifiée au nom d'un objectif supérieur. Et d'ailleurs, Xi Jinping a renforcé son autorité personnelle ces dernières années en mettant une énorme purge au nom de la lutte contre la corruption dans son parti. Il a aussi aboli la limite des mandats présidentiels. Donc, c'est un peu dans cette lignée-là. Mais ce qui distingue Mao de Xi Jinping, c'est que Xi Jinping, lui, règne par la discipline, la surveillance de toutes sortes, alors que Mao pouvait mobiliser la population.
1: Faut se laisser là-dessus. Philippe Leblanc, notre correspondant en Asie, merci beaucoup pour ce portrait.
0: Merci, au revoir.
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0: Ces jours de rentrée scolaire à New York à la veille des cérémonies qui vont marquer les 25 ans qui se sont écoulés depuis le 11 septembre 2001. On est nombreux à se souvenir où on était cette journée-là, mais c'est pas le cas de tout le monde. Alors comment enseigner les conséquences de ces attentats terroristes, les pires de l'histoire des États-Unis, à des jeunes qui n'étaient pas nés à l'époque? Voici le reportage de Raphaël Bouvier-Auclair.
1: Come on in.
2: Dans la classe de cette école à l'ombre des édifices de Manhattan, Carmen Robles enseigne l'histoire. Depuis 25 ans, un épisode s'impose dans son programme.
1: While it was one day in history, its impact is embedded in my head.
2: C'était un jour dans l'histoire qui ne quitte pas la tête de l'enseignante. Carmen parle évidemment du 11 septembre 2001, les pires attentats terroristes de l'histoire des États-Unis, qui se sont déroulés à quelques pas d'ici, dans le quartier où elle vit.
1: I have a personal mission to this because I am a Battery Park City resident.
2: Témoin de cette journée qui a fait plus de 3000 morts aux États-Unis, elle profite de son expérience pour raconter à ses élèves ce qui s'est passé.
1: I tell my story. How are New Yorkers affected? How was our country affected? And how was the world affected?
2: Je leur explique comment New York, notre pays et le monde ont été touchés, dit-elle.
1: And so, on September 11.
2: Carmen répond aux questions des jeunes qui sont assis devant elle et qui n'étaient pas nés au moment des attentats, comme 100 millions d'Américains qui ont vu le jour après le 11 septembre 2001.
3: Well, it's very strong memory because it was supposed to be my first day of student teaching.
2: Sari Beth Rosenberg, qui travaille dans une autre école de la ville, souligne cette année ses 25 ans d'enseignement. Sa première journée devait être le 11 septembre 2001. Au lieu de se rendre en classe, elle s'est réveillée.

0: réveillé en entendant parler de cette terrible nouvelle.
1: Instead, I woke up to the news.
0: Elle aussi a dû s'ajuster avec le temps, même si ses élèves ont grandi au cœur d'une ville traumatisée par les attentats.
2: Au début, ça ne faisait qu'un an. Il y avait des cérémonies et des moments de silence. Et je ne sais pas quand, mais avec le temps, on est passé à interviewer des proches, leur demander quels étaient leurs souvenirs. Puis, j'ai commencé à leur raconter ce qui s'est passé.
0: Elle constate également qu'avec le temps, s'installe une distance.
2: Les enfants font parfois des commentaires en disant que les Américains l'ont cherché. Et c'est là que je dois intervenir en disant, attendez, j'ai des amis qui étaient dans ces édifices.
0: Le 11 septembre a eu des conséquences politiques et sécuritaires, des événements qui font partie du cours que Sari Rosenberg présente à ses élèves.
2: Je dois toujours rappeler aux élèves que la guerre en Afghanistan était la réponse des États-Unis au 11 septembre, alors que l'Irak ne l'était pas. C'est parfois très confus dans leur esprit, mais il faut l'enseigner. Il y a tellement eu de répercussions.
0: Elle rappelle aussi que l'ICE, la controversée agence de l'immigration, est née dans la foulée du 11 septembre. Dans le sud de Manhattan, les tours jumelles du World Trade Center ont laissé place à des bassins géants autour desquels sont écrits le nom des victimes des attentats. Des touristes et groupes scolaires passent tous les jours à ce mémorial et peuvent y rencontrer des bénévoles qui, comme Marianne Braverman, leur racontent à leur manière cette journée tragique et historique.
3: On September 11th, I was at my desk on the 38th floor of the South Tower.
0: Le 11 septembre, elle se trouvait au 38e étage de la tour sud pour travailler. 15 minutes après son arrivée, elle a entendu une explosion. Un avion venait de toucher la tour nord. Dans la fenêtre, Marianne a vu une boule de feu avant de pouvoir évacuer.
3: I have a feeling you might have been a little young.
4: We weren't even born yet.
3: Okay. So that makes me glad that you're here.
0: Marianne passe plusieurs heures par semaine à se promener à l'extérieur, mais aussi à l'intérieur du mémorial, où un musée présente aux visiteurs des photos et souvenirs de l'époque. Il marche, par exemple, autour d'un camion de pompiers lourdement endommagé. C'était quelque chose de terrible qui a causé la mort, dit la bénévole, mais en même temps, on a aussi vu beaucoup de gens s'entraider.
3: A lot of other people did the opposite, and they helped each other.
0: Marianne croit que les témoignages, comme le sien, permettent entre autres de lutter contre les théories du complot qui pullulent depuis 25 ans.
5: I could only imagine what it was like to, you know, not only witness it live.
0: Alex, la vingtaine, n'était pas né en 2001. Il dit qu'il ne peut qu'imaginer ce que Marianne a vécu ce jour-là. Le témoignage de la bénévole a aussi interpellé Dave, un jeune Québécois venu visiter de la famille à New York.
6: Elle l'a vécu, moi je ne l'ai pas. Regarder une vidéo ne va jamais être l'expérience dans la vraie vie.
7: It is extremely peaceful when I come here.
0: L'enseignante Carmen Robles vient souvent se ressourcer au mémorial qui se trouve à quelques coins de rue de son école. Des visites qui influencent le contenu de ses cours. Dans la frénésie de Manhattan, cette résidente du quartier aime s'arrêter dans ce parc où le silence s'impose.
7: It stands as a commemoration of what happened that day and how the legacy still continues.
0: Pour Carmen, ce mémorial, à l'endroit où se trouvaient les tours jumelles, mais aussi les gratte-ciels qui ont poussé autour, sont un signe que la vie se poursuit. Elle se donne pour mission de faire vivre les souvenirs. Ici Raphaël Bouvier-Auclair, Radio-Canada, à New York.
8: Et nous, à l'émission, on va poursuivre notre couverture de des 25 ans de ces attentats d'ici vendredi. C'est comme ça que l'émission prend fin ce soir. Merci d'avoir été à l'écoute. Je vous rappelle notre adresse. Si vous avez des suggestions, des commentaires, ça nous regarde. @radio-canada.ca. Ici Madeleine Blais-Morin. Bonne soirée à tous. À demain.

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1: Bonsoir, ici Louis de Belleval. Voici les informations. De nombreux experts, producteurs et élus estiment que les dommages causés par la plus récente riposte de la Maison-Blanche seront somme toute assez limités. Washington a décidé d'interdire l'importation de certains produits canadiens et d'imposer des tarifs de 50% sur d'autres produits. Par contre, il suspend aussi certains tarifs et cette décision n'est pas anodine, selon le ministre fédéral des Finances, François-Philippe Champagne.
2: Le Canada est l'un des plus grands clients des États-Unis. On achète plus aux États-Unis que la Chine, le Japon, l'Angleterre combinés. Deux tiers des États américains ont le Canada comme premier marché d'exportation. Quand vous voyez ces choses-là, c'est que vous réalisez qu'une décision comme celle qu'ils ont prise a un impact des deux côtés. C'est pour ça qu'ils ont modifié leur liste.
1: Ottawa n'a pas annoncé pour l'instant de riposte additionnelle. Le gouvernement Carney a indiqué qu'il prendrait le temps d'analyser la situation. Campagne électorale au Québec, les conservateurs ont présenté leur cadre financier. Le parti d'Éric Duhaime promet, entre autres, une réduction du fardeau fiscal des familles et des entreprises, ainsi qu'une cure d'amincissement de l'État. Éric Duhaime assure toutefois que les coupures dans la fonction publique n'auraient aucun impact sur les services à la population. Marie-Isabelle Rochon suit la caravane du PCQ.
3: Depuis le jour 1 de la campagne, Éric Duhaime promet de réduire le fardeau fiscal pour les familles et de réduire la taille de l'État. Aujourd'hui, dans son cadre financier, le parti estime que l'ensemble de ses engagements coûteront 52 milliards de dollars. Et pour y arriver, le parti compte dégager 60 milliards à travers des coupes dans l'aide aux entreprises et dans la fonction publique. Le parti prévoit un retour à l'équilibre budgétaire à la quatrième année. Les chefs des autres partis estiment impossible de couper autant sans affecter les services. On écoute Christine Fréchette, Paul Saint-Pierre Plamondon et Charles Milliard.
4: Je me demande comment il va financer son cadre financier. Il est déjà à 65 milliards passés, en fait, d'engagement.
5: Ce qu'on surveille, c'est la quantité d'engagements électoraux pour s'assurer que ce soit cohérent dans ce cadre financier. Dans le cas de M. Duhaime, je pense qu'on a dépassé le cap des 50 milliards de dollars.
6: Le discours entre le maintien des services et les coupures ne tient pas la route d'aucune façon. C'est le style de M. Duhaime.
3: Par ailleurs, un premier candidat conservateur qui se présentait dans la circonscription de Pontiac, Éric Lantier, un pasteur, a été retiré de la course. Le candidat avait tenu des propos en ligne contre le droit à l'avortement et avait exprimé son malaise face à l'homosexualité et s'était aussi dit en faveur des thérapies de conversion.
7: On est un parti qui est pro-choix, on est un parti qui est mené par un gay, puis on est un parti qui veut changer le modèle bureaucratique au Québec.
3: Depuis le début de la campagne, le chef du Parti conservateur a été questionné sur plusieurs candidats ayant tenu des propos controversés en ligne sans y donner suite. Mais c'est la première fois qu'une candidature est retirée. Ici Marie-Isabelle Rochon, Radio-Canada, Québec.
1: Et puis la journée est loin d'être terminée pour les chefs des cinq principaux partis. Dans moins d'une heure, ils participeront à l'émission 5 chefs, une élection, qui sera diffusée sur toutes les plateformes de Radio-Canada. À tour de rôle, ils seront questionnés par nos collègues Anne-Marie Dussault, Sébastien Bovet et Alec Castonguay. Benjamin Netanyahou aurait été prévenu des menaces d'attaque du Hamas avant le 7 octobre 2023. Selon une enquête du quotidien Haaretz, le premier ministre israélien aurait gardé pour lui une information venue des Émirats arabes unis sur une opération majeure à Gaza. La publication de cette enquête provoque des critiques de l'opposition à quelques semaines des élections législatives du 27 octobre. Mais selon le professeur à l'Open University de Tel Aviv, Denis Charby, les résultats de l'enquête auraient peu d'effet sur la loyauté des partisans du premier ministre.
8: Netanyahou compte sur une base électorale très fidèle, je dirais presque aveuglément. On leur donnerait la preuve par neuf qu'il a été informé, il chercherait encore à le disculper. Netanyahou a tout fait pour dire « je ne suis pas responsable, je ne suis pas coupable ». Il a refusé depuis 3 ans de créer une commission d'enquête et donc c'est un pavé dans la mare ce qui se passe depuis 24 heures.
1: Le cabinet de Benjamin Netanyahou nie l'existence d'un tel échange avec un responsable émirati. Et puis enfin, pendant que le président américain dicte une grande partie de l'actualité internationale, aux États-Unis, son parti prépare un futur sans lui. Donald Trump ne peut être candidat à un troisième mandat et rien n'est joué quant à sa succession.

0: Les élections de mi-mandat de novembre pourraient dicter la direction que prendront les Républicains. Frank Madvon est à Dallas.
1: La convention républicaine, c'est un peu un meeting géant de Donald Trump sur deux jours. Le président américain est partout, sur les t-shirts, les casquettes, dans les boutiques et surtout sur scène. Il va s'adresser aux quelques 20 000 participants ce soir et demain. Est-ce une bonne stratégie en vue des élections de mi-mandat alors qu'il est au plus bas dans les sondages, à moins de 35% dans plusieurs enquêtes? Pam Reel, venue de l'Indiana avec une veste scintillante aux couleurs du drapeau américain, est convaincue qu'il n'y a rien de mieux pour mobiliser l'électorat républicain.
2: Quand le président Trump est présent à un événement, les gens viennent spécifiquement pour ce jour-là. Il attire les foules. C'est un orateur incroyable. Il a un tel charisme. Même si vous n'êtes pas d'accord politiquement, l'écouter une fois, c'est formidable. C'est un communicant très doué.
1: Mais beaucoup de candidats, d'élus républicains n'ont pas fait le déplacement. À Dallas, les midterms, ce sont d'abord des scrutins locaux, un vote pour des élus au Congrès, ce n'est pas une présidentielle. Et puis trop de Trump peut être contre-productif. Au sein même de son parti, certains ne veulent pas s'afficher avec le président et ne mentionnent même pas son soutien pour leur campagne. Ils voient désormais en lui un handicap plus qu'un atout. Dallas, Franck Mathevon, France Inter.
0: C'était les informations.
3: Je sais pas c'est quand la dernière fois que vous avez vu une personne ou une carte postale que vous pouviez acheter dans une boutique avec une petite citation inspirante d'Albert Einstein. Vous savez, c'est comme un... On en voit un peu partout de ça. Des fois, c'est pas des vraies citations. Des fois, c'est des vraies. Et celle que je vous propose aujourd'hui, c'en est une vraie. C'est en lien d'ailleurs avec ce dont on va parler, notamment ce soir. Et c'est une déclaration qu'Einstein... Alors, je suis allé la chercher parce que je me dis, est-ce que c'est une vraie déclaration d'Albert Einstein? Bon, j'ai lu ça dans un magazine littéraire prestigieux. Donc, je me disais, bon, ça doit être une vraie citation. Mais je suis allé quand même trouver la référence. Alors, il a fait ça à une conférence intitulée « Géométrie et expérience donnée à l'Académie prussienne des sciences le 27 janvier 1921. Et ça va comme suit. Dans la mesure où les lois mathématiques se rapportent à la réalité, elles ne sont pas certaines. Et dans la mesure où elles sont certaines, elles ne se rapportent pas à la réalité. Pensez-y, ces moteurs de recherche.

Et ce soir, à Moteur de recherche, on ne fera pas que citer vainement Albert Einstein. On va répondre à vos questions en sciences, santé, technologie, environnement, consommation. On va parler d'un de ses, de ses héritiers, c'est Euclide, qui, prédécesseur, pardonnez-moi, qui a utilisé jadis la géométrie pour analyser les nombres. Comment il a réussi ça au moment où il n'y avait pas vraiment de calculette? Les panneaux solaires contribuent-ils aux îlots de chaleur? Quelle politique devrait-on adopter pour mieux protéger nos lacs et rivières des matières polluantes, notamment celles issues des fosses septiques, voyez les belles liaisons, et de l'agriculture? Et finalement, le télescope spatial James Webb est-il en mesure de nous en apprendre davantage sur le super amas de l'Aniakea, dit le grand attracteur?

0: que vous fassiez la vaisselle, le jogging, ou peut-être êtes-vous sur le point de vous endormir en nous écoutant. On vous aime pareil et on va citer Albert Einstein encore une fois. J'aimerais le citer pour présenter la chronique de notre ami Jean-François Gagnon qui est de retour avec nous pour une nouvelle saison. Bonsoir Jean-François.
1: Bonsoir Mathieu.
0: J'espère que ça va pas vous insulter, mais vous savez que ça m'a fait penser à vous parce que dans une entrevue qu'Einstein a donnée, dans un média, c'était dans les années 40, il a dit « Comment ça se fait qu'il y a personne qui me comprend et tout le monde m'aime pareil?
1: »
0: Alors, je sais pas si ça met la table pour votre
1: chronique. C'est que des loges.
0: Ouais, voilà, voilà.
1: Si personne pouvait me comprendre, Mathieu, ça serait le plus beau des jours.
0: Ben voilà, ben la barre est haute pour ce soir. D'ailleurs, on va ouvrir l'émission en parlant d'Euclide, ce qui est quand même assez dangereux, j'aurais le goût de dire, pour une émission de radio.
1: On ose.
0: À heure de grande écoute. On ose un moteur de recherche. Voilà. On est très content que vous soyez de retour.
1: Merci à défoncer le plafond de verre.
0: Oui. Passez un bon été.
1: Extraordinaire.
0: Compostelle.
1: Oui, une longue marche espagnole. Faisait chaud, par contre.
0: Pas d'ampoule?
1: Zéro.
0: Zéro ampoule?
1: Zéro ampoule.
0: Combien de kilomètres?
1: 832.
0: Wow. Faites de la pub pour vos bottes?
1: Non. Je ne les nommerai pas ici, okay. mais les paysages étaient à couper le souffle.
0: Bon, ben voilà, puis vous avez bon pied, bon oeil. Très heureux que vous soyez là. On a aussi quelqu'un qui est de retour pour une nouvelle saison. C'est notre amie Nathalie Ouellette. Bonsoir Nathalie.
2: Bonsoir.
0: Vous allez bien aussi?
2: Oui.
0: Oui.
2: Toujours.
0: Marianne va bien?
2: Oui, ma fille va très bien. On va avoir bientôt. Ça va être notre fête.
0: Mais non, mais
2: notre fête conjointe.
0: C'est là que je vous amenais. C'est votre fête demain.
2: Oui.
0: Bonne fête, Nathalie.
2: À nous deux.
0: On est. Ouais. Vous êtes née le même jour que votre fille.
2: Exact. C'était tout un cadeau, le 2 ans.
0: Ah, wow. C'est un très beau cadeau, effectivement. On lui souhaite longue vie, peut-être une belle carrière dans le monde des sciences.
2: Oui, mais pas de pression.
0: OK. Pas de pression.
2: Non, pas de pression.
0: Mais est-ce que vous êtes tellement bonne dans votre domaine que ça se pourrait qu'elle aime ça, ce que vous faites?
2: J'espère qu'elle... Mais ce qui est important, c'est qu'elle soit heureuse et curieuse.
0: OK. Parfait. C'est bon. Heureux et curieux, ça, c'est comme Alexandre Shields. Vous voyez les liens, hein? Bing bang.
3: Oui, Mathieu, ce soir, vous êtes sur la coche, comme on dit en bon français. Mais les citations de cartes postales, là, il me semble que dans le temps, c'était tout le temps le petit prince de Saint-Exupéry.
0: Ah, mais vous ne souvenez pas de ça? Il y avait des... J'ai déjà vu ça dans les boutiques.
3: Je sais pas où vous faites vos achats de cartes postales, mais je ne sais pas.
0: Mais
3: c'est une citation
0: extraordinaire. Non, c'est des belles citations. D'ailleurs, c'est un article fort intéressant. En fait, il n'est pas en ligne parce que c'est le London Review of Books. Puis, en fait, moi, je n'ai pas le temps de lire 3 biographies d'Albert Einstein. Mm. Et donc, c'est un long article, mais qui fait le compte-rendu de 3 biographies d'Einstein. Fait que c'est comme tu lis l'article, c'est comme si tu avais lu les 3 biographies. Alors voilà, quelqu'un de très intelligent d'ailleurs, je vous le dis, si vous avez pas lu les biographies. Dominique Derome est ingénieur, architecte et professeur au département de génie civil et de génie du bâtiment à l'Université de Sherbrooke. Elle est titulaire de la chaire de recherche du Canada niveau 1 en physique du bâtiment multi-échelle. Elle a fait la route de Sherbrooke pour venir nous voir. On est très content que vous soyez là, Dominique Derome.
4: Bonsoir.
0: Vraiment très heureux, surtout que là, on va parler d'un sujet qui, de plus en plus, va faire l'actualité, c'est-à-dire les panneaux solaires. On sait qu'il y en a vraiment beaucoup de plus en plus dans le monde. C'est une très bonne nouvelle d'ailleurs pour les énergies renouvelables. Et vous donnez cet automne un cours précisément, ben pas sur les panneaux solaires, mais qui traite en partie de l'impact des panneaux solaires dans les villes.
4: Mais c'est surtout sur la simulation des villes, le climat urbain, en tenant compte de tous les phénomènes physiques. C'est un cours par méthode de simulation computationnelle.
0: Donc, par exemple, si on dit on veut développer une ruelle verte, si on veut enlever l'imperméabilité des revêtements, si on veut construire un stationnement ou pas, en enlever un... C'est avec le type de modélisation sur lesquels vous travaillez qu'on est capable de prédire quels en seront les effets, c'est
4: exactement.
0: Ça?
4: Exactement. Puis en plus, une fois qu'on sait les effets sur les paramètres physiques, on est capable de voir l'effet sur la personne, si la personne va être en stress de chaleur ou même en difficulté due à la chaleur.
0: Voilà. Alors, on va se parler de la manière dont les panneaux solaires, question très astucieuse de 2 auditeurs qui se disent « C'est bien beau les panneaux solaires, mais c'est noir. Est-ce que ça crée plus de chaleur que l'électricité qui est produit par ces panneaux-là permet donc d'éviter en climatisation et tout ça. Bref, on va y revenir plus tard dans l'émission. Alors voilà, on fait flèche de tout bois et on ne recule devant rien. On commence en parlant de maths et de géométrie, s'il vous plaît.
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0: « très maths comme thème, d'ailleurs. On a une question de Vincent Gagnon qui va comme suit. Comment Euclide a-t-il utilisé la géométrie pour analyser les nombres? Alors, avant d'aller plus loin, Jean-François Gagnon, on va peut-être essayer de rappeler qui est Euclide, qui, outre le fait d'avoir un prénom devant lequel on peut vraiment mettre un beau mononcle qui sonne bien, et quelqu'un d'assez important dans l'histoire des maths.
1: Absolument. Euclide, c'était un mathématicien hors pair. Mathieu, un géomètre d'exception. Joueur de soccer, on sait pas. On sait pas, c'était pas inventé le soccer. Mais à part de ça, on a très peu d'informations sur Euclide. C'est comme un fait sur lui. Le premier historien crédible qui s'y intéresse, Proclus, arrive presque 800 ans plus tard, Euclide. Alors, ce qu'on a, c'est qu'on croit qu'Euclide serait né vers moins 325, qui serait de descendance grecque, bon, qui aurait étudié à Athènes et enseigné à Alexandrie, au même moment où la bibliothèque du même nom a été créée. Mais surtout, Euclide passait à l'histoire parce que c'est l'auteur du livre Les éléments.
0: Dont on dit qu'il est un livre très important dans l'histoire des mathématiques.
1: Absolument. On dit un livre, mais en fait, c'est 13 livres, donc tout un objet.
0: Chômé, hein?
1: Non, exactement. 6 livres sur la géométrie en 2 dimensions, 3 sur la géométrie en 3D et 4 sur la théorie des nombres, comme le fait remarquer l'auditeur. C'est possiblement l'ouvrage le plus influent de l'histoire des maths. C'est, comme, selon certains, le plus édité après la Bible. C'est coté 4,7 sur 5 sur Indigo. Pour référence, Twilight, la collection de la saga complète, est 4,9. Donc, presque un chef-d'œuvre, malheureusement. Mais quand même, Les éléments ont eu un impact sur les mathématiques et sur le monde. Pas juste pour les savoirs géométriques qu'il contient, mais surtout parce que Euclide y pose implicitement les règles du jeu, du discours mathématique rigoureux qui nous suit encore aujourd'hui.
0: OK, donc si par exemple Einstein a été capable d'arriver aux conclusions qu'on lui connaît, c'est en partie parce que Euclide a creusé le sillon il y a très longtemps. Comment il a procédé?
1: Exactement. Sa méthode, c'est la suivante. Il va toujours procéder en 3 étapes pour faire ses démonstrations mathématiques qu'on appelle des preuves. Étape numéro 1, c'est s'entendre sur le sens des mots. Et ce sont les définitions. Les éléments commencent par 23 définitions géométriques. Il va dire, par exemple, un point, c'est ce qui n'a pas de partie. Une ligne, c'est une longueur sans largeur. Il va définir le cercle, il va définir le carré. Il donne un vocabulaire pour continuer. Ensuite, Euclide énonce ce que l'on tient pour acquis avant de commencer. Ce sont les axiomes, les postulats. Parce que Euclide, comme n'importe qui souhaite démontrer quelque chose, a besoin qu'on s'entende sur des faits de base. Okay? En maths, les axiomes, ce sont des faits tellement évidents et simples qu'ils seraient impossibles à prouver. Il faut comme juste accepter qu'ils sont vrais. Okay? Mmh. Je vous donne un exemple. 1 est égal à 1, Mathieu. Voyez-vous? C'est comme par où je pars pour montrer qu'un est égal à 1.
0: On dirait que j'étais en train d'essayer de me pogner.
1: Ben, c'est ça, mais non, c'est vrai. On est bon sur celui-là. Donc, Euclide va dire sans preuve en géométrie que, avec une règle, on peut tracer une droite d'un point vers n'importe quel autre point. Il dit ça, on est capable de faire ça. Puis il va dire, avec un compas, on est capable de faire un cercle à partir d'un point et d'un rayon. Bon, attention quand même, Euclide, il parle d'une règle, mais c'est pas une règle graduée. Qui ne permet pas de faire des mesures, seulement de tracer des droites, parce que la mesure, c'est sale. Hein? C'est quelque chose de très imprécis, puis dont Euclide va réussir à se passer parfaitement. Fait que maintenant, la table est mise, et là, il peut faire l'étape 3 de son raisonnement mathématique, c'est d'ajouter un morceau à la fois des nouveaux savoirs qui va déduire des précédents. Il va appeler ça ses propositions. Puis lorsque ses propositions vont être assez cool, Mathieu, il va dire « ça, c'est un théorème ».
0: Wow.
1: Voilà.
0: OK.
1: C'est comme ça qu'il fonctionne.
0: Ça a l'air tout simple.
1: Oui.
0: Puis là, en même temps, tu dis, le gars, il se complique pas la vie. Tu sais, je veux dire, le point 1 égale 1.
1: Hein?
0: Tu dis, OK, c'est dur à...
2: c'est on prend pour acquis maintenant.
0: Ben oui, c'est ça.
2: Au début.
0: Dans le temps, peut-être que des gens disent, peut-être que les Grecs essayaient de s'ostiner avec lui. Mais bon, ces fameuses propositions géométriques, maintenant qu'on a mis la table.
1: Ouais.
0: C'est quoi?
1: Il y en a plus de 400 là, dans ses livres, dans les éléments. Mais si on part du début, sa proposition numéro 1, il va commencer à dire qu'on est capable, avec un segment de droite, de construire un triangle équilatéral grâce à une règle et un compas. Okay? Donc, un triangle qui a 3 côtés de même longueur. Il va montrer, un peu comme une recette de cuisine, un algorithme, il va montrer comment, étape par étape, on est capable, avec des cercles, le point de rencontre, relier les choses. Il va dire, voici, là, il va avoir montré qu'on est capable de construire un triangle équilatéral. Proposition numéro 2, Euclide va réutiliser ses définitions, ses axiomes et sa proposition numéro 1. Donc, c'est très itératif comme façon de réfléchir. De dire, maintenant, j'ai un nouvel outil dans ma boîte à outils. Ouais, je suis capable de faire des triangles équilatéraux. Donc, je vais le réutiliser maintenant dans ma proposition.
0: Et c'est
1: 2.
0: Dur à contester parce que là, il est parti de quelque chose de solide et là, il élabore à partir de ces blocs, espèce de points fondamentaux là. Et là, il en arrive donc à partir de ces lignes, de ces points, de ces angles, à pouvoir analyser des nombres.
1: Oui, c'est ça. Ben, il va passer par plein de choses. À un moment, il va prouver le théorème de Pythagore, par exemple, dans la partie géométrique. Mais après ça, rendu au livre 7 à 10, Euclide va se concentrer sur la théorie des nombres. Et son astuce, c'est qu'il va présenter les nombres non pas comme des objets calculatoires ou algébriques ou comme des quantités qui vivent toutes seules, mais comme des objets géométriques. Donc, pour lui, 3, c'est un segment de longueur 3. C'est une ligne de longueur 3. Ces objets-là sont indissociables. 4 fois 7, c'est pas un calcul. 4 fois 7, c'est un rectangle qui a un côté qui mesure 4 puis un côté qui mesure 7. Mais ça, l'aire de ce rectangle-là, c'est 4 fois 7. Okay? Ça va lui permettre, ce petit truchement, d'appliquer tout l'arsenal géométrique qu'il vient de développer dans ses 6 premiers livres au lieu de les mettre à la poubelle, Mathieu.
0: Oh, Euclide va lire un petit mot qui voulait sortir. C'est bien. Ah, vous êtes à la radio. C'est bien.
1: Oh, je vous garde sur le bout de votre banc, Mathieu. Donc, Euclide va savamment réutiliser ses procédés géométriques pour démontrer des choses sur les nombres. Il va encore procéder par définition, axiome et proposition en continuant avec son style. Par exemple, au lieu de dire qu'un nombre en divise un autre, aujourd'hui, on va dire 2 divise 8, par exemple. Mais Euclide va dire que 2 mesure 8, mesuré dans le sens qu'on peut copier-coller un segment de longueur 2 quelques fois pour obtenir un segment de longueur 8. Alors là, une fois qu'il traite les nombres comme des choses géométriques, sa première proposition sur les nombres, il va montrer comment on peut couper des segments de droite pour trouver leur plus grand commun diviseur. Le ramenez-vous au secondaire, le PGCD, là, c'était l'acronyme qui faisait frissonner. On faisait beaucoup de calculs pour faire ça, mais lui, il dit non, c'est de la géométrie, ça. Découper des segments, vous allez trouver le PGCD. Et encore aujourd'hui, 2300 ans plus tard, on appelle ça encore l'algorithme d'Euclide et on l'utilise à l'université, dans mon cours de théorie des nombres, on l'a utilisé.
0: Hey, ça, c'est de l'héritage quand même.
1: Ça, c'est de l'héritage. Wow. C'est pas la Toblerone, là. C'est une coche au-dessus, là, Mathieu. Là.
0: Effectivement. Et tout ça sans réseaux sociaux. Imaginez. Alors, mais c'est bien avant YouTube, tout ça. Donc, conclusion de tout ça.
1: Il va continuer dans cette méthode mathématique. Il va prouver des propositions successives qui utilisent seulement les définitions, les axiomes et les propositions. À la proposition 20, du 9e livre, donc on est très loin là, Euclide va montrer quelque chose de célèbre, sa preuve qui fait école aujourd'hui, il va montrer qu'il existe une infinité de nombres premiers, qu'il n'y en a pas de plus grand, donc qu'on en a une infinité, tout ça grâce à des constructions géométriques puis des raisonnements rigoureux.
0: Voilà, alors en résumé, Euclide... C'est quoi? C'est un grand logicien?
1: Ben, c'est un géomètre. Il posait les bases d'une certaine logique mathématique, c'est ça. Mais peut-être que Abraham Lincoln, je m'en vais le citer.
0: Wow, c'est un saut quantique dans le temps.
1: Vous avez vu?
0: J'ai pas vu venir. Non, hein? pas du tout.
1: Donc, Abraham Lincoln disait que pour être avocat, il va y avoir un lien. Hein?
0: On l'espère.
1: Abraham Lincoln disait que pour être avocat, il faut savoir prouver les choses. Puis il dit, je me suis rendu compte quand je faisais des études de droit que je savais pas prouver. Alors je suis retourné chez mon père, j'ai ouvert les livres de géométrie d'Euclide. Et là, j'ai appris les propositions et leur raisonnement par cœur. Puis à ce moment-là, j'ai réellement compris qu'est-ce que ça voulait dire de démontrer. Puis là, j'ai pu retourner pratiquer le droit. Fait que Mathieu, vous y penserez à ça la prochaine fois que quelqu'un va vous demander à quoi ça sert les maths. Ça a servi à Abraham Lincoln à devenir un avocat et président.
0: Cette plaidoirie pour Euclide vaut au moins 4,7 sur 5.
1: Merci.
0: C'était un livre sur Indigo. Oui. Voilà,
1: un peu en dessous de Twilight.
0: Juste un peu. Ben, c'est pas loin, par exemple.
1: Non.
0: On n'est pas loin, là. C'est pas loin du chef-d'œuvre. Jean-François Gagnon, notre grand ami des mathématiques, très heureux de vous compter parmi cette équipe pour une nouvelle saison. C'est un grand plaisir.
1: Bien, Mathieu.
0: C'est un très, très grand plaisir. Merci beaucoup.
1: Merci.
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0: On est avec Dominique de Rome, qui est ingénieur, architecte, professeur au département de génie civil et de génie du bâtiment de l'Université de Sherbrooke. Elle est titulaire de la chaire de recherche du Canada niveau 1 en physique du bâtiment multi-échelle. C'est un très long titre pour dire que c'est
2: désolé.
0: Quelqu'un. Ben non, mais c'est correct. On est abusé. Je vous dirais que sur les standards, le moteur, j'ai vu pas mal pire.
2: C'est bien.
0: C'est du 3 lignes. Ça se dit bien dans un respire. Et donc, Dominique de Rome, bonsoir.
2: Bonsoir.
0: Très heureux que vous ayez fait le chemin pour venir nous voir.
2: Moi
0: de
2: aussi,
0: Sherbrooke.
2: Très, très heureuse.
0: Vraiment. C'est miroir. On a deux questions de Benoît Renaud. Et Jean-Guy Allard. Les panneaux solaires étant noirs, dans quelle mesure peuvent-ils contribuer à la formation d'îlots de chaleur? Quel serait le pourcentage de production d'énergie produite par ceux-ci nécessaire pour faire fonctionner de façon accrue les climatiseurs pour compenser ce surplus de chaleur? Et Jean-Guy Allard, est-ce que l'énergie captée par les panneaux solaires influence la température de l'atmosphère de la planète? On le disait tout à l'heure, vous enseignez un cours précisément sur la modélisation des villes, Dominique de Rome. C'est donc dire que les données pour calculer ces choses-là, elles existent. Est-ce qu'on peut avoir des réponses quand même assez solides à ce chapitre?
4: On peut avoir très solide, mais il faut toujours tenir compte de quel type de bâtiment et de quel climat. Là. Mais de façon générale, si on prend les phénomènes physiques un par un, là, on est capable de comprendre ce qui se passe. Fait que les rayons les panneaux solaires reçoivent du rayonnement solaire. Et ça, c'est un échange par rayonnement de surface à surface. Le soleil étant tellement chaud, il envoie par mètre carré sur la Terre, à peu près à midi, là, s'il fait beau, 900 watts par mètre cube, par mètre carré.
0: 900 watts
4: par mètre
0: ouais, carré.
4: Au milieu de la journée, c'est ça qu'on a.
0: C'est beaucoup,
4: ici,
0: là. Oui. Mais on n'est pas capable de capter tout ça. Hein. Le taux de rendement des panneaux, on était à quoi, à peu près 20%?
4: 20%, qui est beaucoup plus que quand j'étais bébé ingénieur. Là, quand on a commencé, c'était 4-5%. Là, on est rendu à 20%. Donc, 20% de l'énergie qu'on reçoit sur la surface et n'est plus d'énergie thermique. Ça a changé en énergie électrique. Donc, on a enlevé de la chaleur dans le système. Après ça, il faut continuer à décomposer le problème. Oui. Donc, la partie qui est de la chaleur qui arrive du soleil sur la surface peut faire différentes choses. On a un rayonnement qui peut juste réfléchir une surface, là, comme sur un miroir. Il y a une partie, selon l'angle d'impact, qui va être réfléchie puis va retourner au ciel, à l'atmosphère. Il y a une partie qui, vu que c'est un matériau, qui va être absorbé par le matériau selon les propriétés du matériau. Et puis là, ça va dépendre encore de l'heure de la journée, mais le panneau solaire va redevenir plus chaud parce qu'il va absorber la chaleur. Cette chaleur-là, qu'est-ce qu'elle fait? Après, elle va s'échanger du panneau vers l'air par convection. Puis là, ça va dépendre des vents. Comment l'air peut prendre cette chaleur-là puis le sortir du panneau. La plupart des panneaux, une grosse partie des panneaux vont avoir de l'air de chaque côté. Fait qu'il va y avoir des échanges convectifs de chaque côté. Et puis là, on va se retrouver avec un air qui est autour de la hauteur des toitures qui va être un peu plus chaud ou un peu plus froid que s'il n'y avait pas eu de panneau.
0: Si on compare un panneau solaire qui va être au-dessus d'un toit qui, de toute façon, aurait été foncé, puis on le sait, Dieu sait que les toits en bardeaux d'asphalte peuvent l'être par les journées chaudes d'été, est-ce que le panneau solaire est moins chaud ou plus chaud que le toit sur lequel on le met?
4: Le panneau solaire lui-même, j'ai pas regardé les températures de surface, mais j'ai les résultats sur l'air. Le panneau solaire devrait être un petit peu moins chaud que de l'asphalte pur. Hein.
0: Ouais.
4: Sur les différents types de membranes, on peut varier, mais l'air qui va être autour des panneaux solaires va être un peu moins chaud que s'il était au-dessus d'une toiture très très noire.
0: Donc, si on a allez-y.
4: Si on a une toiture blanche, mais là, l'air va être un peu plus chaud que si c'était une toiture blanche tout seul.
0: Ouais. L'autre chose qu'il faut dire, c'est que ces panneaux-là, ben, ils empêchent la chaleur d'arriver directement sur le toit. Mais ici, on a des maisons qui sont déjà pas mal isolées. Est-ce que ça fait une grosse différence quand on compare avec l'isolation des maisons nord-américaines, en tout cas du nord de l'Amérique du Nord?
4: Donc, les panneaux solaires vont pas intercepter assez d'ensoleillement pour faire une différence sur les conditions de la personne qui va vivre au dernier étage d'un bâtiment. Ça, on est trop découplé à cause de l'isolant, mais il va y avoir beaucoup d'endroits où les gens, entre leur logement puis l'extérieur, ils ont juste une tôle d'acier et là, ça pourrait faire une grosse différence.
0: Dans des pays tropicaux, par exemple, là, on peut aller chercher de l'électricité en plus que de...
4: Faire des conditions plus confortables à l'intérieur du logement.
0: OK. Maintenant, on va aller un petit peu plus loin dans le calcul, comme nous le demandent nos auditeurs. Là, si on a des besoins en climatisation, si on prend tout le calcul, là, comment est-ce que la chaleur qui sera dégagée par rapport à l'isolation qu'on va trouver un petit peu plus avec le panneau vont nous permettre soit de climatiser plus ou moins. Ça, est-ce qu'on connaît bien ce chiffre-là?
4: Donc, l'énergie qui va arriver sur la surface pour faire une différence à l'intérieur, ça n'y aura pas une grosse différence. Ce qui va faire une différence, c'est sur la température de l'air. Puis nos systèmes de climatisation ont besoin des échanges avec l'extérieur. Donc, c'est la température de l'air extérieur qui pourrait avoir un impact sur les charges climatiques. Et puis là, les vents. Selon les calculs, selon les différents climats de base, on peut avoir des différences de plus 1 ou moins 1 degré Celsius de la température de l'air. Donc, en point de vue de charge climatique, ça va être très petit, mais c'est quand même significatif. Mais la charge électrique, la production électrique des panneaux fait plus que compenser ce changement de température-là.
0: Mm-hmm. Ça, c'est pour la consommation électrique d'un éventuel climatiseur qui serait alimenté par ces panneaux solaires-là?
4: Ben, l'électricité, on n'est pas obligé de savoir d'où elle vient. Mm. si ces panneaux-là, l'électricité va ailleurs, ça va être dans le bilan, là, c'est la même chose.
0: Oui, c'est ça, parce qu'il y a de l'électricité qui va dans le réseau, puis qui revient. Oui. C'est ça, là. Évidemment, c'est pas toujours la maison même qui est alimentée par ce panneau solaire-là. Maintenant, si

on va dans des endroits, par exemple, on le sait, là, dans les villes, les stationnements, c'est souvent d'immenses îlots de chaleur et ça va faire des très grandes différences dans des quartiers parce que c'est très grand. Souvent, c'est aussi, ça va capter la chaleur. Si on met, comme dans certaines juridictions, des panneaux solaires par-dessus des stationnements, là, le

0: l'asphalte puis d'absorber là, c'est sûr qu'on va avoir des conditions sous les panneaux qui peuvent être plus intéressantes que si on était direct sous le soleil sur de l'asphalte. Il y a aussi le fait que les conditions, quand on regarde l'impact sur les gens, faut pas juste faire un bilan thermique, faut regarder aussi les autres conditions. Fait ici, les panneaux solaires empêchent les vents, par exemple, mais là, on peut avoir, même si on a un effet positif sur la température, on va avoir un effet négatif sur le refroidissement par les écoulements de vent. Et puis là, ben là, il faut regarder la situation de façon plus précise. Puis le troisième facteur à considérer, c'est l'humidité relative. Donc on a plusieurs échanges du corps humain avec ce qui se passe autour. Puis on fait le bilan de tout ça pour savoir si sur les personnes, ça peut affecter. Donc, mais de façon générale, les parkings, les grands parcs de stationnement en asphalte, ce sont des aberrations urbaines où on devrait facilement trouver d'autres solutions. Ça peut être les photovoltaïques, mais ça pourrait être aussi avec beaucoup plus d'emplois d'art.
1: Quand on connaît la manière dont les villes se développent, on sait que de plus en plus, quand on va changer des toits, notamment sur les toits plats, ici à Montréal, on se dit on va enlever l'ancien revêtement. Des fois, c'est
0: multicouche
1: bitumineux. Ouais, voilà, qui est très sombre. On va le mettre avec de la membrane, élastomère.
0: C'est moins dans mon... C'est souvent de la TPO maintenant. Là, c'est les toitures blanches, c'est de la TPO.
1: Ouais. Ben c'est ça. Donc, c'est là où je voulais en venir. Ouais. Donc, des toitures blanches. Si on a des toitures blanches sur lesquelles on va mettre des panneaux solaires, est-ce qu'on vient pas annuler un peu ce qu'on vient chercher avec l'impact voulu avec l'implantation des toitures blanches?
0: L'impact des toitures, c'est quand même assez haut par rapport aux piétons. Là. Fait qu'au niveau de la ville, l'impact des toitures blanches ou des photovoltaïques, ça va être une fraction de degrés Celsius. Au niveau du piéton dans la rue, ça changera presque rien. Là. On n'a vraiment pas beaucoup de connexions entre le niveau des toits puis des piétons. Au niveau du dôme de chaleur urbain total, ça peut faire une petite différence, là, mais c'est vraiment des fractions de degrés Celsius. Il n'y a pas encore de réponse assurée sur l'impact des toitures blanches, par exemple, pour la ville de Montréal ou par rapport à d'autres matériaux. Moi, je m'empêcherais pas de mettre des panneaux photovoltaïques sur une toiture en ce moment.
1: D'ailleurs, vous m'amenez vers ma dernière question. On n'a pas fait le plein encore de tous les gains d'efficacité en production d'électricité plus verte, renouvelable. Avec les panneaux solaires ici au Québec, au Canada?
0: Non, il y a encore beaucoup de place. C'est surprenamment efficace. On a beaucoup d'ensoleillement, même l'hiver. C'est sûr que les panneaux solaires, l'hiver, il faut s'arranger qu'il n'y a pas de neige accumulée.
1: Est-ce qu'on en perd beaucoup avec la neige?
0: Un panneau, c'est comme un circuit. Fait que s'il y a une partie du panneau qui a de la neige, il n'est pas efficace. Mais ça, ils essaient de régler ça. Mais la surface des panneaux fait que la neige coule, puis il y a tout le temps un angle, fait que la neige finit par décoller, puis pas rester trop longtemps. Mais le lendemain d'un dépôt de neige, c'est sûr que les panneaux sont couverts.
1: Ouais. Simplement en termes d'ensoleillement, je vais terminer avec ces statistiques. On a l'impression qu'ici, ben c'est ça, là, il fait jamais beau. On a écouté les gens, je veux dire, ils sont jamais contents. On est à 1580 heures d'ensoleillement ici à Montréal. Quand on compare, par exemple, à Paris, ils sont à 1250, Berlin 1130 et si on va dans le top là, du palmarès, Le Caire 2180, Le Cap 2051 et Los Angeles, on est à 1980 avec quand même Regina qui est en quatrième position dans cette étude, oui. 1815.
0: Oui, mais c'est sûr que dans les prairies, ils ont moins d'humidité dans l'air, donc le ciel est plus clair. Mais on ne sait pas avec les changements climatiques si notre potentiel solaire ne va pas diminuer.
1: Ah oui, donc il y a ça aussi à tenir en ligne de compte. Bref, une autre bonne raison de vous inviter à nouveau, Dominique de Rome. Vous êtes ingénieur, architecte, professeur au département de génie civil et de génie du bâtiment de l'Université de Sherbrooke. Vous êtes titulaire de la chaire de recherche du Canada niveau 1 en physique du bâtiment multi-échelle. Et d'ailleurs, on le redit, vous donnez un cours précisément sur cette modélisation-là dont on a eu un extrait ici pour le plus grand bonheur de toutes et tous. Merci beaucoup d'avoir fait le chemin pour venir nous voir ici en studio de Dominique de Rome. J'espère qu'on se revoit très bientôt.
0: Moi aussi.
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1: On va parler tout à l'heure de l'Aniakea. J'aime tellement cette expression-là. On va parler de l'Aniakea dit le grand attracteur. Imaginez, je veux dire, ça, tu mets ça sur une BD, t'en vends 2 millions.

0: Et on va parler de pollution de nos cours d'eau, notamment à cause des fosses septiques et de l'agriculture tout à l'heure avec Alexandre Shields. Auparavant, je vous parle de 70 gigawatts d'énergie solaire. C'est la quantité de puissance générée en plus l'an dernier seulement dans l'Union européenne en énergie solaire. Et là, je vais demander à Rome qui est très contente. Merci d'appuyer ce que je dis. C'est une excellente nouvelle. Le problème est ailleurs et c'est à la fois un problème de réseau notamment et d'emmagasinage d'énergie. C'est un article qui a été publié il y a deux semaines dans le magazine The Economist. On relate que l'Europe produit tellement d'électricité ces jours-ci en énergie solaire, durant les jours ensoleillés, que ça surcharge la capacité des réseaux à acheminer cette énergie là où elle peut être utilisée ou stockée. On explique qu'aux heures de pointe, les producteurs d'électricité peuvent être contraints de se déconnecter ou de payer des consommateurs pour qu'ils absorbent les surplus d'électricité, ce qui fait chuter les prix dans des valeurs négatives. Ça, c'est quand même intéressant comme phénomène. Et d'ailleurs, au premier trimestre de 2026, le nombre d'heures où les prix étaient négatifs a augmenté de 13 % en Allemagne, de 237 % en Espagne par rapport au premier trimestre de 2024. Ça veut dire qu'il y a de plus en plus de production, mais il y en a comme trop. Bon, quand il y en a trop, ben on sait pas où aller la stocker. La réponse à ça, ben ça va probablement venir d'une meilleure intégration des réseaux européens ou au développement d'une capacité colossale de batterie. Et on en parlait avant l'émission, Dominique de Rome, il y a pas que ça qu'il faut regarder.
1: On peut pomper l'eau, prendre l'électricité pour pomper l'eau dans les barrages hydroélectriques, ce qui est fait depuis très longtemps en Suisse. Et c'est vraiment une façon...
0: Quand il y en a trop.
1: En Suisse, il faisait la nuit avant quand les prix étaient moins chers. Mais là, maintenant, c'est le surplus de l'Allemagne peut servir en Suisse de pomper l'eau.
0: On pompe l'eau, puis oui. Là, c'est comme notre batterie dans le fond.
1: Même Hydro-Québec pompe de l'eau.
0: Voilà. Alors ça, c'est une des manières qu'on a pour stocker l'énergie. Mais aussi, ça va prendre beaucoup de batteries, apprend-on. D'ici 2030, il y a une quantité suffisante de batteries. L'Europe aura besoin de 150 gigawatts de batteries pour pouvoir faire le stockage de son électricité réalisée à partir de panneaux photovoltaïques. Et en fin 2025, cette capacité n'était que de 37 gigawatts. Ce dont The Economist ne parle pas dans son article, ce sont les conséquences qui viennent avec cette demande de batteries qui explose partout dans le monde. Et c'est précisément le sujet d'un essai qui vient tout juste de paraître, écrit par le journaliste Nicolas Niarchos. L'essai n'a pas encore été traduit en français, mais voici le titre en anglais. Ça s'appelle « The Elements of Power, A Story of War, Technology and the Dirtiest Supply Chain on Earth ». Donc, la fabrication de la puissance, là, c'est ma traduction libre, une histoire de guerre, de technologie et de la filière la plus sale au monde. Comme plusieurs autres avant lui, donc le journaliste s'intéresse à ce qu'on retrouve derrière ce qu'on appelle ici la transition énergétique. Et c'est une grande enquête, je vous le dis tout de suite, c'est très touffu, il va partout en Afrique, surtout en Afrique centrale, en République démocratique du Congo, mais aussi en Indonésie, dans les mines. Et ça ressemble parfois à une descente aux enfers, parmi l'esclavage, le travail des enfants et des zones de guerre. Et en très, très, très résumé, ce qu'il raconte, c'est que notre énergie propre, il faut quand même regarder ce qui se cache derrière cette énergie-là. Et il va dans les pays donc du sud global pour observer qu'il y a beaucoup de pollution et il y a beaucoup de souffrances qui viennent avec notamment les matières premières pour faire ces batteries-là. On trouve dans le livre d'ailleurs une anecdote qui résume quand même bien le peu de cas que bien des compagnies font des conditions de travail dans les mines où on va chercher ce qu'on appelle pudiquement ces matériaux de la transition. Le journaliste Nicolas Niarchos raconte qu'on avait demandé en assemblée à Elon Musk d'assurer à ses actionnaires que le travail d'enfant n'était pas la norme dans les mines supervisées par l'entreprise. Et il avait répondu qu'il va mettre des webcams partout. Alors, c'est très Musk. Alors, oui, il va régler ça, on va mettre des webcams dans les mines. Et le journaliste Nicolas Niarchos mentionne que c'est bien mal connaître comment fonctionne l'industrie minière en RDC, parce qu'il y a des mines un peu partout. Et souvent, on ne sait pas d'où proviennent les matériaux, même si on a des mines qui sont certifiées, entre guillemets, durables. Et donc, au final, Tesla n'a fourni qu'une photo satellite par mois des activité à sa principale mine de cobalt. Alors, cobalt, oui. Alors, vous aurez compris qu'on est loin des webcams dans les mines. Si vous voulez en apprendre davantage, le livre s'intitule « The Elements of Power, A Story of War, Technology and the Dirtiest Supply Chain on Earth ».

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1: On entend une guitare à la Keith Richards et c'est pour mettre la table pour notre ami Alexandre Richard.
2: Je suis de faire une blague pendant un clid parce que j'allais dire qu'ils sont allés au même CPE. Mais je me suis retenu, je l'ai pas fait, je la ferai donc.
1: Des blagues de Keith Richards avec Alexandre, c'est un grand classique.
2: C'est vraiment intéressant l'histoire de Clid pour vrai, un personnage dont on ne connaît à peu près rien et qui a une influence à ce point-là.
1: C'est fascinant. Hein? Non mais imagine, les premiers ragots à ton égard, c'est 800 ans après ta mort.
3: Ouais, longtemps, on s'est pas trompé de Clid.
1: On s'est trompé de Clid
3: parce qu'il y avait un autre Clid à la même époque.
1: Ah mon Dieu.
3: On s'est trompé.
1: Il y avait deux Euclides en Grèce. Ouais, c'était pas comme Martin Tremblay au Saguenay. On a la chance au Canada et au Québec d'avoir énormément de lacs et de rivières. Mais il y a plusieurs de ces cours d'eau qui sont contaminés. D'ailleurs, il y a notre auditeur Olivier Lasselle qui nous demande comment on pourrait mieux protéger les lacs et rivières sur notre territoire. Alors, Alexandre, outre vos blagues sur Keith Richards, vous faites un travail vraiment très intéressant au devoir en couverture des questions environnementales. Alors, comment, et ici aussi, bien évidemment, comment on répond à la question ici, d'Olivier Lasselle? J'espère que vos boss...
2: C'est une blague. Non, ils sont peut-être pas à l'écoute, mais sinon, on les salue, mais dans tous les cas, non, évidemment. Bon, effectivement, c'est une bonne question. Hein. Comment protéger les cours d'eau, notamment, on en avait parlé il y a quelques années, les fameux, les algues bleu-vert, les cyanobactéries. Mm-hmm. On en parle moins maintenant, mais ça peut provenir notamment donc des fosses septiques qui sont pas étanches, hein, donc qui rejettent dans des cours d'eau, des rivières, des lacs, des nutriments qui font vieillir prématurément les cours d'eau, et qui peuvent représenter aussi, bien sûr, des risques pour la santé humaine avec les coliformes fécaux. Et donc, évidemment, c'est négatif d'un point de vue environnemental pour la survie des lacs, mais aussi pour notre capacité à pouvoir s'y baigner dans ces lacs-là, ces rivières-là, et aussi donc pour toute la faune qui peut en dépendre, bien sûr. Et il y a aussi des risques donc d'éclosion d'algues toxiques liées à ça. Par ailleurs, et c'est un problème quand même important aussi, peut-être plus important d'ailleurs que les fosses septiques des résidences, celui de l'agriculture industrielle. Concrètement, la production agricole, elle utilise des pesticides, des fertilisants, et donc il peut y avoir du lessivage de ces de ces fertilisants, de ces pesticides vers les cours d'eau, et donc ça amène bien sûr des produits toxiques vers les cours d'eau, mais aussi des éléments qui font eux aussi vieillir les cours d'eau prématurément. Et dans certaines régions où l'agriculture est intensive, c'est particulièrement important.
1: Ouais, mais comment on fait pour empêcher que tous ces produits-là se retrouvent dans les rivières et dans les lacs? Est-ce qu'on a des solutions?
2: C'est pas simple de trouver une solution à ça, bien sûr, parce que le problème, il est multiple. Et aussi, effectivement, ici, il y a beaucoup de cours d'eau, de lacs, de rivières au Québec, on le sait, on le dit. Si on résume les choses, en fait, il faudrait réduire la quantité de nutriments, donc de fertilisants notamment, puis de fuite aussi des fosses septiques vers les cours d'eau, s'attaquer donc aux sources bien connues de cette pollution-là, mais aussi notre utilisation des pesticides. Vous vous souvenez peut-être de l'agronome Louis Robert, le collègue Thomas Gerben avait beaucoup parlé, notamment, qui a travaillé au ministère de l'Agriculture du Québec. Il a dit aussi à plusieurs reprises qu'on surutilise les pesticides au Québec et il a dénoncé évidemment la présence de ces du lobby, si on veut, des pesticides autour des producteurs agricoles. Et ça a été quand même une prise de conscience là au Québec assez importante autour de cette utilisation-là des pesticides qu'on voit pas, bien sûr, en tant qu'urbain lorsqu'on va acheter nos fraises.
1: Ben non, c'est clair,
2: par exemple. Mais donc, malgré ces promesses-là, il y a quand même encore beaucoup de pesticides qui se retrouvent dans les cours d'eau. Donc, il y a un enjeu qui est toujours là, qui est toujours bien réel. Là.
1: Est-ce qu'on a une idée du nombre de type de pesticides qu'on retrouve?
2: Mais il n'y a pas de suivi systématique de tous les cours d'eau, mais je vous donne un exemple qui est assez parlant. En 2019-2020, il y a plus de 50 pesticides qui ont été retrouvés dans deux ruisseaux qui sont situés en Montérégie, donc en territoire très agricole. Et le rapport du ministère de l'Environnement a été publié seulement en 2025. Quand même, ça a pris un certain temps. Mais une des conclusions était très claire. On a retrouvé notamment des concentrations, parfois jusqu'à 1000 fois trop élevées pour la survie de certains organismes aquatiques.
1: Donc, 1000 fois?
2: Ouais, donc les pesticides étaient très présent, hein, c'est vraiment des ruisseaux très où la pollution toxique dans ce cas-ci est très concentrée. Et bien sûr, ça s'écoule vers d'autres cours d'eau. Est-ce qu'il faudrait revoir les normes, faire davantage de contrôle, d'inspection, etc.? C'est pas la tendance au Québec ou au Canada en général actuellement.
1: Ouais, on veut en enlever, c'est le contraire.
2: Tout à fait. Ouais. Ça soulève aussi la question de notre modèle agricole. Il y en a qui le remettent en question, ce modèle-là industriel où il faut produire beaucoup, notamment pour nourrir des animaux d'élevage. Donc, est-ce qu'il faudrait aussi, par la même occasion, questionner notre consommation de ces animaux-là?
1: On dit que c'est 80% dans le monde, 80% des terres agricoles sont destinées à la l'alimentation des animaux d'élevage.
2: Exactement.
1: Pour 18% des calories.
2: Tout à fait. Ils sont accaparés beaucoup parce, et aussi notamment la déforestation dont on parle de temps à autre en lien avec la forêt tropicale, bien sûr, qui est liée à ce besoin-là de nouvelles terres agricoles. Donc, plusieurs se tournent, bien sûr, vers la production biologique, hein, la production même, pourquoi pas, agricole en milieu urbain. Hein. Il y a certains qui préconisent ça, cette production-là. Sur les toits, notamment, il est possible de le faire. Là. Il y a des entreprises qui le développent, d'ailleurs. Ça permet aussi de s'attaquer au cœur du problème de l'accès à des aliments frais, tout en, bien sûr, en produisant des aliments qui sont bons pour la santé humaine et peut-être pour les descendants d'Euclide. Hein. Je ne sais pas où ils sont, mais ils sont peut-être à l'écoute aujourd'hui.
1: On en a un avec nous?
2: Ouais, mais en attendant d'ailleurs qu'on révise, moi je suis tellement pas un descendant. Les maths, là, c'est pas du tout ma force.
1: On a quand même trois personnes très fortes en maths aujourd'hui. Deux un peu moins.
2: Ouais, moi je vais écouter l'émission pour être sûr que j'ai tout compris. Mais honnêtement, mais bref, ça pour dire qu'en attendant qu'on révise bien sûr le modèle agricole, il y a des chercheurs quand même qui tentent de développer des solutions, notamment une sorte de système de filtration qu'on pourrait installer à la sortie des champs pour faire en sorte qu'on puisse filtrer davantage ces contaminants-là. Ça reste quand même une solution intéressante à explorer.
1: Vous en parlez souvent dans vos articles, dans Le Devoir, puis dans la manière aussi dont on parle de l'environnement en général, on se rend compte que tu peux pas aborder un problème juste en disant « OK, on va régler ça, puis ça va régler les choses ». Il faut comme regarder de manière, j'oserais dire, holistique. C'est-à-dire qu'il faut que tu prennes le grand angle pour régler les problèmes. Est-ce que c'est comme ça qu'il faudrait faire avec nos cours d'eau, avec nos lacs?
2: Ben, en tout cas, c'est comme ça qu'il faudrait l'aborder pour plusieurs des cours d'eau qu'on connaît bien au Québec et qui sont victimes de plusieurs problèmes en même temps. Je vous donne l'exemple de la rivière Richelieu, cours d'eau historique, hein, d'ailleurs, qui était utilisé par les Premières Nations, et donc qui coule au cœur du sud du Québec, en Montérégie, plus précisément, qui traverse des zones habitées, bien sûr, des milieux agricoles assez importants quand même en termes de production. Et cette rivière-là, elle reçoit des rejets, bien sûr, de l'agriculture, mais aussi, c'est une source d'eau potable pour les citoyens, bien sûr. C'est un terrain de jeu pour des plaisanciers. C'est aussi un écosystème important qui abrite des espèces menacées, dont le chevalier cuivré,
1: une espèce que vous avez couvert en long et en large.
2: Ouais, qui s'appelait pas comme ça avant, mais donc qui s'appelle le chevalier cuivré, qui est une espèce endémique, donc qui n'existe qu'au Québec. Et dans ce cas-là, il y a des efforts quand même qui ont été faits pour réduire la pollution, parce qu'on reconnaît le problème, on dit qu'il est important pour la biodiversité, la santé humaine, mais on voit aussi qu'on va parfois à l'encontre des mesures environnementales qu'il faudrait prendre. Dans le cas qui nous intéresse, donc la rivière Richelieu, lorsque le gouvernement du Québec avait autorisé le projet Northvolt, souvenez-vous, il n'a pas exigé de décontamination du site après la destruction des milieux naturels qu'il y avait sur le site. Et donc, le problème, c'est que le site qui était contaminé par d'anciennes activités industrielles qui remontaient à 1900 tranquille, comme on dit, ça fait en sorte que la destruction des milieux naturels a fait en sorte que les contaminants n'étaient plus retenus sur le site. Il y a eu des fuites de produits toxiques.
1: Ils ont été relâchés.
2: Ouais, il y a eu des fuites de produits toxiques, notamment des composés cancérigènes directement dans la rivière Richelieu. Bref, la contamination des sols est un problème et ça peut se poser ailleurs, cette contamination industrielle-là, résiduelle qui est là.
1: Ouais. En terminant, qu'est-ce qu'on fait avec les résidus miniers dans les régions plus éloignées? Parce que ça aussi, c'est un enjeu.
2: Ouais, c'est un problème dont on parle moins, mais on parlait beaucoup donc des enjeux d'agriculture, tout ça, qui sont bien réels. Mais ça aussi, c'est un enjeu qui est soulevé de temps à autre, notamment par la Fondation Rivière au Québec, des organismes environnementaux. Le gouvernement du Québec et celui du Canada ont autorisé des entreprises minières à détruire littéralement des lacs et des ruisseaux, des cours d'eau pour stocker des résidus miniers. Il y en a eu un cas, entre autres, en 2024. On a autorisé l'entreprise Minerai de Fer Québec à détruire 37 cours d'eau, dont des lacs, en déversant des centaines de millions de tonnes de résidus miniers. On a promis quand même des projets de compensation. Et en 2018, on avait aussi permis une entreprise, ArcelorMittal, de détruire 11 lacs, 15 étangs, 25 ruisseaux pour stocker des résidus miniers. Et là, encore une fois, bien sûr, c'est loin des yeux, là, cette histoire-là. Et on promet de la compensation, mais quand même, ça soulève la question de la protection de nos cours d'eau au Québec, notamment lorsqu'il y a des questions de projets miniers. Dans certains cas, qui justement ont un lien d'ailleurs avec ce que vous disiez par rapport à la transition à des minéraux critiques. Ouais. Donc, qu'est-ce qu'on fait avec ces projets-là? Est-ce qu'on autorise quand même la destruction d'écosystèmes pour stocker des résidus?
1: Ouais, parce que dans certains pays, là, c'est la politique, la terre brûlée, là, ce que raconte Nicolas Niarchos, là, on est dans des endroits où il n'y a plus vraiment de vie.
2: Et pourtant, le nord du Québec, on voit justement, il s'agit de le survoler, si vous avez eu l'occasion de le faire. Là, c'est magnifique, on traverse d'un lac à l'autre.
1: C'est un beau portrait de la situation, un grand angle.
2: On n'a pas de réponse définitive, mais chose certaine, il y a moyen d'agir davantage, il y en a qui le disent.
1: Alexandre Shields, merci beaucoup d'avoir répondu à cette question d'Olivier Lasselle. Nathalie Ouellette est astrophysicienne. Elle est directrice adjointe de l'Institut Trottier de recherche sur les exoplanètes et de l'Observatoire du Mont Mégantic. Elle est aussi scientifique chargée des communications du très beau et très performant télescope James Webb. Alors, Nathalie, rebonsoir.
4: Rebonsoir.
1: Alors là, on a une question d'Emmanuel Cloutier qui va nous... Là, on était dans le littéralement les mains dans terre. Et là, on va regarder, mais très, très
4: ça
1: haut.
4: Ça va loin.
1: Très, très loin. Et là, loin, là, c'est pas une image.
4: Ouais.
1: C'est vraiment, vraiment loin. James Webb, est-il en mesure de nous en apprendre davantage sur le superamas de l'Aniakea, dit communément le grand attracteur?
4: Donc, commençons par définir c'est quoi l'Aniakea, mm-hmm, et le grand attracteur. Donc, on doit commencer avec la distribution de la matière dans l'univers. Donc, on pourrait croire que les galaxies sont dispersées de manière aléatoire un peu partout, mais ce n'est pas le cas. Avec vraiment un grand angle. Plutôt, ce qu'on voit, c'est des filaments avec des vides, presque complètement vides de matière entre ces filaments. On peut imaginer une toile d'araignée, ouais, en fait.
1: Ouais.
4: Et si vous regardez en ligne, il y a des superbes simulations qui montrent cette toile rayonnante, justement. Et donc, c'est dans ces filaments qu'on retrouve les galaxies dans des grandes concentrations. Donc, des galaxies, des amas de galaxies, des super amas de galaxies.
1: Ouais.
4: Donc, on peut se situer un peu là-dedans. Donc, l'arbre est dans ses feuilles.
1: Oui, absolument. Et la Terre est dans l'Aniakea.
4: Oui, voilà. Donc, nous, la Terre, on est dans le système solaire, qui est dans la Voie lactée, qui est dans le groupe local. C'est un groupe d'une centaine de galaxies environ, qui lui se retrouve dans le super amas de la Vierge, qui lui se retrouve dans le super amas l'Aniakea. Donc là, c'est vraiment un grand plan. On parle de 500 millions d'années-lumière de large.
1: C'est beaucoup, là.
4: C'est beaucoup.
1: Si on compare, par exemple, à la Voie lactée, on a à peu près 100 000 années-lumière de diamètre.
4: De large.
1: Alors,
4: notre,
1: imaginez
4: notre voisine, Andromède, c'est à 2 millions d'années-lumière.
1: Et là, ce super amas-là, c'est 500 millions
4: d'années-lumière.
1: D'années-lumière.
4: Avec 100 000 galaxies environ à l'intérieur. Donc, nous, on est à la bordure. Et en fait, le grand attracteur, c'est une région de l'Aniakea. Ce n'est pas l'Aniakea au complet. Il se retrouve à environ 200 millions d'années-lumière de nous. Donc, comment est-ce qu'on voit toutes ces choses-là?
1: Ouais, mais je veux dire, oui, mais c'est ça. Mais c'est parce que c'est tellement loin, puis ça doit être difficile à voir. Comment on s'est rendu compte que on était là?
4: Oui, exactement. Donc, on est capable de compter les galaxies dans nos recensements. Donc, dès les années 80, on a commencé à réaliser qu'il y avait des centaines de galaxies qui dérivaient vers une même direction, malgré l'expansion de l'univers. Et ça pointait toutes dans une seule direction. Mais le problème, c'est que c'était dans la direction qui était directement à travers le disque de la Voie lactée.
1: Fait que donc, théoriquement, tu peux pas voir l'autre bord.
4: C'est dur.
1: Surtout où on est placé.
4: Exactement. Ouais. Donc, c'est très poussiéreux et donc la lumière visible est complètement bloquée.
1: On oublie ça.
4: C'est très difficile. On peut voir un peu de galaxies, mais on ne comprenait pas justement c'était quoi ce grand attracteur mystérieux qui attirait
1: ces
4: centaines de galaxies.
1: Le point vers où allaient les galaxies, c'est ça.
4: Exactement. Mais avec le temps, avec des nouveaux recensements, on a été capable de faire des meilleurs recensements avec des dizaines de milliers de galaxies. Brent Tully, c'est un de mes collaborateurs, en fait. J'ai travaillé avec lui pendant mes études graduées. Et donc, en 2014...
1: Fait que là, on était comme un degré de séparation du top spécialiste,
4: oui,
1: du grand attracteur.
4: Oui,
1: là.
4: Absolument. Donc,
1: wow.
4: Puis très sympathique. Il y a toujours des chemises hawaïennes.
1: Brent Tully.
4: Brent Tully, ouais.
1: OK, je vais aller googler.
4: Donc, en 2014, il a pu cartographier justement des dizaines de milliers de galaxies et définir les frontières de l'Aniakea et voir que ce grand attracteur était tout simplement une vallée dans plusieurs vallées où il y avait un puits gravitationnel plus profond où tout tombait essentiellement.
1: OK, c'est ça. J'aime bien que vous utilisiez cette image-là parce que on parlait tout à l'heure de dépressions qui font que les contaminants s'en vont dans le fond vers les rivières. Est-ce que dans le fond les galaxies tombent parce que sont attirées par une gravité? C'est ça qui se passe?
4: Oui, et c'est ça ce qui se passe dans le système solaire aussi. Donc le soleil lui-même crée un puits gravitationnel.
1: Mmh.
4: On le voit dans des centres de sciences des fois, on peut mettre une pièce de monnaie
1: et
4: ça tombe dans un entonnoir, mais à cause de la friction, la pièce de monnaie tombe vers le centre et on fait un don au centre de sciences. Mais s'il n'y avait pas de friction, mais s'il n'y avait pas de friction, la pièce de monnaie ou la bille ou la planète resterait en orbite autour de ce puits gravitationnel éternellement. Mais il y a encore plus à grande échelle ces puits gravitationnels qui attirent des centaines et des milliers de galaxies. Et on ne sait pas c'est quoi exactement la nature de cette dépression, cette vallée. Et donc, on aime bien les noms mystérieux en astronomie, la matière sombre, l'énergie noire. Donc, on a dit le grand attracteur. Voilà.
1: C'est énergie sombre et matière noire, probablement.
4: Non, pas nécessairement.
1: Pardonnez-moi. C'était en fait la dénomination. Oui, on aime ça, les noms bizarres.
4: Oui,
1: OK,
4: exactement.
1: Voilà. Mais là, vous êtes spécialiste de James Webb. Et James Webb nous permet de voir des choses qu'on pouvait pas voir auparavant. Est-ce qu'on s'est intéressé à l'Aniakea avec James Webb?
4: Oui, un peu. Et en fait, on a fait des tests préliminaires. Donc, la magie avec James Webb, c'est qu'il peut voir la lumière infrarouge qui, elle, perce à travers la poussière.
1: Mm-hmm.
4: Et donc, on est capable de voir à travers le disque de la Voie lactée. On appelle ça littéralement la zone d'évitement. Parce que, historiquement, les astronomes ont dit, on n'essaye même pas de regarder à travers.
1: Ça donne rien.
4: Ça donne rien. On n'est pas capable de voir. Mais avec l'infrarouge et aussi les ondes radio, on peut voir à travers la zone d'évitement. Et on a fait des tests. En 2025, il y a eu une étude où des astronomes ont essayé de regarder des galaxies à travers la nébuleuse de la Carène, qui est très dense, très poussiéreuse. Ils ont pu voir des centaines de galaxies. Ils ont même appelé ça des galaxies transnébulaires, en les voyant à travers la nébuleuse de la Carène.
1: Donc, on va voir des nouvelles affaires avec
4: James
1: Webb.
4: Donc, on peut lever le voile de la Voie lactée et voir ce qui se passe, justement, vers où tombent toutes ces galaxies, vers ce grand attracteur.
1: Et si vous pensiez que c'était déjà vertigineux d'imaginer l'Aniakea, attendez qu'on vous parle de comment Kipu, ça s'écrit Kipu. Q-U-I-P-U.
4: Oui, donc Kipu, c'est deux fois plus grand que l'Aniakea. C'est la plus grande structure qu'on a pu cartographier avec plus d'un milliard d'années-lumière de large. Mais c'est très nébuleux, voir la frontière de ces super amas. Là, on voit pas vraiment où un finit, l'autre commence. Mm-hmm. Et éventuellement, avec l'expansion de l'univers, ça va tout être disloqué, tout déchiré ensemble.
1: On parle de...
4: Tu peux aller au centre des sciences faire ton don.
1: Ouais, voilà. Ben, vous êtes fait. On n'a pas fini d'en apprendre, si je comprends bien, avec ces nouveaux appareils qui vont voir des choses qu'on ne pouvait pas voir auparavant.
4: Absolument. L'infrarouge, c'est vraiment magique pour voir ces choses cachées.
1: Et d'ailleurs, si vous avez des enfants, même si vous êtes tout seul, allez sur votre ordinateur, tapez l'Aniakea pour voir à quoi ça ressemble et tapez Kipu, Q-U-I-P-U. Pour voir comme l'affaire encore plus grosse.
4: C'est des beaux noms. L'Aniakea, c'est en hawaïen, ça veut dire ciel immense. Donc c'est parfait.
1: Tout est beau là-dedans. Oui. Tout est beau et on aime ça et on aime ça que vous nous le racontiez. Merci beaucoup Nathalie Ouellette d'avoir répondu à cette question d'Emmanuel Cloutier.
4: Ça fait plaisir.
0: Les onglets de nos collaborateurs.
1: Oh là là, Jean-François, on est sur la même longueur d'onde parce qu'il y a un nouveau Zelda qui sort bientôt.
3: Exactement, Ocarina of Time. Ça y est, Nintendo a révélé sa nouvelle version, le classique de 98 sur le Nintendo 64. On peut contrôler la caméra maintenant, Mathieu. Link peut sauter. Les images sont jolies. Puis j'espère juste qu'ils ont calmé Navi, la petite fille, qui tape peu sur les nerfs.
4: Hey! Listen!
1: OK, non, mais on a des animateurs de Zelda ici autour de la table.
3: Une carrière ratée.
1: Elle est très bonne pour raconter l'Aniakea. Merci, oui, Ocarina of Time. Ça sort très bientôt. Je vais prendre congé dans quelques semaines. Alexandre Shields?
2: Oui, le livre Planète Plastique, voyage sur les traces d'une matière envahissante chez Éco-Société. Ça vient de sortir. Le plastique est partout, vous le savez, mais à peine 10%, je pense que c'est même un peu moins au Canada, est recyclé. Et la production ne cesse d'augmenter. Ça utilise même des énergies fossiles. Bref, c'est un réel problème. Ils en parlent quand même de façon très intéressante dans ce livre-là.
1: Merci, Alexandre. Le site de l'Université Oxford, Our World in Data.
4: Oui, un projet, donc, c'est des infographies vraiment tripantes qui montrent plein de statistiques démographiques, environnement. Des fois déprimant, mais des fois très surprenant et réconfortant.
1: C'est la très belle visualisation
4: oui,
1: de données. Donc, notre monde en données, tout ça, c'est sur la page de Moteur et dans l'infolettre. On est là demain 19h. Soyez-y. Bye-bye.
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